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1: Celui-ci est mon fils bien-aimé. Écoutez-le. Marc 9, 7

0: réfléchi aujourd'hui sur la manière dont nous pouvons poser nous-mêmes ce regard de miséricorde de Jésus sur notre monde, sur les événements de notre vie, sur les autres, sur nous-mêmes. Le regard de miséricorde de Jésus. Je crois vraiment que c'est ce que le pape veut nous faire comprendre. Et il veut déplacer aussi toutes nos problématiques en nous disant commençons par contempler ce regard de miséricorde de Jésus, le regard qu'il pose sur la Samaritaine, qu'il ose approcher alors qu'un Juif ne parlait pas aux Samaritains. Le regard de Jésus sur la pécheresse pardonnée et qui voit au-delà de sa vie de prostituée tout l'amour et le repentir qu'il y a dans son cœur. Le regard qu'il pose sur la femme adultère, à qui il ouvre une route, à qui il ouvre un avenir alors que, avant la rencontre avec Jésus, cet avenir était fermé. Le regard qu'il pose sur Matthieu le publicain, qu'il appelle à le suivre. Et le regard qu'il pose sur tous les amis avec lesquels il partage son repas, les amis de Matthieu. Ce ne sont pas les gens en bonne santé qui ont besoin du médecin, mais les malades. Je ne suis pas venu appeler les justes, mais des pécheurs, pour qu'ils se convertissent. Le regard de miséricorde de Jésus sur Nicodème, sur Zachée, sur Saul de Tarse. Le regard qu'il pose sur les malades, sur les possédés, sur Pierre qui l'a trahi, sur le bon larron à qui il ouvre les portes du paradis. Et on pourrait multiplier les exemples. Le regard de Jésus, c'est un regard qui voit le cas particulier. Un regard qui ne juge pas de l'extérieur. Un regard qui patiente, qui pardonne. Un regard qui encourage, qui remet en route, qui élève. Un regard qui admet qu'il y ait des étapes et que tout ne soit pas donné d'un seul coup, en une seule fois. C'est un regard qui accompagne, qui introduit dans la vie trinitaire. Le regard de miséricorde de Jésus, il part du réel, toujours du réel. Il vient nous rejoindre dans notre humanité, exactement comme il vient dans l'Évangile s'asseoir à la table des pécheurs. Combien de repas Jésus prend-il dans l'Évangile ? Il nous rejoint dans ce qui fait notre quotidien, avec ses grandeurs, mais aussi avec sa part de fragilité, de faiblesse, avec sa part aussi de médiocrité et de péché. Il ne vient pas rejoindre une humanité qui est déjà sainte, il vient rejoindre une humanité qui est blessée, comme cet homme au bord de la route qui est à demi-mort. Jésus est le Samaritain qui vient prendre compassion de nous. Et vous le savez, au docteur de la loi qui l'interroge au sujet de cette parabole du bon samaritain, Jésus répond « Va et toi aussi, fais de même. » Et ça, c'est précisément le thème de notre catéchèse et le thème de notre journée. Comment rentrer en France transformée ? Comment rentrer en France transfigurée ? Pour poser sur les personnes, sur les situations, sur notre propre vie, le regard miséricordieux de Jésus. Eh bien, pour être un instrument de miséricorde, je crois qu'il faut d'abord accepter de recevoir la miséricorde du Seigneur pour soi-même, comme nous l'avons dit hier. On n'est pas miséricordieux pour donner aux autres des leçons de morale, ou bien pour gagner notre ciel. On cherche juste à devenir des hommes et des femmes de miséricorde, parce qu'on veut être disciples de Jésus. Des disciples au cœur blessé, comme Jésus, mais également des disciples au cœur brûlant, comme Jésus. Chaque fois que vous l'avez fait à l'un de ces plus petits de mes frères, c'est à moi que vous l'avez fait. Et au soir de notre vie, vous le savez, voilà l'ultime critère pour évaluer notre existence. Comment est-ce que je me serais mis à la suite de Jésus ? Au point de m'être arrêté avec lui sur l'homme tombé à terre pour panser ses plaies et l'accompagner jusqu'à l'auberge. Comment est-ce que j'aurais cultivé son regard de compassion, son regard de tendresse, de patience, d'espérance, au point de le faire mien et de porter sur celles et ceux que je rencontre, sur ceux et celles avec lesquels je vis, je travaille, je fais des projets, au point de porter ce regard. Et l'année de la miséricorde, elle nous est donnée précisément pour cela, pour contempler le Fils bien-aimé du Père se pencher sur les pauvres, se pencher sur les malades, se pencher sur les pécheurs et les possédés, et de l'entendre nous dire « Viens et suis-moi ». Jésus nous entraîne à sa suite dans un monde qui a besoin de miséricorde. Il nous appelle, chacun de nous, pour étendre son amour miséricordieux, pour proclamer aux hommes et aux femmes de notre temps combien ils sont aimés de Dieu. Ça, c'est notre mission dans l'Église. Ça, c'est ce à quoi nous sommes appelés, à nous laisser fasciner par ce regard de Jésus sur tous ceux qu'il croise et marcher à sa suite. La première chose pour être témoin de la miséricorde du Père, c'est de contempler Jésus. C'est d'être vraiment uni à lui et de se laisser entraîner à sa suite. Et c'est à partir de là que tout prend sens. Je vous dis ça parce que ça nous permet de lever une double ambiguïté. Vous le savez peut-être, on peut très bien tirer une immense satisfaction à s'occuper des malades ou à visiter des pauvres, en se disant, au fond, heureusement que je suis là. Et je ne sais pas ce qui deviendrait sans moi. La tentation, c'est de se mettre dans la posture de celui qui sauve. De celui qui sauve, mais qui n'a pas tellement besoin d'être sauvé. Et il peut y avoir une forme de toute puissance à donner de soi, à donner de son temps, à donner de son énergie, à donner de ses compétences pour améliorer le monde, mais sans avoir à recevoir. On le fait par humanisme, ce qui est tout à fait louable. Mais un chrétien qui accomplit des œuvres de miséricorde, il le fait pour d'autres motifs. Il se garde de se mettre dans l'attitude du sauveur parce qu'il sait qu'il n'y a qu'un seul sauveur et c'est le Christ Jésus. Et précisément, un chrétien, il sait qu'il est lui-même sauvé. Que sa capacité d'aimer, sa capacité à faire miséricorde, il la puise d'abord dans l'Esprit Saint. Et il sait que c'est en buvant à la source qui jaillit du cœur blessé de Jésus qu'il obtiendra la force, qu'il obtiendra la grâce, la paix, la joie nécessaires pour laver un malade, pour visiter un prisonnier, pour donner un conseil, pour pardonner à son offenseur, ou bien pour nourrir celui ou celle qui a faim. Et donc un chrétien qui fait une œuvre de miséricorde, il sait qu'il n'arrive pas comme celui qui a tout pour aider celui qui n'a rien. Il se sait pauvre lui aussi. Et il se met dans l'attitude de celui qui va recevoir. Toute relation d'aide est une rencontre où l'on donne évidemment, mais où on reçoit. Et un chrétien, il s'ouvre toujours à l'imprévu. Il sait que toute personne, même la plus pauvre, a quelque chose à donner. Évidemment, moi je suis fasciné par la vie de Bernadette. 14 ans, 1m50, malade des bronches, vivant à 6 dans une seule pièce, il y avait deux lits, un lit pour les enfants, un lit pour les parents. C'est la plus pauvre que Marie a choisie. Et pourtant, cette petite Bernadette, elle va donner tout son cœur. Je suis assez triste quand je vois des jeunes venir s'occuper des malades à Lourdes et s'occuper d'eux, excusez-moi l'expression, mais comme des fonctionnaires. On tire un chariot, on ne s'occupe même pas de parler à la personne qui est assise dedans. On vient la poser à la messe, vous avez peut-être déjà été à Lourdes. Pendant la messe, on ressort avec les amis en attendant que la messe se finisse. Puis on revient chercher la personne, celle-là ou une autre, peu importe. Et on est devenu, sans s'en rendre compte, un fonctionnaire de la charité. Vous savez que le pape nous demande de redécouvrir les œuvres de miséricorde, c'est-à-dire des manières concrètes de s'engager, qui ont été favorisées par l'Église au long des siècles. Alors au catéchisme, c'était il y a longtemps, parce que moi-même je n'ai pas appris ça au catéchisme, mais au catéchisme, on apprenait ces œuvres de miséricorde, et en fait, c'était un moyen de former sa conscience. Alors, vous le savez, on distingue les œuvres de miséricorde corporelles et les œuvres de miséricorde spirituelles. Je vous les cite parce que je me suis aperçu l'autre jour à la première catéchèse que les jeunes en avaient pas entendu parler. Œuvres de miséricorde corporelle, vous savez, ça part de Matthieu 25. Hein. Donner à manger aux affamés, donner à boire à ceux qui ont soif, vêtir ceux qui sont nus, accueillir les étrangers, assister les malades, visiter les prisonniers, ensevelir les morts. Et puis, les œuvres de miséricorde spirituelle, conseiller ceux qui sont dans le doute, enseigner les ignorants, avertir les pécheurs, consoler les affligés, pardonner les offenses, supporter patiemment les personnes ennuyeuses, c'est celle que je préfère, parce que je donne souvent aux gens à qui je parle l'occasion de faire cette œuvre de miséricorde. Et puis la dernière, prier Dieu pour les vivants et pour les morts. Je voudrais lever une deuxième ambiguïté. Quand on parle des œuvres dans notre foi chrétienne, ça ne veut pas dire que le salut se mérite par nos œuvres. Comme si le salut était une récompense pour notre bonne conduite. Pratiquer des œuvres de miséricorde, ça n'est pas accumuler des raisons de prétendre au salut. Certains pensent que les chrétiens se donnent bonne conscience en partageant avec les pauvres, en visitant des malades ou en pardonnant des offenses. C'est vraiment une caricature de notre vie chrétienne. Peut-être que nous l'avons mérité par notre comportement, mais ne nous laissons pas enfermer dans ces raccourcis. Par exemple, si vous utilisez le mot charité, moi je m'en suis aperçu comme ça. Pour moi, charité, c'est un super mot. C'est vraiment tout l'amour qui vient de Dieu, qui est mis en notre cœur par l'Esprit Saint. Mais les gens qui sont un petit peu loin de l'Église, qui ont été catéchisés il y a longtemps, quand on leur dit charité, ils pensent à faire la charité. C'est-à-dire, j'arrive, je suis au-dessus de ce pauvre, je lui glisse deux, trois pièces, voilà, sans même le regarder, et je m'en vais tout content de moi, j'ai gagné ma journée, j'ai gagné mon ciel. Vous avez des tas de gens qui pensent que les cathos, ils sont comme ça. En fait, nos œuvres de miséricorde, elles ne nous valent pas le salut. Parce que le salut, il nous est donné par Jésus-Christ et par lui seul. Mais par nos œuvres, en revanche, par nos œuvres, nous témoignons que nous consentons au salut. Nous témoignons que nous avons pris au sérieux la suite du Christ et la grâce du baptême. Et donc nous mettons en pratique l'Évangile dans nos vies parce que c'est une bonne nouvelle qui nous relève, qui nous vivifie, qui nous éclaire. Nos œuvres, elles révèlent simplement la cohérence de notre vie avec notre foi. Et malheureusement, elles en révèlent aussi parfois l'incohérence. Rappelez-vous la belle phrase de saint Paul que nous avons lue le premier jour pendant la messe. « C'est bien par la grâce que vous êtes sauvés et par le moyen de la foi. Cela ne vient pas de vous, c'est le don de Dieu. Cela ne vient pas des actes, personne ne peut en tirer orgueil. » Ça veut dire que nos actes, ils ont juste la suite de notre désir de nous mettre à la suite de Jésus et d'avoir son regard de miséricorde. Alors une fois que je vous ai dit ça, je voudrais pour finir m'arrêter sur une seule œuvre de miséricorde. Parce que évidemment, si on les commande toutes, on n'en a pas fini. Mais je voudrais m'arrêter sur le pardon des offenses. C'est peut-être l'œuvre de miséricorde à laquelle nous sommes la plus couramment appelés et qui nous pose aussi le plus de difficultés. Le pardon des offenses, il nous fait voir, il nous fait expérimenter une facette assez peu connue de l'amour. Parce que quand je te pardonne, je te dis, tu m'as blessé, mais je voudrais continuer la route avec toi. Je veux continuer à t'aimer, alors que rationnellement, j'ai des raisons de douter de toi. Et émotionnellement, je ne ressens aucune attirance pour toi, tellement je souffre de ce que tu as dit ou fait. Mais voilà, nous avons encore du chemin à faire ensemble. Voilà ce que dit le pardon. Je ne suis plus du tout attiré par toi, parce que j'ai mal. Mais je crois que nous devons et nous pouvons continuer la route. En fait, le pardon, il est une décision. Il est un acte du plus profond de sa liberté, et qui se dit « l'amour vaincra dans ma vie ». L'amour est une décision. L'amour, Évidemment, ça peut être un sentiment, quelque chose qui me tombe dessus. Mais avant tout, il est une décision d'aimer. Et la plupart d'entre vous, je pense que vous serez mariés un jour ou l'autre. Et vous verrez que dans votre vie conjugale, il y a des moments où on se dit, soit je lui tourne le dos, soit je lui fais la tête, soit je me mure dans mon silence, soit je prends la décision d'aller vers lui ou vers elle. Parce qu'on s'est quitté fâché ce matin, parce que j'ai m'a dit une phrase qui m'a pas plu, parce que il a pas fait ce que je lui avais demandé. Et au départ, dans un acte d'amour, il y a vraiment un désir profond de la liberté qui va vers l'autre. C'est pourquoi je crois qu'il est absolument essentiel pour être capable de pardonner, de ne pas confondre le pardon avec ce qu'il n'est pas. C'est important de bien situer le pardon, sinon on pense qu'on n'est pas capable de pardonner. Alors, d'abord, pardonner n'est pas oublier. L'oubli et le pardon, ce sont deux réalités différentes. Le pardon, il ne consiste pas à penser à autre chose en laissant l'offense derrière soi. Ben, je vais plus y penser, puis comme ça sera pardonné. Ben non, en fait, le pardon, c'est pas ça. Ce qui nous a fait mal, il reste gravé dans notre mémoire. Et le pardon, il guérit la mémoire, mais il efface pas l'acte malveillant, comme on pourrait effacer le disque dur d'un ordinateur. Et donc, on peut avoir pardonné sans avoir oublié. On peut avoir pardonné en se souvenant très bien de ce qui s'est passé. Et souvent, d'ailleurs, ça nous fait mûrir, ça nous fait grandir en sagesse. Pardonner ne signifie pas oublier, mais pardonner ne signifie pas non plus nier ce qui s'est passé. Nier qu'on a mal, nier qu'on est blessé. Oh, même pas mal. Non, il ne s'est rien passé. C'est pas grave. Au contraire, le pardon demande un travail de vérité sur l'acte commis. Et il faut le nommer cet acte. Et accepter de constater les dégâts qu'il a provoqués. On ne peut pas pardonner, vous voyez, si on n'a pas fait face à tout ce qui peut être détruit en nous. Pardonner ne veut pas dire que l'on se retrouve comme avant l'offense. Après une démarche de pardon, les relations vont être transformées. On ne se situera plus exactement comme avant. La relation peut être approfondie, elle peut être mûrie, elle peut être plus belle, elle peut être plus vraie. Parfois, il pourra rester des cicatrices, il pourra rester des plaies et une certaine méfiance. Il arrive aussi qu'une réconciliation ne soit pas possible. C'est très touchant de voir comment Jésus ressuscité apparaît à ses disciples avec ses plaies. Il leur montre ses plaies. Il leur montre jusqu'où a été son amour, comment il s'est laissé blesser, comment il a accepté d'être touché par l'homme. Ces plaies, elles ne disparaissent pas. Et elles sont le témoignage. Regardez les crucifix. Quand on voit la plaie ouverte de Jésus, elles sont le témoignage de ce trop grand amour, comme le dit saint Paul, par lequel nous avons été aimés. Cet amour qui s'est laissé approcher. Cet amour qui a pris le risque de chacun d'entre nous, de notre péché, de notre liberté. Et pourtant, Jésus continue de nous aimer. Pardonner, enfin, ne signifie pas excuser. Le mal n'a pas d'excuse. Le pardon ne consiste pas à trouver des circonstances atténuantes, même s'il peut chercher à comprendre le point de vue de l'offenseur. Voilà pourquoi je vous dis ça, parce qu'il faut bien situer le pardon. Il est fait d'une profonde démarche intérieure et il comporte des étapes dans le pardon, vous voyez, qui ne sont pas chronologiques, mais qui sont toutes nécessaires si on ne veut pas s'en tenir à une vision infantile du pardon. La vision infantile, c'est quoi? C'est celle qu'on a apprise quand on était enfant. Dis pardon à ta sœur. Demande pardon à ta maman. Bon, quand on a 5 ans, 6 ans, voilà, tout ce qu'on peut apprendre, le pardon. Tout ce qu'on peut apprendre du pardon. Mais quand on est adulte, on se rend compte que le pardon, c'est pas juste ça. Un petit acte en 30 secondes, et puis hop, c'est reparti comme en 14. Alors, je voudrais juste vous préciser certaines de ces étapes. Je vous signale un livre très bien fait du père Jean Monbourquette, qui est canadien, et qui a exercé le métier de psychologue, et qui a écrit un livre « Comment pardonner ?» Alors il réfléchit aux étapes du pardon, aux étapes nécessaires pour donner un pardon en vérité. Je vous en donne juste quelques-unes, peut-être pas dans l'ordre, mais vous verrez si vous achetez le livre, comment pardonner du Père Jean Monbourquette. Et donc il dit d'abord, il faut absolument avoir un regard de vérité sur ce qui a été blessé, sur ce qui a été humilié, sur ce qui a été fragilisé en nous à cause de l'offense. Pour ne pas avoir à souffrir, on peut très vite être dans le déni de ce qu'on nous a fait. Mais le pardon n'est pas possible si on n'ose pas affronter sa blessure et ce qui est fragile en nous. Ça va révéler des choses fragiles en nous. Eh bien, je peux peut-être en prendre conscience à travers cette démarche de pardon. Ensuite, il est nécessaire d'accepter sa colère et son envie de se venger. La colère, elle nous tombe dessus, elle est une passion, on ne vient pas la chercher. Aucun d'entre vous se dit « tout à l'heure, je me mettrai en colère à 12h13 ». Ça nous tombe dessus, ça nous arrive. Alors, prenons conscience qu'on est en colère. Et quand on nous a fait mal, on est en colère. Eh bien voilà, acceptons d'être en colère. Il est normal d'être en colère quand on a subi une offense. Il est normal que notre première réaction soit de vouloir se venger. La question, c'est de savoir ce que nous allons faire de cette colère. Est-ce qu'elle va maintenant guider notre conduite ? La colère, elle est une réaction normale face à l'injustice. Mais qu'est-ce que je vais faire de cette colère ? Elle est un dynamisme intérieur qui va me permettre d'avancer. Mais une colère refoulée, une colère non reconnue, niée, elle peut couver, elle peut s'amplifier, elle peut déborder un jour dans une violence extrême. Alors je peux me dire, je suis en colère. Qu'est-ce que je vais faire de cette colère ? Est-ce que cette colère va emprisonner toute ma vie ? Est-ce qu'elle va conduire ma vie maintenant et ma relation avec l'autre et avec les autres ? Ou bien est-ce que je vais utiliser ce dynamisme qui est en moi, oui, pour avancer et pouvoir donner mon pardon ? Une autre étape, c'est qu'il est important de partager sa blessure avec quelqu'un. La tentation, quand on est offensé, c'est de s'isoler, de s'enfermer. Et les mots vont permettre, à l'inverse, de formuler ce qui nous a fait mal, et donc déjà de commencer à l'évacuer. Voilà pourquoi il est urgent de trouver dans ces moments-là une personne attentive qui sait écouter et qui, sans prendre parti, sans donner de conseils, sans nous juger, va nous sortir de cet isolement. C'est important d'avoir des gens à qui parler. Ça, c'est la richesse incroyable de l'amitié. Moi, je vous souhaite d'avoir des amis, des vrais amis, pas des potes. Pas des copains ou des copines ou des connaissances ou des collègues, des amis. Qui vont. Il n'y a rien de plus important que d'avoir des amis. Des vrais amis auxquels on peut parler, auxquels on peut se confier, même à 11h du soir. Des vrais amis qui peut-être, voyant notre détresse, laisseront tout tomber pour s'occuper de nous. Des vrais amis auxquels on pourra faire ça aussi pour eux. Quatrième étape ou démarche, vous voyez, je vous dis pas des choses chronologiques, hein, où il faut faire le 1 avant de faire le 2 et tout. Je vous dis des démarches, parce que parfois, si on réussit pas à pardonner, il faut s'interroger pour voir si par hasard, on n'a pas oublié quelque chose. La quatrième, c'est décider de ne pas se venger et de faire cesser les gestes offensants. Comme la vengeance est souvent le premier réflexe, vous voyez, elle est comme un désir dévoyé de justice pour que l'autre souffre comme on a souffert. Voilà, on est comme ça, nous. On a envie qu'il souffre, on a envie qu'il ait mal. Et du coup, l'imaginaire prend le pouvoir et il mijote sa vengeance. Vous voyez, on est là, pendant des jours, pendant des heures. Je vais lui dire ça, et je vais lui dire ça, et puis je vais faire ça, ou bien je vais le laisser en silence, et puis il va me mettre un texto, et je ne vais pas lui répondre, il va m'en remettre. Voilà. Et je vais faire ça 5 fois et 5 jours, et il va voir combien c'est dur, etc. Vous voyez, bon. Eh bien là, on est dans la vengeance. Et c'est ce travail de l'imagination qu'il faut d'abord cesser, avec ce qu'il engendre comme colère, comme ressentiment. C'est ce procès intérieur auquel il faut mettre fin pour entrer dans la démarche du pardon. Donc, on répond au texto. Cinquièmement, se pardonner à soi-même. Figurez-vous qu'une offense révèle souvent des déceptions, des désillusions sur soi-même. Et pour différentes raisons, nous nous en voulons sans oser le reconnaître. Voilà que l'offense vient révéler cet aspect de nous-mêmes que nous n'aimons pas, que nous méprisons secrètement. Une réconciliation avec soi-même est une étape nécessaire pour être capable de pardonner. Et puis enfin, s'ouvrir à la grâce de pardonner en demandant le secours du Seigneur. en acceptant qu'il conduise notre chemin de pardon, en se mettant dans les dispositions de Jésus qui pardonne. Vous voyez, le pardon est un véritable processus qui demande une décision, qui demande un engagement, qui demande un travail sur soi, qui demande une maturation. Quand je vous parle de ce pardon, c'est pas, vous voyez, je suis au marché, quelqu'un me marche dessus et je lui dis pardon. Bon, on va pas commencer, vous voyez, à faire tout ce travail sur soi-même. Bon, excusez-moi, désolé, je vous demande pardon, mais oui, bien sûr. Bon, bref, je parle des gros pardons, quoi. Mais vous voyez, le père Mombourquette, il nous montre que ce processus, il peut être très vite réduit à des substituts ou à des apparences de pardon. Le déni, l'oubli, l'excuse, le silence, et même parfois la réconciliation. Et c'est la raison pour laquelle on imagine que certains actes sont impardonnables. Parce qu'on ne pourra jamais les oublier, parce qu'on ne pourra jamais les excuser, ou bien parce qu'on ne pourra pas reprendre une relation sereine avec les personnes qui les a posées. Mais en fait, le pardon, c'est autre chose. C'est regarder avec réalisme le mal qui nous a été fait et la souffrance qui en résulte. C'est accepter de voir comment cette blessure pourrait nous faire avancer. Et c'est repartir en refusant de se laisser habiter par le ressentiment. C'est se libérer de l'offense et de la colère pour donner un avenir à la relation. Voilà pourquoi le pardon est un acte d'amour. Un amour qui n'est pas juste une émotion, qui n'est pas juste un sentiment, mais une résolution personnelle, la volonté de ne pas réduire l'autre à son acte, la volonté de continuer à dialoguer, la volonté de continuer la route ensemble. Eh bien, nous puisons la grâce de cet amour, de ce pardon dans le cœur de Jésus, et au-dessus de moi, Jésus crucifié au cœur ouvert, d'où jaillissent les fleuves d'eau vive. Son cœur blessé, son cœur transpercé, parce qu'il a pris le risque de se remettre entre les mains de l'homme, quel qu'en soit le prix. Et ce parti pris d'un amour qui ne renonce jamais peut évidemment nous mettre dans une apparence, dans une apparente position de faiblesse. Celui qui tend la main, celui qui ouvre son cœur, celui qui espère en l'autre, contre toute espérance, il prend évidemment le risque du refus, le risque du mépris, le risque de la violence et de la manipulation. Les mauvaises expériences dans ce domaine, elles peuvent nous donner l'envie de nous protéger, de nous murer, pour assurer notre sécurité en pensant qu'au fond, le pardon est un acte impossible. Vous voyez le pire qu'il y a. C'est pour ça qu'il ne faut pas mélanger le pardon et la réconciliation. C'est qu'on peut pardonner tout seul, mais que pour se réconcilier, il faut être deux. C'est-à-dire que si jamais je te pardonne, il faut que pour qu'on se réconcilie, tu fasses le chemin de ton côté. Et très souvent, moi j'ai pardonné, mais l'autre il n'a pas fait le chemin de son côté. Et donc on ne peut pas se réconcilier. C'est pour ça que parfois, dans une confession, moi j'entends des pénitents dire « j'arrive pas à pardonner ». Quand on parle un peu, en fait, ils n'arrivent pas à se réconcilier. Ils ont bien pardonné eux-mêmes, mais c'est l'autre qui n'a pas fait son bout de chemin. Et comme il n'a pas fait son bout de chemin, on ne peut pas se réconcilier. Et donc ne confondez pas non plus le pardon et la réconciliation. Parfois, on a donné son pardon, et puis la réconciliation sera jamais possible. Il y a des gens qui se réconcilient jamais. Ma plus grande tristesse, c'est quand on célèbre des obsèques et qu'on voit que à l'obsèque de la dame, il manque un de ses enfants. Il n'a pas voulu venir, elle n'a pas voulu venir, ils ne se sont pas réconciliés. Et c'est terrible, même au moment des obsèques, eh bien, l'enfant n'a pas réussi à venir. Et vous voyez la malice du péché, la malice du mal. Le mal détruit tout, le péché détruit tout. Et parfois, eh bien, on n'arrive plus à rebâtir ce qui a été détruit. Et évidemment, le pardon, vous voyez, s'il est un risque, il est le seul moyen de ne pas vivre dans le tombeau de l'offense. Un tombeau qui nous enferme dans la peur, dans la colère, dans le passé. Au matin de Pâques, les femmes venues au sépulcre avec des aromates sont invités par le Seigneur à tourner le dos au tombeau pour se laisser habiter par la joie de la résurrection. Elles viennent chercher Jésus dans le tombeau. Elles entrent au tombeau, elles regardent, elles sont comme prisonnières de ce tombeau. Et pour avoir un avenir, il faut qu'elles tournent le dos au tombeau, qu'elles se laissent appeler par Jésus et qu'elles aillent en Galilée là où il les envoie. Et nous, très souvent, nous avons à tourner, nous aussi, le dos au tombeau. En particulier, au tombeau de l'offense, pourquoi cherchez-vous le vivant parmi les morts? Il n'est pas ici, il est ressuscité. Le pardon, c'est une grâce de résurrection qui nous ouvre à la vie. Et on comprend pourquoi la démarche du pardon, elle peut devenir l'objet d'un véritable combat spirituel. En plus de nos difficultés personnelles à pardonner, le malin est à l'œuvre dans nos vies. Le diable, il est précisément l'accusateur. Il distille le doute, il distille la tristesse et le désespoir. Il s'oppose aux projets de Dieu qui sont des projets de miséricorde et de réconciliation. Le tentateur, l'accusateur se sert de notre humanité blessée pour susciter le repli sur soi-même et l'enfermement dans le sentiment de puissance, alors que le salut, justement, est communion. Le salut est dans la communion. Eh bien, la vie sacramentelle, elle est une aide puissante pour affronter ce combat spirituel. Et dans la confession, c'est le pardon de Dieu qui nous est offert, afin que nous sachions pardonner à notre tour. Dans l'Eucharistie, c'est la communion avec le ressuscité qui nous fait entrer dans sa propre vie et qui nous libère des forces de la mort. Alors oui, nous pouvons être témoins dans le monde par nos œuvres de miséricorde et en particulier par celle du pardon, que le salut est donné, que nous sommes aimés de Dieu, que le mal n'est jamais une fatalité, que le Christ, vainqueur de la mort, a supplanté toutes les forces de mort. Et nous, il nous faut juste nous ouvrir à cette grâce de la résurrection pour témoigner au monde combien il est aimé de Dieu et combien nous pouvons propager chacun à notre manière, chacun là où nous sommes, une culture de la miséricorde. C'est cela dont notre monde a besoin. Je m'arrête là.
1: Voilà, merci.
2: Voilà, bonjour, je m'appelle Diego, j'ai 25 ans et je suis bolivien. Je viens de la Bolivie, en fait, je se trouve en Amérique du Sud. Et voilà. Et du coup, en fait, moi je suis diplômé en réalisation cinématographique à Paris. Et du coup, voilà, je vais vous parler sur mon témoignage, comment j'ai été un instrument de miséricorde pour le monde et aussi pour ma vie. En fait, tout a commencé quand j'avais 8 ans. En fait, c'est là où il y a eu vraiment ce désir qui est venu à moi pour réaliser des études de cinéma. Parce que j'étais vraiment un grand fan des films. Je crois que j'ai regardé des films 100 fois par jour. Et du coup, vraiment, il y a eu ce désir. Plus je grandissais, plus ce désir de faire des études de cinéma devenait de plus en plus grand, quoi. Jusqu'au moment où j'ai eu vraiment cette bénédiction de pouvoir réaliser, avec l'aide de mes parents aussi, voilà, j'ai pu faire ces études-là. Et voilà, j'ai fait une licence et un master. Et en fait, pendant que j'ai réalisé ces études, il y a vraiment le Seigneur qui est venu me dire, en fait, je m'appelle à un moment où j'étais en train de prier. Et le Seigneur me dit, Diego, pourquoi tu n'utilises pas ton métier pour l'évangélisation, en fait, tu mets ton métier pour les services de l'Église. Bon, c'est vrai qu'à ce moment, je n'ai pas fait trop gaffe à la question et tout. Et puis moi, j'étais plus plongé, en fait, dans ma tête. Je me disais, voilà, j'ai réussi à venir en France pour faire cette étude de cinéma. J'ai réussi à pouvoir faire mon désir. Maintenant, rien n'est impossible. Et mon but, c'était vraiment d'avoir un bon travail, de gagner beaucoup d'argent, entre guillemets, et aussi de pouvoir réussir dans le métier, quoi. Du coup, j'ai fait un bon cheminement dans la télévision française, à TF1. Du coup, j'ai commencé en tant que stagiaire, et petit à petit, j'ai commencé à monter un peu en degré, jusqu'à que l'année dernière, en fait, j'ai travaillé pour plusieurs émissions de télé-réalité.

Gérer la couronne de vie, c'est dans l'Apocalypse 2:10. Et vraiment, cette parole, ça a resté gravé dans mon cœur jusqu'à maintenant. Et il le sera toujours. Et en fait, voilà, c'est là où j'ai quand même décidé de quitter le travail, en fait. Parce que bon, c'était pas ce que le Seigneur voulait pour moi. Et juste pile poil à ce moment-là, il y a la communauté Schumanner qui m'a proposé de me mettre au service à Nerf for God. Nerf for God, c'est une mission dans laquelle on s'occupe de réaliser un film par mois pour l'évangélisation et l'unité chrétienne. Et voilà, pour moi, ça a été vraiment une belle expérience, oui, une belle expérience d'avoir fait cette année de service-là. Et pour moi, ça a été aussi comme un échange, en fait. J'ai pu apporter avec mes connaissances techniques à la mission, et la mission aussi m'a vraiment appris à pouvoir grandir dans la foi, m'a appris aussi à pouvoir, comment dire, à oser demander pardon, en fait, à oser demander pardon chaque fois que je parle mal à quelqu'un ou que je sais pas, j'ai fait un truc. Oui, vous demandez pardon tout simplement quoi, à chaque frère et sœur. Et en fait, c'est vraiment là où le Seigneur m'appelle vraiment à pouvoir utiliser vraiment ce métier au service de l'Église, en fait. Et pour vous donner un exemple, là, cette année, ils m'ont proposé de réaliser un film sur l'unité des Églises, et dans laquelle moi, je ne suis pas du tout, comment dire, à fond sur les sujets. Ils m'ont dit, oh, ça te dit faire un film sur l'unité. Du coup, bah, j'ai dit, ok, quoi. Tu savais pas ce que j'allais faire, mais en tout cas, j'ai dit oui. Et en fait, moi, je suis quelqu'un qui n'était pas du tout intéressé pour les informations du quotidien. Moi, je regardais jamais les journaux, ni rien, en fait. Pour moi, les infos, c'était un peu une perte du temps, entre guillemets. Et vraiment, en réalisant ces films, je me suis vraiment plongé sous l'unité. Et aussi, à un moment, je parle sous la persécution dans les églises, sur les églises persécutées, surtout sur les églises au Moyen-Orient. Et en fait, tu vois, pour moi, ça m'a vraiment beaucoup touché de pouvoir traiter ce sujet-là, dans lequel je me suis vraiment. Bon, j'ai commencé à pouvoir m'informer plus sur la situation là-bas, pouvoir être vraiment au jour de ce qui se passe, en fait. Et je me suis vraiment rendu compte à quel point il fallait que j'ai pris, quoi. Il fallait que j'ai pris pour tout ce qui se passe là-bas, pour toutes les églises persécutées. Et aussi, voilà, de pouvoir être un instrument de prière pour le monde, quoi, pour ce qui se passe chaque jour. Et aussi, ça m'a permis d'aller plus au-delà que le Moyen-Orient. Du coup, je me suis aussi rendu compte qu'en Amérique du Sud, ça existe aussi des églises qui sont persécutées soit par les autres confessions chrétiennes, soit par les gouvernements. Et en fait, voilà, du coup, ça m'a. Oui, chaque jour, dans mes prières, ça me permet aussi de pouvoir être. Oui, de pouvoir prier, quoi, pour l'actualité. Et aussi, en fait, moi, personnellement, je sens que mon appel, c'est vraiment de pouvoir consacrer mon métier pour l'Église, et pouvoir aussi voilà, travailler pour la paix, pour la prière, pour l'unité, quoi. Et en fait, je vous invite vraiment à vous poser cette question: c'est quoi pour vous être un instrument de miséricorde? C'est quoi pour vous vraiment contempler le Christ par ce qu'on fait? Et voilà, en tout cas, je remercie vraiment Seigneur pour tout ce qu'il est en train de faire en moi, pour tout ce qu'il est en train de faire en chacun de vous. Et voilà, gloire à Dieu.

0: Bonjour. Votre catéchèse m'a beaucoup touché parce que voilà, j'ai une relation très difficile avec mon père. Je suis même surpris à ressentir de la haine, voire vouloir qu'il soit quelqu'un d'autre ou vouloir un autre père. Donc en fait, par rapport à votre témoignage, ça m'a mis assez en colère en fait, pour tout vous dire. Et du coup, je voulais vous poser cette question. Ça sert à quoi le pardon s'il n'y a pas de réconciliation? Et la deuxième, après le pardon, est-ce qu'il y a un signe d'état intérieur qui atteste que le pardon a vraiment été donné? Merci.
1: Merci pour votre question. Ça sert à quoi de pardonner s'il n'y a pas de réconciliation? Je crois que c'est ça précisément la force de l'amour. C'est que l'amour aime pour aimer, pas pour autre chose. C'est-à-dire que l'amour ne pose pas de conditions. Et parfois, l'amour n'est pas payé de retour. Mais ce qui... Vous voyez, la logique interne de l'amour, c'est que je t'aime pour toi-même, je ne t'aime pas pour ce que tu m'apportes, je ne t'aime pas pour ce qu'il va y avoir de bien dans notre relation. Je t'aime parce que j'ai envie de t'aimer, même si tu n'es pas aimable. Et c'est précisément le témoignage de Jésus qui a donné sa vie pour nous sans condition au calvaire, et il est totalement abandonné, pratiquement abandonné de tous, sauf des quelques personnes qui sont là. Et pourtant, il dit « Père, pardonne-leur ». C'est-à-dire qu'il continue d'aimer l'humanité même si l'humanité ne l'a pas payé en retour, même si elle n'a pas pris l'engagement de l'aimer en retour. Et donc c'est un amour qui est totalement gratuit. La plupart du temps, on a un retour, mais on n'a pas toujours un retour. Et très souvent, dans l'expérience que vous donnez, ou bien dans d'autres expériences, vous voyez, je crois la quintessence de l'amour, c'est « je veux ton bien, je veux ce qui est le mieux pour toi ». Regardez par exemple, je crois qu'on en fait l'expérience quand on va voir un malade, en particulier en fin de vie. Parfois le malade, il ne peut plus répondre, on ne sait même pas s'il est conscient. Et on est là au bord de son lit, on passe 1 heure, 2 heures avec lui. Peut-être simplement on lui a pris la main, ou on lui a donné la main, et on est là pour lui. Et lui, pratiquement il ne peut plus rien donner. Alors voilà pourquoi je crois que le pardon a quand même un sens, même s'il n'y a pas de réconciliation. C'est que moi j'ai plus de haine dans mon cœur pour toi, même si toi tu en as encore pour moi. Moi j'ai plus de barrières vis-à-vis de toi, même si toi tu as encore des barrières. Et puis nous espérons que la réconciliation va se faire un jour. Vous voyez, c'est des expériences extrêmes, comme on fait du sport extrême. C'est des expériences extrêmes de l'amour. Et voilà, l'amour, c'est une espérance sur l'autre. Moi, je t'ai ouvert ma vie, je t'ai ouvert ma porte, et j'espère que tu vas ouvrir la tienne. Et parfois, regardez par exemple comment dans des couples qui ne vont pas bien. Moi, j'ai connu mais des histoires incroyables de femmes qui espéraient encore l'amour de leur mari, qui espéraient leur retour, qui espéraient leur conversion, ou bien des maris qui faisaient la même chose pour leur femme. Et il y avait là une expérience incroyable d'un amour totalement gratuit. Je me rappelle plus la deuxième... vous avez posé deux questions. Et moi, je crois, si vous voulez, que le pardon, c'est très simple. Hein. À partir du moment où, au fond de son cœur, on a dit « je te pardonne », voilà, le pardon est donné. Même si on a encore mal, même s'il y a encore de la souffrance, il suffit de le vouloir pour le donner, voilà. Parce que, en général, c'est accompagné d'une paix intérieure. Mais pas toujours, parce que, vous voyez, on a dit « je te pardonne », et puis 2 heures après, on revient sur sa colère. Vous voyez, mais je crois qu'à partir du moment où on veut donner le pardon, on l'a donné. C'est-à-dire, à partir du moment où vous avez décidé, par exemple, vous, de donner votre pardon à votre père, le pardon, il est donné, même si jamais... Il y a encore des étapes à faire pour que la paix revienne intérieurement, pour que voilà, peut-être, voyez, en vous, vous sentiez quelque chose, mais parfois on ressent rien. Et là encore, c'est les grandes expériences de l'amour, eh bien, elles sont pas dans le ressenti, elles sont dans la volonté. C'est-à-dire que parfois, vous voyez bien, regardez dans votre vie de prière, parfois vous sentez la présence de Jésus. JMJ, c'est génial, on loue le Seigneur et tout. On sent que le Seigneur est presque physiquement présent, et puis on retourne chez soi, et puis alors là, c'est le désert intérieur, c'est l'exil. On part, comment vous allez passer votre mois d'août, ça sera peut-être à la plage, ça sera peut-être dans vos bouquins. Voilà. Et puis là, la prière, elle sera beaucoup plus difficile. Et puis, parfois, on ressent rien. Mais l'acte de foi, c'est justement de faire son temps de prière, de dire « Seigneur, je suis avec toi. Je ne ressens plus rien, mais je sais que tu es là. » Ça, c'est des actes de foi les plus profonds qu'on puisse faire. Parce que c'est un acte d'amour qui repose pas, qui n'est pas fondé sur le sentiment, sur le ressenti, mais qui est fondé, vous voyez, sur la décision de rencontrer le Seigneur.
2: Une autre question ?
3: Bonjour. Moi, je me suis disputé à mort avec une amie il y a 3 ans, et on n'a jamais réussi à se réconcilier. Faut-il attendre indéfiniment une réconciliation, ou est-ce qu'il n'y a pas un moment où il vaut mieux tourner la page et passer à autre chose pour retrouver une paix intérieure ?
1: Oui, c'est-à-dire que vous avez tout à fait raison, c'est que parfois la réconciliation, elle ne va pas être possible, c'est-à-dire qu'on ne va pas retrouver l'état précédent, parce que parfois, tout simplement, on a mûri, parce qu'on s'est aperçu que notre amitié, elle reposait peut-être sur des fondements qui étaient fragiles. Oui, ce n'est pas parce qu'on est amis à un moment que forcément on doit l'être toute la vie. Parfois on change, parfois on mûrit, parfois on fait d'autres expériences, parfois on s'éloigne. Et les disputes peuvent aussi révéler parfois que, au fond, par exemple, on n'est pas fait l'un pour l'autre, pour avoir, par exemple, pour se marier, quoi. Ou ça va révéler des différences tellement, tellement abyssales entre nous que tout en se respectant, notre amitié, elle sera plus comme avant. Je crois que dans le pardon vis-à-vis par exemple de cet ami, vous pouvez vous dire moi je lui en veux plus, elle m'en veut plus. On est respectueux l'un de l'autre, mais on se rend compte que nos chemins vont plus se croiser. C'est pas inscrit dans le marbre, vous voyez, qu'une amitié de jeunesse par exemple doit durer toute la vie. En plus que vous êtes à l'âge où vous évoluez. Par exemple, on a été amis quand on était au lycée, et puis ensuite on fait ses études, on a des professions différentes. Regardez Diego tout à l'heure, il expliquait qu'il a pratiquement changé de vie. Et donc, par exemple, quand on change de vie aussi, les amitiés, vous voyez, elles peuvent aussi s'éloigner. Je crois que ce qui est important dans le pardon, c'est qu'on n'ait plus de ressentiment, qu'on n'ait plus de colère. Et peut-être qu'on ait pu se dire cela, justement. Écoute, je te demande pardon pour ce que je t'ai dit, pour ce que je t'ai fait. Je te donne mon pardon, mais on peut le demander aussi, le pardon. Et vous voyez, non pas mettre un point d'orgue à notre amitié, mais constater aussi, se dire qu'on a des chemins qui sont trop différents maintenant. Ça n'exclut pas qu'on ait pardonné. Je voudrais dire aussi une chose, c'est que, préciser un tout petit truc, c'est que parfois la réconciliation n'est pas possible, mais parfois la réconciliation n'est pas souhaitable. Par exemple, une femme qui est battue par son mari, qui est battue comme plâtre par son mari, ça peut être bien qu'elle lui pardonne, mais moi, je ne lui souhaite pas forcément de reprendre la vie avec lui. Parce que si c'est pour qu'il continue à la battre, là encore, c'est des exemples un peu extrêmes, mais c'est juste pour vous dire que parfois, si une relation, elle est nocive, parce qu'il y en a un qui n'est pas bien, parce qu'il y en a un qui ne sait pas justement bâtir une vraie relation, quand il y a de la manipulation, quand il y a de la perversion, il vaut mieux pas que la relation continue.
4: J'ai une question, c'est... la plupart du temps, quand quelqu'un nous fait une offense, la personne ne vient pas nous demander pardon. Et dans ces cas-là, comment lui manifester notre pardon sans que ce soit un peu ridicule, on ne peut pas venir là-haut.
1: Oui. Oui, vous avez tout à fait raison, c'est une bonne question parce que en plus, parfois, la personne, elle ne s'est même pas aperçue qu'elle nous a offensés. Elle a fait une réflexion comme ça au cours d'une soirée, nous, on l'a très mal pris, mais elle, elle ne pense même plus trois secondes après. Puis nous, trois semaines après, on est encore dedans. Alors, je crois, vous voyez, que parfois, on peut donner un pardon qui est secret. Et donc, on va reprendre la relation et vous voyez, faire comme si on a donné son pardon, on va reprendre la relation sans essayer justement de se venger ou de lui faire mal. Je crois quand même que ça vaut le coup de s'expliquer avec la personne, d'aller la voir et de dire « Tu sais, tu t'en es peut-être pas aperçu, mais l'autre jour, tu m'as vraiment fait mal. » Quand tu as dit, par exemple, devant tout le monde que, je sais pas quoi, ça faisait déjà trois fois que je ratais mon concours. Vous voyez des choses comme ça qui sont parfois dites dans un dîner d'étudiants. Parce que le problème, c'est que souvent, en fait, on n'ose pas se parler les uns avec les autres. Et c'est un acte, je crois, qui est bon pour nous, mais bon pour la personne aussi, de dire, écoute, je ne vais pas en faire un plat, mais ce que tu as fait l'autre jour, ou le geste que tu as fait, ou le coup de téléphone que tu as passé, ou quand tu t'es mise en colère, en fait, tu ne t'es pas rendu compte, mais j'ai vraiment eu mal. C'est pour ça que, quand je vous disais tout à l'heure, nous, on est chargés d'une culture de la miséricorde. Vous avez des tas de gens qui ne sont pas du tout habitués à parler des choses de l'intérieur. Je m'en suis rendu compte en préparant au mariage des gens qui étaient quand même assez loin de la foi. Ils veulent un mariage à l'église catholique, mais ils n'ont pas été dans les aumôneries, ils n'ont pas été dans le scoutisme, ils ont à peine été au cathé. Ils n'ont pas appris à mettre des mots sur les choses de l'intérieur, donc ils les gardent sur eux. Et parfois, vous voyez, lorsqu'on veut parler des choses, des blessures, des pardons, de choses profondes de l'existence, ils n'ont même pas les mots. Et donc, ça vaut le coup d'aller les voir. Même un collègue de bureau, par exemple, avec qui on n'a jamais vraiment parlé en vérité, d'aller le voir et puis de susciter ce petit dialogue. Parce que ça nous fait du bien aussi à nous. Et peut-être que ça peut aider la personne à se rendre compte que parfois elle parle trop, que parfois elle fait des gestes inappropriés, que parfois... elle dit des trucs comme ça et elle blesse tout le monde aux alentours. Et ça, c'est le travail de vérité. C'est pour ça que je disais aussi, dire la miséricorde, c'est pas faire des leçons de morale. Mais la miséricorde, c'est aussi peut-être aider les personnes à grandir.
2: Encore une ?
5: Bonjour. Est-ce qu'on peut commencer un chemin de pardon si le mal persiste ? Ou si le... Si la personne nous fait encore du mal, il nous fera encore du mal.
1: Oui, je évidemment. Regardez la confession, c'est précisément ce qui se passe. C'est que on se confesse et puis à la fois on sait que le péché sera encore dans notre vie. Et pourtant le Seigneur nous pardonne. Il est prêt à nous pardonner jusqu'à 70 fois 7 fois. Donc le Seigneur nous dit à travers cette phrase, quand Pierre lui dit jusqu'à quand, combien de fois faut-il pardonner, jusqu'à 7 fois, Jésus dit non, jusqu'à 70 fois 7 fois, c'est-à-dire à l'infini. Et donc ne te lasse pas de pardonner. Seulement, il faut aussi que le pardon soit accompagné. C'est un peu la même chose que la question précédente, c'est vous n'avez pas le droit non plus, vous, de vous laisser écraser, de vous laisser martyriser. Je pense que c'est pas humain, vous voyez, de dire je vais pardonner sans faire une démarche pour que aussi des choses changent. Et c'est ça qui est difficile parfois dans un couple. C'est que justement on est lié pour la vie, qu'on s'est échangé, notre consentement pour toujours, et que parfois la relation à ce propos-là, Je pense que quand un couple va pas bien, il y a deux options. Il me semble, c'est l'expérience qui me fait dire ça. Soit c'est l'un des deux qui va pas, ou bien les deux, mais c'est l'individu qui a quelque chose à travailler sur lui-même. Soit c'est la relation qui marche pas. C'est-à-dire que les individus ils vont bien, mais c'est la relation qui est à travailler. Donc parfois, quand une relation marche pas bien et qu'on se fait souffrir mutuellement, il faut se dire, j'ai peut-être quelque chose à changer dans ma vie, ou peut-être que toi tu as quelque chose à changer dans ta vie. Ou soit, c'est notre relation qui fonctionne pas, tout simplement parce que on se rend pas compte que on n'a jamais parlé de nos attentes, par exemple. Qu'est-ce que tu attends de moi et qu'est-ce que j'attends de toi? Et quand les attentes, vous voyez, sont pas exprimées, la relation souvent elle pêche. C'est pour ça que parfois il y a des gens qui se séparent. Ils se séparent parce que ils ont pas réussi. Vous voyez, ils ont travaillé la relation alors qu'en fait ils auraient dû chacun travailler sur eux-mêmes. Oui, ils ont chacun travaillé sur eux-mêmes, mais ils n'ont pas travaillé sur la relation. Et donc, les choses ne peuvent pas évoluer. Ce que je veux dire, c'est que il n'y a pas que le pardon qui soit la solution à nos problèmes relationnels. Il faut aussi travailler. Il faut aussi se dire, bon, bah, d'accord, donner le pardon, c'est bien, mais parlons-nous. Disons-nous ce que nous avons à nous dire. Essayons de travailler l'un sur l'autre. Essayons de travailler chacun sur soi-même. Quand un couple va pas bien et qui vient me voir, je comprends qu'il y ait de la colère, parce que vous voyez, la vie conjugale, quand ça marche pas, hein, c'est douloureux, hein, parce que c'est le quotidien, c'est tous les jours. Et quand, par exemple, l'un vient me voir et puis dire que son couple marche pas, mais que pendant une heure, il me dit tout le mal qu'il pense de l'autre, c'est-à-dire qu'au fond, notre couple ira mieux si l'autre change. Je comprends qu'il puisse y avoir de la colère et puis qu'il puisse y avoir le temps où il faut tout déverser. Mais il y a un moment où il faudra que, celui qui accuse l'autre accepte aussi de se remettre en cause. Dans une relation, on est toujours deux. Et donc, il faut que l'autre se remette en cause, puis il faut que nous aussi, on se dise qu'est-ce qui va pas? Pourquoi on se fait souffrir comme ça? Pourquoi ça marche pas alors qu'un jour on s'est choisi? Merci pour votre attention.
2: Merci pour votre parole.

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2: Si le juste se détourne de sa justice, commet le mal et meurt dans cet état, c'est à cause de son mal qu'il mourra. Ézéchiel 18, 26

dans cette cité de Paris le Monial, depuis les événements du XVIIe siècle, on vénère le cœur de Jésus, son sacré cœur. Alors, le but de cet enseignement, c'est de pouvoir un petit peu approfondir, parce que sinon, c'est une dévotion un petit peu vague, sinon on ne comprend pas. Tout d'abord, si on doit faire un très très très rapide parcours, mais alors vraiment c'est un parcours historique de la dévotion au côté transpercé et au cœur de Jésus, disons qu'on peut déceler, enfin en tout cas pour ma part, en essayant de résumer, deux étapes. À la suite de Saint Jean, qui est l'évangéliste justement qui nous dévoile, qui nous révèle l'événement du côté ouvert du Christ d'où jaillissent le sang et l'eau. À la suite de Saint Jean, on peut dire que toute la tradition de l'Église, la période post-apostolique et les pères de l'Église ont comme contemplé ce côté ouvert. Et ils l'ont contemplé, ils ont médité. Et ils y ont vu beaucoup de choses, mais essentiellement, ce qu'ils y ont vu, c'est la naissance de l'Église, à partir du côté ouvert du Christ. Ils font même une analogie entre la naissance de l'Église épouse du Christ, née à partir du côté ouvert de Jésus sur la croix, avec la création de la première femme, Ève, qui a été suscitée, créée, à partir aussi du côté ouvert du premier Adam, endormi lui aussi par une profonde torpeur, un sommeil que Dieu a fait tomber sur lui justement pour lui ouvrir le côté et susciter donc la première femme. Donc il y a eu comme une sorte de contemplation théologique, biblique, du côté ouvert. Mais cette contemplation, si on peut dire, ce que je dis là n'est pas du tout une limite ni une restriction, mais c'est un fait, était encore quelque peu extérieure au mystère par rapport à par rapport à ce qui allait suivre plus tard. C'est au Moyen Âge qu'une nouvelle dimension intervient avec les révélations privées de certaines mystiques, en particulier Sainte Gertrude, mais aussi Sainte Gertrude au XIIIe siècle, Sainte Catherine de Sienne au XIVe siècle. On passe de la contemplation du côté ouvert à l'entrée, si je puis dire, dans le mystère même du cœur. On entre en quelque sorte dans ce sanctuaire très saint qu'est le cœur de Jésus. Et là, il y a une nouvelle place qui est faite à l'affectivité, bien comprise, qui n'a rien à voir avec le sentimentalisme. L'affectivité. On veut découvrir et explorer cet amour jusqu'à l'extrême qui remplit le cœur de Jésus. Et qui nous parle, justement, cet amour qui s'exprime avec des mots de tendresse humaine, à la fois divine, biblique, mais profondément humaine. Donc on entre peu à peu dans les sentiments même du cœur de Jésus. C'est ce qui arrive par exemple avec Sainte Gertrude, qui entend les battements du cœur de Jésus lors d'une révélation privée, alors qu'avec Saint Jean, elle repose sur le cœur de Jésus. Donc il y a un contact, une sorte d'appréhension, de proximité plus grande encore, plus intime, plus intériorisée. Non pas fusionnel, mais il y a quand même une sorte d'entrée, une union profonde, de réciprocité. Catherine de Sienne aussi, si nous avons le temps, nous citerons aussi un de ses passages des dialogues. Et alors on peut dire que cette intériorité correspond peut-être ce besoin d'entrer dans cette dimension affective. Alors je rappelle quand même que les révélations privées n'ont pas du tout le même statut que la grande révélation avec un grand R, consignée dans les Écritures et constamment interprétée par la tradition de l'Église. Même quand l'Église a canonisé des saints comme Sainte Gertrude ou Catherine de Sienne, elle ne canonise pas nécessairement toutes leurs expériences. Mais au moins, ce dont on est sûr, c'est que dans tous leurs écrits, dans toutes leurs expériences exprimées, il n'y a absolument rien qui soit contraire à la foi de l'Église ou à la saine
théologie. Donc, il est légitime de prendre au sérieux, surtout quand l'Église a canonisé, à cause de ses vertus ou de sa sainteté, un saint ou une sainte, il est légitime, donc, en tout cas, de s'intéresser à ce qu'elle a vécu dans la mesure où ça a été publié. Donc, dans cette révélation privée où Gertrude a été avec Saint Jean, reposant sur le cœur de Jésus, étant ravie en extase par les battements, ce qu'elle appelle les saintes pulsations du cœur de Jésus, alors elle demande à Saint Jean comment cela se fait-il qu'il n'en ait pas parlé dans son évangile. Il se contente de dire qu'il a reposé sur le cœur de Jésus. Vous savez, au chapitre 13, pendant le dernier repas, mais pas un mot de la suavité, de l'extase que suscite ces saintes pulsations. Alors Jean lui fait cette réponse qui est éclairante et lui dit, au début, au premier âge de l'Église, sa mission était de donner une parole qui puisse aider l'intelligence humaine à saisir quelque chose sur le Verbe incarné. Donc il dit bien, ma première mission était d'aider l'intelligence humaine à saisir quelque chose du mystère du Verbe qui s'est fait chair. Donc, en fait, c'était de faire œuvre de théologien, de s'adresser, bien sûr, au cœur, mais surtout à l'intelligence humaine. Et alors, il poursuit, toujours dans cette révélation privée, « Mais de dire la suavité de ces pulsations, cela est réservé pour les temps actuels. Lorsque l'amour se refroidira dans ce monde vieillissant, l'amour qui s'alanguit dans ce monde vieillissant, qui s'alanguit. » Donc, selon cette révélation privée, il semble qu'il y a un moment où il va falloir, justement, pour réchauffer ce monde qui se refroidit, entrer plus avant encore dans le mystère même, y compris dans sa dimension affective, dans le mystère même du cœur de Jésus. Et on peut dire que les événements de Paray-le-Monial, c'est comme un petit peu le point culminant, la manifestation au XVIIe siècle de ce besoin, de cette nécessité pour l'Église et pour l'humanité, surtout au XVIIe siècle, en plein jansénisme, où les chrétiens étaient très culpabilisés par une certaine vision de Dieu très, très dure, où la miséricorde semblait absente, eh bien, il fallait d'une certaine façon qu'il y ait ces révélations sur le cœur même de Jésus, sur les sentiments qu'il habite, sur la brûlure de cet amour. Ce qu'il y avait déjà, certes, un petit peu avec les pères de l'Église, mais pas avec ce même accent. Et pour cela, il a fallu donc le génie mystique de plusieurs âmes, XIIIe, XIVe siècle, et puis finalement Marguerite Marie, et beaucoup plus tard, Sainte Faustine, au XXe siècle. Donc, on découvre le cœur de Jésus. Et alors, le but maintenant de cet enseignement, où je vais parler du sens du mot « cœur » dans la Bible, ou plutôt des différents sens que ce mot recouvre dans la Bible, c'est d'abord, je dirais, pour entrer plus avant dans ce mystère qui est insondable et qui est exprimé avec une extrême sobriété, presque de façon lapidaire par le Concile Vatican II, dans la Constitution Gaudium et Spes. En fait, le Concile parle très peu du cœur sacré de Jésus. Mais il y a un passage au paragraphe 22 où il est dit, alors j'ai un tout petit peu adapté la phrase qui est longue, donc je la ramasse, « Le Verbe de Dieu a voulu nous aimer avec un cœur d'homme. » Voilà le mystère. « Le Verbe de Dieu a voulu nous aimer avec un cœur d'homme. » Pleinement humain. Il reste divin, bien sûr, mais il nous aime avec un cœur d'homme. C'est ça le mystère, cet amour infini, insondable, incompréhensible, divin, des trois personnes de la Trinité et qui s'exprime à travers un cœur humain, lui-même, connaissant les limites inhérentes à toute créature. Et c'est ce cœur qui exprime cet amour infini sans le réduire, justement. Sans le réduire. Et c'est là peut-être où les paroles de Catherine de Sienne pourront un petit peu nous aider plus tard.
Alors, pour connaître le cœur de Jésus, il faut d'abord connaître notre propre cœur. Notre cœur, qui est aussi une sorte de sanctuaire, de trésor, mais blessé à cause de la blessure du péché originel et puis de tous les péchés, de tout l'environnement. Enfin, donc, nous avons en nous un cœur capable de l'infini, capable de sainteté, mais profondément blessé. Et le cœur de Jésus, précisément, en tout semblable au nôtre, excepté justement la souillure du péché, est le lieu même de notre guérison. C'est pour ça, maintenant, ce que je me propose, c'est de parler de ces cinq sens, ces cinq niveaux de sens. Il y en a beaucoup plus, en fait. C'est pas exhaustif, ce que je vais dire, mais cinq sens principaux du mot « cœur » dans la Bible. Pour d'abord mieux connaître notre propre cœur, le mystère de notre propre cœur, car notre cœur est un mystère. Et ensuite, à chaque sens, je vais aussi, du coup, parler du cœur de Jésus, comme le lieu où ce mystère s'éclaire alors pleinement, ce mystère du cœur humain. Alors donc, le premier niveau de sens, on pourrait dire le plus superficiel, bien paradoxalement, il n'est pratiquement pas utilisé dans la Bible, sauf une fois, mais je ne sais même pas où. Il s'agit du cœur de chair, l'organe vital, donc le muscle cardiaque, ce qu'on pourrait appeler notre moteur vital, sans lequel nous ne pouvons absolument pas vivre. Ce premier sens n'est pratiquement pas utilisé dans la Bible. Mais déjà, lorsque nous contemplons le cœur de Jésus, il nous faut considérer aussi son cœur sous cet aspect. En effet, Jésus avait demandé à Marguerite Marie, dans ses apparitions, que son cœur soit réellement représenté, physiquement, sur les images. C'est mettre l'accent sur le réalisme de l'incarnation. Comme le disait un ancien supérieur des Chapelains, ici, dans un enseignement, le cœur ouvert de Jésus est la manifestation la plus bouleversante de l'incarnation. Par l'incarnation, Dieu se rend visible, il se fait homme. Mais par l'ouverture de son cœur, il livre tout le mystère de son humanité lié à sa divinité. Là, il livre tout. C'est la manifestation la plus bouleversante de l'incarnation. Car ce Verbe qui s'est fait chair et qui a voulu nous aimer avec un cœur d'homme permet du coup que ce cœur, au terme de son acte pascal et avant la grande victoire manifestée de la résurrection, permet que ce cœur justement soit ouvert et qu'il en jaillisse le sang et l'eau. Symbole un peu de l'identité de l'amour trinitaire. Voilà. Donc, cet aspect physique du cœur de Jésus est extrêmement important déjà. Et dans sa grande encyclique sur le cœur de Jésus, le pape Pie XII, qui a écrit une encyclique en 1956, Haurietis aquas in gaudio, qui veut dire « exultant de joie, vous puiserez les eaux », donc citant Isaïe, chapitre 12, alors Pie XII parle de l'amour et il parle du cœur physique de Jésus. Et il dit, dans cette encyclique, que notre Seigneur a été doué d'un cœur physique et semblable au nôtre. Puisque sans cette partie très excellente du corps, il ne peut y avoir de vie d'homme. Mais surtout, et là ça nous ouvre, je dirais, des horizons insoupçonnés sur l'adoration, sur le réalisme de l'adoration devant le Saint-Sacrement, qui est la substance, qui est la présence substantielle de Jésus. Donc voilà ce que Pie XII nous dit. « Ayant incliné la tête, Jésus rendit l'esprit. Alors son cœur s'arrêta et cessa de battre. Et son amour sensible fut suspendu jusqu'au jour où, triomphant de la mort, le Christ ressuscita du tombeau. Depuis, son cœur très saint n'a jamais cessé et ne cessera de battre d'un mouvement paisible et imperturbable. » Voilà le réalisme de la sainte humanité glorifiée de Jésus. Son
cœur ne cessera plus jamais de battre d'un mouvement paisible et imperturbable, et cela pour l'éternité. Ce qui veut dire que dans l'adoration, il ne s'agit pas d'imaginer de manière forcée, mais nous pouvons nous dire, nous sommes en présence de ce cœur qui bat d'amour pour nous, pour le Père, pour chaque homme de tous les temps, pour toute l'histoire. Chaque battement du cœur de Jésus est infiniment précieux au Père du ciel. Chaque battement du cœur de Jésus renferme tout son amour inépuisable pour le Père et pour chacun de nous. Et je crois que c'est ça ce que dit Jean-Paul II dans sa lettre apostolique lors de l'année de l'Eucharistie. Donc sa lettre apostolique « Reste avec nous, Seigneur, mane nobis cum domine » qu'il avait écrite en 2004, où il invite à l'adoration longuement, dit-il, jusqu'à presque entendre les battements de son cœur, dit-il. Voyez ? Donc il y a là quelque chose qui est très précieux. Alors concernant ces battements du cœur de Jésus, il faut signaler l'importance, je l'ai déjà évoqué, mais je le redis là, du chapitre 13 de l'évangile de Jean, le disciple bien-aimé qui reposa sur la poitrine du Sauveur et qui, selon cette révélation privée qu'il a faite à Sainte-Gertrude au XIIIe siècle, qui expérimenta la douceur de ses pulsations. Comme Sainte-Gertrude lorsqu'elle en fit l'expérience, donc au XIIIe siècle, extatique. Deuxième niveau de sens. Maintenant, nous revenons à la Bible, et là, la Bible en parle, bien sûr, le cœur humain désigne le lieu des sentiments, des affections et des passions, des émotions, ce que la Bible peut-être exprime par le mot « entrailles ». C'est aussi le lieu de l'imagination et en partie de la mémoire, dans ce que la mémoire a de spontané, d'affectif, de ce qui surgit, un peu comme l'imagination. C'est donc aussi le lieu de la sensibilité. Alors, dans le cœur blessé de l'homme, les passions et les affections peuvent être bonnes ou mauvaises. Rappelez-vous ce que Jésus dit dans le discours sur le pur et l'impur, en Matthieu 15, chapitre 15, il dit que ce n'est pas ce qui est extérieur à l'homme qui rend l'homme impur, mais c'est ce qui sort de la bouche procède du cœur, dit-il. Et c'est du cœur, en effet, que procèdent mauvais desseins, désordres, etc. Donc, il peut y avoir des passions et des affections bonnes ou mauvaises dans ce qui est le siège un petit peu des sentiments et de la sensibilité. Bien entendu, en ce qui concerne le Seigneur, il n'y a que passion et affection très saintes. Mais cette dimension de l'affectivité et des sentiments du cœur, il l'a vraiment pleinement vécu. Cela aussi fait partie du mystère de son sacré cœur. Comme le dit l'Épître aux Hébreux, il a été éprouvé en toutes choses, tout comme nous, mais sans péché. Hébreux chapitre 4. Donc notre Seigneur a connu la fatigue, la tristesse, la joie. Rappelez-vous le chapitre 10 de Luc, lorsqu'il tressaille de joie dans l'Esprit Saint, au retour des apôtres. L'angoisse, il l'a connue, parfois jusqu'à l'extrême, comme à Gethsémani. Il a été bouleversé au plus profond de ses entrailles. C'est comme ça qu'il faut traduire, d'après le grec, le passage du chapitre 13 de Jean, justement, où après le lavement des pieds, il est bouleversé en lui-même et qu'il dit, je vous le dis en vérité, un de vous me livrera. Donc il a été bouleversé au plus profond de ses entrailles. Et selon saint Thomas d'Aquin, repris par Pie XII, il a même connu la colère, une sainte colère qui s'exprimait, comme pour nous tous, dans l'expression de ses yeux. Il suffit de nous souvenir de ce passage du chapitre 3 de saint Marc dans la synagogue, au moment où il veut faire une guérison et on veut l'en empêcher sous prétexte que c'est le jour du Shabbat. Alors il est dit que le Seigneur promène un regard chargé de colère
sur ses auditeurs endurcis. Alors c'est consolant, seulement, simplement, la colère du Seigneur, c'est une sainte colère. Ce n'est pas très souvent notre cas. Il n'y avait pas désir de vengeance, de je ne sais pas quoi. Ce n'était pas une colère destructrice. La colère du Seigneur, on peut dire que c'est comme l'expression de l'impatience de l'amour. Voilà, l'impatience de l'amour. Alors, je cite une partie de nouveau de l'encyclique de Pie XII. Le cœur de Jésus-Christ a sans aucun doute, non, le cœur de Jésus-Christ, uni à la divine personne du Verbe, a sans aucun doute palpité d'amour et de tout autre sentiment. Et cependant, tous ces sentiments étaient en parfait accord et s'harmonisaient avec l'amour divin lui-même que le Fils partage en commun avec le Père et avec l'Esprit-Saint. Voilà le mystère du cœur de Jésus, comme siège de tous les sentiments, qui en lui s'harmonise parfaitement avec l'amour divin, mais qui n'en perdent rien de leur consistance et de leur diversité. Angoisse, tristesse, joie, fatigue, colère, etc. Donc, c'est inutile de dire, le cœur de Jésus est le lieu de la guérison de notre affectivité. Nous continuons à étudier la signification du mot cœur dans la Bible, donc à la lumière de l'Écriture sainte, et plus nous avançons, plus le sens s'approfondit dans une intériorité croissante, dans une dimension de plus en plus essentielle. Alors, troisième niveau, donc, et ça peut paraître étonnant, le cœur pour la Bible est le siège de l'intelligence. Et donc, ici aussi, à ce niveau-là, de la mémoire. Et il est aussi le siège de la volonté. On dira peut-être un mot de la volonté après. C'est pour le cœur humain, là, dont je parle, hein, selon la Bible. Alors, il nous faut en effet distinguer entre le cerveau, qu'on pourrait décrire comme le lieu du mécanisme de l'intelligence, l'intelligence cérébrale, et le cœur, lieu de l'intelligence plus globale, qu'on pourrait définir comme intelligence intuitive, à condition de ne pas réduire la dimension de l'intuition à un simple instinct. C'est pas ça. L'intuition, c'est cette capacité de saisir, de comprendre, au-delà, justement, de ce que peut faire la pure rationalité. Alors, à cause du péché, il y a souvent séparation entre les deux, entre l'intelligence cérébrale et l'intelligence intuitive, ou entre l'intelligence rationnelle du cerveau et l'intelligence du cœur. Il y a souvent séparation entre les deux. L'orgueil de l'intelligence cérébrale ne se soumettant pas facilement à l'intelligence intuitive plus humble. C'est cette intelligence du cœur qui est première et qui est fondamentale. Bien sûr, elle intègre aussi l'intelligence cérébrale qui est un don de Dieu. Et elle se caractérise, cette intelligence du cœur, d'abord par une attitude d'accueil et non pas de prise de possession. D'accueil de la vérité, à l'égard de la vérité, d'accueil de la présence de Dieu. Vérité et présence de Dieu qui s'exprime à travers la création et à l'intérieur de notre propre vie. Donc cette intelligence du cœur est soumise avant d'être spéculative. Ça a été l'attitude intérieure d'un des plus grands génies, justement, de l'intelligence dans toute l'histoire de l'Église, qui est saint Thomas d'Aquin, qui était théologien et philosophe, et toute sa philosophie commence d'abord par l'étonnement, l'accueil. Il s'émerveille. Il commence par se poser la question essentielle, comment se fait-il que les choses existent, tout simplement, qu'elles sont posées dans l'existence, plutôt que de ne pas exister. Comment se fait-il qu'il y ait des choses, plutôt que rien? Alors, il peut ensuite spéculer, explorer,
L'explorateur, lorsqu'il explore, l'explorateur réel, donc géographique, lui, il reste humble, il est émerveillé, il explore avec une passion devant une réalité qu'il dépasse. Un massif de montagnes, le pôle sud, je ne sais pas quoi, les fonds marins, etc. Ce n'est pas une prise de possession ou de domination. Mais maintenant, vous allez me demander quel est le fondement scripturaire de cette affirmation du cœur comme lieu de l'intelligence, comme siège de l'intelligence. On le trouve surtout au livre du Siracide, qu'on nomme aussi Ecclésiastique, chapitre 17. Je lis d'abord le verset 1. Le Seigneur a tiré l'homme de la terre. Et maintenant, je passe directement au verset 6 et 7. Il leur forma une langue, des yeux, des oreilles. Il leur donna un cœur pour penser. Il les remplit de science et d'intelligence et leur fit connaître le bien et le mal. Donc voilà cette parole essentielle. Et cette parole du Siracide, avec bien d'autres passages de l'Écriture, sont fondamentales pour comprendre le concept de la loi naturelle. Que, selon l'Église, tout homme, croyant ou non, est capable d'accueillir comme lumière de sa conscience. La loi naturelle, qui parle justement à l'intelligence du cœur. Il les remplit de science et d'intelligence, il leur fit connaître le bien et le mal. Et comment il leur fait connaître? Justement avec ce cœur qu'il leur a donné, un cœur pour penser. Alors maintenant, si on se tourne vers le cœur de Jésus, évidemment là, l'intelligence du cœur de Jésus, c'est tout un mystère. Cette intelligence venant du cœur de Jésus, on peut la contempler dans l'épisode évangélique du recouvrement de Jésus au temple à l'âge de 12 ans. C'est la première fois qu'on mentionne son intelligence. Il est dit en effet que les docteurs, les scribes, les autorités religieuses, tous ceux qui l'entendaient étaient stupéfaits de son intelligence et de ses réponses. C'est au chapitre 2 de Luc, hein, du verset 41 à 50. Or, cette intelligence de son cœur est tout tournée, c'est l'intelligence plutôt de son cœur qui est tout tournée vers le Père, tel qu'il va justement l'exprimer quelques versets plus loin. Ne saviez-vous pas que je dois être dans la maison de mon Père? Un grand religieux, théologien, le bienheureux Don Colomba Marmion, écrit et fait remarquer de façon très judicieuse que cette parole de Jésus, « Ne saviez-vous pas que je dois être dans la maison de mon Père ?» c'est sa toute première parole dans les Écritures. C'est la première parole proférée par le Verbe incarné. Bien sûr qu'il a parlé avant, ses parents lui ont appris à parler, mais c'est la première parole relatée par la Sainte Écriture, par la Révélation. « Ne saviez-vous pas que je dois être dans la maison de mon Père. » C'est donc la toute première parole proférée par le Verbe divin incarné dans l'Évangile. Et cette parole est précisément orientée tout de suite vers le Père. Et donc l'intelligence de Jésus, dont on parlait juste quelques versets avant, l'intelligence de son cœur est entièrement oblative, tourné vers le Père. D'ailleurs, c'est intéressant que dans le même évangile de Luc, justement, notons aussi que sa toute dernière parole, je ne parle pas des paroles de Jésus ressuscité là, mais de sa dernière parole dans sa vie terrestre, s'adresse à nouveau au Père, et il n'y a que en Luc qu'on a ça. Jésus en croix dit « Père, en tes mains je remets mon esprit ». Donc vous avez dans l'évangile de Luc une merveilleuse, qu'on appelle une inclusion. Première parole, toute orientée vers le Père. Je dois être dans la maison de mon Père. Dernière parole, Père, entre tes mains, je remets mon esprit. Vous avez là tout le sens de sa mission, le sens de son incarnation, le sens de sa venue au monde.
Et nous rappelons d'ailleurs en particulier les nombreuses paroles du Christ dans l'évangile de Jean, en particulier par exemple les paroles que je dis, je ne les dis pas de moi-même, mais le Père demeurant en moi fait ses œuvres. Ou alors il dira encore, je ne suis pas venu pour faire ma volonté, mais la volonté de celui qui m'a envoyé. Donc ce qui se révèle là dans le temple, lorsque Jésus a 12 ans, c'est déjà toute cette attitude oblative. Dans cet épisode de l'Évangile, la première manifestation de l'intelligence de Jésus est liée à la première révélation de sa relation au Père qui constitue l'essentiel du mystère de son cœur sacré. Et donc la guérison de notre propre intelligence humaine a sa source dans la sainte intelligence du cœur de Jésus, car c'est lui qui rétablit la justesse de notre relation au Père et à la création. Alors il nous faut dire un mot sur la volonté, qui trouve aussi son principe dans le cœur humain, selon la Bible. En ce qui concerne la volonté du Christ, l'épisode de son agonie à Gethsémani est la plus significative, la plus bouleversante. Alors que toutes ses facultés humaines semblent être comme englouties par une angoisse mortelle, il puise du plus profond de son cœur tout l'amour pour le Père et pour sa volonté, ainsi que l'amour pour nous, le désir ardent de notre salut. In extremis, il puise cela au plus profond de son cœur et il accepte de boire la coupe. C'est là où il met justement, c'est là où on voit que son cœur met en mouvement sa volonté, qui est pourtant broyée par l'épreuve. Je disais, comme engloutie. Là, la puissance divine de Jésus à Gethsémani ne s'exprime absolument pas. Il est comme livré à sa seule humanité, qui est broyée par l'angoisse et par la solitude extrême, par un poids trop lourd qui l'a déjà presque tué. La sueur de sang en est un symptôme. Mais au cœur même de cette angoisse, de son cœur sacré, il puise tout, de son cœur tout l'amour pour le Père et pour nous, et alors il soumet sa volonté en disant non pas ma volonté mais la tienne, à celle du Père. Alors cela nous enseigne entre autres que l'amour, justement, que l'Évangile nous demande, le pardon des ennemis, ou l'amour des ennemis, n'est pas uniquement sentiment. C'est souvent une décision aimante, le pardon, qui met en mouvement la volonté. Ça, c'est souvent la tentation de beaucoup. Quand on les entend au confessionnal, ils viennent, ils vous disent, voilà, je croyais avoir pardonné, j'avais vraiment pardonné, et puis je m'aperçois que je n'ai pas pardonné. Parce que depuis hier, je suis de nouveau en colère et ressentiment et je ne sais pas quoi du tout. À chaque fois, je suis obligé de dire, mais si, l'acte a été donné de façon lucide, par une décision aimante, et on n'est pas maître des passions qui peuvent brusquement nous submerger au gré d'un événement, d'un souvenir qui déclenche tout. Ça n'annule pas le pardon. Et le conseil que je donne souvent, je dis laissez la tempête passer et dès qu'il y aura de nouveau un moment de paix, de lucidité, contentez-vous de confirmer ce pardon. Mais ne vous débattez surtout pas avec vos sentiments. D'ailleurs, le Martin Luther King, justement, qui avant d'être assassiné avait déjà été plusieurs fois victime de tentatives d'attentat, mais il disait, c'est ça, quand j'ai décidé de pardonner et d'aimer mon ennemi, c'est une décision que j'ai prise. Ça n'a rien à voir avec de la sympathie. Comment est-ce que je peux éprouver de la sympathie pour celui qui vient de plastiquer ma maison, bien sûr. Donc vous voyez, souvent on confond les niveaux, ou plutôt on réduit l'amour de l'ennemi ou l'amour difficile qui nous est parfois demandé, exigeant, ou un pardon humainement impossible, on le confond avec ce qu'on ressent. Et c'est ça le piège. Alors que c'est souvent un acte de foi, c'est un saut dans l'inconnu.
pas dans l'inconnu, mais c'est un saut dans l'abîme insondable, incompréhensible de l'amour du cœur de Jésus, qui lui a pardonné sur la croix. Il ne nous a pas dit « soyez tendre » ou « sentez pour lui de l'affection » ou « prenez-le dans vos bras, votre ennemi ». Il a dit « pardonnez-lui et aimez-le, comme votre Père du ciel l'aime ». Donc c'est très important, l'épisode de Gethsémani, vous savez, là, Gethsémani n'a certainement pas ressenti, Jésus n'a certainement pas ressenti, je vous dis, il était broyé, c'est facile.

toujours plus en profondeur pour le quatrième sens. Et avec la Bible, nous considérons maintenant le cœur comme le lieu de notre identité, le lieu de notre moi ou de notre je véritable, le lieu de notre unicité, là où nous sommes le plus vrais. Alors à cause des blessures du péché et de toutes ses conséquences, nous ne sommes pas, en tout cas au premier abord, on peut progresser, mais nous ne sommes pas au premier abord capables de transparence dans nos relations les uns vis-à-vis des autres. Nous camouflons souvent notre véritable moi derrière de fausses apparences, une façade, un rôle que nous jouons, une image que nous donnons, que nous nous donnons aussi, même vis-à-vis de nous-mêmes parfois. Pour être en vérité avec nous-mêmes, il faut descendre jusqu'en notre cœur. Comme le fils cadet de la parabole de l'enfant prodigue, vous savez, Luc 15. Entrant alors en lui-même, il est dit. Jusqu'ici, le fils cadet a vécu extérieurement à lui-même, justement, dans la dissipation des biens, dans les illusions, dans les faux plaisirs. Dans la griserie, il a fallu cette misère qui consistait pour lui à être dans une situation telle qu'il aurait aimé se nourrir de la nourriture qu'on donnait aux porcs pour qu'il entre dans son cœur, qu'il fasse cette sorte de pèlerinage intérieur jusqu'à son cœur. Et alors là, il découvre, qu'est-ce qu'il découvre ? Et sa dignité et son extrême misère. Et il découvre l'abîme qu'il a lui-même suscité entre sa dignité de fils. J'ai un père, il s'en souvient enfin. J'ai un père, je suis fils, et me voilà en train de mendier avec les porcs pour avoir la nourriture des porcs. Donc il entre dans son cœur et il se connaît lui-même sous les deux dimensions, richesse, dignité de fils, mais terriblement abîmé par le péché et la misère dans laquelle il s'est mis lui-même. Donc, il nous faut entrer dans notre cœur là où Dieu lui-même nous éclaire. Car, comme le dit l'Écriture dans le premier livre de Samuel, l'homme regarde à l'apparence, mais le Seigneur regarde au cœur. Premier livre de Samuel, chapitre 16. Descendre en notre cœur, c'est comme je viens de le dire pour l'enfant prodigue, c'est y lire à la fois notre richesse et notre misère avec un regard éclairé par la lumière et la miséricorde de Dieu. Alors évidemment, si on applique ça au cœur de Jésus, le cœur ouvert de Jésus nous révèle le mystère le plus profond de son identité unique. Et quelle est cette identité absolument unique en Jésus ? Il est vrai Dieu et vrai homme. Ça, c'est un mystère. Le cœur ouvert de Jésus nous découvre mystérieusement son identité. C'est Catherine de Sienne qui dit ça. Le secret du cœur de Jésus, c'est l'union des deux natures dans le Christ. Le secret du cœur de Jésus, c'est l'union des deux natures dans le Christ. Alors, si vous voulez, c'est exactement ce qui se passe dans l'épisode bien connu de l'Évangile de Jean, chapitre 20, lorsque l'apôtre Thomas entre en contact avec le côté ouvert du Sauveur ressuscité. Lorsque Jésus l'invite, justement, et lui dit « Mets ta main dans mon côté ». C'est là et là seulement qu'il découvre la vraie identité de Jésus. Et il dit « Mon Seigneur et mon Dieu ». Il découvre la totalité. Il ne se contente pas de dire « Ah oui, c'est bien toi, Jésus de Nazareth, maintenant je te reconnais, tu étais mort et maintenant je vois que tu es ressuscité. J'ai touché tes plaies. » Ça va beaucoup plus loin. Comme disent les pères de l'Église, il touche à l'homme et rencontra Dieu. Mon Seigneur et mon Dieu. Donc le cœur ouvert de Jésus est le lieu de la découverte de son identité profonde. Alors une dimension essentielle de cette identité de Jésus,
du cœur de Jésus se dévoile lorsque le Seigneur parle lui-même de son cœur. Il y a un seul passage dans l'Évangile.

où lui-même parle de son cœur. C'est en Matthieu chapitre 11. Apprenez de moi, dit-il, que je suis doux et humble de cœur. Dans les évangiles aussi, on déchiffre l'amour divin et humain de son cœur, inséparablement divin et humain. Si vous voulez, la tradition a toujours dit que la dimension humaine de Jésus se traduit par ses sentiments justement humains, la compassion, la tendresse, la sollicitude pour les âmes, le fait qu'il soit bouleversé ou sa joie. Et la dimension divine de ce même amour qui ne fait qu'un, qui est unique, justement se manifeste par les prodiges. Ça appartient à la nature divine, lorsqu'il ressuscite les morts ou lorsqu'il relève les paralytiques, etc. Donc l'évangile nous fait déchiffrer l'amour divin et humain de son cœur à travers toutes ses paroles, ses attitudes de compassion, ses gestes de pardon, ses miracles. Mais c'est là que justement, je voudrais dire ce que Catherine de Sienne au XIVe siècle nous fait connaître par les lumières qu'elle a reçues lors de ses dialogues mystiques. Un jour, elle demande au Seigneur, elle pose cette question qui est très sensée. Elle dit, 12 agneaux immaculés, se référant à l'évangile de Jean, hein, chapitre 19. 12 agneaux immaculés, vous étiez déjà morts sur la croix. Tout était achevé. Hein, ce sont les paroles mêmes de Jésus lorsqu'il meurt dans Saint Jean. Tout est achevé et inclinant la tête, il remit l'esprit. Il rendit l'esprit. Donc vous étiez déjà morts sur la croix. Pourquoi avez-vous permis que votre cœur fût transpercé par la lance du soldat ? Alors la question est forte, elle est théologique et biblique. Catherine de Sienne, en grande théologienne mystique qu'elle est, comprend que au moment où Jésus meurt et où il dit tout est achevé, effectivement, il ne manque plus rien. Tout est vraiment accompli. Notre rédemption est vraiment accomplie. Moyennant, bien sûr, notre accueil et notre acceptation, notre adhésion. Il a livré son corps, il a versé son sang, il a remis l'esprit, et qui plus est, en Saint Jean, il nous a remis à sa mère. Donc le mystère de notre rédemption et de l'Église est déjà inauguré et accompli à la croix. Il ne manque plus rien. Alors Catherine de Sienne se pose la question, quel est donc le sens de cet événement de surcroît qui survient après la mort ? Qu'est-ce que cela ajoute, en d'autres termes ? Alors Jésus va lui répondre, par ces paroles que je vais être obligé de commenter un petit peu, il va commencer par dire à Catherine de Sienne, « Mon amour pour les hommes est infini, tandis que les douleurs et les tortures que j'éprouvais sur la croix étaient finies, finies dans le sens de limiter. » Alors, et c'est là que ça demande un petit commentaire, on pourrait se poser la question, où est la limite ? Parce que nous savons bien que les souffrances du Christ à Gethsémani et pendant toute sa passion et sur la croix, c'est un véritable abîme. C'est un océan sans fond de souffrance. Donc où est la limite ? Eh bien, il y a quand même une limite qui s'inscrit dans le temps. En effet, comme pour chacun de nous, comme pour tout homme, lorsque Jésus meurt, c'est la fin de ses souffrances. Vous voyez ? Il y a là une limite dans le temps. Il y a un moment où ses souffrances s'arrêtent. Alors que son amour, lui, est illimité. Alors il dit à Catherine de Sienne, donc je reprends, mon amour pour les hommes est infini, tandis que les douleurs et les tortures que j'éprouvais sur la croix étaient finies. Donc j'ai voulu que mon cœur fût ouvert, et mon cœur désormais ouvert, et c'est vrai que le cœur de Jésus est ouvert pour l'éternité, il ne sera jamais plus fermé. Donc mon cœur désormais ouvert peut vous exprimer mon amour infini beaucoup mieux que ne pouvait le faire une douleur finie, ou disons limitée, limitée dans le temps. Donc vous voyez, ça c'est très fort. Le cœur ouvert de Jésus, donc, nous révèle l'identité profonde de Jésus qui est le Verbe, le Fils du Père, la deuxième personne de la Trinité, et par son cœur jaillit de façon inépuisable l'amour trinitaire des trois personnes à notre rencontre. De façon inépuisable. Constante source de pardon, de miséricorde, de guérison, de purification.
de sanctification, avant d'être pour l'éternité, car ce fleuve d'eau vive, de grâce, ne va jamais terminer, avant d'être pour l'éternité la source de notre bonheur permanent, selon la parole d'Isaïe, chapitre 12, reprise par l'encyclique de Pie XII, exultant de joie, vous puiserez, et vous puiserez donc pour l'éternité, les eaux aux sources du salut. Donc, pour conclure ce quatrième sens, le cœur ouvert du Rédempteur demeure à jamais le signe de ce qui constitue profondément son identité. Et là, on revient au titre de notre enseignement, tiré de Gaudium et Spes, il est le Verbe de Dieu qui a voulu nous aimer avec un cœur d'homme. Amour infini. Il nous reste à déchiffrer le cinquième sens que la Bible donne au mot « cœur ». Nous en arrivons enfin à ce qu'on pourrait appeler la dimension sacrée du cœur humain. Pour la Bible, le cœur humain est le sanctuaire intime de la présence de Dieu en tout homme, croyant ou non. Lieu permanent et secret, si souvent caché, du dialogue avec Dieu. Sanctuaire en lequel une petite flamme est toujours allumée, sauf volonté perverse de l'éteindre. À ce niveau-là, c'est le lieu de l'amour vrai, de l'amour total, de l'amour vrai, car amour divin et humain s'y rejoignent nécessairement, dans ce lieu du colloque, du dialogue entre l'homme et Dieu. Cet amour vrai, humain et divin, plus fondamental et essentiel que l'amour affectif, dont nous avons déjà parlé, et cependant cet amour affectif est aussi intégré, inclus dans cet amour fondamental. Ce cœur sanctuaire du cœur humain, c'est en définitive le lieu de la conscience, le lieu de la conscience de l'homme. Comme le dit la même constitution de Vatican II, Gaudium et Spes, mais cette fois-ci au paragraphe 16, la conscience est le centre le plus secret de l'homme, le sanctuaire où il est seul avec Dieu et où sa voix se fait entendre. Voyez ? C'est donc bien au niveau du cœur sanctuaire de l'homme, sanctuaire humain de l'homme, où Dieu se fait entendre, où sa voix se fait entendre. Alors voilà pour le cœur humain. Alors par rapport au cœur de Jésus, concernant ce cinquième sens, le cœur comme sanctuaire de Dieu, de la présence de Dieu, alors il est évident que le cœur sacré de Jésus est le sanctuaire par excellence. Vous savez que dans l'ancien temple de Jérusalem, il y avait plusieurs niveaux dans le temple, dans la structure même du temple. Il y avait le parvis des païens, le parvis des juifs, le parvis des femmes. Il y avait aussi le lieu des prêtres, le sanctuaire où les prêtres offraient le sacrifice, sur l'autel du sanctuaire, là où Zacharie, le futur père de Jean-Baptiste, était là pour officier. Mais il y a surtout un lieu sacré entre tous qu'on appelait le Saint des Saints et qui n'était pas accessible, où personne n'avait le droit d'entrer. Il était séparé du reste par un rideau, par un voile. Et seul le grand prêtre, au temple donc, avait le droit, devait entrer dans le Saint des Saints une fois par an, le jour de l'expiation, le jour du Yom Kippour, pour invoquer le nom de Dieu, offrir le sacrifice et invoquer la miséricorde de Dieu sur les péchés, à cause des péchés d'Israël. Donc le Saint des Saints. Alors on pourrait dire que le cœur sacré de Jésus est le sanctuaire par excellence, le Saint des Saints du nouveau temple qu'il est lui-même. En effet, au XIIIe siècle, toujours lors de cette même apparition,
de Jésus et de Jean à Sainte Gertrude, Saint Jean devait dire à Sainte Gertrude, en lui montrant le cœur de Jésus, « Voici le Saint des saints qui attire à soi tout le bien du ciel et de la terre. » Voici le Saint des saints qui attire à soi tout le bien du ciel et de la terre. Alors évidemment, bibliquement, on avait des fortes raisons d'appeler le cœur de Jésus le Saint des saints. Je vous disais qu'il était séparé par un rideau, un voile. Or, curieusement, alors que les autres évangélistes synoptiques ne parlent pas du cœur de Jésus, eux disent cependant que symboliquement, et c'est très signifiant, au moment de la mort de Jésus, le voile justement du Saint des saints, parce que c'est de celui-là qu'il s'agit, le voile du Saint des saints, le rideau du sanctuaire se déchira en deux. Alors spirituellement, mystiquement, comme pour signifier que désormais le vrai Saint des saints n'est plus à chercher dans le temple de pierre de Jérusalem, mais dans le sanctuaire très saint qui est le corps même de Jésus. Selon la parole même, ça c'est scripturaire, c'est dans l'évangile de Jean chapitre 2, justement où Jésus dit, après avoir chassé les marchands du temple, « Détruisez ce sanctuaire et en 3 jours je le rebâtirai. » Alors on se moque de lui, on lui dit « Il a fallu 46 ans, etc. pour construire ce temple. » Alors l'évangéliste nous dit « Mais il parlait du sanctuaire de son corps. » Et cela, les disciples comprirent après la résurrection. C'est une vraie prophétie de sa passion et de sa résurrection. Et son corps sera détruit par la passion et 3 jours plus tard sera relevé par la résurrection. Et donc ce sanctuaire très saint, temple non fait de main d'homme, sur la croix, eh bien on peut dire que le Saint des saints a été percé pour qu'il n'ait plus voilé son cœur, pour que tous les hommes qui le veulent peuvent s'approcher et s'abreuver à la source. Voici le Saint des saints qui attire à soi tout le bien du ciel et de la terre. Donc, le cœur de Jésus est un tabernacle vivant, lieu de la présence du Dieu unique en 3 personnes. La présence unique du Dieu unique en 3 personnes, la Trinité. C'est Jean-Paul II qui nous aide à méditer cela. Il dit « L'amour qui brûle dans le cœur de Jésus et surtout l'Esprit Saint, dans lequel le Dieu Fils s'unit éternellement au Père. Le cœur de Jésus, le cœur humain de Dieu homme, est étreint par la vive flamme de l'amour trinitaire. » Donc le cœur de Jésus, c'est vraiment le sanctuaire qui nous ouvre le ciel, qui nous ouvre le temple de la Sainte Trinité, où les 3 personnes se révèlent justement à travers le don de leur amour. C'est dans ce cœur sacré de Jésus qu'on déchiffre, si on peut dire, le dialogue secret et permanent du Fils avec le Père durant sa vie terrestre. Dialogue indicible dont l'Évangile se fait l'écho. Par exemple, au chapitre 6 de Luc, Jésus passa toute la nuit à prier Dieu. C'est en contemplant ce cœur sanctuaire qu'on peut quelque peu entrevoir le mystère de l'union du Père et du Fils. Comme le dit Jésus dans sa grande prière sacerdotale, au chapitre 17 de Jean, « Comme toi, Père, tu es en moi et moi en toi. » Cette union, elle se traduit par son cœur, elle s'exprime par son cœur. C'est plus qu'elle s'exprime, elle se vit dans son cœur. C'est le lieu même de cette union. Et c'est aussi dans son cœur que nous pouvons déchiffrer notre propre union au Fils et par lui au Père. Que eux aussi, dit-il, soient un, dans le même chapitre, que eux aussi soient un en nous, moi en eux et toi en moi,
afin qu'il soit parfait dans l'unité, et que le monde reconnaisse que tu m'as envoyé et que tu les as aimés comme tu m'as aimé. » Voilà. Le cœur de Jésus... Le cœur de Jésus est le lieu où nous pouvons déchiffrer d'une part l'union du Fils au Père et notre intégration dans cette union, comme dans un sanctuaire. Moi en eux et toi en moi, afin qu'ils soient parfaits dans l'unité et que le monde reconnaisse que tu m'as envoyé et que tu les as aimés comme tu m'as aimé. D'ailleurs, on peut dire que tout ce chapitre 17 de Saint Jean, la prière sacerdotale du Christ, est une prière entièrement qui vient de son cœur, où il révèle déjà, même avant le transpercement, où déjà il ouvre son cœur, pour laisser parler dans l'Esprit Saint, pour laisser paraître dans l'Esprit Saint l'amour du Père pour nous. On a pu dire parfois que l'Église, c'est l'amour du Père pour le Fils, répandu et communiqué.

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2: Offre à Dieu le sacrifice d'action de grâce. Accomplis tes vœux envers le Très-Haut. Psaume 49, 14.

Cette dernière phrase de notre évangile est vraiment écrite avec des lettres de feu. Elle fait partie de ces phrases de la parole de Dieu que nous devrions sans doute connaître par cœur. C'est le mystère même de Jésus qui est contenu, qui est résumé dans cette phrase. Le Fils de l'homme n'est pas venu pour être servi, mais pour servir et donner sa vie en rançon pour la multitude. Jésus livre ses paroles à ses proches alors qu'il vient tout juste de leur annoncer pour la troisième fois ses souffrances, sa mort et même sa résurrection. Et face à cette annonce dramatique, les apôtres détournent leur regard de Jésus pour se regarder eux-mêmes. Plus tard, lors de l'arrestation de Jésus, durant la série d'outrages terribles qu'il subira, et aussi lors de sa mise en croix et de sa mort, les apôtres auront la même attitude. Ils prendront la fuite. Il faut dire que c'est tellement tentant. C'est si facile de fuir une image de Jésus qui ne correspond pas à nos attentes. Un Jésus joyeux, lumineux ou glorieux, oui. Mais un Jésus douloureux, qui souffre, amoindri, non. Il n'en est pas question. Alors en ce dimanche, ne détournons pas notre regard du Christ. Regarder le Christ, le suivre, c'est marcher sur le chemin qui conduit à la vérité et à la vie. Il ne s'agit pas de s'arrêter à ses souffrances. Ce n'est pas ce que Jésus nous demande de faire. Si grandes soient-elles ces souffrances, si abyssales même, elles ne sont qu'un signe. Un signe de son amour, encore plus démesuré pour nous. Regardons Jésus qui donne sa vie en rançon pour la multitude. Oui, non seulement la passion, mais toute l'existence sur la terre du Verbe incarné, chaque action, chaque respiration de Jésus est un don, un cadeau. Jésus s'offre pour nous, pour toi, pour moi. Il peut parfois nous arriver d'être bien léger avec le mystère de l'incarnation. Il peut nous arriver de ne pas bien comprendre pourquoi Jésus nous a rejoints ainsi, de trouver que tout cela est peut-être exagéré. C'est parce que nous ne réalisons pas à quel point il nous aime et aussi à quel point il nous est possible, à nous, de ne pas l'aimer. Et dans cette phrase de Jésus, il est quand même un mot qui peut nous troubler, voire nous choquer. C'est le mot de rançon. S'il y a rançon, c'est qu'il y a otage, prisonnier, qui sans ce rachat sont promis à la mort. Eh bien, c'est tout à fait cela. La plupart du temps, les otages sont de pauvres innocents qui ont juste eu le malheur de se trouver au mauvais endroit, au mauvais moment. Il n'en est pas de même dans notre histoire, où les otages, eux, sont coupables. Et ces otages, c'est nous tous. Pardon de casser ainsi l'ambiance. Si vous vous attendiez à ne pas être autant concerné, mais justement, je pense que l'ambiance ne peut pas être meilleure. La joie ne peut pas être plus grande, car c'est la joie de la victoire que Jésus vient nous apporter.
Déjà le prophète Isaïe, que nous avons entendu en première lecture ce dimanche, nous le dit. Et vous avez sans doute reconnu la lecture que nous entendons le Vendredi Saint. Broyé par la souffrance, le serviteur a plu au Seigneur. Il remet sa vie en sacrifice de réparation. Le juste, mon serviteur, justifiera les multitudes, il se chargera de leurs fautes. Le mot évangile signifie bien bonne nouvelle, car Jésus est venu sauver ce qui était perdu. Et il va payer la rançon. Il va nous racheter, et à grand prix. Il va nous sauver gratuitement. Mais pour cela, pour nous sauver gratuitement, il va payer le prix cher. Le prix, c'est le sang d'un Dieu. Admirable échange, où l'innocent va prendre volontairement la place des coupables. Non pas par devoir, non pas forcé par son père pour apaiser un quelconque courroux, non, mais par amour. Pas de plus grand amour que de donner sa vie pour ceux qu'on aime. Et ceux que Jésus aime, c'est nous. Chacun, chacune de nous. Oui, regardons Jésus qui se donne. Regardons-le. Il attend notre réponse, une réponse d'amour à son amour. Quand il nous dit « Aimez-vous les uns les autres comme je vous ai aimé », il veut nous dire « Donnez-vous les uns aux autres comme je l'ai fait pour vous ». Oui, il attend le don de nous-mêmes. C'est vrai dans tout état de vie, c'est vrai dans le mariage, c'est vrai dans la vie religieuse, c'est vrai pour chacun de nous. Une vie qui n'est pas donnée risque tout simplement d'être perdue. Le secret du bonheur de nos vies réside peut-être dans ce verset. Si nous essayons courageusement, certes, laborieusement parfois, si nous essayons de faire de nos vies un don aux autres, nous serons comblés. Je ne vous apprends rien, frères et sœurs, vous le savez bien, et vous essayez déjà de le vivre chaque jour. Mais pour y arriver, nous avons besoin de celui qui est le don par excellence, et que nous allons avoir l'immense joie de recevoir dans quelques instants. Cette petite hostie, visiblement insignifiante, et qui est en réalité le corps du Christ, le Christ qui se donne à nous. Il est le don inestimable. Ceci est mon corps livré pour vous. Ceci est mon sang versé pour vous et pour la multitude en rémission des péchés. En recevant le corps du Christ, demandons-lui de transformer nos cœurs à l'image du sien. Demandons-lui de nous aider à réaliser que l'on est heureux que quand on a tout donné.

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2: Ne prenez pas pour modèle le monde présent. Romains 12:2.

Nous sommes toujours dans cette dimension sensible du ressenti, vous vous rappelez, la zone la plus périphérique de notre être, dans laquelle il va nous falloir vivre plusieurs détachements. C'est le lieu des grandes émotions, par définition. On ne peut pas toutes les envisager, mais je vous propose, tout au long de cette journée, d'envisager deux passions de l'âme. Et bien sûr, les détachements à vivre dans ces passions de l'âme, que sont la tristesse et la peur. Et ce matin, donc, le titre de notre causerie pourrait s'appeler « Quitte ta robe de tristesse », ce n'est sans doute pas pour vous rappeler, sans vous rappeler un chant mis en musique par l'Emmanuel. Il y aura deux parties à notre enseignement. Un regard tout d'abord porté sur la tristesse, nos tristesses, échographie de la tristesse. Et puis une deuxième partie qui reprendra justement la parole du livre de Baruch qui a été mise en chant avec « Quitte ta robe de tristesse » et la parole dit « Quitte ta robe de tristesse, revêt pour toujours la beauté de la gloire de Dieu. » Baruch. Nous allons voir quelques moyens pour... pour nous détacher, pour apprendre à nous détacher de la tristesse. Échographie de la tristesse tout d'abord. Les pères de l'Église enseignent que dans la condition paradisiaque, donc ce que la théologie appelle l'état de justice originelle, avant le péché originel, l'homme ne connaissait pas la tristesse avant le péché. C'est à la suite du péché que la tristesse est apparue. Précisons tout de même que même si la tristesse est relative au péché originel, elle n'est pas pour autant une passion de l'âme foncièrement mauvaise. La preuve en est, c'est que saint Paul a une parole qui indique qu'il y a une mauvaise tristesse et une bonne tristesse. 2 Corinthiens 7, 10. La bonne tristesse, il l'appelle la tristesse selon Dieu. La tristesse selon Dieu produit en effet un repentir salutaire qu'on ne regrette pas. Et la tristesse mauvaise, il l'appelle la tristesse du monde qui, elle, produit la mort. Tiens, il y a deux visages, chers amis. Il y a deux visages du Nouveau Testament de ces deux tristesses. Ils ont commis le même péché. Vous voyez à peu près qui je veux faire appel. Il y a une tristesse selon Dieu vécue par saint Pierre et il y a une tristesse selon le monde vécue par Judas. Ils ont commis le même péché, mais pas avec la même intention profonde et surtout avec la même désespérance. Avez-vous vu le film de Gibson, La Passion du Christ? Je trouve qu'il y a un passage merveilleux, vous savez, quand Pierre a renié Jésus, avec les servantes, tout ça, où il y a les soldats. Que va-t-il faire après? Il se jette au pied de la Sainte Vierge et il dit « Mère, j'ai trahi le Maître » et il pleure. Les pleurs de Saint-Pierre ne s'arrêtent pas à une désespérance, ce sont des pleurs de repentir. Et si vous regardez le film de Gibson, c'est étonnant, Judas, semble-t-il, ne pleure pas. Il y a, semble-t-il aussi, chez Judas, un désir, un regret. Il va rendre le pognon, rappelez-vous, il va rendre les pièces d'or, et on lui jette, on lui rend à le mépris total des grands prêtres. Mais voilà, pour reprendre un slogan, parce que les prédicateurs aiment bien les mots qui chantent, hein, entre Pierre et saint Paul, il y en a un qui se repent et l'autre qui se pend. C'est-à-dire qu'il y en a un qui a une tristesse selon Dieu, qui produit un repentir, saint Paul vient de le dire, et puis il y a une tristesse selon le monde qui, comme dit saint Paul, produit la mort. Et chez Judas, c'est cela.
Quel est le drame de Judas? On y reviendra peut-être. Je ne me le pardonnerai jamais. Ou c'est trop gros ce que j'ai fait. Il ne me le pardonnera jamais. La tristesse selon Dieu, on va en dire un petit mot, puisqu'il y a donc une tristesse selon Dieu qui est bonne. Elle fonctionne un peu comme un clignotant en vue du repentir. Maxime le confesseur. Dans les hommes fervents, même les passions deviennent bonnes pour acquérir les choses du ciel. Il en va ainsi lorsque nous faisons de la tristesse le repentir qui nous corrige du mal présent. Regardez dans vos propres vies. Il y a des fois des retournements qui sont jaillis d'une tristesse. Est-ce que vous êtes allé à la piscine? Moi, j'aimais bien, moi. Avez-vous remarqué que c'est dans le fond de la piscine que vous êtes le plus proche de pouvoir remonter? Ben, parce que vous allez vous pousser sur vos pieds, ça va faire un ressort. C'est assez étonnant, des fois, dans la vie des gens. Il faut qu'ils soient, mais au très fond, de la crasse, pour, comme au fond de la piscine, pousser sur... J'en ai marre de ça. Combien de fois on voit ça dans les retraites? Faut pas croire que dans les retraites arrive du trier sur le volet. Hein. Avec Internet, vous savez, là j'ai le trier sur le volet. Mais vous voyez, des fois avec Internet, vous voyez bien ces trucs où on clique et puis des fois c'est arrivé dans des retraites, des gens qui sortent des bas-fonds, vous m'entendez? Qui savent même pas faire le signe de croix, vous m'entendez? Je ne sais pas comment ils font pour rester toute la semaine, ils ont l'air de rester. Puis en plus, des fois, il y a comme une crêpe. Sauf les mercredis de carême. Un clignotant pour le repentir, un ressort pour la vertu. Et parfois, il y a une tristesse, ce qu'on appelle dans la tradition spirituelle le don des larmes. Et quand les gens entendent ça aujourd'hui, ils ont de la peine, même chez les catholiques, à comprendre que ce sont des larmes de joie. Voilà. Des fois, il y a des larmes qui viennent chez nous parce qu'on a mal fait. Et des fois, il y a des larmes qui viennent parce qu'on est trop aimé dans notre péché, dans notre misère. Et ce sont des excellentes larmes. Abba Isaïe dit « La tristesse selon Dieu est joie ». Je voudrais m'attarder davantage sur la tristesse selon le monde, parce que c'est celle-là qu'il faut soigner, vous savez bien. Comme disent les médecins, il y a du bon gras, il y a du mauvais gras. On va soigner le mauvais gras. La tristesse selon le monde, donc la tristesse dont parle saint Paul, qui mène à la mort, celle-ci doit être combattue. Elle ne produit pas de repentir. Elle produit la pendaison, hein, rappelez-vous, Judas. Cette tristesse selon le monde provient la plupart du temps d'un désir qui n'est pas satisfait, d'un plaisir escompté et qui n'arrive pas au rendez-vous, un désagrément dans les relations avec autrui, etc. Évagre le Pontique, un père de l'Église, grand spécialiste du combat spirituel, dit « La tristesse survient parfois par frustration des désirs, parfois aussi elle est une suite de la colère. » Vous allez me dire, mais quel est le rapport? Quand on se plonge dans la colère, ce qui suit, c'est généralement de la tristesse. La tristesse d'être tombé dans la colère. Rappelez-vous notre grand François de Sales. Ah, il est des âmes qui se courroucent de s'être courroucées après s'être courroucées. Hein? Traduisez. Regardez dans vos vies. Vous avez eu un mot plus haut que l'autre dans votre vie de couple, avec vos enfants, en communauté, dans le milieu associatif. Vous avez, voilà, vous avez un petit peu pété les plombs, vous avez un mot plus haut que l'autre, quoi. Et après, ça crée une grande tristesse. En plus, quand c'est vu devant tout le monde, ça suppose beaucoup d'humilité.
pour se remettre en selle. Alors essayons d'envisager quelques tristesses selon le monde qu'il faut soigner. Tout d'abord, reprenant les mots de Devagre, une tristesse qui est souvent causée par la frustration du réel qui n'est pas comme j'ai décidé que ça soit. Par exemple, j'aurais aimé qu'aujourd'hui il fasse 30 degrés. C'est un petit peu différent d'après ce que je vois, hein? Et en même temps, vous avez vu, on a allumé les lampes pour voir dans la pièce, 5 minutes après, pouf, un rayon de soleil. On dirait qu'on est en Bretagne, sinon. Et bien justement, la tristesse du vacancier qui n'accepte pas qu'il pleuve durant sa villégiature, et vous savez peut-être, certaines, et c'est très sérieux ce que je vous dis, certaines agences de voyage, tour opérateurs, proposent actuellement aux touristes des séjours dans lesquels il y a une assurance, et si vous avez plus de jours de pluie, vous êtes remboursé de votre séjour. Voilà où on en est, les amis. Et vagre. La tristesse est la frustration d'un plaisir présent ou attendu. Tristesse aussi, par exemple, tout simple, d'un repas annulé ou cramé. Pour avoir eu un dialogue il y a quelque temps avec quelqu'un qui avait beaucoup souffert pendant son temps de chômage, espoir d'une entrevue d'embauche laissée sans suite produit des grandes tristesses. Que dire des mélancolies causées par la maladie? Non seulement la perte de la santé, un coup dur. La maladie nous met par terre en tant que telle, mais on peut se remettre encore plus par terre par la non-acceptation. Vous allez me dire, mais c'est compréhensible. Oui, mais dès qu'il y a une acceptation, c'est étonnant, comme il y a une prise de distance psychologique avec le mal qui nous atteint. Et Vagre toujours dit, celui qui aime le monde sera maintes fois attristé. Comment ne pas mentionner la tristesse de la perte d'un être cher, la tristesse du deuil? Vous allez me dire, mais mon père, enfin, c'est normal qu'on soit triste. Oui, mais tout se soigne. Avec le bon Dieu, tout peut être pacifié. Je fais un petit détour par les travaux d'Elisabeth Kübler-Ross, cette Suissesse pionnière dans le travail psychologique du deuil. Elle décrit les grandes étapes. Elle parle d'un coup. Je fais très simple, je simplifie sa pensée, pardonnez-moi. D'un coup un coup à l'estomac qui nous met par terre. Ensuite, il y a une phase un peu de dépression. On part en vrille. Puis après, il y a une grande, grande tristesse. Après, il y a une colère. Après, il y a un marchandage, chantage. Et puis après, elle parle d'un retour à la vie, d'une réconciliation avec la situation. Je vous donne un exemple vécu. J'ai rencontré un jour une dame assez, vous voyez, 70, 75, un couple qui s'aimait d'une tendresse comme il est rare de voir, complicité. C'était très beau. Quand on était invité à table chez ces gens-là, voilà, c'est... Vous savez, aujourd'hui, on est beaucoup pour le mariage des prêtres. Hein? Vous avez dû entendre ça, non? Un petit peu. Comme si c'était l'idéal. C'est toujours l'idéal? Il n'y a pas de croix dans les mariages? Bien. Là, on voyait en tant que prêtre un couple très, très heureux, très épanoui. Et puis lui, il a fait un accident vasculaire. Et en plus, ça a été du mauvais côté. Je ne suis pas très compétent, mais c'est le côté où on perd la parole. Donc un couple qui s'aime tendrement et qui ne peut plus parler de sa part. C'était terrible.
Comme il y avait un amour fou entre eux, elle n'a pas voulu l'envoyer à l'hôpital, elle l'a gardé jour et nuit, s'occupant de lui. Vous devinez l'épuisement et en même temps le service admirable. Et au bout de plusieurs mois, je ne sais plus si c'est pas un an et demi, voilà qu'il est décédé. L'enterrement est magnifique, les petits-enfants ont fait des dessins. Là, il y a quelque chose de très beau, c'est sûr. Puis je revois l'épouse veuve et au bout de 3 mois, elle est très mal. D'abord, il y a l'épuisement de tous ces mois. Bon. Mais il y a le deuil qui ne se fait pas. Au bout de 2 ans, ça ne se fait pas. Et puis elle décide, elle n'a jamais fait ça. Pardon. Elle décide de faire pour la première fois une retraite. Moi, je prêchais pas de retraite. Elle est allée à Montlignon, vous connaissez ce lieu où il y a une grâce pour les défunts. Elle suit une retraite et elle doit recevoir des enseignements. Et il y a eu un moment, un enseignement qui l'a touchée sur le deuil. L'histoire du lâcher-prise dans le deuil. Elle rentre dans sa cellule. Son mari est mort depuis 2 ans. Elle tombe à genoux et elle dit en direction de son mari en présence de Jésus. Son mari s'appelait Paul. Et elle dit, Paul, elle est toute seule, hein? Le mari est mort depuis 2 ans. Paul, tu peux partir. Elle a été inondée de paix. Est-ce que vous voyez le truc? Paul était parti. Mais quelle est la souffrance du deuil? Je n'accepte pas qu'il soit parti. Et le deuil survient quand on donne la tristesse et on dit oui, tu peux partir, tu es parti, je prends en compte la réalité des choses. Et cela produit la plupart du temps, je le vois, une pacification profonde de l'âme. Et la non-pacification vient de la non-acceptation. Vous allez me dire pour les plus jeunes d'entre vous, moi j'ai pas vécu de deuil, je sais pas ce que c'est. Ben vous, si vous lisez un petit bouquin, malheureusement je l'ai perdu. C'est pas rien de prêter des livres, les gens vous les rendent pas. Petit bouquin d'un thérapeute, ça s'appelle Cuvelier, je crois, sur le deuil. Et il dit en fait tout est deuil. Par exemple ce matin, vous étiez allongé, il faisait pas très chaud, vous avez fait le deuil de la position allongée. Il a fallu se lever. Puis après, vous êtes allé devant votre miroir. Puis vous avez fait le deuil de quoi? T'as vu la tête que t'as? Enfin, etc. Quoi. Voilà. Nos journées sont parsemées de deuil. C'est-à-dire d'un réel que je vais accepter ou non. Et dès que c'est accepté, il y a une pacification. Dès que c'est non accepté, eh bien, je te signale que ça décuple ta souffrance. N'importe quel thérapeute vous le dira, même non catho. C'est assez fou parce que on n'aurait pas le droit de les dire à l'intérieur de l'Église, alors que tous les thérapeutes vont vous le dire. C'est le fameux principe de réalité. Les tristesses causées par la colère maintenant. Évagre le Pontique. À nouveau lui, la tristesse provient de la colère, en effet, explique-t-il, la colère est un désir de vengeance et la vengeance non satisfaite produit la tristesse. Quelques exemples de colère. Mon supérieur, religieux ou en entreprise, confie une responsabilité à un autre sans m'avoir consulté. Et paf! J'entre dans une colère rentrée. Bien sûr, devant tout le monde, j'esquisse un petit sourire, mais c'est du genre joconde. À l'intérieur, sévit une grave colère. Au cours d'un repas, mon voisin de droite n'en a que pour son voisin, et moi j'ai la portion congrue dans tout le repas. L'après-midi, je me sens esseulé, délaissé, et j'entretiens une colère vis-à-vis du voisin.
On m'a retardé de plusieurs mois à ma consécration religieuse. J'étais remonté contre mes responsables. J'avais de la colère. Et par suite, je suis entré dans une profonde tristesse, un sentiment de ne pas être reconnu. Tristesse qu'a vécue Thérèse de Lisieux, qui a été retardée de 8 mois. Et comment a-t-elle trouvé solution par elle-même? Non, à l'oraison. Jésus lui dit en substance, t'es rentrée pour qui? Pour moi? Je suis l'époux. C'est moi qui mène la danse. Les causes secondes que sont les supérieurs, même s'ils font des erreurs, je ne vais pas les béatifier parce qu'ils font des erreurs ou des péchés. Mais la providence de Dieu est tellement folle qu'elle se sert de tout cela. Et Thérèse est entrée dans la grande paix. Et Thérèse d'Avila dit, il faut tellement obéir que de toute façon Dieu est assez puissant. S'il y avait un supérieur qui faisait des choses de travers, je suis capable de le faire mourir, dit Dieu, pour faire avaler mes plans. J'exagère un petit peu, mais il y a quand même de ça. Dans la plupart des exemples évoqués, qu'y a-t-il? Un attachement à soi-même, à ses projets, à sa volonté propre. Une certaine dose d'orgueil. Je n'accepte pas qu'on me monte sur les pieds. La tristesse maintenant immotivée, toujours dans la tristesse, la mauvaise tristesse à soigner. Ce qu'on appelle l'acédie dans la tradition spirituelle. Le père Marie-Eugène parlera de marasme intérieur indéfinissable. Attention, les purifications passives où il y a beaucoup d'acédie ont une forme, ont des symptômes de dépression, mais ce ne sont pas des dépressions. Quelle est la différence? Jean de la Croix le dit, dans la dépression, tu te laisses complètement aller. Dans la purification passive, tu es dans une tristesse, mais il y a, comme il dit, un désir enflammé de Dieu qui demeure. Et chers amis, ça a une conséquence extrêmement importante. Sachons que les purifications passives passeront par les riens du quotidien. Dès que je les vis sans Dieu, ça ne produit pas de transformation. Je vais dire même des trucs de ta faute, des trucs que tu as mal fait ou je ne sais pas quoi. Si tu les vis l'après-raté, si tu les vis avec Dieu, ça produira de la transformation. Tu vas grandir même avec tes ratés. On y reviendra. Mais si nous vivons même ce qu'on appelle des passages un peu, vous voyez, un peu ténébreux, un peu dépressifs, un peu déprimés, de mélancolie, tout ça, nous les vivons sans Dieu, ça ne produira pas de la purification. Que ce soit clair, hein, les amis, ce n'est pas la souffrance qui purifie. La souffrance peut provoquer de la révolte et donc décupler la souffrance. Ce qui purifie en régime chrétien, c'est le lien avec Jésus. Rappelez-vous l'évangile, « Venez à moi, vous tous qui êtes peinés. » À moi, pas à toi. Et je vous procurerai le repos. L'acédie causée par le diable, ça existe aussi. Saint Barsanuph, rien que le nom vaut le déplacement. Tout ce qui se fait avec trouble et tristesse vient des démons. À propos de la purification et de la mélancolie. Jean de la Croix a un petit passage très intéressant. Bien sûr qu'il ne connaît pas le mot dépression. C'est une terminologie moderne. Mais ça ne veut pas dire qu'il ne connaît pas la réalité. Je vais le lire et j'essaie d'expliquer avant. Il dit en substance ceci. La personne qui traverse par exemple une mélancolie, même si cela vient de limites psychologiques, si nous le vivons en Dieu, ça peut être un lien extraordinaire de croissance. Mais il faut s'abandonner
et s'abandonner encore. Et l'abandon les plus difficiles, ce sont les abandons dans les dépressions. Je ne sais plus, je crois que c'est Diadoque de Fautissé, un autre père de l'Église, qui doit dire que, bon, il n'utilise pas le mot dépression, mais qu'il y a des formes de dépression qui relèvent de l'enfer, pour nous montrer combien c'est douloureux ce genre de choses. Mais tout peut être lieu de croissance. Jean de la Croix. Supposons qu'il se mêle à cette sécheresse purificatrice un peu de mélancolie et d'indisposition physique, ce qui peut arriver. Elle n'en produira pas moins dans l'appétit son effet purifiant, parce qu'il est alors privé de toute espèce de goût et ne se soucie que de Dieu. Le cas que je vous ai évoqué du père Marie-Étienne Vessières, il avait tout pour faire un dépressif à vie avec ce qu'il a vécu. Il en a fait un lieu de croissance et qui est beaucoup plus puissant que les gens qui n'avaient pas son problème de faiblesse extrêmement humiliant de tous ces frères de communauté de dominicains. C'est là qu'on voit, les amis, que vous voyez bien qu'avec le bon Dieu, ça renverse un peu les hiérarchies du monde. Hein, vous ne trouvez pas? Le petit et le pauvre parmi nous, du fait de sa pauvreté, si elle est consentie, quelle qu'elle soit, eh bien, peut accéder.

Et là, ça crée une ascension. Avant, je ne vous le cache pas, je me faisais énormément de complexes par rapport à mes confrères prêtres. Maintenant, je m'en fais pas trop, hein. Et j'y regarde pas de haut, c'est pas ça la question. C'est que l'expérience d'abandon en Dieu vous rend extrêmement libre. Et vous apprenez même que des confrères vous critiquent par derrière, bah vous sortez plus le bazooka comme avant. Bon, bah, ça vous fait mal, bien sûr, bah, bien sûr que ça fait mal, c'est humiliant tout ça. Mais puis le pire, c'est quoi? C'est les trucs qu'on vous dit pas, mais que vous apprenez. Et puis vous voyez les gens par devant qui vous font des grosses bananes de sourire. Puis vous savez ce qu'il y a à l'intérieur. Puis attention, quand vous vivez l'abandon, il va y avoir quelque chose de plus puissant. Ça va être quoi? C'est que Dieu va vous donner de sentir les âmes. Et pas du tout parce que vous êtes puissant psychologiquement, je ne sais pourquoi, que vous auriez des charismes. Mais comme il vous a purifié, il met quelque chose de son cœur. Et son cœur sent les âmes. Et comme votre cœur est devenu vulnérable, vous sentez les âmes, beaucoup plus. C'était une parenthèse, mais en même temps qu'il n'en est pas. Passons à la seconde partie. Vous voyez, après cette échographie, où on a un peu un mis à plat, les tristesses, bon, on n'a pas fait le tour, mais tout de même, on s'est dit des choses. Je suppose que ça peut évoquer quelque chose dans vos vies, non? En tout cas, moi, ça m'évoque des choses pour moi. Je vous le souhaite aussi. Deuxième grande partie, quitte ta robe de tristesse, revêt pour toujours la beauté de la gloire de Dieu. Cela vient donc, comme je vous le disais, du livre de Baruch. La citation exacte, c'est 5.1. Jérusalem, quitte ta robe de tristesse et de misère, revêt pour toujours la beauté de la gloire de Dieu. Une petite précision en forme d'introduction. Attention, c'est comme pour la peur ce soir qu'on va envisager dans la deuxième conférence. La victoire sur la tristesse suppose un combat long et assidu. Parfois, je le vois dans des retraites où on entend des témoignages bouleversants de gens qui reviennent. Ah, écoutez, vous ne pouvez pas savoir qui c'est. L'autre jour, d'abord, ce n'était pas un retraitant, j'ai vu par hasard un prêtre qui m'a raconté, mais en plus le gars, hyper puissant intellectuellement, hein, qui a vécu une période terrible, je crois qu'il a été plusieurs années à rien pouvoir faire. Un truc de ouf, quoi, un burn-out de terrible, terrible. Et comment il est revenu à la vie, et je l'avais devant moi, revenu, et puis je l'écoutais. Et donc, vous voyez bien, cet exemple confirme à quel point il faut du temps. C'est comme le deuil, les amis. Hein, je vous dis ça pour les épouses, parce que généralement, c'est les épouses qui survivent plus facilement à leur époux. Hein, c'est comme ça. Eh bien, vous pouvez vous retrouver dans la paroisse avec des gens qui... Ah, la voisine, elle, on dirait, ça a duré 6 mois. Pourquoi moi, ça dure plus que 6 mois? Chacun a son rythme. Te calque pas sur le voisin ou la voisine. Pareil pour les ascensions spirituelles, les purifications, les pacifications. Et Vagre dit, l'assédie, donc traduisez la tristesse, même si faudrait mettre plus de bémol dans ce que je dis, l'assédie est réprimée par la patience. Et vous comprenez, la patience rime avec persévérance. Autant il faut être pacifié, pardon, il faut être patient avant d'être pacifié. Autant il faut durer dans le combat spirituel pour obtenir la pacification. Alors j'ai repéré quelques pistes pour quitter la robe de tristesse. L'ouverture de cœur au Père spirituel.

Quand je parle de père spirituel, chers amis, je ne parle pas forcément d'un prêtre. Le principal, c'est que l'âme en question, qui guide, le guide, soit une âme d'oraison, soit une âme qui ait vécu un minimum de purification. Sinon, elle ne peut pas aider une personne qui est dans la purification. Est-ce que c'est automatiquement un homme? Non. Est-ce que c'est automatiquement un prêtre? Non. Pourquoi? Parce que ce n'est pas parce qu'on est curé de paroisse qu'on peut avoir ce don, c'est un peu exagéré, mais disons, au moins cette faculté d'accueillir pour l'accompagnement spirituel. Je vous dis cela pourquoi? Beaucoup recherchent des pères spirituels et le vivier s'en va pas en augmentant, hein? Tiens, je vous donne juste une parenthèse, mais qui quand même à avoir. Parce que là, c'est directement. Vous cherchez un père spirituel. Moi, je vous donne un petit conseil. Parce que les pères spirituels, c'est comme les médecins. Faut être un peu à l'aise. Parce que, excusez-moi des termes, on découvre un peu son intimité. Il faut être un minimum à l'aise. Alors, mais comment on va faire? Ben, mon père, moi, je vais vous donner une proposition. Faut pas aller tout de suite trouver un prêtre. Voilà, mon père, je vous connais pas. Je voudrais que vous soyez mon père spirituel. Allez vous confesser. Pourquoi? Quand on se confesse, généralement, le prêtre, il donne un petit conseil. Et vous allez sentir si vous êtes à l'aise. Vous allez une deuxième fois vous confesser. Et puis vous voyez que le courant passe. Alors vous faites la demande au cas où. Puis vous verrez. Je voudrais ajouter aussi quelque chose. Parfois, un prêtre, il est curé pour 36 paroisses. Et parfois, je suis un peu en deçà. Donc, ils n'ont pas le temps. Si vous faites une retraite, et je ne prêche pas pour ma boutique, si vous faites une retraite spirituelle une fois par an, ce qui devrait être une bonne chose, même pour des gens dans le monde. Si vous faites une retraite et que le prêtre n'est pas, comment dire, un simple professeur, mais qu'il délivre quelque chose, un message de vie pour parler simplement, et pas simplement des concepts, parce que ça, il suffit de faire du copier-coller et ça le fait, quoi. Si le prêtre en question vit quelque chose avec Jésus et que le courant passe, vous sentez que l'enseignement, je vous signale que vous recevez de l'entretien spirituel en une semaine, et que comme il y a, ça dure une semaine, eh bien vous en prenez pour un an de garantie, de service après-vente. Vous voyez ce que je veux dire? Pourquoi? Mais parce que vous allez, supposons, être touché dans la première semaine de retraite où vous à laquelle vous participez. Après, vous relisez les enseignements, ou vous les réécoutez, ou comme on est en train d'enregistrer, ou vous pourrez peut-être, si je suis doué, pour les mettre sur Internet, parce que je suis tellement pas doué. Enfin bon, le bon Dieu, la Providence s'en arrangera. Eh bien, si vous réécoutez quelque chose qui vous a nourri, vous serez nourri de paroles qui vous ont pas touché la première fois. Ce qui fait que vous recevez un accompagnement spirituel pour plusieurs mois. Je vous signale que notre cher Saint Jean Bosco confessait très rapidement, même pas 5 minutes. Est-ce qu'il se moquait des gens? Non. Et un jour, il y a une dame qui lui dit: mais enfin, vous avez vu la vitesse avec laquelle vous confessez? Et il lui dit très gentiment: vous oubliez l'enseignement que je viens de vous faire avec tous les gens qui étaient là avant la confession. Dans l'enseignement, si le prêtre, image, donne des exemples, c'est un processus psychologique où tu peux t'identifier à travers ce que tu vis. Et il y a, alors que le prêtre, prédicateur ou pas prêtre, parle, il fait de l'accompagnement spirituel alors qu'il parle tout seul et que tu parles pas.
Parce que si tu te le rends vulnérable à travers ce qui est dit et les exemples, tu seras normalement rejoint. Et ce qui fait qu'en fait, il y a un dialogue alors qu'il y a un monologue. Les bienfaits de l'ouverture du cœur au Père spirituel, c'était la parenthèse donc sur le Père spirituel. Niels Sorski. On a parfois besoin d'entrer en contact et en conversation avec un homme expérimenté et édifiant. Car une visite en temps utile et dans une bonne intention, un entretien modéré avec un tel homme, sans futilité ni bavardage, peuvent non seulement chasser de l'âme l'assédie cachée en elle, mais aussi bien lui procurer quelque repos et lui redonner des forces et du zèle pour le combat. Quand on n'est vraiment pas bien, il faut avoir la simplicité d'ouvrir son cœur. Alors ça suppose une grande confiance. Moi, je vous donne un exemple. La première retraite sacerdotale que j'ai prêchée, c'était à Toulon. Je me faisais une joie, mais une joie extraordinaire de prêcher à des frères prêtres. Puis là-bas, dans ce diocèse, quand il y a des retraites, ça se déplace un peu. Il devait être 80. Bien. Les 4 jours qui ont précédé, alors que j'avais une joie extraordinaire, j'ai été pris d'angoisse. Voilà. Et la dernière nuit, c'était nuit blanche. Je logeais dans un petit hôtel. Je n'avais qu'une hâte. C'était que le matin se lève, matin advienne. Qu'est-ce que j'ai fait? J'ai téléphoné à mon père spirituel, car je n'étais pas bien du tout. Je lui ai dit, « Allô, Jacques, je ne suis vraiment pas bien. » « Ben, je le vois bien, je t'entends bien. » Et il m'ajoute aussitôt, « Joël, il va y avoir des fruits. » Puis moi, je lui disais, « Pfff, j'aurais tellement de croire. Quand tu n'es pas bien, tu n'es vraiment pas bien. » Le simple fait d'avoir ouvert mon cœur, vous voyez, de ne pas rester dans ma forteresse d'inquiétude et de tristesse. Et je savais que, surtout qu'il a dit, « Joël, je vais prier pour toi. Tenez-vous. » Je suis arrivé devant la table de la conférence le soir. 5 minutes avant, encore, c'était le même topo. J'étais dans un état de tétanie. Je suis mis, on m'a mis le micro. Pouf! Comme si le truc était parti. Mais parti. Et effectivement, ce fut une si belle retraite, pleine de paix. J'ai vu quelques fruits. Le père spirituel avait raison. Mais c'est moi qui avais tort. Parce que quand on est dans une grande tristesse, on ne voit pas bien les choses. Petite note, toujours sur le père spirituel. User du père spirituel, mais ne pas en abuser. Comme on est dans une mentalité extrêmement psy, on multiplie les rencontres avec les pères spirituels. C'est de la gourmandise. Je pense qu'au début d'un entretien spirituel, quand on ne se connaît pas, il est bien évident qu'il faut des rencontres rapprochées. Pour ma part, après ma conviction, je suis prêt à me tromper, à ce qu'on me rectifie. Je pense qu'il faut espacer. Sinon, ça crée, comme dirait M. Freud ou la psychanalyse, même si je ne suis pas spécialiste, et surtout pas spécialiste, ça crée des transferts, et donc des attachements désordonnés. Un jour, je vois une personne dans une retraite, et elle me dit, je me demande si j'ai pas un trop grand attachement spirituel. Alors, c'est toujours délicat. Alors je lui dis, ben, vous téléphonez, je ne sais pas comment ça se passe, enfin, tous les combien? 2 fois par jour. Alors j'ai essayé d'être le plus doux possible. Je lui ai dit, non, il y a quelque chose qui ne va pas. Et votre père spirituel ne vous aime pas, il vous capte. Bon, vous voyez bien, j'ai... Il y a quelque chose qui est travers, il faut, non, voilà, il faut revoir les choses. Et puis, bien sûr, elle a eu un petit mouvement de colère avec moi, bien sûr.
Et puis à la fin de la semaine, elle a dit ça y est, je vois clair. Il y a quelque chose de travers. Un autre moyen pour guérir de la tristesse, l'activité physique. Les abeilles, le jardin, le bricolage. Je ne sais pas s'il y en a vous qui, parmi vous qui aiment la peinture, le tricot, je ne sais. Vous connaissez la loi des bénédictins? Ora et labora. Prie et travaille. L'enseignement de Cassien, un des pères de l'Église qui a beaucoup travaillé cette question. Il nous dit tout d'abord de ne pas fuir le combat contre la tristesse par la dispersion extérieure. Il dit, ce sont ces moines qui n'arrivent pas à tenir dans leurs cellules. Il leur faut toujours quelque chose. Donc quand on voit voir les gens, des fois, quand on ne peut pas se passer d'envoyer des 36 000 SMS par jour, cette société est une société de la mêmeté. On se colle. Les réseaux sociaux, c'est des réseaux soi-disant sociaux. Fuyez ces trucs-là. Je ne dis pas de ne pas aller sur Internet, moi ça m'est utile, on m'a fait un site, tout ça. Puis quand j'ai besoin, j'y vais, mais il y a un problème, les amis, un gros problème. Pas pouvoir, vous prenez un jour le train, un quart d'heure. Oui, je suis là dans un quart d'heure, ouais. Ah ben, je suis là, chérie, dans 5 minutes. Green, j'arrive, quoi. Ouais. Je ne peux pas regarder ça de haut. Quand j'ai commencé à vivre la vie érémitique, même si c'est un peu prétentieux comme mot, mais quand même, il y a de ça. Ou du moins une vie en solitude. En dehors des retraites. Alors que j'étais curé de paroisse, et que, excusez-moi du terme, il fallait toujours une cour. Mais je ne me rendais même pas compte. Quand les débuts où j'ai vécu au chevet d'un monastère tout en étant pas moine, c'est fou, il y a des fois, j'avais envie d'aller dans des magasins, simplement pour voir du monde dans les débuts. C'est pas très glorieux, hein? Et puis maintenant, voilà, je m'enfonce là-dedans. Voilà, il faut être assez humble pour reconnaître qu'on ait besoin de temps pour être sevré de soi-disant avoir besoin de voir du monde. Voilà pour ce qui est de la dispersion épinglée par Cassien. Il nous dit aussi que l'esprit surchauffé de peine peut avoir recours humblement au travail manuel. Il dit « Travaillez de vos mains. Par le seul précepte salutaire du travail, comme un médecin fort expérimenté, saint Paul guérit la cause de toutes ces plaies qui se développent sur l'oisiveté. » Pour bien montrer la puissance du travail manuel, c'est fou, hein, dans notre société, c'est que si tu as un col blanc et une cravate, que tu es bien vu. Le travail manuel, pff, mais le travail manuel a une longueur d'avance. Moi, je dis ça sans gêne, j'ai été manutentionnaire à un moment dans ma vie. Ou faire les vendanges chez mes parents. Mais c'est des lieux d'union. Un Dieu beaucoup plus puissant que de travailler devant un ordinateur à écrire un bouquin. Il y a une noblesse du travail manuel. Mais bien sûr, le monde va te dire le contraire.
Cassien évoque l'ermite Abba Paul. Écoutez ce qu'il dit, faisait. Il s'imposait chaque jour une quantité de travail. Et lorsque sa grotte était pleine du travail de toute l'année, il mettait le feu une fois par an à ce travail qui lui avait coûté tant de soins. Cassien de conclure, pour bien prouver que sans travail manuel, le moine ne peut ni demeurer stable, ni s'élever un jour au sommet de la perfection. Il travaillait à Bas-Paul, bien qu'il n'en ait pas besoin, pour se nourrir, mais seulement pour purifier son cœur, empêcher la divagation des pensées, persévérer dans sa cellule et remporter une victoire complète sur la sédie elle-même. Je voudrais faire un petit détour par la méthode Vitose. Vous inquiétez pas, je ne suis pas, comment on dit, praticien ou quoi que ce soit. Mais il y a quelque chose de très beau, très vrai, très thérapeutique, si on peut dire, dans la méthode Vitose. Je ne suis pas praticien, mais j'ai expérimenté les bienfaits de cela à certains moments plus difficiles. Quelques mots de Vitose. Il y a deux grands mots. Émissivité, réceptivité. L'itinéraire de M. Vitose est très intéressant parce que justement, comme un certain nombre de grands thérapeutes, il a fondé sa doctrine non pas sur ce qu'il a lu dans les livres, mais sur son expérience. Si j'ai bonne mémoire, il était protestant et il était marié. Et son épouse est morte trop tôt, bien sûr, quand on s'aime. Et il est entré dans une tristesse terrible, un deuil terrible à vivre. Et il n'arrivait pas à s'en sortir. Et donc, si j'ai bonne mémoire toujours, je crois qu'il est parti pour un séjour à la montagne pour se changer les idées. Et là, il a fait de la sculpture sur bois. Et là, que se passait-il ? Quand il était dans le toucher, ce que la méthode Vitose appelle la sensation pure, c'est-à-dire en fait qu'il était dans le toucher à s'occuper du bois qu'il était en train de tailler, que se passait-il? Vous le comprenez sans difficulté. Il quittait le mental où c'était « ma femme est morte ». En boucle, une sorte de Tchernobyl un petit peu échauffé, qui fait qu'il était en dépression. Et quand il s'apercevait que quand il était dans la sensation pure, quand il était dans la réceptivité, c'est-à-dire qu'il quittait le mental pour recevoir la sensation simplement du toucher avec le bois qu'il sculptait, il y avait une oxygénation de son mental. Le Tchernobyl se mettait en mode pause. Moi, je vous donne des choses qui m'ont réussi. Maintenant, j'en ai moins besoin. Par exemple, vous vous réveillez la nuit, puis vous avez une peur, ou vous avez un souci qui vous rattrape, comme on dit. Et qu'est-ce qui se passe? Le Tchernobyl. Il faut apprendre à couper court. Mais mon père, vous ne pouvez pas savoir ce que c'est. Si, je sais ce que c'est. Ça s'apprend. Mais c'est terrible. Regardez le mécanisme. Par exemple, vous avez vécu un clash avec quelqu'un et il va falloir faire une mise au point. Et vous ressassez le truc parce que vous vous sentez plus faible que celui qui vous a agressé. Et vous ressassez le truc pour vous inventer un scénario en vous imaginant que vous allez lui envoyer un coup de bazooka qui va être plus fort que lui. Et comme vous savez que ça ne marche pas, le petit vélo. Vous vous rappelez ce que dit Jésus? Quand vous serez convoqués devant les tribunaux, ne vous souciez pas de ce que vous aurez à dire, cela vous sera donné sur le moment. La vie est un tribunal. Non pas que les autres sont nos juges, mais c'est un tribunal.
Il faut donc apprendre à couper court à tous nos scénarios qui nous inquiètent avant l'heure. Et attention, chers amis, mettez des bémols à ce que je dis, ou du moins des précisions. Je ne fais pas l'éloge de la fainéantise. Si on a un travail à préparer, on doit travailler. Mais autre chose est l'occupation et l'autre chose la préoccupation, c'est-à-dire l'occupation avant l'heure. Evitos peut aider. Parfois, il y a des êtres qui sont tellement dans ce système de Tchernobyl que c'est même pas la peine de leur parler, de prier. Il faut leur dire tout simplement au niveau du corps. Alors, je vais être très terre à terre. Regardez bien, même ceux qui sont dans le fond. Vous êtes dans la nuit, tout d'un coup, vous vient une angoisse. Un truc, un souci, et puis vous... Ah, puis tout d'un coup, vous prenez conscience que vous êtes en train d'entrer dans un film, quoi. Et que vous en sortez pas, quoi. Puis ça sert à rien, surtout. Mais comme c'est votre mode de fonctionnement, vous ne pouvez pas fonctionner autrement. Et là, vous êtes sur votre lit parce qu'il ne s'agit pas d'aller à la chapelle. Pendant la nuit, il faut dormir. Surtout si vous êtes marié, ça risque de faire des ordres. Vous restez dans votre lit, et puis vous mettez vos mains, je vous donne un exemple, vous en ferez ce que vous voulez, vous mettrez vos mains, voilà, les doigts sur le matelas, et puis vous allez faire une grande respiration, avec le diaphragme tout d'abord. Hein, les femmes enceintes, vous savez ça mieux que moi. C'est-à-dire, vous respirez avec votre ventre. Puis ensuite, quand le ventre va être gonflé, vous allez passer à la deuxième partie de la respiration avec les poumons. Puis après, vous allez faire quelques petites secondes d'apnée. Puis après, vous allez souffler, mais pas du genre... Non, comme ça. Très lentement. Et le très important, c'est la finale de l'expiration. Il faut chasser complètement l'air. Et là, vous allez pousser sur votre ventre. Vos abdominaux vont se contracter. Et vous allez mettre plus d'air. Puis après, vous allez lâcher. Et qu'est-ce qui va se passer? Et vous allez sentir automatiquement de la relaxation ici, qui est le point de fixation de beaucoup de contractions. Rappelez-vous l'expression populaire. J'ai une boule à l'estomac. J'ai la boule, comme on dit. Hein? Vous allez voir, vous allez expérimenter. Puis après, vous vous remettez et vous ne faites rien. Et vous dites et vous pensez le mot « rien ». Puis après, vous allez, quelques minutes après, refaire une respiration. Je vous le donne en 1000, vous réussirez. Et vous serez surpris de la pacification. Qu'est-ce que cela va produire? Avant, vous étiez prisonnier de vous-même. J'ai envie de dire victime de vous-même et de votre mode de fonctionnement. Le tout petit exercice par vitose va produire quoi? Vous allez acquérir de l'empire. J'arrive à chasser mes peurs. Je n'ai pas besoin de médicaments, pas besoin d'aller voir le médecin. J'arrive pour une part à chasser mes peurs. Et après, quand vous aurez bien fait ces respirations qui vont déjà produire quelque chose, c'est un premier seuil. Vous allez donc être, vous allez faire comme Vitos avec son bois qu'il sculptait, mais vous allez faire avec votre matelas et vos doigts qui touchent le matelas. Vous allez quitter le mental et vous allez être dans tout simplement la sensation qu'il y a. C'est extrêmement simple, il n'y a pas à intellectualiser. Vous allez sentir la sensation, hein, c'est le cas de dire, sentir la sensation du bout des doigts avec le matelas. Et là, vous êtes dans un instant où vous ne pensez rien. Et puis après, vous êtes et vous pensez le mot « rien ». Et vous dites « main ». Et vous êtes dans votre main. Vous quittez votre tête et vous associez le mot « rien ». Et vous allez être très très surpris de voir la détente et même la récupération de la fatigue. Je dis ça, c'est pour les âmes, je mets ça dans le prochain livre sur le combat spirituel. Il y a des âmes, de leur parler d'utiliser la prière pour se pacifier ne va pas être suffisant.
Il leur faut quelque chose d'en deçà, la marche tout simplement du corporel. Et oui. Et puis moi, il y a des fois, quand la pacification est faite, après, je reste dans mon lit. Et comme il est partout, j'allume pas la lumière, mais je sais qu'il est là, dans la pièce. Alors je reste comme ça. Et je suis en prière. Qu'est-ce que vous faites? Non, mais je fais rien. Je suis présent à la présence. Et des fois, c'est tellement puissant, le décentrement de soi est si puissant que qu'est-ce que ça produit? Et, oui. Et je vous assure que je ne vous fais pas un scénario de je ne sais pas quoi, du théâtre pour vous vendre mon produit. C'est la vérité. Pourquoi je vous dis ça? Pas pour me mouiller ou je ne sais pas quoi, faire du striptease. Je voudrais rejoindre les êtres qui souffrent de tout ça et de leur montrer que c'est possible. C'est possible pour eux aussi, elles aussi.

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2: Ce qui est prestigieux pour les gens est une chose abominable aux yeux de Dieu. Luc 16, 15.

Bonjour à tous. On m'a demandé de vous parler, de dire quelques mots sur l'amour de Dieu en lien avec l'amour du prochain. Alors, je vais vous dire des choses qui sont très simples, hein, comme vous verrez, et puis je dirais même des choses que vous savez déjà. Mais je pense qu'il peut y avoir des moments dans la vie où peut-être le plus important, ce n'est pas forcément d'apprendre des nouveautés, mais de vivre plus profondément, plus intensément, hein, ce que nous savons déjà. Donc c'est la grâce qu'on va demander au Seigneur, vous voyez que cette réalité qui est au cœur de notre vocation, hein, l'amour de Dieu, l'amour de nos frères et sœurs, hein, nous puissions vraiment le vivre d'une manière encore plus profonde et plus belle et plus féconde. C'est ça toute la vie chrétienne, hein, c'est accueillir l'amour de Dieu et puis répondre à cet amour de Dieu en aimant Dieu de tout notre cœur, de toute notre âme, de tous nos moyens, hein, et puis aussi donc aimer notre prochain comme nous-mêmes. C'est le cœur de la vie chrétienne. Saint Paul nous dit que celui qui aime accomplit toute la loi. Je rappelle aussi une parole de Jésus, là je répète un peu ce qu'a dit Monseigneur Léonard. Il y a une phrase dans l'évangile que Jésus dit aux apôtres, juste avant de les envoyer en mission, vous avez reçu gratuitement, donné gratuitement. Et je crois que cette phrase, elle résume toute la vie chrétienne. Mais recevoir gratuitement l'amour de Dieu, on n'a pas à le mériter, on n'a pas à le conquérir, on a à l'accueillir, à le recevoir avec confiance. Et puis, cet amour que nous recevons gratuitement de Dieu, eh bien, le donner gratuitement à nos frères et sœurs, hein, sans leur faire payer, sans exiger de quoi que ce soit, mais librement, gratuitement, hein, aimer de tout notre cœur aussi ce que le Seigneur met sur notre route. Oui, c'est ça. Toute la vie chrétienne, hein, recevoir gratuitement et donner gratuitement. Pourtant, vous voyez, je crois que il y a une grande simplicité dans ce que je dis, mais nous sommes un peu compliqués. Et une chose que nous pouvons remarquer dans la vie humaine, hein, c'est que il y a un peu un paradoxe, parce que d'un côté, nous avons un besoin terrible d'être aimés, hein, c'est notre besoin le plus profond. Mais en même temps, nous avons une difficulté, il faut bien le reconnaître, à accueillir l'amour de Dieu, et puis aussi, parfois, une difficulté à accueillir l'amour des autres. Donc, un peu ce paradoxe, un grand besoin d'être aimé, mais une certaine difficulté à accueillir l'amour, à croire à l'amour de Dieu. Oui, Dieu nous dit son amour à toutes les pages de l'Écriture, hein, d'un amour éternel, je t'ai aimé, et pourtant, nous avons de la difficulté à croire de tout notre cœur, à croire vraiment à cet amour de Dieu. Et pourtant, donc, c'est ça notre identité. Hein, je cite une phrase de Saint Jean dans sa première épître. Hein, et nous, c'est nous chrétiens, notre identité chrétienne la plus profonde. Hein, nous avons reconnu l'amour que Dieu a pour nous et nous y avons cru. Oui, c'est ça être chrétien, essentiellement. Hein, reconnaître, hein, cet amour de Dieu et croire à cet amour. Alors, ce que je voudrais, c'est évoquer maintenant un petit peu quelques obstacles, justement, qui sont souvent les nôtres pour accueillir cet amour de Dieu. Hein, obstacles, et puis voir un petit peu comment, au contraire, quelles sont les qualités, les attitudes, hein, qui nous permettent d'accueillir pleinement l'amour du Seigneur et donc de pouvoir aussi le partager autour de nous. Donc, je vais voir quelques points. Alors, je ne vais pas balayer toutes les possibles attitudes qui nous permettent d'accueillir l'amour de Dieu. Et dans des lieux de grâce comme ce que nous vivons à Olos ici, c'est ça qui est le plus important d'abord. Non pas d'abord faire des choses particulières, mais d'abord accueillir. Accueillir un don, accueillir une présence, accueillir une grâce. Oui, accueillir un amour, hein, qui veut nous pénétrer de manière de plus en plus profonde. Alors, donc, est-ce qu'il y a quelques points d'attitude qui nous permettent, hein, de manière plus profonde d'accueillir cet amour de Dieu? Bon, le premier point, évidemment, c'est la foi, la confiance. Nous manquons de foi. Hein, nous sommes parfois souvent comme ces personnes dont parle l'Évangile, hein, qui sont invitées aux noces, hein, par le maître, le roi qui a préparé un grand festin pour les noces de son fils. Il nous invite et trop souvent, nous trouvons des excuses. J'ai mon commerce, j'ai ma nouvelle voiture à essayer, etc. Et donc, on ne répond pas pleinement à cette invitation du Seigneur, qui pourtant est largement exprimée dans l'Écriture. Venez à moi, buvez gratuitement l'eau de la vie, mais on préfère autre chose. Et je crois que derrière tout ça, il y a nos peurs, évidemment, une certaine peur de se livrer à Dieu, de se livrer à l'amour, et puis aussi un manque de foi.
Nous ne croyons pas que Dieu puisse nous rendre vraiment heureux. Oui, on dit comme ça croire en Dieu, mais croire que Dieu peut me rendre heureux, ben quelque part, ça coince un petit peu. Donc, c'est vraiment cette foi qu'il nous faut demander, vous voyez, de ne pas avoir peur de nous livrer à Dieu, parce que plus nous serons livrés à l'amour de Dieu, eh bien plus le Seigneur pourra nous communiquer son amour et sa grâce et nous donner en lui ce bonheur que chacun de nous désire de manière si profonde. Donc manque de foi, manque de confiance aussi dans notre vie quotidienne, dans l'amour et la tendresse de Dieu. Et je voudrais vous lire, donc je vais vous lire quelques textes pendant cet enseignement de différents saints, surtout textes de l'Écriture. Je voudrais vous lire un texte de Dina Bélanger. C'est une sainte canadienne, pas très connue, mais elle a écrit un texte que j'aime bien, qui aurait pu être écrit par sainte Faustine, par sainte Thérèse. C'est un petit peu les mêmes, exactement le même langage. Une très belle invitation à la confiance dans l'amour de Dieu. Une confiance sans limite dans son amour et dans sa miséricorde. Donc voilà comment s'exprime cette sainte canadienne. Comment pourrais-je ne pas être sans cesse joyeuse en présence de mon Dieu? Ah, que le Seigneur est bon, qu'il est doux, qu'il a de tendresse. Que ne puis-je convaincre toutes les âmes timides et craintives de l'immensité de sa miséricorde? On trouve ça chez tous les saints, ils ont une envie terrible de convaincre chaque personne de l'amour infini de Dieu. Que ne puis-je envelopper et pénétrer de confiance sans limite les pauvres âmes qui se défient de leur Père des cieux. C'est ça le drame du péché, cette espèce de défiance qui s'introduit dans notre cœur par Satan. La miséricorde infinie s'exerce d'autant plus qu'elle y trouve de misère et donner à Dieu par notre repentir et notre confiance l'occasion d'exercer sa miséricorde, c'est lui faire plaisir. C'est faire plaisir à Dieu que d'avoir en lui une confiance infinie en sa miséricorde. Rien ne blesse tant son cœur paternel que notre manque de confiance. Thérèse de Lisieux dit exactement la même chose. Ce qui blesse Dieu, vous voyez, c'est nos manques de confiance. Ce n'est pas nos fragilités, nos pauvretés, nos bêtises, mais c'est nos manques de confiance. Est-ce que Dieu nous demande d'abord, ce n'est pas d'être tout de suite parfait, mais ce que Dieu nous demande d'abord, c'est d'avoir confiance en lui, et de lui faire confiance, comme des petits-enfants peuvent avoir confiance dans leur père. Et donc une confiance, et ça c'est très important, je ne peux pas trop le développer parce que je n'ai pas beaucoup de temps, on vient de me le rappeler. C'est important de temps en temps de vérifier sur quoi se fonde ma confiance. Et parfois, vous voyez, on croit qu'on a confiance en Dieu, mais dans le fond, on a confiance en soi. Mais quand je vais bien, quand je suis en forme, quand je suis vertueux et que je pratique le bien et que je fais des tas de belles choses, là j'ai une grande confiance en Dieu. Mais quand j'ai né par terre, dans mon péché, ma pauvreté, quand j'ai fait une bêtise et que tout le monde s'en est aperçu, quand je suis humilié par mon péché, parfois ma confiance, elle baisse à un niveau très bas. Qu'est-ce que ça veut dire ça? Ça veut dire que ce n'est pas une confiance en Dieu, c'est une confiance en moi. Et tandis que si ma confiance est en Dieu, ben quand tout va bien, j'ai confiance en Dieu, mais quand tout va mal, quand je suis un pauvre pécheur, un éclopé, ben là aussi j'ai confiance. Une confiance qui est pratiquée aussi dans la pauvreté, dans la misère, oui, dans le sentiment de notre détresse. Thérèse, elle a des paroles très fortes. Elle dit ça, même si j'avais commis tous les crimes possibles, je garderais la même confiance. Et c'est une parole audacieuse, parce que c'est une confiance en Dieu, non pas en moi-même, dans mes mérites, dans mes vertus, dans mes réussites, mais une confiance en Dieu. Et de temps en temps, c'est bien de faire une petite vérification que ma confiance, c'est bien en Dieu, dans sa miséricorde, qu'elle trouve son fondement, et pas simplement parce que tout va bien et que je suis très satisfait de moi-même. Oui, donc ne doutons jamais de l'amour de Dieu. Toutes ces paroles de l'Écriture, il faut les garder dans son cœur, les méditer. Et puis aussi, il faut souvent, de temps en temps, nous tourner vers ce témoignage de la croix. C'est là la plus grande déclaration d'amour de Dieu, c'est cette mort d'amour de Jésus pour nous sur la croix. Il n'y a pas de plus grand amour que de donner sa vie pour ses amis. Voilà. Donc trop souvent, vous voyez, dans notre attitude par rapport à Dieu, nous nous méfions, on ne se sent pas digne d'être aimé, on s'imagine que Dieu a des arrière-pensées, des réticences à nous aimer, que ça le fatigue de nous aimer, qu'il nous pose des conditions et que finalement on ne sera jamais à la hauteur de ces conditions que Dieu nous poserait pour finalement qu'il puisse nous aimer. Mais tout ça, c'est des tentations, c'est le démon, alors qu'il faut demander vraiment cette grâce d'entrer dans une simplicité,
Moi, je ne connais pas très bien le Lot, c'est ma première fois. Mais ce qui me touche un petit peu, comme dans le témoignage de Benoît, c'est sa simplicité incroyable. Oui. Elle est toute une pièce, comme disait quelqu'un. Une grande simplicité, oui, pour croire à l'amour, pour suivre le Seigneur, pour se confier à Marie. Et retrouvons cette simplicité, nous qui sommes devenus tellement compliqués, malheureusement. Mais je crois que l'Esprit Saint peut nous rendre cette simplicité. Oui, Satan fait tout pour détruire en nous la confiance dans le Seigneur, et au contraire, le travail de l'Esprit Saint, ce n'est pas simplement les charismes et les dons qui sont précieux, évidemment, mais le travail le plus grand de l'Esprit Saint, c'est de rétablir en nous cette confiance des tout-petits, cette confiance des enfants. Rappelons-nous la parole de Paul dans la lettre aux Romains, c'est l'Esprit Saint lui-même qui atteste à notre esprit que nous sommes enfants de Dieu. C'est ça le travail de l'Esprit Saint, ce témoignage intérieur, on pourrait dire ça autrement, le travail de l'Esprit Saint, c'est de mettre en nos cœurs la certitude que nous sommes enfants de Dieu. Il nous rend certains d'être enfants, d'être aimés de Dieu, d'être choisis. Et c'est son plus beau travail. Tous les autres dons sont importants, mais c'est ça le don essentiel de l'Esprit Saint, à nous convaincre. Et on a du mal à se laisser convaincre. On a tout le temps des doutes, des réticences, mais nous convaincre vraiment de la réalité, de l'amour du Père pour chacun de ses enfants. Tu es mon enfant bien-aimé, mon fils, ma fille bien-aimée, en toi j'ai mis tout mon amour. Et je voudrais maintenant vous lire un texte du pape François. Vous voyez, je crois que l'amour, c'est peut-être d'abord une question de regard. Mais quel regard j'ai sur l'autre? Quel est le regard que Dieu a sur moi? Et très souvent, nous sommes prisonniers du regard des autres et parfois aussi prisonniers de notre propre regard. Et parfois, notre juge le plus terrible, c'est nous-mêmes. Au contraire, c'est très très beau pour nous de percevoir dans ce regard de Dieu, dans ce regard de Jésus, toute la tendresse, la bonté, je dirais l'estime, l'amour, oui, que ce regard de Jésus porte quand il considère chacun de nous. Donc je vous lis un passage d'une homélie du pape François. C'était pour une fête de Saint-Matthieu il y a quelques années. Et donc, il faisait une homélie sur l'appel de Matthieu, hein, ce publicain, cet homme méprisé. Ben voilà que Jésus le regarde, hein, et il l'appelle à devenir apôtre. Donc voilà ce que dit le pape François. Un jour, pareil à n'importe quel autre, alors qu'il était assis à la table de perception des impôts, Jésus passait. Et Matthieu était assis là, à faire son sale boulot de publicain. Jésus passait et le vit. Il s'approcha et lui dit « Suis-moi ». Et lui se levant, Matthieu se leva et le suivit. Et le pape commente « Jésus le regarda. Quelle force d'amour a eu le regard de Jésus pour faire bouger Matthieu comme il l'a fait. Quelle force ont dû avoir ses yeux pour le faire se lever. Nous savons que Matthieu était un publicain, c'est-à-dire qu'il percevait les impôts des Juifs pour les donner aux Romains. Les publicains étaient mal vus et même considérés comme des pécheurs, si bien qu'ils vivaient marginalisés, méprisés par les autres. Et sans doute que Matthieu avait beaucoup souffert de ce regard de mépris de tant de personnes. Cependant, Jésus s'est arrêté. Il n'est pas passé au large, à la hâte. Il l'a regardé, sans hâte, avec paix. Il l'a regardé avec des yeux de miséricorde. Il l'a regardé comme personne ne l'avait fait auparavant. Et ce regard a ouvert son cœur. Il l'a rendu libre. Il l'a guéri. Puisse le regard de Jésus nous guérir. Laissons-nous regarder par Jésus. Il l'a guéri, il lui a donné l'espérance, une vie nouvelle, comme à Zachée, à Bartimée, à Marie-Madeleine, à Pierre, et tant d'autres dans l'Évangile, comme chacun de nous. Bien que nous n'osions pas lever les yeux vers le Seigneur, lui nous regarde en premier. Il nous aime le premier. Il nous regarde le premier. C'est notre histoire personnelle. De même que beaucoup d'autres, chacun de nous peut dire « Moi aussi, je suis un pécheur, je suis un éclopé. » On nous l'a rappelé ce matin. C'est un éclopé qui parle à des éclopés. Donc on est sur la même longueur d'onde. Oui, je suis un pécheur sur qui Jésus a posé son regard.
mais un pécheur sur qui Jésus a posé son regard. Son amour nous précède, son regard devance nos besoins. Il sait voir au-delà des apparences, au-delà du péché, au-delà de l'échec ou de l'indignité. Il sait voir au-delà de la catégorie sociale à laquelle nous appartenons. Et au-delà de tout ça, qu'est-ce que Jésus voit? Il voit notre dignité de fils, parfois salie par le péché, mais toujours présente au fond de notre âme. Et notre immense dignité, notre éternelle dignité d'enfant de Dieu, que rien ne peut nous ravir. Et Jésus est venu précisément chercher tous ceux qui se sentent indignes de Dieu, indignes des autres. Laissons-nous regarder par Jésus. Laissons son regard parcourir nos rues. Laissons son regard nous rendre la joie, nous rendre l'espérance. Oui, donc une très très belle invitation à la confiance dans l'amour du Seigneur et dans ce regard que Jésus a sur nous. Que l'Esprit Saint, que la Vierge Marie fasse tomber toutes les ombres, les idées fausses, oui, notre psychologie compliquée. Oui, soyons simples, comme des petits, pour accueillir ce regard de Jésus. En ce moment même, voyez, Jésus ne regarde qu'une tendresse qu'on ne peut pas imaginer. Et si on la sentait, on en mourrait tout de suite. Mais une telle tendresse, une telle bonté, une telle joie aussi, comme un père heureux de regarder ses enfants. Voilà, donc ça c'était le premier point, la confiance. Le deuxième point, je crois, comme obstacle qui est fréquent dans notre vie pour accueillir l'amour de Dieu, c'est, je dirais, un certain orgueil. Et au contraire, l'Esprit Saint nous invite à entrer dans une humilité, une petitesse. Thérèse, elle dit la chose suivante, que la bonté, l'amour miséricordieux de Jésus sont peu connus. Il est vrai que pour jouir de ces trésors, cette bonté, cette miséricorde de Jésus, il faut s'humilier, reconnaître son néant. Et voilà ce que beaucoup d'âmes ne veulent pas faire. Oui, pour accueillir l'amour de Dieu, il faut s'accueillir soi-même. Là, il y a une réalité très importante. M'accueillir, mais tel que je suis, avec ma grâce, avec ma beauté, mes qualités, mais aussi m'accueillir dans ma petitesse. Et dans ma fragilité, dans mes pauvretés. Oui, il y a comme une grâce de réconciliation avec soi-même, de réconciliation avec notre faiblesse, qui va nous rendre plus ouverts à l'amour de Dieu. Oui, et très souvent, il y a en nous comme une difficulté, une résistance à accueillir l'amour de Dieu, parce que je ne m'accueille pas moi-même. Moi, j'ai entendu souvent comme prêtre des gens me dire, « Père, j'arrive pas à m'accepter. » J'arrive pas à m'aimer moi-même, je me déteste. Je l'ai entendu plusieurs fois, texto. Oui. Et c'est sûr que quand j'ai ce regard si dur envers moi, quand je n'accepte pas ma fragilité, eh bien, comment accepter l'amour de Dieu? Parce que celui que Dieu aime, ce n'est pas la personne que je rêve d'être, ou la personne que je devrais être, je devrais être plus ceci, plus cela. La personne que Dieu aime, que Dieu regarde avec amour, c'est moi, tel que je suis. Et si je m'accepte dans ma petitesse, dans ma fragilité, eh bien, j'accepte aussi l'amour que Dieu me porte. Je suis ouvert à cet amour. Il peut me pénétrer, me visiter, me transformer, me purifier, et peu à peu, faire émerger de ma vie tout ce qu'il y a de plus grand et de plus beau. Cette fécondité, cette sainteté à laquelle nous nous sommes appelés. Mais nous avons du mal, vous voyez, à aimer notre petitesse. C'est les mots de Thérèse, aimer sa petitesse, sa pauvreté. C'est difficile pour nous. On voudrait se sauver tout seul. On voudrait être parfait, par soi-même. On voudrait ne plus avoir besoin de miséricorde, ne plus avoir besoin de pardon. On voudrait être comme autosuffisant, être à soi-même son propre trésor, sa propre richesse. C'est une tentation très profonde en nous, où il y a une espèce d'orgueil profond qui met beaucoup de temps à se déraciner. Bon, il mourra avec nous sans doute, mais je dis plus on chemine dans cette direction de m'accepter dans ma petitesse, dans ma fragilité, eh bien plus je serai en paix avec moi-même, j'arrêterai de m'en vouloir, de me détester,
je serai en paix avec moi-même et aussi je pourrai accueillir davantage l'amour de Dieu et l'amour des autres. Oui, l'humilité, c'est une des conditions fondamentales pour accueillir toute la plénitude de la tendresse de Dieu. Mais l'humilité avec différents aspects, mais spécialement cet aspect, se réconcilier avec soi-même. Moi, j'ai souvent entendu des personnes me dire, voyez, j'ai fait telle erreur, je crois que Dieu m'a pardonné, mais je n'arrive pas à me pardonner à moi-même. Mais c'est fréquent. Je crois que derrière cette difficulté à se pardonner à soi-même, il peut y avoir d'une part un manque de confiance dans la miséricorde de Dieu. Oui, Dieu nous pardonne, et pourquoi on ne se pardonne pas? On est plus royaliste que le roi. On est plus exigeant que le Saint-Esprit. Donc il faut avoir confiance, et si Dieu me pardonne, eh bien, je me pardonne à moi-même, mais je crois qu'il y a aussi derrière un problème d'orgueil. Mais pourquoi je ne me pardonne pas moi-même? Parce que je voudrais être la personne qui n'a jamais fait de bêtises. Et je n'accepte pas d'être ce pauvre qui est tombé. Je n'accepte pas d'être cette personne fragile qui a fait des erreurs. Ça, non, je ne l'accepte pas. Et c'est un orgueil, vous voyez. Et l'Esprit Saint, au contraire, nous invite à accueillir notre pauvreté, à accueillir notre fragilité, à nous réconcilier avec notre histoire, même dans ce qu'elle peut avoir parfois de négatif. Et là, je voudrais aussi vous lire donc un beau texte du pape François. C'est tiré de la lettre qu'il a écrite pour l'année Saint-Joseph. Et il y a un chapitre qui est très beau, qui s'appelle « Joseph, père dans la tendresse ». Et donc, il y a une très, très belle méditation du pape sur la tendresse de Dieu et aussi une certaine tendresse que nous devons exercer envers nous-mêmes et envers les autres. Voilà comment s'exprime le pape François. Nous pensons trop souvent que Dieu ne s'appuie que sur notre côté bon et gagnant, alors qu'en réalité, la plus grande partie de ses desseins se réalise à travers et en dépit de notre faiblesse. Nous pensons trop souvent que Dieu ne s'appuie que sur notre côté bon et gagnant. Mais cette part de faiblesse, de fragilité, on a l'impression que ça n'intéresse pas le Seigneur, au contraire qu'il nous en veut, puis même que ça peut servir à rien. Mais ce n'est pas du tout la logique de l'Évangile. Et là, le pape fait allusion à saint Paul. C'est ce qu'il fait dire à saint Paul, « Pour m'empêcher de me surestimer, j'ai reçu dans ma chair une écharde, un envoyé de Satan qui est là pour me gifler, pour empêcher que je me surestime. » À part trois fois, j'ai prié le Seigneur de l'écarter de moi, mais il m'a déclaré « Ma grâce te suffit, car ma puissance donne toute sa mesure dans la faiblesse. » Oui, Paul y portait ce point de fragilité, bon, de faiblesse, humiliant, qu'il faisait souffrir, on ne sait pas très bien ce que c'est. Mais Jésus lui a dit non. Aie confiance que ma grâce se déploie dans ta faiblesse. La grâce de Dieu se déploie pas seulement à travers ce qu'il y a de bon, de vertueux, de succès dans ta vie, mais aussi à travers ta part de pauvreté, de fragilité, de misère, là aussi Dieu peut te rejoindre et Dieu peut faire de grandes choses. Et dans sa miséricorde et dans la puissance de son amour. Et donc ayons confiance, vous voyez que ces points de faiblesse, de fragilité qui sont les nôtres, il ne s'agit pas de les cultiver et puis évidemment de nous laisser aller, mais il s'agit, vous voyez, de ne jamais se décourager, d'avoir toujours cette espérance infinie que même dans nos points de fragilité, de pauvreté, eh bien la grâce du Saint-Esprit peut nous toucher, nous rejoindre. Oui, Dieu peut nous révéler son amour, il peut nous faire grandir à travers cela aussi. Donc, alors voilà comment continue le pape. Si telle est la perspective de l'économie du salut, alors nous devons apprendre à accueillir notre faiblesse avec une profonde tendresse. Oui, accueillir notre faiblesse avec une profonde tendresse. Le malin nous pousse à regarder notre fragilité avec un jugement négatif. Au contraire, l'Esprit la met en lumière avec tendresse. La tendresse est la meilleure manière de toucher ce qui est fragile en nous. Le fait de montrer du doigt et le jugement que nous utilisons à l'encontre des autres sont souvent un signe de l'incapacité à accueillir en nous notre propre faiblesse, notre propre fragilité. Oui, si j'accepte pas ma fragilité, je serai dur envers les autres. C'est automatique. Au contraire, si j'accepte ma fragilité, eh bien je pourrais être tendre et miséricordieux envers chacun. C'est pourquoi il est si important de rencontrer la miséricorde de Dieu, notamment dans le sacrement de la réconciliation, en faisant une expérience de vérité et de tendresse. Mais c'est beau ce qu'il dit du sacrement de la réconciliation. C'est une expérience de vérité,
sur notre péché, sur le mal dont nous sommes complices, mais ça devient une expérience de tendresse. Parce que Dieu nous pardonne, et Dieu nous visite et avec une infinie miséricorde. Paradoxalement, le malin peut aussi nous dire la vérité, mais s'il le fait, c'est pour nous condamner. Nous savons cependant que la vérité qui vient de Dieu ne nous condamne pas, mais qu'elle nous accueille, nous embrasse, nous soutient, nous pardonne. Oui. Il y a vérité, vérité, oui. Le démon, parfois, il dit la vérité, mais en nous accusant, en nous décourageant. L'Esprit Saint nous dit la vérité, mais en nous disant, je suis là, auprès de toi, pour te guérir, pour te pardonner, pour t'aider, pour te visiter. Oui, l'Esprit Saint est toujours un esprit d'encouragement. Alors que le démon, au contraire, cherche à nous décourager, surtout en pointant le doigt sur nos fragilités, nos faiblesses. Voilà. Donc, demandons cette grâce au Seigneur. Je crois que ça fait partie de la grâce du lieu. Une profonde réconciliation avec notre fragilité. Et paradoxalement, bon, d'une part, ça nous mettra en paix, ça nous donnera de l'énergie et des forces, ça nous encouragera, et paradoxalement, ça nous permettra de mieux accueillir, de mieux goûter, de mieux expérimenter l'amour et la bonté de Dieu. Oui. S'accueillir soi-même, tel que je suis, c'est aussi accueillir Dieu. C'est mystérieux, mais c'est comme ça. Mais quand Dieu m'a créé, il n'a pas fait une erreur. On n'a pas le sentiment qu'on devrait être plus ceci, plus cela. Alors, que Dieu nous guérisse dans nos points de faiblesse et fragilité, c'est très bien, mais il doit y avoir quand même ce oui, cette acceptation de la personne que je suis, parce que c'est justement en accueillant l'être que je suis que j'accueille aussi l'amour que Dieu porte à cet être que je suis. Troisième point sur lequel je vais dire un petit mot, alors je vais être assez rapide parce que je n'ai pas beaucoup de temps, ça pourrait se développer, mais ça me paraît aussi un petit secret de la vie spirituelle. Mais je pense qu'une des choses qui nous empêche d'accueillir plus pleinement l'amour, la bonté de Dieu, c'est parfois une certaine ingratitude. Vous voyez, nous sommes souvent un petit peu dans une attitude de revendication, de comparaison, de jalousie. Nous avons un peu le nez fixé sur ce qui ne va pas, sur ce qui nous manque. On trouve que les autres, ils ont reçu davantage. Et je crois que ce genre d'attitude,

de l'expérience de son amour. À celui qui n'a pas, on enlèvera même ce qu'il a. Et je crois que c'est comme ça qu'on peut le comprendre, mais celui qui rend grâce, qui reconnaît ce qu'il a reçu, qui remercie Dieu de tout son cœur pour ce qu'il a déjà reçu, même s'il y a encore beaucoup à recevoir, j'ai encore mes pauvretés, mes limites, mes fragilités, ma souffrance, mais je sais dire merci à Dieu pour tout ce que j'ai déjà reçu de sa grâce, ne serait-ce que la beauté de ce paysage, de cette lumière. Oui, et plus on dit merci à Dieu pour ce qu'on a reçu, bien plus on recevra davantage. Plus on expérimentera l'immense générosité de Dieu envers ses enfants. L'action de grâce attire de nouvelles grâces. C'est un des petits secrets de la vie spirituelle. Oui, si on se plaint de ne pas avoir assez, bien on est replié sur soi et du coup, on reçoit de moins en moins. Non pas que Dieu ne soit pas généreux, mais c'est nous qui sommes repliés sur nous-mêmes. Au contraire, si je m'ouvre à travers la louange, à travers l'action de grâce, à travers dire merci au Seigneur, je n'oublie aucun de tes bienfaits, comme disent les psaumes, bien plus je sais dire merci à Dieu du matin au soir pour tous les petits cadeaux de la vie, bien plus je pourrai avec abondance recevoir dans ma vie la présence, la lumière et l'amour de Dieu. Voilà. Alors je passe maintenant au dernier point qui est le plus important, parce que c'est un peu le thème que je n'ai pas encore abordé, c'est le lien entre l'amour de Dieu et l'amour du prochain. Parfois, ce qui nous rend incapables de recevoir dans toute sa richesse l'amour de Dieu, eh bien, c'est tout simplement parce que nous sommes trop durs les uns envers les autres. Mais nous sommes durs les uns envers les autres. Et je pense que là, il faut demander au Saint-Esprit, à la Sainte Vierge, à toute douceur de nous guérir de nos duretés envers les autres, de prendre notre cœur de pierre pour nous donner un cœur de chair. Parce que plus je serai bienveillant envers le prochain, plus je serai tendre, miséricordieux envers le prochain, plus je vais goûter, recevoir dans toute son abondance l'amour et la bonté de Dieu. Je vous rappelle simplement les paroles de Jésus dans l'évangile de Luc, au chapitre 6. « Montrez-vous miséricordieux comme votre Père est miséricordieux. Ne jugez pas et vous ne serez pas jugés. Ne condamnez pas et vous ne serez pas condamnés. Remettez, il vous sera remis. Donnez et l'on vous donnera. C'est une bonne mesure, tassée, secouée, débordante, qu'on versera dans votre sein. Car de la mesure dont vous mesurez, on mesurera pour vous en retour. » Et dans ce texte-là, il y a une très très belle promesse, une promesse encore d'abondance, une mesure tassée, secouée, débordante qui sera versée dans votre sein, autrement dit, une expérience débordante de la présence et de l'amour et de la tendresse infinie de Dieu. Voilà la promesse, mais il y a aussi une exigence, un appel. La mesure que tu recevras, elle dépend de celle que tu utilises pour les autres. Et si envers les autres, tu es pointueux, tu es étroit, tu es exigeant, tu vas t'enfermer là-dedans. Et donc, tu ne goûteras pas l'amour de Dieu dans toute sa richesse. Si au contraire, tu es bon envers l'autre, tu es attentif aux besoins de tes frères et sœurs, si tu es miséricordieux, si tu pardonnes, eh bien, alors, ton cœur se dilatera et cela sera de plus en plus comblé de la présence et de l'amour de Dieu. Vous voyez, ouvrir son cœur au prochain, c'est ouvrir son cœur à Dieu. Oui, accueillir le prochain, c'est accueillir Dieu. Celui qui accueille un de ses petits, c'est moi qui l'accueille. Et celui qui m'accueille, accueille celui qui m'a envoyé. Oui, ouvrir son cœur à l'autre, c'est ouvrir son cœur à Dieu. Fermer son cœur à l'autre, c'est fermer son cœur à Dieu. Oui. Là, il y a une des lois profondes de la vie. C'est beau d'en avoir conscience. Et moi, je suis de plus en plus convaincu, vous voyez, de combien c'est important, combien l'attitude envers l'autre conditionne profondément notre capacité à recevoir l'amour de Dieu. Dieu pourrait nous donner bien plus, mais parfois, ce qui empêche Dieu de donner autant, et ce qui le paralyse un peu, c'est de voir que nous sommes encore, je dirais, trop mesquins, trop étroits dans nos regards, nos jugements, nos pensées, nos attitudes les uns envers les autres. Et une des choses qui est très très belle dans le christianisme, c'est ça, vous voyez, c'est que, je dirais d'une part, l'amour de Dieu

0: Dieu nous envoie toujours vers le prochain. Et puis inversement, l'amour du prochain nous ramène toujours à Dieu. Oui. Parce que quand on aime Dieu, qu'on goûte l'expérience de Dieu, que ça nous touche en profondeur, eh bien, ça éveille toujours en nous un désir de plus de charité envers l'autre. Et c'est même un des critères de toute expérience authentique de Dieu. Une expérience authentique de Dieu, de sa présence, de son amour, toujours nous donne plus envie d'aimer l'autre. Nous pousse à aimer l'autre parce qu'on sent combien il est aimé de Dieu. Catherine de Sène dit que le propre de l'amour, c'est d'aimer celui qu'aime celui que nous aimons. Et Dieu aime notre prochain comme il nous aime nous-mêmes. Et donc plus on aime Dieu, et bien plus on a envie aussi d'aimer le prochain. Ça, c'est dans la vie de tous les saints. Et donc, oui, Dieu nous renvoie toujours vers le prochain. Tu veux m'aimer, c'est super, mais aime ton frère, ta sœur, ton époux, enfin les personnes que tu rencontres, et puis spécialement ceux que tu as un peu plus de mal à aimer. C'est comme ça qu'on rend à Dieu l'amour qu'on reçoit de lui. C'est en aimant le prochain. Dieu nous renvoie toujours vers l'amour du prochain. C'est là qu'est la vérité. Si tu présentes ton offrande à l'autel, tu te souviens que ton frère a quelque chose contre toi, laisse ton offrande, va te réconcilier et ensuite présente ton offrande. Mais inversement, vous voyez, l'amour du prochain, la relation avec le prochain nous renvoie toujours à Dieu. Parce que quand on commence à vouloir aimer sérieusement son prochain, pas simplement une politesse un peu distante, quand on veut vraiment aimer l'autre, eh bien, on s'aperçoit que c'est impossible. Ce n'est pas compliqué, c'est impossible. Mais pratiquer la patience, pratiquer la miséricorde, pardonner, accueillir l'autre tel qu'il est, et non pas tel que je voudrais qu'il soit, ben, tout ça, c'est impossible. Et donc, dès qu'on veut aimer sincèrement et vraiment quelqu'un, eh bien, ça nous met tout de suite à genoux. Ça nous renvoie à Dieu. On est comme obligé de se précipiter à genoux devant le Seigneur en disant, « Seigneur, je t'en supplie, donne-moi ton amour. » Moi, je n'y arrive pas. Je n'ai plus un gramme de patience. plus j'essaye d'aimer, plus je sens que je n'y arrive pas. Mais Seigneur, je t'en supplie, viens changer mon cœur. Toi seul peux le faire. Et ça, c'est très beau, parce que vous voyez, quand on veut aimer le prochain, en famille, en communauté, parfois c'est très humiliant, parce qu'on s'aperçoit qu'on n'y arrive pas. Il y a des personnes qui nous font sortir de nos gonds, qui mettent à bout notre patience. On ne sait pas ce que c'est que l'écharpe dans la chair de Saint Paul, mais parfois l'écharpe dans la chair, c'est une personne dans mon entourage, dans ma famille, qui me met à bout du matin au soir. Et là, c'est humiliant parce qu'on voit les limites de notre capacité d'aimer. Mais en même temps, c'est une très forte invitation à nous jeter aux pieds du Seigneur pour aller chercher auprès de Dieu l'amour dont nous pourrons nous aimer les uns les autres. Il n'y a que dans le cœur de Dieu, que dans la charité de Dieu, que nous pouvons trouver l'amour que nous pourrons donner à nos frères et nos sœurs. Mais donc le prochain nous renvoie toujours à Dieu. Vous voyez, c'est très beau, ce cycle qui est très très beau et propre vraiment à l'expérience chrétienne. Oui. Et je voudrais vous rappeler une parole de Saint Paul. Il y a très souvent dans saint Paul de très belles exhortations à l'amour les uns pour les autres. Paul qui dit dans l'hymne à la charité dont nous parlait Monseigneur Léonard, des paroles très fortes. Oui. Si je n'ai pas la charité, je ne suis rien. J'ai beau parler toutes les langues des hommes et des anges, j'ai beau faire des miracles. Oui. Si je n'ai pas la charité, si je n'ai pas l'amour, je ne suis rien. Mais heureusement, cette charité, nous pouvons l'avoir. Nous pouvons la recevoir de la miséricorde et de la bonté de Dieu, de la grâce du Saint-Esprit. Alors voilà une petite exhortation de Paul à l'amour fraternel. Vous donc, les élus de Dieu, ces saints et ces bien-aimés, revêtez des sentiments de tendre compassion, de bienveillance, d'humilité, de douceur, de patience. Oui, c'est ça qu'on doit pratiquer quand on veut aimer le prochain. Un tendre compassion, bienveillance, humilité, douceur, patience. Supportez-vous les uns les autres et pardonnez-vous mutuellement si l'un a contre l'autre quelque sujet de plainte. Le Seigneur vous a pardonné, faites de même. Et puis, par-dessus tout, la charité en laquelle se noue la perfection. Oui, la perfection de la vie chrétienne, elle se noue dans la charité. Mais ce qui me paraît très important dans ce texte, c'est que, oui, ce n'est pas simplement de la morale, c'est bien plus que ça, hein, parce que Paul fait appel à l'introduction chrétienne, et puis il nous dit « revêtez hein, ces sentiments ». Il faut les revêtir, la compassion, la douceur, l'humilité, la miséricorde. Oui, il faut se laisser revêtir du Christ. Oui, c'est comme un manteau nouveau qu'il nous faut recevoir, oui, de la part de Jésus. On a mis un beau manteau à la Sainte Vierge, donc demandons à la Sainte Vierge qu'elle nous mette un beau manteau à chacun de nous pendant cette session. Oui, un manteau d'humilité, un manteau de douceur, de bonté, de compassion, de miséricorde. Oui. Il s'agit de se laisser revêtir de Dieu. Voyez. C'est bien plus que simplement une exhortation morale qu'on n'arriverait pas à accomplir complètement. Mais il s'agit de se laisser revêtir de la grâce du Christ. Alors, le cœur change peu à peu. Le cœur se libère, le cœur guérit, il y a des chaînes qui tombent et on commence à pouvoir vraiment aimer le prochain comme Jésus nous invite à l'aimer. Et puis, je voudrais donc un peu, pour nous encourager hein, dans ce chemin de la charité, je voudrais faire deux remarques hein, que je vais trouver dans des textes bibliques. La première remarque, donc une chose qui peut nous encourager dans ce chemin de la charité, de l'amour du prochain, hein, qui n'est pas toujours facile, hein, c'est combien le Seigneur aime hein, cela et combien le Seigneur, je dirais, bénit. Hein, bénit celui qui, de manière sincère et vraie, essaye jour après jour, humblement mais courageusement, hein, d'aimer la personne que le Seigneur met sur sa route. Je vais vous lire un texte qui est très beau, que j'aime beaucoup, hein, que Thérèse de Lisieux aime énormément. C'est dans le livre d'Isaïe au chapitre 58. C'est un texte qu'on lit donc, au début du carême parce que le départ du texte, c'est qu'est-ce que c'est que le jeûne véritable? Et donc Isaïe donc, critique les gens de l'époque en disant, voilà, vous jeûnez, vous prenez le sac et la cendre, mais pendant ce temps-là, vous continuez à vous bagarrer, à vous donner des coups de poing, puis à ne pas payer le salaire de vos ouvriers. Ben, ça, ce n'est pas ça un jeûne qui plaît à Dieu. Alors qu'est-ce que c'est que le jeûne qui plaît à Dieu? Alors, c'est un texte connu, mais c'est beau de le réentendre. Et ce qui est très, très touchant dans ce texte, et ce qui a bouleversé Thérèse, c'est toutes les bénédictions qui sont attachées à l'amour du prochain dans les paroles de Dieu par Isaïe. Le jeûne qui me plaît, n'est-ce pas ceci? Faire tomber les chaînes injustes, délier les attaches du joug, rendre la liberté aux opprimés, briser tous les joug. Voilà le jeûne qui plaît à Dieu, c'est l'amour du prochain. N'est-ce pas partager ton pain avec celui qui a faim, accueillir chez toi les pauvres sans abri, couvrir celui que tu verras sans vêtements, ne pas te dérober à ton semblable. Donc voilà le jeûne qui plaît à Dieu. Et maintenant les promesses, les bénédictions. Alors, si tu fais cela, si jour après jour, humblement mais courageusement, tu marches sur le chemin de la charité, alors qu'est-ce qui va se passer? Eh bien, ça va être super. Qu'est-ce que le bon Dieu va faire pour toi? C'est incroyable. Alors, ta lumière jaillira comme l'aurore. Tu seras dans la lumière. Et tes forces reviendront vite. Ça va te fortifier. Ce n'est pas en te regardant le nombril, mais c'est en servant ton frère que tu trouveras des forces nouvelles. Devant toi marchera ta justice. Et la gloire du Seigneur fermera la marche. Tu auras le Seigneur devant toi pour te précéder et derrière toi pour te protéger. Comme avant-garde, comme arrière-garde. Alors, si tu appelles, le Seigneur répondra. Si tu cries, il dira, me voici. Et si tu entends le cri du pauvre, tu entendras ta prière. Si tu es sensible aux besoins du prochain, Dieu écoutera toutes tes prières. Ce n'est pas moi qui le dis, c'est l'Écriture. Si tu fais disparaître de chez toi le joug, le geste accusateur, la parole malfaisante, si tu donnes à celui qui a faim ce que toi tu désires, si tu combles les désirs du malheureux, la même invitation, alors ta lumière se lèvera dans les ténèbres et ton obscurité sera la lumière de midi. Oui, même dans les temps d'obscurité, de ténèbres, de nuit spirituelle, si tu aimes, tu seras dans la lumière. Oui. Il y a une très très belle promesse. C'est vrai que dans la vie, on a parfois des moments de ténèbres, un peu de doute, d'obscurité, mais si dans ces moments-là, on essaye de ne pas se replier sur soi, mais on essaie de rester fidèle bon, à la confiance, à la foi, mais fidèle à la charité, oui, eh bien, ça nous donnera une lumière. Et dans les moments d'épreuve, c'est souvent en s'ouvrant à l'autre à nouveau, bien qu'on retrouve une force pour avancer dans la vie. Donc ta lumière se lèvera dans les ténèbres, ton obscurité sera la lumière de midi. Le Seigneur sera toujours ton guide. Le Seigneur sera toujours ton guide. Si tu as soin de ton frère, bien, le Seigneur aura soin de toi. Il t'accompagnera. Il te montrera la route à suivre. En plein désert, il comblera tes désirs et te rendra vigueur. Mais même dans les temps de désert spirituel, on en connaît tous, eh bien, le Seigneur te comblera et te rendra vigueur si ton cœur reste ouvert à l'autre. C'est très, très puissant, la charité. Très, très puissant, bien plus que ce qu'on imagine. Tu seras comme un jardin bien irrigué, comme une source où les eaux ne manquent jamais. C'est une très belle promesse. Vous voyez, ton cœur sera comme un jardin bien irrigué, plein de fleurs et de fruits. Tu rebâtiras les ruines antiques, tu restaureras les fondations séculaires. On t'appellera celui qui répare les brèches, celui qui remet en service les chemins. Oui, donc un texte que ça vaut la peine de méditer. Hein. Oui. Alors, bien sûr, il ne faut pas qu'on s'advienne intéressé. Je vais aimer l'autre pour que eh bien, j'ai un bénéfice. Hein. L'amour doit être gratuit, mais c'est une parole d'encouragement. Parce que Dieu sait que ce n'est pas facile, toujours, d'aimer l'autre, mais il nous encourage en disant, ben voilà, si tu avances avec courage, avec fidélité sur le chemin de la charité, ben tu verras que je serai avec toi et je te bénirai au-delà de tout ce que tu peux imaginer. Et c'est très encourageant pour nous et de temps en temps on en a besoin. Je ne sais pas comment vous êtes, mais moi de temps en temps j'ai besoin d'encouragement parce que... Voilà, alors la deuxième remarque que je voudrais faire, je vais la tirer à la petite Thérèse, vous voyez, c'est que il y a une chose que j'aime beaucoup donc chez Thérèse de Lisieux, c'est justement un petit peu son attitude par rapport à ce commandement de la charité. Il y a une chose un peu étonnante dans la vie de Thérèse, qui était une grande sainte, c'est qu'elle nous dit elle-même dans son autobiographie que c'est seulement vers la fin de sa vie, enfin elle est morte jeune, vous me direz, elle avait 24 ans, mais c'est seulement vers la fin de sa vie qu'elle a découvert toute la profondeur et l'importance de la charité. Voilà ce qu'elle dit. Cette année, donc c'était en 1997, le Seigneur m'a fait la grâce de comprendre ce que c'est que la charité. Avant, je le comprenais, il est vrai, mais d'une manière imparfaite. Je n'avais pas approfondi cette parole de Jésus. Le second commandement est semblable au premier, tu aimeras ton prochain comme toi-même. Je m'appliquais surtout à aimer Dieu, et c'est en l'aimant que j'ai compris qu'il ne fallait pas que mon amour se traduise seulement par des paroles, car ce ne sont pas ceux qui disent « Seigneur, Seigneur » qui entrent dans le royaume, mais ceux qui font la volonté de Dieu. Oui, elle a senti plus profondément que jamais, à la fin de sa vie, cet appel à l'amour du prochain, les sœurs avec qui elle vivait. Et puis, donc, il y a très très belle réflexion sur là-dessus, et puis il y a une chose qui est très intéressante, c'est que, vous voyez, quand Thérèse contemple ce commandement de l'amour, oui, aimer le prochain comme Jésus l'a aimé, c'est énorme. Ce que Dieu nous demande. Aimer le prochain comme Dieu l'aime. C'est au-dessus de nos forces. Et ce qui est très beau, c'est que Thérèse, elle voit derrière ce commandement une promesse. Ce n'est pas simplement un commandement, une loi morale, mais c'est une promesse de Dieu. C'est lui qui va nous donner la grâce d'aimer. Donc voilà comment elle s'exprime. « Ah Seigneur, je sais que vous ne commandez rien d'impossible. Vous ne commandez rien d'impossible. » Vous connaissez mieux que moi ma faiblesse, mon imperfection. Vous savez bien que jamais je ne pourrai aimer mes sœurs comme vous les aimez si vous, ô Jésus, ne les aimiez encore en moi. C'est parce que vous voulez m'accorder cette grâce que vous avez fait un commandement nouveau. Oui, je trouve ça absolument génial. Oui, Thérèse, elle voit ce commandement, elle mesure combien il est difficile, combien il est impossible, mais elle ne se décourage pas. Elle voit derrière le commandement, plus qu'un commandement, une promesse. Oui, si Dieu me demande quelque chose d'impossible, eh bien c'est lui qui va le faire. Donc je ne dois pas me décourager, je ne dois pas m'inquiéter. Je dois m'unir à Jésus. Je dois m'appuyer sur lui, puis avancer. Alors parfois ça ira très bien, parfois ce sera plus difficile, mais je ne me découragerai pas, parce que c'est une promesse de Dieu. Ce n'est pas simplement un devoir qui m'est imposé, vous voyez, mais c'est une promesse qui m'est faite. Que Dieu lui-même viendra aimer en moi quand ça sera trop difficile pour mes simples facultés humaines. Oh, et Thérèse, elle conclut en disant « Oh, que j'aime votre commandement, parce qu'il me donne l'assurance que votre volonté est d'aimer en moi tous ceux que vous me commandez d'aimer. » Et oui, Thérèse, elle a la certitude que Jésus va venir aimer en elle. Parce qu'il, s'il donne ce commandement, il est fidèle, il demande rien d'impossible. Donc, ce n'est pas seulement un commandement, c'est une promesse. Une promesse que l'Esprit-Saint viendra au secours de notre faiblesse. Donc, et je crois que là, ça nous encourage beaucoup. Ce commandement d'amour, c'est le plus haut, c'est le plus beau, le plus haut, c'est le plus difficile. Mais ce n'est pas simplement un commandement, c'est une promesse que Dieu nous fait, hein, qui viendra aimer en nous si on avance avec fidélité sur ce chemin. Voilà, je m'arrête là. Alors, demandons à la Vierge Marie de nous communiquer sa foi, sa confiance. Demandons à la Vierge Marie de nous donner son humilité aussi, qu'elle nous aide à nous réconcilier avec notre fragilité. Demandons à la Vierge Marie sa grâce de louange, de gratitude. Puis demandons à la Vierge Marie de nous donner sa tendre charité pour tous les hommes. Que Marie nous communique les trésors de son cœur pour que nous puissions mettre en pratique ce commandement de l'amour. Amen.
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2: Toute pure, toute vénérable, tu es la meilleure offrande que l'humanité présente à Dieu. Vierge Mère, Mère toujours Vierge, maternelle suppliante de ton Fils, tu conduis la barque de l'Église vers un port de paix, évitant les dangers et conquérant les vagues. Garde ta ville, réconforte ceux qui viennent ici sans toi ni défense, et étends ton soutien au monde entier. Avec foi, nous professons que toi seul es la mère de Dieu. Avec amour, nous t'honorons toujours plus. Avec espoir, nous te prions et nous te proclamons bienheureuse. Douce dame, mon réconfort auprès de Dieu, ma force dans ma faiblesse, accepte les prières que je t'offre. Tu es la source de joie pour tous. Rends-moi digne pour me réjouir avec joie et avec toi. Regarde la multitude de croyants, ô Mère du Sauveur. Éloigne-les du malheur et de l'affliction. Délivre-les du mal et du malin. Entoure-les d'abondance de ta bienveillance. Et quand ton Fils, notre Dieu, reviendra, défends par ton intercession maternelle notre fragilité humaine. Et avec ta douce main, accompagne-nous vers la vie éternelle, toi qui es puissante, car tu es mère.

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1: Ce n'est pas en me disant « Seigneur, Seigneur » qu'on entrera dans le royaume des cieux, mais c'est en faisant la volonté de mon Père qui est aux cieux. Matthieu 7, 21.

Je vais vous parler de la joie parce que vous savez que lorsque nous fêtons la Toussaint, l'évangile qui nous est donné, c'est l'évangile des béatitudes, avec ce mot heureux. Heureux. Et les saints sont témoins de la joie. Et en même temps, il y a un paradoxe, c'est qu'ils sont témoins de la joie et en même temps, leur vie n'a pas été toute joyeuse. Enfin, ce n'est pas une joie, vous voyez, simplement...

0: Libéré. Alors il y a cette joie-là, mais elle est dans la joie, et puis en même temps, il y a des moments, il y a des événements qui se passent qui ne sont pas si simples. Et en même temps, profondément, nous sommes appelés à la joie. Et le pape François nous invite fortement à la joie. Tous les documents du pape François font référence à la joie. La joie de l'évangile, c'est le premier document qu'il nous a donné. La joie de l'amour. Réjouissez-vous et exultez. Soyez dans la joie et l'allégresse, donc le document sur la sainteté. Et puis Laudato si, loué sois-tu Seigneur. Tous ces documents sont. On met toujours le mot de la joie, mais de la louange, de la joie présent et en lumière. Dans ce document numéro 32, dans Gaudete et Exultate, le pape François dit: N'aie pas peur de la sainteté, elle ne t'enlèvera pas les forces, ni la vie, ni la joie. C'est tout le contraire, car tu arriveras à être ce que le Père a pensé quand il t'a créé, et tu seras fidèle à ton propre être. Et donc il y a une joie profonde dans laquelle nous sommes invités à rentrer, et que je voudrais déployer un petit peu avec plusieurs aspects. D'abord, je pense que le premier point que je voudrais évoquer avec vous, c'est que la joie, c'est un défi en fait. Un défi aussi pour notre temps, où on peut avoir du mal à se réjouir. On peut avoir du mal à se réjouir alors qu'au fond, on a beaucoup de choses autour de nous qui devraient nous inviter à nous réjouir. Jésus dit dans j'ai regardé un peu les béatitudes. Il y a les 8 béatitudes que vous connaissez, mais il y en a d'autres. Heureux les yeux qui voient ce que vous voyez. Heureux les oreilles qui entendent ce que vous entendez. Alors il y a un présent. Comment est-ce qu'aujourd'hui je me réveille, je me dis heureux les yeux qui voient ce que vous voyez. Moi, vous voyez, le matin, je me réveille et qu'est-ce que je vois en ce moment? Orion. Bon, je ne mets pas mes volets, donc comme ça c'est plus simple à la voir. Mais donc j'ai les yeux tournés et je me dis, tiens, allez, je vois suivant l'endroit où est Orion, s'il est urgent de se lever ou pas quand même. Parce que quand je ne vois plus Orion, je me dis, là, t'es un peu en retard, là. Vous voyez? Et il dit, ah, la beauté des astres du ciel. Vous voyez, la beauté de la création, la beauté des œuvres. Le contexte de l'évangile, c'est différent. Quand Jésus dit, heureux les yeux qui voient ce que vous voyez, il complète en disant, bien des rois et des prophètes auraient voulu voir ce que vous voyez et ne l'ont pas vu. Entendre ce que vous entendez et ne l'ont pas entendu. Voyez, on dit toujours « Ah, mon père, c'était mieux avant, c'était mieux avant, c'était mieux avant. » Oui, ben Jésus, c'est pas ce qu'il dit. Hein. Il dit « Avant, eux, ils n'ont pas eu le Sauveur, vous, vous l'avez. Et donc, réjouissez-vous et rendez-vous compte de ce que vous voyez. » Et voyez, je me dis, est-ce que je me réjouis? Voilà, hein, je suis dans la joie, une joie immense, car mon Dieu m'a libéré. Voilà, c'est la fin de ce chant. Et au fond, cette joie, elle est vraie, elle est réelle, même si elle n'est pas toujours dans une exultation extérieure. La prise de conscience de cette présence du Seigneur. On reçoit aujourd'hui dans la prière ces textes de la résurrection. Quelle joie que la mort est vaincue et l'enfer dévasté. Quelle joie d'être comme ces disciples d'Emmaüs où le Christ marche au milieu de nous. Vous voyez, le Seigneur vient nous rejoindre dans notre quotidien. Quelle joie de vivre ces fêtes ensemble. Un autre texte sur la béatitude, sur cette béatitude du présent, hein, donc c'est mon premier point, nous réjouir maintenant, sur ce maintenant. Saint Pierre, quand il a une bonne révélation, tout d'un coup, là, Jésus lui dit, pour vous qui suis-je? Et il dit, bah, tu es le Christ, le Fils du Dieu vivant. Et Jésus lui dit, heureux es-tu? Heureux es-tu, car c'est le Père qui t'a inspiré cela. Oui, et Pierre était quand même pas mal, il dit, Pierre, j'ai une bonne note aujourd'hui. Oh, je me suis cassé la figure plein de fois avant, mais là j'ai une bonne note. Et Jésus lui dit, mais heureux es-tu, le Père t'a inspiré. Vous voyez, quelles sont les inspirations que nous avons reçues de Dieu? Comment vous pouvez faire mémoire, et nous pouvons faire mémoire, de dire, oh, et aujourd'hui, qu'est-ce que le Seigneur inspire? Qu'est-ce qu'il met dans mon cœur? Il dit, tiens, et souvent on a cette inspiration, on dit, tiens, c'est quand même marrant, on a ça dans le cœur. Moi hier, ça m'a touché, parce que, on a préparé les fêtes, on s'est dit, tiens, on va faire quelque chose sur la parole de Dieu, et comme chemin de sainteté, et puis on est à la louange, et tout d'un coup, trois paroles sur la parole. L'importance de la parole de Dieu dans notre vie. Je dis, ah bah Seigneur, c'est sympa. Tu nous confirmes, au fond, on était peut-être inspiré à choisir ce thème-là. Vous voyez? Et de se réjouir. Ah Seigneur, tu es avec nous, tu nous confirmes cela. Donc, heureux es-tu, car c'est le Père qui t'a inspiré. Donc, dans toute notre vie spirituelle, inspirer, hein, c'est le fait de spirer, c'est lié à l'Esprit Saint aussi, notre respiration, comment nous respirons Dieu et nous réjouissons que Dieu est là et que Dieu est avec nous. Heureux celui qui écoute la parole de Dieu et qui la garde, dans Saint Luc au chapitre 11, verset 28. Heureux ceux qui lavent leur robe dans le sang de l'agneau, dans l'Apocalypse. Vous voyez, alors c'est intéressant comme texte parce que c'est pas si simple. Ça veut dire qu'en fait, mon vêtement, il est pas très propre. Donc je pourrais être triste. Je peux dire, bah voilà, en fait, mon père, la robe nuptiale, je l'ai un peu perdue. Et donc je reste dans cette tristesse. Et l'Apocalypse me dit, mais heureux celui qui lave sa robe dans le sang de l'agneau. Alors là, je sens Sœur Bojana qui va dire, mon père, il n'y a pas eu assez de confession. Et ils n'en ont pas pu se confesser. C'est vrai que ça peut être une tristesse aussi. C'est-à-dire, on n'a pas pu tout faire. Mais en fait, Seigneur, tu nous donnes ta miséricorde. Et au fond, peut-être que mon vêtement est souillé, mais je me dis, j'ai cette perspective, mais Seigneur, tu veux bien laver ma robe. C'est extraordinaire. Au lieu d'être resté dans la tristesse de regarder son péché, on va regarder la beauté de ce que Seigneur veut faire. Heureux les invités au festin des noces de l'agneau, on l'entend à chaque messe, c'est aussi un texte de l'Apocalypse. Seigneur, tu me donnes l'Eucharistie. Et en fait, je m'y habitue et tout, mais c'est quand même quelque chose d'extraordinaire. Alors, peut-être qu'à tous ces textes où Jésus nous invite à être dans la joie, dans ces béatitudes concrètes, qui sont différentes encore de ces autres béatitudes, on pourrait répondre avec saint Pierre à la transfiguration, lorsque nous voyons tout ça, alors pas seulement les choses spirituelles, mais aussi les choses humaines, les amitiés humaines, la beauté de la création, la beauté des œuvres de Dieu. Et donc, saint Pierre, à la transfiguration, il dit « Il est heureux, Seigneur, que nous soyons ici. Il est heureux que nous soyons ici. » Alors, le pape François, il montre cet appel naturel à la joie. Il dit notamment, par exemple, je ne développerai pas beaucoup ce point, mais c'est au numéro 126, « Ordinairement, la joie chrétienne est accompagnée du sens de l'humour, si remarquable chez des saints comme Thomas More, Vincent de Paul, Philippe Néri. La mauvaise humeur n'est pas un signe de sainteté. » Et puis après, il dit « Éloigne de ton cœur le chagrin. Ce que nous recevons du Seigneur, afin d'en jouir, est tel que parfois la tristesse frise l'ingratitude de notre part, frise le repli sur nous-mêmes, au point que nous sommes incapables de reconnaître les dons de Dieu. » Pendant les fêtes du Sacré-Cœur, nous avons pris le temps de déployer ce thème de la gratitude, et c'est un thème important pour Parelmonial, puisque Jésus se plaint des ingratitudes, et invite Marguerite Marie à suppléer aux ingratitudes, donc à être dans la gratitude, et vous pourrez, si vous le voulez, pour reprendre ce thème-là, il y a des bons livres sur la gratitude qui ont été écrits. Et donc cette joie ressort fortement dans le document, et même s'il y a des dimensions, comme sur le thème de la sainteté, il y a des points un peu... Ben voilà, ça nous bouscule sur ce thème de la sainteté. Et il dit, ce qui a été, au numéro 122, ce qui a été dit jusqu'à présent n'implique pas un esprit inhibé, triste, aigri, mélancolique ou un profil bas, amorphe. Le saint est capable de vivre joyeux et avec le sens de l'humour. Sans perdre le réalisme, il éclaire les autres avec un esprit positif et rempli d'espérance. Être chrétien est joie dans l'Esprit Saint, dit saint Paul. Parce que l'amour de charité entraîne nécessairement la joie. Toujours celui qui aime se réjouit d'être uni à l'aimer. C'est pourquoi la joie, c'est la conséquence de la charité. Nous avons reçu la merveille de sa parole et nous l'embrassons parmi bien des tribulations avec la joie de l'Esprit Saint. Si nous laissons le Seigneur nous sortir de notre carapace et nous changer la vie, alors nous pourrons réaliser ce que demandait saint Paul, « Réjouissez-vous sans cesse dans le Seigneur, je le dis encore, réjouissez-vous. » Et ce thème de la joie revient souvent chez les prophètes, « Pousse des cris de joie, des clameurs, monte sur une haute montagne, messager de Sion, élève et force la voix, que les montagnes poussent des cris, car le Seigneur a consolé les peuples, son peuple, il prend en pitié ses affligés, exulte avec force, fille de Sion, crie de joie, fille de Jérusalem, dans Isaïe, dans Zacharie, ne vous affligez point, la joie du Seigneur est votre forteresse. Et Marie elle-même tressaille de joie en Dieu son Sauveur. Jésus tressaille de joie sous l'action de l'Esprit Saint. Et quand il passe, la foule était dans la joie. Et après la résurrection, les disciples, il y avait une joie vive dans la communauté chrétienne. Vous voyez, tous ces textes dont nous rappelle le pape entre les numéros 122 et 124, nous invite nous contemplons cette joie. Pour Marguerite Marie aussi, il y a des joies qui reviennent. J'ai remarqué d'ailleurs, j'ai regardé plusieurs lieux, j'ai regardé le Nouveau Testament, le document du pape François et les écrits de Marguerite Marie, pour vous donner un petit point si vous n'êtes pas convaincu. Marguerite Marie, elle parle 25 fois de la joie dans son autobiographie, 5 fois de la tristesse. Dans le document du pape, c'est un quart, trois quarts, pareil. Voilà. Il y a 8 mentions de la tristesse et 40 fois la joie ou quelque chose comme ça. Et dans le Nouveau Testament, il y a 80 fois la joie, le mot joie et 20 fois le mot triste ou tristesse. Voilà, vous choisissez votre camp. Hein. Enfin bon, a priori, il y en a un qui est quand même plus important que l'autre. Marguerite Marie, sa joie, elle dit, elle a la joie de pouvoir communier souvent, elle a la joie de faire la volonté du Seigneur. Quand elle entend la possibilité d'être apparaît, la joie de Sainte Marguerite Marie, elle dit, la joie me transportait tellement que je criais, c'est ici où Dieu me veut. C'est ici où Dieu me veut. Alléluia. Vous voyez, elle est dans cette joie exultante. Elle dit, ah, je ne peux pas le garder là, il faut que je crie cette joie. Alors les jeunes de l'école qui viennent d'arriver là, depuis quelques semaines, ils peuvent dire, c'est ici que Dieu me veut, c'est extraordinaire. Hein, pour 9 mois, là, je vais être à Paray-le-Monial, c'est super. Voilà. Joie d'être unie et d'imiter aussi son Jésus crucifié. Alors, cette joie, elle est quand même pas si simple. Vous voyez, peut-être que, par exemple, le pape nous invite à nous dire à un moment, je ne parle pas de la joie consumériste et individualiste si répandue dans certaines expériences culturelles d'aujourd'hui, car le consumérisme ne fait que surcharger le cœur. Il peut offrir des plaisirs occasionnels et éphémères, mais pas la joie. Donc il y a une distinction entre les plaisirs et la joie. Je me réfère plutôt à cette joie qui se vit en communion, qui se partage et se distribue, car il y a plus de bonheur à donner qu'à recevoir, et Dieu aime celui qui donne avec joie. L'amour fraternel accroît notre capacité de joie, puisqu'il nous rend capables de jouir du bien des autres. Réjouissez-vous avec qui est dans la joie. Nous nous réjouissons quand nous sommes faibles et vous êtes forts. En revanche, si nous nous concentrons sur nos propres besoins, nous nous condamnons à vivre avec peu de joie. J'étais impressionné, il y a 20 ans maintenant, quand je suis parti en coopération en Amérique latine, j'étais impressionné de la joie, en fait. La joie des gens que j'ai visités et qui n'avaient rien, enfin, qui n'avaient pas grand-chose. Et pourtant, il y avait une véritable joie. Et souvent, alors, je vais parler des Français, mais on n'est quand même pas 100% dans la joie. Et pourtant, on a quand même souvent à 2 à 3 voitures maintenant dans les familles, on a plein de biens matériels, tout ça, et au fond, il y a quelque chose qu'on n'a pas. Et vous voyez, un peu de ça, c'est-à-dire que je ne suis pas dans le jugement, je suis dans le constat de se dire, en fait, il nous manque quelque chose. Il y a quelque chose à cultiver pour nous sur cette joie que l'on recherche. Et en fait, je pense qu'il y a un paradoxe. Le paradoxe revient souvent chez le pape François, mais c'est son côté jésuite, hein. Il y a souvent le « et » en même temps qui revient, c'est-à-dire qu'à un moment, il va dire « on va pas passer sa vie à prier hein. ». Et puis à la fin, il vous fait 20 numéros sur « mais si vous ne priez pas, ça ne sert à rien hein. ». Donc vous voyez, donc vous dites « bah alors, qu'est-ce qu'il faut faire quoi ?» Vous voyez, ben non, c'est-à-dire que vous êtes dans le monde et cette joie, elle va être au contact des gens. Donc celui qui dit « ah non, moi je suis dans une joie confortable, je suis bien installé, là tout est bien en place, là, touchez plus à rien parce que là, c'est la joie là ». Il dit, bah oui, mais enfin c'est bien, mais enfin t'es quand même bien enfermé chez toi, ce serait bien que tu sortes. Et donc il y a cette complexité, et je pense que c'est pour ça que je vais traiter un peu la joie, et je vais l'aborder par le biais de la tristesse, pardon. Pourquoi je vais l'aborder par le biais de la tristesse? Parce que vous avez vu qu'il y a moins de références de la tristesse que de la joie. Donc si j'analyse tous les cas de la joie, je suis foutu, moi je m'en sors pas. Alors que si je regarde un peu, c'est un peu ma tactique de manière générale, si maintenant que vous m'écoutez pour certains depuis quelques temps, c'est de voir les points où ça ne va pas pour voir comment est-ce qu'on peut avancer là-dessus. Ce n'est pas pour nous foutre le moral à zéro en disant « il nous a parlé de la tristesse, le jour de la Sainte Marguerite de Marie, à mon père ». Non, c'est juste pour dire ben voilà, qu'est-ce qui peut être cause de tristesse pour qu'on puisse dire « tiens, en fait, là, il y a des petits points à transformer pour nous réjouir ». Mais le constat, c'est que notre joie, elle peut être mise à l'épreuve et elle n'est en tout cas pas si simple. Et justement, comme je vous le disais avec Paul VI, mais avec Marguerite Marie aussi, on voit des situations de vie où elle n'est pas toujours dans une exultation justement du monde, où on dit, ben voilà, elle est dans un cadre de vie où forcément elle devrait être dans la joie. Non, elle est dans des situations complexes et en même temps, elle y trouve profondément de la joie, où elle arrive à le vivre joyeusement. Comme tu ne peux pas comprendre le Christ sans le royaume qu'il est venu apporter, ta propre mission, dit le pape François au numéro 25, est inséparable de la construction de ce royaume. Cherchez d'abord son royaume et sa justice, et tout cela vous sera donné par surcroît. Ton identification avec le Christ et avec ses désirs implique l'engagement à construire avec lui ce royaume d'amour, de justice et de paix pour tout le monde. Le Christ lui-même veut le vivre avec toi dans tous les efforts ou les renoncements que cela implique, et également dans les joies et dans la fécondité qu'il peut t'offrir. Par conséquent, tu ne te sanctifieras pas sans te donner corps et âme pour offrir le meilleur de toi-même dans cet engagement. Et voilà le problème. C'est que nous, on voudrait la joie sans le travail. Vous voyez ? Et alors le pape dit, ben, construire le royaume, c'est fatigant quand même. Donc il va falloir se donner. Mais là, la subtilité, c'est que, et c'est là que c'est compliqué pour nous, et c'est là que c'est le paradoxe, c'est que c'est en nous donnant qu'on va y trouver de la joie. En nous mettant à travailler là-dessus, on va acquérir cette joie. Vous voyez, quand on a une relation fraternelle qui ne marche pas, eh bien, en réussissant à travailler là-dessus et en arrivant à aboutir à cela, hein, dans un couple, si les deux veulent se donner la bonne volonté d'y arriver, eh bien, avec humilité, eh bien, c'est pas facile au départ. Et on va arriver pas à pas à cette joie. Mais elle va nous coûter au départ, elle ne sera pas là dès le départ. Il n'est pas sain, alors c'est là que, voilà, ce numéro, justement c'est le fait de construire le royaume, je vous lis quand même ce numéro 26. Il n'est pas sain d'aimer le silence et de fuir la rencontre avec l'autre, de souhaiter le repos et d'éviter l'activité, de chercher la prière et de mépriser le service. Tout peut être accepté et être intégré comme faisant partie de l'existence personnelle dans ce monde et être incorporé au cheminement de sanctification. Nous sommes appelés à vivre la contemplation également au sein de l'action et nous nous sanctifions dans l'exercice responsable et généreux de notre propre mission. Donc comme j'ai essentiellement des laïcs dans le monde devant moi, les amis, c'est au cœur de votre mission, c'est là que le Seigneur veut vous sanctifier et c'est là aussi qu'il nous donnera la joie. L'Esprit Saint peut-il nous inciter à accomplir une mission et en même temps nous demander de la fuir ou d'éviter de nous engager totalement pour préserver la paix intérieure ? Cependant, nous sommes parfois tentés de reléguer au second plan le dévouement pastoral ou l'engagement dans le monde comme si c'était des distractions sur le chemin de la sanctification et de la paix intérieure. On oublie que la vie n'a pas une mission, mais qu'elle est une mission. Vous voyez, ce point est ça revient dessus, une autre expression. Tout à l'heure, on parlait des plaisirs, et là, on parle de la paix intérieure. Voilà, ben en fait, je constitue ma paix intérieure, mais je suis dans une paix intérieure, mais l'Esprit Saint me pousse à sortir, et moi, je suis dans une paix intérieure, je dis non, je suis dans la paix intérieure, c'est bon. Alors, et en même temps, le pape François dit, cela n'implique pas de déprécier les moments de quiétude, de solitude et de silence devant Dieu, bien au contraire. Car les nouveautés constantes des moyens technologiques, l'attraction des voyages, les innombrables offres de consommation ne laissent pas parfois d'espace libre où la voix de Dieu puisse résonner. Tout se remplit de paroles, de jouissances épidermiques et de bruit à une vitesse toujours croissante. Il n'y règne pas la joie, mais plutôt l'insatisfaction de celui qui ne sait pas pourquoi il vit. Comment donc ne pas reconnaître que nous avons besoin d'arrêter cette course fébrile pour retrouver un espace personnel, parfois douloureux mais toujours fécond, où s'établit le dialogue sincère avec Dieu. À un certain moment, nous devrons regarder en face notre propre vérité pour la laisser envahir par le Seigneur, et on n'y parvient pas toujours si on ne se sent pas au bord de l'abîme de la tentation la plus étouffante, si on ne sent pas le vertige du précipice de l'abandon le plus désespéré, si on ne se trouve pas absolument seul au fait de la solitude la plus radicale. C'est ainsi que nous trouvons des grandes motivations qui nous incitent à vivre à fond les devoirs personnels. Donc ce thème reprend plusieurs aspects sur la question de, justement, le fait de l'alternance entre être dans le monde et en même temps trouver cette solitude et ce cœur à cœur avec le Seigneur. Un autre point sur les plaisirs du monde et au fond, des fois, nous sommes dans une course au plaisir et en fait, on n'y retrouve pas le repos. Et il ajoute un troisième élément, c'est dans tout ça, il faut savoir repérer, une petite phrase subtile, assez... Je pense que quand on entend ça, on a un peu mal. C'est-à-dire que ça nous fait peur. Quand il nous dit, à un certain moment, nous devrons regarder en face notre propre vérité pour la laisser envahir par le Seigneur, et on n'y parvient pas toujours si on ne se sent pas au bord de l'abîme de la tentation la plus étouffante. Je suis dans une situation étouffante, je vois par exemple mon péché, et vite, vite, vite, je vais me mettre dans l'action pour ne pas régler le problème. Et en fait, je peux être dans l'action et dans plein de choses, et je ne suis pas dans la paix ni dans la joie, parce que je n'ai pas réglé mon problème. Et il faut, à un moment, et il va loin, et des fois, il faut aller pousser, il faut être comme si on était au bord du précipice, il n'y avait plus d'autres moyens, pour que le Seigneur dise, bon, écoute, si tu ne veux pas prendre les moyens, on va prendre les moyens. Mais moi, je veux pour toi la joie, et ça ne passera pas si tu ne travailles pas là-dessus. Vous voyez, appel à travailler sur nos difficultés et nos épreuves. Alors, du coup, je vais regarder un peu ces points des épreuves qu'on peut avoir en abordant le thème de voir dans le Nouveau Testament les références à la tristesse et du coup quels sont les lieux qui peuvent être source de tristesse et du coup comment on peut choisir la joie. Alors je commencerai par une citation de Saint Jacques sur la joie, pardon. Heureux l'homme, celui qui supporte l'épreuve. Sa valeur, une fois reconnue, il recevra la couronne de vie que le Seigneur a promise à ceux qu'il aime. Voilà, donc osons rentrer aussi dans les épreuves. Alors, peut-être un premier aspect, plus on va aller d'une sphère extérieure, on va rentrer de plus en plus vers l'intérieur. L'aspect extérieur, c'est quel regard le monde a sur nous. Bah, des fois, le monde a le regard que les chrétiens, ils sont tristes quand même. Hein. C'est vrai. Alors, saint Paul parle déjà de cette question-là. Et il dit, nous sommes tenus pour des imposteurs, et pourtant, nous sommes véridiques. C'est dans la deuxième épître aux Corinthiens, chapitre 6, verset 10. Nous sommes tenus pour des gens obscurs, mais pourtant si connus. Nous sommes tenus pour des gens qui vont mourir, et nous voilà vivants. Pour gens qu'on châtie, mais sans les mettre à mort. Nous sommes tenus pour tristes, nous qui sommes toujours joyeux. Pour pauvres, nous qui faisons tant de riches. Pour gens qui n'ont rien, nous qui possédons tout. Alors, voilà, il y a ce regard du monde sur nous, et en même temps, Paul dit, ce regard, il n'est pas juste. Et est-ce que nous... J'ai envie de dire à Saint-Paul, oui, mais en même temps, Saint-Paul, les gens, quand ils nous voient, est-ce qu'ils nous voient, comme dirait le pape François, avec une tête de ressuscité? En fait, est-ce que nous avons conscience de la deuxième partie de la phrase de Saint-Paul? Est-ce que nous disons, en fait, je possède tout. Je suis pauvre, mais je possède tout. En fait, je suis triste, on me dit que je suis triste, mais en fait, je suis toujours joyeux. Il y a une joie qui habite mon cœur profonde. Et comment est-ce que nous mettons en valeur cela? Vous voyez? Comment est-ce que nous mettons en valeur ce que nous possédons du Seigneur? Comment nous mettons en valeur ces richesses qu'il nous donne? Comment nous mettons en valeur cette joie qui peut habiter notre cœur? Peut-être que la remarque du monde à notre égard, elle est légitime et que c'est à nous aussi de vivre une certaine conversion pour y arriver. Parce qu'il y a aussi une raison de la tristesse qui est liée à la conversion. Dans l'Épître aux Hébreux, chapitre 12, verset 11, il est dit « La correction cause tristesse pour une joie. » Certes, toute correction ne paraît pas sur le moment être un sujet de joie, mais de tristesse. Il y a des parents parmi vous? Quelques-uns? Bon, alors, je vais vous dire une parole qu'il ne faut pas dire, hein, mais apparemment, saint Paul dit qu'il, quand même, de temps en temps, il faut corriger. Hein. Bon, ah non, mon père, parce que je veux que mon enfant, il reste dans la joie, donc surtout, je ne le corrige pas. Eh, mais la correction, elle est cause de tristesse, mais pour une joie. Donc, effectivement, vous savez bien ça, eh ben, quand vous corrigez vos enfants, ben, au départ, ce n'est pas vraiment un sujet de joie, mais de tristesse. Et l'Épître aux Hébreux dit, plus tard, cependant, elle rapporte à ceux qu'elle a exercé un fruit de paix et de justice. Je pense à cette situation. En fait, vous voyez, dans l'Écriture, le psalmiste dit à un moment, « Je rendrai grâce en confessant mon péché. » Moi, mon péché, mon père, il m'humilie. Ben oui, il vous humilie, mais il humilie votre orgueil, mais si vous avez moins d'orgueil à la fin, c'est bien. Non, vous ne croyez pas? J'étais orgueilleux, mais j'ai vu mon péché, et du coup, je suis devenu moins orgueilleux. Ah ben, c'est bien. Mais si Jésus me montre mon péché et que le fruit, c'est que je m'en convertisse, eh bien, merci Seigneur de m'avoir montré mon péché. Parce que maintenant, je suis plus en vérité qu'avant. Et ça ne m'a pas vraiment fait plaisir. Je pensais que j'étais un saint. Puis j'ai vu mon frère, il m'a dit, ah, tu sais, tu n'es pas un saint. Ah bon?
1: Non, c'est pas
0: possible. Si, tu vois, dans cette situation-là, ce n'était pas une situation de sainteté. Ah oui. Ah ben ouais, ben je vais peut-être pouvoir me convertir alors. Et donc, je trouve une joie profonde à me dire, voilà, je peux rentrer là. Aujourd'hui, on ne parle plus trop de la correction fraternelle. Surtout, il ne faut pas faire de correction fraternelle. Mais notamment ceux qui sont mariés, vous êtes là pour... Vous avez trouvé une aide assortie. Ben, il faut que l'aide assortie, elle vous aide vraiment, quoi. Comment est-ce que... Alors, c'est sûr que c'est difficile d'arriver à dire, en fait, chérie, j'ai quelque chose à te dire. L'idéal, ce serait d'inverser, de tendre la porte, de montrer que la porte est ouverte. Tu n'aurais pas de... Je sens que je suis mou en ce moment. Tu n'as pas un point de conversion à me montrer? Ah, si, j'ai un beau point de conversion à te montrer, là.
1: Vous voyez?
0: Voilà. Et qu'on puisse s'entraîner à ce chemin de conversion. Saint Jacques, voyez votre misère, prenez le deuil, pleurez. Que votre rire se change en deuil et votre joie en tristesse. Pourquoi il parle de ça? Parce que le péché rend triste. On peut croire qu'on est dans la joie, alors qu'en fait, il y a une tristesse du péché. Je ne sais pas si vous expérimentez ça, mais moi j'expérimente ça. Je trouve que le péché me rend triste. Et donc, Saint Jacques nous dit, en fait, prenez le deuil, mais il faut que vous traitiez votre point. Alors, il y a deux types de tristesse pour Saint Paul dans l'Épître aux Corinthiens. Vous savez, Saint Paul écrit deux lettres aux Corinthiens. La première, c'est pour leur dire, écoutez, excusez-moi de vous dire ça, mais votre manière de vivre, là, ça ne va pas du tout, quoi. Je préférais pas vous le dire, mais enfin bon, voilà, je sens que vous n'allez pas être content, mais je vous le dis quand même. Et puis la deuxième, c'est le moment où il regarde les fruits. Et il dit, je me réjouis maintenant, non de ce que vous ayez été attristé, mais de ce que cette tristesse vous a porté au repentir. Car vous avez été attristés selon Dieu, en sorte que vous n'avez de notre part subi aucun dommage. La tristesse selon Dieu produit en effet un repentir salutaire qu'on ne regrette pas. La tristesse du monde, elle, produit la mort. Voyez plutôt ce qu'elle a produit chez vous, cette tristesse selon Dieu. Quel empressement, dis-je, quelle excuse, quelles indignations, quelle crainte, quel ardent désir, quel zèle, quelle punition. Vous avez montré de toute manière que vous étiez innocent en cette affaire. Vous voyez, j'étais provoqué dans un point. Eh bien, j'ai pu manifester cette grandeur. J'ai pu me convertir, j'ai pu mettre du zèle. Jésus dit ça par rapport à Saint-Pierre. Quand tu seras revenu, mets deux fois plus d'ardeur. Oui, peut-être que tu t'es planté. Mais maintenant, vas-y, on repart. Donc, Jésus n'appuie jamais sur un point pour nous enfoncer. Nous, des fois, on s'enfonce comme ça en disant « t'es comme ci, t'es comme ça, t'es ceci, t'es cela ». Ça, c'est mortifère. C'est pas ça l'objectif. L'objectif, ce n'est pas de faire mal. L'objectif, c'est de sauver. Écoute, là-dessus, il faudrait qu'on travaille. Là-dessus, il faut qu'on travaille. Vous voyez? Donc, c'est sûr, dans votre manière de formuler, les conjoints, si vous prenez le « tu » qui tue, ça ne va pas le faire. « Tu as encore fait ça, tu... » il faut pouvoir l'encaisser pour pouvoir ensuite rechanger. Vous voyez? Mais l'enjeu, c'est quand même pouvoir trouver une manière positive, d'une certaine manière, dire « mais je suis ton aide assortie et je suis avec toi et ensemble on va réussir à s'en sortir ». Vous voyez, dans nos communautés chrétiennes, ce serait super qu'on puisse faire ça aussi. S'entraîner en disant « moi j'ai ce problème-là, viens, je vais t'aider, et puis moi j'ai ce problème-là, je vais t'aider ». Et on va s'entraider à cette sainteté mutuelle, normalement on est là pour ça. Vous connaissez cette image du paradis et de l'enfer, c'est une autre image, j'ai bien aimé l'image du feu hier avec le Père. C'est l'image de, j'ai déjà dû la raconter, c'est l'image des Chinois qui, l'enfer chez les Chinois, c'est être tous autour d'une grande marmite, comme ça, une grande marmite avec des plats délicieux, vous voyez, avec des et puis on est tous autour là, et on a des baguettes, et on a des baguettes très longues, et alors le fait c'est que je peux aller prendre la nourriture, mais j'arrive pas à me la mettre sur la bouche, donc c'est horrible ces baguettes. Et donc l'enfer c'est ça, c'est-à-dire que je vois tout ce qu'il y a à manger et je ne peux rien manger parce que mes baguettes sont trop longues. Et puis, le paradis en fait, vous savez, c'est une grande marmite comme ça, avec plein de gens autour qui ont des baguettes très très longues. Mais ils sont hyper contents parce qu'à chaque fois qu'ils prennent, ils donnent à manger à leurs voisins et puis à leurs voisins et puis à leurs voisins et puis comme ça. Et puis ils reçoivent à manger de leurs voisins et de leurs voisins. Ah, et puis c'est le paradis parce qu'en fait tout le monde se donne à manger mutuellement et c'est le bonheur. C'est comme le feu d'hier, c'est le même feu, sauf qu'il y en a un qui consomme et l'autre qui nous brûle. Là, c'est pareil, c'est les mêmes plats, sauf qu'il y en a un qui vit dans la charité et l'autre qui le vit de manière égoïste. Peut-être que cette manière de nous entraîner mutuellement sans nous juger, voyez, sans nous jeter la pierre, mais de dire, bah, ah, effectivement, là-dessus, je n'y arrive pas. Ou bah, là-dessus, il faudrait qu'on s'entraide. Il y a la tristesse du monde dont fait référence saint Paul, je pense qu'on en a un exemple dans l'évangile avec le jeune homme riche. On nous dit qu'il s'en alla tristement parce qu'il avait de grands biens. Vous voyez, il voit cette beauté de l'appel et il n'arrive pas à faire le pas. Là, ses richesses l'empêchent d'entrer dans ce bien. Et par contre, parallèlement, une richesse, une tristesse qui, selon Dieu, c'est Zachée et c'est Lévi. Eux aussi, ils sont riches, ils se sont enrichis, ils ont même volé les autres. Le jeune homme riche, il a volé personne. Hein. C'est ses richesses, il a bien acquis ses richesses. Hein. Il a travaillé toute sa vie, il a une bonne retraite maintenant, il est bien installé, il a un bon confort. Toujours, il a été bon. Et quand Jésus lui dit, bah, en fait, peut-être que ce qui serait pas mal, c'est que tu partages tes richesses, il dit, ah non, je peux pas ça. Zachée, lui, et ses richesses, il les a piquées quand même. Hein. Et donc, il a toutes ses richesses autour de lui, là, il est bien assis. Jésus lui dit, bah, écoute, mon gars, il lui dit rien même, Jésus. Il dit, je viens juste manger chez toi. Et c'est un mouvement chez Zachée où il va redonner l'argent qu'il a donné. Et deux fois plus. Il dit, ah bah, je vais donner deux fois plus que ce que j'ai volé. Et Matthieu, c'est pareil. Le publicain, il invite les pécheurs autour de lui, venez, venez, voilà ce qui s'est passé. Voilà. Vous voyez ? Et donc, il y a à la fois un point d'attention sur un point de conversion, et il y en a un qui dit, ah non, c'est pas possible. Et l'autre qui dit, ok, il faut qu'on traite la question. Et il y va, et il y trouve la joie. Alors rassurez-vous, la tradition nous dit que le jeune homme riche, finalement, il va y arriver. Vous voyez ? Mais qu'il lui faudra du temps. Alors, il y a d'autres tristesses qui sont liées à la mission. Jésus dit, mon âme est triste à en mourir, dans l'agonie. Mon âme est triste à en mourir. Vous voyez ? Et donc, c'est une tristesse qui est fondamentalement liée à son mission, parce qu'il doit sauver les hommes, et ce n'est pas si simple. Il y a une angoisse. Et il va traverser cette angoisse, il va aller jusqu'au bout de sa mission, vous voyez ? Cette angoisse, il faut qu'il la passe. Mais il sait qu'il est en train de faire la volonté du Père. Vous voyez, le père Jean-Rodolphe, il est pas pape encore, parle de ce bouleversement dans ses entrailles. Il est saisi aux entrailles. Ben nous, il y a peut-être des moments où il y a une tristesse voilà, qui peut nous arriver, et il faut qu'on la traverse, cette tristesse, en disant, mais... Et ce qui aide Jésus à traverser, c'est en fait, je fais ta volonté, je fais la volonté du Père. Je pensais à une statue où on voit le Christ, il s'appelle le Christ au sourire, le Christ est crucifié, mais on le voit souriant de faire la volonté du Père. Et pourtant, c'est une vraie épreuve. Et il y a une autre tristesse qui est la tristesse liée à la compassion. Si on reste sur l'agonie, on dit que les apôtres étaient tristes, ils sont endormis de tristesse. Vous voyez, ce n'est pas de la malveillance. Peut-être que nous aussi, on est saisis de tristesse quand on voit ce monde. Pas seulement centré sur nous-mêmes, mais on regarde autour de nous et ça nous saisit en disant, mais vous voyez, on voit le monde, on voit tous les enjeux écologiques, on voit ici qu'il n'y a pas une goutte d'eau depuis 3 mois, on voit les vaches qui commencent une charolaise où on voit les côtes, c'est quand même pas extraordinaire. Hein. Et bien, ça nous rend triste. Vous voyez, c'est pas négatif. C'est une tristesse pleine de compassion. Vous voyez, et voilà, on se dit, tiens, qu'est-ce qu'on peut faire ? J'éprouve une grande tristesse et une douleur incessante en mon cœur, dit saint Paul quand il voit ses frères juifs qui n'accueillent pas le Christ. Il dit, mais j'ai une tristesse incessante dans mon cœur et j'aimerais moi-même être séparé du Christ pour mes frères, ceux de ma race selon la chair. Si je pouvais prendre leur place pour qu'eux prennent la mienne, qu'ils découvrent la joie de découvrir le Christ. Vous voyez, il y a cette compassion dans notre cœur qui est vraiment... Voilà, cette tristesse compatissante. Et puis, il y a une tristesse liée à l'épreuve. Dans l'épître de Saint-Pierre, il écrit « Vous en tressaillez de joie, bien qu'il vous faille encore quelque temps être affligé par diverses épreuves, afin que, bien éprouvée, votre foi plus précieuse que l'or périssable,

péché. Ça arrive. Ça arrive. De temps en temps, on se dit, tiens, c'est marrant, je me suis confessé, et je vois que ça revient. Eh bien, effectivement, il y a une tristesse. Et en même temps, est-ce qu'il peut y avoir un point de joie de dire, mais quand même, il y a cette voilà, depuis la dernière fois, il y a eu ce progrès. Ou alors, j'ai progressé aussi en humilité, à dire, ben, en fait, Seigneur, voilà, j'accueille plus paisiblement ma fragilité aussi. J'intègre ça dans mon histoire. Je suis arrêté, vous voyez. Donc d'entrer dans ce chemin, de voir le chemin parcouru, le progrès. Alors le parcours de toutes ces tristesses a pour objectif de ne pas y rester quand même. Voilà. Et donc je voudrais conclure avec ça, avec d'abord Marguerite Marie, dans ses notes, elle parle que 5 fois de la tristesse. C'est hyper rare. Elle parle de la tristesse d'abord 2 fois pour parler de la tristesse de Jésus lui-même. C'est Jésus qui lui dit qu'il est triste. Et notamment, on l'a évoqué hier pendant le temps de prière pour les agonisants, sa tristesse à l'agonie. Et Marguerite Marie, elle est saisie de cette tristesse du Christ et elle se laisse habiter par cette tristesse. Elle parle aussi de la tristesse du Christ par rapport aux pécheurs, et qui nous rappelle l'expérience d'Isaïe. Et Isaïe dit, oh là là, Isaïe 5, qui enverrai-je ? Et Isaïe va dire, Seigneur, envoie-moi. Ouais, devant cette situation du monde, je peux me dire, qu'est-ce que je vais faire ? Avec quelques-uns, il y a pas quelques jours, on a regardé le film du pape François. Vous voyez, un homme de parole. Et c'est vrai qu'on m'a demandé, moi, qu'est-ce que j'en avais pensé ? Alors, si on regarde le pape François, on dit, mais c'est extraordinaire, c'est un homme magnifique, il réagit sur les fronts et tout ça. Mais moi, j'ai dit, quand j'ai vu ce film-là, je trouvais ça désespérant. Parce que, ben oui, je trouvais ça désespérant, vous vous rendez compte, comment mon père vous a trouvé désespérant. En fait, le film est magnifique, et l'attitude du pape est magnifique, mais la situation du monde qui est présentée est loin d'être magnifique. On enchaîne des dossiers tragiques, où on nous dit qu'on est sur des points de non-retour, voyez. Et on se dit, mais en fait, on se donne depuis des siècles et tout ça, et on peut se dire, mais est-ce qu'on va y arriver? Voilà. Hein? Et en fait, comment cette tristesse, elle nous motive? Parce qu'il y a deux applications. Soit on s'enferme, on dit, oh, non, voilà, barricadons-nous, vite, vite, vite, vite. Remplissons nos puits d'eau, faisons nos réserves, parce que demain, il n'y aura pas assez d'eau pour toute la planète, donc moi, il faut que j'ai ce qu'il faut pour vivre, et puis après moi, ça ne sert à rien. Ou est-ce que cette tristesse va nous mettre en mouvement? Vous voyez, et je me dis, ben, en voyant ce film-là, je me dis, ben, il ne suffit pas qu'il y ait 4-5 personnes qui se mettent en mouvement, hein, il faut quand même qu'on s'y mette tous. Et le pape, justement, a cette force et ce courage de poser les dossiers sur la table en disant, il faut y aller, d'aller au congrès américain, dire, mes chers amis, il y a du boulot. Vous voyez, et ça suppose une mobilité, une mobilisation de tout le monde. Voilà. Et justement, ce qui est très beau dans ce film-là, c'est que lorsqu'il est filmé, lorsqu'il est cadré, il nous parle, parce qu'il est cadré comme s'il vous parlait. Donc en gros, il est en train de vous dire, mon copain, c'est à toi d'y aller, quoi. Et qu'on ne puisse pas sortir de ce film-là en disant, oh, il faudrait quand même que les autres ils fassent des choses. Il faudrait qu'ils se bougent quand même dans les gouvernements, dans tout ça. Dans l'ONU, dans les instances internationales. En fait, ils te regardent en disant, mais c'est à toi d'y aller. Et voilà. Et là, ça nous bouge dans ce travail. Ben, effectivement, ça peut y avoir un découragement qui nous invite à nous dire, il faut qu'on y aille, quoi. Et ce sera plus facile si on y va ensemble. Bon, voilà, moi c'est mon ressenti, il a le droit de ne pas être juste. Hein, mais... Alors, Marguerite Marie évoque un lieu de tristesse aussi, c'est la tristesse que donne le démon. Le démon l'attend dans la tristesse. Le démon me faisait souvent tomber et rompre tout ce que je tenais entre les mains, et puis il se moquait de moi en me riant quelquefois au nez. J'ai l'impression que c'est physique même, elle casse des choses. Il dit, oh la lourde, tu ne feras jamais rien qui vaille. Le démon veut nous décourager. Le démon, c'est lui qui veut nous mettre la tristesse dans le cœur. La mauvaise tristesse. Qui dit, la tristesse, tu ne changeras pas. Tu ne vaudras vraiment rien. Et ce qui jetait mon esprit, dit Marguerite Marie, dans une tristesse et un abattement si grand que je savais que faire, car souvent il m'ôtait le pouvoir de le dire à notre mère, parce que l'obéissance abattait et dissipait toutes ses forces. Alors, il faut lire la phrase jusqu'au bout, parce qu'elle est magnifique, justement, cette phrase-là. C'est-à-dire que le démon l'attend en disant, mais vraiment, tu ne vaux vraiment pas grand-chose. Surtout, ne le dis pas aux autres. Et Marguerite Marie, elle sait que l'obéissance,

ça vint le. Vous voyez, c'est lui qui a désobéi. Donc, c'est écrasé la tête. Marie, elle était dans l'obéissance, elle a écrasé la tête du serpent. Et donc, Marguerite Marie, elle comprend que quand elle en parle à sa mère, à sa supérieure, elle dit, mais attends, t'inquiète pas, ou voilà, elle rend compte de ce qu'elle a fait. Elle dit, bah là, j'ai encore fait tomber le vase. Et le démon lui dit, tu vas quand même pas dire ça à ta mère. Et hop, je reste dans ma tristesse, tout ça. Et elle dit, meilleur moyen que j'ai trouvé pour vaincre le démon, c'est de pouvoir l'objectiver et d'en parler à ma mère. À ma supérieure, quoi. Et là, ça cassait tout point. Le pape en parle aussi du démon. Il dit, ne pensons donc pas que c'est un mythe, une représentation, un symbole, une figure ou une idée. Cette erreur nous conduit à baisser les bras, à relâcher la tension et à être plus exposés. Il n'a pas besoin de nous posséder, il nous empoisonne par la haine, par la tristesse, par l'envie, par les vices. Et ainsi, alors que nous baissons la garde, il en profite pour détruire notre vie, nos familles et nos communautés. Car il rôde comme un lion rugissant, cherchant qui dévorer. Et entendez bien cette parole, il n'a pas besoin de nous posséder, hein, le démon, et on n'est pas tous possédés par le démon. On va très vite, des fois, je me souviens de quelques personnes que j'ai rencontrées en disant, mais bah, peut-être serait bien que vous confessiez. Non, je n'ai pas besoin de me confesser, j'ai besoin d'être exorcisé. Je dis, ben non, on va demander pardon pour vos péchés d'abord, hein. C'est peut-être simplement ça. Ce n'est pas tout de suite une possession. Hein. La possession voudrait dire qu'on n'est pas responsable de nos actes. Par contre, il sait nous tenter et nous, ensuite, on se fait prendre. Alors, tout ça pour arriver à la joie, maintenant que je vous ai bien sapé le moral. Saint Jean, chapitre 16, verset 20, nous donne cette très belle image pour choisir la joie. En vérité, je vous le dis, vous pleurerez, vous vous lamenterez et le monde se réjouira. Vous serez triste, mais votre tristesse se changera en joie. La femme sur le point d'accoucher s'attriste parce que son heure est venue. Mais lorsqu'elle a donné le jour à l'enfant, elle ne se souvient plus des douleurs dans la joie qu'un homme soit venu au monde. Vous aussi, maintenant, vous voilà triste, mais je vous verrai de nouveau et votre cœur sera dans la joie, et votre joie, nul ne vous l'enlèvera. Voyez, donc il peut y avoir des temps de tristesse, mais qui conduisent à une fécondité. En fait, il y a un engendrement à vivre. Voyez, et donc nous avons osé mener le combat, prendre au sérieux nos lieux de combat. Et du coup, bah, effectivement, il y a un combat, mais qui est en vue de cette tristesse, c'est pour cela que nous travaillons, en vue de cette joie, c'est en vue de cela que nous travaillons. Et je trouve que l'image de l'accouchement est magnifique. Alors pour l'instant, moi je n'ai pas l'expérience de l'accouchement, je dis pour l'instant parce que je ne sais pas ce que demain je serai capable de faire avec le progrès du monde actuel, mais donc je n'ai pas la joie. Je trouve qu'au nom de l'égalité, vous ne trouvez pas ça inadmissible, messieurs, nous ne pouvons pas donner la vie, c'est inadmissible, hein. Je crois que ce concept de l'égalité devrait me permettre de pouvoir donner la vie quand même. Je ne comprends pas, je trouve ça injuste, ce monde. Et en fait, moi, une autre image que j'expérimente plus, modeste, mais mesdames, c'est extraordinaire, hein, une artiste qui exprime bien justement ça. « Ah, messieurs, vous avez souffert, ouais, t'as planté un clou, tu te l'es mis sur ton doigt, t'as vraiment souffert. Moi, trois cicatrices, une césarienne, voilà. Moi, j'ai fait le Vietnam », dit-elle par rapport à ses accouchements. Bon, moi, l'image, elle est plus bucolique. C'est quand vous faites une randonnée, quand vous essayez d'atteindre un sommet, je ne sais pas si vous avez déjà fait une colline ou autre chose, ou même à la montagne, eh bien, il y a un moment où vous dites, j'en peux plus, là. Vous voyez, il y a un dénivelé, un moment où vous dites, alors, j'arriverai pas au bout. Et en fait, ça, c'est fatigant. Et effectivement, vous sentez qu'il faut mettre un pas devant l'autre et tout ça. Et vous dites, ah là là, j'aurais pas dû manger mon sandwich avant, j'aurais dû attendre après, parce que là, il est encore fort en plus que je le monte. Et ce qui est étonnant, ce qui m'impressionne, c'est que quand on arrive au sommet, eh bien, la fatigue ressentie pendant la montée, je ne l'ai plus. Ça ne veut pas dire que je peux refaire encore 2000 mètres de dénivelé, vous voyez. Mais il y a une grâce, vous voyez, il y a quelque chose, il y a une épreuve qui peut être fatigante, et à un moment, tac, qui aboutit à une joie, la joie d'avoir été au bout de ma course, d'être arrivé à ce sommet, à ce point de vue, et de dire, ben voilà, et ça c'est magnifique, vous voyez. Et en même temps, je pourrais me dire, j'arrête, je ne vais pas plus loin. Alors des fois, il faut être raisonnable quand même, hein. Vous voyez, mais donc doser cette étape où je dis, bah, peut-être que ça va être douloureux ce truc-là, peut-être que ça va être compliqué. Mais l'objectif, c'est d'arriver sur ce point-là. Alors, Jésus nous dit, heureux celui qui ne trébuchera pas à cause de moi. Matthieu 11, 6. Heureux le serviteur que le maître trouvera en train de veiller. Matthieu 17.
Les béatitudes, heureux les artisans de paix, ben, construire la paix, ça se fait pas en 2 minutes. Heureux les affamés de justice, les persécutés à cause du nom de Jésus. Heureux êtes-vous car l'Esprit de Dieu repose sur vous, dit saint Pierre. Dans la première épître de Pierre au chapitre 3, verset 14, il dit « Heureux d'ailleurs quand vous souffrirez pour la justice, n'ayez de aucune crainte et ne soyez pas troublés, au contraire, sanctifiez dans vos cœurs le Seigneur Jésus-Christ, toujours prêt à la défense contre quiconque vous demande raison de l'espérance qui est en vous. Heureux si vous êtes outragés pour le nom du Christ, car l'Esprit de gloire, l'Esprit de Dieu repose sur vous. » Dans l'Évangile selon saint Jean, « Heureux celui qui a cru sans avoir vu. » Dans, à la fin, après avoir vécu le lavement des pieds, heureux êtes-vous si vous le faites. Saint Paul aux Philippiens, au fait, si mon sang même doit se répandre en libation sur le sacrifice et l'oblation de votre foi, j'en suis heureux et je m'en réjouis avec vous tous, comme vous devez de votre côté en être heureux et vous en réjouir avec moi. Et saint Paul arrive au bout de sa course, il dit, mais en fait, si mon travail... Si tout ce que j'ai pu peiner a permis votre sanctification, j'en suis ravi. Et on retrouve ça chez le prophète Jérémie, hein, qui n'est quand même pas une mission facile. On pourrait dire « Jérémie, reste à la maison parce que les paroles ne sont pas belles. Enfin, tu vas devoir bousculer ce peuple. » Et Jérémie dit « Heureux d'avoir obéi au commandement du Seigneur. » Alors, demandons cette grâce, frères et sœurs, d'entrer dans cette joie. Voilà, et d'entrer dans cette joie aussi, une joie... aussi, dans une dernière joie que je voudrais évoquer avec vous, c'est la joie du futur qui nous attend. Vous voyez, on souvent, sous prétexte que Karl Marx parle de l'opium du peuple, on ne se réjouit plus de l'avenir. Mais on est quand même fait pour le ciel, hein, vous savez. Et donc ce ciel, on a le droit de s'en réjouir. La vie éternelle, on a le droit de s'en réjouir. Vous voyez, pourquoi les martyrs sont prêts à leur donner leur vie, c'est qu'ils savent aussi qu'il y a cette vie éternelle qui s'attend devant eux. Heureux s'ils n'ont pas de quoi te rendre, dit Jésus dans l'Évangile. Heureux celui qui prendra son repas dans le royaume de Dieu. Heureux les morts qui meurent dans le Seigneur, dès maintenant, oui, dit l'Esprit, qu'ils se reposent de leur fatigue, car leur œuvre les accompagne. Voilà, et bien que si nous sommes fatigués de temps en temps, que le Seigneur nous encourage à avancer. Donc pour vivre ce chemin, eh bien... Je vais finir par les mots du pape. Le Père nous invite, « Mon fils, traite-toi bien, ne te refuse pas le bonheur présent. Il nous veut positif, reconnaissant et pas trop compliqué. Au jour du bonheur, sois heureux. Dieu a fait l'homme tout droit et lui cherche bien des calculs. » Et lui, pardon, donc Dieu a fait l'homme tout droit et lui, l'homme, cherche bien des calculs. Peut-être que la vie que Dieu nous propose est plus simple que ce que nous nous compliquons aussi. En toutes circonstances, il faut garder un esprit souple et faire comme saint Paul. J'ai appris en effet à me suffire en toute occasion. C'est ce que vivait saint François d'Assise, capable d'être ému de gratitude devant un morceau de pain dur ou bien heureux de louer Dieu uniquement pour la brise qui caressait son visage. Et une condition essentielle au progrès, c'est de s'éduquer à la patience de Dieu et à ses temps qui ne sont jamais les nôtres. Il ne fait pas tomber le feu sur les infidèles. Il ne permet pas d'arracher l'ivraie qui grandit avec le blé. Il faut aussi de la générosité, parce qu'il y a plus de bonheur à donner qu'à recevoir. Il faut du discernement. Voilà, frères et sœurs, je m'arrête là. Que le Seigneur nous aide à rentrer dans cette joie. Pardon d'avoir osé parler de la tristesse. Mais il me semble que si on veut vraiment rentrer dans cette joie, eh bien prenons les moyens, justement ne nous inquiétons pas trop lorsque nous voyons des chemins d'étape, là, mais osons les traverser, construisons ce chemin pour rentrer dans cette joie de la sainteté, dans la joie du travail à faire.

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2: Si je traverse les ravins de la mort, je ne crains aucun mal, car tu es avec moi, Seigneur. Psaume 22, 4.

Mais écoutez, moi je suis heureux de passer un peu de temps avec vous. Moi je trouve ça génial, ça me fait beaucoup de bien de voir toutes ces familles. En Corse, on en voit, mais pas tant que ça finalement. Enfin, l'été, bien sûr, l'été il y a beaucoup de... Mais l'hiver, c'est l'âge moyen un petit peu plus élevé que la moyenne, disons. Donc voilà, ça me fait du bien. Puis je pense qu'aussi, vous, ça vous fait du bien, ce genre de session. Je disais ce matin, on a la chance quand même aujourd'hui d'avoir quand même pas mal de propositions comme ça pour les familles, et je trouve que c'est vraiment une belle grâce. Ça fait du bien parce que la vie, la vocation de couple, du mariage, c'est une belle vocation, mais c'est pas toujours simple. Et de temps en temps, ça fait du bien de se retrouver pour se stimuler. C'est un peu comme nous, les évêques, vous savez, parce que nous, les évêques, on rame. Alors, de temps en temps, on est heureux de se retrouver entre nous. Et quand on arrive avec le moral dans les chaussettes et on repart en se disant, finalement, c'est quand même beau la mission de pasteur. Voilà. Donc, je crois que le titre de mon petit topo, c'est le mystère de l'amour conjugal. C'est beau, non, hein? Le titre est beau. Après, bon, je sais pas, on verra. Mais on va essayer de se plonger dans le mystère de l'amour conjugal. Alors, je sais pas trop si je dois m'asseoir ou rester debout parce que vu la configuration de la salle, je me dis si je m'assis, je m'assieds, je vais pas voir la moitié. Alors, je vais peut-être essayer debout. On verra bien. Au fond, la question de l'amour, c'est quand même la grande question, hein. C'est la grande question de nos vies, bien sûr, parce qu'on a soif d'amour. On a soif d'amour, hein, on est fait pour ça quand même. Donc, c'est notre grand désir. Et c'est la grande affaire de nos vies, c'est aussi le grand paradoxe, parce que il y a quand même un sacré décalage entre ce désir qui est dans mon cœur d'un amour parfait, finalement, d'un amour en plénitude. On aspire à un amour en plénitude, non? J'ai jamais rencontré quelqu'un qui aspirait à un amour au rabais. On aspire au grand amour, en principe, si on est fait normalement. Et puis en même temps, et c'est pour ça que je parle de paradoxe, en même temps, la réalité, c'est que c'est compliqué quand même d'aimer, d'être aimé. Voilà, il y a quand même une sacrée imperfection dans l'amour, et donc c'est un grand paradoxe, et du coup c'est une blessure aussi. Alors, d'où vient ce décalage en nous-mêmes, hein? J'ai soif d'aimer, j'aspire à l'amour, et puis je me découvre quand même sacrément maladroit finalement dans ma façon d'aimer. Je suis blessé dans ma capacité à aimer. Et comment, donc voilà, il faut essayer de comprendre au fond, qu'est-ce qui nous arrive là? Qu'est-ce qui nous arrive? Pourquoi on aspire à l'amour vrai et pourquoi on n'y arrive pas? C'est vraiment une grande question dans nos vies. Et aujourd'hui, il y a un autre décalage qui s'ajoute, c'est que nous sommes, j'imagine que la plupart d'entre nous, de par notre éducation chrétienne, nous avons une certaine idée de ce qu'est l'amour. L'amour, en particulier l'amour conjugal, hein. Et nous avons reçu des repères, des valeurs, des points d'appui. Et certains d'ailleurs qui faisaient partie de la culture humaine depuis longtemps, depuis des siècles. Et puis on a un peu l'impression que aujourd'hui, tout ça vole un peu en éclats. Et ça aussi, c'est déstabilisant, hein. Il y a beaucoup de repères qui sont mis en question, ce qui tourne à l'amour en général et l'amour conjugal en particulier. C'est vrai que on passe un peu quand même pour has-been aujourd'hui quand on dit que le mariage c'est un homme ou une femme. C'est fini ça. Maintenant on est un peu là, on est ringard. Bon. Quand on dit qu'un enfant il doit avoir un papa et une maman, bientôt ça va être has-been, hein, avec vous voyez ce à quoi je fais allusion. Bon. Donc tout ça nous déstabilise quand on dit que si on ose dire parce qu'on n'ose plus le dire en fait. Qu'on peut pas mettre sur le même plan homosexualité, hétérosexualité. On vous regarde, non seulement on vous regarde de travers, mais on vous taxe d'homophobe, etc. Bon, quand on ose dire que la sexualité engage la personne et prend tout son sens dans un don de soi définitif, bon. Donc, avec tout ça, comment ne pas être ébranlé dans nos convictions, hein? Je pense qu'on a quand même quelques convictions et on se dit, mais finalement, ma façon de voir, il y a pas longtemps, même quelqu'un de ma famille me disait, mais au fond, tout ça,
Est-ce que c'est pas votre vérité à vous? Est-ce que c'est la vérité? Oui. Est-ce que c'est une vision particulière parmi d'autres? Ou est-ce que ça se rattache à... Ouh, c'est bon le biberon. Ou est-ce que ça se rattache à quelque chose de plus fondamental? Hein? C'est ça la question qu'on peut se poser. Et puis, comment entrer en dialogue avec la culture qui nous entoure, hein, si on se sent tellement en décalage? Et comment parler d'amour à nos enfants? Alors, voilà quelques-unes des questions qui peuvent se poser aujourd'hui. Et pour répondre, pour essayer de répondre un peu à ces questions, eh bien, je vais faire appel à Jean-Paul II, qui, je pense que vous avez peut-être, enfin, vous avez entendu parler de ce qu'on appelle la théologie du corps. On en parle pas mal, mais après c'est pas pour ça forcément qu'on la connaît, mais et qui je crois apporte vraiment une lumière nouvelle, hein, sur l'amour conjugal. Alors vous savez que le pape Jean-Paul II, avant d'être pape déjà dans son ministère de prêtre, il s'est toujours intéressé à la question de l'amour conjugal et famille, et il écrivait. L'amour ne s'apprend pas. C'était à propos de son livre qu'il avait écrit, Amour et responsabilité. Il écrivait, l'amour ne s'apprend pas, et pourtant, il n'existe rien au monde qu'un jeune ait autant besoin d'apprendre. Et, à propos de la période où il était à ce moment-là, c'était la période d'après-guerre, il écrit, pour moi, la priorité devant ces jeunes qui frappaient à ma porte, pour moi, la priorité devenait ces jeunes qui frappaient à ma porte. Ils ne venaient pas seulement avec des questions sur l'existence de Dieu, ils me demandaient surtout comment ils devaient vivre, c'est-à-dire comment ils pouvaient affronter les défis de l'amour et du mariage. Et donc, une fois pape, il va développer, vous savez, le pape, le mercredi, il y a les catéchèses du mercredi, le pape fait les catéchèses. Avec le pape François, c'est assez compréhensible. Avec le pape Jean-Paul II, c'était absolument incompréhensible. Et il a fait pendant 5 ans des catéchèses, personne n'a rien compris. Et après, on a compris, mais sur le moment, on comprenait rien du tout. Et c'était les catéchèses justement sur sa théologie du corps qu'il a développée de 1979 à 1984. Et la théologie du corps, pour lui, c'est le but, c'était d'aider l'homme à se réconcilier avec son corps. C'est vrai que notre rapport au corps est pas toujours très simple. À redécouvrir ce qu'il est dans le projet de Dieu. À prendre conscience des dégâts occasionnés par le péché originel et accueillir la grâce que Dieu donne pour restaurer l'homme dans son corps et en particulier dans l'exercice de sa sexualité. Donc ça, c'est un peu la visée. Et donc, il va développer ses catéchèses en gros 4 parties. La première partie, c'est quoi le projet de Dieu sur l'amour humain à l'origine? Qu'est-ce que Dieu a voulu quand il nous fait homme et femme? La deuxième partie, c'est qu'est-ce que le péché originel a abîmé dans tout ça? Bon, vous devinez déjà un peu la réponse à la première question, le décalage dont je parlais tout à l'heure. Oui, il y a le projet de Dieu, je suis fait pour l'amour, mais je suis blessé. La troisième partie, c'est comment cet amour conjugal blessé va être restauré par le Christ. Et puis la quatrième partie, dont je ne parlerai pas aujourd'hui, c'est il va relire Humanevitae, vous savez la fameuse encyclique sur la régulation des naissances, à la lumière de cette théologie du corps. Alors, je suis un peu, je ne sais pas s'il faut dire audacieux, prétentieux ou fou, mais je vais essayer en l'espace de 45 minutes... de vous faire les 50 catéchèses en 45 minutes, en gros. Vous voyez? J'ai un peu fada, je crois. Bon, mais c'est pas grave. On va essayer quand même. Donc, c'est vraiment, voilà, un petit aperçu de cette théologie du corps. Alors, d'abord, première partie, le plan de Dieu sur la sexualité humaine. Le point de départ de Jean-Paul II, c'est... Vous savez la question qu'on pose à Jésus sur le divorce. Est-ce qu'il est permis de répudier sa femme, etc. Et on trouve ça dans Matthieu 19 ou Marc 10. Et Jésus renvoie à l'origine. Il dit à l'origine. Qu'est-ce qu'il a écrit? Allez lire le livre de la Genèse là.
Hein? L'île de Genèse qui nous parle justement du projet de Dieu sur l'homme et sur la femme. Qu'est-ce qui est écrit? Vous irez lire, hein, je vous cite pas tout. Hein, et puis, voilà, Dieu créa l'homme à son image, homme et femme, il les créa, etc. C'est pourquoi Dieu, ce que Dieu a uni, que l'homme ne le sépare pas. Bon, donc, en gros, il dit, faut pas divorcer, quoi. Mais surtout, ce que retient Jean-Paul II, c'est qu'il renvoie à l'origine, donc au projet de Dieu. Et c'est ce que Jean-Paul II appelle ça la préhistoire théologique. Alors c'est la préhistoire, pas au sens chronologique, hein, mais quand il parle de l'homme historique, c'est nous maintenant, quoi. Nous sommes tous marqués par le péché originel, ça c'est l'homme historique. Et lui il dit, la Genèse nous parle de l'homme préhistorique, c'est-à-dire de nous parle de l'homme avant. Alors c'est une façon de parler maladroite parce que c'est pas forcément chronologique, mais avant le péché originel, hein, l'homme tel que Dieu l'a voulu, l'homme et la femme tel que Dieu l'a voulu. Et donc, il va méditer sur au fond, ces récits de Genèse décrivent, selon Jean-Paul II, des expériences originelles. Et ce que Jean-Paul II dit, c'est ces expériences originelles, elles sont encore inscrites en nous. Il y a une trace en nous. Il y a en nous, vous savez, c'est comme il paraît, moi je suis pas psy, mais il paraît que on porte en nous une sorte de nostalgie de l'époque où on était dans le sein de notre mère. Bon, j'en sais rien si c'est vrai, mais en tout cas, et là, c'est un peu ça, il y a en nous comme une nostalgie de l'époque, entre guillemets, où nous n'étions pas encore blessés par le péché. Donc, il y a une trace. L'homme historique, nous aujourd'hui, plonge ses racines dans l'homme préhistorique. Oui. Et on va voir tout à l'heure pourquoi c'est important. Donc, il dit que ces expériences originelles nous sont encore accessibles. Et que, au fond, ce qu'il y a de plus fondamental en nous, c'est pas l'homme blessé. C'est l'homme préhistorique, c'est l'homme dans l'innocence originelle, qui est plus fondamental que l'homme ou la femme que nous sommes aujourd'hui et qui est blessé par le péché. C'est ce qui est le plus fondamental, c'est l'homme créé à l'image et à la ressemblance de Dieu. Et au fond, Jean-Paul II dit que finalement, on peut pas comprendre ce que nous sommes, et c'est vrai que nous sommes un mystère à nous-mêmes. Hein, on peut pas vraiment comprendre ce que nous sommes, ce qu'est l'être humain aujourd'hui, si on fait pas référence à cet homme préhistorique. Et grâce à ce regard sur l'homme préhistorique, on comprend que l'homme est en l'attente de la rédemption. Et là, il fait référence vous savez, c'est saint Paul qui dit dans Romains 8, 23, nous gémissons dans l'attente de la rédemption de notre corps. Et donc, si le Christ fait référence à l'origine, c'est pas pour dire simplement, ah, bah, c'était bien avant le péché, mais c'est parce qu'il annonce la rédemption du corps. On va pas rester indéfiniment comme ça, blessé dans notre capacité à aimer. Dieu vient nous sauver dans notre capacité à aimer. Il ouvre la perspective de la rédemption du corps. Alors, ça va? Si vous êtes largué, vous tirez la sonnette d'alarme, vous criez, vous, je sais pas, vous faites quelque chose. Et donc, la première expérience originelle, c'est la solitude originelle. Et là, il va décrire, alors avec une patience, il revient, machin, je vous dis, ça a du 5 ans, hein. Il va décrire ses récits de la Genèse, et en particulier, vous savez, il y a deux récits de création, hein, en gros, chapitre 1, chapitre 2, le deuxième récit qu'on appelle Yavis, qui est plus ancien, où il y a ce fameux, vous savez, il y a l'homme, et puis Dieu lui dit, voilà, il y a tout ça, c'est pour toi, les animaux, la nature, c'est magnifique, et il y a cette fameuse phrase, il n'est pas bon que l'homme soit seul. Donc ça, c'est l'expérience de la solitude originelle. Et Jean-Paul II va dire, l'homme fait l'expérience à deux niveaux. D'abord, non pas en tant qu'homme masculin, hein, Adam d'ailleurs au début de la Genèse, c'est l'être humain, en tant qu'homme, l'homme fait une première expérience de solitude, c'est que les petits chats, les petits moutons, c'est sympa, mais ça, j'ai besoin d'autre chose, quoi. Vous voyez? Alors, on rigole, mais aujourd'hui, il y a beaucoup de personnes seules, les personnes âgées en particulier, c'est bien pour elles, ça leur fait une compagnie d'avoir un petit chien. Mais vous voyez bien que ça remplace pas une personne. Bon, ça, c'est la première expérience de solitude. Mais ensuite, il y a une autre solitude
Une deuxième signification de la solitude existentielle, c'est celle qui est liée à la différence sexuelle. C'est-à-dire que l'homme, en tant qu'homme masculin, eh ben, il lui manque un correspondant. Et le texte dit, il ne trouve pas une aide qui lui soit assortie. Ça veut dire, eh ben, j'ai personne avec qui, au fond, je me sens appelé à entrer dans une relation personnelle. Et ça, je peux pas le faire avec les animaux. J'ai besoin d'une personne, vous voyez, qui va me correspondre. Et donc là, c'est aussi l'expérience qui va me correspondre et qui va être différente. Ça, j'y reviendrai sur la différence. Donc, c'est déjà l'expérience d'une incomplétude. Oui. L'homme masculin, c'est pas l'humanité tout entière. Et la femme, c'est pas l'humanité tout entière. Il y a une forme d'incomplétude dans notre condition d'être sexué. Remarquez qu'aujourd'hui, c'est quelque chose, mais c'est pas étonnant, puisqu'on est une époque où on a plutôt tendance à s'éloigner de Dieu. Et donc, on a tendance à refuser cette incomplétude. On peut se débrouiller sans l'homme peut se débrouiller sans la femme. Hein. D'ailleurs, maintenant, on sait faire. On peut faire. Un homme peut avoir une femme peut avoir un enfant sans homme et inversement. Bah oui, c'est un peu ce refus de l'incomplétude. Ou alors il y a ça aussi le refus des limites. On voit avec le transhumanisme. Hein. Bon. En tout cas, il y a ce désir de pouvoir se donner à une personne semblable à lui. Donc, en même temps, une souffrance. Hein, parce que l'homme se rend compte qu'il ne peut s'accomplir que dans le don de lui-même, et là, il est seul. Alors ensuite, il va y avoir l'expérience de l'unité originelle, non, la solitude originelle, maintenant l'unité originelle. Il reprend le récit de Yavist, il repart de commente sur Jean-Paul II commente ce récit, et vous savez, Dieu endort Adam et à partir de sa côte, il va créer la femme. Bon. Et évidemment, ça montre quoi? Ça montre qu'ils sont faits de la même pâte. Hein. Il y a, dit Jean-Paul II, une homogénéité entre l'homme et la femme. L'homme et la femme sont de la même pâte, de la même humanité, égale dignité. En sumérien, le signe qui désigne la côte, il désigne en même temps la vie. Ève, qu'on appellera la mère des vivants, est tirée de la même vie, de la vie même d'Adam. Et vous savez que l'homme, Adam, une fois qu'il se réveille, il est dans l'émerveillement devant la femme. Ça n'a pas changé, n'est-ce pas? Et donc, il dit, voici l'eau de mes os, la chair de ma chair. Bon, vous savez, en hébreu, il n'y a pas de superlatif. Alors, on répète, hein, l'eau de mes os, la chair de ma chair. Et Jean-Paul II dit, attention, là, on n'est pas dans la catégorie âme-corps. Hein, on est les os, ça désigne l'intime de mon être. Ouais, pensez au psaume, mes os ne t'étaient pas cachés dans le secret, etc. Le psaume 139. Hein. Et la chair, ça désigne, au fond, ça désire l'être. Donc, c'est mon alter ego, mais en tant qu'il est incarné. Donc, Adam découvre quelqu'un qui lui est homogène. Et cette homogénéité concerne l'humanité, mais aussi le corps. Même si leurs corps sont marqués par la différence sexuelle, ils ont des corps semblables. Et donc, Jean-Paul II va dire, oui, il y a une homogénéité entre le corps de l'homme et de la femme. Ce n'est pas le cas entre le corps de l'homme et le corps du singe, par exemple. Alors que le corps de l'homme et le corps du singe, génétiquement, ils sont très proches. Hein. Physiquement, ils sont très proches. Mais il n'y a pas d'homogénéité. Alors que c'est le cas entre l'homme, le corps de l'homme et le corps de la femme. Et donc, devant la femme, Adam jubile, car il découvre une personne à qui il va pouvoir se donner. Et cela passe par le corps. Il dit pas l'esprit de mon esprit, hein, la chair de ma chair. Ensuite, le pape revient au premier récit de création, où l'homme, vous savez, et on montre qu'il domine le reste de la création. Et là, Jean-Paul II fait remarquer qu'il n'est pas question de ressemblance entre l'homme et les animaux, mais il est question de ressemblance entre l'homme et Dieu. L'homme est créé à la ressemblance, à l'image et à la ressemblance de Dieu. Entre l'homme et les autres créatures,
Il est plutôt question de différence, hein. Et on voit, je reviens pas dans le détail, mais il y a une discontinuité dans le récit, hein, sur toutes la lumière, le ciel, machin. Hop, et quand on passe à l'homme, il y a une discontinuité dans le récit. Il y a vraiment une différence entre l'homme et les autres créatures. Et quand on parle de l'homme, cette différence sexuelle, elle vient juste après à l'image de Dieu. Dieu créa l'homme à son image, homme et femme, il les créa. Donc là, vous voyez, il est question de la différence sexuelle pour l'homme, pas pour les animaux. On ne parle pas de mâle et femelle chez les animaux. En revanche, on en parle pour l'être humain. Et donc, Jean-Paul II dit, cette différence sexuelle entre l'homme et la femme fait partie de la ressemblance. Alors là, c'est vraiment nouveau. Ça, personne n'avait osé dire ça jusque-là. Jusque-là, on disait, bah oui, l'homme, il a l'image de Dieu parce qu'il est doté d'une raison, d'une liberté. Capacité à aimer, oui, mais dire que l'homme est à l'image de Dieu parce qu'il est sexué, ah, c'était venu à l'idée de personne. Jean-Paul II dit oui, mais ça fait partie de l'image. Hein. Et donc, la différence sexuelle, y compris donc avec les organes sexuels, est du côté de Dieu plus que du côté de l'animal. Et elle est bénie par Dieu. On verra un peu plus tard où il veut en venir. Alors ensuite, il revient au deuxième récit, la création, et vous avez ce fameux verset, Genèse 2, 24, c'est pourquoi l'homme quittera son père et sa mère, il s'attachera à sa femme, et tous deux ne feront plus qu'une seule chair, dit le texte, hein, un texte qui est souvent choisi pour le mariage. Et donc, ça veut dire que dans l'acte sexuel, les époux réalisent la communion interpersonnelle à laquelle ils sont appelés. Ils sortent de la solitude existentielle. La différence sexuelle manifeste l'appel à la communion dans la réciprocité. Et cette communion suppose égalité et différence. Et donc, ainsi unis, quand ils ne font plus qu'un, ils deviennent image de Dieu. Ils deviennent pleinement image de Dieu. L'être humain est image de Dieu en tant qu'il est homme et femme, ça c'est le premier récit, mais aussi et plus fondamentalement, l'homme et la femme sont image de Dieu en tant qu'ils sont appelés à la communion, à ne faire qu'un. Et cela passe par le corps, hein, une seule chair. Et donc tout particulièrement, évidemment, cette unité de couple, c'est pas simplement dans l'union sexuelle, hein, mais ça passe particulièrement par l'union sexuelle. Autrement dit, dans la communion des corps, l'image de Dieu Trinité s'incarne dans la matière. Alors là aussi, il fallait quand même oser le lire. Et de fait, nous croyons en un Dieu, Père, Fils, Saint-Esprit, qui ne font qu'un dans l'amour. C'est une communion d'amour entre le Père et le Fils et le Saint-Esprit-Saint. Eh bien, Jean-Paul II dit, l'homme et la femme qui vivent vraiment en communion, ils sont un reflet du mystère de Dieu. C'était quand même un peu osé de dire ça, hein. Et ça se réalise, pas uniquement, mais en particulier dans l'union des corps. Alors, moi, rien que ça, moi, je trouve que ça donne pour un couple, ça donne de l'oxygène. Enfin, oui, l'union des corps, c'est pas rien, quoi. C'est un reflet du mystère même de Dieu. Hein. D'un amour qui unit, qui fait vivre une communion. Bon. Donc, vous voyez, la sexualité ne peut plus être considérée comme quelque chose de dégradant ou de tout juste toléré. Vous savez, il n'y a pas si longtemps, l'époque de mes grands-parents, c'était presque le péché autorisé. Enfin, il fallait faire des enfants, puisque Dieu a demandé, mais on n'était pas à l'aise avec la sexualité. Et là, avec Jean-Paul II, ça c'est vraiment fini, parce que pour lui, elle est signe de la communion entre les personnes divines. Alors vous voyez que si on pense un peu à la théorie du genre qu'on entend aujourd'hui, ben voilà, on n'est vraiment pas du tout dans la différence sexuelle entre l'homme et la femme, elle est intrinsèque à la communion à laquelle ils sont appelés. C'est dans et par cette différence qu'il y a possibilité de don, de complémentarité et de communion. Dans cette communion, l'homme et la femme ne fusionnent pas, ne se perdent pas l'un dans l'autre, mais se révèlent l'un à l'autre. C'est l'homme
qui révèle la femme à elle-même, et inversement, la femme, bon, déjà, ça c'est évident dans l'engendrement, hein. C'est la femme qui permet à l'homme d'être père, et c'est l'homme qui permet à la femme d'être mère, hein. Je ne peux me réaliser que grâce à l'autre. C'est le mystère de l'amour, ça. Donc la différence n'est pas simplement somatique, elle est aussi d'ordre psychologique, affective, spirituelle. Le sexe n'est pas un attribut accidentel de la personne. La différence sexuelle est constitutive de la personne. Elle concerne toutes les dimensions de son être. Donc vous voyez, il n'y a pas grand-chose à voir avec la théorie du genre, qui considère que, au fond, le fait d'avoir des organes génitaux masculins ou féminins, c'est une réalité uniquement physique et qu'on peut choisir son orientation sexuelle indépendamment de cette réalité physique. Ce qui est important pour certains, dans la théorie du genre, au fond, c'est d'appartenir à l'humanité, peu importe si on est homme ou femme, et pour eux, vouloir accentuer la différence homme-femme, c'est vouloir maintenir l'oppression de l'homme sur la femme. Voilà. Bon. Donc, vous voyez, c'est pas tout à fait la perspective de Jean-Paul II. En tout cas, ce qu'on peut dire, c'est que ce rapprochement entre la sexualité humaine et la vie trinitaire bouleverse totalement le regard que l'on peut porter sur l'amour conjugal. La communion entre les personnes divines va devenir pour les époux, pour vous, un modèle. Et c'est pour ça que c'est pas des élucubrations théologiques de méditer sur la façon dont ça marche entre le Père, le Fils et l'Esprit Saint, parce que c'est le modèle de votre union de couple. C'est plus qu'un modèle, c'est la source. C'est la source. C'est l'amour divin. Le sacrement du mariage, il est là, on y reviendra pour puiser à cette source. Non seulement c'est la source, c'est le modèle, mais je dirais c'est aussi le but. C'est le but. Le but de notre existence, c'est Dieu. C'est cette communion trinitaire. C'est pour ça que ça peut pas être pris à la légère la façon dont on s'aime. Parce que je dirais, on est là sur Terre pour apprendre à faire ce qu'on fera dans l'éternité. Donc, j'allais dire, c'est la priorité. Aujourd'hui, on passe beaucoup de temps pour tel ou tel apprentissage, pour apprendre des langues, un métier, machin. Apprendre à aimer, comme disait Jean-Paul II, c'est ce qu'il y a de plus fondamental. Parce qu'on est créé à l'image de Dieu qui est amour, on est fait pour apprendre à aimer comme Dieu aime. Alors ça, c'était donc après la solitude originelle, l'unité originelle, et maintenant je passe à la troisième, plus rapidement, la troisième expérience, c'est celle de l'unité, la nudité de l'innocence. Vous savez, dans ce récit, Adam et Ève sont nus, jusqu'au péché originel. La nudité nous met dans un état de vulnérabilité, hein, et on sait bien, enfin, vous savez mieux que moi, qu'entre un homme et une femme mariés, la nudité n'est pas évidente. C'est pas si facile de se dévoiler, de dévoiler ses imperfections, son intimité. C'est encore plus difficile quand il y a une tension dans le couple. Mais Jean-Paul II fait remarquer qu'à l'origine, il en est autrement. Adam et Ève sont nus et ça pose pas de problème. Ils vivent en parfaite harmonie. Pourquoi? Parce qu'ils n'ont pas peur du regard de l'autre. Ils n'ont pas peur d'être jugés par l'autre ou convoités. Ils n'ont pas de honte ni de peur parce qu'ils ne réduisent pas le corps de l'autre à un objet. Ils sont dans un état d'innocence originelle et posent l'un sur l'autre un regard de totale transparence. Il est clair pour eux que le corps est le signe de la personne. Oui. On y reviendra tout à l'heure, mais c'est ça une des blessures, c'est qu'on en reste au corps alors que le corps, il renvoie à plus grand que lui, il renvoie à la personne. Une personne qu'on ne peut jamais considérer comme un objet. Et donc là, dans cette unissance originelle, la sexualité est vue à la lumière de sa finalité, qui est d'être un signe de la communion des personnes divines. Ensuite, un petit mot sur la signification sponsale du corps. Sponsale, c'est un mot qui veut dire une relation sponsale, c'est une relation d'époux à épouse. Donc l'homme se découvre comme un être donné à lui-même. De fait, on s'est pas donné la vie à nous-mêmes. Il n'est pas à l'origine de sa propre vie, elle lui a été donnée par Dieu et donnée par amour. Donc le don est à l'origine de son existence, mais il en est aussi l'accomplissement.
l'homme se découvre appelé à se donner lui-même et à se donner par amour. C'est le propre de la personne humaine. Ce qui est le propre de la personne humaine, c'est d'être fait pour une communion, et cette communion se réalise dans le don de soi, hein, dans le don et l'accueil, bien sûr. Mais ce don de soi s'accomplit par le don du corps. Pour ça que Jean-Paul II est très méfiant vis-à-vis des spiritualités désincarnées. Hein, le don de soi se réalise toujours par le don du corps. Autrement dit, l'être humain est appelé à se donner par son corps, avec tout ce qu'il inclut, et donc le fait d'être sexué. Le corps humain sexué n'est pas d'abord fait pour la procréation. Alors là, ça renvoie à tous les débats théologiques sur la théologie du mariage, la finalité du mariage, etc. Pendant longtemps, on considérait, ben, le mariage, c'est d'abord fait pour faire des enfants, quoi. La sexualité, c'est fait pour procréer. Et Jean-Paul II dit non. Le corps humain sexué n'est pas d'abord fait pour la procréation ou la survie de l'espèce, hein, comme c'est le cas chez les animaux, mais pour la communion des personnes. La sexualité nous a été donnée, c'est un don de Dieu qui est fait pour la communion des personnes. Ça aussi, c'est une affirmation de Jean-Paul II qui est une petite révolution. Alors, vous voyez, dans cette lumière, on comprend... En particulier, alors peut-être demain, si dans les questions, on pourrait revenir sur la question de la chasteté avant le mariage. Alors là, pour le coup, complètement has-been aujourd'hui. Bon, or moi, je pense que c'est vraiment quelque chose. Si les jeunes ont besoin de quelque chose, c'est de vivre la chasteté avant le mariage. Et ben, la lumière de la théologie du corps, ça paraît plus évident. Hein. Alors après, on pourra peut-être, si vous voulez, demain voir comment est-ce qu'on peut parler de ça à des jeunes. Hein, mais c'est vraiment pas un interdit d'un autre âge, c'est au contraire une chance pour pouvoir vivre pleinement notre vocation à l'amour. En tout cas, quelle que soit notre vocation, mariage ou virginité pour le royaume, nous sommes appelés à nous donner par amour et par notre corps. Nous sommes appelés à ces épousailles. Hein. C'est ce que Jean-Paul II appelle la signification sponsale du corps. Ça veut dire que cet appel à la communion, cet appel à ressembler à Dieu, au fond, est inscrit dans notre corps. Jean-Paul II, je développe pas ça trop ça maintenant, mais il dit que le corps est langage. Le corps est langage, il a une signification. Notre corps sexué a une signification, il y a une dimension objective, et on peut pas décider par nous-mêmes ce qu'il est. Vous voyez, alors là, on pourrait faire le lien avec les débats de société actuelle. Bon. Je ne vais pas plus loin pour cette première partie. Ça va, vous n'êtes pas complètement sous l'eau? Non? Respirez un grand coup. Et je passe à la deuxième partie. Donc, vous avez suivi, la première partie, c'était le projet de Dieu sur le mariage. Ça va? Deuxième partie, c'est... Ah, il y en a qui suivent, c'est bien. Le péché, enfin, l'amour blessé par le péché originel. Alors... J'irai plus vite sur la troisième partie, parce que sinon... l'amour blessé. Alors, pour cette deuxième partie de la théologie du corps, là, le point de départ, c'est les paroles de Jésus, vous savez, dans Matthieu 5, quand il dit « Il vous a été dit, tu ne commettras pas d'adultère, eh bien moi je vous dis, celui qui regarde une femme pour la désirer, celui-là a commis l'adultère avec elle dans son cœur. » Une parole de Jésus qui est pas si simple, surtout pour nous les hommes. Et bon, il faut la situer dans Matthieu 5, hein, vous savez, c'est le fameux chapitre où on vous a dit, moi je vous dis, on vous a dit, et à chaque fois il monte la barre. Hein, bon, vous pourrez aller relire ce chapitre 5 de Matthieu. Et Jésus, donc il fait référence à la loi, et il nous dit ailleurs, je suis pas venu pour abolir la loi, mais pour l'accomplir. Et donc Jésus, ce qui l'intéresse, c'est pas simplement la loi dans son libellé, mais c'est la loi dans son sens profond. L'accomplissement de la loi du décalogue, ça correspond à son sens profond. Et Jésus met en garde contre une observance selon une justice purement humaine qui n'accomplit pas la justice de Dieu. Et c'est pourquoi, au verset 20, Jésus dit « Si votre justice ne surpasse pas celle des scribes et des pharisiens, vous n'entrerez pas dans le royaume des cieux. » Donc il faut aller au-delà d'une observance à la lettre des commandements. Il faut rentrer dans la profondeur. C'est pour ça qu'il dit « a commis l'adultère dans son cœur ». C'est une invitation à intérioriser.
Il invite à ne pas voir les choses simplement de l'extérieur, mais aller dans la profondeur de l'action humaine, à prendre en compte l'intériorité de l'homme. Donc il fait appel à l'intériorité de l'homme, mais de l'homme bien sûr blessé par le péché. Alors il y a tout un développement dans ces catéchèses sur le péché originel. À l'époque quand Jean-Paul II faisait ses catéchèses, maintenant ça va un peu mieux, mais il y avait des théories du péché originel qui étaient un peu comme ça, disons. Et donc il redit combien la doctrine du péché originel est fondamentale, est une clé de lecture pour la foi chrétienne, mais même pour comprendre qui nous sommes, pour comprendre le monde. C'est absolument fondamental. On comprend rien finalement à l'être humain sans cette doctrine du péché originel. Le péché originel, j'insiste pas trop, mais vous voyez, au fond, c'est l'idée, c'est je veux décider par moi-même de ce qui est bien ou mal, quoi. Et l'arbre de la connaissance du bien et du mal, je ne veux pas recevoir de Dieu le principe de la distinction du bien et du mal. C'est un peu ça, le péché originel. Et donc, l'homme qui est marqué par le péché, c'est parce que l'homme, au fond, a mis en doute le don qui lui a été fait. Sa vie, ma vie est un don de Dieu. Le monde qui m'entoure est un don de Dieu. La création est un don de Dieu. L'homme a perdu de vue ce don. Et c'est toujours évidemment d'actualité vis-à-vis de la création. Hein, on voit bien, alors on en prend conscience, ça maintenant, qu'on a négligé ce don de Dieu de la création, donc c'est toute la crise écologique, mais on est en train de faire la même bêtise qu'on a faite avec la création, hein, avec la révolution industrielle et tout ce qui a suivi, on a complètement déréglé la nature, et parce qu'on a oublié que la nature avait ses lois internes, sa cohérence propre, et on est en train de refaire la même chose avec l'être humain, avec toutes les lois maintenant sur la procréation, sur le mariage, etc. Voilà. Et puis dans 20 ou 30 ans, on se rendra compte qu'on a fait des bêtises. Il faudra peut-être revenir en arrière. Bon. Donc, c'est toujours d'actualité. Donc, le péché originel, en tout cas, il a introduit une rupture d'harmonie dans toute la création. Et Jean-Paul II va décrire trois conséquences au niveau de la relation homme-femme. Enfin, elles sont dans le récit de la Genèse. C'est premièrement la honte du corps. Deuxièmement, la volonté de domination. Troisièmement, la perte de l'unité. Alors, la honte sexuelle, si vous lisez, c'est très frappant, le Genèse. Donc, il y a le récit du péché originel, et juste après, Adam et Ève, oups, ils se font des pagnes, ils ont honte d'être nus l'un devant l'autre. Oui, c'est très caractéristique, hein. On dit parfois qu'on focalise sur la sexualité, mais là, c'est vraiment le livre de la Genèse, hein. C'est la première chose qui est atteinte, hein, dans cette rupture d'harmonie, c'est la relation homme-femme, c'est ce qui est blessé en premier. Et Jean-Paul II explique pourquoi ils ont honte tout d'un coup, parce que le regard est blessé. Et que au lieu de voir, en voyant l'homme, en voyant la femme, au lieu de voir un corps qui renvoie à la personne, je focalise sur un corps, que je réduis la personne à un corps qui devient un objet de convoitise. Et donc la tentation de l'utiliser, de l'instrumentaliser pour ma propre jouissance. Ça, je crois que ça, on voit bien ce que ça veut dire, hein. Et du coup, à ce moment-là, Jean-Paul II va expliquer que la pudeur devient nécessaire. La pudeur n'est pas nécessaire avant le péché, mais maintenant la pudeur est nécessaire. La pudeur est d'une façon de... Alors ça, c'est entre parenthèses, important d'aider les jeunes à comprendre ça, hein, aujourd'hui. La pudeur devient nécessaire, et en particulier pour la femme, la pudeur, ça veut dire, oh, stop, ne me réduis pas à un corps. Parce que le manque de pudeur, d'une certaine façon, je captive le regard de l'homme sur mon corps, et je l'empêche d'aller plus loin, et de voir que je ne suis pas un corps, mais je suis une intériorité, je suis une personne. Donc la pudeur est une invitation à aller plus loin que l'attrait du corps. Oui. Ça ne veut pas dire qu'il faut s'habiller d'un sac et avec la cendre sur la tête, hein. Mais bon, j'ai pas le temps trop. Si je me laisse aller, après, on va déborder. De toute façon, vous avez compris où j'en étais. Voilà. Bon, tout ça, je l'ai dit. Alors, donc ça, c'était la honte. Du coup, la pudeur. Et la troisième chose, blessure, conséquence, c'est la domination.
Pareil, c'est dans la Genèse. Jean-Paul II n'invente rien. Genèse 3, 16, hein, ton désir te portera vers ton mari et lui dominera sur toi. Et de fait, depuis toujours, la relation homme-femme a été marquée par ce déséquilibre, cette domination qui est plutôt celle de l'homme sur la femme, hein, pas uniquement, mais plutôt la domination ne serait que par sa force physique, hein, bon, ça, il faut pas le nier, c'est évident. Qui se réalise aussi dans la relation sexuelle, hein, ou dans le sens où la femme elle doit être disponible. Hein. Moi, en tant qu'homme, j'ai un désir, j'ai une pulsion. Hop, tu dois être disponible. Entre parenthèses, la pilule n'a rien arrangé là, parce qu'avant il y avait au moins l'excuse. Ah bah non, attends un peu, parce que là on va encore avoir un 15e enfant, c'est bon. Avec la pilule, ben non, il y a même plus ça. Tu dois être disponible. Oui. Et puis aussi parce que ben, l'homme va avoir tendance à imposer son rythme et vous savez comme moi que l'homme et la femme n'ont pas le même rythme, la même courbe d'accès à l'orgasme, etc. Bon, ben, voilà, ce déséquilibre va se jouer en particulier cette domination dans l'union sexuelle. Alors, ça peut être aussi la femme aussi peut exercer une domination plus subtile, hein, mais Elle se sait plus libre vis-à-vis de la pulsion sexuelle et peut exercer une sorte de chantage affectif ou de manipulation. En tout cas, tout ça affecte évidemment les relations sexuelles des époux et souvent ça va installer un malaise avec des non-dits, quelque chose de plus ou moins diffus, avec tout son lot de frustration, de rancœur. Hein, et aujourd'hui, enfin, c'est ce que nous disent les sondages, beaucoup de gens sont insatisfaits de leur relation sexuelle, et pourtant c'est pas faute d'avoir libéré la sexualité, hein. Et donc d'où le succès des sexologues, et aussi la tentation d'aller voir ailleurs. Bon. Entre parenthèses, Jean-Paul II fait aussi remarquer qu'il peut y avoir une tentation chez des époux, alors peut-être un peu plus âgés, plus jeunes encore que, la tentation un peu à l'inverse, de négliger l'harmonie sexuelle en cherchant une communion plus spirituelle avec Dieu. Et là, Jean-Paul II dit non, ça c'est un danger, parce que pour des époux, la communion avec Dieu, elle est à vivre non pas en dehors de leur mariage, mais au sein même de leur mariage. En tout cas, Jean-Paul II, là aussi c'est d'actualité, rappelle que face à la domination de l'homme, la femme est dans une impasse si elle cherche à devenir l'identique de l'homme, à s'approprier les caractéristiques masculines, en voulant se masculiniser, la femme perd les grâces propres de sa féminité. Donc, vous voyez, cette théologie du corps, elle nous met en garde, en tant que, déjà nous, les hommes, contre la tentation du machisme, et il faut bien reconnaître que c'est une réalité. Hein, le féminisme, il part quand même de quelque chose de réel, hein. Mais elle montre aussi avec évidence que l'égalité fondamentale entre l'homme et la femme ne signifie pas l'identité. Ça va? Vous êtes sympa, vous dites oui. Alors, ensuite, la perte de l'unité. Ça va, je suis encore dans les créneaux. La perte de l'unité. Donc là, toujours dans le commentaire des paroles de Jésus, il vous a été dit, tu ne commettras pas d'adultère. Eh bien, moi, je vous dis, celui qui regarde une femme pour la désirer, celui-là a commis l'adultère avec elle dans son cœur. En fait, pour les pharisiens et les légistes à qui Jésus s'adresse, pour eux, l'adultère, il est corporel ou il n'est pas. Et Jésus, lui, parle d'un adultère commis dans le cœur. Il attire l'attention sur l'acte intérieur qui est au principe de l'acte extérieur. Il veut aider l'homme, enfin plutôt...

en nous une trace de cet amour pur, de cet amour vrai pour lequel nous sommes faits. Et Jésus, il fait appel à ça. Quand il parle de péché dans son cœur, il invite à descendre dans le cœur profond pour que dans notre cœur profond, nous découvrions cette exigence de l'amour. Alors ça, j'en reparlerai demain où on verra des choses beaucoup plus concrètes. Parce que je pense que c'est quelque chose de très important aujourd'hui, si en particulier lorsqu'on parle des exigences de l'amour aux jeunes, ces exigences qui sont tellement en décalage avec le monde qui nous entoure, si on n'aide pas le jeune à descendre dans la profondeur de son cœur pour qu'il trouve que pour qu'il réalise que ces exigences, et c'est pas une espèce d'interdit qui tombe du ciel, mais c'est inscrit en lui. Au fond, c'est son désir le plus profond. Bon, mais ça, on y reviendra demain. Cette perte de l'unité, elle se manifeste à plusieurs niveaux, dit Jean-Paul II, dans le cœur qui devient, je cite, un champ de bataille entre l'amour et la concupiscence. Ça veut dire que il y a ce désir du cœur, c'est un peu ce que je disais en introduction, ce désir, le désir du corps, mais en même temps, il demeure un appel à l'amour vrai. Et donc, nous sommes un peu partagés. Bon, un tiraillement dans le cœur entre le corps et l'esprit, mais aussi entre une rupture d'unité entre le corps et le cœur. En fait, ce que dit Jean-Paul II, c'est que quand on sent que voilà, on dérape un peu au niveau de l'amour, on peut avoir tendance à accuser le corps. Et souvenez-vous, alors on n'est plus tout à fait dans cette époque-là, mais l'époque, il y avait une certaine spiritualité. On disait il faut mater le corps. Voyez, si j'ai des tentations charnelles un peu machin, un peu bizarre, il faut, alors on s'auto-flagellait même parfois. On portait des comment ça s'appelle, des cilices, des trucs comme ça, parce que il faut mater le corps. Et Jean-Paul II dit, mais c'est pas le corps qui est responsable, c'est le cœur qui est blessé. Vous voyez? Et ça, cette distinction, cette espèce de manichéisme entre l'âme et le corps, hein, ce qui est important, c'est l'âme, le corps, au fond, ce qui rejoint presque Platon, le corps est une prison pour l'âme, etc. Il dit ça, c'est pas chrétien, ça. Ça, c'est pas chrétien du tout. Le christianisme, c'est la spiritualité de l'incarnation. Nous sommes corps et âme, et justement, cette façon de mépriser le corps, c'est le signe de cette perte d'unité. Mais à l'origine, il faut refaire cette unité entre l'âme et le corps, oui, ou entre le corps et le cœur. Remarquez, faudrait y réfléchir, mais un adolescent, vous savez, on dit un adolescent qui est mal dans sa peau. C'est un peu la même idée, oui, et les scarifications et choses comme ça. Il y a un peu ça derrière, vous voyez, on va tenir le corps. Bon. Entre le corps et le cœur, voilà. Et puis perte de l'unité, bien sûr, entre l'homme et la femme, hein, ce qui fait que ben on n'est plus dans le don. Hein, l'homme et la femme ne sont plus l'une pour l'autre, l'un pour l'autre don d'elle-même en tant que personne. La femme est vue comme ce qui va pouvoir apaiser le désir sexuel. Et donc le désir, le regard pour désirer, hein, celui qui regarde une femme pour la désirer, fait de l'autre un objet. Et cela est contraire à l'unité profonde de l'homme et de la femme qui ne font plus qu'une seule chair. Donc, vous voyez, le problème vient du regard, hein, du regard posé sur l'autre. Et dans ce sens, un homme, vous voyez, Jean-Paul dit, fait remarquer que un homme peut commettre un adultère avec son épouse. Vous voyez, c'est pas simplement aller coucher avec l'épouse d'à côté, la femme d'à côté. C'est si je considère ma femme comme un objet qui doit être disponible pour satisfaire ma jouissance, je suis plus dans la communion interpersonnelle. C'est une forme d'adultère. Oui, c'est un adultère qui est commis dans le cœur. Extérieurement, bah ça va, je couche avec ma femme. Mais en fait, vous voyez, je ne suis pas dans. Je considère pas l'autre comme une personne. Je la respecte pas comme une personne. Bon. L'adultère est tout ce qui est contraire à la communion entre l'homme et la femme. L'autre peut être réduit à un moyen d'obtenir du plaisir ou un moyen de procréation. Remarquez, quand vous voyez aujourd'hui une femme seule qui veut un enfant, ben, elle va avoir une petite aventure sexuelle d'une nuit pour avoir un enfant. C'est fréquent aujourd'hui. Ben, c'est tout à fait ça. J'ai utilisé un homme uniquement pour procréer.

Mais après, je n'ai rien à faire, oui, j'en ai fait un instrument. Bon. Voilà. Donc, vous voyez, le discours de Jésus sur la montagne est une invitation faite à l'homme à retrouver ce qu'il est dans le projet de Dieu, un être fait pour la communion. Mais, étant blessé par le péché, il ne peut y parvenir qu'en retrouvant la pureté du cœur, ce qui est l'œuvre de la grâce. Donc voilà pour la deuxième partie, vous voyez. Première partie, le projet de Dieu. Nous sommes vraiment faits pour cette communion à l'image de Dieu. Mais il faut prendre conscience, c'est très important de prendre conscience que le péché a fait des dégâts en nous. Nous sommes arrivés à mieux identifier hein, d'où viennent ces tentations, ce manque de pureté, ce manque de communion. Et puis, dans une troisième partie, Jean-Paul II, mais là je vais passer un peu, je vais faire un peu une synthèse pour pas être trop long. Jean-Paul II va montrer comment le Christ va restaurer le mariage. Hein. Alors vous pouvez penser à Cana, bien sûr. Cana, il n'y a plus de vin, hein, symbole de la joie. Donc le mariage est loupé. Jésus change l'eau en vin. C'est le premier signe. Hein, et il annonce qu'il va faire réussir le mariage. Et s'il vient faire réussir le mariage, ça veut dire qu'il vient faire réussir l'alliance, parce que le mariage dans la Bible est le signe de l'alliance. Hein. Oui, alors là j'ai pas le temps, mais je vous invite à relire ou à lire ou à relire Tobie, le livre de Tobie. Hein, c'est très beau, ça se lit comme un roman. Vous savez, Tobie qui va épouser Sarah, la pauvre, elle s'est mariée combien de fois? 7 fois, je crois. Et à chaque fois, au moment de la nuit de noces, pof, son mari décède. À dur dur. Et notre ami Tobie, lui, il arrive, et avant de s'unir à sa femme, qu'est-ce qu'il fait? Il va dire, lève-toi, on va prier. Et d'ailleurs, Jean-Paul II dit là, c'est déjà là, lève-toi, c'est le mot de la résurrection. Et on va prier, et ensuite on va s'unir. Et là, ça se passe bien. Et il dit, en fait, ça annonce le sacrement du mariage. Sacrement du mariage, suivi de l'union des corps. Vous savez qu'un mariage n'est vraiment dissoluble que quand il a été consommé. Hein. Bon. Et donc le sacrement du mariage, c'est ce qui vient guérir le couple. Voilà. En gros, je vais très vite. En gros, comment dire ça? Jean-Paul II vient montrer qu'on a besoin de la grâce. Le sacrement du mariage, c'est pas simplement le jour du mariage. C'est une grâce à accueillir toute la vie. Et c'est une grâce qui vient guérir. Pas comme ça, comme un coup de baguette magique, c'est bon. Non, non. Mais arriver, il reste des blessures, il reste des conséquences du péché en nous, bien sûr. Mais il vient nous rééduquer à l'amour. Cette grâce vient nous rééduquer à l'amour, vient nous aider à dépasser nos blessures, nos imperfections, etc. Oui, à grandir dans l'amour. Donc c'est une grâce à accueillir tous les jours. Entre parenthèses, vous savez, on dit que les époux sont les ministres du sacrement, et c'est vrai. Par contre, c'est maladroit à mon sens de dire les époux se donnent le sacrement. Non, un sacrement on se le donne jamais. On le reçoit toujours comme un don de Dieu par l'Église. D'ailleurs, le rituel du mariage a été revu il y a déjà quelques années, qui montre mieux comment s'articule le don de Dieu, le rôle du prêtre qui représente l'Église et les époux. Mais ils sont ministres du sacrement parce que c'est au moment de l'échange des consentements, c'est là que la grâce est donnée. Oui. Et si on dit qu'ils sont ministres du sacrement, c'est parce que le lendemain du mariage, le prêtre il est plus là, mais eux sont toujours ministres du sacrement. Et jusqu'à la fin de leur vie, si ils sont dans cette disposition qu'ils ont exprimée par l'échange des consentements, eh bien, ils sont toujours ministres du sacrement. Et alors là, j'ai pas le temps d'approfondir, mais c'est quand même assez magnifique d'approfondir ça. C'est que non seulement c'est une grâce pour eux de guérison, pour s'aimer. Mais ils rendent présent le mystère pascal. Et alors là, Jean-Paul II va faire, je crois, 17 catéchèses pour commenter uniquement Éphésiens 5, qui est un peu le texte de référence pour la théologie du mariage, où, vous savez, où en particulier Saint Paul écrit « Le Christ a aimé l'Église et s'est livré pour elle. » Le Christ a aimé l'Église et s'est livré pour elle. Et donc, vous, les époux, faites pareil.
Donc, aimez votre femme comme le Christ a aimé l'Église. Et donc, ça veut dire que les époux, ils sont le signe, pas simplement le signe de l'alliance entre Dieu et l'humanité, ils sont le signe de l'alliance entre le Christ époux et l'Église épouse. Et il participe, le Christ époux, il vient sauver l'Église. Eh bien, ça veut dire que la grâce du mariage, c'est à la fois une grâce pour l'unité du couple, une grâce pour le couple, pour s'aimer, mais c'est aussi, il y a une dimension de rédemption. C'est une grâce pour le monde. C'est pour ça que vous avez une mission très importante dans le monde. J'oserais dire, nous, prêtres, quand on célèbre l'Eucharistie, on rend présent le mystère pascal. Les époux qui vivent une vraie communion, aussi, d'une certaine façon aussi, ils rendent présent le mystère pascal. Et alors, ça nous dépasse, c'est mystérieux de tous les côtés, mais c'est une grâce qui sauve le monde. Donc c'est pour ça qu'il faut prendre au sérieux la vocation au mariage. Et c'est pas simplement une petite grâce pour qu'on soit plus en harmonie tous les deux, c'est une grâce de salut pour le monde.

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2: Des hauteurs, le Seigneur tend la main pour me saisir. Il me retire du gouffre des eaux. Psaume 17, 17.

J'ai le sentiment d'arriver en petit dernier et que vous avez déjà entendu tant et de si belles choses que je ne vois pas bien ce que l'on pourrait ajouter. Je vais d'abord évoquer le comment, et j'en ai pris conscience en préparant cet exposé, comment, sans le vouloir, sans y avoir réfléchi, finalement, je suis devenu un petit militant de l'adoration eucharistique dans mes fonctions pastorales. C'est pour dire mon implication personnelle dans le sujet. Puis j'essaierai de traiter le thème, et ceci de deux façons. Je vous donne tout de suite le résumé, comme ça vous pouvez ne retenir que le résumé. Ça tiendra en deux points. Comment, à partir de l'adoration eucharistique, s'ouvre un champ qui est aussi vaste que, disons, le christianisme lui-même, la vie chrétienne, ou encore que le mystère de Dieu lui-même. Donc c'est tout un champ qui s'ouvre à partir de l'adoration eucharistique. Et deuxième point, ça sera quelques conseils éventuellement pour l'adoration eucharistique elle-même, et comment faire en sorte que ce soit, dans les moments où on est un peu déficient, comment faire en sorte que ce ne soit pourtant pas un silence creux, purement creux. Alors, d'abord, comment, sans l'avoir cherché ou voulu, je me découvre, a posteriori, comme ayant été un peu militant de l'adoration eucharistique. Je vais évoquer trois souvenirs. Tout d'abord, j'ai été curé de Notre-Dame de Paris, autre petit sanctuaire dans lequel passent quelques personnes, et où il y a souvent quand même pas mal de bruit, et un bruit qui n'est pas toujours celui des acclamations pieuses. Et j'ai voulu, dans les années où j'y étais, ménager une heure d'adoration eucharistique. C'était, je m'en souviens, le jeudi soir, après la messe du soir, donc de 19h à 20h, à la fin de la messe, on fermait les portes et on restait quelques dizaines, bon, je ne sais pas si ça a jamais dépassé la centaine, pendant une heure, en adoration, dans cette cathédrale enfin silencieuse et parfois assez fraîche, que ce souvenir éventuellement vous rafraîchisse si vous en aviez besoin dans l'heure qui vient. Et je suis persuadé à long terme que ce temps d'adoration auquel je m'astreignais moi-même, sauf vraiment exception, a été une force, un soutien dans ces 7 années de ministère à Notre-Dame, qui, contrairement à ce qu'on pourrait penser, n'est pas du tout un ministère facile. Premier souvenir. Le deuxième souvenir, ce sont des choses qui sont liées à Lourdes. Et parmi vous, il devait y avoir quelques personnes qui connaissent Lourdes. Il devait y en avoir quelques-unes. Vous savez, c'est à côté de Tarbes. À Lourdes, la tradition de l'adoration eucharistique n'a jamais cessé. Il y a toujours eu l'adoration, il y a toujours eu la procession eucharistique. Bon, je ne vais pas développer ce sujet, ça serait un sujet en soi. Comment, sur bientôt 150 ans d'histoire, s'est développé le culte eucharistique à Lourdes, et en particulier dans ces dernières dizaines d'années, y compris dans les années tourmentées où l'adoration eucharistique n'avait pas toujours la vedette. Moi, j'y suis arrivé il y a 9 ans, et pour l'année du jubilé, l'année 2000, le pape avait proposé toute une série de sujets possibles. Finalement, en réfléchissant, on dit « qu'est-ce qu'on va prendre, nous ?» Bon, finalement, on a choisi, parmi tous ces thèmes, l'Eucharistie, et plus particulièrement l'adoration eucharistique. Et nous avons fait, durant l'année jubilaire, en 2000, un colloque qui invitait à se rencontrer des groupes pratiquant l'adoration eucharistique, soit des groupes assez anciens, disons qui n'avaient pas interrompu la tradition, ou des congrégations religieuses, ou des lieux comme le Sacré-Cœur de Montmartre à Paris,
Bon. Et puis des groupes plus récents, comme par exemple ceux que vous représentez. Je ne crois pas qu'à l'époque j'ai eu connaissance d'Abba, mais si j'avais connu Abba, j'aurais certainement invité, mais l'Emmanuel y était présent et bien présent. Et je crois que le colloque est intéressant. Il a été fait en partenariat avec le Centre national de pastoral liturgique de Paris, au plan national, et ça a donné lieu, je vous donne cette référence bibliographique, ça a donné lieu à un numéro de la Maison Dieu, qui est la revue, disons, doctrinale à propos de la liturgie, en 2001, et qui a eu un succès tout à fait inespéré. Je crois que c'est leur meilleure vente depuis 30 ans. À la suite de ça, pour le jubilé, nous avons aussi, il y avait une petite chapelle de l'adoration, mais on peut y tenir une petite centaine, donc on a fait une grande tente de l'adoration. La première année, on a été un peu timide, on a fait une tente comme ça, quoi, pour voir si les gens allaient venir. Et puis, comme on a vu que les gens étaient venus, on l'a transformée en une tente un petit peu plus digne. Et cette tente de l'adoration, je crois, est un des lieux importants maintenant de Lourdes. On a voulu aussi, à peu près dans les mêmes années, faire un ostensoir moderne. Parce que, on voit bien qu'il y a eu une certaine rupture de tradition. Parce qu'en fait, le plus souvent, quand on veut exposer le Saint-Sacrement, on dit, mais c'est bien gentil, mais où est-ce qu'on va trouver un ostensoir ? Si vous allez dans vos paroisses pour lancer des groupes d'adoration perpétuelle, il va falloir que le sacristain aille chercher dans le haut de quelques placards un ostensoir qui sera sûrement très bien, mais qui vraisemblablement date de 1880 ou de 1905. Alors, je pensais que c'était important qu'il y ait un ostensoir moderne pour montrer que c'est une forme éminente de prière pour aujourd'hui. Et puis, il fallait quelque chose qui soit proportionné à la basilique Saint-Pidis, qui, comme vous le savez, n'est pas toute petite. Et alors, si vous prenez un ostensoir comme ça, évidemment, ça met en lumière la disproportion entre la petitesse de Dieu et les grandeurs humaines. D'accord, mais il faut déjà réfléchir au 8e degré pour penser à ça. Donc, il valait mieux quand même quelque chose. Je crois qu'il doit faire ces 2 petits mètres, à peu près, avec des anges, tout ça, d'accord. Ce qui fait que, même si les gens ne battent pas des mains, mais au moins les anges qui battent des ailes. Mais on ne le sort quand même que les jours de fête, parce que bon, sortir l'ostensoir de 2 mètres. Et puis, dernière chose sur Lourdes, et je vous dis, tout ça, je le relis avec un E et je le relis avec un S, a posteriori, ça n'obéit pas à un plan, je n'ai pas été programmé pour promouvoir l'adoration eucharistique, mais je m'aperçois, par touches successives, qu'elle tient une assez grande place dans mon action pastorale. La messe du soir, la messe de 23 heures, qui est une messe presque sans chant, une messe très très très très sobre à la grotte, est suivie de 20-25 minutes, le prêtre a l'interdiction de faire un sermon. Bon, il faut se méfier de ceux qui, par des détours et par les introductions, remplacent le sermon. Bon. Mais enfin, ils savent que ce n'est pas dans l'esprit. Bon. Donc, normalement, il reste environ 25 minutes pour l'adoration eucharistique en prolongement de l'action de grâce. Vous me direz, les gens qui viennent de communier, ils n'auraient pas besoin d'adoration eucharistique. Ben, moi, je peux vous dire, ça les aide quand même à rester. Et il y a donc l'adoration eucharistique à la grotte, tous les soirs des 7 mois de ce qu'on appelle païennement la saison à Lourdes, pendant 25 minutes, il y a cette assemblée silencieuse jusqu'à minuit qui prolonge la prière. Voilà quelques. Alors, ça, ce n'est pas des souvenirs, ce sont des choses actuelles. Et le dernier point, le dernier souvenir sur ce sujet de l'adoration eucharistique, c'est le synode des évêques que le pape Jean-Paul II avait convoqué, qui a été réuni au mois d'octobre dernier, donc par le pape Benoît XVI, qui portait sur l'Eucharistie. Et dans ce synode, il a été question, évidemment, de la célébration eucharistique, mais aussi de l'adoration eucharistique. Ça a même abouti à la fin d'un synode, les évêques remettent au pape des propositions, donc il y a eu 50 propositions remises au pape, qui sont confidentielles, mais publiques. Ça, il faut être romain pour comprendre. C'est sur tous les internets du monde, avec l'autorisation explicite du pape.
qui ont trouvé, les Romains ont trouvé qu'il était plus romain qu'eux. Et la proposition 6 porte sur l'adoration eucharistique, et j'y ferai allusion tout à l'heure pour, à mon avis, quelque chose qui est assez nouveau dans les propos officiels sur l'adoration eucharistique et le rôle pédagogique que l'adoration eucharistique peut avoir par rapport à la célébration. Et autre fait important de ce synode, alors évidemment, j'ai noté particulièrement ce point dans les propositions finales, parce que j'étais pour. Non seulement j'avais voté pour, mais j'avais un peu, avec d'autres, plutôt poussé dans ce sens-là, parce que c'est aussi mon expérience. Et puis, surtout, il y a eu un fait très très important, c'est qu'avec le pape, tous les évêques du synode ont pratiqué l'adoration eucharistique à Saint-Pierre de Rome, dans la basilique, pendant une heure. Ça, c'était jamais vu. Je crois que dans toute l'histoire à l'Hôtel Majeur, je crois que ça ne s'était jamais produit. Et en plus, que dans un synode, au lieu de seulement de causer et de dire la messe chacun dans son coin le matin, il y ait une heure de prière et qu'il y ait même un peu de silence, c'était vraiment un scoop. Et donc, nous l'avons fait. Alors, voilà maintenant le corps du développement. J'ai un principe. Dans les textes du Concile Vatican II, on dit de la célébration eucharistique qu'elle est à la fois la source et le sommet de toute la vie de l'Église. Source, donc tout en découle, d'une certaine façon, sommet, tout y mène. Ça ne veut pas dire qu'elle épuise l'activité de l'Église, mais que d'une manière ou d'une autre, tout doit pouvoir s'en inspirer et déboucher vers l'Eucharistie. Je trouve d'ailleurs que c'est un critère très intéressant à propos de ce que l'on fait, les choses qu'on fait, etc. Est-ce que ça aurait une place dans l'Eucharistie ? Est-ce que je peux le relier à l'Eucharistie ? Si je ne peux pas le relier à l'Eucharistie, peut-être est-ce une nécessité de la vie en société, ceci, cela, je ne peux pas y couper. Mais ça ne porte pas précisément, dans ce cas-là, la marque de l'Évangile. Eh bien, ce principe qui vaut pour la célébration eucharistique, il me semble qu'on peut l'appliquer aussi à l'adoration eucharistique comme une forme de prière. Ce n'est pas la seule forme de prière. Comme une forme de prière, mais qui doit pouvoir soutenir, inspirer d'autres manières de prier, et d'autres manières de prier doivent pouvoir y conduire. Je vais développer ce point. Il y a ce qui est marqué sur le papier, et puis il y a ce qu'on raconte après. Enfin, théoriquement, il y a 6 points, oui, en gros. Je vais commencer plutôt par l'extérieur, pas immédiatement, je ne vais pas tout de suite parler de la présence. Regardons les choses d'abord. Supposez que vous n'êtes pas chrétien, vous n'êtes pas contre non plus, mais vous ne savez pas très bien, et vous vous présentez hier soir, pendant la veillée, et vous voyez des gens qui sont rassemblés. Et au fond, sur un autel, on voit bien, pour eux, c'est ça qui est le centre. On a mis des lumières, on a mis des cierges, alors maintenant on a des moyens, on a mis quelques spots, on voit bien, c'est ça le centre. Et on voit bien que le regard est tourné vers, je ne vais pas prononcer de mots, parce que déjà tous les catholiques ne savent pas très bien ce que c'est qu'un ostensoir, mais alors si vous n'êtes pas de la tribu, il y a très peu de chances de savoir que c'est un ostensoir. On voit bien qu'on regarde, on regarde vers quelque chose. Je crois que l'adoration eucharistique est une école de contemplation. Et que s'il y a, et comme vous le faites, beaucoup d'acclamations, etc., bon, ça tend tout de même, l'adoration eucharistique tend vers le recueillement et le pur regard.
Je ne vais pas développer, certainement d'autres l'ont fait avant moi, et d'abord vous en êtes persuadé, sinon vous ne serez pas, vous seriez pas là, de l'opportunité actuelle de l'adoration eucharistique, mais je crois qu'effectivement c'est une école de contemplation qui est ouverte à beaucoup. Ce n'est pas la seule école de prière contemplative, mais je crois que c'est peut-être celle qui aujourd'hui est la plus opportune dans une mentalité moderne qui est en même temps très visuelle. Eh bien, ce regard contemplatif qui ne veut pas s'approprier les choses, je crois que nous devrions, comme chrétiens, l'avoir sur toute réalité et tout particulièrement sur nos frères et sœurs en humanité. Et il y a bien là une ligne de clivage, une ligne de crête plus exactement, de l'Évangile. Est-ce que on regarde les autres comme valant pour eux-mêmes et on respecte et on essaye même de promouvoir leur dimension la plus personnelle, cette part de mystère qui est en chacun d'eux? Ou bien est-ce que les autres sont utilisés et, au pire, asservis? Donc ce regard contemplatif, cette manière de se situer devant le mystère et de ne pas vouloir se l'accaparer, je crois que ça peut nourrir et entretenir une attitude profonde de respect de tous les autres êtres, et tout particulièrement des êtres humains, et que cette dimension est particulièrement importante à promouvoir aujourd'hui dans un monde qui est très utilitaire. Or, l'adoration eucharistique est la négation de l'utilitaire. À quoi ça sert ? Ça ne sert à rien. Mais on se met en présence de l'autre et on laisse l'autre prévaloir. À partir de là, je développe un deuxième point, mais ça se rejoint. Je crois qu'une des conférences, c'est Mgr Léonard qui a dû vous dire, le Christ présent dans l'Eucharistie, et donc que vous adorez, que nous adorons, c'est en mémoire de sa mort, mais c'est le Christ vivant, c'est le Christ ressuscité. C'est donc le Christ actuel et opérant. Et vous êtes témoin de ce qu'opère, effectivement, non pas l'adoration, mais le Christ adoré. Ce n'est pas simplement le fait que moi j'adore qui va me transformer. Sinon, alors n'importe quelle adoration ou n'importe quel acte de foi serait équivalent. C'est celui en qui nous croyons qui va nous transformer, nous convertir et nous pousser à l'action et à la mission. Donc, l'adoration eucharistique, elle met en valeur la primauté de la grâce. Peut-être là, plus clairement encore qu'une célébration. Parce que dans une célébration, surtout si vous y êtes acteur, comme pour le chant ou pour la prédication, ou comme enfant de chœur, ou même simplement comme participant, il faut quand même tenir sa place. Si chacun est dans une attitude purement contemplative et silencieuse pour la célébration, ça sera quand même délicat. Bon. Donc la célébration, elle est quand même faite par l'Église. Il y a une liturgie. Et la liturgie, ça suppose qu'on réunisse un certain nombre de moyens. Et ceux d'entre vous qui sont très impliqués dans l'action liturgique savent que dans cette action, comme dans toute action, parce que nous sommes quand même marqués par le péché, il y a toujours le danger que ce que nous avons commencé comme service, finalement, on est plutôt heureux quand même de le faire, et bon, et ça peut se pervertir, et on peut tourner à l'action. Bon. Et un certain activisme, ou ça peut arriver, ce serait le péché, mais le péché, il guette quand même. On peut se rechercher soi-même en cherchant la gloire de Dieu. Dans l'adoration eucharistique, là, disons, dans son temps silencieux, qui est quand même ce vers quoi elle doit pointer, pour le coup, il n'y a rien à faire. Rien à produire d'extérieur. Donc vraiment, c'est
se concrétiser dans sa vie, dans sa chair, dans son temps, dans sa tête, dans son cœur, que ce qui est premier, c'est bien le Christ, la grâce du Christ, et ce que lui va faire. Eh bien, ce qui est évident, sinon l'adoration eucharistique n'a aucun sens et je sors tout de suite, ce qui est évident dans l'adoration eucharistique, c'est bien ce qui doit aussi inspirer toute notre vie. Surtout si on travaille pour le royaume de Dieu, d'une manière ou d'une autre, quelles que soient les formes de votre engagement chrétien, ben, gardez toujours ce cap, hein, que c'est la grâce qui est première, hein, et que c'est à lui d'agir en premier. Ce n'est pas si évident que cela. Et l'adoration eucharistique, le temps de l'adoration eucharistique, dans sa gratuité, peut, je crois, nourrir, relancer cette dimension qui doit bien être fondamentale de toute notre journée. Et on peut, quand on est pris dans l'action, on aura peut-être repenser à tel ou tel moment où on a été dans le face-à-face de l'Eucharistie et où on a pu, en toute vérité, dire au Seigneur, à toi de faire, c'est sur toi que je compte. Donc cette dimension contemplative en premier. Le deuxièmement, cette primauté de la grâce et de la pure initiative de Dieu. Une troisième dimension, c'est, je l'ai dit à l'instant, même s'il y a un temps d'accueil, d'acclamation, etc., bon, l'adoration eucharistique tend quand même vers le silence. Alors là, c'est de santé publique, le silence, bon, parce que c'est tellement rare. Et un silence qui ne soit pas vide. Accepter que les choses les plus importantes puissent se passer dans le silence et non pas dans le verbiage. Ou encore, et c'est à peu près la même chose, dans l'adoration eucharistique, il y a un aspect visible. Oui, d'accord. On a pris l'hostie, pour amplifier un peu, on l'a mis dans un ostensoir, et éventuellement il a 2 mètres. Bon. Mais quand même, pour l'essentiel, l'adoration eucharistique nous met face à l'invisible. C'est Thomas d'Aquin qui disait non seulement sa divinité nous est cachée, mais son humanité nous est tout autant cachée. En Terre Sainte, il y a 2000 ans, seule sa divinité était révélée par ce qu'il faisait, mais en elle-même était cachée. Mais en tout cas, il était incontestable qu'il était homme. Là, rien, rien. Donc faites attention à cette idée de l'adoration eucharistique, c'est la visibilité. On peut dire d'une certaine façon, au contraire, ça pousse le paradoxe de notre foi, qui est de croire à l'invisible. Sauf si vous avez des visions, ce qui peut arriver, à part Helmoniale ou à Lourdes, mais là, c'est quand même pas le lot commun. Bon, normalement, quand vous regardez l'hostie, vous n'y voyez pas les traits du Christ. Bon. Donc, nous sommes renvoyés au silence et nous sommes renvoyés à l'invisible. Et nous sommes obligés de dire ce qui est le plus important. C'est cette dimension de l'invisible. Et je suis provoqué à cet acte de foi en l'invisible, justement parce que l'apparence, le signe, m'est donné. Mais il est un signe indirect, alors on peut réfléchir sur le pain qui que don, etc. Mais il faut déjà quand même une assez bonne culture biblique pour passer de ce que l'on voit dans le sensoir à la divinité du Christ. Il faut quand même un certain nombre d'intermédiaires. Eh bien, cette primauté du silence, de l'intériorité, de ce qui est au-delà de tous les mots qu'on peut dire, d'une part, et de ce que l'invisible est le plus important, ça me paraît capital pour une vie chrétienne, dans notre rapport avec les autres. Ça ne nous est pas propre exclusivement. La fameuse formule que l'essentiel est invisible aux yeux, vous savez qu'elle est dans le Petit Prince.
Bon. Mais peut-être est-ce là-dedans par un, quand même un certain relent lointain quand même de christianisme. En tout cas, pour aujourd'hui, autant les gens sont repliés sur leur jeu, mais la culture profonde de l'intériorité, on ne peut pas dire que la culture dans laquelle on baigne, et on ne peut pas ne pas y baigner, on ne peut pas dire que ça la favorise. Et on somme les gens de dire leur vérité et on les traque de toute façon. On ne peut même pas dire trois mots sans qu'il y ait deux personnes qui vous photographient. Je vois ça à Lourdes. C'est une catastrophe. Les gens passent leur temps dans les processions à photographier. Ils ne font pas que ça. Bon, mais enfin, c'est, disons, cette hypertrophie du visuel, quand même, dans la procession eucharistique, il vaudrait mieux prier. Alors, on peut prier et photographier, d'accord, mais enfin, on ne peut pas quand même faire tout à fait tout en même temps, simultanément. Donc, l'adoration eucharistique comme éducation au silence, à l'intériorité et au respect de l'invisible et de cette part de mystère qui est l'invisible, je crois que c'est très important. C'est même, je disais pour le silence, c'est même un service public. Votre session devrait être subventionnée par l'État pour la santé publique. Quatrièmement, une autre chose qui me paraît être découverte, être vécue dans l'adoration eucharistique. Vous voyez, tout ça, ce sont des choses, je crois, auxquelles on ne va pas promouvoir l'adoration eucharistique pour servir ces fins-là, ces objectifs. Mais en pratiquant l'adoration eucharistique, on s'aperçoit que sans l'avoir voulu et indirectement, ça induit ces dimensions-là. Et que ces dimensions-là, elles débordent du temps et du lieu de l'adoration eucharistique. Vous comprenez ? Donc voilà comment, j'essaye de montrer comment l'adoration eucharistique est un sommet à partir duquel s'éclaire un certain nombre de dimensions de la vie chrétienne, parce que je ne vois pas comment il y aurait une vie chrétienne sans une dimension contemplative, sans cette affirmation du primat de la grâce, comment il y aurait une vie chrétienne sans le respect du mystère, de l'invisible et sans l'intériorité. Quatrième chose, je crois que l'adoration eucharistique forme l'Église. On a beaucoup dit c'est que l'Eucharistie, la célébration eucharistique fait l'Église, en même temps que l'Église fait l'Eucharistie, formule devenue célèbre depuis le père de Lubac. Mais je crois aussi que l'adoration eucharistique tisse l'Église, justement, dans sa dimension de mystère et sa dimension d'intériorité. Je veux dire, quand nous sommes dans l'adoration eucharistique, c'est bien clair que nous ne sommes plus seulement une organisation. Et dans le temps de l'adoration, ben une fois que le prêtre a fait son office, que le diacre a fait son office, que tout le monde a fait son office, et ben après, on est tous rassemblés en la présence du Seigneur. Il y a peut-être peu d'actes qui soient aussi expressifs de ce que nous formons une même communauté, baptisée dans le même Seigneur et en contemplation du même Seigneur. Disons, je crois que l'adoration eucharistique nous aide à découvrir que l'Église est fondamentalement communion des saints. Et la communion des saints, il est bon qu'elle se manifeste, si possible, et que nous nous sanctifions les uns les autres, mais pour l'essentiel, elle est elle aussi de la dimension du mystère. Et je crois que la communauté chrétienne, un groupe chrétien, se révèle à lui-même une autre dimension de ce qu'il est quand il pratique l'adoration eucharistique. C'est très très net pour les groupes de jeunes. Il y a très longtemps qu'on a fait l'observation dans des retraites de confirmation ou autres, donc avec ces charmants adolescents, pas toujours si facile que ça, intéressés ou occupés, etc. Bon, que finalement, le moment où ils se sont sentis le plus unis, c'était le moment où ils se sont tus ensemble. Ensemble, si chacun est de son côté, ils vont à nouveau paniquer. Mais ensemble, ils se soutiennent dans cette prière, et ils tiennent dans cette prière, et finalement, cette prière si inhabituelle pour eux les a comblés. Eh bien, je crois que ça peut valoir pour tout le monde. L'adoration eucharistique est certainement un moyen
pour nous faire découvrir que l'Église, elle est une organisation, oui, d'accord, elle est un peu structurée, elle a des actions à mener dans de multiples directions. Et imaginez que vous ayez tenu votre rassemblement ici et que vous n'ayez fait que des conférences, des carrefours, et qu'il n'y ait pas eu les temps où, ensemble, tout le monde, ultimement, se taisait, et vous étiez ressaisi par la présence du Christ. C'est si on aurait loupé complètement son objectif. C'était d'où l'importance, dans le synode, qu'il y ait eu non seulement la célébration d'ouverture et de clôture, mais qu'il y ait eu ce temps d'adoration eucharistique en présence du Saint-Père, mais qui n'en était pas, il est venu sur son prie-Dieu, et puis c'est bien. Et nous étions vraiment un corps, et je crois que nous nous sommes révélés à nous-mêmes, assemblée d'évêques, une autre dimension. Alors qu'avant, on était une assemblée, les uns poussaient une proposition, les autres une autre, on votait, machin, etc. Bien. Enfin, le lobbying habituel, mais un saint lobbying pour la bonne cause. Voilà, donc voilà un certain nombre de choses. Et je crois que l'adoration eucharistique permet aussi assez facilement de s'ouvrir à la dimension universelle. C'est facile, je trouve, plus facile dans le silence, dans le recueillement, de penser, de tenir dans sa prière l'Église de tous les continents. Et le modèle par excellence ici, là, ce serait Charles de Foucault, hein, le frère universel, et d'autant plus universel qu'il était plus seul dans la contemplation de l'Eucharistie à Tamandracette. À sa façon, chacun de ceux qui adorent, je crois, peut être un peu Charles de Foucault. Alors, l'universel ne doit pas faire oublier la communauté concrète. En fait, tout ce que je dis favorable ne nie rien de ce que l'Église a à faire, à s'organiser, à lancer, etc. Mais il s'agit de l'animer, de le tenir, de le soutenir dans une perspective qui ne dévie pas. J'en viens aux deux points, évidemment, les plus centraux. J'accélère puisqu'il est déjà à la demi. Le thème de la présence et le thème de l'offrande. Le danger serait ici que l'on dise, eh bien, l'adoration eucharistique met particulièrement en valeur la dimension de la présence, présence réelle, je suis en présence du Seigneur, et la célébration eucharistique met particulièrement en valeur la dimension de l'offrande. Autrefois, on disait, avec prudence, on peut peut-être dire quand même aussi, le sacrifice, l'offrande de soi à Dieu, pour la louange de Dieu et le service de ses frères. Si on part comme ça, on est mal parti, je crois. Si on dit à l'adoration eucharistique à présent, ce genre de division, je trouve que ça n'est pas bon signe. Bon, même si on peut dire l'une met davantage en lumière telle dimension et l'autre davantage en lumière telle dimension, mais je crois qu'il faut bien voir que les deux sont présents dans ces deux dimensions de présence et d'offrande sont présentes et dans l'adoration et dans la célébration. Il n'y a de sacrifice possible que parce qu'il y a présence. Oui, ceci est mon corps offert, livré. Sinon, c'est un mime ou je ne sais quoi. Donc, le sacrifice repose sur la présence. Mais prenons les choses du côté de l'adoration eucharistique. Bien sûr, la présence. Le pape Jean-Paul II a insisté, il me semble, ce serait intéressant à étudier, mais il me semble qu'au fur et à mesure de son pontificat, il a davantage insisté sur l'adoration eucharistique. Et les derniers documents, puisqu'il a beaucoup parlé de l'Eucharistie dans les toutes dernières années, après le jubilé, je crois qu'il a davantage insisté sur l'adoration eucharistique que dans des documents plus anciens. Et le texte, très beau texte qu'il a écrit sur l'Eucharistie, s'appelle « Reste avec nous, Seigneur », la phrase des disciples d'Emmaüs. Ce « Reste avec nous, Seigneur », évidemment, il convient très bien à l'adoration eucharistique. On peut dire aussi que la phrase de Jésus « Je suis avec vous tous les jours jusqu'à la fin des temps », pas seulement « Je viendrai vous visiter » ou « Vous pourrez me rendre... » Mais « Je suis, je demeure. »
C'est particulièrement mis en valeur par la présence eucharistique permanente et l'adoration eucharistique. Je fais quand même deux remarques. Premièrement, la présence du Christ ne doit pas nous faire oublier la dimension trinitaire de toute prière chrétienne, sinon elle n'est plus chrétienne. Ce serait un piège possible, supposer une adoration eucharistique qui serait trop piétiste, voyez, ou trop émotive. Je pense là en particulier, moi je suis très intéressé par le fait que cette forme de prière convient pour les jeunes. Bon, qui n'ont pas beaucoup de pratiques, qui n'ont pas ci, qui n'ont pas ça, nanana, on sait, d'accord. Bon, alors, partons de là, puisque ça, c'est quelque chose sur lequel on peut tabler. Donc, mais il faut, à partir de l'adoration eucharistique, déployer une vraie vie chrétienne, c'est une vie trinitaire. Donc, je pense que c'est important, dans l'adoration eucharistique, de ne pas oublier que le Christ est le don du Père, c'est un don du Père, et que cette présence, elle nous est accordée par la puissance de l'Esprit-Saint. D'ailleurs, j'ai remarqué avec bonheur hier qu'un certain nombre de vos chants, avant l'adoration, étaient précisément des chants trinitaires. Souvent, je crois qu'il y avait trois couplets, un pour le Père, un pour le Fils, un pour le Saint-Esprit, et un récapitulatif pour la Trinité. Eh bien, c'est très bien. Ça serait dangereux, vous comprenez ? Qui est que dans l'adoration eucharistique, il n'y ait strictement que des chants orientés vers Jésus. Jésus, mais il est Christ, c'est-à-dire celui qui reçoit l'onction de l'Esprit-Saint par le Père. Sinon, ce n'est plus le Fils de Dieu, ce n'est plus le Christ à proprement parler. Le mot de Christ, finalement, de tous les noms de Jésus, c'est peut-être le plus plaignier. C'est un mot qui, déjà, en lui-même, est trinitaire. Il y a quelqu'un qui donne l'onction, c'est le Père, et l'onction, c'est l'Esprit-Saint. Ça serait très dommage qu'après un moment où on a un peu redécouvert quand même dans l'Église occidentale l'importance de l'Esprit-Saint, ça serait dommage de revenir en arrière. Et sur ce thème de la présence, le Père, il est présent à toute sa création, il est le Père créateur. Et l'Esprit-Saint, Jésus nous a dit qu'il nous envoyait l'Esprit-Saint comme un nouveau paraclet et qu'il ne nous laisserait pas orphelins. Vous voyez ? Donc, la présence eucharistique du Christ n'est pas la seule forme de la présence de Dieu. Le Père est présent comme créateur, l'Esprit est présent comme sanctificateur en vous, dans vos communautés et dans toute l'Église. Et deuxièmement, il ne faudrait pas que ce thème de la présence que l'on dit réelle dans l'Eucharistie, par l'Eucharistie plutôt que dans, disons, nous fasse éliminer les autres. Le pape Jean-Paul II l'a dit dans un de ses textes. Il a dit, je crois qu'elle était réelle, mais je n'ai jamais très bien compris exactement ce que disait, ce que voulait dire le mot. Vous pourrez vous reporter à votre petit Larousse, mais vous ne serez pas beaucoup plus éclairé après qu'avant, par antonomase. Bon, disons, elle est réelle par excellence, mais ça ne veut pas dire que les autres sont irréels. Méfiez-vous des mots qui ont l'air simples. En fait, ce n'est pas un mot simple du tout. Ça se réfère à une philosophie assez particulière. Mais ça, je répète, ça ne veut pas dire que les autres ne soient pas réels. Et je pense au contraire qu'à partir de ce sommet de présence, ce mode tout à fait particulier, par antonomase, de la présence du Christ ressuscité par l'Eucharistie, nous devons redécouvrir tous les autres modes de présence de Dieu, le Père, le Fils et l'Esprit, en toute sa création, dans sa parole, dans les autres, dans les pauvres, dans l'art, dans l'amour, etc. Et là, vous voyez que, ou bien, à partir de l'Eucharistie, nous redécouvrons l'ampleur du chant, ou alors, nous focalisons tellement et nous centralisons tellement uniquement sur l'Eucharistie que le reste s'en trouverait dévalué. Je trouve très significatif, au contraire, et ça avait été mis en valeur dans notre colloque sur l'adoration eucharistique en 2000, que parmi les groupes plus ou moins récents où l'adoration eucharistique est très importante, il y a beaucoup de groupes ou de mouvements qui ont un engagement limite au plan de la prudence humaine, au service des plus petits, des pauvres, des misérables, etc. Il y a une alliance aujourd'hui
de l'adoration eucharistique et du service tout à fait gratuit de gens en situation de marginalité. Je ne vais pas nommer un mouvement ou un autre pour ne pas, faire de jaloux, mais vous voyez bien sans doute tel et tel mouvement auquel je fais allusion. Et ça, c'est peut-être quelque chose qui est assez nouveau. Vous voyez, l'adoration eucharistique, selon les périodes, elle a pris des teintes un peu différentes. Le 19e a été très sensible à la dimension de la réparation. Aujourd'hui, c'est pas la première chose par laquelle on aborde l'adoration eucharistique. Donc une présence du Christ ressuscité, ben il est présent excellemment par l'Eucharistie, mais il est présent par l'appel du pauvre, du petit, du marginal et du déclassé. C'est important aussi à Lourdes, ça. Il y a présence, évidemment, par l'Eucharistie, qui a une place si importante à Lourdes, mais il y a présence par Marie, il y a la présence par Bernadette, pauvre, très pauvre, très marginalisée. Il y a la présence par les malades, il y a la présence par le service, il y a la présence aussi par la nature. Voilà. Je crois qu'un critère de la justesse de notre adoration eucharistique, c'est quand justement elle nous fait redécouvrir tous les autres modes. Et après, on est heureux de pouvoir rassembler tout cela et de le synthétiser, de le rassembler dans l'acte de silencieux et recueilli de l'adoration eucharistique. Présence et offrande. Il ne faut pas que l'offrande, l'aspect d'offrande, soit réservé uniquement à l'action eucharistique. Bon, il faudrait déjà que les catholiques, les chrétiens, parlons de chez nous, les catholiques, au moins soient persuadés qu'il se passe quelque chose quand ils célèbrent l'Eucharistie, et que ce qui se passe, c'est que l'Église tout entière, dont nous sommes, dont le Christ est la tête, offre à Dieu le Père le sacrifice d'action de grâce, le sacrifice plénier. Trop de chrétiens ont l'impression que dans le temps propre de l'action eucharistique, justement, il n'y a pas d'action, il ne se passe rien. Et ils pensent qu'il ne se passe rien parce qu'eux ne sont pas au premier rang. Alors qu'il y a bien action eucharistique, mais une action dans laquelle je peux prendre ma place, mais qui n'est pas d'abord la même. Alors, je suis un peu perdu si ce n'est pas moi qui suis en premier. Bon. Ceci étant dit pour la célébration de l'Eucharistie, revenons à l'adoration. Je crois que c'est très important que nous vivions un temps d'adoration eucharistique comme une manière étendue, déployée, de nous associer à l'offrande du Christ. Le Christ présent par l'Eucharistie est celui qui éternellement s'offre au Père. Tout son être, de toujours à toujours, est un acte d'offrande qui prend forme historique en Jésus et qui passe par la croix au temps de Ponce Pilate. Bon. Mais il est offrande en lui-même et il est toujours tout autant offrande à son Père. Et il est toujours offrande, louange, retour d'amour vers son Père. Il est, si j'ose dire, il est en mouvement. Ah, comprenez-moi bien, pas qu'il bouge tout le temps, pas qu'il remue, bon. Mais il est en mouvement vers le Père. Et quand nous adorons le Christ dans l'Eucharistie, eh bien, nous nous associons à ce mouvement du Christ, du Fils vers son Père, qui n'est pas le retour du prodigue, mais qui est au contraire l'action de grâce parfaite de celui qui trouve sa joie, et même plus que sa joie, son être, dans le fait de venir de son Père. Eh bien, l'action d'offrande, s'offrir, c'est aussi ce que nous avons à faire dans la vie, dans l'ensemble de la vie. Tout service, même pas forcément le service ecclésial, mais toute activité, que ce soit une activité dans la famille, que ce soit votre activité professionnelle, activité associative, tout ce que vous voudrez, etc. Bon, ça doit tendre à être un service, à être une offrande de soi pour le bien des autres, avec cette certitude que il peut toujours y avoir des maladies, des perversions, mais enfin quand même que c'est dans cette dimension-là d'ouverture, de service et d'offrande que aussi, ultimement, je trouverai le meilleur de moi-même et que je m'accomplirai puisque Dieu ne veut pas notre néant. Voilà, à mon avis, comment ce thème est de la présence et de l'offrande, qui sont les deux mots-clés quand même autour de l'Eucharistie, nous pouvons les voir et dans l'adoration eucharistique et dans la célébration eucharistique, et comment cela peut éclairer
je crois, l'ensemble de notre vie dans la diversité, voire la dispersion. Bon, alors, si vous échappez à la dispersion, tant mieux pour vous. Mais ben, moi, je ne sais pas faire. Bon. Voir la dispersion de notre activité au quotidien. Il me reste 2 minutes pour la seconde partie. Alors, quelques conseils. Je dis, je suis pour, vous avez compris, je suis plutôt un fan, je suis plutôt militant pour, d'accord, bien. Mais ça n'empêche pas quand même peut-être de donner quelques conseils. Parce qu'il ne faut pas transformer le silence et l'intériorité en vacuité. Et ça pourrait arriver quand même. Tout silence n'est pas immédiatement forcément plein de la présence de Dieu. Bon. Et les plus grands saints, certaines fois, ils prenaient aussi un bouquin avec eux pour tenir dans la prière. C'est au cas où, on ne sait jamais, peut-être une bouée de sauvetage de temps en temps. Ça ne veut pas dire qu'il faut passer son temps à réciter les chapelets, comme on a entendu hier, il faut bien laisser. Bon. Mais entre occuper tout le terrain et rester dans uniquement dans la passivité, et peut-être des voies médianes. Et bon, si vous faites partie de groupes, je pense que si vous êtes dans des groupes d'adoration eucharistique, je pense que c'est aussi important de se parler de la façon dont on la pratique et comment elle nous nourrit. Ben, peut-être pas faire seulement part de ces états d'âme et de ces grâces, mais peut-être aussi comment on se soutient, parce qu'il y en a peut-être qui peinent quand même. Bon, il faut les aider. Alors, je crois qu'il y a des textes qu'on peut méditer et qui vous aideraient. Je pense aux prières eucharistiques. Qui d'entre vous a jamais prié? Je ne levais pas le doigt, c'est pas pour la cuisine. Pas besoin de lever le doigt là-bas. Qui d'entre vous a, une fois, en venant pour être là, pris son missel et se dit, tiens, mais je vais méditer telle ou telle des prières eucharistiques. Je pense en particulier, prenez la prière eucharistique 3, une prière assez connue, etc. Eh bien, vous verrez d'abord que ça vous aidera à faire le lien entre la célébration et l'adoration. Et puis, vous vous apercevrez que vous vivrez ensuite beaucoup mieux les célébrations. Parce que, hélas, ce n'est pas parce que la prière eucharistique est en français et qu'elle est dite à haute voix, et ici la sono est très bien réglée, donc certainement on entend, ce n'est pas comme partout. Bon, c'est pas pour autant qu'on y entre si spontanément que ça. Bon. En particulier,

D'accord. Donc, de méditer, vous voyez, alors que quand, dans la célébration, ben, la prière, le prêtre ne va pas s'arrêter cinq minutes après chaque phrase. Bon. Eh bien, là, vous pouvez l'intérioriser, vous pouvez vous laisser porter par une phrase de cette prière eucharistique, je vous assure, je crois que vous en tirerez un certain bienfait. Vous pourriez aussi, dans les missels, si vous avez un missel du dimanche, enfin, ou n'importe quel missel, vous avez une prière à laquelle personne ne prête la moindre attention, qui est dite par le prêtre après la communion. La post... Attention, elle n'est pas tombée. Ah, la post-communion. Bon, je termine. Donc, ces petites prières de la fin de la célébration eucharistique, des post-communions, eh bien, elles conviennent très bien, puisque l'adoration eucharistique, sa place normale, c'est de prolonger la célébration. Eh bien, ces petites prières qui sont dites souvent, on pense à la sortie, au chant final, les annonces, etc. Lisez-les. Vous savez, c'est les prières du missel latin, du missel romain, donc c'est toujours sobre. Hein. Oh, ça ne fait pas palpiter le cœur, d'accord. Mais en les méditant, vous verrez, ça soutiendra votre... Pourquoi aussi, je vous l'avais ça peut-être fait, mais pourquoi ne pas méditer le Notre Père? Ah, vous me direz, il faudrait savoir. L'adoration eucharistique, c'est le Christ, c'est notre Père, que je sache, c'est le Père. Ben oui, mais d'accord. Mais le Christ, quand il enseigne la prière à ses disciples, qu'est-ce qu'il leur dit? Il leur dit, quand vous prierez, vous direz, et c'est un ordre, du même type que, vous faites ceci en mémoire de moi, c'est pas, oh, ben, je vous donne un conseil, vous pourriez faire ça. Vous direz, c'est un ordre. Bon. Et il leur dit, quand vous prierez, vous direz, notre Père. Ah ben, donc, je pense que... Ouais. Vous pensez quand même... Prenez le poids que de chacune des demandes du Notre Père, si vous la dites avec le Christ ressuscité, devant le Christ ressuscité, dans l'Eucharistie. Que ton règne vienne, délivre-nous du mal. Merci pour la merde. Bon, autre conseil encore. Pourquoi, peut-être vous le faites aussi, le pape Jean-Paul II a fait un chapitre de son texte sur l'Eucharistie, un des deux textes de ces dernières années sur l'Eucharistie, sur Marie comme femme eucharistique. Et tout à l'heure, la messe sera, je crois, la dernière messe de ce rassemblement, sera une messe en l'honneur de Marie comme femme eucharistique. Il y a un chapitre assez rapide, mais où le pape Jean-Paul II reprend les différents moments de la vie de Marie jusqu'à son Assomption et le met en rapport avec l'Eucharistie. L'Amen, le fiat de l'Annonciation en rapport avec l'Amen que l'on dit à la communion, la visitation et le tabernacle, etc. Et puis finalement, l'Assomption, le Magnificat et la dernière venue en gloire du Seigneur Jésus. Bon. Demandez aussi à Marie de nous faire découvrir l'ampleur de l'Eucharistie. Quatrième conseil, je crois qu'il ne faut jamais oublier qu'un temps d'adoration eucharistique se situe entre deux célébrations de l'Eucharistie. Et je crois qu'il est bon de faire mémoire de la célébration à laquelle on a participé, peut-être de celle à laquelle on se prépare, et de faire mémoire de la communauté concrète dans laquelle on est, de gens qui peut-être très très largement ne pratiquent pas du tout l'adoration eucharistique, etc., qui sont des pratiquants habituels ou épisodiques, etc., de repenser à eux, de prier pour eux, et de se préparer soi-même à la célébration qui suivra. Je développe là brièvement deux points. Justement, la chose que le synode a dite, et qui, je crois, n'avait jamais été dit dans un texte officiel de l'Église, je sais si le pape le reprendra dans l'exhortation finale, c'est que non seulement l'adoration eucharistique naît de la célébration eucharistique, comme une suite, bon, ça d'accord, on le sait, on le pratique, on le pas, etc. Bon, certains ont dit l'adoration va nuire à la célébration, enfin, espérons que ce genre de débat est dépassé. Mais ce qui est très nouveau, c'est qu'il est dit que l'adoration eucharistique reconduit à la célébration. Et il est dit même encore après, dans le même paragraphe, que l'adoration eucharistique doit être encouragée dans l'itinéraire de préparation à la première communion. Ça, j'en suis persuadé et j'en suis certain d'expérience.
Comment voulez-vous que des mômes d'aujourd'hui, dans la...

comment voulez-vous qu'ils adhèrent à la célébration eucharistique en ce qu'elle a de propre dans l'action eucharistique s'ils n'ont pas été aidés avant à fixer un peu leur attention? L'action eucharistique passe à toute vitesse. Vous pouvez prendre tous les mots que vous voudrez, ce sera de toute façon toujours pas les mots des enfants. Comment voulez-vous qu'ils adhèrent si, dans le recueillement, ils n'ont pas déjà fait attention à cette présence, cette proximité du Christ? Et ça, ça peut effectivement se pratiquer. Donc, sachez que vous pourrez, si vous pratiquez cela, vous appuyer sur une proposition du Synode des évêques, proposition numéro 6. Vous pouvez retrouver cela sur vos internets familiers. Le fait aussi d'être en désir de la communion, je crois qu'aussi ça permet que l'adoration eucharistique, qui est pourtant très particulière, vous le savez bien, c'est quand même quelque chose qui est apparu dans l'histoire de l'Église occidentale, que majoritairement nos frères orientaux non catholiques ne pratiquent pas. Ça a quelque chose de particulier. Je crois que cette forme de prière qui est très particulière peut aussi être une forme très œcuménique. Et en particulier, ou par ailleurs, être une forme de prière où nous sommes de plein pied avec ceux qui ne communient pas. Je pense à ceux que dans la situation fait qu'ils ne communient pas, même s'ils sont catholiques, s'ils ont le respect de ce que l'Église leur propose ou leur demande, et qui est douloureux. Dans l'adoration eucharistique, nous pouvons être vraiment ensemble. Et dans l'adoration eucharistique, même si un orthodoxe ne pratique pas cette forme d'adoration, lui aussi, il croit en la présence réelle, il croit en la légitimité du sacerdoce catholique, etc. Et nous pouvons avoir une véritable prière. Vous voyez, ça va dans le même sens que l'adoration eucharistique comme une prière d'église, une prière de la communion des saints. Une prière qui n'est pas tout entière vers l'intérieur, qui est aussi très universelle et qui déborde toutes les frontières. Avant la conclusion, le dernier point, c'est qu'il ne faudrait pas que l'adoration eucharistique du Saint-Sacrement exposée par l'ostensoire, etc., dans une forme de célébration quand même. Il ne faudrait pas que ça nous fasse oublier la présence eucharistique ordinaire dans une église où est conservée l'Eucharistie dans un tabernacle. Et là, je crains que la valorisation, j'allais dire, dans ce cas-là, elle serait excessive, elle serait déséquilibrée de la présentation de l'Eucharistie dans l'ostensoir, risque de dévaluer la présence eucharistique, si j'ose dire, ordinaire, du Christ, présent dans l'Eucharistie, mais l'Eucharistie dont on ne voit pas le pain. Je vous ai dit tout à l'heure, de toute façon, on ne voit rien. Ben si, on voit bien quelque chose. On voit l'ostensoir qui est joli, et puis on voit une forme, etc. Bon, mais de toute façon, l'adoration eucharistique nous met face à l'invisible, à travers un signe, mais bon. Alors, je crois que c'est assez important et qu'il faut militer. Si vous militez pour l'adoration eucharistique et des temps d'adoration eucharistique, je crois qu'il faut militer aussi pour que les églises soient ouvertes et que... Oui, d'accord. Mais je vais vous dire, pour qu'elle soit ouverte, c'est pas simplement qu'il faut convaincre le maire et le curé. Pour qu'elle soit ouverte, il faut qu'il y ait quelqu'un. C'est vrai que dans la situation d'aujourd'hui, je parle comme évêque, des églises qui ne sont pas fréquentées, on ne peut pas les laisser ouvertes. Parce qu'on est sûr des dégradations, des profanations, etc. Donc, dire « je veux que l'église soit ouverte », ça veut dire « j'irai ». Même si le curé ne fait pas l'adoration de la présentation de l'Eucharistie. J'insiste sur ce petit point, parce qu'il ne faudrait pas que cette forme majeure du culte eucharistique qu'est l'adoration du Saint-Sacrement exposé nous fasse dévaluer une forme plus banale. J'ai visité il y a quelques années, pas très longtemps, la chartreuse de Saragosse. Il y a une chartreuse
en fonctionnement, pas simplement une vieille chartreuse, etc. Bon, il y a une chartreuse où il y a des chartreux. Bon. Et on m'a fait visiter la chartreuse. Le père abbé, fort aimablement, m'a conduit, etc. Il m'a fait éviter de rencontrer tout chartreux possible, évidemment, parce que quand même, ils doivent vivre dans le recueillement, la solitude, le silence complet, etc. Ben, on visite l'église, pas de Saint-Sacrement. On visite le cloître, on monte dans des chapelles où les bons pères viennent dire la messe le matin, pas de Saint-Sacrement. On visite une petite cahute, enfin, leur petite maison. Alors, il y a un coin qui peut aussi un peu chapelle, oratoire, etc. Je dis, le sel, etc., il y a le Saint-Sacrement. Il me dit, non, il n'y a pas de Saint-Sacrement. Ah, il me dit, non, chez nous, il n'y a pas l'adoration du Saint-Sacrement, non. Ah non, parce que nous, quand on a été fondés, ça ne se pratiquait pas. Et comme la chartreuse n'a jamais été réformée, donc, on ne l'avons pas introduit. Oh, il me dit bien, il y a bien quelques petits jeunes qui arrivent ces temps-ci et qui voudraient que l'adoration... Je sais que vous n'êtes pas faite pour être chartreux.

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2: Heureux qui craint le Seigneur et marche selon ses voies. Psaume 127, 1.

0: Bienvenue, nous allons aujourd'hui parler des relations dans la famille. Et nous allons voir que certains saints, ils ont eu beaucoup de chance. Ils ont eu une famille qui les a portés vers la sainteté. C'est très important, la famille. On va grandir et on reçoit ou on ne reçoit pas. Mais vous allez voir que la sainteté, rien ne peut l'empêcher. Alors on va commencer par des familles porteuses, des familles qui ont aidé les saints et grâce auxquelles les saints sont devenus des saints et qu'ils n'auraient jamais peut-être pu devenir un saint sans leur famille. Alors une famille très porteuse, en tout cas une maman très porteuse qui a aidé beaucoup son fils à devenir un saint, c'est maman Marguerite, la maman de Saint Jean Bosco. Saint Jean Bosco, un grand saint, un grand apôtre de la jeunesse qui s'est donné, qui s'est épuisé pour les enfants, pour les garçons des rues de Turin. Saint Jean Bosco, il doit beaucoup à sa maman. Il est né dans une famille d'agriculteurs pauvres et son papa avait déjà été marié. Son papa avait eu un grand garçon et puis la maman était morte et le papa s'était remarié avec une jeune fille qui s'appelait Marguerite. Et il y a eu encore deux garçons dans ce nouveau mariage. Mais voilà que le papa, un jour d'été où il travaillait sur ses terres en pleine chaleur, il a pris une insolation et il est mort alors que Jean était encore petit. Voilà maman Marguerite qui se retrouve avec les trois garçons, dont un qui est déjà presque un homme, qui n'est pas son fils et qui est jaloux des petits, surtout jaloux de Jean, parce que Jean est très intelligent, il est très vif, il comprend tout, il sait tout, et puis il est coquin. Il est coquin et des fois il se dispute avec son grand frère. Voilà, donc Jean va grandir dans ce foyer où il y a beaucoup de tendresse de la part de sa maman, mais aussi de la violence avec son grand frère. Et il doit même s'éloigner de la ferme un certain temps, parce que le grand frère devient violent contre Jean. Et maman Marguerite préfère, quand le fils aîné est assez grand, il va se marier, il peut reprendre la ferme, elle préfère partir pour permettre à Jean de faire ses études. Quand Jean devient prêtre, maman Marguerite lui dit, juste avant qu'il soit ordonné prêtre, « Jean, réfléchis bien. Je préférerais que tu sois un bon père de famille plutôt qu'un mauvais prêtre. » Et puis, elle lui montre son alliance, le signe du mariage. Elle lui dit, c'est grâce à ça qu'aujourd'hui, tu es prêtre. Ça, c'est très important, parce qu'il n'y a pas à dire, oui, être prêtre, c'est merveilleux, mais le mariage, c'est rien du tout. Non. Heureusement qu'il y a des gens mariés, mais sinon, il n'y aurait plus personne sur la terre. Donc, les deux vocations sont équivalentes. Et Jean devient prêtre. Et donc Jean devient prêtre et il commence à s'occuper de garçons dans les rues, des garçons qui traînent. Et il va s'épuiser pour eux jusqu'à tomber malade, très gravement. On croit même qu'il va mourir. Les garçons sont tellement malheureux qu'ils se succèdent pour prier, supplier que Jésus guérisse Jean et leur rendent leur père. Et finalement, Jean Bosco se rétablit, mais il est très très fatigué, il va se reposer un peu chez sa maman. Et puis, quand les garçons font la route sans arrêt pour venir le voir, alors il décide, encore tout faible, de repartir à Turin pour s'occuper de ses garçons, mais il ne repart pas tout seul. Il dit à sa maman, « Viens avec moi ». Les garçons, ils ont besoin d'une maman. Moi, j'arrive pas à tout faire. Ils ont besoin d'une maman. Et maman Marguerite, qui est plus toute jeune, elle accepte de partir avec son fils Jean. Pendant des années, elle va être la maman de tous ces garçons. qui sont parfois très turbulents. Et il y a des fois où maman Marguerite, elle en peut plus, parce qu'on accueille les garçons, et puis pour une nuit, et voilà que le lendemain matin, ils sont partis avec les couvertures, ils ont piqué des trucs, il n'y a plus rien. Alors un jour, elle enlève son tablier et elle dit à Jean, « Jean, j'en peux plus, tes garçons sont des vauriens, moi je m'en vais. » Et qu'est-ce qu'il dit, Jean ? Il dit à sa maman, il lui montre la croix, le crucifix, Jésus sur la croix, et il lui dit, « Maman, c'est tout. » Et maman Marguerite, elle remet son tablier. Donc c'est beau parce que vous voyez, maman Marguerite, elle a aidé Jean à devenir un saint, et voilà que Jean, il aide maman Marguerite à se donner jusqu'au bout. Et elle va rester jusqu'à la fin de sa vie, au service de ses garçons. Et puis quand elle meurt, eh bien, tout le monde pleure beaucoup. Et Jean, il dit à ses garçons, « Désormais, c'est la Sainte Vierge qui est votre maman. » Voilà, et donc il n'y a plus de maman Marguerite, mais du ciel. Elle continue à aider les garçons avec la Sainte Vierge. Donc ça, c'est vraiment une maman très très aidante, très porteuse. Alors un autre saint qui a été très aidé par sa famille, par son père, eh bien c'est un jeune homme russe qui s'appelle Siméon, de son nom de baptême. Il est né à la fin du 19e siècle dans une famille russe très chrétienne. On ne connaît pas grand-chose de sa maman, mais on sait que son père était quelqu'un d'extraordinaire. Et devenu plus tard moine sous le nom de Silouane, Saint Silouane, devenu moine dans l'île de Grèce du mont Athos, Saint Silouane dira « J'aimerais avoir un starets aussi saint que l'était mon père. » Mon père était un homme doux et sage. Je ne suis pas encore parvenue à sa stature. Donc Saint Silouane, devenu moine et qui a vu beaucoup de moines saints, eh bien le modèle de sa vie spirituelle, c'est son propre père, qui était un homme très simple, mais qui était d'une haute sainteté. Et si le jeune Siméon, avant de devenir moine, c'était un grand gars costaud et il aimait bien aller faire la fête comme le font les jeunes. Et voilà qu'au cours d'une fête de village, eh bien, il y a des gars qui le provoquent, il y a les filles qui regardent. Alors, pour ne pas paraître un lâche vis-à-vis des filles, Siméon, qui est très fort, il va donner un coup de poing dans la poitrine d'un garçon qui le provoque, un coup de poing si violent, parce qu'il est extrêmement fort, que l'autre il tombe comme mort. On a peur qu'il meure, et ce pauvre homme, il va rester pendant 2 mois sans pouvoir travailler, sans pouvoir rien faire. Il faudra 2 mois avant de récupérer de ce coup de poing. Et donc Siméon va vivre dans la terreur, est-ce que je l'ai tué ou pas ? Voilà. Mais ça ne suffit pas à le guérir. Parce qu'à une autre reprise, toujours dans une fête de village, un soir, eh bien, il rencontre une jeune fille et il va passer la nuit avec elle. Il ne rentre pas à la maison. Et quand il revient au petit matin chez lui, il voit son père qui n'a pas dormi, son père qui l'attend devant chez lui dans l'angoisse, son père qui a passé la nuit à l'attendre. Et son père ne lui dit pas un mot de reproche, mais il dit le regard qu'il m'a jeté, la douleur que j'ai sentie dans son cœur m'a guéri à tout jamais. Et à partir de là, eh bien, Siméon n'est plus le même. C'est très beau, hein ? Pas de reproches, pas de discours. Juste comme le père prodigue, l'amour et la douleur du cœur de son père l'a guéri. Le jeune Siméon, eh bien, il va attendre pour voir si il y a des conséquences. Il a passé la nuit avec cette jeune fille. Qu'est-ce qui va se passer? Est-ce qu'elle a un bébé? Si jamais elle a un bébé, il ne s'agit pas qu'il s'en aille en l'abandonnant. À cette époque, une fille qui avait un bébé toute seule, ce n'était pas possible. Et puis, visiblement, pas de conséquences. La jeune fille ne l'aime pas, elle ne souhaite pas se marier avec lui. Il est donc libre. Très important, ça c'est beau parce qu'il attend. Il y a pas... Et il est libre dès le moment où il a vu le regard de son père, il a été transformé. Il est libre de tout quitter et il part au mont Athos où il devient moine sous le nom de Silouane, Saint Silouane du mont Athos. Donc on voit là l'importance de son père qui pour lui est ce grand modèle de sainteté. Comme autre famille porteuse, eh bien, nous pouvons parler de Sainte Élisabeth de la Trinité. Élisabeth de la Trinité est une jeune sainte qui a beaucoup de points communs avec Thérèse de l'Enfant Jésus. Elle a 6 ans de moins que Thérèse de l'Enfant Jésus, presque la même époque. Elle est morte à 26 ans, Thérèse à 24, elle est devenue carmélite. Mais elles sont assez différentes au niveau de la personnalité, hein, les saints sont tous uniques. Eh bien, la petite Élisabeth, quand elle était petite, elle était hyper coléreuse. Elle piquait des crises de colère très très grandes. Et un jour de Noël, elle était encore toute petite, elle ne peut pas avoir plus que toi. Voilà qu'elles vont à la messe de minuit dans un tout petit village, une paroisse très pauvre. Et voilà que le soir de Noël, avant la messe de minuit, le curé vient trouver la maman d'Élisabeth, Madame Cathèse, parce qu'il la connaît bien, il est en train de faire le tour des familles du village qui sont là, en disant, mon Dieu, est-ce que vous auriez un poupon pour faire l'enfant Jésus, en installant la crèche, en dépoussiérant, un enfant de cœur a fait tomber l'enfant Jésus, c'était en porcelaine à l'époque, l'enfant Jésus est en miettes, et je n'ai pas le temps d'en trouver un autre, au moins pour la messe de minuit, après on en trouvera un autre, mais là, est-ce que vous ne pourriez pas me prêter un poupon qu'on habillerait pour faire l'enfant Jésus? Alors, Madame Cathèse, elle dit, ben, je pourrais vous prêter la poupée d'Élisabeth, mais c'est une poupée, donc il faut bien l'habiller pour pas qu'on voit que c'est une fille, quoi. Voilà. Bon, alors, Madame Cathèse, elle essaie discrètement de prendre la poupée d'Élisabeth, et puis qu'on habille pour faire l'enfant Jésus dans la crèche. Et voilà que pendant toute la messe, Élisabeth, qui est au premier rang avec sa maman, elle regarde la crèche. Un regard fixe, et puis tout d'un coup, on entend « Ma Zanette !» Elle s'appelait Jeannette, sa poupée. « Ma Zanette ! Mais sans cuiller, méchant curé, rends-moi ma Zanette !» Elle se met à hurler dans toute l'église. Il a fallu évacuer Élisabeth, qui était dans une colère folle parce qu'elle venait de reconnaître sa Jeannette qu'on lui avait volée. Et voilà que la maman d'Élisabeth a un gros travail avec cette petite fille très coléreuse, très volontaire. Et petit à petit, Madame Cathèse aide Élisabeth à offrir à Jésus ses colères, ses frustrations. Elle lui apprend à ne pas se laisser aller à ses passions. Voilà, c'est une éducation qui ne l'a pas brisée. Hein, c'est pas à coup de fessée, de punition, mais par amour, en lui montrant Jésus. Et ainsi, Élisabeth de la Trinité a changé considérablement de caractère par amour pour Jésus. Alors Élisabeth, elle avait une sœur, Marguerite. Elles avaient 2 ans de différence. Élisabeth était brune et vive. Marguerite était blonde et plus douce et effacée. Elles s'aimaient beaucoup toutes les deux. Elles faisaient tout ensemble et elles étaient connues toutes les deux pour elles étaient très jolies, très, très sympathiques. Donc elles avaient beaucoup, beaucoup d'amis. Et voilà que Elisabeth désire rentrer au Carmel, donc ça a été très dur pour Madame Cattès parce que le papa est mort alors que les petites filles sont toutes petites encore, hein, il était militaire, et il meurt laissant sa femme et les deux petites filles. Donc la famille était très unie, la maman et les deux petites filles étaient très proches, et c'est très dur pour Madame Cattès de laisser partir Elisabeth. Et puis, donc, Elisabeth, elle fait comme Thérèse une course de géant, puisque elle rentre à 21 ans. Sa maman ne voulait pas qu'elle rentre avant au Carmel. Et en 5 ans, elle atteint à une haute sainteté, et puis elle meurt à 26 ans. Mais pour la famille Cattès, pour les descendants, la sainte de la famille, oui, ils reconnaissent qu'Elisabeth est sainte, mais la vraie sainte de la famille, c'est Gitte. Marguerite, qui s'est mariée, qui a eu beaucoup d'enfants et qui a eu une vie vraiment donnée avec beaucoup d'amour, beaucoup de courage, beaucoup de bonheur qu'elle a donné, beaucoup d'épreuves qu'elle a surmontées. Pour toute la famille, la sainte, la vraie sainte, c'est Gitte. Ouais, c'est beau, hein, qui n'a pas été canonisée, mais voilà. Et il faut vraiment se souvenir que il y a beaucoup de saints méconnus, hein, on porte certains saints, mais voilà, le Seigneur y sait. Et Gitte et Elisabeth ont eu la même éducation, elles doivent beaucoup à leur maman, qui les a aidées à s'orienter vers le Seigneur. Voilà, tout le monde n'a pas eu. Alors, il y a eu une autre sainte aussi très originale, Saint Donal. Qui c'est Donal? C'est le canard, hein, c'est les dessins animés. Mais non.
1: Donald Duck.
0: Ouais, Donald Duck. Non, mais il n'y a pas que ça, hein. Il y a un Saint Donald. Oui, le premier. Eh bien, il a vécu en Écosse au 8e siècle. Donc c'est vieux, hein. Ça fait 1200 ans, 1300 ans. Saint Donald était marié. Et avec son épouse, ils s'aimaient beaucoup et ils ont eu, alors selon 7 ou 9 filles. Les biographes sont pas, on en a 7 ou on en a 9. En tout cas, que des filles, tout ça. Et voilà que sa femme meurt, le laissant avec toutes ses filles. Alors le pauvre, il se dit, mon Dieu, mon Dieu, mon Dieu, il va falloir que je marie toutes ses filles. Mais voilà que ses filles viennent le voir et lui disent, papa, on ne veut pas se marier. On voudrait toutes être religieuses. Alors il est tout content et du coup, comme il est veuf, lui, il demande à être ordonné prêtre et il change sa maison en petit couvent où c'est toutes ces filles qui sont religieuses. Alors, c'est merveilleux parce qu'au moins, il a eu une vieillesse très heureuse, entouré par toutes ces filles qui se sont occupées de lui. C'est très, très amusant. Et alors, quand Donald décède, entouré de tendresse, eh bien, ses filles ont quitté la maison familiale et sont entrées dans un autre monastère à Bernati, où elles sont restées toutes consacrées. Donc ça, c'est une très jolie histoire de ça. Et la maison, je pense qu'elles l'ont vendue pour donner tout l'argent aux pauvres. Tu vois, en général, c'est ce qu'on fait quand on se donne au Seigneur. Ce que Jésus, il a dit, va au jeune homme riche, vends tout ce que tu as, donne-le aux pauvres et puis suis-moi. Donc je pense que c'est ça qu'elles ont fait avec la maison. Et à mon avis, il n'y avait plus grand-chose dans la maison de valeur. Elles avaient sûrement déjà tout distribué. Voilà, mais il y a aussi des familles qui ne sont pas porteuses, des familles qui sont douloureuses, des familles où le péché règne. Et il y a des saints, ben on se demande comment ils ont fait, parce qu'ils sont là, ils sont nés comme une fleur au milieu du désert, comme oui, une fleur sur un tas de fumier. C'est très étonnant et c'est très touchant de pouvoir le constater. Ainsi, Saint Louis de Gonzague. Saint Louis de Gonzague est un jeune noble qui est né dans la famille princière, une famille des ducs de Gonzague. C'était vraiment des très très grands nobles italiens et une famille abominable, pleine de richesses, Ah, ça oui, ils avaient la richesse, les titres, les honneurs. Mais le jeune Louis disait, vous savez, le péché des nobles, il est comme celui des pauvres, simplement ils sont plus mauvais encore. Il pue, le péché des nobles, parce qu'ils ont encore plus, c'est grave chez eux, parce que c'est des gens qui savent et qui ne font pas le bien. Et dans la famille immédiate de Saint-Louis de Gonzague, eh bien, son père, deux de ses frères, ses oncles, ses cousins, même sont morts d'assassinat, de mort violente. C'est une famille de gens violents qui, du coup, récoltaient la violence, qui eux-mêmes faisaient la guerre, spoliaient les autres, écrasaient, et donc du coup recevaient la violence. Et donc c'était coups de poignard, empoisonnement, etc. Une famille extrêmement violente. Et voilà que, héritier de sa famille, fils aîné, Louis choisit de ne pas vivre comme sa famille. Et il choisit au milieu de son palais, dès qu'il est jeune, très jeune, il choisit de vivre, lui, dans la simplicité. Il vit de sa chambre, il s'habille simplement, il refuse de manger les gros festins, les gros machins, et il prie, et il vit une vie très simple. Et dès qu'il le peut, il quitte sa famille, il signe un papier disant qu'il renonce à son héritage en faveur de son jeune frère et il s'en va. Il quitte tout cela sans aucun regret et il entre chez les jésuites, dans la compagnie de Jésus à la suite de saint Ignace de Loyola. Et là, eh bien, le noviciat pour lui est très dur parce que, même s'il avait essayé de vivre dans la pauvreté, n'empêche qu'il y avait des domestiques, tout le monde. Là, il doit obéir, il doit servir. Mais on a l'impression que tout, pour lui, est naturel. Et c'est en servant les pestiférés, des gens très très malades, il les sert avec beaucoup d'amour et il s'est tellement fatigué, épuisé, parce que quelqu'un qui a l'habitude de travailler, ben il est costaud, lui il n'avait pas l'habitude de travailler. Donc ce qui n'était pas trop difficile pour les autres, ben c'était hyper dur pour lui. Il n'avait pas l'habitude de dormir sur une paillasse, de manger très pauvrement, de travailler toute la journée, donc son organisme s'est épuisé. Rapidement, il n'avait pas du tout la même résistance qu'un paysan, qu'un artisan. Et il est mort très jeune, après avoir soigné des pestiférés. Alors souvent, quand on parle de Saint-Louis de Gonzague, on a l'impression que c'était facile, qu'il était tout pur naturellement. Eh bien, pas du tout. On a des lettres de lui, il écrivait à sa mère, et on a demandé à une dame, une graphologue, c'est quelqu'un, elle va étudier l'écriture, et puis elle va dire, tiens, ce garçon-là, qu'est-ce qu'il est coléreux, ou bien cette personne, elle est menteuse, on voit dans l'écriture des gens leur caractère. Comment ils sont? C'est intéressant, hein? Ça permet aussi de voir si, pour des héritages et tout ça, si c'est vraiment la personne qui a bien écrit la lettre et tout ça, voilà. Donc on a demandé à une graphologue d'étudier une lettre qu'il a écrite à sa maman, sans dire à la graphologue qui était, de qui il s'agissait. Bon, elle savait que c'était un personnage du XVIe siècle qui avait... mais c'est tout. Et alors, dans la lettre, il écrit à sa maman en lui disant qu'il désire de tout son cœur être un saint, qu'il veut tout donner à Jésus, que vraiment il veut quitter le monde et toutes les richesses pour se donner à Jésus. Et alors, la graphologue, elle dit... Eh bien, dans cette écriture, on voit un caractère violent, emporté, orgueilleux, qui serait facilement enclin à faire le mal et le mensonge. Incroyable. Voilà son vrai caractère. Si il a vécu ce qu'il a écrit, si il a réussi à... Eh bien, il a dû beaucoup souffrir. C'est beau, hein ? Parce qu'on voit là qu'il a dompté sa nature, vous voyez ? Que sa nature l'a mené à l'orgueil, à rechercher la facilité, à utiliser la violence. Eh bien non, voilà. Saint Louis de Gonzague, c'est incroyable, on voit vraiment la grâce, puisque rien dans sa famille ne l'a porté, ne l'a aidé. Alors, une autre petite sainte qui a vécu dans une famille douloureuse et pas du tout aimante, et qui est un petit peu comme Cendrillon, hein, c'est la sainte des enfants mal aimés, maltraités, c'est Sainte Germaine de Pibrac. Sainte Germaine de Pibrac, elle a vécu au XVIe siècle dans la région de Toulouse. Elle s'appelait Germaine Cousin. C'était la fille d'un agriculteur aisé, riche, qui est né. Et malheureusement, la naissance s'est très mal passée. La maman est morte tout de suite après la naissance. Et la petite fille, l'accouchement a été tellement difficile qu'elle est née très fragile et avec un bras atrophié. Un bras comme ça qui ne pouvait pas grandir et dont elle ne pouvait pas se servir. Et elle n'était pas très jolie, elle était... voilà. Et le papa, ben ça arrive, il a eu un tel chagrin de la mort de sa femme que c'est stupide parce qu'elle n'y pouvait rien. Mais il a été en colère après le bébé. Voilà, c'est la faute d'elle si ma femme est morte. Et donc il a rejeté sa petite fille alors qu'elle aurait eu besoin de tendresse, d'amour. Eh ben non, donc il ne s'est pas occupé d'elle. Alors comme c'était une famille assez riche, il y avait quand même des servantes, donc on a donné à manger suffisamment à la petite fille pour pas qu'elle meure. Mais quand le papa s'est remarié, on aurait pu espérer que la deuxième femme, la belle-mère, ben, elle prenne cette petite fille abandonnée en affection. Eh bien, pas du tout. Comme pour Cendrillon, elle a pris en haine. Et donc, Germaine, eh ben, elle n'avait pas le droit de venir manger avec tout le monde. On lui jetait un crouton de pain. Elle n'avait pas le droit d'avoir un lit dans la chambre avec les enfants. Non. Elle dormait sous l'escalier en hiver ou dans les tables avec les brebis en été. Et puis dès qu'elle a su marcher suffisamment, être assez grande, eh ben, elle va garder les brebis toute la journée dehors dans les champs. Évidemment, pas question d'aller à l'école, pas question de rien. Heureusement, Germaine a eu des servantes autour d'elle quand même qui, en cachette, parce que le père lui-même et la belle-mère étaient très sévères, qui lui parlaient de Jésus, qui lui ont donné quand même suffisamment de choses pour qu'elle connaisse Jésus et qu'elle aime Jésus. Et bien très tôt, Germaine, dans ce milieu si dur, elle a développé un cœur tendre. Alors qu'on peut devenir méchant dans des situations comme ça. On peut aussi rendre aux autres le mal qu'ils nous ont fait. Hein, on pourrait en profiter pour devenir triste, amer, coléreux. Pas du tout. Germaine était quelqu'un qui pardonnait, qui n'en voulait pas du tout, ni à sa belle-mère, ni aux autres enfants, parce qu'après elle a eu des frères et sœurs, pareil, qui se moquaient d'elle, qui la brutalisaient, qui ne l'aimaient pas. Et elle allait donc garder les troupeaux. Et Germaine, très tôt, elle a aimé aller à la messe. Seulement, comment faire ? Les champs, ils étaient un peu loin de l'église et elle devait garder les troupeaux à une époque où il y avait beaucoup de troubles en France. C'est les guerres de religion, il y a des troupes de soldats errants, de brigands, il y a aussi des loups encore dans cette région de Toulouse. Donc on ne peut pas laisser un troupeau de brebis tout seul. Puis les autres bergers, ils n'étaient pas gentils avec elle parce que si elle avait eu des amis, elle aurait pu réunir son troupeau et dire à l'autre, tu gardes mes brebis le temps que j'aille à la messe. Et puis le temps, il fallait y aller, revenir. Eh bien, que faisait Germaine ? Elle avait confiance. Elle plantait son bâton de bergère et elle disait à son ange gardien, tu gardes les brebis. Et elle allait à la messe, tranquillement. Eh bien, jamais, jamais, aucun loup n'a mangé une brebis. Jamais aucun brigand n'est venu pour lui voler les brebis. Et un jour, donc elle devait traverser un petit ruisseau à travers champs pour aller plus vite à l'église. Et les bergers qui la connaissaient de loin, un jour, la voient arriver et ils commencent à se moquer d'elle parce qu'il a beaucoup plu et que le petit ruisseau, il est devenu vraiment large et que pour traverser, ben, il faudrait nager, il y a un courant violent. Alors ils commencent un peu à se moquer d'elle. « Eh, il faudrait que tu nages, tout ça. » Germaine, elle s'inquiète pas. Elle s'arrête, elle fait un grand signe de croix, puisqu'elle a sa main comme ça, un grand signe de croix, et elle traverse. Et les bergers, ils la voient traverser. Elle va à la messe et elle repasse de la même façon. Et puis, elle aimait bien Germaine visiter des pauvres. Elle avait repéré qu'il y avait des gens encore plus malheureux qu'elle. Une vieille femme qui était en train de mourir, abandonnée, un vieil homme, voilà. Donc elle aimait bien quand elle pouvait donner ce qu'elle avait. Donc on lui donnait quelques croûtons de pain. Et puis c'était une famille assez riche, donc voilà, il pouvait y avoir. Donc Germaine, quand elle pouvait, elle gardait des choses qu'elle apportait aux autres. Et elle mettait dans son tablier. Et un jour, sa belle-mère, qui la surveillait, lui dit « Germaine, qu'est-ce que tu as dans ton tablier ? C'est du pain, hein, voleuse ! Tu voles le pain de mes enfants ! » Et elle arrache le tablier de Germaine. On était en hiver. Et qu'est-ce qui tombe du tablier ? Pas des croûtons de pain, non. Des roses. De belles fleurs qui tombent, alors qu'on est en plein hiver. Alors la belle-mère, et elle s'en va. Mais il y a quelques servantes qui avaient vu ça. Voilà, des petites choses comme ça de Germaine. Et puis un matin, elle a 24 ans à peu près, un matin, « Germaine, pourquoi les moutons ne sont pas sortis ? Paresseuse, Germaine, mais où est-ce qu'elle est encore ? Germaine, secoue-toi ! » Oh, elle est morte. Bon, eh ben tant pis. Alors on l'enterre dans le caveau de la famille. C'est une famille riche. Ils ont un caveau dans l'église du village. C'est-à-dire qu'il y a des dalles, on soulève les dalles et en dessous, eh bien, on met les cercueils des gens riches. Donc on la met dans un cercueil et dans le caveau de la famille. Et puis on l'oublie. On l'oublie pendant des dizaines d'années. Et puis voilà combien de dizaines d'années je dirais 30 ou 40 ans, on l'oublie. Voilà. Et puis, quand quelqu'un de cette famille vient à mourir, il faut faire de la place, le caveau est plein. Alors on va prendre le cercueil le plus ancien. Normalement, les corps se décomposent et il ne reste plus que des os. Donc ces os, on les rassemble dans un ossuaire. Voilà, on met tout le monde ensemble, on met les noms des personnes et on prend la place pour un cercueil. Mais là, ce vieux cercueil, il semble très lourd. Il faut deux hommes costauds pour le porter. On le monte jusque dans l'église, on l'ouvre, aux surprises, on trouve le corps intact d'une petite jeune fille, pas très jolie, difforme un petit peu, mais intacte. Alors, on dresse le cercueil dans l'église et tout le village défile. Mais c'est qui ? Mais c'est qui ? Mais c'est qui ? Et puis, voilà que des vieux du village disent « Mais c'est la petite Germaine Cousin !» Et les langues se délient. Et oui, mais oui, c'est vrai que son père, sa marâtre, tout le monde était méchant. Mais c'est vrai qu'un jour, elle allait à la messe, jamais les brebis. Et puis un jour, elle a traversé le... Et un autre jour, les roses. Et voilà. Et puis les gens approchent et voilà qu'une dame, elle vient avec un petit enfant qui est très malade, qui ne peut pas marcher. Tout d'un coup, le petit gamin, il veut marcher, il marche, et il y a des miracles. Et c'est comme ça qu'on a su que Germaine était sainte. Sainte Germaine Cousin. Alors son corps, qui était intact, il est resté un certain temps, mais il y a eu la Révolution française. Et à ce moment-là, eh bien, les révolutionnaires, ils ont détruit beaucoup de choses et ils ont jeté le corps de Germaine dans de la chaux vive, qui est très comme un acide qui détruit. Mais nous nous souvenons de Germaine à Pibrac. Donc vous voyez, dans une famille pas du tout porteuse, pas d'amour, pas d'éducation, voilà la sainteté qui jaillit. un autre saint qui n'a pas été du tout aidé par sa famille, c'est le jeune saint Pierre Giorgio Frassati. Pierre Giorgio Frassati, c'est un Italien, Pierre Giorgio, et un jeune Italien qui a vécu au début du XXe siècle, donc il n'y a pas tellement d'années que ça, hein, il y a à peine 100 ans. Et Pierre Giorgio, il était d'une famille riche. Son père était journaliste, puis a été homme politique, ambassadeur d'Italie en Allemagne. Enfin voilà, un homme riche, cultivé, mais un homme indifférent au niveau de la foi et qui faisait pas trop attention à ses enfants et particulièrement à son fils. On sait pas pourquoi, parce que Pierre Giorgio, quand on voit les photos, c'est vraiment un beau garçon, il est magnifique. Qui est très chouette, qui est sportif, qui est doué. Mais son père avait eu une autre idée. Et du coup, il traitait son fils comme si c'était un imbécile. Curieux, hein. Donc il y avait Pierre Giorgio et puis sa sœur un peu plus jeune. Alors ils étaient très, très unis, Pierre Giorgio et sa sœur. Ils s'entendaient très, très bien. Quant à la maman, complètement indifférente à son fils. Curieux, hein. Elle adorait sa fille. Et Pierre Giorgio, elle s'en fichait, une indifférence complète. Et elle aussi, au niveau religieux, elle allait à la messe parce que ça se faisait, mais indifférente. Donc Pierre Giorgio a grandi sans le regard de son père qui l'aurait aidé, sans la tendresse de sa mère. Un milieu très froid, très, hein, il fallait faire ce, et une mère très dure. Sa mère était peintre, artiste. Et alors elle aimait peindre dans la montagne, alors elle emmenait parfois Pierre Giorgio pour marcher sur des sommets et faire des beaux paysages. Donc il aimait, il a du coup beaucoup aimé la montagne, mais ses marches avec sa mère, qui auraient pu être l'occasion d'échanges, de partage, pour un petit garçon, il était encore petit, était épuisante. Et il dit à sa maman, j'ai soif. Qu'est-ce qu'elle lui répond? Avale ta salive. Impressionnant, hein, qu'une mère ne sache pas donner à boire à son fils qui a réellement soif. Voilà, avale ta salive. Bon, donc Pierre Giorgio a vécu cela et il s'est développé comme un garçon extraordinaire, d'une pureté, d'une joie, d'un serviable. Il donnait tout. Et ses parents étaient, alors qu'ils étaient riches, ils lui donnaient de l'argent de poche, mais ric-rac, juste ce qu'il fallait pour prendre ses tickets de bus. Et lui, il voyait toute la misère qu'il y avait. Alors il gardait l'argent des tickets de bus, il courait derrière le bus. Il était très sportif, il est devenu très costaud. Il courait derrière le bus pour arriver à l'heure à ses cours. Et l'argent des bus, ben, il en profitait pour acheter, il visitait des malades. Alors, comme il ne pouvait pas avoir d'argent de sa famille, il avait plein d'idées pour faire des tas de choses. Voilà. Un jour, un pauvre frappe chez eux. Il n'y a pas ses parents. Il n'y a qu'une servante qui ouvre et qui dit « Non, ici, vous n'aurez rien ». Et Pierre Giorgio, il arrive, il voit qu'il y a un petit garçon de son âge. Il s'assied, il dit « Attendez, attendez ». Il s'assied, il enlève ses chaussures, il donne ses chaussures. Tout ce qu'il peut donner. Voilà. Alors que la maison, il n'y a rien à donner. La maison était pleine de nourriture de main qu'ils auraient pu donner, mais la servante, elle avait des consignes. Et Pierre Giorgio, il donne quelque chose qui est à lui. Hein, et voilà, il donne ses chaussures. Voilà un garçon très très généreux. Et on le surnommait le garçon qui court toujours. Parce qu'il courait, il faisait ses études, et puis il courait visiter les malades, et puis il courait pour aller à la messe, et puis il courait pour aller avec ses amis, et puis il était... Voilà, et son père qui le méprisait, qui le considérait comme un simplet, parce qu'il n'avait pas les mêmes idées que lui, je ne sais pas pourquoi, ça paraît ahurissant. Hein. Et Pierre Giorgio, eh bien, il est mort de l'indifférence de sa famille, de sa mère particulièrement. Très étonnant. Hein. Il se trouve, bon, on peut donner des circonstances atténuantes à sa famille, mais quand même, sa grand-mère était en train de mourir. Donc toute la famille était attentive à la grand-mère. Et Pierre Giorgio, revient et dit à sa mère, il était épuisé, pâle comme un mort. En fait, c'était une méningite foudroyante. Donc, il se plaint, il dit, j'ai vraiment très, très mal à la tête. Oh, Pier Giorgio, tu nous embêtes, tu vois bien que ce n'est pas le moment, laisse-nous tranquille. Donc, il dit rien. Et puis, il est alité, il dit, mais viens, Pier Giorgio, ta grand-mère est en train. Mais je ne peux pas, maman. Je ne peux pas. Et elle le secoue. La grand-mère meurt. Tout le monde part à l'enterrement. Et Pierre, mais Pier Giorgio, viens donc. Mais c'est fou, hein. Et quand ils reviennent de l'enterrement, il est agonisant, en train de mourir, et il meurt de l'indifférence de sa mère, de sa famille. Ses amis frappent, sonnent à la porte pour le voir. Avant qu'il meure et au moment. Non, non, non, elle les renvoie tous. Personne ne peut venir le visiter. Il n'y a que sa sœur qui est là, donc il meurt dans la solitude. Mais au moment de l'enterrement, la famille. Mais qui c'est tous ces gens? Une foule immense qui est là pour l'enterrement de Pierre Giorgio. Mais c'est qui tous ces gens-là? Mais qu'est-ce qu'ils font? Mais qu'est-ce qu'ils veulent? Sa famille n'a rien vu, rien compris à Pierre Giorgio. Étonnant, hein? Voilà, donc c'est très beau. On sait beaucoup de choses grâce à sa sœur, qui l'aimait beaucoup et qui a raconté beaucoup de choses sur lui. On se rend compte, hein, que des familles douloureuses existent, et Pier Giorgio, comme la petite Germaine, comme Louis de Gonzague, et ben ce sont les patrons des enfants qui sont mal aimés, mal suivis, mal éduqués. Rien finalement n'est un obstacle à la sainteté. Il y a aussi des familles où les relations ont été transformées. On a vu déjà que le père de Saint-Siloine était comme un père spirituel pour lui. Eh bien, il peut y avoir l'inverse. Il peut y avoir des moments où l'enfant devient père spirituel, mère spirituelle de ses parents. C'est le cas pour Sainte Catherine de Sienne. Sainte Catherine de Sienne était la 23e fille, enfin enfant, sur 25, de son père et de sa mère. Le père ne s'est pas remarié. Sa mère, Lapa, a eu 25 enfants. Donc, Catherine de Sienne est née la 23e, ex aequo, avec une jumelle. Je pense qu'il y avait plusieurs paires de jumeaux dans la famille, qui est morte d'ailleurs très peu de temps après. Catherine, très jeune, a manifesté aussi l'amour du Seigneur. Elle a souffert de sa famille. Elle a été un peu brutalisée, violentée par sa famille qui ne la comprenait pas. Sa mère ne comprenait pas pourquoi elle ne voulait pas sortir dans le monde, s'habiller bien. Donc il y a eu des périodes assez violentes où on a privé Catherine d'une chambre. Elle dormait sous l'escalier. On lui a fait faire tous les travaux domestiques de la maison. Voilà, une période difficile de mise à l'épreuve, parce qu'on avait l'impression qu'elle était un peu, cuicui les petits oiseaux, et sa mère s'inquiétait pour elle. Sa mère l'avait même confiée à l'une de ses sœurs pour qu'elle la fasse entrer dans le monde, qu'elle l'aide à s'habiller, à devenir coquette et tout ça, et ça a marché un temps. Cette sœur aînée, qui était très coquette, a un peu sorti Catherine, mais voilà que cette sœur est morte en donnant la vie à un enfant. Donc ce n'est pas une punition de Dieu, mais à l'époque c'était comme ça. Ça a beaucoup bouleversé Catherine, qui s'est dit, mais tout n'est que vanité. Ça ne sert à rien de... Voilà. Et Catherine a donc finalement eu la liberté par ses parents, surtout sa mère, de se consacrer à Dieu. Et Catherine, très jeune, a attiré autour d'elle beaucoup de personnes qui devenaient en fait ses enfants spirituels. Et cette jeune fille était la mère spirituelle, mais de prêtres. Un prêtre qui vient la voir et qui est persuadé que c'est une menteuse, il l'attaque un peu vigoureusement, et Catherine lui répond, bing, elle lit dans les cœurs. Donc il est tellement bouleversé que c'est lui qui demande à Catherine des conseils pour sa vie spirituelle. Et elle rassemble autour d'elle donc des prêtres, des laïcs, et le Seigneur lui donne des missions d'aller réconcilier. Il y a des villes en Italie qui se battent, donc elle va rencontrer les uns, rencontrer les autres. Voilà, toute une des missions politiques. Et entourée de sa belle brigade, Bella Brigata, des encatarinés, comme on les appelait, elle va de ville en ville, et elle va même jusqu'à Avignon, où le pape se trouvait à ce moment-là, pour lui dire... c'est pas bien d'être à Avignon, maintenant il faudrait rentrer à Rome. Et donc le pape va aller à Rome, encouragé, accompagné par Catherine. Et qui est l'une des disciples de Catherine qui va la suivre? Sa propre mère, Lapa, qui après avoir donné naissance à 25 enfants, a encore l'énergie de suivre sa fille, et qui devient sa fille spirituelle, et qui reçoit beaucoup de Catherine. Alors, Catherine, elle est née donc presque la dernière de sa famille, et les Béninkas étaient des gens très généreux, puisque presque au moment de la naissance de Catherine, ils adoptent un garçon de 10 ans, Tommaso, qu'ils adoptent comme leur fils. Et Tommaso, alors que Catherine a beaucoup de frères et sœurs, devient vraiment le grand frère de Catherine. Il va beaucoup l'aider, l'enseigner. Il rentre très jeune chez les Dominicains, et c'est lui qui va beaucoup aider Catherine à résister à la pression familiale, et elle devient tertiaire dominicaine avec l'aide de Tommaso. Donc on voit que les relations fraternelles de famille peuvent aussi devenir des relations spirituelles, de paternité, de maternité spirituelle. Alors, nous avons aussi Saint François de Sales. Saint François de Sales, grand saint et très, était né d'une mère qui avait 16 ans. Sa maman avait 16 ans, donc elle s'était mariée à 15 ans, quand elle l'a mis au monde. Et elle a eu beaucoup de mal, elle était très d'une santé fragile. Et le petit François, il est né si petit qu'on l'a mis dans du coton, paraît-il. Et puis, heureusement, il s'en est sorti. Mais sa mère a eu beaucoup de mal à s'en remettre, ce qui fait qu'il lui a fallu au moins 10 ans avant de pouvoir avoir d'autres enfants. Donc Saint François de Sales était beaucoup plus âgé que ses frères et sœurs, et il est devenu un peu le chef de famille pour ses frères et sœurs beaucoup plus jeunes. Et alors l'un de ses jeunes frères était devenu, qui s'appelait Jean-François, à l'époque on n'hésitait pas à donner les mêmes prénoms.
2: Jean-Francesco.
0: Jean-François, mais ils sont français, enfin savoyards, mais voilà. Et donc le jeune, plus jeune Jean-François était devenu prêtre. Mais autant Saint-François de Sales était doux, alors au départ il n'était pas doux, hein. Oh là là, Saint-François de Sales, quand il était petit, il était très coléreux aussi, comme Élisabeth de la Trinité, il piquait des colères, voilà. Et un jour, son papa reçoit un seigneur voisin, un voisin, qui était protestant. On est juste à la fin

général, il invite son voisin, et donc tout le monde reçoit la consigne de ne pas agresser le voisin, de ne pas le blesser. Et le petit François, on lui demande de rester un peu tranquille parce qu'il est très, voilà, très violent, un protestant, un hérétique. Enfin voilà, donc il est petit garçon, il est très énergique. Et alors, alors que le papa est dans son bureau, il y a la fenêtre, il fait beau, la fenêtre est ouverte sur le parc. Qu'est-ce qu'il fait François avec sa petite épée en bois, hein, il avait une petite épée en bois, il jouait aux soldats. Il ouvre le poulailler, il fait sortir toutes les poules et il pousse les poules devant le salon où il y a son père avec en hurlant « À mort les hérétiques ! À mort les hérétiques !» À l'attaque, en poursuivant les poules. Il a reçu une belle fessée, évidemment. Donc ça, c'était son caractère de départ. Et puis, petit à petit, lui aussi, par amour pour le Seigneur, eh bien, il choisit la douceur. Il choisit de ne pas utiliser la violence, parce qu'il voit que ça ne sert à rien. Ça a mis la France à feu et à sang. Ça ne sert à rien, la violence, on se détruit. Et donc, il fait tout un travail sur lui-même, de douceur. Mais son jeune frère Jean-François, il a hérité du tempérament familial, je pense, et il a un mauvais caractère, fichu caractère, et François de Sales l'a pris avec lui comme secrétaire. Il est devenu prêtre, parce que François de Sales est devenu évêque. Donc, il a son frère qui l'aide, et qui a un mauvais caractère, qui râle tout le temps, qui se met en colère, qui embête tout le monde. Et alors François de Sales lui dit un jour, « Je connais une femme bien heureuse. »« Ah bon, dit le frère, laquelle ?»« Celle que vous n'avez pas épousée. Vous l'auriez rendue bien malheureuse. » Heureusement, vous n'êtes pas mariée, sinon, la pauvre. Donc voilà, Saint François de Sales avec son frère. Dans le désert, les moines du désert vivaient très pauvrement. Ils quittaient tout et ils vivaient dans une ascèse complète. Et voilà qu'il y a un moine qui s'appelle Paul, qui est devenu Abba Paul. Il vit dans le désert depuis déjà longtemps. Il a l'habitude du travail, de la prière, de l'ascèse. Et voilà qu'un jour, son jeune frère Jean le rejoint au désert. Le rejoint au désert en disant « Moi aussi, je veux devenir moine comme toi. Je veux servir Dieu comme les anges du ciel. Je veux prier toute la journée, je veux, etc. » Alors Paul, il dit à son frère « Tu sais, hein, on n'est pas des anges. Hein, et il faut quand même qu'on travaille pour gagner notre vie. Et puis parce que c'est important de s'occuper, on ne peut pas prier toute la journée. Il faut travailler de ses mains. Il faut aussi dormir. » Il faut aussi manger un peu. Non, non, non, dit Jean, moi je veux être comme un ange et je vais partir au désert, c'est trop doux là, ce que tu vis toi, c'est pas assez tonique et tout ça. Je pars au désert pour vivre comme un ange. Et bien il dit, va au désert pour vivre comme un ange. Et puis voilà qu'au bout de quelques jours, pas beaucoup, hein, deux jours peut-être, hein, dans la nuit, voilà qu'il y a toc, toc, toc à la porte de Paul. Et il dit, qui est-ce? Il dit, ben c'est ton frère Jean, j'ai faim, j'ai froid. Ah non, non, il dit Paul, non, non, mon frère Jean, non, non, il est comme un ange maintenant, il est parti au désert et il vit comme un ange. Non, non, je ne te connais pas, je ne sais pas qui tu es. Et il le laisse toute la nuit. Au matin, quand il ouvre la porte, il lui dit alors, tu es plus un ange? Non, j'ai faim, je t'en prie, donne-moi à manger. Alors il lui donne à manger, il lui dit d'accord, mais je te donne à manger à condition que tu travailles aussi et que tu vives la vie régulière. Nous ne sommes pas des anges, nous avons besoin de aider notre corps. Donc voilà comment Abba Paul devient le père spirituel de son jeune frère Jean. Voilà, eh bien on a raconté pas mal d'histoires, hein.

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2: Seigneur, fais-nous vivre et invoquer ton nom. Psaume 79, 19.

Lorsque nous prions le Notre Père, une demande nous est peut-être difficile à prononcer et peut-être pour certains pratiquement impossible. Pardonne-nous nos offenses, comme nous pardonnons à ceux qui nous ont offensés. En faisant de ce comme un rapport d'égalité, il nous serait suggéré que Dieu ne nous offre son pardon qu'à la mesure de notre propre capacité à pardonner. Dieu nous imiterait. Donne-nous, Seigneur, de pardonner comme toi, tu pardonnes. Et pourtant, dans l'Évangile l'affirme sans détour, le pardon fraternel doit être sans limite. 70 fois cette fois, autrement dit toujours. Pas question de négocier, de biaiser. Pardonner encore et toujours. Tâche impossible, oui, au plan humain. La moindre égratignure nous déchaîne et la rancœur plonge ses racines si profondément dans notre âme qu'elle paraît impossible à arracher. Et Dieu nous dit, rancune et colère, voilà des choses abominables où le pécheur est passé maître. Alors, pense au commandement et ne garde pas de rancune envers le prochain. Souviens-toi de l'alliance du Très-Haut et passe par-dessus l'offense. Passer par-dessus, voilà peut-être une bonne définition du pardon, car elle dit bien la réalité. On ne peut pas effacer une offense ni l'oublier complètement. Mais on peut passer par-dessus. Le pardon consiste non pas à ignorer un passé que l'on peut ignorer de toute manière, mais à passer par-dessus, comme dit le sage de la Bible, et à essayer toujours de renouer la relation qui a été détruite par l'offense. Cela consiste à espérer qu'il y ait encore un avenir possible. Le mot « pardon » veut bien dire le don par-dessus, par-delà l'offense. Mais serions-nous revenus à un régime donnant-donnant ? Comment comprendre la phrase du même sage de la Bible ? Pardonne à ton prochain le tort qu'il t'a fait, alors à ta prière, tes péchés seront remis. Faut-il comprendre que si nous n'arrivons pas à passer par-dessus l'offense de nos frères, Dieu ne passera pas non plus sur les nôtres. Impossible, puisque nous savons bien, et le sage de l'Ancien Testament le savait bien déjà, avec Dieu, on n'est pas dans la logique du donnant-donnant, mais dans la logique de la gratuité, de la surabondance de l'amour. Ces deux logiques sont totalement incompatibles. Le pardon de Dieu est infini, toujours offert. Mais la tendresse de son pardon ne veut entrer dans nos cœurs et les changer qu'à la condition de trouver des cœurs attendris, bouleversés, par la miséricorde de Dieu. L'Évangile qui vient d'être proclamé nous resitue dans de justes proportions face à Dieu. Le pardon est ici comparé à une remise de dette, ce qui le rend très concret. Cette image est très parlante. Le roi, qui peut être comparé à Dieu, est capable de remettre une dette énorme. Tandis que le serviteur, lui,
est incapable de remettre une dette dérisoire. Le juste rapport entre le pardon que Dieu nous offre et celui que nous sommes appelés à donner est bien évoqué. Dans le rapport qui nous relie à Dieu, le Seigneur est capable de pardonner d'immenses fautes, mais il veut que nous manifestions un petit effort. Dieu peut tout, mais il ne veut pas le faire sans nous. 10 000 talents, c'est impossible à payer, mais c'est sur ce terrain de l'impossible que Jésus veut emmener Pierre et nous emmener avec lui. La dette qui nous sépare de Dieu, nous ne pouvons pas la rembourser, pauvres pécheurs que nous sommes. Mais voilà que nous est annoncée la remise totale. Le maître remet sa dette à son serviteur parce qu'il est remué jusque dans ses entrailles, comme le père du fils prodigue remet tout à son fils, parce qu'il est remué jusqu'aux entrailles. L'attitude du serviteur, sa supplication, a ému le maître. Dieu est père. Il se laisse toucher, émouvoir par un cœur ravagé, par ces pauvres enfants dont le cœur est blessé par leurs péchés. Dieu veut tellement notre bonheur. Jésus aura pitié des foules. Jésus nous supplie de revenir à lui, de nous laisser aimer, guérir par lui. Et tout est là. Quand nous aurons vraiment compris qui est Dieu, nous ne pourrons pas rester loin de lui. Nous reviendrons pour écouter, pour accueillir cette parole « Moi, je te pardonne ». Tous tes péchés, aussi nombreux, aussi graves qu'ils soient, je te pardonne. Tu es mon enfant bien-aimé. Voilà la miséricorde. Dieu fait grâce sans hésiter. Le serviteur dit une seule parole, « Prends pitié de moi ». Le maître lui remet aussitôt la totalité de sa dette. C'est une très belle image du merveilleux sacrement de la pénitence. Le plus grand désir de vos religieux, de vos prêtres, vous le savez bien, en ce début d'année, est de voir chacun, chacune s'abandonner à la tendresse, à la miséricorde, au pardon de Dieu. Ne fermons pas nos cœurs, ouvrons-nous à notre Seigneur et nous serons heureux. Le serviteur est impitoyable avec son frère. La dureté de son attitude, de ses paroles, sont à l'opposé de celle du maître. Il a fermé, endurci son cœur. C'est l'oubli que Dieu le premier ne nous fait miséricorde, nous a aimés sans que nous le méritions. Dieu nous a aimés alors que nous étions pécheurs, dit saint Paul. Non à cause de nos mérites. Et cet oubli est d'autant plus fautif qu'il porte dans ses conséquences l'impossibilité de pardonner soi-même à ses frères. L'homme pardonné n'a pas réalisé ce qui lui a été donné. Il en a fait subir les conséquences à son compagnon. Il n'a pas saisi ce qu'est le pardon de Dieu. Un pardon que l'on reçoit pour le donner, pour le transmettre. Un pardon comme une source qui va irradier, transformer toutes nos relations fraternelles. Le pardon, c'est beaucoup plus que tu dois pardonner. Le pardon, comme Jésus le voit, c'est tu peux pardonner avec ma grâce. Fais de même à ton tour, tu le peux. Parce que moi, ton Seigneur, je te pardonne, je te donne la force de mon amour. Ne devais-tu pas, toi aussi, avoir pitié de ton compagnon, de la même pitié que j'ai eue pour toi? Dans la communion, dans l'amitié avec le Seigneur, nous puisons la force de pardonner.
Dieu guérit notre misère par sa miséricorde. En nous demandant d'être miséricordieux comme lui, notre Père est miséricordieux. Oui, aimez, donnez, pardonnez, comme Dieu vous aime, se donne et vous pardonne. Encore une fois, je pense que si certains chrétiens sont tristes et parfois durs avec leurs frères, c'est parce qu'ils ne font pas ou pas assez souvent l'expérience merveilleuse pour eux-mêmes de la miséricorde. Le sacrement de la pénitence est là pour nous. Il faut lier Eucharistie et pénitence, goûter dans le pardon la joie profonde d'être aimé de Dieu et d'être capable à notre tour d'aimer jusqu'à pardonner totalement. Le pardon, ne le vivons pas comme le blanchiment de notre conscience, comme si Jésus nous remettait l'ardoise que nous lui devons, recevons-le comme un don merveilleux de l'Esprit Saint, Esprit d'amour, qui transforme tout notre être. Un échange se réalise dans ce sacrement. Je donne au Seigneur ma pauvreté, il me donne la richesse de son amour. Oui, Dieu est riche en miséricorde. De lui, je reçois un cœur nouveau, un cœur débordant d'amour aussi pour mes frères. Va, et toi aussi, fais de même. Et puis, bien sûr, il y a la puissance de la prière pour être capable de pardonner. Parler à Dieu de ceux que je n'aime pas, les nommer au Seigneur, faire défiler devant lui qui est amour, les visages, les noms de mes débiteurs, de mes ennemis, pour reprendre les termes de la parabole. Je peux glisser ce chapelet de noms dans ma prière à Marie, Mère de miséricorde. Prier pour quelqu'un, même s'il ne le sait pas, adoucit, change ma relation avec lui. On ne peut pas prier pour quelqu'un et ne penser que du mal de lui. On peut oser un pas, une démarche vers lui, tout cela imprégné de prière. Ne fermons pas nos cœurs, même si l'autre se ferme encore. D'ailleurs, dans le mot « enfermer », il y a « enfer ». Et si notre amour n'est pas assez grand pour que notre terre soit un paradis déjà, il nous oblige au moins à ce qu'elle ne soit pas un enfer. Ce n'est déjà pas si mal. Oui, le vrai pardon n'est pas à notre mesure, il est à la mesure de Dieu qui nous aime sans mesure. Ce qui est à notre mesure, c'est de faire un pas avec la force de Dieu en nous, avec son amour miséricordieux. Faisons le premier pas, d'autres viendront sans aucun doute. Il y a tout un cheminement intérieur, une conversion progressive. Nous sommes dans la belle neuvaine à Notre-Dame de la Salette. Elle nous le demande, elle, la réconciliatrice des pécheurs. Et si nous nous sentons capables, si nous nous sentons coupables de ne pas arriver à pardonner totalement, cette parabole est là aujourd'hui pour nous dire qu'il y a une culpabilité plus grande encore que celle de ne pas pardonner. C'est celle d'ignorer, de mépriser le don de Dieu déposé en nous, d'oublier que nous sommes pardonnés sans commune mesure par Jésus, qui lui, pour les pécheurs, s'est livré à la croix et qui a supplié son Père de nous pardonner, qui a obtenu de son Père le pardon de nos péchés. Oui, Notre-Dame de la Salette nous rappellera samedi prochain, 19 septembre, la gravité de nos péchés et l'infinie miséricorde de son Fils pour les pécheurs. Pour cette miséricorde, remercions notre Dieu en reprenant dans la Bible
le cantique des pécheurs pardonnés, c'était le psaume tout à l'heure. Bénis le Seigneur, ô mon âme, n'oublie aucun de ses bienfaits, car il pardonne toutes tes offenses. Il n'est pas toujours en procès, il ne maintient pas toujours ses reproches, il n'agit pas envers nous selon nos fautes, ne nous rend pas selon nos offenses. Aussi loin qu'est l'Orient de l'Occident, il met loin de nous nos péchés. Amen.

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2: Toutes les nations que tu as faites viendront se prosterner devant toi et rendre gloire à ton nom, Seigneur. Psaume 85, 9.

Toujours dans le cadre de ce réseau Vie Jeune, donc on voulait aborder la question de la régulation naturelle des naissances, et notamment à travers une encyclique qui a été écrite en 68, date quand même historique, l'encyclique du pape Paul VI, Humanae Vitae, sur la fécondité et la régulation naturelle des naissances. Voilà, on parle de régulation naturelle des naissances et non pas de contraception naturelle. Voilà. Donc, alors, il faut dire qu'on est dans un contexte quand même en 68. Il y a eu la loi Neuwirth en 67, donc qui a légalisé la pilule. Et puis bon, il y a une révolution un peu culturelle. Il est interdit d'interdire. On fait ce qu'on veut. Ben non, l'Église elle-même en est affectée par cette mentalité 68arde. Le pape, un peu tout seul, va promulguer une encyclique pour démontrer le bien-fondé de la régulation naturelle des naissances. Ne pas intervenir dans le cycle de la vie et le cycle de la fécondité, mais respecter plutôt l'ordre naturel voulu par Dieu. Tout ça pour le bien du couple et de la famille. Alors ça, c'est un peu le contexte historique. Alors, il part du principe que la création ne vient pas du hasard, hein, qu'elle a été voulue par un créateur et que le créateur, on va dire, a ordonné cette création, alors tant au niveau physique qu'au niveau moral, voilà, et que l'on se doit, eh bien, de respecter cet ordre naturel, l'ordre naturel des choses. On ne peut pas, même si nous sommes des créatures libres, transcender ou dépasser cet ordre naturel. On doit rester, on va dire, on doit respecter cet ordre naturel. Alors, c'est ce qu'encourage notamment le pape Paul VI. Alors, il dit effectivement, les couples de nos jours se trouvent souvent confrontés à cette alternative. Soit je suis le rythme naturel de la femme, donc c'est ce qui est préconisé par l'Église. Normalement, les choses sont bien faites, hein. Donc la femme est féconde une semaine par mois. Donc voilà. Soit, eh bien, je choisis la contraception artificielle. L'Église dit, si vous voulez vraiment vivre pleinement l'amour humain, eh bien, il faut respecter, il faut découvrir cette loi de la fécondité, découvrir dans votre corps cette loi de la fécondité que le Seigneur a instituée. Voilà. Donc, depuis l'origine. Alors, cette loi, elle se rencontre dans le monde végétal, dans le monde animal. Alors, l'avantage, si vous voulez, pour les animaux et les végétaux, les animaux et les végétaux ne pensent pas à cette loi, hein, ils obéissent de manière tout à fait instinctive. Nous, on a été créés libres. Donc voilà, on n'obéit pas d'une manière instinctive, hein. Voilà, donc on doit poser des actes libres parce que le Seigneur nous a créés créatures raisonnables. Voilà, donc avec une intelligence, une volonté et donc une liberté. Comme je vous le disais, Dieu, en créant le monde, a institué un ordre physique. Donc voilà, et heureusement d'ailleurs, tout est ordonné. Et on le voit très bien quand on lit le premier chapitre de la Genèse, hein, il y eut un soir, il y eut un jour, et ce fut le premier jour, et Dieu créa chaque être selon son espèce. Hein, et Dieu vit que cela était bon. Voilà. Donc tout est ordonné. Alors bien sûr qu'il faut pas. Le livre de la Genèse n'est pas un livre scientifique, loin de là. Mais il montre que la création ne vient pas du chaos, hein, mais qu'il y a un Dieu ordonnateur de tout. Voilà, de ce monde.
Donc tout est ordonné. Et, alors c'est au niveau physique, effectivement, hein, mais aussi au niveau naturel. Hein. Alors qu'est-ce que j'entends par au niveau, pardon, moral, qu'est-ce que j'entends? Eh ben, par cela, quand Adam et Ève ont été créés, il est dit clairement, Dieu leur dit, de tous les arbres du jardin, vous pouvez en manger, sauf de l'arbre de la connaissance du bien et du mal. Alors, qu'est-ce que cela veut dire? Ben, ça veut dire que vous avez beau être des êtres libres, mais vous devez aussi vous soumettre à ce que moi j'ai décidé, hein, de ce qui est bien et de ce qui est mal. Voilà. C'est pas à vous de décider de ce qui est bien et de ce qui est mal, hein. C'est inscrit dans votre cœur. Alors on parle de la conscience morale. Hein. Chacun naît avec cette conscience morale où instinctivement il arrive à distinguer ce qui est bien et ce qui est mal. Alors là, je vous lis le catéchisme de l'Église catholique. Donc à propos de la conscience, donc nous sommes dotés donc d'une conscience. Au fond de sa conscience, l'homme découvre la présence d'une loi qu'il ne s'est pas donnée lui-même, mais à laquelle il est tenu d'obéir. Cette voie qui ne cesse de le presser d'aimer et d'accomplir le bien et d'éviter le mal au moment opportun résonne dans l'intimité de son cœur. C'est-à-dire que voilà, naturellement, eh bien, nous avons le sens du bien et le sens du mal. Par cette loi qui est inscrite par Dieu, nous dit le catéchisme, au cœur de l'homme. Alors là où c'est intéressant, c'est qu'il dit, la conscience est le centre le plus intime et le plus secret de l'homme, le sanctuaire où il est seul avec Dieu et où sa voix se fait entendre. Donc quand nous naissons, effectivement, nous naissons libres, mais comme le dit si bien Saint Paul, donc dans l'épître aux Éphésiens au chapitre 5, si je ne m'abuse, non, pardon, c'est l'épître aux Galates, l'épître aux Galates, voilà, chapitre 5. Frères, vous avez été appelés à la liberté, mais que cette liberté ne soit pas un prétexte pour votre égoïsme. Voilà. Mais au contraire, mettez-vous par amour au service les uns des autres. Car toute la loi est accomplie dans l'unique parole que voici, tu aimeras ton prochain comme toi-même. Voilà. En fait, c'est cette loi, hein, qui est inscrite au plus profond de notre cœur, dans notre conscience morale. Voilà. Et le catéchisme d'ajouter, quand l'homme écoute la conscience morale, il peut entendre Dieu qui lui parle. Voilà. Donc, tout est ordonné, tant au niveau physique qu'au niveau moral. Voilà. Donc, et en fait, souvent on a peur, hein. On se dit oui, mais où est notre liberté? On ne pourra pas s'émanciper. Bien au contraire, hein. Plus j'agis selon ma nature, plus je deviens libre et plus je suis heureux. Voilà. Parce que c'est vraiment la clé du bonheur, hein. Parce que si je me soumets à cette loi morale, eh bien, je vais m'épanouir dans mon humanité. Bon, je le montrerai tout à l'heure. Donc, il faut que le couple humain prenne conscience qu'il y a des lois, et notamment, non seulement la loi morale, mais aussi la loi de la fécondité. Voilà, et qu'il faut respecter cette loi de la fécondité. Alors, comment le couple, on va dire, les époux peuvent découvrir cette loi morale naturelle. Eh bien, déjà,
lorsqu'ils comprennent que l'amour humain n'est pas du même niveau que l'accouplement des animaux. Voilà. Donc, chez l'animal, si vous voulez, le mâle est poussé vers la femelle par un instinct. Alors quand l'homme, je suis désolé, mais non, c'est pas cru, mais c'est vrai que c'est pas très esthétique ce que je vous dis, mais voilà. Alors quand l'homme, il y a comme un pressentiment intérieur, hein, qui lui dit au fond de sa conscience, si l'acte qu'il est en train d'accomplir est bien ou mal. Voilà. Donc c'est voilà. Donc et après c'est lui qui décide ultimement. C'est pas je voilà. Donc c'est lui qui décide. Je peux, hein, je suis libre de faire le bien, de désobéir à ma conscience ou de lui être soumis. Ça, alors, lorsque l'homme et la femme comprennent aussi que leur conjoint n'est pas un objet de plaisir, hein, mais un sujet à qui ils se donnent. Voilà. Ils accomplissent vraiment l'ordre naturel des choses, l'ordre voulu par Dieu, à la seule condition, bien justement, que celui ou celle qu'il épouse, qu'elle épouse, n'est pas un objet de plaisir, voilà, mais un sujet à qui il se donne. La nature doit être respectée dans ses rythmes, et l'acte sexuel n'a pas à être imposé violemment, mais proposé et accepté volontairement. Alors là, je reprends l'épître de Saint Paul aux Éphésiens. Alors, c'est toujours, ça fait toujours un peu réagir, hein, parce que nous, on est encore dans cette idée du XXe siècle, voilà, l'égalité de l'homme et de la femme. Alors quand vous entendez par exemple que Saint Paul dit qu'il faut que les femmes soient soumises à leur mari, tout de suite on s'insurge et on dit mais c'est un gros macho. En fait, il faut lire tout le texte et on comprendra mieux. Hein. Donc vous verrez que c'est pas ça. Hein. Alors je vous lis. Hein. Donc comme je vous le disais, hein, justement, considérer l'autre non pas comme un objet de plaisir, mais comme un sujet à qui je me donne. Ça fait partie de la nature des choses. Par respect pour le Christ, soyez soumis les uns les autres. Voilà. Alors, là, vous avez les femmes à leur mari comme au Seigneur Jésus. Car pour la femme, le mari est la tête, tout comme pour l'Église, le Christ est la tête, lui qui est le sauveur de son corps. Alors, ça peut faire réagir. Donc, on voit que Saint Paul configure le mari au Christ et la femme à l'Église. Alors, qu'est-ce que ça veut dire être sous la domination du Christ? Bah, on voit, hein, le Christ se donne totalement pour que l'Église puisse s'épanouir. Voilà. Donc, il donne sa vie divine, et l'Église, qui est son épouse, eh bien, s'épanouit. Hein, et elle-même, elle donne la vie divine. Voilà. Donc, vous voyez que la domination du Christ, ce n'est pas une domination servile. Hein, ou en tout cas, l'Église n'éprouve pas une crainte servile vis-à-vis du Christ. Hein, parce que c'est lui qui est à l'origine de la vie divine. Bon. Lui qui est le sauveur de son corps, le corps qui est l'Église. Eh bien, puisque l'Église se soumet au Christ, qu'il en soit toujours de même pour les femmes à l'égard de leur mari. Alors qu'est-ce que ça veut dire être soumis? En fait, c'est une relation de confiance. Saint Paul veut dire que c'est au mari de pourvoir à l'épanouissement physique, moral et spirituel de son épouse. Voilà. Donc, je n'ai pas à la considérer comme un objet, hein, mais bien au contraire, je dois la respecter et faire en sorte qu'elle puisse s'épanouir en tant que femme et en tant que mère. Donc c'est dans cette optique-là que Saint Paul écrit. Alors, il faut lire la suite. Vous les hommes, aimez votre femme à l'exemple du Christ. Il a aimé l'Église, il s'est livré lui-même pour elle. Voilà, c'est le don total. Voilà. C'est-à-dire que je dois m'oublier totalement.
et n'avoir de soucis que pour le bien de mon épouse. Comme le Christ. Hein, le Christ n'a pas hésité à donner sa vie, à verser son sang sur la croix pour l'Église. Alors, justement, afin de la rendre sainte, en la purifiant par le bain de l'eau baptismale, accompagnée d'une parole. Il voulait se la présenter à lui-même, cette Église resplendissante, sans tache, ni rite, ni rien de tel. Il la voulait sainte et immaculée. C'est de la même façon que les maris doivent aimer leur femme, comme leur propre corps. Celui qui aime sa femme s'aime soi-même. Jamais personne n'a méprisé son propre corps, au contraire, on le nourrit, on en prend soin. C'est ce que fait le Christ pour l'Église, parce que nous sommes membres de son corps. Comme dit l'Écriture, à cause de cela, l'homme quittera son père et sa mère, il s'attachera à sa femme et tous deux ne feront plus qu'un. Ce mystère est grand, je le dis en référence au Christ et à l'Église. Pour en revenir à vous, chacun doit aimer sa propre femme comme lui-même et la femme doit avoir du respect pour son mari. Voilà. Donc, mais l'homme doit aussi, le mari doit avoir du respect pour sa femme. Vous voyez, on n'est pas, c'est pas une relation de domination, c'est une relation de don, de confiance, d'abandon. Voilà, c'est dans ce sens-là, hein, qu'il faut l'entendre. Alors, c'est sûr que le mot soumettre, tout de suite, ça nous, bon, on est un peu surpris, mais moi, je dirais plutôt soumettre, ça veut dire être mis ou se mettre sous la protection d'eux. Alors vous allez me dire, oui, mais les femmes, elles peuvent très bien s'assumer elles-mêmes. Bon, tout à fait, il n'y a pas de souci. Mais dans un couple humain, je crois que le premier devoir du mari, eh bien, c'est de faire en sorte que l'épouse et bien sûr les enfants eh bien, puissent s'épanouir physiquement, moralement et spirituellement. Voilà. Donc c'est vraiment un souci. Voilà. Bon. Après, si vous avez des questions, on pourra toujours y répondre. Mais voilà, la femme est bien égale à l'homme. Et puis, je peux vous dire que c'est déjà inscrit dans le livre de la Genèse. Hein, rappelez-vous ce qu'il est dit déjà dans le chapitre 1. Dieu dit, créons l'homme. Oui, créons. L'homme, selon notre image et notre ressemblance, à son image, homme et femme, il les créa. Voilà. Donc, c'est-à-dire que tous les deux, le couple lui-même, j'y reviendrai, le couple lui-même est l'image de Dieu. Et puis, dans le chapitre 2, eh bien, lorsque la femme est tirée d'Adam, donc, vous avez au réveil, lorsqu'il se réveille et qu'il voit cette femme, il lui dit « Voici l'os de mes os et la chair de ma chair. Hein? » Donc, ça montre bien qu'elle est de même nature et qu'il n'y a pas de... Bon, après, le problème, c'est entre ce qui est dit dans la Bible et ce qui est pratiqué après, c'est différent. Hein? Voilà. Il ne faut pas oublier quand même que la polygamie perdurera assez longtemps, même dans l'Ancien Testament. Voilà. Faut pas oublier que Salomon, par exemple, avait 200 femmes, hein, officielles et 700 concubines, ce qui fait 900 à peu près. Hein, donc voilà, David, c'était pas mieux. Hein, mais alors, c'est petit à petit qu'on prendra conscience quand même que la polygamie, c'est pas tout à fait dans l'ordre naturel des choses. Ah, voilà. Mais vous voyez, il faut beaucoup de temps, hein, pour rééduquer le... Alors, voilà. Donc, tout simplement, l'amour digne de l'homme et de la femme est un amour qui est un don de soi gratuit. C'est ce que je vous essayais à l'imitation du Christ envers l'Église. Voilà. La femme, plus que l'homme encore, ressent cette vérité de l'être humain. Et c'est vrai que souvent, elle souffre lorsque l'homme lui impose un acte sexuel et qu'elle ne se sent pas aimée pour ce qu'elle est. Voilà. Être aimée pour ce que l'on est, c'est-à-dire une personne humaine et pas un objet de plaisir. Voilà. La femme est plus sensible à cela. Voilà. Alors, vous voyez, donc, il découvre cette loi naturelle et puis il la découvre aussi lorsqu'il comprenne que
la vie sexuelle, c'est pas une fin en soi. Enfin, voilà. Je ne cherche pas à vivre avec une femme simplement que pour avoir des rapports sexuels et vice versa. Hein. Voilà. Mais en fait, alors ça, je reprends le Jean-Paul II. Jean-Paul II a beaucoup développé ça dans ses catéchèses. Donc quand il était pape, bien sûr, le mercredi aux audiences publiques, où il a justement parlé du corps comme de le langage de l'amour. Lui, c'est un spécialiste de la morale, de l'éthique, et il a beaucoup développé ça en disant que nous sommes faits corps et âme. Hein? Donc il n'y a pas de dichotomie. Le Seigneur m'a créé avec un corps animé par une âme, voilà, et que donc je ne peux m'exprimer que par mon corps, voilà. Alors c'est ce qu'il dit. Il dit qu'en fait que normalement, hein, l'étreinte des corps devrait correspondre à l'étreinte des âmes. C'est-à-dire que quand je me donne avec mon corps, eh bien, j'exprime mon don total à l'autre. Voilà. Donc c'est le langage du corps. Alors il dit le corps parle un langage dépourvu de mots. Voilà. Le corps en effet, et seulement lui, est capable de rendre visible ce qui est invisible. C'est-à-dire tous les sentiments que j'ai vis-à-vis de mon conjoint. Donc le spirituel, donc il rend visible ce qui est invisible, le spirituel et le divin. Il a été créé pour transférer dans la réalité visible du monde le mystère caché de toute éternité en Dieu et en être le signe visible. Voilà. Donc j'exprime par mon corps ce que je suis. Et d'ailleurs, Jean-Paul II dit, il ne faut pas dire « j'ai un corps », mais « je suis mon corps ». Voilà, parce que je m'exprime tel que je suis à travers mon corps. Donc le langage de l'amour s'exprime par mon corps. Voilà. Peut-être que je mette dans l'ordre mes feuilles. C'est pas mieux. Voilà. Donc, si les époux comprennent cela, hein, je dirais donc que nous ne sommes pas simplement des animaux, hein, nous sommes des animaux raisonnables, donc nous ne sommes pas seulement soumis aux instincts de survie, hein, ou de conservation. Si l'on comprend cela, si l'on comprend, eh bien, que l'union, c'est d'abord le don de soi à l'autre, hein, donc je n'utilise pas mon conjoint comme un objet de plaisir, mais comme un sujet envers qui je me donne. Si je comprends aussi que mon corps, eh bien, exprime ce que je suis, ben là, je vis pleinement l'amour humain voulu par Dieu. Donc ça, c'est une première chose. Là encore, si vous voulez, tout ce que je vous dis, c'est bien beau. Mais il ne faut pas oublier quand même qu'il y a un paramètre important, c'est que... certes, dans mon cœur, je sais ce qui est bon pour moi, hein, mais quelquefois j'ai du mal à le mettre en pratique. Alors ça, c'est le fameux péché originel. Hein, moi, je vous invite quand même à relire le chapitre 3 de la Genèse. C'est intéressant d'ailleurs, parce que vraiment il dit des vérités sur l'homme et la femme, bien sûr. Donc vous avez Dieu qui dit
de tous les arbres du jardin, tu peux en manger sauf de l'arbre de la connaissance du bien et du mal. Et puis, paf, il y a un individu qui arrive et qui lui dit, alors Dieu vous a dit que vous n'avez pas le droit de manger de tous les arbres du jardin. Vous voyez déjà, bon, alors nous on y voit Satan. Hein, d'ailleurs, Jésus le dit lui-même, hein, il est le prince du mensonge. Donc il ne faut pas lui faire confiance. Bon, Ève lui dit, mais non, Dieu, on peut manger de tous les arbres du jardin, mais pas de l'arbre de la connaissance du bien et du mal. Et alors qu'est-ce que répond la bête? Il dit, pas du tout. Hein, si vous mangez de l'arbre de la connaissance du bien et du mal, vous deviendrez comme Dieu. Hein, c'est-à-dire vous mettez au-dessus de Dieu. C'est vous qui décidez de ce qui est bien et de ce qui est mal. Alors, la femme voit que le fruit est agréable, donc elle en mange, elle en donne à Adam. Tiens, mange. Alors, j'imagine, lui dit, non, je veux pas. Mange, je te dis, tu verras. Et ils en mangent tous les deux, et paf, ils découvrirent qu'ils étaient nus. C'est quand même assez extraordinaire, quand même, c'est que ils découvrirent qu'ils étaient nus. Qu'est-ce que ça veut dire? Ben, nous sommes des êtres. Je vous ai dit, on est à la fois corporel et spirituel. Mais normalement, le corporel ne doit pas dominer le spirituel. Et là, c'est l'effet inverse. C'est-à-dire que il se détourne de Dieu, de la fin, hein, donc ultime qui est Dieu. Donc il se détourne des réalités invisibles. Et résultat, qu'est-ce qui va dominer, hein, eh ben, c'est la sensualité, la sensibilité. Voilà. Donc, on sera plus attaché à ce qui se voit qu'à ce qui ne se voit pas. Donc, on sera plus attaché au corps qu'à l'âme. Or, je vous l'ai dit, hein, normalement, dans l'étreinte des corps, c'est d'abord l'étreinte des âmes. Ben là, hein, ils découvrirent qu'ils étaient nus, ils sont plus attirés sensuellement que spirituellement. Voilà. Donc, c'est le corps qui prend le dessus. Hein. Et ça, eh bien, c'est récurrent. Alors, vous avez tout de suite, on le voit très bien, c'est assez intéressant, vous avez Dieu qui se promène dans le jardin, et puis l'homme qui va se cacher. Adam, où es-tu? Hein, donc, et Adam de répondre, j'ai entendu ton pas dans le jardin, j'ai eu peur et je me suis caché. Bon, voilà. Donc, Dieu, si vous voulez, n'apparaît plus tel qu'il est, hein, c'est-à-dire un Dieu bon, un Dieu plein de tendresse, un Dieu père, hein, mais il apparaît plutôt comme un tyran. Mais ça, bon, ça fait partie des conséquences du péché originel, et on porte tous ça en nous. Hein, voilà, sentiment de culpabilité, cette peur de Dieu, cette crainte servile de Dieu. Et après, tu as donc mangé de l'arbre dont je t'avais interdit. Et qu'est-ce que répond Adam? Il dit pas, voici l'os de mes os, c'est la chair de ma chair. Donc voilà, il dit non, c'est pas moi, c'est elle. Ah, vous voyez, donc avec un ton accusatoire. Donc il n'y a plus de relation amoureuse. Voilà. Hein? Avant, il est en extase devant sa femme. Et puis alors là, maintenant, non, c'est pas moi, c'est elle. Voilà. Vous voyez, alors déjà, donc ça fait partie des conséquences du péché originel. C'est que, on a une fausse idée de Dieu qui est bien ancrée en nous, et puis voilà, il n'y a plus cette relation de communion prévue par le Seigneur. Hein. Rappelez-vous, Dieu créa l'homme à son image et à sa ressemblance, homme et femme, il les créa. Hein, c'est-à-dire que il les créa pour vivre dans la communion. Hein. Et parce que c'est dans la communion, ou en tout cas c'est même dans l'union des corps, hein, que s'actualise en fait la ressemblance avec Dieu. Il ne faut pas oublier que Dieu est trinitaire, il est pluralité de personnes. Hein. Donc il est pluralité de personnes, il est amour. Hein. Donc le Père, parce qu'il est amour, se donne depuis toute éternité à son Fils. Le Fils, ben, se donne aussi à son Père. Et cet échange amoureux du Père et du Fils est le Saint-Esprit. Nous sommes créés à l'image de la ressemblance de Dieu, donc nous sommes créés pour nous donner. Voilà. Hein? Et comme nous avons été créés avec un corps, eh bien nous avons été créés pour nous donner dans cette union
cette union corporelle, charnelle, dans cette union conjugale. Donc, je dirais, l'actualisation, je dirais, de l'image de Dieu se réalise pleinement dans cet échange, dans cette union conjugale. Voilà. Donc, alors, ça, c'était le dessein originel de Dieu. Et puis, qu'est-ce que Dieu va dire? Eh bien, il dira, ta femme te séduira et ton mari te dominera. Hein? En fait, c'est une constatation que Dieu fait. Maintenant que vous vous êtes coupé de l'amour, hein, c'est-à-dire de Dieu, eh bien, vous allez être habité par ces sentiments de séduction et de domination. Voilà, on n'est plus dans un amour communionnel prévu par Dieu, qui s'exprime à travers l'échange des corps, enfin l'union des corps, pardon, mais on est dans une relation de séduction et de domination. Voilà, et ça, c'est ancré en nous. Voilà. Donc c'est pour ça que je vous dis, on voudrait bien faire le bien, et on ne le fait pas. Hein. C'est ce que dit saint Paul, je voudrais faire le bien que je ne fais pas, et je fais le mal que je ne voudrais pas faire. Voilà, je voudrais aimer mon épouse, hein, selon le dessein originel de Dieu, celui qui est inscrit dans ma conscience, hein, c'est-à-dire je me donne totalement, corps et âme, eh bien je ne peux pas. Voilà. Parce que je suis, je nais avec cette blessure, donc due à la faute originelle. Vous voyez, voilà, ça c'est ce qui est montré dans le livre de la Genèse au chapitre 3. Hein. Ta femme te séduira et toi tu domineras sur ta femme. Voilà. Bon après je vous passe les autres conséquences, le fratricide, enfin tout ce qui vient après. Hein, c'est pas beau à voir, c'est tellement pas beau à voir que Dieu va vouloir se débarrasser de l'humanité par le déluge. Bon, alors. Donc, comme je vous le disais, c'est pas évident de suivre sa conscience, parce que, ce que saint Paul appelle la convoitise charnelle est souvent plus forte. Alors je vous lis par exemple, je vous décris ce qu'entend saint Paul par la domination de la chair. Ça c'est dans l'épître aux Galates au chapitre 5. Hein, voilà. Bon, je reprends ce que je vous disais là. Vous frères, vous avez été appelés à la liberté, mais que cette liberté ne soit pas un prétexte pour votre égoïsme. Au contraire. Mettez-vous par amour au service les uns des autres, car toute la foi est accomplie dans l'unique parole que voici, tu aimeras ton prochain, toute la loi, la loi de la conscience comme la loi, la Torah. Car toute la loi est accomplie dans l'unique parole que voici, tu aimeras ton prochain comme toi-même. Mais si vous vous mordez et vous dévorez les uns les autres, prenez garde, vous allez vous détruire les uns les autres. Voilà. Donc, si on obéit simplement qu'à ce que saint Paul appelle la convoitise charnelle, on s'auto-détruit. Voilà. Donc, si on n'obéit pas à la nature, si on ne vit pas selon notre dignité, hein, selon ce que Dieu avait prévu depuis toute éternité pour l'homme et la femme, eh bien, l'on s'auto-détruit. Hein. Alors, je vous le dis, marchez sous la conduite de l'Esprit Saint. Voilà. Si le Seigneur est venu sur cette terre, il le dit lui-même, je suis venu non pas pour les bien portants et les justes, je suis venu pour les malades et les pécheurs. Alors non seulement, on est pécheur, oui, mais on est pécheur, je dirais, parce qu'on est malade. Voilà. Et on est malade, c'est-à-dire que on vit déjà, on est avec une tare, hein,
C'est comme ça, c'est que le sensuel, le sensible, domine ce qui est spirituel. En tout cas, les sens dominent notre volonté. On a du mal à être vraiment libre de notre sensualité, de notre sensibilité. Hein, c'est ce qui s'est passé, ils découvrirent qu'ils étaient nus. Et on vit avec ça, on est avec ça. Hein. Alors après, je vais vous parler de l'éducation de la conscience et de la vertu, hein, mais notamment de la vertu de la chasteté, parce que ça fait partie aussi de l'encyclique. Oui, on parle toujours de bonivité. Hein. Voilà. Alors, il dit, vous allez vous détruire les uns les autres. Je vous le dis, marchez sous la conduite de l'Esprit Saint et vous ne risquerez pas de satisfaire les convoitises de la chair. C'est-à-dire ces pulsions égoïstes. Hein, voilà. Je pense d'abord à moi, à mon propre plaisir, à mon bien-être plutôt qu'au bonheur de l'autre. Car les tendances de la chair s'opposent à l'esprit. Alors l'esprit avec un grand E, c'est-à-dire l'esprit saint, hein, la vie de Dieu. Et les tendances de l'esprit s'opposent à la chair. En effet, il y a un affrontement qui vous empêche de faire tout ce que vous voudriez. Mais si vous vous laissez conduire par l'esprit, vous n'êtes pas soumis à la loi. Alors là,

l'ai déjà fait. Ceux qui commettent de telles actions ne recevront pas en héritage le royaume de Dieu. Bah oui. C'est-à-dire que si on vit là-dedans, si on se laisse dominer par nos pulsions, on ne fait pas vivre Dieu en nous, quoi. Voilà, c'est ce qu'il veut dire, simplement. Voilà. Donc, bon, on peut se convertir, hein, bien sûr. Donc, on peut changer. Voilà. C'est vraiment important que l'on prenne conscience de cela. Hein. Voilà. Alors, c'est pour ça que le pape Paul VI, il a eu ce grand courage, donc en 68, de dire la vérité. Hein, voilà. Il dit, attention, si vous commencez à pratiquer la contraception artificielle, eh bien, vous allez vous autodétruire. Voilà. C'est-à-dire que, alors moi je vous dis très clairement les choses, hein, par exemple je me souviens au début de mon ministère, j'ai eu un couple qui est venu me voir, qui avait déjà 4-5 enfants, et puis qui me disent, voilà père, on est très ennuyés, mais on ne peut plus assumer d'autres enfants, matériellement c'est pas possible. Bon, vous voyez, c'est ce que l'Église dit. Hein, il faut exercer sa paternité responsable. Hein, donc voilà, le Seigneur nous demande bien sûr de nous multiplier, de croître et de nous multiplier, mais il faut être aussi raisonnable, c'est-à-dire en fonction de nos moyens, tout ça. Donc voilà. Mais je vous ai dit, il a bien fait les choses. Il y a qu'une semaine par mois où la femme est féconde, et que, si elle se connaît, et si, avec son époux, eh bien, voilà, ils respectent leur corps et le cycle de fécondité, il n'y a pas de souci. Ah. Alors, ils me disent, écoutez, on va se mettre à prendre la pilule. Moi, je leur ai dit, écoutez, je peux rien, ça c'est votre conscience, hein, après vous faites ce que vous voulez, mais moi, je vous le dis, genre, j'aurais dit comme ça, si vous prenez la pilule, votre couple se cassera la gueule. Voilà. Comme ça, j'aurais dit. Alors, bien sûr, ils ont pris ça en pleine figure. Ben, je leur ai dit, voilà, si vous prenez la pilule ou un tout autre moyen de contraception, alors vous avez le préservatif, vous avez le stérilet. Alors, le stérilet, c'est pire encore parce que c'est abortif. Ah, donc, voilà, parce que ça permet la fécondation de l'œuf, mais ça empêche l'anidation de l'œuf, fécondé. Eh ben, bien sûr, il n'y a plus de limite. Voilà. C'est-à-dire que, voilà, j'ai une pulsion, j'ai envie de m'unir à ma femme, il n'y a plus de limite, elle prend la pilule, et ben voilà, donc je vais m'unir. Mais vous voyez, ça ne va pas contribuer à la chasteté dans le couple. Voilà. Parce que, alors, c'est ce que je dis souvent, la chasteté est à l'acte. Pardon, la chasteté est à l'état, ce que la continence est à l'acte. Hein. C'est-à-dire que plus je m'exerce à la continence, parce que je respecte ma femme dans son cycle de fécondité, et parce que je l'aime pour ce qu'elle est, et parce que j'ai épousé ma femme non pas pour en abuser, hein, mais pour lui signifier par mon corps que je me donne à elle, eh bien je vais exercer la continence. Et forcément, hein, une vertu, si vous voulez, s'acquiert par les actes, hein, et par l'habitude. Hein. Une vertu, donc la chasteté, est une vertu. Hein. La vertu, nous dit l'Église, et puis la philosophie aussi, c'est une disposition naturelle à faire le bien, hein, mais que l'on acquiert. Hein. Et donc c'est une vertu, c'est pas inné une vertu, ça s'acquiert par l'effort et des actes volontaires. Et la chasteté s'acquiert par la continence. Hein, voilà. Donc, comme le courage s'acquiert par des actes courageux, hein, la justice s'acquiert en étant juste, hein, donc on dit qu'on apprend à forger en forgeant, hein, et ben là, on devient chaste en exerçant la continence. C'est-à-dire, la continence, c'est quoi? Bon, je sais, hein, d'un commun accord, nous nous sommes dit, écoute, on ne peut pas avoir d'enfant, c'est pas possible, parce que, bon, pour l'instant...

nos moyens matériels ne le permettent pas, hein, eh bien, je te respecte dans ton corps et ensemble, on décide, eh bien, de ne pas nous unir pendant ta période de fécondité. Voilà. Je te respecte pour ce que tu es. Alors que la pilule ou tout autre contraceptif, bah, il n'y a plus de limite, si vous voulez. Et bah, ça ne conduit pas à la chasteté. Et on peut tomber dans cet écueil de la domination et de la séduction. Voilà, c'est ce que je voulais vous dire de ce côté-là. Alors, Paul VI est très clair, hein, par rapport à la contraception artificielle, en conformité avec ses points fondamentaux de la conception humaine et chrétienne du mariage. Nous devons encore une fois déclarer qu'est absolument à exclure comme moyen licite de régulation des naissances l'interruption directe du processus de génération déjà engagé, l'avortement directement voulu et provoqué, la stérilisation directe ou toute action qui, soit en prévision de l'acte conjugal, soit dans son déroulement, soit dans le développement de ses conséquences naturelles, se proposerait comme but ou moyen de rendre impossible la procréation. Alors Jean-Paul II lui rappellera énergiquement, hein, cet enseignement en 88, c'est-à-dire à l'occasion du 20e anniversaire de l'encyclique, Paul VI, en qualifiant l'acte contraceptif d'intrinsèquement illicite, a voulu enseigner que la norme morale est telle qu'elle n'admet aucune exception. Voilà. Donc, et tout ceci, je le redis encore, hein, pour le bien du couple et pour son bien à soi. Voilà. Donc, voilà. Donc, pour son épanouissement. Alors, en 83, il expliquera à des prêtres la raison, justement, de l'immoralité d'un tel acte. Alors, il dit, les époux ne reconnaissent plus Dieu comme Dieu, puisqu'ils refusent le sens donné par Dieu créateur à la sexualité. Et puis la deuxième raison, l'acte contraceptif limite substantiellement le don des personnes et devient un refus de donner à l'autre ce qui est totalement conforme au bien naturel de la masculinité et de la féminité. Donc voilà. Donc développer, enfin s'éduquer à la chasteté par je dirais en pratiquant la régulation naturelle des naissances. Voilà. Alors, qu'est-ce que la chasteté, justement, pour l'Église? Eh bien, la chasteté comporte un apprentissage de la maîtrise de soi qui est une pédagogie de la liberté humaine. C'est-à-dire, plus je m'exerce à la chasteté et plus je deviens libre. Alors, c'est intéressant les définitions qu'il donne. Ça, c'est le catéchisme de l'Église catholique, numéro 2337. La chasteté signifie l'intégration réussie de la sexualité dans la personne et par là l'unité intérieure de l'homme dans son être corporel et spirituel. Hein. Je vous le disais tout à l'heure, il n'y a plus de combat intérieur. C'est-à-dire que les pulsions égoïste ne domine plus en moi. Je suis chaste. Hein, la chasteté n'est pas réservée que simplement aux personnes consacrées, elle est réservée aussi, enfin, elle est destinée, c'est un appel, c'est une vocation, tout homme est appelé à la chasteté, tout homme et toute femme, y compris les époux. Hein, voilà. C'est-à-dire que toutes cette convoitise charnelle qui dominait sur moi, eh bien, je l'ai intégrée dans ma vie humaine. Voilà. Hein. J'ai retrouvé cet équilibre, si vous voulez, entre le charnel et le spirituel. Bon. La sexualité, hein, devient vraiment humaine lorsqu'elle est intégrée dans la relation de personne à personne, dans le don mutuel entier. Hein, voilà. Donc, la vraie sexualité, hein, c'est justement, elle se vit dans la chasteté. Et la chasteté non seulement me permet de maîtriser en moi mes pulsions, mais cette vertu me permet de me donner authentiquement à l'autre.
Voilà. Donc c'est pour ça que la chasteté comporte un apprentissage de la maîtrise de soi, qui est une pédagogie de la liberté humaine. Voilà, je me disais, mais ça fait déjà 3 quarts d'heure que je parle. Je termine. Est-il possible de vivre selon humanité? Bon, alors, oui, avec la grâce de Dieu. Sans la grâce de Dieu, je ne peux rien. Hein? Ne pas réduire l'homme et la femme à leur corps, hein, déjà. Ne pas vivre selon le déterminisme de la loi des instincts, comme je vous le disais, mais en conformité avec la conscience morale. Mais je ne peux pas le faire. Alors, normalement, humanité s'adresse à tout homme et à toute femme, pas forcément chrétien. Donc, je pense quand même que c'est possible de mettre en pratique la régulation naturelle des naissances qui conduit justement à la chasteté, à l'amour authentique, au don de soi à l'autre, à la pureté et au bonheur. Voilà. Mais c'est vrai qu'on peut éprouver des difficultés. Et pour un chrétien, comment dire? Il faut croire quand même en la sollicitude aimante de Dieu. Hein, Dieu peut nous aider. Voilà. Et notamment, il nous aide, je vous l'ai dit, c'est ça qui est intéressant. Pour quelle raison le Christ, on va dire, a élevé à la dignité d'un sacrement, le mariage, une institution finalement naturelle? Voilà. Ben, parce que. On a besoin quand même d'être guéri dans notre cœur. Voilà. Hein? Je vous le disais, hein, le Seigneur est venu non pas pour les bien portants et les justes, il est venu pour les pécheurs et les malades. Hein? Et donc, il a institué le mariage, il en a fait un sacrement pour que nous puissions aussi avoir une grâce particulière qui puisse guérir mon cœur. Hein? Que je n'ai plus le cœur d'Adam. Hein, celui de la tentation de dominer, que je n'ai plus le cœur d'Ève, la tentation de séduire, mais que j'ai le cœur aimant du Seigneur, c'est-à-dire le don de moi-même. Voilà, comme le Seigneur. Hein, aimez-vous les uns les autres comme je vous ai aimé. Il n'y a pas de plus grand amour que de donner sa vie pour celui ou celle que l'on aime. Voilà, donc c'est ça. Hein. C'est pour ça que. Il a institué le sacrement du mariage, et c'est pour ça aussi qu'il faut recourir régulièrement au sacrement de la réconciliation, hein, pour réveiller en soi le don, le sacrement du mariage, la vie sacramentelle du mariage, et puis le sacrement de l'Eucharistie, qui est le sacrement de l'amour par excellence. C'est-à-dire que quand je reçois le Seigneur, je reçois l'amour. Et je reçois, et c'est Dieu qui va transformer mon cœur selon son cœur. Alors, ne jamais se décourager, et c'est ce que disait Paul VI, et je terminerai par là quand même. Si le péché avait encore prise sur les époux, qu'il ne se décourage pas, mais qu'il recourt avec une humble persévérance à la miséricorde de Dieu qui est accordée dans le sacrement de pénitence. Voilà. Recourons au Seigneur, hein. Il y a le sacrement du mariage, il y a vraiment les secours des sacrements, le sacrement du mariage, le sacrement de l'Eucharistie, le sacrement de la pénitence, et on peut quand même vivre selon le dessein éternel de Dieu, hein, sur l'homme et la femme.

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2: Le Seigneur connaît toutes les actions des hommes. Ben Sirach 15, 19.

Je vous propose simplement que nous prenions le temps de regarder cette réussite de Dieu, que nous prenions le temps de regarder la Vierge Marie. Et en la regardant, nous allons voir combien ça nous concerne, c'est-à-dire combien elle est proche de nous, combien elle est tellement proche de nous. Et nous allons le faire en ouvrant tout simplement la parole de Dieu, c'est-à-dire l'Écriture, la Bible, et en regardant Dieu qui nous parle à travers Marie. Vous savez, très souvent, les gens, comme prêtres, viennent me voir et me disent « Moi, mon Père, Dieu ne me parle pas, je ne comprends pas, Dieu ne me parle pas. » Voilà. Ou peut-être parmi vous, il y en a qui disent « Oh là là, j'ai entendu plein de choses pendant cette session, j'ai vu plein de gens qui ont parlé de Dieu qui a touché leur cœur. Voilà, mais moi, Dieu ne me parle pas. Voilà, je n'ai pas ressenti de grande chaleur, voilà, comme si Dieu était une chaleur. J'ai pas ressenti de grande émotion, voilà, comme si Dieu était simplement une émotion. Voilà, mais Dieu ne me parle pas. » Et voilà, quand j'entends ça, voilà, je pense à Dieu et je me dis, quand je pense que Dieu s'est épuisé à nous parler et que ce n'est pas une chaleur, ce n'est pas une émotion, mais c'est sa parole. C'est-à-dire que voilà, Dieu ne me parle pas. Je ne sais pas si on a lu tout ça, mais ça, c'est la parole de Dieu. Dieu s'est épuisé à nous parler. Il nous a parlé de façon réelle, objective, et c'est sûr que c'est sa parole. Et entendre Dieu, rencontrer Dieu, ce n'est pas d'abord ressentir quelque chose, mais c'est vraiment rencontrer une personne qui a un visage. Une chaleur, c'est pas terrible, hein. Une chaleur dans le cœur, bon, c'est bien, hein. Ça peut arriver quand on rencontre quelqu'un, qu'on éprouve une chaleur. Quand on tombe amoureux, ah, effectivement, on a des sentiments, hein. Mais est-ce que c'est la chaleur qui est importante ou est-ce que c'est l'autre personne que je rencontre qui est importante, qui a quelque chose à me dire? Est-ce que ce qui est important, c'est pas son visage, c'est pas son nom, c'est pas les mots qu'il a à me dire? Et dans la parole de Dieu, dans l'Écriture, il y a Dieu qui nous parle de façon réelle. Et donc, si nous voulons rencontrer Dieu, si nous avons le désir de le rencontrer, nous sommes absolument sûrs et certains de le rencontrer, ça marche à tous les coups, si nous prenons le temps de regarder Jésus et de l'écouter, d'écouter pour de vrai sa parole. Alors comment est-ce qu'on fait pour cela? Eh bien, c'est pas très compliqué. Il faut s'arrêter, voilà, parce que quand on veut rencontrer quelqu'un et l'écouter, si on n'arrête pas de parler, de courir, etc., on va jamais le rencontrer. Il faut s'arrêter, et puis il faut prendre un passage de l'Évangile, voilà, par exemple le texte de la messe du jour, ou alors un texte de l'Évangile, et puis je le lis et je regarde Jésus. Je regarde, j'écoute, j'imagine la scène par exemple, hein. J'imagine donc Jésus est au bord du lac, alors j'imagine le lac, et puis je regarde, qu'est-ce qu'il fait Jésus? Quel est le geste qu'il pose? Quels sont les mots qu'il dit? Je m'intéresse à lui. Je ne cherche pas à ressentir quelque chose pour moi, je ne cherche pas moi, je cherche lui. Si je veux rencontrer Dieu, hein, c'est pas moi que je veux rencontrer, c'est lui. Donc je regarde lui. Qu'est-ce qui habite le cœur de Jésus dans cet évangile? Quel est son désir? Qu'est-ce qu'il a envie de dire? Quelle est sa tristesse? Quelle est sa joie? Comment est-ce qu'il ressent lui la situation qu'il est en train de vivre? Qu'est-ce qui habite son cœur? Quel est son caractère? Quels sont ses hobbies? Qu'est-ce qu'il aime? Voyez, hein, c'est ça rencontrer Dieu. Et je me rappelle avoir raconté ça une fois, c'était dans un groupe de prière. Je faisais un petit enseignement, il y avait quelques jeunes, pas très nombreuses, et il y avait une fille qui était là, qui écoutait. Et à la fin, je propose aux jeunes, je leur dis, pendant toute la semaine, vous allez faire ça. C'est-à-dire que chaque jour, vous allez ouvrir, vous allez prendre 10 minutes ou 5 minutes, vous allez ouvrir, vous allez prendre l'évangile du jour, et puis vous allez faire ça. Ce que je viens de dire, hein. Vous allez regarder Jésus, vous allez dire d'abord « Jésus, je suis là pour toi » dans le silence, et puis vous allez lire l'évangile et vous allez essayer de regarder ce qui intéresse Jésus, qu'est-ce qu'il fait, qu'est-ce qu'il dit.
Et une semaine après, elle revient. Alors, elle était complètement lumineuse et elle me dit, j'ai rencontré Jésus. Elle ne m'a pas dit, j'ai eu une grande chaleur, j'ai eu une grande joie. Elle l'a eu, c'était clair, ça se voyait sur son visage. Mais elle connaissait quelqu'un. Elle connaissait Jésus et Jésus nous révèle Dieu. Et Jésus, c'est la parole de Dieu. Voilà, alors c'est ce qu'on va essayer de faire ce matin. C'est l'expérience que nous pouvons faire chaque jour. Et nous sommes sûrs de rencontrer Dieu. Il n'y a pas des milliards de choses dont je suis sûr, mais si j'ai une certitude, c'est que lorsque l'on fait cela, notre vie est totalement transformée parce qu'on commence à rencontrer pour de vrai Jésus. Et on devient vraiment chrétien. Le chrétien, ce n'est pas celui qui prie, parce que tous les hommes prient, quasiment tous les hommes prient. Les païens prient, ils se tournent vers le ciel. Le chrétien, ce n'est pas celui qui prie. Le chrétien, c'est celui qui connaît Jésus, qui écoute Jésus, qui rencontre Jésus. C'est ça, être chrétien. Ce n'est pas avoir un sentiment religieux, c'est connaître une personne. Sainte Thérèse de l'Enfant Jésus, qui est morte à 25 ans, donc très jeune, mais elle passait son temps à regarder Jésus dans la parole de Dieu. Elle disait, je veux connaître le caractère du bon Dieu. C'était ça qui l'intéressait. Connaître le caractère du bon Dieu, connaître Jésus. Et on va regarder maintenant, dans la parole de Dieu, la Vierge Marie. Et elle, c'est la même chose, Marie. Elle connaissait par cœur les Écritures, par cœur la Bible. Voilà, donc, c'est la première chose que je voulais nous dire. Et s'il y a une décision en repartant de ce forum qu'on peut prendre, c'est peut-être celle-là. C'est la décision qui change toute la vie. C'est la décision qui fait que plus rien n'est comme avant et qui fait que enfin je rencontre Dieu. Enfin, j'entends une parole qui n'est pas la mienne et qui me fait avancer, qui est la parole de Dieu, qui est Jésus lui-même. Je commence à le suivre. Alors, nous allons juste maintenant ouvrir la parole de Dieu, justement. Et regardez comment ça s'est passé pour Marie. Comment est-ce que Dieu a emmené Marie dans la vie et comment est-ce qu'elle a répondu? Comment est-ce qu'elle a ouvert son cœur? Comment est-ce qu'elle a suivi Dieu pour porter ce fruit extraordinaire, pour devenir la personne la plus discrète au monde et sans doute parmi les créatures la plus célèbre au monde. On peut penser à ceux qui sont à Lourdes, je ne sais pas si vous êtes déjà allé à Lourdes, mais c'est quand même ahurissant, Lourdes, de voir cette petite grotte, cette apparition de Marie, cette fille Bernadette de 15 ans qui savait à peine lire, à peine écrire, voilà. Et ces millions et millions de personnes, un des plus grands sanctuaires Mario, un des lieux où il y a le plus de monde qui passe, dans un endroit qui est tout petit, etc. Et où surtout, c'est même pas le nombre qui est important. C'est où tant de personnes retrouvent l'espérance, la joie. Tant de personnes retrouvent un sens à leur vie. Il y a tellement de guérisons, mais de témoignages, c'est ahurissant. Tout ça à cause d'une simple jeune fille qui habitait Nazareth. Je ne sais pas s'il y en a qui sont déjà allés à Nazareth, mais alors vraiment c'est un trou Nazareth. À l'époque, quand Marie avait 12-13 ans, Nazareth c'est 400 habitants, c'est dans une vallée, ce qui fait que personne ne sait où c'est. On peut conquérir la Terre Sainte, on peut conquérir la Galilée où se trouve Nazareth sans jamais être allé à Nazareth. Ne va à Nazareth que celui qui veut aller à Nazareth parce qu'il connaît quelqu'un. C'est, voilà. Et à cause de cette humble jeune fille de 13-14 ans, à cause de son oui, aujourd'hui des millions de personnes retrouvent la joie, l'espérance, elle a une fécondité extraordinaire et c'est tout ce que nous voulons apporter au monde, c'est cette joie, cette espérance que les autres à notre contact, à cause de notre vie donnée, puissent entrer dans la joie. Alors regardons Marie. Donc on va ouvrir juste l'évangile. Et donc le premier texte que je voudrais regarder avec vous, c'est l'Annonciation, par où tout a commencé. C'est dans l'évangile de Saint Luc, au chapitre 1 et au verset 26. Alors vous connaissez peut-être par cœur ce texte, mais on va réécouter juste le début.
Enfin, j'aime beaucoup la première phrase introductive de ce texte. Le sixième mois, l'ange Gabriel fut envoyé par Dieu dans une ville de Galilée du nom de Nazareth à une vierge fiancée à un homme du nom de Joseph, de la maison de David, et le nom de la vierge était Marie. Ce que j'aime bien dans cette première phrase, c'est une espèce d'énorme zoom. Le sixième mois, l'ange Gabriel fut envoyé par Dieu dans une ville à une vierge fiancée à un homme de la maison de David. Vous voyez, cette énorme phrase et qui se termine par « Et le nom de la vierge était Marie ». Et après cette espèce d'énorme zoom, on arrive, c'est comme si la caméra, vous voyez, progressivement se recentrait. Et puis on arrive sur Marie. On arrive sur, voilà, une jeune fille. Et c'est comme si tout d'un coup on se retrouvait dans le cœur de cette jeune fille. Et moi, quand je médite cet évangile, quand je regarde, voilà, ça me fait comprendre que tout l'enjeu du monde, tout ce qui est essentiel, ce qu'il y a de plus important, se joue là, dans le cœur du jeune fille. Il y a toute l'histoire du monde à côté, etc. Et puis c'est comme si on avait ce zoom progressif et on nous disait, voilà, l'essentiel, c'est Marie. Et toute l'histoire du monde, toute l'histoire du salut, les enjeux les plus importants, tout cela, voilà, est suspendu à ce qui se passe dans le cœur d'une jeune fille. Et c'est la même chose pour nous. C'est-à-dire que ce qui est important dans le monde, ce qui va changer le monde, c'est pas tout ce qu'on voit à la télévision, toutes ces grandes choses, etc. C'est pas des grandes réflexions, c'est pas se laisser impressionner par tout ça, mais c'est ce qui se passe dans mon cœur. C'est ce qui se passe maintenant dans mon cœur, c'est là que se joue, on pourrait dire, le salut du monde. C'est là que se jouent les enjeux décisifs. Il y a un très beau texte d'un père de l'Église qu'on appelle Saint Bernard. Voilà, peut-être que certains d'entre vous l'ont lu, que l'on lit justement le jour de l'Annonciation, les prêtres, tous les religieux, lorsqu'on a nos offices. Et ce texte de Saint Bernard, c'est Bernard qui s'adresse à Marie et qui dit, ben voilà Marie, voilà, on est tous là, on attend, dis oui Marie, dis oui. Toute l'histoire du monde, tous ceux qui annonçaient le Christ, tous les patriarches, Abraham, Isaac, tous ceux qui étaient avant Jésus sont là et ils attendent le oui que tu vas dire. Tous les saints à venir attendent le oui que tu vas dire. Tous les malades qui sont à Lourdes, tous les jeunes qui sont partis en bus pour Lourdes, ils attendent quoi? Ils attendent ce oui qui se joue dans ton cœur. Nous tous qui sommes ici, voilà, qu'est-ce que nous avons attendu, même sans le savoir? C'était le oui de cette jeune fille. Et c'est un peu la même chose pour nous. Il y a un enjeu incroyable qui se joue dans notre cœur, qui se joue dans le oui que nous allons dire, dans ce qui se passe au fond de notre cœur. Et c'est pour ça que ce qu'il y a de plus important, ce qui est vraiment très important dans notre vie, c'est l'attention que nous portons à notre cœur, à notre intériorité. Est-ce que nous prenons le temps de nous arrêter, de descendre dans le silence de notre cœur pour prendre ces petites décisions, ces petits actes qui orientent notre vie? C'est là que se joue, bien sûr, notre vie à nous, mais c'est là que se joue aussi la vie des autres. Et c'est là que se joue aussi la vie de l'humanité. Voilà. Plus il y aura d'hommes et de femmes qui sont capables de s'arrêter, qui sont capables de descendre dans leur cœur et voilà, de se déterminer pour Dieu, de poser des petits actes, de dire oui, eh bien, plus le monde va changer et accueillir le salut. C'est là que tout se joue. Et c'est vraiment très beau de voir que peut-être que je me sens pas super, peut-être que je me sens incapable de faire des grandes choses, peut-être que je me dis mais je suis pas capable de réussir des tas de trucs. Mais par contre, il y a une chose où tout le monde est capable de le faire,
c'est de s'arrêter, de se mettre chaque jour un petit peu dans le silence, de descendre dans son cœur et de parler à Dieu, de l'écouter, de choisir des petites choses toutes simples. Et ça, ça a une fécondité beaucoup plus grande et c'est une réussite beaucoup plus grande que toutes les réussites de la terre. C'est ça qui porte vraiment du fruit. Alors ensuite, on a la parole de l'ange. Cette première parole que l'ange dit à Marie et la première parole que Dieu nous adresse aussi, qui est cette parole « Réjouis-toi, comblée de grâce ». C'est la première parole que Marie entend et c'est la première parole que nous sommes invités, nous aussi, à entendre. La première parole que Dieu nous adresse lorsque nous nous mettons devant lui, c'est « Réjouis-toi, toi qui es comblée de grâce ». Réjouis-toi. Parce que, pourquoi est-ce qu'on doit se réjouir? Pourquoi est-ce que la première vocation du chrétien, c'est d'être rempli de joie? C'est ça, hein? Marie, c'est la première chrétienne, la plus grande chrétienne. Réjouis-toi. C'est-à-dire que la première chose que Dieu demande à Marie, c'est entre dans la joie. Et il y a une raison profonde, une raison qui est car tu es comblée de grâce. Et c'est la même chose pour chacun d'entre nous. Chaque matin, quand nous nous réveillons, la première chose, la première parole que nous devrions entendre ou que nous pouvons entendre, je ne sais pas ce que vous faites le matin. Quel est votre premier acte dans la journée? Quel est votre premier acte de chrétien dans la journée? Quel est le premier acte, l'acte fondamental que tout chrétien pose? S'il n'y en a qu'un qu'il faut faire, c'est quoi? Je vais vous aider. Ça commence par action. C'est l'action de grâce. Réjouis-toi, comblé de grâce. C'est l'Eucharistie d'ailleurs. Eucharistie, ça veut dire action de grâce. L'acte fondamental du chrétien, c'est rendre grâce, c'est-à-dire se réjouir et dire « Je te rends grâce, Seigneur, car j'ai tout. Car j'ai tout. J'ai le salut. Tu m'as donné le salut. Tu es ressuscité. Je sais que tu es mon Père. Je sais où je vais. » Je veux dire, c'est extraordinaire. Je sais que je suis promis à la vie éternelle. Je sais que ma vie a un sens. Je sais que tu ne m'abandonneras pas. On est habitués, nous, mais pensez aux premiers chrétiens. Vous savez, avant que Jésus ne s'incarne, avant que Dieu ne s'incarne, avant la résurrection, tous ces païens, ils pressentaient des choses dans leur cœur, mais ouais, il y avait une multitude de dieux qui étaient tous plus ou moins intéressants, qui ressemblaient beaucoup aux hommes, c'était pas très brillant, hein, les dieux païens. Voilà, il y avait. Mais avec la résurrection de Jésus, nous savons tout, tout nous est donné. Le chrétien, c'est pas celui qui dit « Oh là là, je sais rien et il va falloir que je fasse des efforts pour progresser, pour essayer de connaître des choses, pour essayer de réussir. » Non, c'est l'inverse. Le chrétien, c'est celui qui commence en disant « Seigneur, j'ai tout, j'ai un énorme trésor. » Ça y est, j'ai tout, j'ai le salut, tout m'est donné. Alors maintenant, il va falloir que ce trésor, je l'utilise, que ce trésor, j'en profite, que ce trésor, je le laisse rayonner dans ma vie. Mais, voilà, tout m'est donné, je suis comblé de grâce et j'entre dans la joie. Je peux avoir des difficultés à l'école, je peux avoir telle ténèbre, je peux avoir tel doute, mais je me réjouis profondément parce que je suis dans la main de Dieu, parce que je connais le Père, parce que je sais que ma vie a un sens, je sais que je suis promis à la résurrection. C'est extraordinaire. Il y a un saint oriental que j'aime beaucoup, saint Séraphin de Sarov, qui était un grand saint. Énormément de personnes venaient le voir et venaient le rencontrer quand elles avaient des difficultés. Voilà, elles avaient des difficultés dans leur vie. Et donc, comme ce saint était célèbre et portait beaucoup et était rayonnant, les gens venaient le voir. Et donc, quand ils arrivaient chez lui, en fait, saint Séraphin de Sarov, il avait une manière particulière de les saluer. Il ne leur disait pas ce que moi je dis souvent, c'est pas très bien, il faudrait que je change, et peut-être vous aussi, de temps en temps, ça va ouais, ou bonjour, ça va. Voilà, il ne disait pas ça. Mais la première parole qu'il adressait aux personnes qui venaient le rencontrer et qui arrivaient avec leurs difficultés, leurs problèmes, il les accueillait en leur disant « Ô ma joie, Christ est ressuscité ». Voilà, c'était ses premiers mots. « Ô ma joie, Christ est ressuscité ». Alors après, on va parler de tes problèmes, on va parler de tes difficultés.
Ah, mais ça change quand même un petit peu, vous voyez, de commencer par cela. Ô ma joie, Christ est ressuscité. Ah, ça peut être une petite décision que certains d'entre nous peuvent prendre en rentrant de la session. Voilà, chaque matin, peut-être le premier geste que l'on peut poser quand on se réveille, quand on sort de son lit, c'est simplement de faire un signe de croix, tout simplement, et puis de dire « Ô ma joie, Christ est ressuscité ». Voilà. La journée est un peu différente quand on commence comme ça. Ou alors, après avoir fait le signe de croix, se redire cette parole que Dieu nous adresse « Réjouis-toi, comblé de grâce ». Réjouis-toi, toi qui es rempli de grâce. Voilà, c'est ça, la première parole que Marie reçoit. Alors après, on peut tout m'enlever, je peux avoir une vie difficile, des épreuves, mais il y a quelque chose que j'ai Dieu dans mon cœur, j'ai le regard du Père qui est posé sur moi, j'ai la victoire du Christ qui m'est donnée, la résurrection qui m'est promise. Voilà. Et donc, je ne dis pas que la vie devient facile, mais voilà, je suis vraiment accompagné et j'ai une force, une paix progressive qui m'est donnée dans l'existence et qui me fait grandir. Alors un autre point ensuite dans ce récit de l'Annonciation que vous pourrez continuer à lire, c'est que tout d'un coup l'ange se met à raconter des choses assez extraordinaires à Marie. Voici que tu vas enfanter, tu vas concevoir un fils, il sera fils de Dieu, il va régner à jamais sur le trône de David son père, son règne n'aura pas de fin. Voilà, je ne sais pas si ça vous est déjà arrivé d'avoir une annonce comme ça, mais quand vous avez 14, 15 ans ou 16 ans, et puis déjà vous avez un ange qui vous apparaît, bon ok. Et puis ensuite, voilà, qui commence à vous raconter, tu vas enfanter quelqu'un qui va être le roi, qui va être roi en plus pour l'éternité, il sera le fils de Dieu. Alors bien sûr, Marie était juive, elle attendait le Messie. Et alors, la réponse de Marie, elle est assez surprenante, parce que Marie dit à l'ange, mais comment cela va-t-il se faire, puisque je suis vierge ? Alors c'est un peu étonnant comme réponse. Pourquoi est-ce que c'est étonnant ? Parce que d'abord, on nous a dit juste avant, au début de l'évangile, que Marie, elle est fiancée, voilà, et elle s'apprête donc à être mariée à Joseph. Donc a priori, le fait que l'ange lui annonce qu'elle va attendre un enfant, c'est de l'ordre du probable. Alors, quand on se marie, c'est pas impossible d'avoir un enfant. Et pourtant, oui, il y a cette réponse étonnante de Marie. En plus, c'est un ange qui lui apparaît. Donc, pourquoi ça va se faire ? Elle s'apprête à se marier. Il y a un ange qui lui dit, tu vas être enceinte. Bon, voilà. Et elle a quand même cette réponse étonnante. Comment cela va-t-il se faire, puisque je suis vierge, puisque je ne connais pas d'homme ? Alors, l'Église a longuement médité sur cette réponse étonnante de Marie. Les saints, les pères de l'Église, et ce que l'Église a compris de cette parole, c'est que Marie, dans son cœur, de manière très mystérieuse, sans savoir comment cela allait se faire justement, avait décidé de se consacrer totalement à Dieu, et donc de rester vierge. C'était quelque chose qu'elle avait décidé, qu'elle avait donné totalement à Dieu dans son cœur. Elle avait décidé de se consacrer totalement à lui, même si elle ne voyait pas très bien comment ça allait pouvoir se réaliser, mais elle avait donné cela à Dieu. Et moi, quand je regarde Marie, quand je regarde cette jeune fille de 16 ans qui d'une certaine manière rappelle à un ange de Dieu, ok, tu me dis que je vais devenir mère, mais moi, j'ai donné à Dieu ma virginité, alors comment ça va se faire ? C'est-à-dire, j'ai donné à Dieu le fait que je veux être vierge, et comme c'est donné, ça ne m'appartient plus, et je ne le reprends pas. Donc si je dois avoir un enfant, comment ça va se faire ? C'est-à-dire qu'elle a donné sa parole, elle a donné quelque chose à Dieu. Et un ange du ciel peut apparaître, elle ne négociera pas sur ce point, c'est donné. C'est-à-dire qu'elle ne revient pas sur le don de sa virginité. Moi, c'est comme ça que je le lis, ce texte. C'est comme ça que je regarde. Et ça m'invite à penser, pour chacun d'entre nous, et pour moi en particulier, que
Dieu peut faire des grandes choses dans notre vie lorsque il y a des paroles que nous avons données, des choses que nous avons données sur lesquelles nous ne revenons plus et sur lesquelles on ne négociera plus. Alors, comme on dit, donner c'est donner, reprendre c'est voler. Voilà, j'ai donné ma virginité à Dieu, c'est donné, je n'y reviens plus. Je me suis marié, j'ai reçu le sacrement de mariage, c'est donné, je n'y reviens plus. Je décide comme jeune que voilà, je voudrais me donner un jour totalement à un homme, à une femme, et que j'attends le mariage pour me donner totalement. Voilà, j'ai pris cette décision et je ne négocierai plus là-dessus. Il faut qu'il y ait dans notre vie, on n'en a pas des milliers de points sur lesquels on ne reviendra plus jamais, mais pour pouvoir avoir une vie qui se construise et qui porte du fruit, il faut qu'il y ait dans notre vie quelques points que l'on donne à Dieu et sur lesquels on ne revient plus. Et si un jour on a une chute sur ce point, on le redonne à Dieu tout de suite. Mais vous voyez, c'est un point, c'est décidé. On ne discute plus si est-ce que c'est bien, est-ce que c'est pas bien de le faire. Vous voyez, c'est donné. Par exemple, moi je sais de mon côté, la prière tous les jours, j'ai un temps de prière que j'ai décidé de prendre tous les jours. Voilà, ça, je n'y reviens plus. Voilà, c'est décidé une fois pour toutes, je prendrai ce temps de prière tous les jours. Ça peut m'arriver un jour que je pêche, c'est-à-dire que je ne le fais pas, d'accord ? Mais cette décision n'est plus discutable. Voilà, je demande pardon au Seigneur et dès le lendemain, je reprends ce temps de prière. Je ne suis pas toujours en train de me dire est-ce qu'il faut que je prie, machin, etc. Voilà. Et voilà, peut-être que chacun d'entre nous, on peut aujourd'hui s'arrêter et se dire dans ma vie, voilà, quelles sont les deux, trois choses sur lesquelles voilà, je ne négocie plus, que j'ai choisi et sur lesquelles je ne reviens pas. Et voilà. Je pense notamment, voilà, par exemple, décider de se garder avant le mariage, ça, c'est quelque chose, quand on décide ça, on construit sa vie. Voilà, je voudrais illustrer ce... Et ça, c'est une fécondité, et c'est une des clés aussi de réussite de l'existence. Pour illustrer ça, en fait, je voudrais donner un petit témoignage, le témoignage de ma grand-mère. Voilà, j'ai une grand-mère donc qui s'est mariée et elle a eu deux filles, dont ma mère. Et je pense qu'elle a dû avoir 24, 25 ans. Voilà. Son mari a eu une maladie psychiatrique. Voilà, et quand elle a eu 24 ans, son mari est entré dans un hôpital psychiatrique jusqu'à la fin de sa vie. Et ma grand-mère, voilà, elle avait deux filles et 24 ans. Vous voyez, on peut dire que c'est une vie... Et elle est restée fidèle à son sacrement de mariage. Et elle allait visiter son mari toutes les semaines, tous les 15 jours. Et elle est restée fidèle à son sacrement de mariage. Donc elle a vécu forcément une très grande épreuve. Et quand je vois le fruit qu'a porté cette décision de ma grand-mère de rester fidèle à cette parole, c'est un fruit exceptionnel. Tous ses petits-enfants... Elle a, je pense que pour chacun de ses petits-enfants, elle est dans la joie parce que tous ses petits-enfants enfin, tournent bien. Voilà, hein. Ils sont tous chrétiens, ils aiment tous Dieu. Elle a une fécondité extraordinaire dans ses petits-enfants et dans sa famille. En plus, voilà, aujourd'hui, elle est dans une maison de retraite. Je ne connais pas... Je sais pas, mais en tout cas, je crois que j'ai pas rencontré de personnes âgées quasiment plus heureuses qu'elle. Elle commence à perdre la mémoire, etc. Elle a une joie, c'est-à-dire que c'est pas simplement, vous savez, une épreuve à la force du poignet. Hein, on va te donner sa parole, on aura une fécondité, mais qu'est-ce qu'on va en baver? Elle passe son temps, quand on va la voir, à nous dire qu'est-ce que j'ai de la chance, qu'est-ce que je suis heureuse. Voilà, moi, j'espère, quand je la vois, que quand je serai plus âgé, que quand je perdrai la mémoire, j'aurai cette joie. Et je terminerai ma vie comme elle. J'espère que j'aurai cette chance-là, et je sais que c'est suspendu aussi au don de ma vie. Mais voilà, peut-être que je ne connais pas de personne qui semble plus heureuse. Je ne suis pas dans son cœur, mais voilà, elle est toujours heureuse, toujours joyeuse. Elle n'arrête pas de dire qu'elle a de la chance, qu'elle ne mérite rien, qu'elle a été comblée par Dieu. Voilà. Donc c'est tenir une parole,
Parfois, ça peut être dur quand je choisis, par exemple, dans mon groupe de jeunes, hein, parce que j'ai décidé quelque chose pour Dieu, voilà, de pas faire comme les autres. Hein, ça peut être difficile, hein, et je peux avoir plein de tentations. Hein, je peux vous promettre que quand on tient ça, non seulement hein, on va pas être déçu, mais en plus le Seigneur va nous combler vraiment. C'est-à-dire que ça va pas être quelque chose de dur, hein, mais on va avoir des énormes joies. Je me rappelle aussi de ma sœur, une de mes sœurs, qui on était à peu près jeunes en même temps et qui avait on avait décidé dans nos groupes d'amis. Voilà, bah par exemple, par rapport aux relations garçon-fille, etc. Voilà, de pas avoir de petits copains, de petites copines, etc. Et quand on est les seuls à faire ça, c'est pas toujours très facile. Vous voyez, hein, parce qu'on a vraiment l'impression d'être les gros débiles de service, etc. Et donc, je me rappelle, de partage avec ma petite sœur, elle me disait, je voyais bien que pour elle, j'étais un peu plus âgé qu'elle, et puis moi, que c'était difficile pour elle. Voilà, quand je vois le mari qu'elle a, la vie qu'elle a, par rapport à tous ses autres amis de l'époque, je me dis, je crois que elle sait qu'elle a eu bien raison et elle a été comblée. Elle a été comblée en amitié d'ailleurs. Hein. La vie devient très vite plus intéressante. On a des meilleures amitiés. On vit des vacances, des choses entre amis d'une qualité 100 fois supérieure. Et puis on reçoit, je sais pas comment dire, une espèce d'assurance, de confiance dans la vie. Faisons comme Marie, donnons, n'ayons pas peur de donner avec un peu de radicalité certaines choses à Dieu et nous ne serons pas déçus. Ça va, vous suivez? Ça vous parle? Bon, ok. Alors, où j'en suis? Parce que moi aussi, il faut que je suive. La suite du récit. Ce qui se passe aussi, c'est que, une chose qui est très impressionnante dans ce récit d'Annonciation, c'est qu'après l'ange lui répond. Il y a Marie qui dit, comment cela va-t-il se faire puisque je ne connais pas d'homme? L'ange lui répondit, l'Esprit Saint viendra sur toi. La puissance du Très-Haut te prendra sous son ombre. C'est pourquoi l'être saint qui naîtra sera appelé Fils de Dieu. Et voici qu'Élisabeth, ta parente, vient elle aussi de concevoir un fils dans sa vieillesse. Elle en est à son 6e mois, etc. Marie demande des explications à l'ange. Je ne sais pas si c'est beaucoup plus clair pour Marie. L'Esprit Saint descendra sur toi, la puissance du Seigneur te prendra sous son ombre. L'être saint qui naîtra de toi sera appelé fils de Dieu. D'accord. Par contre, l'ange lui dit une chose que Marie peut comprendre, une chose très concrète. Tout ce que je viens de dire là, c'est pas forcément très concret, mais il lui dit une chose très concrète et très simple. Il lui dit, t'as une vieille cousine qui est enceinte, elle en est à son 6e mois. Ça, c'est concret, c'est vérifiable, et surtout, c'est suffisamment concret pour se dire, elle a peut-être besoin d'aide, parce que elle est âgée, elle est enceinte. Et donc, ce qui est impressionnant pour Marie, c'est que, vous voyez, après cette grande annonciation, cette rencontre avec l'ange, elle a été bouleversée, on lui a annoncé qu'elle allait être la mère de Dieu, qu'elle allait être la fille d'Israël, qu'elle allait apporter le Messie. Qu'est-ce qu'elle aurait pu faire? Oh là là, c'est extraordinaire. Vous savez, comme quand parfois on est touché, on reçoit une grâce de Dieu, et alors là, on cherche à revivre la grâce, vous voyez. On cherche vraiment à retrouver la même chaleur, la même expérience, la même joie. Et Marie aurait pu faire ça, aurait dit, oh là là, je suis la mère de Dieu, c'est extraordinaire. Non, j'ai une vieille cousine qui est enceinte, qui a son 6e mois. Ça, c'est concret. Ça, je peux le vérifier. Et donc, je ne m'arrête pas à me regarder et à me repasser, à me refaire le film dans la tête, voyez, à m'imaginer 36 000 choses. Alors, comment est-ce que ça va se faire? Qu'est-ce que les gens vont dire? Et un tel, qu'est-ce qu'il va penser? Et puis, vous voyez, je dis ça surtout pour les garçons. je me fais ce film dans ma tête, j'imagine, etc. Non, il y a quelque chose de concret à faire. Il y a quelqu'un qui a besoin de moi. Et puis en plus, je vais pouvoir vérifier ce que Dieu m'a dit à travers ça. Et donc, je pars. Donc, Marie ne s'arrête pas. Si vous remarquez, c'est pas là qu'elle dit son magnificat. Non, elle a une petite chose concrète. Il y a un pas qui lui est proposé, quelque chose de simple à faire, qu'elle peut faire. Alors, elle le fait. Et le texte nous dit,
Hein, en ces jours-là, Marie partit et se rendit en hâte vers la région montagneuse dans une ville de Juda. Donc elle part chez Élisabeth, sa cousine, en hâte. Voilà. La Marie aussi nous éduque. Qu'est-ce que nous pouvons faire, nous? Nous sommes allés à Paris, nous avons reçu telle ou telle grâce, ou nous avons eu, voilà. Nous pouvons mettre en pratique une chose que nous avons entendue et qui nous a marqué, et on sait comment on peut le faire. Et on peut le faire avec hâte. C'est-à-dire que quand je vais rentrer, j'attends pas une semaine. J'attends pas 10 jours en disant, vous savez, puis pendant 2, 3, 4 jours, je reste un peu sur le souvenir de l'état, de ce que j'ai vécu, etc. Non. Avant de partir, voilà, il y a une chose ou deux concrètes que j'ai notées que je peux faire tous les jours. Ah, et avec hâte, je vais mettre ça en pratique. Comme Marie. Je vais poser ce petit geste concret, voilà, qui m'est apparu dans tel topo, dans tel témoignage, que je décide de faire. Ah, et voilà. Comme Marie, je mets ça en pratique. Et je n'entre pas forcément dans cette nostalgie de ce que j'ai vécu, etc. Et puis les autres qui sont partis au JMJ et moi j'y suis pas, machin, etc. Voilà. Je mets avec hâte. Dieu m'a parlé. Il m'a donné quelque chose de concret que je peux faire. Et je le fais. Et alors là, c'est assez extraordinaire parce que Marie, elle fait ça. Et qu'est-ce qui se passe? Elle se dit pas, je suis la mère du Seigneur, il m'est arrivé quelque chose d'extraordinaire, mais comment ça va se faire? Non. Avec hâte, elle fait un petit geste concret, elle va rendre service à sa cousine qui est enceinte, alors elle arrive, et là, qu'est-ce qui se passe? Élisabeth sort et lui dit, qu'est-ce que je suis heureuse que la mère de mon Sauveur vienne jusqu'à moi. C'est-à-dire que finalement, c'est une autre, Élisabeth, qui va lui dire, mais tu es la mère du Sauveur. Et Marie, si elle était restée toute seule à se dire, mais alors comment est-ce que les gens vont comprendre que je suis la mère de Dieu? Comment est-ce que ça va être accepté? Bah non, elle fait une petite chose concrète, un petit geste. Et tout naturellement, il y a une autre qui lui dit, que je suis heureuse que la mère de mon Sauveur vienne jusqu'à moi. Et en fait, Élisabeth communique à Marie la joie qu'elle a d'accueillir Marie. Alors, à ce moment-là, Marie va entrer dans la joie et va exulter en chantant son Magnificat. Ce chant que vous connaissez, « Mon âme exalte le Seigneur, exulte mon esprit en Dieu mon Sauveur. Il s'est penché sur son humble servante, désormais tous les âges me diront bienheureuse. » C'est-à-dire que ce n'est pas après la visite de l'ange que Marie a dit ça et qu'elle s'est mise à se regarder. Non, elle a fait cet acte concret. Et une autre lui dit, waouh, je suis heureuse de te recevoir. Et alors Marie prend sa joie dans la joie d'Élisabeth. Marie ne prend pas sa joie en elle-même. Elle ne cherche pas sa joie en elle-même, mais en allant rendre service avec sa cousine, elle entre dans une communion de joie avec sa cousine. Et voyant sa cousine dans la joie, dans la joie que Marie vienne l'aider, et dans la joie que Marie porte en elle Jésus, alors Marie se laisse gagner par cette joie d'une autre. Elle prend sa joie dans la joie d'une autre. Voilà. Et nous pouvons demander, voilà, peut-être que parfois nous sommes tristes, etc. Demandons au Seigneur cette grâce de prendre notre joie dans la joie des autres. Et je peux vous dire que c'est une joie 100 fois plus grande que la joie que l'on cherche à recevoir simplement par nous-mêmes. Je me rappelle là, quand j'ai vécu ce qu'on appelle l'effusion de l'Esprit Saint, c'est-à-dire que j'ai été retourné par Dieu, que j'ai eu cette grâce de conversion un peu fondamentale dans ma vie. Je me rappelle, c'est vrai que j'avais vécu une joie sensible très forte à ce moment-là. Donc j'avais 18 ans ou 17 ans. Et voilà, c'était une joie sensible tellement forte que je m'étais dit, oh là là, jamais j'aurais une joie aussi forte. Et donc j'avais noté, je m'étais dit, il faut que je note dans mon carnet que là j'ai eu une joie extraordinaire parce que je pense que je pourrais jamais avoir de joie plus forte dans ma vie. En fait, je m'étais lourdement trompé. J'ai eu des joies depuis bien plus grandes que cette joie sensible que j'avais eue ce jour-là de ma conversion. Et en fait, ces joies les plus grandes que j'ai eues depuis dans ma vie, c'est à chaque fois que comme chrétien, puis comme prêtre aujourd'hui, j'ai pu voir un autre qui se convertissait ou qui rencontrait Dieu, où j'ai pu être le témoin d'une grâce de Dieu pour un autre. Ça a été des joies, mais beaucoup, beaucoup plus fortes, beaucoup, beaucoup plus grandes que cette joie première que j'avais reçue un peu immédiatement pour moi. Ce n'était pas forcément des joies aussi sensibles que cette joie première, mais ce sont des joies d'une profondeur et puis qui durent beaucoup plus longtemps.
et des joies d'une, voilà, d'une stabilité, d'une force, et qui me construisent beaucoup plus que cette première joie qui était importante, et Dieu me l'a donnée parce que j'en avais besoin. Prendre sa joie dans la joie des autres, ça, voilà, c'est beaucoup plus sûr, c'est beaucoup plus sûr, et ça donne une joie beaucoup plus grande, et c'est ce que vit Marie dans son Magnificat. Et alors vous avez ce très beau chant de Marie qui alors, prenant sa joie dans la joie d'une autre, dans la joie d'Élisabeth, c'est-à-dire n'étant pas tournée vers elle-même, peut dire des choses assez hallucinantes. C'est-à-dire, elle dit, Marie, « Mon âme exalte le Seigneur, il s'est penché sur son humble servante, désormais, toutes les générations me diront bienheureuse. » Je ne sais pas si vous avez osé un jour dire au Seigneur, et puis dire devant d'autres, désormais tout le monde va dire que je suis bienheureux. Toutes les générations me diront bienheureuse. Donc cette joie qu'elle prend dans la joie d'une autre fait qu'elle est capable de dire, voyez, elle est réconciliée totalement avec elle, Marie. Elle est sous le regard de Dieu. Elle sait qu'elle est rien. Et elle sait qu'elle est tout. Elle s'aime humblement elle-même. Elle est capable de dire, mais c'est extraordinaire ce que Dieu a fait pour moi. Elle est capable de dire, tout le monde va me louer. Et elle le dit en toute humilité. C'est pas du tout de la vanité. Parce qu'elle est sous le regard de Dieu, elle est sous le regard de sa cousine. Et donc elle s'accueille telle qu'elle est en vérité. Et donc elle a cette assurance. Avançons. Voilà. Alors, ensuite, voilà, la vie de Marie va continuer. On peut pas raconter toute sa vie. Il faut qu'on avance puisqu'on doit arriver à l'Assomption quand même. Et là, on est qu'au début. Donc, je passe la naissance de Jésus. C'était quand même important. Et puis, je vais commenter l'un ou l'autre épisode de la vie de Marie qui se passe ensuite. Un épisode que j'aimerais bien commenter un petit peu avec vous, c'est la présentation de Jésus au temple. Est-ce que vous connaissez cette scène? C'est Marie qui monte au temple et qui va présenter Jésus au temple. Et là, rien ne va se passer comme prévu. C'est-à-dire, et surtout dans cette scène, il va se passer des choses extraordinaires alors que Marie ne fait quasiment rien. C'est-à-dire, elle porte Jésus, elle monte au temple. Alors normalement, quand on monte au temple chez les Juifs pour présenter son fils premier-né, ce qui se passe, c'est que la mère doit donner l'enfant à un prêtre qui va offrir un sacrifice à la place de l'enfant, puis redonner l'enfant à sa mère, etc. Là, c'est pas un prêtre qui prend Jésus, c'est un vieillard, Siméon, on ne sait pas d'où il sort, et qui va prendre Jésus dans ses bras, qui va commencer à annoncer des choses extraordinaires. Et alors, Marie, dans cette scène, en fait, elle fait rien, et il se passe des choses extraordinaires. Mais elle fait une seule chose, elle porte Jésus. Et moi, quand je regarde cette scène, ça m'éclaire beaucoup. Vous savez, souvent, on se dit, mais comment est-ce que je peux faire pour me donner? Alors, j'aimerais bien me donner, mais j'y arrive pas. Vous êtes peut-être arrivé d'avoir cette problématique. Enfin, moi, je sais que c'est souvent ma problématique. J'aimerais bien me donner, mais je suis incapable, j'arrive pas à me donner. Et alors là, je regarde Marie et je comprends, en fait, que si je veux me donner, le meilleur moyen, c'est de faire comme Marie. C'est pas d'essayer de faire des choses compliquées, c'est simplement de porter Jésus. De porter Jésus aux autres. Peu importe qui va le prendre, comment ça va se passer. Mais si je porte Jésus, si j'ai Jésus avec moi, et si je le porte dans mes bras, et que j'ose dire que j'ai Jésus avec moi, alors je me donne. Et alors il se passe des choses extraordinaires. Et c'est ce qui arrive pour Marie. Et dans l'évangile, ça va être un peu toujours comme ça. C'est-à-dire que Marie, elle fait pas des choses exceptionnelles, mais elle porte Jésus et elle le donne

J'aimerais bien avoir voilà, une vie féconde, une vie aventureuse, une vie qui porte du fruit, une vie qui soit péchue. Eh bien, la meilleure manière pour ça, c'est de donner Jésus. Hein, c'est-à-dire de témoigner de Jésus. Je vais vous donner juste deux petits témoignages. Et en fait, ça porte, en fait, ça marche de façon incroyable. Je me rappelle donc quand j'étais étudiant, un jour j'ai dû faire mon stage en école d'ingénieur. Donc j'avais rencontré le Christ, j'avais vraiment ce désir de témoigner du Seigneur, de me donner, mais je ne savais pas très bien comment faire. Et le premier jour de mon stage, je me dis, bon, comment est-ce que je pourrais faire pour que ce temps de stage en entreprise, voilà, je puisse me donner et vivre quelque chose d'intéressant, pas simplement faire telle ou telle activité profane, mais que ça a un sens, qu'il puisse se passer quelque chose de qualité. Et donc je me dis, bon, je ne sais pas comment faire, mais le premier jour, je repère, donc j'avais mon bureau, on était plusieurs dans la pièce, je repère que tout le monde sur son bureau avait soit la photo de sa femme, de ses enfants, de son ami, enfin voilà, avec quelques photos. Donc je me dis, moi c'est simple, je vais faire la même chose, c'est-à-dire je vais amener une petite image, une petite icône. Alors, de façon intelligente, hein. J'ai pas amené un poster, voilà. C'est-à-dire, de façon, je me suis dit, il faut pas que ça soit idiot, que les gens me prennent pour un fou, hein. Mais de façon intelligente, mais réelle, voilà. J'ai choisi, puis en fonction de ce que je suis, hein, on a chacun notre caractère. Parfois, on a un caractère plus, plus extraverti, etc. On fait des choses plus folles. Faisons selon notre caractère. Parfois, on est plus timide. On a un caractère plus timide. Faisons selon notre caractère, mais faisons. Alors moi, en fonction de mon caractère, de la manière dont je ressens les choses, j'ai choisi une icône qui me semblait bien proportionnée, c'est-à-dire ni trop excessive. Et en même temps, je savais que tout le monde allait pouvoir la voir. Et puis, en voyant le bureau des autres, je me disais, ça fait pas débile par rapport à leur bureau. Voilà. Et donc, j'ai apporté ça et j'ai juste posé ça avec d'autres choses sur mon bureau. Donc, j'ai porté Jésus, en gros. Voilà. Mais j'ai rien fait d'autre. J'étais incapable d'aller parler aux gens de Jésus comme ça. J'étais pas capable. Mais par contre, j'étais capable de porter Jésus et de faire ça. Donc, j'ai juste fait ça. Et en fait, pendant ce stage, il s'est passé des choses extraordinaires. C'est-à-dire, je savais pas, mais d'abord, il y avait une ambiance pourrie dans l'équipe où j'étais. Il y avait des grandes jalousies, les gens s'aimaient pas du tout, etc. Et très vite, j'ai été sollicité pour prendre parti, vous savez, se mettre d'un côté ou de l'autre. Mais comme je m'étais affiché comme chrétien, je me suis dit, je peux pas prendre parti. Enfin, ça va être un contre-témoignage, donc ça m'a aidé le fait que c'était clair, que j'étais chrétien, ça m'a gardé déjà pour pas entrer dans la critique, pour pas entrer dans ces relations qui étaient pas justes, de séduction, etc. Parce que j'étais affiché, comme je m'étais un peu grillé. Et que j'étais en vérité, je pouvais plus faire n'importe quoi. Et peut-être que si j'avais pas fait ça, comme je suis pas très fort, comme j'ai pas une grande volonté, je serais peut-être rentré dans la pente commune de tout le monde et j'aurais peut-être pris parti et j'aurais peut-être passé 5-6 mois pas terribles, voyez, et un peu tristounet, j'aurais pas eu la force. Mais là, ça m'a aidé. Et puis deuxièmement, il y a une personne notamment qui, ayant repéré ça, avait des grosses difficultés, et est vraiment venue se confier à moi. C'était une personne qui n'était pas du tout chrétienne, qui connaissait pas Dieu, et d'elle-même elle est venue me parler de Dieu, et j'ai pu prier pour elle, et on a pu vivre une chose très belle, etc. Et puis en plus, c'était tout bonif parce que cette personne, c'est elle qui est venue à l'issue de mon stage pour mon diplôme. Je devais présenter le fruit de mon stage devant un jury dans mon école d'ingénieur. Et en fait, j'étais pas très sûr de mon stage. Tout n'était pas parfait. Simplement, la personne de l'entreprise qui est venue pour m'accompagner, c'était cette personne-là. Et vu ce qu'elle avait reçu dans nos conversations, etc. Elle était prête à couvrir tout ce qui n'était pas parfait dans mon rapport de stage. Et alors que j'étais pas très sûr de moi là-dessus, ça m'a énormément aidé. En plus, d'un point de vue humain après. Donc tout bénéf de porter Jésus. On est gagnant partout. Ça n'empêche pas que parfois, c'est un peu dur. Ça n'empêche pas que ça demande, vous savez, ce petit acte. La première fois que j'ai mis Jésus sur mon bureau, j'avais peut-être un peu honte ou j'avais peut-être pas trop regardé. Ça m'a demandé un acte de courage. J'étais peut-être pas très fier immédiatement.
Voilà, mais ça apportait tellement de

construit après. Et puis vous savez qu'on apprend, et puis surtout, ça a commencé à me faire grandir dans une liberté intérieure. Hein, ces petits actes, quand on les pose, quand on dit à une bande d'amis, ouais, moi je fais ça comme ça, point. Même si on n'est pas capable d'expliquer, mais parce que j'aime le Christ, point, et on va dire, ouais, t'es bête, etc. N'empêche que je commence à devenir libre, hein, je commence à devenir vraiment un homme, vraiment une femme, voilà, à assumer mes choix, et les gens ne s'y trompent pas. Hein, c'est-à-dire que quand on fait ça, il y a un moment où on va devenir, voilà, une référence, hein, pour ses amis. Moi, je sais que quand j'ai choisi le Christ, c'est vrai que ça a fait le tri dans mes amis. Il y a des amis que j'ai perdus. Il y a des amitiés, voilà, où j'ai été obligé, hein, à contre-cœur. Je sais pas que je voulais, j'aurais bien aimé les garder, mais voilà, il y a eu des, voilà, il y a certains amis, il y a certaines bandes d'amis que progressivement j'ai un peu perdu. À côté, je me suis refait des amis et donc avec des choses 100 fois mieux et qui m'ont apporté beaucoup plus de joie, hein, et de qualité de vie. Il y a quelques amis que j'ai perdus, mais en fait, c'est marrant, c'est que ces amis, hein, avec qui ça s'est refroidi pendant quelques années, aujourd'hui, je peux vous dire que pour eux, peut-être que je suis devenu une référence et ils viennent me voir. Et en fait, beaucoup de ces amitiés sont redevenues des belles amitiés. Hein, voilà. Puis après, comme prêtre, j'ai baptisé leur enfant. Il y en a certains que j'ai mariés, etc. Hein, et donc, finalement, je vois le gain que j'ai eu à travers ça. Voilà. Donc, hein, si vous savez pas comment vous donner, donnez à Jésus aux autres. Voilà. Alors, il va falloir conclure, hein, puisqu'il reste 5 minutes. Voilà. Vous pourrez continuer. Je vous invite, hein, si vous savez pas comment commencer à lire l'Écriture, je vous invite à continuer ce qu'on a fait, c'est-à-dire à prendre les autres passages qui suivent et à regarder ce qui se passe pour Marie. Et vous allez constater quelque chose de très surprenant, c'est que à partir de là, Marie dans sa vie, elle va de plus en plus être dépouillée par Jésus. C'est-à-dire qu'elle va entrer dans une série d'événements assez incompréhensibles pour elle, assez difficiles, hein, une série d'épreuves, et même Jésus va être très dur avec Marie. Hein, il va être très dur avec Marie, et voilà, Marie qui est la mère de Dieu, qui est sans péché, hein, elle va vivre une série d'événements qui vont être, où elle va vivre des impuissances très très fortes, hein, et des incompréhensions très très fortes. Je vous en cite deux. Un jour, elle va perdre Jésus, qui a 12 ans, pendant 3 jours. Les mères de famille ici, je ne sais pas si ça vous est arrivé de perdre 3 jours un enfant, mais je pense que vous ne seriez pas très fiers. Je veux dire, elle a failli, quand même, dans son rôle fondamental de mère. Il faut imaginer Marie qui retrouve Jésus au bout de 3 jours au temple. Voilà, elle a... Enfin, c'est, pendant 3 jours, elle retrouve Jésus, elle a failli complètement, elle a l'impression d'avoir failli dans son rôle de mère. Hein, et elle est bouleversée. Elle dit, mais qu'est-ce que tu nous as fait? Hein, elle ne comprend pas ce qui s'est passé. Ah, ton père et moi, nous te cherchions angoissés. Et Jésus qui lui répond, je dois être aux affaires de mon père. C'est-à-dire, ton père, Joseph et moi, on te cherchait. Jésus disant, je dois être aux affaires de mon père. C'est-à-dire, en gros, il lui dit, entre guillemets, d'une certaine manière, hein, il leur dit, c'est pas vous mes parents. J'ai un autre père, hein, plus important. Et on nous dit, ils ne comprirent pas ce que Jésus leur disait. Une épreuve de Marie. Un peu plus tard, pendant la vie publique de Jésus, Jésus commence à devenir célèbre. Il se passe plein de choses autour de lui, mais sa famille, ses frères et sœurs, etc., les gens de son village commencent à se dire, il est en train de devenir fou. Hein, qu'est-ce qui se passe, etc. Ils veulent aller le rechercher, hein, pour parler avec lui. Et donc, Marie, ben, elle suit, elle est là dehors, il y a Jésus qui parle, et on va dire à Jésus, hein, en public, il y a ta mère qui est dehors avec tes frères et sœurs qui te cherchent. Voyez ? Et Jésus, il regarde la foule, donc il y a Marie qui est au fond, et il dit, qui sont ma mère, qui sont mes frères ? Ma mère, mes frères, ce sont ceux qui écoutent la parole de Dieu et qui la mettent en pratique. Je pense que c'est assez cinglant pour Marie. Hein, c'est-à-dire, je ne suis pas sûr que, voyez, elle comprenne tout de suite ce qui se passe. Dans sa maternité naturelle, hein, voilà. Et les mères de famille qui doivent laisser partir leurs enfants, elles peuvent savoir ce que ça veut dire.
dans sa maternité, elle est la mère de cet homme, Jésus, hein, qui peut-être est le Fils de Dieu. Voilà, et elle se prend cette phrase, c'est-à-dire qu'elle passe par une série d'impuissance et de choses qu'elle ne comprend pas. Voilà. Et en fait, à travers toutes ces épreuves, Jésus la prépare à quelque chose, à une fécondité bien plus grande et bien plus immense. C'est-à-dire qu'elle est appelée pas simplement à être la mère de Jésus, pas simplement à être la mère de Jésus, mais à devenir, au pied de la croix, la mère de tous les hommes. Et pour cela, eh bien Jésus et Dieu a besoin d'élargir son cœur à une dimension qui dépasse Marie. Et elle doit apprendre à travers ses épreuves, à travers ces choses qu'elle ne comprend pas, à se laisser guider, à se laisser faire par Dieu, pour pouvoir accueillir un cœur, pour avoir un cœur beaucoup plus large, beaucoup plus vaste, qui va lui permettre d'être notre mère à nous aussi. Et c'est ce qui va se passer au pied de la croix, quand Jésus dira « Voici ton fils », en lui présentant Jean et en lui présentant chacun d'entre nous. Pour nous aussi, c'est instructif. Dans notre vie, il peut y avoir vraiment des épreuves, des choses qu'on ne comprend pas, et en fait, qui sont, et qui sont sur le moment difficiles, mais qui sont aussi le chemin que Dieu emprunte pour ouvrir notre cœur à une dimension infiniment plus large que ce que nous pouvons imaginer ou comprendre. C'est vrai qu'on peut vivre des lourdes épreuves. Demandons au Seigneur d'avoir le courage, et on emporte sûrement les uns et les autres des lourdes. Voilà. Demandons à Marie en ce 15 août cette grâce de pouvoir lui les présenter et d'entrer dans l'espérance que ces épreuves peuvent devenir un chemin de vie et une fécondité extraordinaire. Quand j'avais 8 ans, donc j'ai une petite sœur après moi, et puis après on a perdu coup sur coup dans ma famille une petite sœur à la naissance, et puis après on a eu un autre petit frère et qui est mort à 1 an et demi la veille de Noël. C'était une épreuve bien sûr très douloureuse, et j'ai eu la chance extraordinaire d'avoir des parents qui avaient la foi et qui ont posé cet acte de foi un peu fou de remettre ça à Dieu. Ils l'ont pas remis de manière brillante, ils l'ont remis pauvrement, je pense très pauvrement. Et dans la souffrance et dans la peine, c'était en 81, c'était à l'époque justement où en Pologne il y avait des troubles très très graves, et ma maman a offert ça pour la Pologne. C'était un geste un peu fou, et qu'ils n'ont pas fait de façon brillante. Et dans l'album photo de la famille, il y a toutes les photos de la première partie de la vie familiale. Et puis il y a la dernière photo de mon petit frère, une des dernières photos. Et en dessous, les parents ont mis dans l'album de photos cette phrase « Que ce chemin de croix devienne chemin de vie. » Que ce chemin de croix devienne chemin de vie. Alors après, on a eu 4 autres frères et sœurs. J'ai une sœur qui est ici d'ailleurs. Et c'est devenu un chemin de vie exceptionnel. Je ne vais pas vous raconter toute ma vie familiale, mais ça a apporté une fécondité, une joie familiale. Alors, en ce 15 août, Marie, qui a traversé peut-être aussi toutes ces épreuves, toutes ces difficultés, si nous avons encore des épreuves avec elle, apportons-les au pied de la croix. Et puisque c'est l'Assomption, sachant qu'elles vont être prises par Marie pour être transfigurée et devenir un véritable chemin de vie, mais de la vie de Dieu. Demandons au Seigneur cette grâce, prions les uns pour les autres. Et puis, il est possible que nous n'en soyons pas capables personnellement, mais demandons, approchons-nous de Marie, elle qui est notre mère, offrons-lui notre vie, chacun d'entre nous, offrons-lui un point de ce que nous avons reçu pendant cette session, pour qu'elle puisse le porter à son Fils Jésus et que nous puissions entrer dès aujourd'hui dans la gloire de Dieu un peu plus, entrer dès aujourd'hui dans la joie de la victoire de Jésus un peu plus et redire avec Marie, comme elle l'a dit au matin de Pâques, « Ô ma joie, Christ est ressuscité. » Amen.

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2: Celui qui mange ma chair et boit mon sang demeure en moi, et moi je demeure en lui. Jean 6, 56.
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5: Discours du pape Léon XIV aux délégations qui ont fait don de la crèche, de la salle Paul VI et de l'arbre et de la crèche de la place Saint-Pierre. Discours prononcé, salle Paul VI, le lundi 15 décembre 2025. Au nom du Père, du Fils et du Saint-Esprit, la paix soit avec vous. Chers frères et sœurs, je suis heureux de vous accueillir, vous tous ici réunis, pour la présentation officielle de la crèche et du sapin qui orne la place Saint-Pierre, ainsi que de la crèche de la Nativité installée dans cette salle. Je salue la délégation du diocèse de Nocera Inferiore Sorno, d'où provient la crèche. Monseigneur Giuseppe Giudice, les autorités civiles, les divers groupes ecclésiaux. Je vous remercie pour cette création artistique qui rappelle des éléments typiques de votre territoire, comme le baptistère de Sainte-Marie-Majeure de Nocera Superiore, la fontaine Elvius de Sant'Egidio del Monte Albino et les cours des habitations caractéristiques de la région agricole du Nocerino Sarnese. Ce sont des lieux habités par Saint Alphonse Marie de Ligorie, par les serviteurs de Dieu, dont Enrico Smaldone et Alfonso Russo. Je remercie les entreprises qui ont participé, les artisans et tous ceux qui ont conçu ce projet et collaboré à ses réalisations, visant à unir art et spiritualité dans une représentation qui raconte la foi et les racines culturelles de votre terre. Aux pèlerins, provenant de toutes les régions du monde, qui se rendront place Saint-Pierre, la crèche rappellera que Dieu se fait proche de l'humanité, devient l'un de nous en entrant dans notre histoire à travers un petit enfant. En effet, dans la pauvreté de l'étable de Bethléem, nous contemplons un mystère d'humilité et d'amour. Devant chaque crèche, même celle réalisée dans nos foyers, nous revivons cet événement et redécouvrons la nécessité de chercher des moments de silence et de prière dans notre vie pour nous retrouver nous-mêmes et entrer en communion avec Dieu. La Vierge Marie est le modèle du silence adorant. À la différence des bergers, qui revenant de Bethléem glorifient Dieu et racontent ce qu'ils ont vu et entendu, la Mère de Jésus conserve tout dans son cœur. Son silence n'est pas simplement le fait de se taire, il est émerveillement et adoration. À côté de la crèche, il y a l'épicéa, provenant des forêts des communes de Langudo et d'Ultimo, dans le diocèse de Bolzano-Bressanone. Je salue la délégation qui vient de cette belle région. L'évêque, Monseigneur Ivo Muser, les maires, les autres autorités et les différentes organisations ecclésiales et civiles. L'arbre, avec ses branches toujours vertes, est un signe de vie et rappelle l'espérance qui ne vient jamais à manquer, même dans le froid de l'hiver. Les lumières qui l'ornent symbolisent le Christ, lumière du monde, venu dissiper les ténèbres du péché et illuminer notre chemin. Outre le grand sapin, de ces mêmes lieux du Haut Adige, proviennent les autres arbres de dimensions plus réduites, destinés aux bureaux, aux lieux publics et aux divers espaces de la Cité du Vatican. La représentation de la Nativité, qui restera dans cette salle pendant toute la période de Noël, provient en revanche du Costa Rica et s'intitule « Nacimiento Gaudium ». Chacun des 28 000 rubans colorés qui décorent la crèche représente une vie préservée de l'avortement grâce à la prière et au soutien fourni par les organisations catholiques à de nombreuses mères en difficulté. Je remercie l'artiste du Costa Rica qui a voulu, avec le message de paix de Noël, lancer également un appel afin que la vie soit protégée dès sa conception. Je salue la délégation du Costa Rica, en particulier Madame Signe Zeicacte, première dame de la République avec sa fille et l'ambassadeur du Costa Rica près le Saint-Siège. Chers frères et sœurs, la crèche et l'arbre sont des signes de foi et d'espérance. En les contemplant dans nos foyers, nos paroisses et sur les places, nous demandons au Seigneur de renouveler en nous le don de la paix et de la fraternité. Prions pour tous ceux qui souffrent à cause de la guerre et de la violence. Je désire en particulier confier aujourd'hui au Seigneur les victimes de l'attaque terroriste perpétrée hier à Sydney contre la communauté juive. Que cessent ces formes de violence antisémite. Nous devons éliminer la haine de nos cœurs. Que la tendresse de l'enfant Jésus illumine notre vie. Que l'amour de Dieu, tel les branches d'un arbre toujours vert, demeure fervent en nous. Je renouvelle ma gratitude à tous, ainsi qu'à la direction infrastructure et services du gouvernorat pour leur engagement généreux. Et tandis que j'invoque sur vous et vos familles la protection maternelle de la très sainte Vierge Marie, je vous donne de tout cœur ma bénédiction apostolique.

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1: Priez ainsi. Notre Père qui es aux cieux, que ton nom soit sanctifié. Matthieu 6, 9.

Jésus, un jour, il nous dit, je ne vous appelle plus serviteur, mais ami. Alors je voudrais, plutôt que de faire des grandes réflexions sur qu'est-ce que c'est que l'amitié, etc., je voudrais tout simplement aller rencontrer avec vous tous les amis de Jésus qu'on trouve dans l'Évangile. Alors, on va essayer d'abord de faire la liste. Quel est le premier grand ami de Jésus qu'on trouve dans l'Évangile? Il y a Jean, le disciple que Jésus aimait. Alors, il y a Jean-Baptiste, l'ami de l'époux. Il y a Lazare. Et il y en a un quatrième, c'est Pierre. Alors, je voudrais d'abord m'arrêter sur Lazare, pardon, Jean le Baptiste, l'ami de l'époux. D'abord, pourquoi est-ce qu'on l'appelait l'ami de l'époux? Pour le comprendre, il faut savoir comment se célébraient les noces à l'époque de Jésus. À ce moment-là, c'est les parents, les familles qui faisaient des tractations, et puis une fois qu'on s'était mis d'accord sur la dot à apporter, sur les cadeaux que la famille du mari ferait, à ce moment-là, on organisait la fête du mariage et on demandait à un ami de l'époux, d'où le titre ami de l'époux, d'aller chercher l'épouse dans la maison familiale et de l'amener solennellement jusqu'à la maison de l'époux. Et Jean-Baptiste est le premier à remplir cette mission. Mais je voudrais revenir encore en arrière pour regarder qu'est-ce qui s'est passé avant même la naissance de Jean-Baptiste. Son père, Zacharie, était prêtre. Et il était au temple pour le service qu'il devait remplir. Sa femme s'appelait Élisabeth. Il n'avait pas d'enfant car Élisabeth était stérile. C'est dramatique parce qu'il n'arrive pas à donner la vie. Et c'est un peu l'image du peuple d'Israël qui n'arrivait plus à enfanter véritablement. Et Zacharie est nommé pour aller offrir la prière du soir. Alors, il y avait l'offrande de l'encens, etc. Mais quelle est la prière qu'il faisait dans le temple? Parfois, les gens me disent, ah, ben, il devait prier pour avoir un enfant. Ben, pas du tout. Le prêtre, dans le temple, il avait une prière à faire, et cette prière, elle est fondamentale pour comprendre tout ce qui va se passer ensuite. Car le prêtre dans le temple, il devait dire au milieu de toute une prière, Seigneur, viens enfin faire miséricorde à ton peuple. Et ça faisait des siècles et des siècles que tous les soirs, le prêtre dans le temple disait, Seigneur, viens enfin faire miséricorde à ton peuple. Et ce jour-là, au moment même où Zacharie, dans le temple, fait cette prière, l'ange Gabriel lui apparaît et il lui dit, ta prière a été exaucée. Ça, c'est un tournant merveilleux dans l'histoire de l'humanité. Car le temps de la miséricorde est arrivé. Et comme preuve que le temps de la miséricorde est bien arrivé, l'ange Gabriel dit à Zacharie, ta femme va enfanter un fils et tu l'appelleras du nom de Jean, ce qui signifie Dieu fait miséricorde. Et le vieux Zacharie, il n'a pas cru. Alors il va être silencieux, il sort du temple, tout le monde se rend compte qu'il a dû avoir une vision, mais il n'arrive plus à parler. Et au moment de, il rentre chez lui après son service,
Élisabeth conçoit dans son sein un bébé. Et là, vous avez, je le rappelle parce que je trouve ça bouleversant dans le contexte de notre société actuelle, c'est que Marie, à peine l'annonciation terminée, à peine l'ange Gabriel l'a quittée, elle se lève. Elle participe déjà au mystère pascal et elle court chez sa cousine Élisabeth et au moment où la salutation de Marie touche les oreilles d'Élisabeth, celle-ci est remplie d'Esprit Saint et surtout le bébé se met à tournoyer dans le sein d'Élisabeth. Il danse en tournoyant. Alors mesdames, je ne sais pas comment il a fait, hein, mais pourquoi est-ce que la Bible nous dit cela? C'est parce qu'il y a quelqu'un d'autre qui a dansé en tournoyant dans la Bible. Le roi David, qui au moment où l'arche monte vers le temple, à ce moment-là, vers la tente du temple, à ce moment-là, le roi David y danse en tournoyant. Eh ben, le petit Jean-Baptiste, il a réalisé qu'il a devant lui la nouvelle arche d'alliance qui porte celui qui porte l'univers. Et ça, c'est bouleversant. Le petit Jean-Baptiste, il commence sa mission. Alors, quand on nous dit aujourd'hui qu'un fœtus, c'est pas un enfant, c'est pas une personne humaine, eh bien, moi, je leur lis la visitation et je dis ça, c'est quand même la preuve que deux personnes humaines se répondent encore dans le sein de leur mère. Pour moi, c'est la plus belle preuve de la vie humaine commencée dans le sein d'une maman. Mais je reviens à Jean-Baptiste au moment de sa naissance et de la circoncision 8 jours plus tard. On dit, on va lui donner son nom. Et tout le monde s'attend à ce qu'on l'appelle Zacharie. Et sa mère dit non, son nom sera Jean, c'est-à-dire Dieu fait miséricorde. Et on lui dit, mais il n'y a personne dans ta famille qui porte ce nom. Et à ce moment-là, eh bien, Zacharie retrouve la parole après qu'on lui ait mis une tablette et qu'il ait écrit « Jean est son nom ». Et là, c'est vraiment, pour moi, ça me bouleverse toujours, parce que c'est le moment de la miséricorde qui commence. Et c'est celui qui va justement remettre l'épouse entre les mains de l'époux quelques dizaines d'années plus tard, dont le nom signifie justement « Dieu fait miséricorde ». Alors Jean-Baptiste, on le retrouve dans l'évangile de Jean. Et là, je voudrais regarder avec vous quelques versets de l'évangile de Jean, parce que dès le prologue de son évangile, Jean nous parle de l'ami de l'époux. Et il nous dit, il y eut un homme envoyé de Dieu, son nom était Jean. Alors il faut tout de suite se dire, son nom c'est Dieu fait miséricorde. Il vint en témoin pour rendre témoignage à la lumière, afin que tous croient par lui. Il n'était pas la lumière, mais il devait rendre témoignage à la lumière. Alors là, vous avez un ou deux versets qui sont étonnants, car Jean, il vient témoigner de la lumière. Et vous, est-ce que vous êtes des témoins de la lumière? Pas toujours, hein. Pas toujours, hein, parce que dans l'évangile de Marc, on retrouve la même réalité, car à un moment, Marc, Jésus dit, est-ce que la lumière arrive pour qu'on la mette sous le lit ou sur le lampadaire? Tout le monde se dit, c'est évident, c'est sur le lampadaire. Mais il y a quelque chose de bizarre dans cette phrase. Est-ce que la lampe arrive pour qu'on la mette sous le lit ou sur le lampadaire? Vous avez déjà vu des lampes marcher, vous? Dans les dessins animés, tout est possible. Mais en réalité, qu'est-ce que Jésus veut nous dire? Il veut nous dire à tous, moi je suis la lumière du monde,
je viens dans ta vie. Est-ce que tu me mets sur le lampadaire de ta vie ou est-ce que tu le mets sous le boisseau ? Je prends un exemple très pratique. Quand j'étais étudiant à Toulouse, un beau jour, il y a eu une grève sauvage dans un supermarché avec 60 caisses. Eh ben, les gens, qu'est-ce qu'ils ont fait ? Ils sont tous partis avec leur caddie. Et parmi eux, il y avait sûrement des bons chrétiens. De même, j'entends souvent dire, ben, voler les impôts, c'est pas voler. Parce qu'ils nous volent suffisamment par ailleurs. Mais tout ça, c'est pas quand même très moral. Alors, est-ce qu'on est vraiment la lumière du monde? Et là, je pense qu'on a vraiment tous, mais on va essayer de découvrir ensemble comment, en devenant les amis de Jésus, on peut redevenir lumière du monde. Oh, vous n'êtes pas des lumières et moi non plus. Mais c'est Jésus qui devient lumière dans nos vies. Alors je reviens à Jean-Baptiste. Mais vraiment, il est témoin de la lumière afin que tous croient par lui. Alors, ce verbe croire, c'est un verbe étonnant. Car si je pouvais, avec mon micro, demander à chacun de vous qu'est-ce que ça veut dire croire, eh ben, j'aurais des réponses un peu bizarroïdes. Et si je vous demande ce que c'est que la foi, vous allez me dire la foi c'est croire en Dieu. Et croire en Dieu c'est quoi? C'est avoir la foi. Ça définit rien du tout. Et Jean, il sait très bien que le verbe croire c'est un verbe difficile. Alors très souvent, chaque fois qu'il met le verbe croire, il met à côté une petite phrase pour expliquer ce que ça veut dire. Et à ce moment-là, quand vous mettez bout à bout toutes ces petites explications, vous avez la plus belle définition du verbe croire que je connais. Car j'ai envie de vous demander, j'aime bien faire un peu d'interaction pour pas vous endormir. Et est-ce que le mot de foi vient souvent dans l'évangile de Jean ? Vous osez plus répondre, hein ? Parce que vous avez peur de vous faire piéger. Et je vois des têtes qui font ça. Eh ben, les têtes qui font ça, elles se trompent. Jamais le mot de foi n'est employé par Jean, sauf une fois, mais dans un autre sens. Par contre, le verbe croire revient au moins 90 fois. Alors croire, qu'est-ce que c'est ? Croire, c'est accueillir Jésus, à ceux qui l'ont accueilli, à ceux qui croient en son nom. Croire, c'est accueillir Jésus. Croire, c'est demeurer auprès de lui. Croire, c'est écouter sa parole. Croire, c'est manger son corps. Croire, c'est boire son sang. Et ainsi, on s'aperçoit que le verbe croire, ça veut tout simplement dire vivre dans l'intimité avec Jésus. Et ça se terminera par la plus belle petite périphrase qui dit « Croire, c'est demeurer en lui ». Au début de l'évangile, c'est demeurer auprès de lui, et à la fin de l'évangile, c'est demeurer en lui. Eh bien, la mission de Jean, c'est que tous croient en lui. Eh bien, en France, on est loin de cela, hein ? Quand on voit des églises qui continuent à se vider, ben, alors au lieu de se dire les gens ils sont complètement païens, c'est nous qui sommes pas des lumières. Si nous étions rayonnants de la lumière de Dieu, eh bien le monde y croirait. Mais je continue mon petit tour avec le premier ami de Jésus. Je surveille l'heure parce que je suis très bavard. Alors on le retrouve un peu plus loin. Et là, je voudrais simplement, au moment où Jean donne son témoignage, et les pharisiens lui disent, mais qui es-tu ? Si tu n'es ni le Christ, ni le prophète, etc., mais qui es-tu ? Et Jean dit, moi je baptise dans l'eau, au milieu de vous se tient quelqu'un que vous ne connaissez pas. Et là, je trouve que ce verset, il a gardé toute son actualité. Au milieu de vous se tient quelqu'un que vous ne connaissez pas.
Et là, c'est la deuxième partie de ce que je voudrais voir avec vous après. C'est celui qui se tient au milieu de nous aujourd'hui, vous ne le connaissez pas. Et car tout, Jésus nous a dit tout à l'heure, tout ce que j'ai entendu de mon Père, je vous l'ai fait connaître. Eh bien, prenez une vieille balance Roberval. Vous voyez les balances Roberval avec les deux plateaux? Eh bien, sur un plateau, on va prendre celui de droite, vous mettez tout le temps que vous perdez en choses inutiles tous les jours. Et je mets la télévision sur le plateau de droite. Et sur le plateau de gauche, vous mettez le temps que vous passez au pied du maître à écouter sa parole tous les jours. De quel côté la balance va pencher? Eh bien, je pense que la barre, elle va aller se bloquer à droite, complètement. Et ça, c'est, je crois, le péché des catholiques en France aujourd'hui. C'est qu'on ne prend plus le temps de venir s'asseoir au pied du maître pour écouter sa parole. Or, l'Église, nous dit saint Marc, et j'y reviendrai tout à l'heure, elle naît de l'écoute de la parole de Jésus. Alors vous voyez, si vous voulez vraiment être les amis de Jésus, si vous voulez devenir des lumières du monde, ben il faut que vous connaissiez la parole, il faut que la parole, elle puisse vous transpercer, comme dans les actes des apôtres, d'entendre cela, ils eurent le cœur transpercé. L'Esprit Saint, il est comme un glaive qui passe par la parole de Dieu. Mais ça m'arrive de demander aux gens, ben, où est-ce que se trouve Zachée? Où est-ce qu'on va le trouver? Quelle est son adresse? Luc 19. Vous connaissez tous les rues de vos villages ou de vos villes, mais les rues de l'Évangile, vous les connaissez pas. Un jour, il y a un professeur, j'étais au séminaire de N'Djamena, et il y avait un jésuite qui enseignait la parole de Dieu, et dans la classe où il était, il demande au séminariste de prendre l'épître de Jude. Et il demande, il y a un séminariste qui lève le doigt et qui dit, dans quel chapitre? Et là, l'exégète, il a sauté en l'air en disant, tu reliras tout le Nouveau Testament pour ta pénitence. Ben, il n'y a qu'un chapitre. Et là, on ne connaît pas l'Évangile. Normalement, l'Évangile, j'ai eu la joie d'aller visiter une école juive de la banlieue parisienne. Eh ben, tous les pitchouns de 6-7 ans, ils connaissent Abraham, Isaac, Jacob, comme leurs grands-parents. Et nous, on ne connaît pas la parole de Dieu. Mais je reviens à Jean-Baptiste, l'ami de l'époux. Quelqu'un se tient au milieu de vous que vous ne connaissez pas. Et il vient après moi et je ne suis même pas digne de dénouer la courroie de sa sandale. Alors, le lendemain va se passer le début des noces entre le Christ et l'humanité. Car le lendemain, Jean-Baptiste voit Jésus qui passe et il dit à ses disciples, voici l'agneau de Dieu qui porte ou qui enlève le péché du monde. Et à ce moment-là, deux de ses disciples se mettent à suivre Jésus. C'est l'épouse qui commence à rejoindre son époux divin. Et c'est saint Augustin qui raconte ça. Et moi, j'ajouterai quelque chose qui m'a bouleversé depuis des années. C'est qu'au moment où les deux premiers disciples y suivent Jésus, à un moment, Jésus s'arrête. Et qu'est-ce qu'il fait? Il se retourne. Et vous, ça vous laisse froid. Ben, qu'est-ce que ça vous dit, ça? Jésus se retourne. Et ça vous dit rien. Quelle horreur. En fait, dans tout le Premier Testament,
Impossible de voir Dieu sans mourir. Et voilà que tout d'un coup, Jésus se retourne et les deux disciples peuvent voir Dieu face à face. Vous êtes à peu près comme Philippe qui un jour dit à Jésus, « Allez, maintenant montre-nous le Père et cela nous suffit. » Et Jésus le regarde en disant, « Mais Philippe, tu comprends rien encore ? Car il y a si longtemps que je suis avec toi, qui m'a vu a vu le Père. » Mais si vous voulez connaître Jésus, eh ben, il faut vivre avec lui. Il faut le regarder vivre. Et pour ça, ben, il faut connaître l'Évangile. Il faut s'en nourrir. Il faut que l'Évangile, il prenne corps, il prenne vie en vous. Moi, j'ose dire que chaque fois que j'ouvre mon Nouveau Testament, c'est la fête de Noël pour moi. Pourquoi ? Parce que le Verbe se fait chair en moi. Le Verbe, la parole, prend vie en moi. Et devenir chrétien, c'est devenir habité par le Christ. Le Christ qui me transfigure en lui. Et j'ose dire le Verbe transfigurer parce que saint Paul, deux fois dans ses épîtres, il emploie le même Verbe que la transfiguration de Jésus pour dire ce que nous devons devenir. Alors Jean-Baptiste, je termine avec lui encore quelques mots, parce que au chapitre 3 de saint Jean, on va le retrouver, et on va le retrouver d'une manière merveilleuse, car c'est un programme de vie qu'il nous donne à tous. Moi, je ne suis pas le Christ, mais je suis celui qui a été envoyé devant lui. Et les deux versets suivants, il faut les savoir par cœur. Celui qui a l'épouse est l'époux. Mais l'ami de l'époux, il se tient là, il l'écoute, et la voix de l'époux le comble de joie. Telle est ma joie, elle est parfaite. Il faut qu'il grandisse et que je diminue. Eh bien là, vous avez tout votre programme de vie si vous voulez être les amis de Jésus. Il faut se tenir là, se réjouir à la voix de l'époux, et votre joie sera parfaite. Et il faut qu'il grandisse et que je diminue. Souvent, on me dit « devenir des saints, c'est impossible ». Mais c'est très simple de devenir des saints. Il faut qu'il grandisse, lui, en moi, et que moi, je diminue. Il faut que progressivement, l'époux divin prenne toute la place en moi. Mais pour ça, il faut que la voix de l'époux me réjouisse et que je me tienne là auprès de lui. Alors n'hésitez pas à méditer ces deux petits versets, à les apprendre par cœur, Jean 3, 29, jusqu'à la fin du chapitre, les deux versets. Alors après ça, c'est un de mes grands amis que je veux vous présenter, c'est le disciple que Jésus aimait. Alors, je vais vous poser une question, mais attention, il y a un piège dans la réponse. Quelles sont les deux personnes, ou même il y en avait trois ou quatre, mais les deux personnes essentielles qui sont présentes au pied de la croix? Marie et Jean. Eh bien, pour votre pénitence, je m'excuse, vous irez relire le chapitre 19e de saint Jean. Car à aucun moment dans son évangile, Jean ne prononce le nom de Marie. Il parle toujours de la mère de Jésus. De la même manière, il ne parle jamais de saint Jean pour désigner le disciple que Jésus aimait. Il dit toujours le disciple que Jésus aimait. Et pourquoi est-ce que c'est comme ça? C'est parce que l'évangéliste saint Jean,
veut nous dire à tous ce matin que chacun de nous, nous sommes appelés à devenir le disciple bien-aimé, et chacun de nous est appelé à venir au pied de la croix et à entendre Jésus dans un dernier effort, en regardant non plus sa mère, mais ça, les traductions sont très mauvaises en français, en regardant la mère, c'est-à-dire la nouvelle Ève, il dit au disciple bien-aimé dans la version grecque, « Voici ta mère ». Et l'évangéliste ajoute, toujours dans la version grecque, « À partir de cette heure-là, le disciple l'a pris chez lui ». Impossible d'être chrétien sans prendre Jésus, sans prendre Marie, ou plutôt la mère de Jésus, chez nous. Il faut vivre avec elle. Alors j'ai précisé la version grecque, parce que hier en venant à Paris, je me suis arrêté 2 heures ou 3 heures chez Monsieur Pierre Perrier, qui est un type extraordinaire, qui travaille sur l'araméen de l'époque de Jésus, et qui est en train de préparer un livre, un petit livre de 150 ou 200 pages sur la place de Marie dans l'Évangile. Et ça sera un chef-d'œuvre pour montrer que c'est Marie qui a été à la source des 4 Évangiles. Et il le montre à partir de l'araméen. Mais je ferme ma parenthèse. Alors, si chacun de nous, on est invité à devenir le disciple que Jésus aimait, mais c'est formidable. Le jeudi saint, où il était le disciple que Jésus aimait? Il était assis à côté de Jésus. Jésus lui dit aux disciples, « L'un de vous me trahira. » Et Pierre se penche vers Jean et il lui dit, « Demande-lui qui c'est. » Et là, le disciple bien-aimé se penche vers Jésus, vers la poitrine de Jésus, nous dit l'évangéliste. Et ça, moi, ça me bouleverse. Parce que qu'est-ce qu'il a entendu? Ben, il a entendu battre le cœur de Dieu. Le cœur de Dieu qui... C'est Jésus, il est venu pour cette heure-là. Et voilà que le disciple bien-aimé, il entend battre le cœur de Dieu. Ce cœur débordant d'amour. Et voilà qu'il est penché sur la poitrine, sur le cœur de Jésus. Et le lendemain, il se tient au pied de la croix. Et là, il va contempler le changement radical dans l'histoire de l'humanité. C'est le jaillissement des sources de la miséricorde divine. En réalité, pour comprendre ce texte, il faut avoir en tête 2 autres textes, un du premier et l'autre de l'évangile. C'est la petite source qui coule de dessous le côté droit du temple, que le prophète Ézéchiel a aperçu. Une petite source qui devient un ruisseau, puis un torrent, puis un fleuve infranchissable, et il apporte la vie partout où il passe. Il n'y a plus besoin de médecins et d'infirmières, car les feuilles des arbres servent de remède à toutes les maladies du monde. Et il y a des récoltes tous les mois. Qu'est-ce que veut dire ce texte? C'est que du côté... de dessous le côté droit du temple, c'est-à-dire du côté transpercé du nouveau temple qu'est Jésus, eh bien, les sources de l'amour vont jaillir et elles vont apporter la vie partout, partout, partout. Et donc, nous avons à nous tenir au pied de la croix. D'abord pour que les sources, la source d'eau vive, la source de la miséricorde, viennent nous renouveler chacun de nous. Et c'est le sens aussi de cette journée de la miséricorde. Et le deuxième texte, c'est de Saint Jean au chapitre 7e,
Le jour de la fête, c'est la fête des tentes, le grand jour. Alors nous, quand on entend le grand jour, ça vous dit rien du tout à vous. Mais malheureusement, l'évangéliste, tout ce qui était connu de tout le monde, il l'a pas rapporté parce que tout le monde le savait. Mais 20 siècles plus tard, on le sait plus. C'est qu'à ce moment-là, le grand jour dans le temple, le grand prêtre, c'était le seul jour où il entrait dans le temple. Et ce jour-là, il faisait la prière suivante. Seigneur, viens enfin donner à ton peuple les eaux vives dont il a besoin. Et à ce moment-là, Jésus, debout dans la cour du temple, s'écrie, si quelqu'un a soif, qu'il vienne à moi et qu'il boive. Il parlait de l'esprit que devaient recevoir ceux qui croiraient en lui. Alors, ça, c'est quelque chose de bouleversant. Vous mettez ces deux textes et vous êtes au pied de la croix, vous le disciple bien-aimé, et vous assistez à cette scène bouleversante. Un soldat romain s'approche, il casse le mur du temple saint et en jaillissent les sources de la miséricorde. Alors ça, c'est vraiment bouleversant. Et moi, je vous invite à vous tenir au pied de la croix. Et quand est-ce que vous pouvez vous y tenir au pied de la croix? Ben, à chaque Eucharistie. Car l'Eucharistie, ce n'est rien d'autre que la participation pour nous aujourd'hui à l'unique sacrifice de la croix. Et c'est Jean Chrysostome qui dit, mais chrétien, à chaque Eucharistie, tu es plus proche de la croix que ne l'était le soldat romain. Mets tes pieds dans ceux du disciple bien-aimé. Et Marie dans ton cœur, la mère de Jésus, laisse-toi enfanter à cette nouvelle humanité. Alors, le disciple bien-aimé, c'est vraiment, pour nous, c'est notre vocation à tous. Et on le retrouve une troisième fois. On le retrouve le matin de Pâques. Le matin de Pâques, Marie-Madeleine. Eh ben, Marie-Madeleine, elle court dire à Pierre dans l'évangile de Jean, hein, parce que dans les autres évangiles, il y a un autre récit. Dans l'évangile de Jean, elle court trouver Pierre et l'autre disciple, celui que Jésus aimait. Elle leur dit, on a enlevé le Seigneur et je sais pas où on l'a mis. Et à ce moment-là, Pierre et le disciple que Jésus aimait, ils courent au tombeau. Et qui arrive le premier? Le disciple que Jésus aimait. Et moi, j'en tire la conclusion que quand on aime, eh ben, on court vite. Ben oui, quand on aime quelqu'un, on a soif de le retrouver, de le voir. Mais en même temps, on nous dit, il n'entra pas. Il voit le tombeau, mais il n'entra pas. Le tombeau ouvert. Et à ce moment-là, arrive Pierre, qui entre, il regarde, il voit le linceul, il voit le sundarion, c'est le linge qui couvrait la tête, et il constate. Le disciple bien-aimé, il entre, et qu'est-ce que nous dit l'évangéliste? Il vit et il crut. Ça, c'est quelque chose de merveilleux. Alors vous voyez, si vous mettez vos pas dans ceux du disciple bien-aimé, vous expérimenterez dans votre cœur l'intimité avec le Christ. Car la parole de Dieu, elle veut vous donner d'entrer dans l'intimité du Verbe. Et une dernière fois, on le rencontre, c'est au bord du lac. Au bord du lac, un jour, ils étaient partis à la pêche, et Pierre avait dit aux autres, je m'en vais à la pêche. Ils commençaient à en avoir marre de tout ça. Ils avaient bien vu le ressuscité, mais bon, qu'est-ce qu'on fait maintenant? Et Pierre dit aux autres, je pars à la pêche. Les autres disent, on va avec toi. Ils passent la nuit sans rien prendre,
Et le matin, il y a quelqu'un qui est en train de préparer, qui a du feu, qui a allumé un feu au bord du lac, et qui leur dit, les enfants, est-ce que vous avez quelque chose à manger? Ils lui disent, ben non, on a passé la nuit à la pêche et on n'a rien pris. Et à ce moment-là, Jésus leur dit, jetez le filet à droite et vous prendrez. Et ils le font. Et à ce moment-là, le filet se remplit, il a failli même éclater, alors ça aurait été terrible de faire une pêche comme ça, puis tout repart dans le lac. Mais ils ont réussi à le ramener jusqu'au bord du lac. Mais ce qui m'intéresse, c'est que immédiatement, le disciple que Jésus aimait dit à

même pas plus. Et ça, je trouve ça extraordinaire. Parce que Jésus, quand il apprend que son ami Lazare est malade, eh ben, il va pas se presser pour y aller. Et à un moment, il apprend Lazare est mort. Et lui, il répond, non, il dort. Et il va dans son village. Et là, quand il va aller jusqu'au tombeau, Jésus a été complètement bouleversé et il a pleuré sur la mort de son ami Lazare. Eh bien, pour moi, c'est le symbole de Jésus qui pleure sur la mort de tous les hommes. Car dans le projet du Père de rassembler tous les hommes au cœur même de la vie trinitaire, dans le Fils bien-aimé, eh bien, il n'y avait pas le mystère de la mort. Et Jésus, le Fils éternel, eh bien, il pleure devant la mort de son ami Lazare, devant la mort de tous les hommes de tous les temps. Les pleurs de Jésus sur la mort de son ami Lazare, c'est quelque chose de merveilleux, car ça nous montre l'amour de Jésus pour chaque homme et pour la souffrance et pour la mort de tous les hommes de tous les temps. Jésus pleure sur chacun de nous au moment où on meurt. Et le quatrième ami de Jésus officiellement nommé dans l'évangile de Jean, c'est Pierre. Alors Pierre, c'est au moment... Alors Pierre, c'est étonnant parce que Pierre, c'est celui qui, au moment où Jésus annonce qu'il va mourir, et Pierre lui dit, non, non, ça t'arrivera pas, ça, Seigneur. Non, non, là, ce que tu dis, c'est pas vrai, ça va pas arriver. Et Pierre, il va renier son maître par trois fois. Alors, pourquoi est-ce qu'il renie Jésus? Eh bien, parce qu'il ne le reconnaît plus. Il attendait un Jésus qui allait triompher, et il a en face de lui une locumène qui se laisse faire, qui résiste pas. Pierre, il n'a pas compris ce que le prophète Isaïe annonçait dans les chants du serviteur. Il porte le péché des multitudes. Il n'a plus visage humain. Et tout le monde le bafoue, tout le monde se moque de lui. Si vous prenez l'évangile, vous allez voir toutes les autorités, la foule, le peuple, tout le monde. Alors Pierre, il le reconnaît plus. Et pour une fois, il dit la vérité. Mais j'en suis pas, moi, de ceux-là. Et en plus, c'est devant une servante, ce qui était humiliant. Mais Pierre, à un moment, il croisa le regard de Jésus. Et il se rappelle de la parole de Jésus. Et finalement, c'est la parole de Jésus qui va venir transpercer son cœur et commencer sa conversion. Il se mit à pleurer amèrement. Là, Pierre, il est comme retourné par le regard et la parole de Jésus qui descendent dans son cœur pour lui faire comprendre le chant du serviteur qui devait porter le péché des multitudes. Et à ce moment-là, on le retrouve, Pierre, après la résurrection, lorsque on est au bord du lac, avec le moment où le disciple bien-aimé a dit « c'est le Seigneur », entre parenthèses, Pierre qui était quasiment tout nu, immédiatement il met son pantalon pour descendre. Et après le repas, Jésus va dire à Pierre, est-ce que tu m'aimes? Alors, dans nos traductions françaises, en français, on n'a qu'un seul verbe pour dire aimer d'amitié ou aimer d'agapé. C'est-à-dire de l'amour même qui jaillit du cœur de Dieu. Et à ce moment-là, Jésus dit à Pierre, est-ce que tu m'aimes d'agapé? Parce qu'en fait, vous pouvez aimer quelqu'un pour lui-même, mais vous pouvez aussi aimer quelqu'un pour le bien que ça vous fait. Ça, c'est pas. Moi, je peux dire j'aime les frites, mais c'est parce que ça me fait du bien quand j'en mange. Mais ça, c'est pas un amour. C'est l'amour d'agapé, l'autre pour lui-même, ou l'amour d'amitié.

qui est encore une autre forme d'amour. Et Jésus dit à Pierre, est-ce que tu m'aimes de cet amour d'agapé? Et Pierre lui répond, tu sais bien que je t'aime d'amitié. Alors Jésus lui dit, paie mes agneaux. La deuxième fois, Jésus lui dit, est-ce que tu m'aimes d'agapé? Et Pierre répond, tu sais bien que je suis ton ami, que je t'aime d'amitié. Et c'est la troisième fois où c'est Jésus qui dit, est-ce que tu m'aimes d'amitié? Et là, Pierre, il est contristé de voir que Jésus insiste. Ben, il l'avait renié trois fois, par trois fois, Jésus insiste. Et là, Pierre lui dit, tu sais bien que je t'aime d'amitié. Et là, c'est la charge pastorale qui est donnée à Pierre, à Simon Pierre. Et je vous ferai remarquer qu'il lui est pas demandé d'avoir des doctorats en théologie, en philosophie, en je sais pas quoi. Il lui est demandé, est-ce que tu m'aimes d'agapé? Est-ce que tu m'aimes d'amitié? Jésus, c'est ça qu'il attend de nous tous pour nous confier la charge du troupeau, la charge de ses agneaux. Et la confier à tout le monde d'une manière ou d'une autre, par la vie baptismale qui nous est donnée, le baptême, la confirmation et l'Eucharistie. Je vous appelle mes amis, car tout ce que j'ai entendu de mon Père, je vous l'ai fait connaître. Et là, je suis en train de travailler sur l'évangile de Saint Marc, car j'ai jamais lu ça nulle part. Nous assistons entre le chapitre troisième, pour l'instant je le prends au verset 35 pour simplifier pour vous, jusqu'à la fin du chapitre 5, nous assistons à la naissance de l'Église à partir de l'écoute de la parole de Dieu. Ça, je l'ai jamais vu nulle part, mais c'est ça que je voudrais essayer de vous faire découvrir rapidement. Car au verset, je crois, 31 du chapitre 3e de Saint Marc, on nous dit, la mère de Jésus et ses frères arrivent et ils le font demander, mais ils restent dehors. Ça, c'est fondamental. Ils sont dehors. Et la mère arrive avec ses frères et on envoie quelqu'un dire à Jésus, ta mère et tes frères sont là qui te cherchent. Et la réponse de Jésus, c'est de regarder ceux qui sont assis autour de lui à écouter sa parole. Et Jésus répond, mais qui est ma mère? Qui sont mes sœurs? Qui sont mes frères? Et il regarde ceux qui sont assis autour de lui. Ce sont ceux qui font la volonté de mon Père. Et donc la volonté du Père, eh bien, c'est qu'on soit de ceux qui sont en cercle autour de lui à écouter la parole. Voilà la volonté du Père, la volonté de Dieu. Parce que dans Saint Marc, le mot de Père, il arrivera qu'à la croix. Après cela, Jésus arrive au bord du lac. Il y a une foule immense et on nous dit qu'il monte dans la barque. Et avec un jeu de mots un peu étrange, on nous dit que il s'assit sur la mer dans une barque. Moi, si j'avais été l'instituteur de celui qui a écrit ça, j'aurais écrit faute de grammaire. Parce que Jésus, il n'est pas assis sur la mer, il est assis dans la barque. Mais l'évangéliste insiste en écrivant Jésus s'assit sur la mer dans la barque. Quel est le seul qui peut s'asseoir sur la mer, qui peut marcher sur les eaux? Ben, c'est Dieu lui-même. Il chevauche les monstres marins. Et donc voilà que Jésus, il apparaît comme Dieu lui-même qui s'assied sur la mer et il est assis car il est dans la position de celui qui va enseigner. Et on nous dit que toute la foule était à terre pour bien montrer la différence.
Et Jésus va leur parler en parabole. Et vous connaissez tous, c'est la parabole du semeur. Quel est le premier mot de sa parabole? Écoutez. Et puis, à la fin de la parabole, les dernières paroles de Jésus, c'est « Si quelqu'un a des oreilles pour entendre, qu'il entende !» Et la parabole, c'est l'histoire toute simple d'un semeur qui sème du grain. Il y en a qui tombent au bord du chemin. Alors moi, ça m'étonne toujours parce qu'un vrai semeur, même le paysan d'autrefois, il jetait pas le grain sur la route, hein. Ça tombait tout dans le champ. Alors je me suis demandé pourquoi. J'ai été voir dans un dictionnaire d'archéologie agronomique à Toulouse, à l'Institut catholique, et j'ai découvert que dans les champs en Palestine, il y avait un petit sentier qui allait jusqu'au centre du champ, où il y avait un petit monticule qui avait été fait avec des branches, et quand la moisson se préparait, on envoyait les enfants, non pas à une session de parelmonial, mais on les envoyait sur le monticule pour faire du bruit, pour chasser les oiseaux. Et comme ça, que les oiseaux, ils viennent pas manger les grains. Et le chemin, il avait été tellement piétiné que le grain, il tombait sur le chemin. Et comme on ne labourait à l'époque qu'après avoir semé, avec une espèce de lame qui n'arrivait pas vraiment à retourner le chemin qui était dur comme du bois, eh ben à ce moment-là, les oiseaux, ils arrivaient, ils mangeaient tout. Après, vous avez de la graine qui est tombée là où il n'y avait pas de profondeur de terre, et évidemment, elle a tout de suite poussé, parce que avec la chaleur, elle commence à pousser tout de suite, mais dès que le soleil devient violent, eh ben immédiatement, elle meurt. Le troisième terrain, c'est la graine qui tombe dans les épines et les ronces étouffent le grain, l'épi qui commence à pousser, et ça rapporte rien. Et si ça tombe dans la bonne terre, ça rapporte 30, 60 ou 100 pour un. Est-ce que c'est beaucoup, ça? Et j'ai découvert qu'à l'époque de Jésus, les meilleures récoltes connues, c'était 28. Pour un. Ça veut dire que la graine dont parle Jésus, elle va rapporter beaucoup plus que toutes les moissons connues à l'époque. Alors vous allez me dire, mais qu'est-ce que ça a à faire avec la parole de Dieu, cette parabole, et avec l'Église? Eh bien, dans les versets suivants, et là je vous lis les versets qui sont essentiels pour comprendre cette naissance de l'Église, c'est-à-dire la naissance d'une nouvelle famille de Jésus, parce que immédiatement après la parabole, Jésus va s'adresser, je vous lis les versets, « Quand Jésus fut à l'écart, ceux qui l'entouraient, ceux qui étaient assis autour de lui avec les 12, se mirent à l'interroger sur les paraboles. » Donc là, c'est bien uniquement ceux qui sont assis autour de lui et les 12 qui l'interrogent sur les paraboles. Et Jésus leur répond, « À vous, le mystère du royaume de Dieu est donné. À vous qui êtes assis autour de moi avec les 12, le mystère du royaume vous est donné. » Et il continue. Mais pour ceux qui sont dehors, vous rappelez, c'est la mère de Jésus et ses frères qui étaient dehors. Eh bien, à tous ceux qui sont dehors, tout arrive en énigme, de peur qu'en regardant ils voient et qu'en entendant, de peur qu'ils se convertissent. Alors là, on se dit, mais Jésus, il perd la tête ou quoi? Il veut plus que les gens se convertissent. Mais pas du tout. Ce qu'il veut nous dire, c'est que la condition sine qua non pour pouvoir recevoir le mystère du royaume,
qu'il nous soit donné, eh bien, c'est de venir s'asseoir aux pieds de Jésus, de faire partie de ceux qui sont assis autour de lui. Alors là, ça commence à prendre son sens. C'est qu'il y a une nouvelle famille qui est en train de se former, qui est la famille de ceux qui sont assis autour de lui avec les 12, et donc de ceux qui écoutent la parole de Dieu. Et la condition sine qua non pour que le mystère du royaume nous soit donné, c'est de venir aux pieds de Jésus. Et si vous ne prenez pas un minimum de 20 minutes tous les jours au pied du maître à écouter sa parole, jamais vous pourrez entrer dans cette véritable famille. Vous resterez toujours aux périphéries. Mais ça, il y a beaucoup de gens qui me disent « Mais mon père, moi j'ai pas le temps de donner 20 minutes à Dieu tous les jours. » Mais vous perdez combien de temps en choses inutiles par jour? Rappelez-vous la Roberval de tout à l'heure. Et on a tous 20 minutes à donner à Jésus. Et puis, il faut peut-être remettre les priorités à leur place. Et après ça, Jésus va continuer et il va nous préciser, en expliquant la parabole, qui est le semeur, qu'est-ce que c'est que la graine. Alors, la graine, c'est quoi? C'est la parole de Dieu. Et la graine, la parole de Dieu, et si elle tombe sur le chemin, eh bien, les oiseaux, ils vont la manger tout de suite. Moi, ça m'arrive régulièrement. Un jour, je présidais la messe, je devais prêcher, j'avais pas eu le temps de préparer mon homélie, et puis c'est le diacre qui lit l'évangile. Et à la fin de l'évangile, je me dis, mais zut, qu'est-ce qu'il vient de lire? J'avais absolument pas écouté. Ça vous arrive jamais à vous, mais à moi, ça m'arrive. Et à ce moment-là, j'ai des plans hors sec. Vous en faites pas, j'ai des plans pour m'en tirer, parce que j'ai dit à l'Assemblée, la parole de Dieu, elle est tellement belle qu'on va prendre un temps de silence pour l'accueillir. Et pendant ce temps-là, j'ai été relire l'Évangile tranquillement. Mais oui, mais c'est... Alors... Vous voyez comment la graine, si parfois on l'entend pas, elle entre par une oreille, et voilà, la deuxième terre, c'est là où il n'y a pas de profondeur de terre. Je me souviens un jour, j'avais présidé un mariage, et j'avais fait une belle homélie, et j'étais content de moi à la fin, même probablement un peu trop content. Et puis en sortant du mariage, il y avait une voiture qui bloquait la mienne. Et j'ai commencé à râler. Et puis au bout d'une minute, je me suis dit, mais attends, t'es complètement incohérent. Tu viens de parler de l'importance de l'amour dans la vie, et une demi-heure après, tu te mets à râler pour une histoire de bagnole qui n'est pas à sa place. Eh bien ça, c'est la parole, je l'avais entendue, mais je ne l'ai pas laissé porter son fruit en moi. Et puis la troisième terre, c'est la graine, la parole de Dieu, elle est bien accueillie, elle commence à pousser, mais les soucis du monde, de la richesse et tout ça, l'étouffent. Comment est-ce qu'on est pris les uns et les autres par tout ce matérialisme dans lequel on vit, dans lequel on baigne? Faut toujours avoir les choses les meilleures, etc., etc. Mais... combien de fois la parole de Dieu est étouffée en nous par les soucis du monde et les richesses. Et puis la dernière, quand elle tombe dans la bonne terre, elle produit du fruit en surabondance. Et ainsi, la graine, c'est l'image de la puissance de la parole de Dieu. Et après, vous aurez deux autres paraboles. La petite parabole du grain qu'on a semé, le paysan, il va pas venir toutes les cinq minutes voir si la graine, elle pousse. Dès que la parole de Dieu est descendue en nous, elle porte son fruit, même si... Une fois, il y a une dame qui me dit, « Mon père, c'est dramatique, je retiens jamais rien. » La parole, je suis heureuse de la lire, mais le lendemain, j'ai complètement oublié, mais je lui dis, c'est pas grave. La parole, elle a été semée dans votre cœur. Elle va accomplir son œuvre.
Et puis la dernière parabole, c'est une petite graine, la graine de senvé. Et on m'a ramené une fois d'Égypte des graines de senvé, c'est de la poussière. Et cette graine, elle donne une plante potagère, la plus grande des plantes potagères. Et les oiseaux du ciel peuvent venir sous son ombre. Et là, j'ai une petite anecdote du cardinal Ratzinger en l'an 2000, l'année sainte, avant qu'il devienne Benoît XVI. Il a fait une conférence aux catéchistes à Rome. Et à la fin de la conférence, il y avait des questions. Et dans sa conférence, il avait parlé de la graine de senvé qui devenait la plus grande des plantes potagères. Et à ce moment-là, il y a une catéchiste qui lui dit « Éminence, c'est bien votre image, mais maintenant c'est qu'il n'y a plus un oiseau qui vient se mettre sous son ombre. » Ben oui, aujourd'hui vous avez beau rassembler les chrétiens, il n'y a plus personne qui vient. Et le cardinal, il s'est tourné vers la catéchiste, il lui a dit « Mais vous savez ce qu'il vous reste à faire ? Ben, c'est de replanter une nouvelle graine. » qui redeviendra la plus grande des plantes potagères. Mais pour ça, il faut semer la parole de Dieu. Et la grande affaire pour nous tous, c'est qui est le semeur de la parabole ? C'est chacun de nous. En fait, on ne sait pas qui est le semeur. À aucun moment, l'évangéliste ne nous le dit. Parce qu'en réalité, c'est nous tous qui sommes invités à porter la parole. Alors, il me reste 2 minutes. Je voudrais maintenant prendre un hélicoptère et survoler la fin de ce que je voulais vous dire. C'est que la nouvelle famille de Jésus, c'est celle qui se forme à partir de ceux qui écoutent la parole. Et après ça, à la fin, voilà que Jésus monte dans la barque, c'est l'image de l'Église. Jésus dort. La barque, elle est en train de s'enfoncer. C'est l'image de notre Église en France. On a toujours des gens qui me disent « Mais j'ai beau prier, Dieu m'écoute pas. » On a l'impression qu'on a un Dieu qui est sourd, muet, aveugle. Et il dort. Il est sur un coussin. Et le coussin, c'est pas pour dormir mieux, c'est parce que le coussin, c'était là où se mettait le capitaine du bateau. Et le bateau, il commence à enfoncer. Ben, c'est l'image de notre Église. Elle sera toujours à moitié en train de couler. Et en même temps, quand on réveille Jésus en lui disant « Seigneur, on est en train de couler !» Et ben, Jésus, il se redresse et il fait taire la mer et le vent. Et il va leur dire « Mais homme de peu de foi !» Et après ça, vous avez le chapitre 5 et je m'arrête là-dessus. Jésus, il va guérir. Dites-moi les 3 guérisons que Jésus va faire au chapitre 5 de saint Marc. Il va guérir un païen, un homme. C'est vraiment le tout impur. Ensuite, il va guérir une femme juive qui avait des pertes de sang depuis 12 ans. Elle n'arrive plus à donner la vie, c'est l'image d'Israël. Et l'homme, c'est l'image du paganisme qui est incapable de vivre ailleurs que dans les tombeaux. Et cette femme, elle était réduite en esclavage. Il y a même le mot de « tu es guéri de ton mal ». Le mal, c'est le fouet qu'avait le maître des esclaves. Et après, il va guérir qui en troisième ? Une petite fille. Ben, un homme, une femme, une enfant, ça fait quoi ? Ben, ça fait une famille. Et une famille qui rassemble les hommes de tout le monde entier, les païens, les juifs, et la petite fille, elle a quel âge ? 12 ans. Et 12 ans, c'est l'âge où, à l'époque, une fille peut commencer à enfanter. Ça veut dire que l'Israël de Dieu va reprendre vie. Alors, rendez grâce à Dieu pour toutes ces merveilles, et surtout, prenez la décision, vous aussi, d'aller vous asseoir aux pieds de Jésus pour écouter sa parole. Amen, alléluia.

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2: Béni sois-tu, Seigneur, toi qui sondes les abîmes. Daniel 3, 55.

J'aurais envie de vous dire au début la parole qu'aimait beaucoup utiliser l'archevêque qui m'a ordonné, le cardinal Lustiger. Il aimait beaucoup commencer en disant « mes chers amis ». Et parfois il rajoutait « connus ou inconnus ». Samedi dernier, un de mes meilleurs amis m'appelle au téléphone. J'entends un sanglot dans sa voix. Aussitôt, je m'arrête et il m'explique que sa sœur, 54 ans, on vient de lui annoncer qu'elle a un cancer qui est tellement grave que probablement elle ne passera pas Noël. Nous parlons, ou plutôt je l'écoute, pendant au moins une heure. Je sens après cette heure qu'il est apaisé. Et je me dis en raccrochant combien l'amitié est un lieu de consolation. Ce beau mot français de consolation qui vient du latin cum solus, être avec celui qui est seul. Il y a beaucoup de co qui sont liés à l'amitié. Même la compassion, même le mot de copain, les copains d'abord, hein. Les copains ce sont ceux qui partagent le même pain et les compagnons d'eux-mêmes. L'amitié c'est si beau et si grand que tous les mystères de la foi en parlent et qu'ils participent à tous ces mystères. Je vais visiter l'amitié en passant en revue les trois plus grands mystères de notre foi, le mystère trinitaire, l'incarnation et le mystère pascal, c'est-à-dire la passion et la résurrection. La Trinité, on va monter. On va d'abord commencer par essayer une définition de l'amitié pour voir comment est-ce qu'on peut l'appliquer. Alors là, on va remonter, machine à voyager dans le temps. Aristote, philosophe grec du 4e siècle avant Jésus-Christ, a peut-être écrit le plus beau livre qu'un païen ait rédigé sur l'amitié, dans les livres 8 et 9 de l'éthique à Nicomaque. Nicomaque, c'est son fils. Et il dit l'amitié, c'est trois choses. Je rappelle que la mémoire est une infidèle. Si vous prenez des notes, ça aide cet infidèle qu'est la mémoire. Première note de l'amitié, dit-il, la bienveillance. Qu'est-ce que ça veut dire la bienveillance? Vous l'entendez dans le mot bienveillance. La bienveillance, c'est vouloir le bien. Vouloir le bien, c'est vouloir le bien de l'ami. En italien, quand on dit « je t'aime », on peut dire « ti amo » comme en français, mais l'italien est plus riche que le français. On peut aussi dire « ti voglio bene »,« je te veux du bien ». Quand vous aimez votre ami, vous lui voulez du bien et vous lui voulez le meilleur bien. Et si ultimement vous êtes croyant, vous voulez pour lui que lui-même, comme dit saint Thomas d'Aquin, il soit en Dieu, ou s'il est déjà en Dieu, qu'il y reste. Superbe formule de saint Thomas. Qu'il soit en Dieu, ou s'il y est déjà, qu'il y demeure. Donc, aimer d'amitié, c'est vouloir le bien de l'autre. Ça veut donc dire une première chose, ce n'est pas vouloir mon bien. Et toujours le vieil Aristote, avec beaucoup de finesse, a distingué trois espèces d'amitié. Il dit qu'il y a les amitiés utiles, les amitiés agréables et les amitiés qu'il appelle honnêtes, on pourrait dire les amitiés vertueuses. Les amitiés utiles sont les amitiés où finalement on s'entraide. Je vais voir mon ami pour l'aide qu'il peut m'apporter. Mais vous sentez bien que dans cette amitié, l'amitié durera seulement le temps que l'aide de l'autre durera. Et donc dans cette amitié, finalement, l'autre est comme instrumentalisé. C'est-à-dire, je suis tourné vers l'autre, mais finalement, l'autre, je vais le tourner vers moi.
certes, ça a sa valeur, dans une certaine camaraderie, mais vous voyez bien que finalement, ce n'est pas l'autre que j'aime pour lui-même. Et de fait, ce qui caractérise l'amitié, c'est la gratuité. La gratuité, c'est aimer l'autre pour lui. L'amitié agréable, bien sûr, surtout aujourd'hui, ça paraît en effet très désirable, mais là encore, je ne vais vers mon ami que pour le plaisir que j'y trouve, et si jamais je commence à me lasser, les relations d'amitié vont se raréfier. Et déjà, vous voyez, donc Aristote, qui n'a rien de chrétien, bien évidemment, 4e siècle avant Jésus-Christ, lui-même nous dit que la seule véritable amitié, et les païens sont très sensibles à l'amitié, autant les Grecs que les Latins, Cicéron, Sénèque, ont écrit de grands traités sur l'amitié, nous disent donc ces païens que la seule véritable amitié, c'est l'amitié fondée sur la vertu. Et cette amitié, et ça qui est admirable, elle-même intègre les deux autres. Parce que finalement, quand je veux le bien de mon ami, forcément, je vais voir ce qui pour lui est utile. Aimer, c'est pas seulement avoir un grand frisson dans le dos quand je rencontre mon ami, très bien, qu'un ami est une chose agréable, hein, c'est vrai, bon, tant mieux. Mais c'est d'abord être centré sur lui, je vais y revenir, c'est être centré sur lui pour me dire, mais de quoi a-t-il maintenant besoin? Et donc, l'utilité est intégrée dans l'amitié vertueuse. Et forcément, quand je suis décentré de moi, il est impossible que je ne ressente pas en moi de la joie. Vous savez, si vous allez à une soirée, et vous y allez pour rencontrer des personnes, pour être tourné vers les autres, si vous revenez de cette soirée avec un goût de cendre dans la bouche, une espèce de tristesse, interrogez-vous sur la pureté même de votre attitude intérieure. Est-ce que véritablement j'étais là pour l'autre ou est-ce qu'il n'y avait pas secrètement une partie de nous-mêmes qui, bien que notre main droite donne, récupérait de la main gauche pour finalement avoir de la reconnaissance ou je ne sais pas quoi. Et donc c'est pour ça que dans l'amitié qui est vertueuse, donc qui est vraiment tournée vers l'autre, pour l'autre, il y a toujours de la joie. Romains 12, verset 8. Que votre acte de charité soit plein de joie. La charité est toujours au minimum paisible et au maximum pleinement heureuse. Donc, conséquence importante, donc, l'amitié la plus pure, donc l'amitié, c'est vraiment cette amitié vertueuse. Ce qui signifie aussi quelque chose d'important, c'est que si elle est vertueuse, elle se fonde pas seulement sur ce que je ressens. L'ami, il se choisit. Il s'élit. Je ne sais pas comment c'est, moi j'ai bien sûr un certain nombre d'amis, je sais que dans mon cœur, je les ai élus comme amis, et à tous, un moment ou l'autre, je leur ai dit que je les ai choisis comme des amis. J'ai mis des mots dessus, avec tout ce que ça suppose dans la parole comme engagement. Première note donc, vouloir le bien de mon ami. Deuxième caractéristique de l'amitié, alors je vous cite un grand auteur sur l'amitié qui est Clive Staples Lewis, lui qui a écrit les Chroniques de Narnia et la tactique du diable. Il a écrit un très beau livre qui est traduit en français, Les Quatre Amours. Il y a un beau chapitre sur l'amitié. Il dit, l'amitié, et cela n'a rien de péjoratif, c'est le moins naturel des amours, le moins instinctif, le moins organique, le moins biologique. Parce qu'il veut l'opposer à l'amour, par exemple, l'attrait d'un homme et d'une femme, a fortiori l'amour pour les enfants. Il dit, comme ce n'est pas naturel, c'est-à-dire biologiquement ancré, c'est donc que c'est choisi. Donc c'est pas ancré dans la nature, c'est ancré dans la liberté. D'ailleurs, Jésus nous le dit, hein, je vous ai choisi, je vous ai choisi. Deuxième caractéristique de l'amitié, la réciprocité. À ce point est important aussi. L'amitié, ce n'est pas qu'un amour unilatéral. L'amitié, ce n'est pas seulement le fait que j'aime quelqu'un, c'est que aimant quelqu'un, il y ait retour vers moi-même. Ce point est important parce que parfois il y a des confusions. Je me rappelle une histoire qui m'est arrivée tout jeune prêtre.
j'accompagne une personne, je trouve la personne plutôt sympathique, les échanges étaient plutôt riches, et me prend l'idée un jour de dire, tiens, on pourrait se retrouver à déjeuner. Et je vois que lorsque nous arrivons à déjeuner, la personne est troublée, une gêne, et puis elle a la lucidité de mettre des mots sur ce trouble qui l'habite. Elle dit, mais mon père, je comprends pas. Si vous m'accompagnez, voilà, moi je vous fais des confidences, etc. Mais si on est à table ensemble, c'est plutôt pour échanger, donc il y a une réciprocité. Je suis perdu. Elle m'a beaucoup éclairé. Et en effet, j'étais en train de faire une confusion entre deux types de relations différentes. La relation, par exemple, d'accompagnement, c'est une relation qui est asymétrique. C'est une relation avec dénivellation. Comme toutes les relations où il y a quelqu'un qui donne, ou quelqu'un qui écoute, et l'autre qui va recevoir. La relation d'amitié, comme disent aussi Sénèque et d'autres, est une relation qui fait que les deux partenaires sont les plus égaux possibles. Et donc, ce n'est pas le cas dans une relation d'accompagnement. Ce n'est pas le cas, mes amis, dans une relation avec ses enfants. Aujourd'hui, on veut que ses enfants soient des copains. Que la relation de parent à enfant, c'est une relation de copinage. Quelle confusion ! On ne permet pas à l'enfant de vivre sa jeunesse. Je suis pas en train de vous dire de pas aimer vos enfants, vous comprenez bien. C'est pas ça que je suis en train de dire. Mais voyez à quel point il est important de sauvegarder les relations qui sont asymétriques. Et c'est pareil pour un maître qui donne à un disciple. Et si on ne vit pas cela, il n'y aura pas de gratitude. Donc de l'importance de maintenir cette différence. Une société se structure à partir des deux rocs de l'altérité qui sont la différence de l'homme et de la femme et la différence entre les générations. Vous mesurez la santé de notre société aujourd'hui à cela, ou plutôt sa mal-santé. La difficulté que l'on a à repérer ces deux rocs absolument structurants. Donc, deuxième caractéristique, c'est donc le fait que des amis vivant cet échange vivent une communion, autrement dit, vivent un bien commun. L'amitié est tournée, centrée sur un bien commun. Quand je prépare des fiancés, je leur demande parfois l'air un peu naïf, mais pourquoi est-ce que vous voulez vous marier ? Ah, ils me répondent un peu étonné, la bouche en cœur, ben parce qu'on s'aime. Non, non, non, je vous demande pas pourquoi en un mot, je vous demande pourquoi en deux mots. Quel est votre but ? Là, la réponse, elle se fait plus attendre. Et en fait, il faut réfléchir, en effet. D'ailleurs, vous remarquez, moi je vois bien en tout cas les amis que j'ai eus, moi j'ai un vieil ami d'enfance que j'ai rencontré il y a plus de 45 ans, quand on se retrouve, c'est plutôt pour faire un peu ancien combattant. Et je vois que mes amis les plus chers, ce ne sont pas mes amis avec qui je partage mon passé, mais sont ceux avec qui je partage, au contraire, l'avenir, le projet commun. Alors, il y a une différence entre les hommes et les femmes. C'est clair que les hommes aiment faire ensemble, ils font ensemble. Les femmes aiment être ensemble, elles sont ensemble. Il y a cette différence. Mais il n'empêche qu'à chaque fois, il y a quand même bien, au moins implicitement, un bien commun et un projet qui unit, une communion. Troisième caractéristique, vouloir le bien, deuxièmement réciprocité, il manque un troisième élément, la convivialité. Ah oui, une belle parole du psaume sur le but commun, le psaume 54. Que notre entente était bonne quand nous allions d'un même pas dans la maison de Dieu. Superbe ça. Ça c'est vraiment très dynamique. Aller d'un même pas vers, ça indique le bien commun. Superbe psaume sur la trahison de l'ami. Ceux qui ont été trahis, on ne parle pas beaucoup de la trahison dans l'amitié, c'est extrêmement douloureux. Ce psaume est consolant, le psaume 54. Troisième caractéristique, ça serait intéressant, dommage, on est un peu trop nombreux pour que je vous interroge, ça serait intéressant. Qu'est-ce qui manque pour qu'il y ait l'amitié là ? Il manque troisième chose importante. Aristote nous dit la convivialité. Il utilise une image, il dit « deux amis » ont mangé ensemble un boisseau de sel. Alors, je ne sais pas ce que c'était qu'un boisseau de sel, donc je vais te voir sur Internet. C'est apparemment assez variable. En tout cas, ça va de 10 à 36
litres, il faut quand même un peu de temps. Donc c'est-à-dire que l'amitié suppose beaucoup de temps. Saint Jérôme, qui savait aussi ce que c'était que l'amitié, même s'il avait un caractère de cochon, oui, il y a des saints qui ont des caractères de cochon, c'est pas une justification, hein, disait, un ami, on le cherche longtemps, on le trouve avec peine, et on le conserve difficilement. Donc de fait, dans l'amitié, il y a cette relation qui est appelée à s'inscrire dans le temps. Quand Jésus nous parle de l'amitié, hein, vous vous rappelez, quand je ne vous appelle plus serviteur mais ami, c'est l'unique parole de Jésus qui le dit aussi explicitement, je ne l'appelle plus serviteur mais ami, en Jean chapitre 15, verset 15, vous rappelez la suite, car tout ce que j'ai entendu de mon Père, je vous l'ai fait connaître. Que c'est beau cela. Saint Thomas d'Aquin, quand il commente ce passage, il dit, en effet, ce qui caractérise l'amitié, c'est pas seulement qu'on soit ensemble, c'est que tout ce que hein, je l'ai fait connaître, c'est que je partage à mon ami mon cœur. Je lui révèle des choses qui sont en moi. Donc, le signe de la confiance, c'est la confidence. Un autre signe, c'est aussi la durée. Ce qui signifie donc, c'est un point important, notamment pour ceux qui vivent dans des communautés, le frère n'est pas l'ami. Je vois que ceux qui vivent dans des communautés s'imaginent parfois que ceux avec qui ils vivent, communauté religieuse, communauté paroissiale, communauté nouvelle, ils transforment le frère avec qui ils vivent en ami. Non, premièrement d'abord, le frère je ne le choisis pas, alors que l'ami je le choisis. Et surtout, je ne passe pas avec un frère de communauté le temps que je passe avec un ami, avec tout ce que ça suppose comme relation privilégiée et comme temps. Et quand je confonds fraternité et amitié, je ne parle pas de fraternité dans une famille, je parle de fraternité dans une communauté. Quand je confonds les deux, je risque d'annexer les moments communautaires comme des moments d'amitié et à la limite même d'instrumentaliser les moments communs pour partager ce que je devrais faire avec mon ami. Et qu'il est important notamment pour des religieux, des religieuses, pour des prêtres aussi. Moi qui suis formateur de prêtres à Bordeaux, je veille de manière extrêmement précise à ce que déjà séminaristes, ils aient des vraies amitiés. Autrement dit, ce qui caractérise le deuxième point, des relations symétriques. Je vois des prêtres qui sont toujours en relation de donner, syndrome Saint-Bernard. Et bien dans ces cas-là, ils n'ont pas des relations où ils reçoivent gratuitement. Est-ce que nous avons cela, mes amis ? Celui qui passe son temps à aider, qui ne vit que pour l'autre, est-ce qu'il sait vivre aussi pour lui ? Aime ton prochain comme toi-même. Est-ce que vous voulez être aimé par quelqu'un qui ne s'aime pas ? Et donc, combien il est important que cette amitié elle-même s'enracine dans ce juste amour de soi, et d'ailleurs l'amitié elle-même étant le signe de ce juste amour de soi. Alors, on n'a pas le temps de parler, ça serait passionnant, mais toute la question, en effet, des amitiés hein, sur Internet, hein, on sait bien que la fonctionnalité contact ami est une de celles hein, qui est la plus utilisée. Hein, 2 milliards de personnes qui sont sous Twitter, hein, c'est considérable. Alors, je dis pas ça pour critiquer, parce que je pense que on a besoin des liens faibles, hein, ce qu'on appelle les liens faibles par rapport aux liens forts. On sait qu'aujourd'hui, 1 personne sur 3 qui se marie s'est rencontrée sur Internet, et donc ça a de la valeur. La seule chose, c'est qu'il faut bien graduer. Ce qu'on appelle friend sur Internet ne correspond pas à la véritable amitié qui, elle, implique ce contact. Donc je pense qu'il y a une reconfiguration actuellement, mais que ultimement, l'amitié suppose de prendre du temps avec, et de prendre un temps physique avec celui qui est mon véritable ami. Une autre conséquence, c'est que on n'a pas beaucoup d'amis. Parce que l'amitié suppose de prendre du temps et que le temps est compté. Alors, il faudrait que je remonte. Là, je suis fixé sur le temps avec panique, d'ailleurs. Donc, si je prends ces 3 caractéristiques de l'amitié, saint Thomas d'Aquin, il les applique à l'amour avec Dieu. Et il a cette audace folle, c'est le premier au XIIIe siècle à le faire. Il dit, la charité, c'est l'amitié avec Dieu. C'est le premier à définir ainsi la charité. Il dit en effet, dans la charité, on retrouve les 3 caractéristiques de l'amitié. Premièrement, Dieu veut mon bien.
Et moi, quand je vais prier, je veux le bien de Dieu. Ma relation n'est pas d'abord utilitaire. Je vais vers Dieu pour lui. Ce qui fait que je vais même durer, même si apparemment je ne reçois rien. Je vous rappelle, mes frères, que les grâces de la prière se reçoivent après. La fidélité, elle, fait que nous durons pour Dieu lui-même. Deuxièmement, c'est une relation réciproque. Ça, c'est totalement fou. Aristote, à un moment, dit, mais mes amis, il n'y a pas d'amis. Ce qu'il dit, mais c'est pas possible qu'il y ait une relation entre Dieu et moi. Ce que le christianisme apporte, c'est que oui, il y a une relation au point que Dieu se met au même niveau. Je vais en reparler avec la question de l'incarnation. Et troisièmement, durer avec. Regardez Jésus. 3 ans avec ses disciples. Et il s'est pas donné la tâche facile, hein. Quand vous regardez entre un Simon de Zélote et un Matthieu le publicain, vous avez un collabo d'un côté, avec Saint Matthieu, et de l'autre côté, vous avez un résistant. Vous imaginez, avec en plus le côté un peu méditerranéen, ça devait être assez vivant, hein, les relations entre les 12 apôtres. Et donc, Jésus a vécu 3 ans pour leur faire découvrir l'intimité, la proximité. Et c'est la même chose, bien sûr, pour nous, d'où l'importance des temps d'adoration, d'où l'importance de ces moments gratuits par lesquels nous prenons du temps avec cet ami qui est Jésus. Premier point, la Trinité. Je dirai un petit mot à la fin. Deuxièmement, l'incarnation. Aimer d'amitié, c'est parler le langage de l'autre. Incarnation, donc, c'est Dieu qui vient parler notre langage d'homme. Il y a 2 ans, je reçois un coup de téléphone d'un ami. « Est-ce que tu es chez toi samedi un tel du mois ?» Oui, j'étais là pour une fois. « Bien, me dit-il, alors si c'est possible, garde ton après-midi à partir de 17h ainsi que ta soirée. » Oui, c'était possible. Et il savait que j'aimais bien les surprises. À 17h, je reçois un SMS de mon ami. « Dans le dernier manuscrit, tu trouveras un manuscrit. » Sous le coup, je me dis « Il y a une erreur de texto. » Puis je songe au rendez-vous qu'il m'avait fixé, je me dis « Oh, il doit s'agir d'une énigme, mais quel en est le sens ?» Alors je me souviens que j'ai chez moi une BD qui porte ce nom, le dernier manuscrit. J'y vais et de fait je trouve à l'intérieur un message qu'il avait écrit, un message codé. Ça y est, maintenant j'y suis. Il s'agit d'une chasse au trésor. Je prends ma respiration, mon esprit passe en mode aventure, et c'est-à-dire en mode un peu surexcité. Il y aura plus de 10 étapes dans l'appartement. Puis ça se poursuivra en dehors, dans Paris, jusqu'à un rendez-vous, 3 heures plus tard, où il m'attend hilar avec ses fils, hein, dont mon filleul, aussi heureux que lui. Hein, il y a vraiment plus de joie à donner qu'à recevoir. J'apprendrai plus tard par mes voisins que mon ami est venu il y a une semaine chez moi, il a les clés, hein, alors que j'étais au séminaire à Bordeaux, il a les clés de mon appartement, il a tout mis en place avec un de ses fils, il a tout préparé depuis 2 mois, y consacrant des heures et des heures, avec minutie et créativité. Quand j'y pense, je suis rempli à la fois d'émerveillement et de gratitude. Cette anecdote, elle m'a appris 2 choses. Premièrement, aimer l'autre, c'est se centrer sur ce que l'autre aime. Et moi, j'ai un petit côté Indiana Jones, hein, prof et aventure, bon, on verra rien, on n'a pas le temps de voir Indiana Jones. En tout cas, il me connaît, et donc, il a cherché, en effet, ce qui me faisait plaisir. On me racontait un jour qu'à une soirée d'amitié, toutes les personnes étaient venues en apportant à la personne le livre que ces personnes préféraient. Mais désolé, c'est le contraire de l'amitié, c'est pas... Je ne suis pas centré sur moi, ce que je préfère, je suis centré sur ce que l'autre préfère. Ça, c'est vraiment le signe de l'amitié. Puis la deuxième chose que ça m'a appris, c'est le temps qu'il a passé pour moi. Et encore maintenant, quand je vous en parle, vous avouerez que j'en suis ému. Donc, premièrement, donc, aimer d'amitié, donc c'est l'incarnation, c'est parler le langage de l'autre. Deuxièmement, parler le langage de l'autre, ça passe par la parole et par les gestes. J'ai lu une biographie que je vous conseille, de Léonie Martin, la sœur Martin, celle qui n'est pas connue, qu'on considère toujours un peu comme le canard boiteux, et dont la biographie très bien documentée montre que sa sainteté est probablement quasiment équivalente à celle de la petite Thérèse. Et c'est Léonie Martin qui a une vie tellement difficile, était débordante d'amour. Elle était visitandine, et quand elle voyait une sœur, elle lui sautait au cou
en disant « Ah, qu'est-ce que je t'aime !» Et donc, l'atmosphère qui était plutôt très réservée de la visitation, c'est vrai que ça passait pas forcément très bien, malheureusement. Oh, quel bonheur d'avoir un pape latino-américain. Hein, le continent même où justement on apprend à exprimer affectivement son amour et son amitié pour l'autre. Donc, aimer l'autre, son ami, c'est donc parler son langage, mais c'est lui exprimer. Ça fait combien de temps, voire l'avez-vous fait, que vous avez dit à vos amis « je t'aime » d'amitié ? Mais le dire explicitement, à un moment ou l'autre, en effet, c'est vrai qu'il y a une émotion qui monte quand on le dit. Mais mes amis, n'appelez pas pudeur ce qui n'est que mécanisme de défense. Si je ne sais pas dire « je t'aime », c'est quelque chose en moi qui est encore figé. Jésus, on le voit dire avec sa parole, l'amour qu'il a pour son Père et l'amour qu'il a pour ses disciples. Nous mourrons à côté de ces sources d'eau vive qui sont ces paroles « je t'aime ». Et inversement, quand nous ne sommes pas prêts à l'entendre. Donc, aimer, c'est deuxièmement passer par la parole et par les gestes. Vous savez, je me rappelle une paroissienne qui me touchait beaucoup, qui me disait « vous savez, mon père, moi je ne crois plus à l'amitié des hommes ». C'est pour ça que maintenant je regarde la chaîne animalière. Et c'était touchant parce qu'elle me disait, là je vois combien il y a d'amour entre les animaux. Et c'est vrai qu'il y a ce qu'on appelle l'altruisme ou le comportement prosocial des animaux. C'est vrai qu'il y a vraiment de l'amour. Et quand elle dit ça, je pense qu'il y a comme une espèce de réserve de miséricorde que Dieu a déposée par ces animaux. Il n'empêche que jamais ce seul animal qui me regarde dans les yeux, qui est le chien, c'est le seul animal qui me regarde dans les yeux, mais jamais il ne pourra me dire « je t'aime ». Et donc, la relation ne s'achève pas dans la relation avec la nature, mais seulement dans la relation d'homme à homme, d'être humain à être humain. Et troisièmement, l'incarnation, ça veut dire une autre chose. Je ne sais pas si vous connaissez cette parole en Isaïe. « Ah, si tu descendais des cieux, si tu déchirais les cieux et si tu descendais ». Est-ce qu'on imagine ce qu'est pour Dieu cette décision de sortir du bonheur infiniment infini qui est le bonheur même de la Trinité pour venir vers nous? Imaginez, vous vivez le bonheur le plus incandescent qui soit. Est-ce que vous avez envie de quitter ce bonheur pour faire autre chose? Certainement pas. Eh bien, Dieu va quitter ce bonheur et va venir vers nous. Pas seulement venir vers nous. Aimer, c'est courir le beau risque de donner. Aimer, c'est courir le beau risque de donner. Pourquoi beau? Parce que c'est gratuit. Pourquoi je dis cela? Hein, l'amour, c'est un peu comme une marche. Quand je marche, vous savez bien que c'est un déséquilibre permanent, la marche. Hein, je cours le risque à chaque fois, en effet, de tomber. Hein, donc, il y a ce... Eh bien... Dans l'amitié, dans la communion, c'est un mot un peu statique. En fait, la communion dans l'amitié, c'est un échange de dons. Ça veut dire quoi un échange de dons? C'est-à-dire qu'à chaque fois, c'est gratuit. Oui, certes, ça serait quand même mieux si vous avez décidé, en effet, que ce soit votre mari qui descend la poubelle, qui le fasse, c'est bien. Il n'empêche que c'est pas gravé dans le marbre. Et le fait qu'il le fasse, soit on le considère comme un dû et on perd la gratitude, soit on le considère comme un don et on s'émerveille en permanence. La pire parole qui tue l'amour conjugal, comme l'amitié, comme d'ailleurs toute espèce de relation, c'est quand il aura fait le premier geste, alors oui, moi je ferai un geste vers lui. C'est le contraire même de l'amour. 1 Jean 4, verset 11. En ceci consiste l'amour. On s'attend à une définition. Et qu'est-ce qu'on voit ? Dieu a aimé le premier. Voyez, je répète ça, c'est tellement important. 1 Jean 4, 11. Hein. Le signe que j'aime, c'est que je n'attends pas, c'est que je prends l'initiative. Avec tout ce que ça suppose éventuellement comme pardon. Hein. Et donc, aimer, c'est en effet, comme cet homme, courir le risque. Et courir le risque qui est non. Alors quand je dis cela, c'est important de préciser. Hein. Bien sûr que
Nous désirons tous la communion, et bien sûr que quand il court ce risque, en effet, de s'approcher de celle qui sera peut-être sa femme, il court un immense risque, c'est vrai. Et c'est vrai que quand nous donnons, nous aspirons à un retour. Donc, il y a un très grand désir de communion en nous. Mais il y a deux manières de le vivre. Quand j'ai un petit exemple qui m'a frappé. C'est une sœur de communauté qui me raconte qu'un jour, elle se dit, tiens, je vais inviter tous mes voisins. Elle invitait une demi-douzaine de voisins pendant toute l'année. Et elle me racontait, je les ai tous invités, j'étais vraiment heureuse de les inviter, je n'ai reçu aucun retour. Je dis, oh là là, mais ça a dû être dur. Elle dit, oui, c'est dur quand je te le raconte, c'est vrai que je suis triste, je ne suis pas amère. Autrement dit, elle avait attendu les retours, elle ne les avait jamais exigés. Ces deux points sont importants, hein, mes amis. C'est d'un côté, donc, elle désirait, mais elle n'exigeait pas. Deuxièmement, elle était triste, elle n'était pas amère. La tristesse ne détruit pas le cœur. L'amertume le tue. L'amertume, la rancœur, le cœur rancit, le détruit. Donc, oui, dans l'amitié, il y a toujours ce risque relancé. Troisièmement, après donc le mystère donc de la communion, le mystère pascal en quelque sorte, pardon, le mystère de l'incarnation, troisièmement, le mystère pascal. L'amitié ne va pas sans passion et résurrection. Il y a toujours des crises. Quelqu'un me raconte. Nous sommes quatre amis qui se connaissent depuis 20 ans. On s'est retrouvés bien souvent seuls ou avec nos épouses en vacances ou pendant l'été. Et on va enfin réaliser notre rêve de toujours. Et donc, de fait, depuis, nous avons réalisé ce rêve de toujours. C'est traverser une partie de l'océan Indien en voilier, 5000 kilomètres, 3 semaines. Alors, ils préparent minutieusement le voyage. Le grand jour est arrivé. Ils partent aux Anges pour cette aventure. Et voilà que le deuxième jour, l'un d'eux, tout à trac, lâche. Mais qu'est-ce que je fis sur ce maudit voilier, loin de ma femme et de mes enfants, pendant 3 semaines? Inutile de vous dire que ça plombait l'atmosphère. Donc, sidération. Donc, il les regarde un peu gênés d'avoir parlé ainsi. Hein, personne n'ose réagir. Tout le monde continue comme si de rien n'était. Hein, donc, l'atmosphère qui était plutôt joyeuse devient irrespirable. Et l'un des quatre amis qui me raconte cette histoire commente, pendant les 3 semaines qui ont suivi, nous n'avons pas reparlé, surtout pas. Le climat, bien sûr, était maussade, chacun dans son coin, chacun ne pensait qu'à une seule chose, retrouver le plus vite possible sa femme qui attendait à l'arrivée. Comment est-ce que c'est possible une telle chose? Comment est-ce qu'on a transformé une superbe balade en une espèce de randonnée infernale, hein, l'enfer c'est les autres, comme dit Sartre dans Huis clos? Eh bien, en fait, ses amis n'avaient jamais non pas connu, mais affronté une crise. Bien sûr qu'ils avaient eu des tensions, mais quand il y avait une tension, qu'est-ce qu'ils faisaient? Comme on fait très souvent, ils avaient fui. Donc ils n'avaient pas. Donc ils s'étaient pas rencontrés pendant quelques semaines, quelques mois, et puis ils s'étaient retrouvés sans surtout parler du problème. Donc même s'ils avaient 20 ans d'amitié, en fait ils n'avaient pas accepté de vivre l'épreuve même de la crise qui en effet bronze ou brise la relation. Donc, toujours une amitié va passer par cette crise. Pourquoi? Parce que le premier temps de l'amitié, c'est comme le premier temps de l'amour, c'est la fascination. C'est le moment où je suis attiré par l'autre, par tout ce qui est bon chez l'autre. Mais il y a un moment où l'autre n'est plus seulement celui que j'imagine qu'il est, il apparaît dans tout

Je ne vis pas ma vie, je vis la vie de l'autre. Donc je ne suis pas moi-même, je suis comme l'autre. Combien de fois, mes amis, combien de fois nous ne sommes pas dans cette relation de vérité et nous vivons comme l'autre. Moi, je vois je me rappelle une personne qui m'avait témoigné un jour avec beaucoup d'humilité et en même temps une lucidité assez franche. Elle disait, mais finalement, je vois que j'ai construit ma vie en prenant d'autres modèles. J'ai choisi ce métier pour imiter une personne, pour recevoir les gratifications qu'elle recevait. J'ai choisi d'épouser telle personne de tel milieu pour, là encore, recevoir la reconnaissance que je croyais attendre. Autrement dit, elle n'a jamais véritablement vécu sa vie. Voilà pourquoi, je vous dis, c'est le grand enseignement de René Girard, l'anthropologue, de nous avoir montré que la similitude crée de la violence. Je suis sérieux. Bien sûr qu'il faut un minimum de communion, je vais y revenir. Mais combien il est important de nous aimer différents. Regardez la nature. Regardez la nature. La nature, c'est une machine à faire du différent. Je sais pas, moi, vous avez 42 500 espèces d'araignées, vous avez 165 000 espèces de papillons. On pense qu'aujourd'hui, il y a environ 10 millions d'espèces de bactéries différentes, etc., etc. Donc, c'est inouï, hein. On a 10 000 milliards, 2 milliards d'étoiles dans le ciel au minimum. On pourrait continuer. Et on se rend compte de plus en plus que chaque réalité est profondément différente. Un jour, on a rasé 1 hectare de forêt équatoriale en Amazonie, on a repéré 1000 nouvelles espèces de scarabées. Donc, bon, on pourrait continuer. Vous voyez à quel point la différence, c'est ce que Dieu aime. Et plus nos communautés, nos familles ont de fortes identités, et plus elles ont tendance à élimer la différence. Vous savez quelle est la matrice du nazisme? C'est pas d'abord l'antisémitisme. C'est d'abord que les jeunesses hitlériennes, c'était montré, étaient dans des lieux où on biffait totalement la différence. C'était une espèce de groupe totalement fusionnel. Et la fusion engendre la violence. C'est pour ça que nos banlieues sont aussi violentes. Elles sont non pas patriarcales, mais matriarcales. Or, le matriarcat efface, écrase la différence beaucoup plus que le patriarcat. Donc, apprenons à aimer cette altérité. Je me souviens du cardinal Lustiger. Comme, justement, il parlait à Notre-Dame de Paris, 7000 personnes avec, c'est une messe, chrismale, je crois. Là, très solennelle, ses prêtres étaient là, en disant, aimez-vous les uns les autres. Puis il s'arrête, il relève la tête, il dit « Je ne vous dis pas, pensez la même chose, que c'est précieux. » Aimons-nous les uns les autres, ça ne veut pas dire « pensez la même chose. » Nous réjouir de cette différence. Donc, l'amitié, c'est un chemin. Comme le couple. Il y a le moment du « je », c'est-à-dire que j'aime au fond chez l'autre, soit ce qui me manque, soit en effet ce que j'idéalise, etc. Donc ça, c'est le moment. Deuxièmement, il y a le moment où j'éprouve le « tu », l'altérité. Il y a des moments où dans un couple, on se dit « mais attends, mais est-ce que c'est vraiment celui ou celle que j'ai épousé ? Il est tellement différent. » Et tant qu'on n'a pas vécu cette crise de l'incommensurabilité de l'autre, l'autre ne peut pas être mesuré par moi, je ne sais pas ce que c'est qu'un « tu », ou je suis perdu. Et malheureusement, on divorce souvent à ce moment-là, que c'est le moment important. Et troisièmement, enfin, après le « je » et le « tu », il y a le moment du vrai « nous » où ni le « je » ni le « tu » s'écrasent. Et là, c'est la vraie communion. Il y a une belle image de François de Sales qui nous le dit. François de Sales raconte l'histoire d'un roi sur son lit de mort qui fait venir ses enfants. Il demande à un de ses fils, « Tiens, prends une flèche, brise-la. » Le fils brise la flèche. Prends deux flèches, brise-les. Le fils brise les deux flèches. Prends un faisceau de flèches. Il n'y arrive pas. C'est comme vous. Tant que vous resterez unis, vous serez imbrisables. Donc bien sûr que l'unité de notre Église, que l'unité d'une famille, que l'unité d'une communauté, c'est le bien le plus précieux. Mais mes amis, que cela passe bien
par l'épreuve de la différence et donc par l'épreuve de la crise.

pour revenir à la question du début, en effet, hein, la question en effet de Jésus comme unique ami. Alors je pense qu'en effet, par rapport à la question de Jésus comme unique ami, est-ce que Jésus est vraiment l'unique ami? Alors, d'un côté, c'est vrai que l'amitié, qui est un bien tellement précieux, peut nous conduire à idolâtrer l'ami. Saint Augustin dit à un moment de son ami Alipus qu'il l'aimait tellement qu'il avait pris la place de Dieu. Donc c'est vrai que l'ami peut prendre trop de place. De l'autre côté, est-ce que on peut se passer des amis humains? On peut dire Dieu, voilà, l'unique ami, l'unique et véritable ami. Je suis très éclairé par l'exemple de Marthe Robin. Marthe Robin qui vivait la Passion toutes les semaines, qui avait une relation privilégiée avec Jésus, Marie, la petite Thérèse qu'elle avait vue je ne sais pas combien de fois, a souffert terriblement pendant des années entières de ne pas avoir d'amis. Et elle raconte, un jour, elle était avec une de ses amies de la campagne, elle aimait beaucoup parler des vaches, de l'état un peu de la campagne, et puis, d'un coup, quelqu'un frappe à la porte, c'était un père d'un foyer de charité qui était toujours prioritaire. « Oh, dit-elle, oui, c'est bien. Bon, non, mais quand même, qu'il reste un petit peu, il faut quand même que je parle avec mon ami. » Très bien. Donc, fait dire ça au père, donc le père va attendre. Quelques temps après, de nouveau, frappe à la porte. « Oh non, bah, qui dit son bréviaire ?» Et en effet, elle a passé tout un temps avec son ami et elle n'a vu le père qu'après. Autrement dit, l'amitié de Dieu ne fait pas l'économie de nos amitiés humaines. Si vous n'avez pas d'amis, prenez le temps, prenez les moyens pour en trouver. Transformer cette demande en supplication. Non seulement c'est important, mais c'est même important dans un couple. Moi je me rappelle, alors c'est vrai que l'idée, je me rappelle une personne qui avait 60 ans de mariage, qui disait, lorsque mon mari, c'était, non c'est sa femme, lorsqu'elle est morte, j'ai pas seulement perdu ma femme, j'ai perdu mon plus grand ami. Admirable. Il n'empêche que je pense que dans un couple, il est important que à côté du conjoint, il y ait un ami, pour deux raisons. La première, pour nous rappeler que le conjoint ne peut jamais tout donner. Même après 40 ans de mariage, il y a toujours au moins une dizaine de points de mésentente, une dizaine de points sur lesquels on n'est pas d'accord. Je vous dis ça, statistique tout à fait sérieuse. Non, je blague, hein. Bon, en tout cas, d'expérience, ça montre bien que ne rêvons pas qu'il y ait une espèce de totale. Hein. Donc ça, c'est la première raison. Et la deuxième raison, il y aura toujours un moment où il y aura une telle crise entre les personnes qu'elles ne pourront pas s'apporter la consolation dont elles ont besoin. D'où l'importance qu'il y ait une personne ressource, c'est une personne qui connaisse, qui ne juge pas, qui sache écouter et qui ne cherche pas non plus à sauver la situation. Juste offrir l'espace d'empathie dont on a besoin. Donc, d'un côté, il faut affirmer que l'amitié humaine n'est pas la totalité des relations. De l'autre côté, l'amitié humaine a sa place. Alors, comment tenir les deux? Je pense que la première chose qu'il nous faut dire, c'est d'abord que Jésus est vraiment notre ami. Non seulement il est notre ami, mais il désire que nous lui répondions oui. Donc prendre le temps. Vous poserez trois petites questions à la fin. Donc prendre le temps, en effet, d'entendre le fait que Jésus demande cette amitié. Et d'ailleurs, à un moment dans sa vie, il a dit. Thérèse d'Avila était très touchée par ce moment. Il dit, mais il y a un moment, à Gethsémani, où Jésus a demandé la présence consolante de ses amis. Est-ce que nous répondrons oui? Ça, c'est le premier point. Et le deuxième point, c'est que nos amitiés s'inscrivent dans cet horizon. C'est Saint-Claude de la Colombière qui rajoute, hein, après avoir parlé de Jésus comme l'unique ami, l'amour d'amitié nous élève jusqu'au Christ qui veut être notre ami. L'ami qui, dans l'esprit du Christ, est uni à un ami, ne fait avec lui qu'un seul cœur et qu'une seule âme,
C'est à ce degré d'amour-là qu'ensemble, ils s'élèvent vers l'amitié du Christ. Et puis une dernière parole de Lewis. Ah, superbe. Hein, on a commencé par lui, on finit par lui. L'ami, et Dieu sait qu'il avait des amis comme Tolkien, les autres Inklings, l'ami, dit-il, c'est l'instrument par lequel Dieu révèle chacun la beauté des autres. Je terminerai bien en vous montrant une photo. C'est une photo qui m'a été envoyée. C'est un couple que j'ai marié, que j'aime beaucoup, mais je ne vais pas la commenter, je vais vous laisser simplement la contempler. C'est un papa et son enfant. Et si, moi, j'ai observé longuement cette photo. Ça me parle tellement de l'amitié, tout en marquant bien la différence qu'il y a entre les deux, avec tout ce que ça suppose comme abandon, comme joie. Et finalement, c'est la relation même qu'il y a dans la Trinité entre le Père et le Fils. Ce paradoxe inouï où le Fils reçoit tout et pourtant est totalement l'égal du Père. Alors je vous propose, pour votre prière, pour la nourrir, trois questions que je vais vous dicter. Posez-vous une première question. Est-ce que j'ai des amis authentiques ? Il n'y a pas des camarades, pas des frères, avec les trois critères que j'ai donnés tout à l'heure. Si c'est le cas, rendez grâce pour ce trésor. Je peux vous dire qu'en préparant l'enseignement, j'étais dans l'action de grâce de mes amis, amis fidèles. Et si ce n'est pas le cas, transformez ce manque en supplication. Donc, est-ce que j'ai des amis authentiques ? Deuxièmement, est-ce que sur fond de communion, je sais me réjouir de la différence avec mes amis. Est-ce que je sais me réjouir de la différence? Bien sûr qu'il y a une communion, sinon il n'y aurait pas d'amitié, mais leur différence, sans jalousie, de leur talent en tel ou tel domaine. Et troisièmement, donc, si on reprend la photo, donc Jésus nous redit à chacun d'entre nous, je désire être ton ami. Donc, entendez cela, Jésus qui nous dit « Je désire être ton ami ». Prenez le temps de l'entendre, de le voir comme ce Père qui aime tellement que son Fils soit abandonné. Donc entendez-le et demandez-vous « Que répondrai-je ? » En entendant cet appel « Je veux être ton ami », laissez monter en vous la réponse. Merci.

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2: Celui qui veut être fier, qu'il mette sa fierté dans le Seigneur. 1 Corinthiens 1, 31.

Oui, ça peut paraître évident qu'on ne peut pas suivre le Christ sans le suivre dans l'Église, mais ce n'est pas si évident que cela. Pour certains chrétiens, et puis aussi pour certains non-chrétiens. Pour les non-chrétiens, évidemment, pour eux, pour certains d'entre eux, certains de nos frères que nous connaissons bien, avec lesquels nous vivons, peut-être ont-ils l'impression qu'on peut très bien suivre le Christ sans appartenir à l'Église. Et quelquefois même, ils disent, bah, le Christ, pour moi, c'est quelqu'un d'important. C'est plus que quelqu'un de sympathique, c'est quelqu'un d'important. Mais franchement, l'Église, moi, je ne comprends pas. Et puis d'ailleurs, je connais des chrétiens qui, des chrétiens que, on connaît toujours des chrétiens qui ne vivent pas dans la foi chrétienne, qui ne vivent pas de façon cohérente, et qui sont un petit peu décourageant de vivre la foi chrétienne si on regarde simplement tel ou tel qui se dit chrétien mais qui finalement non seulement n'est pas gay mais aussi a l'air de contredire un petit peu la foi qu'il affirme. Donc on comprend qu'un certain nombre de non-chrétiens aient du mal et se disent mais est-ce que pour suivre le Christ il faut vraiment faire partie de l'Église? Mais cette difficulté, elle est aussi partagée parfois par des chrétiens, même des chrétiens pratiquants, pratiquants réguliers ou occasionnels, qui veulent sincèrement appartenir à l'Église, mais qui, devant les limites d'un certain nombre de membres de l'Église, ou devant les limites qu'ils imaginent, prennent peu à peu de la distance par rapport à l'Église. Ils sont à l'intérieur et ils sont à l'extérieur en même temps. C'est un peu curieux. Ils sont à l'intérieur dans la mesure où ils participent à la liturgie au moins de temps en temps, où ils adhèrent au moins à une partie de ce que l'Église enseigne et croit. Et en même temps, peu à peu, ils prennent distance, justement parce que, ils acceptent un certain nombre de choses qui sont dites dans la foi et puis d'autres, ils ne les acceptent pas. Et ne les acceptant pas, ils prennent du champ, si je puis dire, en imaginant souvent une autre église que celle qui existe, soit en se disant, oh, c'était 10 000 fois mieux il y a un siècle. D'ailleurs, ils ne vivaient pas au siècle précédent, donc ils ne peuvent pas vérifier, donc personne ne peut les contredire, donc ils peuvent continuer à penser qu'ils ont raison. Soit, au contraire, à rêver d'une autre église, d'un concile qui aurait lieu dans 10 ans ou dans 20 ans ou dans 30 ans, d'une autre église. Voilà. D'où un certain nombre de réflexions que nous pouvons même entendre à l'intérieur de l'église et qui peuvent nous frapper, nous heurter nous-mêmes, du genre, je crois en Dieu, j'aime Jésus, mais moi, l'Église, j'y crois plus, ou j'ai du mal à y croire, etc. Alors, c'est pour ça que la réflexion que vous m'avez proposée, poursuivre le Christ, est-il indispensable d'appartenir à l'Église? Qu'est-ce que c'est, au fond, qu'appartenir à l'Église? Ça m'est apparu, bien sûr, comme une question non seulement importante en soi, mais enfin importante aujourd'hui. Il est bon d'essayer de vous proposer, de nous proposer un certain nombre de réflexions. Alors, la première que je vais vous proposer, j'en propose deux. La première, c'est qu'est-ce que suivre le Christ? Et la deuxième, c'est suivre le Christ dans l'Église et par l'Église. Alors, la première, qu'est-ce que c'est que suivre le Christ d'après l'Évangile et les actes des apôtres? Alors là, je vais vous proposer tout simplement de regarder ce que font les disciples de Jésus avant la résurrection et après la résurrection, et d'entendre ce que Jésus nous dit lui-même sur l'Église. Donc cette première partie est une partie dans cet enseignement que je vous donne qui va nous permettre de regarder tout simplement les disciples de Jésus dans l'Évangile. Alors d'abord les disciples de Jésus avant la résurrection. Et nous allons constater tout de suite que les disciples de Jésus, chacun est appelé personnellement, mais il est appelé toujours à l'intérieur d'une communauté de vie avec Jésus et avec ceux que l'Évangile appelle les siens. Alors,
On voit bien comment Jésus, sur les bords du lac de Tibériade, va décider qui est appelé, qui il va choisir comme apôtre pour être avec lui, comme dit l'Évangile. Et puis, on voit bien à d'autres moments que telle ou telle autre personne qui est convertie par la rencontre avec Jésus, eh bien, ne fera pas forcément partie du groupe des douze, mais fera partie des disciples du Christ. Par exemple, ce jeune homme riche qui est venu le voir, qui a dit à Jésus, mais qu'est-ce qu'il faut que je fasse pour avoir la vie éternelle? Jésus lui explique, et après avoir eu cette explication, le jeune homme riche s'en va tout triste car il avait de grands biens. Parce que Jésus lui avait dit, vends tout, viens et suis-moi. Ça ne veut pas dire que ce jeune homme ne fera jamais partie des disciples de Jésus, mais on voit bien que Jésus a eu un contact personnel avec lui, lui a dit quelque chose et l'a invité à rejoindre le groupe des disciples de Jésus. Et puis à un autre moment, on voit bien dans l'Évangile quelqu'un d'autre qui s'approche de Jésus et qui lui dit « Mais moi, je voudrais venir avec toi. » Alors, pas avec toi simplement comme les disciples, mais avec toi te suivre, comme les douze là, qui sont là, je voudrais faire partie des douze. Et Jésus lui dit « Non, ce n'est pas ta place. » C'est pas ta place, ça ne veut pas dire que tu n'as pas ma place parmi mes disciples, mais les douze, je les ai choisis, j'en ai choisi douze. Donc on voit bien que Jésus choisit personnellement chacun, lui donne sa place, et que ça n'est pas simplement, ça n'est pas la fantaisie personnelle de chacun qui compte, en disant « Tiens, j'ai envie de suivre Jésus, je vais aller lui demander, on verra bien comment ça se passe. » C'est bien sûr aussi et d'abord une initiative de Jésus qui vient choisir cette personne et lui dire « Toi, viens, suis-moi. » Il y a une voix, la voix d'une personne qui s'adresse aux oreilles et à la personne de quelqu'un d'autre et qui lui dit « Toi, viens, suis-moi. » Je dis, ce n'est pas simplement donc la fantaisie personnelle de la personne qui dit « Tiens, je vais suivre Jésus », ce n'est pas seulement ça. Mais alors, on voit bien en même temps que les apôtres sont choisis, les uns et les autres, et les disciples, les 72 aussi, sont choisis chacun, mais dans une communauté, dans un groupe constitué, et dans un groupe qui est organisé. On voit dès le début du ministère de Jésus, le groupe des 12 et les 72 disciples. Alors, je ne rentrerai pas dans l'explication et le détail de la signification symbolique des 12 et des 72. Ce qui est important ici, c'est de voir que les disciples de Jésus sont autour de lui, mais de façon organisée, organique. Et la mission des uns et des autres n'est pas non plus une mission solitaire. Ils vont deux par deux. Rappelez-vous, lorsque Jésus envoie ses disciples en mission et qu'il leur dit « Quand vous partez en mission, ne soyez pas soucieux de tout ce que vous allez emporter. Ne vous demandez pas si vous allez emporter une table, trois chaises, la cage à serin, la voiture ou les voitures. Bon, évidemment, il vous faudra des sandales. » Pour marcher sur les routes caillouteuses, il faudra un peu de pain pour manger. Mais ne pensez pas tout le temps au lendemain, le lendemain s'occupera de lui-même. Et puis, puisque je vous donne mission, ça va marcher. Ça va marcher parce que c'est moi qui dirige la mission. C'est moi qui agis. Vous, vous servez la mission, mais puisque je suis tout-puissant, puisque je veux m'adresser aux hommes et aux femmes de ce temps, eh bien, je vais m'adresser à eux par vous. Vous rencontrerez le succès ou l'insuccès, parce que le disciple n'est pas au-dessus du maître, mais ma parole va être transmise. Et vous n'avez à vous soucier que de cela. Et évidemment, vous avez à vous soucier, pour que cette parole soit transmise, il faut que vous prêtiez vos bras, vos mains, votre personne, sympathique, votre sourire, vos qualités, et puis même vos défauts, vous tâcherez de raboter entre-temps. Mais offrez tout ça, et vous verrez combien ma parole est puissante. Pas la vôtre,
Et puis vous verrez aussi que ma parole est parfois refusée. Et alors, simplement, ce que je vous demande, c'est de partir deux par deux, et puis de ne pas trop vous préoccuper du lendemain, même s'il est bon de prévoir, même s'il est bon d'organiser. Là, je brode un peu sur la parole de l'Évangile, que vous savez par cœur, mais simplement pour faire ressortir que Jésus envoie donc ses disciples deux par deux. C'est déjà un signe aussi que les disciples soient choisis à l'intérieur d'une communauté organisée et que la mission est voulue par Jésus avec une certaine forme. Ensuite, on voit que les disciples avant la résurrection, eh bien, ils vont suivre Jésus, ils vont participer à la prédication de Jésus, aux miracles, ils vont suivre le Christ qui entraîne, qui sanctifie son Église, et ils font partie de ce groupe qui est invité par Jésus à le suivre jusqu'à la croix. Et on voit bien d'ailleurs que de ce groupe des disciples invités à le suivre jusqu'à la croix, hélas, on voit bien que des 12, il n'en reste pas grand-chose. Il reste Saint Jean au pied de la croix. Enfin, c'est l'un des 12. Et puis Marie, figure de l'Église. Elle est là, toute l'Église est là. Et les saintes femmes, des disciples un peu plus loin. Alors ça, c'était un regard sur les disciples de Jésus avant la résurrection. Comment est-ce qu'ils vivaient avant la résurrection? On voit bien qu'ils suivaient Jésus et ils appartenaient à cette communauté des disciples. Alors après la résurrection de Jésus, est-ce que ça va arrêter? Est-ce que tout le monde va se disperser? Pas du tout. Au contraire. On voit que les compagnons d'Emmaüs, par exemple, après cette rencontre extraordinaire qu'ils ont eue sur le chemin, Jésus qui chemine avec eux, qui leur explique les Écritures, qu'ils ne reconnaissent pas tout de suite, mais qu'ils finissent par reconnaître à la fraction du pain, ce Jésus, dès qu'ils l'ont reconnu à la fraction du pain, ils n'ont pas pu le retenir davantage, mais Jésus leur a dit l'essentiel, leur a fait comprendre qu'il est vivant. Les disciples d'Emmaüs, aussitôt, vont aller à la rencontre de l'Église pour raconter à la communauté ce qui s'est passé. Ils ne gardent pas l'expérience du ressuscité pour eux, en se disant « Mon Dieu, c'est merveilleux, nous n'osions pas y croire, gardons-nous au chaud cette bonne nouvelle pour nous, et puis on en parlera quand on aura le temps, on en parlera quand on aura le courage, on en parlera quand on aura fait 10 ans de catéchisme, on en parlera... » Non, on va en parler maintenant, tout de suite, on ne va pas attendre. On va aller tout de suite leur dire, parce que c'est la grande nouvelle. L'Église ne peut vivre sans vivre du Christ, et sans vivre du Christ ressuscité. L'Église, avant la résurrection du Christ, elle était comme en état de j'oserais dire, d'hibernation, d'attente. Et voilà les compagnons d'Emmaüs qui, aussitôt, vont voir les 12. Et les femmes venues de Galilée avec Jésus, qui était venu avec Jésus, qui avait suivi Jésus pendant tout son chemin, quand elles ont rencontré les deux anges, elles vont tout de suite raconter aux 11 et à tous les autres, dit l'Évangile, ce qui vient de leur arriver.

0: et Paul, saint Paul. Très intéressant, saint Paul.
1: Vous le savez bien.
0: Très intéressant, la vie de saint Paul et sa conversion. Parce que saint Paul est conduit au Christ par l'Église. Et le Christ le conduit aussi à une compréhension plus grande de ce que c'est que le mystère de l'Église, qui est son corps mystique. En effet, d'abord ça commence par un paradoxe douloureux, par ce drame et par ce témoignage du martyr d'Étienne. On voit que Paul est là, il tient les manteaux de ceux qui sont en train de lapider Étienne. Dans son zèle fou pour Dieu, il persécute les chrétiens, et Étienne est un des représentants les plus extraordinaires de la foi chrétienne, et le martyr d'Étienne représente quelque chose de très important pour les ennemis du Christ. Et il participe à cette lapidation. Et vous savez bien qu'Étienne, je vois les cieux ouverts, je vois le Fils de Dieu, le Fils de l'homme, Étienne affirmant sa foi en même temps qu'il pardonne à ceux qui viennent de le lapider. Et saint Augustin, devant cette scène, dit que la prière d'Étienne a été exaucée par Dieu, puisque à la prière d'Étienne, Paul a été converti. Et voilà que Paul, qui rencontre Jésus sur le chemin de Damas, s'entend dire: va donc à Damas rencontrer un certain Ananie. Ananie, c'est un disciple, c'est un membre de l'Église. C'est Jésus qui dit: va voir Ananie. Jésus aurait pu dire simplement: Paul, confie-toi à la grâce du Saint-Esprit et débrouille-toi. Il ne lui a pas dit ça. Il lui a bien sûr dit, en sous-entendu, qu'il le confiait à la grâce du Saint-Esprit, parce qu'on ne peut pas rencontrer le Christ sans recevoir la grâce de son Esprit. Mais il lui dit: va voir Ananie. Et Ananie va faire le catéchisme, perfectionné certainement, et rapide, dense, à Paul, qui déjà, d'une certaine manière, a tout compris. Et voilà qu'Ananie lui explique, répond à ses questions. On n'a pas de détails dans les Actes des Apôtres sur cette conversation avec Ananie, mais parce que l'Écriture ne nous donne des détails que ceux qui sont utiles pour nous. Donc, il y a cette conversation avec Ananie. C'est la rencontre avec l'Église. Et voilà qu'Ananie, ensuite, après la rencontre avec Ananie, Paul va partir au désert, faire sa retraite. Et ensuite, il ira rencontrer ceux qu'il appelle les colonnes, c'est-à-dire les apôtres de l'Église. Il ne conçoit pas son ministère sans être en rapport avec les 12 et avec l'ensemble de la communauté de l'Église. Et c'est l'Église qui va reconnaître la mission de Paul auprès des païens, et c'est l'Église qui va lui confier les compagnons que Paul demande. Paul demandera à avoir comme compagnon Barnabé, et il aura Barnabé entre autres, mais il aura aussi Tite, il aura aussi Timothée. Donc voyez, après la résurrection, la communauté de l'Église existe très fortement. Et après l'ascension de Jésus, j'ai déjà parlé de Paul, mais parlons de façon plus générale de l'ensemble de l'Église. Après l'ascension de Jésus, regardez ce qui se passe. Le choix de Matthias pour compléter le collège des 12. Le choix de Matthias a été fait par la communauté en disant, non pas en disant: nous pensons que c'est mieux pour l'Église qu'il y ait, que le chiffre de 12 soit complété. Ils n'ont pas dit non plus: nous pensons que pour l'organisation des affaires et la mission universelle de l'Église, Le chiffre parfait, c'est le chiffre 12. Ils n'ont pas dit non plus, ça fait désordre qu'on ne soit que 11, et donc il faut qu'on soit 12. Ils n'ont pas dit tout ça. Ils ont dit, le Christ Jésus, a choisi 12 apôtres, et aujourd'hui l'Esprit Saint nous demande de choisir celui qui remplacera celui qui a trahi Jésus. La communauté se réfère à la pensée de Jésus, à l'action de Jésus et à ce que veut le Saint-Esprit. Ce n'est pas la communauté qui tourne autour d'elle-même en se disant qu'est-ce qu'on peut faire pour avancer davantage, pour avancer mieux. L'Église, si vous voulez, n'est pas douée d'une espèce de moteur autonome ou bien n'a pas été fondée par le Christ qui lui aurait donné une espèce d'énergie cinétique au moment de son ascension, excusez l'image, et puis finalement avec cette énergie, l'Église arriverait à survivre jusqu'à la fin des temps. Non, l'Église reçoit sa vie, sa vitalité de l'Esprit-Saint qui, au cœur de l'Église, lui donne l'amour du Christ. C'est l'Église, c'est le Christ qui dirige son Église par son Esprit. Alors, nous voyons cela pour le choix des 12, mais nous voyons pour la mission remplie par l'Église. Les chrétiens comprennent et se rappellent la parole de Jésus, leur disant au moment de l'ascension, « Maintenant, allez annoncer la bonne nouvelle, prêcher et baptiser, annoncer à toutes les nations la bonne nouvelle. » Et là, ça n'est pas l'Église, ça n'est pas la communauté qui a inventé sa mission et qui s'est dit maintenant, après la résurrection du Christ, qu'est-ce qu'on fait ? Ils ne se disent pas comment est-ce qu'on va subsister comme une communauté sympathique, par cooptation. Ils n'ont rien dit de tout ça. Ils ont réentendu les paroles de Jésus, « Allez dans le monde entier, annoncez partout la bonne nouvelle. Jésus est mort, il est ressuscité, il est le Fils de Dieu. » La prière commune aussi des disciples. On voit bien, les actes des apôtres insistent pour nous montrer les disciples qui prient ensemble. Alors oui, nous comprenons que faire partie de la communauté chrétienne, c'est recevoir l'Esprit du Christ qui agit à travers les sacrements. Les sacrements qui ne sont pas inventés par l'Église, mais qui sont transmis par l'Église. L'Église, non, n'invente pas les sacrements. Ces signes efficaces de la présence de Dieu, ces signes à travers lesquels nous est montré l'amour de Dieu, mais à travers lesquels il nous est donné. Ces signes ont été inventés par Dieu lui-même. Même si le Seigneur n'a pas donné tous les détails pour tous les sacrements, chacun des sacrements a été voulu par le Christ. Et c'est en fidélité à la volonté du Christ que l'Église en est la servante pour tous nos frères. Nous regardions donc les disciples après la résurrection de Jésus. Et maintenant, il nous faudrait entendre, bien sûr, ce que Jésus nous dit lui-même sur l'Église. Et là, bien sûr, je ne peux pas vous citer tous les passages où Jésus parle de l'Église, mais on ne peut tout de même pas séparer, on ne peut pas du tout séparer Jésus de l'Église, pas simplement parce que l'Église se réclame du Christ, parce qu'elle a été fondée par le Christ, parce que le Christ vit au milieu d'elle, parce que le Christ est comme cette source vivante sans cesse à laquelle l'Église se ressource, mais aussi parce que le Christ nous a dit lui-même sur son Église des paroles que nous ne pouvons pas et que nous ne voulons pas oublier. Alors, parmi les paroles que le Christ a dites, j'en cite un certain nombre simplement pour que vous puissiez tranquillement les relire. Je cite par exemple, j'en ai parlé tout à l'heure, dans l'Évangile de Matthieu, la finale de l'Évangile de Matthieu, qui nous donne la mission de l'Église, je la rappelle. Quant aux 11 disciples, ils se rendirent en Galilée à la montagne où Jésus leur avait ordonné de se rendre. Jésus s'approcha d'eux et leur adressa ces paroles. « Tout pouvoir m'a été donné au ciel et sur la terre. Allez donc de toutes les nations, faites des disciples, les baptisant au nom du Père et du Fils et du Saint-Esprit, leur apprenant à garder tout ce que je vous ai prescrit. Et moi, je suis avec vous tous les jours jusqu'à la fin des temps. À un autre passage de l'Évangile, que je vais prendre plus tôt dans la prière même de Jésus dans Saint Jean, au chapitre 17, on voit que Jésus prie avant de mourir et demande à son Père de lui donner la gloire qu'il avait avant de venir en ce monde. Et il lui demande de donner sa vie tout entière pour que, à travers sa mort et sa résurrection, Jésus rende gloire à son Père. Et aussi, dans sa prière, Jésus prie pour que nous soyons tous un. Et il prie pour que les disciples soient gardés du malin, gardés du mauvais, soient consacrés dans la vérité. Et il prie non seulement pour eux, mais Seigneur, Père, je ne te prie pas seulement pour les douze et les disciples, mais je te prie aussi pour ceux qui, grâce à leurs paroles, croiront en moi. Que tous soient un comme toi, Père, tu es en moi et que je suis en toi. Voilà une manière aussi dont Jésus pense à l'Église et prie pour l'Église au moment où il va mourir. Pas simplement une pensée parmi d'autres. C'est au cœur de sa vie que de donner sa vie pour l'Église, et sa vie pour le monde et de prier pour l'Église. Nous sommes donc au cœur de sa prière. Un autre passage ou deux autres passages, c'est bien sûr celui que vous connaissez bien, où Jésus montre à Pierre, dans Matthieu au chapitre 16, versets 18 à 20, nous voyons que Jésus, après avoir annoncé sa passion et sa résurrection, et après avoir été transfiguré, explique à Pierre, Matthieu 16, versets 18 à 21, à Pierre qui vient de confesser, qui vient de lui dire « Tu es le Fils de Dieu », Jésus l'interrogeait, lui disait « Mais qui dit-on de moi et qui, vous qui me suivez, que dites-vous sur moi ?» Pierre répond « Tu es le Christ, le Fils du Dieu vivant ». Reprenant alors la parole, Jésus lui déclare « Heureux es-tu, Simon, fils de Jonas, car ce n'est pas la chair et le sang qui t'ont révélé cela, mais mon Père qui est aux cieux. Et moi je te le déclare, tu es Pierre, et sur cette pierre je bâtirai mon Église, et la puissance de la mort n'aura pas de force contre elle. Je te donnerai les clés du royaume des cieux, tout ce que tu lieras sur la terre sera lié dans les cieux, et tout ce que tu délieras sur la terre sera délié aux cieux. » Alors il commanda sévèrement aux disciples de ne dire à personne qu'il était le Christ, ceci avant la résurrection. On pourrait citer bien d'autres passages dans l'Écriture, je voudrais simplement en donner deux autres. La première qui est une consigne générale donnée à toute l'Église et qui indique finalement quel est pour nous tous le regard que le Seigneur nous demande d'avoir vis-à-vis de nos frères dans ce monde. Vous savez, c'est dans Matthieu au chapitre 25, versets 31 à 46, lorsque Jésus parle de sa venue et du jugement. Quand le Fils de l'homme viendra dans sa gloire, accompagné de tous les anges, il siégera sur son trône de gloire. Devant lui seront rassemblées toutes les nations. Et il séparera les hommes les uns des autres, comme le berger sépare les brebis des chèvres. Et vous connaissez la suite. Jésus disant, le roi dira à ceux qui sont à sa droite, venez les bénis de mon Père, recevez en partage le royaume qui a été préparé pour vous depuis la fondation du monde, car j'ai eu faim et vous m'avez donné à manger, j'ai eu soif et vous m'avez donné à boire, j'étais un étranger et vous m'avez recueilli, nu et vous m'avez vêtu, malade et vous m'avez visité, en prison et vous êtes venu à moi. Alors les justes lui répondront, Seigneur, quand nous est-il arrivé de te voir affamé, de te nourrir, assoiffé, de te donner à boire? Vous connaissez la suite. Les justes, les disciples du Seigneur, demanderont à Jésus, quand est-ce que nous t'avons vu? Et Jésus leur donne la clé, et donne la clé à toute l'Église. Vous me verrez, vous me servirez dans la mesure où vous l'aurez fait à l'un de ces plus petits d'entre mes frères, c'est à moi que vous l'aurez fait. » Et enfin, une autre consigne que Jésus donne à l'Église au chapitre 12 de Saint-Luc, verset 11, en disant « Vous allez être envoyés et vous ne serez pas toujours écoutés. Ne cherchez pas comment vous défendre ou que dire, car le Saint-Esprit vous enseignera à cette heure ce qu'il vous faudra dire. » Voici quelques-uns des innombrables passages où Jésus parle de l'Église. Tout ceci pour dire, et je conclurai cette première partie là-dessus, pour dire que sans le Christ, bien sûr, l'Église n'a pas de sens. Mais aussi, le Christ sans l'Église est un Christ abstrait, désincarné, et qui n'aurait jamais fondé l'Église, qui ne serait pas ressuscité et qui ne lui donnerait pas aujourd'hui sa vie. Il ne resterait plus, si nous séparons le Christ et l'Église, que des systèmes religieux relayés par des groupes, des gros groupes ou des petits groupes, mais nous n'aurions pas affaire au Christ et au véritable Fils de Dieu ressuscité.

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1: Et alors maintenant, dans une deuxième partie, je voudrais voir avec vous comment, pratiquement aujourd'hui, pour nous, qu'est-ce que ça veut dire. Vous attendez peut-être depuis longtemps cette partie en vous disant, mais nous voulons faire partie, être des membres vivants de l'Église, comment pouvons-nous suivre le Christ dans l'Église et par l'Église? Alors, je voudrais ici vous proposer plusieurs pistes de réflexion. Une première piste de réflexion, c'est de nous inviter les uns et les autres à continuer à, il faudrait dire l'expression en latin d'abord, à sentire cum ecclesia, c'est-à-dire à sentir avec l'Église. Sentir avec l'Église, ça ne suppose pas un odorat très particulier. Je ne parle pas de l'odorat physique, mais c'est quand même intéressant que j'emploie cette expression à la suite de toute la tradition de l'Église, sentir avec l'Église, sentir, consentir. C'est important et sentir avec l'Église, ça veut dire tout simplement laisser parler en nous le sens de la foi qui nous a été donné par le baptême et que nous partageons les uns et les autres avec toute l'Église, non pas simplement toute l'Église répandue dans le monde entier, toute l'Église catholique, mais aussi toute l'Église depuis que l'Église est Église, que nous sentons par une sorte de sentir spirituel, que nous consentons profondément aussi avec tout ce que l'Église croit sur le Christ, sur ce que le Christ nous a dit et sur ce qu'il nous demande de vivre. Le sens de la foi est défini par le Concile de la manière suivante, par le Concile Vatican II. Le sens de la foi, c'est l'ensemble des fidèles, l'universitas fidelium, l'ensemble des fidèles qui ne peut se tromper dans la foi. L'ensemble des fidèles, pas simplement des petits groupes séparés, mais l'ensemble des fidèles, est doué du sens surnaturel de la foi qui lui fait apporter aux vérités concernant la foi et les mœurs un consentement universel. Grâce à ce sens de la foi, qui comprend aussi la docilité au magistère de l'Église, eh bien, les croyants accueillent la parole de Dieu et cherchent à en vivre. Alors, se sentir avec l'Église, je vous y invite et je vous invite à approfondir encore ce sens profond de la foi que vous avez reçu au baptême. Alors, ça se peut se traduire de manière variée. D'abord, par l'accueil de l'enseignement de l'Église, et de l'enseignement notamment du magistère de l'Église. Magistère de l'Église, qu'est-ce que c'est? Je cite encore le Concile. « La charge d'interpréter de façon authentique la parole de Dieu, écrite ou transmise, a été confiée au seul magistère vivant de l'Église, dont l'autorité s'exerce au nom du Christ. Pour que l'Évangile soit toujours gardé, intact et vivant dans l'Église, les apôtres laissèrent comme successeurs les évêques, auxquels ils remirent leur propre fonction d'enseignement. » Alors, le magistère de l'Église n'est pas au-dessus de la parole de Dieu, il est au service de la parole de Dieu, et il nous propose de croire ce qui est révélé par Dieu. Alors, ce à quoi je nous invite, c'est un accueil, bien sûr, un accueil de l'enseignement de l'Église, quand l'Église s'exprime de façon solennelle, mais aussi quand elle s'exprime de façon moins solennelle. L'Église s'exprime assez rarement de façon très solennelle. S'exprime de façon très solennelle, vous savez, dans les conciles, mais un concile, il y en a un par siècle à peu près, dans les conciles œcuméniques, j'entends, ou bien dans les déclarations dogmatiques, lorsque le pape et tous les évêques unis à lui proclament un dogme et une vérité de foi. En disant qu'il proclame cette vérité de foi, l'Église demande à l'ensemble, le magistère de l'Église demande à l'ensemble de l'Église d'adhérer de tout son cœur à cette vérité qui est proposée, mais qui n'est pas nouvelle, qui est tirée du trésor de la foi, que simplement la déclaration dogmatique va simplement expliciter, va offrir aux fidèles. C'est le cas, par exemple, pour le dogme de l'Immaculée Conception. L'Église l'a toujours cru, mais il y a eu un moment où cette foi a été proposée comme vérité dogmatique, faisant partie de l'ensemble de ce que l'Église croit depuis toujours. Alors, l'Église s'exprime de façon extraordinaire à travers ces déclarations solennelles, qui sont très rares, ou à travers les conciles œcuméniques. Mais le magistère de l'Église s'exprime de façon ordinaire à travers alors, l'enseignement des évêques et à travers les enseignements des évêques unis au pape et l'enseignement du pape lui-même, notamment à travers ses encycliques ou à travers des déclarations qui ont une autorité qui est d'ailleurs spécifiée précisé dans chaque document. Une encyclique, par exemple, a une autorité plus forte, plus grande. Des affirmations souvent plus solennelles sont portées à l'intérieur d'encycliques plutôt que dans des lettres circulaires. Alors, une autre conséquence du sentir, consentir avec l'Église, tout simplement prier avec l'Église. Prier avec l'Église. L'Église éduque ma prière, c'est elle qui détermine les règles liturgiques pour éviter l'arbitraire, pour éviter que notre prière soit une prière des fantaisies additionnées les unes aux autres, que ce soit la prière du corps de l'Église et que la proclamation de la foi, ce soit la proclamation de la foi de tous. Également, l'Église nous conduit au Christ et nous guide sur les voies de la sainteté spirituelle, la direction spirituelle, l'accompagnement spirituel. Croyez-vous que le père de Foucault serait le père de Foucault aujourd'hui et aurait eu le rayonnement qu'il a eu s'il n'avait pas eu le père spirituel qu'il a eu, l'abbé Huvelin, ce prêtre admirable, perclus de maladie, qui, de façon prophétique, a carrément envoyé finalement le père de Foucault à Tamanrasset, après lui avoir fait parcourir les routes du Maroc et l'avoir fait rester à Jérusalem. C'est lui qui a pratiquement guidé les pas du père de Foucault et qui l'a guidé dans les voies de la sagesse spirituelle. Et comme il le connaissait bien, le père de Foucault, il lui a dit aussi, surtout ne fondez aucun ordre. Car le père de Foucault avait un désir de fonder un ordre. Eh bien, l'Église, par la voix de l'abbé Huvelin, lui a dit, non, Charles, ne fondez pas. Alors peut-être qu'à d'autres, il dira fonder. Je ne veux pas empêcher toute fondation en disant ça. Mais simplement, voir combien la sagesse de l'Église s'adresse et s'est adressée à travers justement l'accompagnement spirituel pour guider sur les voies de la sainteté. C'est aussi, bien sûr, vivre la communion de la foi. Et la communion de la foi, vous voyez, ça va plus loin que la solidarité, hein. C'est bien sûr l'entraide et l'entraide matérielle. Saint Paul insiste, il y a deux chapitres de la deuxième aux Corinthiens sur l'entraide matérielle. Ne rechignons pas à donner de l'argent pour nos frères qui en ont le plus besoin. Ne parlons pas que de ça, bien sûr. Mais que la charité s'exprime aussi matériellement. C'est très beau de dire que nous prions pour vous. C'est très vrai, c'est très beau. Et c'est très important, c'est même ce qu'il y a de premier. Mais qu'il puisse y avoir une charité et un partage des biens envers les plus pauvres. Là aussi, l'exemple de saint Paul nous parle. Mais aussi, vibrer au rythme de la mission de l'Église telle qu'elle nous est insufflée, si je puis dire, au long des siècles et tout au long des années. C'est pour ça que je trouve merveilleux ces jubilés, ces journées mondiales, ces rassemblements, pour nous apprendre à laisser rythmer notre prière et notre mission même au rythme de nos frères. Que nous ne soyons pas tout le temps, que nous recevions cette mission et que nous la recevions en la vivant ensemble. aussi bien sûr le témoignage envers l'unité. Nous sommes invités à l'œcuménisme à l'intérieur de l'Église catholique et à l'extérieur des frontières visibles de l'Église catholique. Nous souffrons beaucoup les uns et les autres de ces divisions dans nos propres familles, et vibrer avec l'Église, c'est vibrer aussi dans sa prière pour l'unité.

Enfin, puisqu'il me reste 5 minutes, je voudrais vous inviter à une autre réflexion. J'ai parlé de sentir avec l'Église. Il y a aussi une autre invitation que je voudrais vous faire. Suivre le Christ dans l'Église, malgré et avec les péchés et les pécheurs dans l'Église. Voyez, l'Église, comme le dit le Concile, elle est toujours en même temps sainte et demandant la sainteté. Simul semper sancta et sanctificanda. Nous souffrons bien sûr des faux frères qui, tout en maintenant une appartenance externe à la communauté, ne partagent plus la foi de l'Église et l'attaquent. Je ne parle pas de cela, mais nous avons aussi à souffrir parce que en nous et autour de nous, dans l'Église, se poursuit sans cesse le long travail, le difficile travail de conversion. L'Église, c'est le lieu de conversion. Elle est le lieu où nous sommes poussés, aidés, stimulés à la conversion. Et même là où nous n'avons pas du tout envie, même pour venir à une session apparelmoniale, peut-être que certains d'entre nous, la veille du jour où ils devaient partir, se sont dit finalement, est-ce que j'y vais? Et puis, ils ont bien compris qu'il y avait un travail de conversion, un appel de Dieu qui les conduisait par là. Mais nous savons que là, le Seigneur va nous convertir et il n'y a rien qui nous touche plus au cœur que d'être plus proche de Dieu. Être converti, bien sûr que ça fera de temps en temps, ça va être difficile pour nous. Ça va nous raboter quelque part. Mais surtout, ça va nous rejoindre, ça va nous rapprocher du cœur du Christ. Et ça, rien ne vaut ça, et nous le savons. Non pas parce que ça va nous faire du bien, mais parce que ça va d'abord lui plaire. Et c'est ça qui est important. Nous voulons d'abord lui plaire et répondre à son amour. Mais l'Église est bien sûr le lieu où, dans ce combat, cette épreuve de la sainteté, nous avons des frères qui ne sont pas exemplaires toujours. Et nous souffrons quelquefois même que, y compris parmi les prêtres, parmi les évêques, de temps en temps,

engager de façon vigoureuse pour la vérité du Christ, mais jamais contre l'Église. Est-ce que je dois citer Catherine de Sienne, sa manière de s'adresser avec force et vigueur au pape de l'époque, en disant ces quatre vérités et au pape et aux évêques, mais avec beaucoup de douceur, beaucoup d'amour. Vivre dans l'Église, la communion de l'Église, alors qu'il y a des péchés et ce travail de conversion, ça veut dire aussi que ça veut dire accepter quelquefois, d'obéir même si nous ne comprenons pas bien ce qui nous est demandé, bien que nous soyons très libres et qu'il faille exprimer notre point de vue. Nous avons à exprimer notre point de vue de façon très forte en disant « je pense là que vous avez tort de me demander ça, mais si vous insistez, si vraiment vous me le demandez au nom du Christ, je le ferai. » Parce qu'après tout, vous voyez peut-être davantage le bien de l'Église et puis si vous vous trompez, le Seigneur rattrapera votre erreur après, parce que le Seigneur est le maître du temps et de l'histoire. Et je pense que cette attitude spirituelle qu'ont eu nos prédécesseurs, lorsque je pense par exemple à cette fameuse et terrible affaire des rites chinois, où tant de missionnaires ont donné leur vie pour l'évangélisation de la Chine, et où des efforts considérables avaient été faits pour que les Chinois puissent prier avec en intégrant un certain nombre de leurs propres coutumes à l'intérieur des rites de la liturgie, l'Église y avait consenti pendant un certain temps et puis l'a refusé au XVIIe siècle. Et ça a été, pour la mission en Chine, certainement, il faut le dire, a été certainement une occasion de recul de l'annonce de l'Évangile. Alors bien sûr, le Seigneur, oui, maître de l'histoire, sait ce qu'il fait à travers nos erreurs. N'empêche qu'il y a une erreur qui a été commise. Mais n'empêche que les jésuites qui étaient là-bas ont reçu cet ordre qui leur était donné de ne pas intégrer aucune espèce de coutume chinoise, l'ont reçu avec une obéissance et un amour de l'Église extraordinaire que nous ne pouvons que saluer. Et certainement, leur obéissance aux yeux de Dieu et leur façon dont ils ont accueilli ce qui leur était demandé est pour nous un exemple. En même temps qu'il disait avec force et véhémence ce qu'il pensait. Doit-on citer aussi dans cet ordre, et de façon plus proche de nous, l'obéissance admirable du père Lagrange, un dominicain, et grand spécialiste de l'étude de l'Écriture sainte, à qui il a été demandé pendant un certain temps de surseoir à la publication de ses œuvres, ou au père de Lubac. Mais la façon admirable dont ces hommes ont continué leurs recherches sans jamais, jamais avoir une parole, un mot de trop sur l'Église en général. Au contraire, leur amour de l'Église n'a fait que se renforcer. Et si on lit leurs écrits et si on regarde leur vie, ils ont été des témoins extraordinaires de l'amour de l'Église. Même si dans l'Église, ils avaient eu à souffrir de tel ou tel qui est tenait une place importante et avait une place considérable pour les décisions. Là, nous recevons des exemples, des manières d'être qu'il nous faut recevoir, car l'obéissance du Christ dans son Église est plus fructueuse, malgré tout ce que l'œil peut voir et tout ce que l'intelligence peut concevoir, est plus fructueuse que la révolte et l'orgueil, qui ne sont jamais, jamais fructueux. Reconnaître, oui, l'action de Dieu à travers le ministère de ministres qui sont, comme nous, de pauvres pécheurs, et prier pour leur conversion. Et là, je voudrais citer, je terminerai là-dessus. Il y avait un certain cardinal Roncalli, patriarche de Venise. Vous connaissez ce patriarche Roncalli, c'est le futur Jean XXIII. Jean XXIII connaissait très bien l'histoire de l'Église. Il connaissait jusqu'au bout des ongles cette histoire de l'Église. Et on lui parle un jour d'un prêtre indigne du diocèse de Venise, et on lui dit, oh, celui-là vraiment, on ne sait pas quoi en faire. Enfin, on lui a dit en des mots peut-être plus choisis. Mais on lui a dit ça. Alors le patriarche, il fallait savoir ce que c'était que le patriarche à l'époque. Il avait la gondole, si je puis dire, personnelle,

Il ne se déplaçait jamais sans être en grande tenue, un grand prince de l'Église. Jean 23 prend sa soutane noire et va tout seul dans le fin fond du diocèse de Venise où on avait relégué ce pauvre prêtre qui vivait de façon très contraire à l'Évangile. Et là, ce prêtre imposant demande au prêtre indigne, lui dit, est-ce que mon père, vous pourriez me confesser? Puis alors le prêtre, entre deux alcools, retrouve quand même la formule d'absolution et confesse ce prêtre mystérieux qui vient le voir. Puis après, le patriarche Roncalli s'en va, et c'est juste en partant qu'il lui dit ben, comment ça va la paroisse, et puis que peu à peu, il se dévoile. Je dis qu'il connaissait bien l'histoire de l'Église parce que, j'allais dire, c'est un coup que Saint François d'Assise a fait à un prêtre qui vivait difficilement son ministère. Je donne cet exemple simplement pour nous montrer combien vivre dans l'Église, c'est être conduit par le Christ et suivre le Christ, c'est être conduit à un amour très profond de l'Église. Alors mes frères, je termine là pour le coup vraiment sur cette double remarque. Je crois vraiment que la difficulté que peuvent avoir des incroyants ou que peuvent avoir des croyants face à l'Église, en réalité, quand nous regardons bien, c'est derrière ces agacements, derrière ces refus d'autorité, derrière ces blessures qui ont été parfois causées par des membres de l'Église, derrière tout cela, il y a en réalité un désir de sainteté, un désir réel, un attrait pour la sainteté. Car ce qui attire l'homme toujours, c'est la beauté de l'image de Dieu. Et c'est cela qui attire tout homme,

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2: Le Seigneur est juste en toutes ses voies, fidèle en tout ce qu'il fait. Psaume 144, 17.

Qu'est-ce que l'homme? Qu'est-ce que l'homme? Et plus précisément, nous allons nous poser la question, qu'est-ce que la personne humaine? Donc, qu'est-ce qu'une personne aussi? Et ça va nous amener sur le problème de la dignité de la personne humaine. Dignité de la personne humaine, il s'agit là d'une question qui concerne tous les hommes, c'est-à-dire ça n'est pas une question qui soit spécifiquement chrétienne. Donc la question de la dignité de la personne, c'est une question qu'on retrouve à toutes sortes de niveaux, mais qui ne serait-ce par exemple que dans des programmes d'ordre politique ou dans les déclarations des droits de l'homme qui ont été faites. Vous avez la déclaration de 1789, la déclaration de 1793, vous avez la déclaration des droits de l'homme des Nations Unies 1948, etc. Ce sont autant de textes qui montrent à quel point cette question de l'homme, de sa grandeur et de sa dignité, est une question qui n'est pas d'abord liée à une religion particulière, mais qui est une question qui se pose à toute personne humaine, c'est-à-dire au bout du compte, tous d'une façon ou d'une autre, que nous l'exprimions ou que nous ne l'exprimions pas, nous sommes face à la question qu'est-ce que je vaux, que vaut ma vie? Alors, il peut être déjà important de situer un certain nombre de réalités que tout homme vit, à travers lesquelles il expérimente quelque chose de ce mystère de la dignité de la personne humaine. Or, d'une manière générale, l'être humain, parmi les êtres sur Terre, est le seul qui se pose des questions qui touchent à la question morale du bien et du mal. Le problème moral, c'est-à-dire nous sommes tous porteurs, quelle que soit notre culture, notre religion, de ce qu'on appelle une conscience morale. Hein, une sorte de voix intérieure qui nous dit « ça c'est bien, ça c'est super » ou alors « ben ça c'est pas très très brillant, ça c'est plutôt moche, ça c'est carrément atroce ». Et derrière cette sorte de voix de notre conscience, en réalité, ce qu'il y a, même si nous ne nous le disons pas de façon très explicite, ce qu'il y a, c'est un certain sens de la dignité de la personne. C'est-à-dire, à travers notre conscience, nous avons une sorte de sensibilité intérieure qui nous fait dire, ça c'est conforme à la dignité de la personne, ça construit les personnes. Ou alors, au contraire, ça, c'est gravement injuste. Ça blesse la dignité des personnes, alors que ça soit d'ailleurs la dignité de personnes qui sont les destinataires de mes actes, ou que ça soit ma propre dignité, c'est-à-dire le fait de pouvoir me dire « mais si je fais ça, je me blesse moi-même dans ma propre dignité ». Alors, par exemple, dans toutes les cultures, à travers cette expression un petit peu de la conscience morale dans toutes les cultures et dans toutes les religions, on va trouver des louanges du courage, de la générosité, ou alors négativement, on va trouver des jugements négatifs sur la lâcheté, sur l'hypocrisie, sur la cruauté, sur l'égoïsme. Non pas simplement comme l'expression de catalogue de ce qui est permis et de ce qui est défendu, mais en fait ça vient de beaucoup plus profond, ça touche finalement un certain sens, le fait de se dire mais quelqu'un qui se comporte de façon cruelle, il blesse la dignité d'autrui et il blesse sa propre dignité, voyez. Alors on ne le raisonne pas forcément comme ça, on ne le formalise pas, mais au fond c'est ça qu'on perçoit à travers ce sens du bien et du mal, hein, le sens de la justice. Vous avez peut-être été quelquefois victime d'une injustice. Il y a quelque chose en nous qui se rebelle extrêmement violemment quand on est victime d'une injustice. Et alors ça peut être à usage propre, c'est-à-dire je suis victime d'injustice et ça me met dans un état pas possible éventuellement, ou alors je suis le témoin d'une injustice grave envers par exemple, l'oppression d'un faible par un fort. Je
Je crois que si vous est arrivé, c'est des choses, des situations. Quand on était gamin, on a pu voir ça au lycée, ou soit être victime, soit malheureusement être bourreau nous-mêmes. Mais quand un camarade plus fort profite de la faiblesse d'un plus petit, à voir ça, eh bien, il y a une sorte de réaction scandalisée qui naît en nous et qui est liée à ce sens de la dignité des personnes. On se dit, mais quel est-il celui-là pour profiter de sa force de cette façon-là? Il se comporte de façon indigne, on le dit quelquefois, c'est indigne de faire cela. Ou alors, pour ce faible, c'est sa dignité qui se trouve blessée ou traînée dans la boue à travers tel comportement d'un plus fort ou d'un plus puissant qui en profite. Et vous voyez, tous les grands mouvements de recherche de la dignité de l'homme, à travers aussi la politique, l'idée qu'il est important que dans la vie sociale, dans la vie politique, les faibles soient défendus face aux forts. C'est aussi le sens du droit qui apparaît là, dans un État. Pourquoi est-ce qu'il y a besoin d'un droit? Il y a besoin d'un droit, non pas pour protéger les puissants, puisque les puissants sont capables de se protéger eux-mêmes par leur propre force, mais il y a besoin d'un droit pour que les faibles soient traités avec équité et que pour limiter la tentation des puissants de profiter de leur puissance pour écraser les faibles. Donc le droit, fondamentalement, sert à cela. Alors toutes ces choses que je vous dis sont des choses de sagesse humaine, de culture, de droit, qui dépassent très largement la question de savoir si on est chrétien ou si on ne l'est pas. Mais il y a aussi d'autres façons à travers lesquelles on accède à ce mystère de la personne. Vous voyez, par exemple, on ne met pas longtemps, dès qu'on commence à apprendre à parler, on ne met pas longtemps à faire la différence entre quelqu'un et quelque chose. Et précisément, quand on commence à saisir cette différence, on fait la différence entre les personnes et choses. Et en général, cette perception, elle est liée au fait profond que nous nous disons « une personne, ça vaut mieux qu'une chose ». Ce qui négativement va se traduire, si une personne est traitée comme une chose, eh bien c'est indigne. Voyez. Alors ça peut être dans l'ordre de la vie sociale, voyez, ce qui fondamentalement peut nous révolter dans les grands totalitarismes, c'est que ce sont de grands systèmes qui ont traité les personnes comme des choses. Donc ils ont traité en esclaves, on en avait besoin pour telle et telle chose, ensuite on les jette parce que le système n'en a plus besoin. Mais c'est des choses qui peuvent aussi exister dans l'ordre des relations interpersonnelles ou des relations professionnelles. Vous avez par exemple des manières d'exercer l'autorité qui sont respectueuses des personnes, où celui qui est le chef, en quelque sorte, traite les personnes en personne, hein, tout en exerçant son autorité. Ou alors vous avez des manières tyranniques d'exercer l'autorité dans lesquelles les personnes se sentent réduites à des choses qui sont utilisés par le système ou par le chef, voyez. Et jusque éventuellement dans la vie de couple ou la vie de famille, où il peut arriver que l'un traite l'autre comme une chose. Donc l'épouse réduite au statut de commodité domestique et sexuelle, ou alors le petit enfant réduit à être l'objet des ambitions de ses parents. Donc il faut à tout prix qu'il soit champion de foot, virtuose en piano et premier de la classe. Et du coup, il va peser sur ses épaules un poids invraisemblable parce que ses parents ne lui permettent pas d'être lui-même, parce qu'il est leur petite chose à travers laquelle, ce sont les parents qui veulent se réaliser en se servant de leur enfant comme de la chose qui va les réaliser. Ou la tentation qu'il y a de plus en plus de fabriquer l'homme. S'il y a autant de débats éthiques sur des problèmes comme le clonage ou des choses comme ça, c'est parce qu'on sent bien que derrière ça, le risque, c'est à travers le corps humain de ne traiter l'homme que comme une chose biologique, ce qui effectivement est profondément contraire au sens de la dignité de la personne. Voilà, donc quelqu'un est quelque chose, ça n'est pas pareil. Une chose, on peut l'utiliser, on peut la remplacer. Hein, si votre machine à laver tombe en rade, eh bien vous pouvez la remplacer et la suivante, qui d'ailleurs est souvent un modèle un petit peu plus élaboré,
remplacera très bien la précédente à partir du moment où elle fait le travail qu'elle est chargée de faire, c'est-à-dire de laver le linge. Par contre, quand on perd un ami, ou quand on perd un frère, perd sa mère ou un enfant, on ne le remplace pas comme un objet, parce que c'est une personne. Et une personne, la notion de personne, vous voyez, à travers cela, on se rend compte que ça va être lié au fait d'être irremplaçable. On va dire chaque personne est unique et irremplaçable. Et donc, une maman qui vient de perdre son enfant, on ne peut pas lui dire « mais c'est pas grave, t'as qu'à en faire un autre », parce qu'en fait, cet enfant-là était unique et irremplaçable. Et dans toute expérience de deuil, quand on perd un être cher, eh bien, il y a cette perception que quelqu'un nous a été arraché et quelqu'un qui ne peut pas être remplacé, qui était unique. Voilà, donc vous voyez, tout cela sont des expériences humaines extraordinairement communes qui se traduisent aussi même dans nos comportements corporels. Il y a quelque chose d'important dans la manière dont les personnes se rencontrent à travers l'expérience du visage, reconnaître quelqu'un à son visage, les regards qui se croisent pour se parler. Et quand une personne n'arrive à parler à une autre personne qu'en baissant les yeux, on se dit, ben voilà quelqu'un qui a une personne qui a du mal à être vraiment elle-même face aux autres. Donc l'expérience du visage est importante. Vous voyez, quand on rencontre quelqu'un en tant que personne, on regarde son visage. Ce qui est d'ailleurs, soit dit en passant, un excellent petit moyen par rapport à tout ce qu'on disait, notamment ce matin, sur le problème de l'érotisation des relations. Entraînez-vous à regarder les gens par leur visage. Parce que quand on ne fait plus que regarder les gens au niveau d'autres parties de leur corps pour des raisons érotiques, en fait, précisément, on rentre petit à petit dans cette logique où l'autre n'est plus qu'un objet sexuel éventuel, mais il n'est plus quelqu'un. Et un objet sexuel, on peut le remplacer. À la limite, un corps humain, du point de vue de l'objet sexuel, ça ne pourrait être qu'une poupée gonflable améliorée. Mais les poupées gonflables, ça se remplace. Tandis qu'une personne, c'est une personne. Et du coup, y compris quand la dimension sexuelle va être engagée par rapport à la vie de couple, eh bien, ça va être très important, et c'est ce qui manifeste le respect mutuel, le respect de la dignité mutuelle. Eh bien, c'est le fait que le couple vit la dimension sexuelle en tant que rencontre et communion de deux personnes, et non pas simplement en tant qu'utilisation du corps de l'autre comme d'une chose. Comment comprendre ? C'est-à-dire, c'est un mystère, ce mystère de la personne. D'où il vient ? D'où ça sort ? Qu'est-ce qui fait que c'est toi qui existes, unique et irremplaçable, et pas quelqu'un d'autre à ta place ? En fait, vous avez un certain nombre de cultures ou de philosophies qui se sont exercées à essayer de comprendre ce mystère. Et si nous regardons comment s'est élaborée la réflexion sur l'homme et sur la personne, disons globalement dans notre tradition occidentale, eh bien, il y a sans doute un premier apport à prendre en considération qui est celui de la philosophie grecque d'un point de vue historique, qui remonte à plusieurs siècles avant le Christ. Et les penseurs grecs ont beaucoup réfléchi sur le problème de la raison, de l'intelligence humaine. L'homme est un être intelligent, raisonnable. Alors qu'est-ce que ça veut dire exactement cela ? Parce qu'on ne manque pas, chez les animaux, de rencontrer certains comportements qui paraissent quand même assez fameusement élaborés. Quand vous regardez comment est organisée une ruche d'abeilles avec des travaux spécialisés, etc., on se dit, ça c'est un comportement assez intelligent. Les abeilles qui même sont capables, par certaines formes de vol, de signaler qu'il y a du pollen à tel endroit à leurs consoeurs, elles leur signalent ça pour qu'elles puissent tourner en groupe et ramener tout ça à la maison. Donc on se dit, oui, c'est quand même fameusement élaboré, ou le singe qui est capable de prendre un bâton pour décrocher le fruit d'un arbre, donc d'utiliser un instrument rudimentaire. Mais ce qui a frappé les philosophes grecs concernant ce qu'il y a de spécial dans l'intelligence humaine, c'est en fait la capacité de rejoindre
la vérité des choses, c'est-à-dire d'être capable de dire ce que sont les choses. Donc, alors, de le dire ou de se poser la question, c'est-à-dire ne serait-ce que la question « qu'est-ce que l'homme ?», il n'y a que l'homme qui se la pose. On n'a jamais vu, même les chimpanzés les plus intelligents, se demander qu'est-ce que le chimpanzé ? Mais qu'est-ce que l'homme ? Alors ça, c'est une question que l'homme se pose. Ce qui veut dire qu'il y a une question sur qu'est-ce que c'est, la vérité profonde de cet être qu'est l'homme. Mais on se pose aussi la question qu'est-ce que le monde, qu'est-ce que ceci, qu'est-ce que cela, hein, d'une façon beaucoup plus vaste, qu'est-ce que c'est. Mais en même temps, ça veut dire aussi une capacité d'universel. C'est-à-dire, si je découvre un peu mieux ce qu'est l'homme, je comprends un peu mieux ce que sont tous les hommes universellement. Et la pensée grecque a été très frappée par ça, par cette capacité qu'a l'être humain de penser universellement. Hein, de se demander que l'homme, universellement, tout homme, qu'est-ce qu'il y a de commun et d'universel dans l'humanité ? Et ça, c'est le propre, ce qu'il y a de spécial dans l'intelligence ou la raison humaine à l'égard de ce que certains appellent l'intelligence animale, mais que, disons, pour parler clair, il serait sans doute mieux, de ce point de vue-là, de parler plutôt de l'ingéniosité animale. Parce que quand on parle d'ingéniosité, on voit quelque chose comme des comportements bien adaptés et élaborés et efficaces. Mais des comportements qui ne signifient pas forcément que l'être en question soit capable de se poser des questions de fond et de vérité. Hein, parce que ensuite tout s'enchaîne. Vous voyez, qu'est-ce que l'homme ? Ça va nous amener, ça nous amène à nous poser des questions sur notre origine, d'où je viens, des questions sur notre mort. C'est quoi la mort ? Est-ce que ça mène quelque part ? Ou est-ce que c'est la fin de tout ? Etc. Alors que même les animaux qui ont la plus grande ingéniosité, on n'a jamais vu chez eux de signes d'angoisse métaphysique concernant la mort et l'au-delà de la mort. Il n'y a pas de rite de funérailles dans le monde animal. Or, on parle bien effectivement des cimetières d'éléphants, mais les cimetières d'éléphants, ça ne semble pas dépasser le niveau en fait instinctif d'aller mourir en un lieu, tout comme les anguilles ont par instinct la tendance à aller se reproduire dans la mer des Sargasses. Bon, voilà. Donc, vous voyez, faire la différence entre une ingéniosité animale qui peut être quelquefois extraordinairement élaborée, mais qui ne va pas sur les questions de fond, et puis l'intelligence humaine qui pose les questions de fond sur l'être des choses et qui cherche des réponses universelles sur l'homme en général, l'homme universellement parlant, et non pas simplement sur tel individu. Voyez, et le simple fait qu'on parle de la dignité de l'homme, en fait, on veut parler de la dignité de tous les hommes. Et donc, on se pose une question universelle. Cette question amène une autre question qui est celle de la liberté aussi. Hein, on parlait du problème moral, le bien et le mal. Le bien et le mal, c'est profondément lié à cette expérience que nous faisons d'être les auteurs de nos actes, d'en être vraiment les auteurs. Ce qui veut dire que si j'inflige du mal, c'est moi qui a été l'auteur de ça. Donc on peut me demander des comptes, ce qu'on appelle la responsabilité morale. Hein, c'est toi qui as fait ça, hein, et je te demande des comptes. Alors en positif, c'est bravo, hein, ou en négatif, maintenant, tu vas avoir à en répondre des dégâts que tu as commis et que c'est toi qui as décidé de commettre. Alors qu'on ne pose pas la question du comportement animal en termes de vie morale. Ça peut arriver qu'on donne un coup de pied au derrière de son chien parce qu'il a volé un jambon, mais on ne lui fait pas de reproches moraux sur le jambon. On essaye de le dresser pour qu'il ne le fasse plus, hein, mais on ne lui fait pas de discours moraux parce que l'instinctualité animale, éventuellement la sensibilité animale, vous voyez, parce que les animaux sont capables aussi d'une certaine sensibilité, genre agressivité,
ou alors, vous savez, les chats qui se frottent contre vous avec, avec une grande affection. C'est très, très émouvant tout ça, hein, mais on est dans l'ordre de l'affectivité sensible, en quelque sorte. On n'est pas dans l'ordre du lien profond et libre par lequel on reconnaît quelqu'un en tant que tel et on veut se lier d'amitié avec quelqu'un, vous voyez. Or, c'est toute la sphère morale, comme ça, qui est liée à notre liberté, tandis que pour l'animal qui est lié, par contre, davantage à la sensibilité et à l'instinct, ben, on ne songe pas à lui faire des discours ou des leçons de morale, tout simplement parce que c'est en dehors de sa sphère. Alors, toutes ces réflexions-là, vous voyez, sur l'intelligence de l'homme, sur la liberté de l'homme, qui n'exclut pas de reconnaître la beauté du monde animal et l'extraordinaire richesse, hein, des capacités, des comportements animaux, hein, toute cette réflexion sur la spécificité de l'homme, sur la différence de son intelligence par rapport à l'ingéniosité animale, la différence de sa liberté par rapport à l'instinctualité animale, eh bien, c'est quelque chose qui a été beaucoup approfondi dans la pensée grecque, principalement. Mais, en même temps, cette pensée grecque, qui a été capable jusqu'à un certain point de reconnaître une certaine grandeur de l'homme, on observe deux choses. C'est qu'elle ne s'est pas posé la question de la personne. C'est-à-dire, elle se demandait qu'est-ce que l'homme, mais elle ne se demandait pas qui es-tu, qui suis-je. Donc on est au niveau de la recherche de qu'est-ce que l'homme, ce qu'on pourrait appeler d'une façon générale la nature humaine, hein, ou l'essence humaine, hein, donc ce côté un petit peu universel. Mais donc cette pensée n'était pas capable, n'avait pas atteint cette question qui touche à l'identité de chacun. Qui suis-je? Qui es-tu? Alors, disons, tout être humain s'interroge là-dessus, mais sous un mode qui n'est pas forcément philosophique. Quand je parle de la pensée grecque, je parle de l'élaboration, la tentative de faire une élaboration de réflexion philosophique sur l'homme. Et de fait, on chercherait en vain des réflexions là-dessus, sur l'identité, d'où ça vient l'identité de chacun, l'identité propre de chacun. On en chercherait vainement une réflexion profonde dans la pensée grecque. Et puis, la pensée grecque aussi était une pensée qui assez volontiers cherchait l'universel, mais qui avait du mal à rejoindre l'histoire des hommes telle qu'elle est. C'est-à-dire que vous avez eu, par exemple, des philosophes grecs qui ont été capables de dire, ben voilà, la nature humaine, tel aspect de sa grandeur, etc., mais c'est resté totalement inefficace dans l'histoire des hommes, par exemple, pour dépasser le problème de l'esclavage. Hein, alors que l'esclavage, c'est un vrai problème par rapport à la dignité de l'homme, de la personne humaine. Et en fait, la disparition progressive de l'esclavage, concrètement, dans les civilisations, dans la culture qui nous venait du monde gréco-romain, la disparition progressive de l'esclavage, le passage progressif de la notion d'esclave à la notion de serf, mais ensuite de la notion de serf à tout simplement l'idée que tous les hommes ont aussi leur propre liberté, ça a été un fruit du christianisme, fondamentalement. Donc, homme libre, esclave, c'est une différence qui n'était pas dépassée concrètement dans l'histoire des hommes. Alors même que pourtant les philosophes, au plan des idées, avaient des grandes théories sur le fait que tous les hommes ont une intelligence, une liberté. Mais ça manquait d'efficacité dans notre histoire, vous voyez. De même que la différence grec-barbare, citoyen-romain-barbare, c'est même logique. Où on séparait, en quelque sorte, il restait des fractures. C'est devenu très à la mode de parler de fractures sociales, mais à l'époque il y en avait. Des fractures entre ceux qui étaient considérés comme des hommes de plein droit et ceux qui étaient considérés pour toutes sortes de raisons qui pouvaient être d'ordre racial ou des capacités physiques ou autres, hein, qui n'étaient pas considérés comme pouvant jouir des prérogatives normales d'un être humain. Alors, on va essayer de revenir précisément à cette question « Qui suis-je? Qui es-tu ?» D'où ça me vient, cette identité unique et irremplaçable? D'où est-ce que ça me vient? Parce que c'est un vrai problème.
C'est un vrai problème parce que si vous considérez votre origine biologique, votre papa et votre maman vous ont expliqué que vous venez d'un ovule et d'un spermatozoïde. Mais en l'occurrence, quand on regarde concrètement comment ça se passe d'un point de vue physique, biologique, c'est quelque chose qui est extraordinairement aléatoire. Et disons, et du point de vue de notre identité propre, ça n'explique absolument rien. Parce que vous voyez, c'est vous parce que ça a été cet ovule-ci et ce spermatozoïde-là. Il suffisait que ça en soit un autre, et il y avait quand même pas mal de chances que ça en soit un autre, vu le nombre de ceux qui se battaient pour avoir la première place. Il suffisait vraiment de pas grand-chose pour que ça soit un autre. Et si ça avait été un autre, eh ben c'est pas vous qui existiez, ça aurait été une fille alors que c'est un garçon, ou l'inverse, puisque c'est le spermatozoïde aussi qui est porteur des chromosomes d'identité sexuelle, qui forment la différenciation sexuelle. Donc il aurait suffi de rien du tout, et d'un strict point de vue physique et biologique, c'est vraiment pas grand-chose. Vous avez l'acte sexuel, la fécondation qui souvent intervient quelques heures après. Il aurait suffi qu'au moment de la fécondation, votre mère respire un grain de poussière et éternue. Ça aurait fait une secousse qui aurait tout changé. Ce n'était pas vous qui existiez, c'était quelqu'un d'autre. Bon, c'est absurde. C'est-à-dire, à la limite, c'est absurde que votre existence personnelle, qui vous paraît si précieuse, ça tient à l'existence ou à l'inexistence d'un grain de poussière dans l'arrière-nez de votre mère. C'est quand même phénoménal. Alors, de fait, le drame, c'est que si on est purement matérialiste, si on dit finalement l'existence de l'homme, ça n'est que de la physique et de la biologie, on en est réduit à ça, de dire finalement, si toi tu existes, c'est le résultat d'une grande roulette complètement absurde, qui fait que ça a été toi et pas quelqu'un d'autre. Mais voyez, mais ça veut dire que ton identité propre, elle ne vaut pas plus que les hasards qui lui ont donné naissance, en réalité. Tu ne vaux pas plus que le grain de poussière dans l'arrière-nez de ton père ou de ta mère, si ton existence ne dépend que de ça. Et ça veut dire que dans une perspective qui serait purement biologique, matérialiste, en fait, il n'y a aucun moyen de donner un vrai fondement à la personne et à sa dignité. Ce qui peut éventuellement vous expliquer pourquoi tous les totalitarismes matérialistes ont débouché sur les plus grands crimes qui aient jamais été commis dans l'histoire des hommes. Même les pires des salopards de l'Inquisition au Moyen-Âge n'ont pas fait ce qu'a fait Staline. L'Inquisition, en 3 siècles, a fait moins de morts que Staline en quelques années. Et quand je dis moins de morts, c'est sans doute 100 fois moins de morts ou peut-être 1000 fois moins de morts que Staline en quelques années. C'est-à-dire, on est complètement hors de proportion. Alors, je ne vous dis pas ça pour justifier l'Inquisition, puisque ça n'est pas quelque chose de justifiable, mais simplement pour vous faire prendre la mesure, disons, de ce dont l'homme devient capable quand il considère ses frères uniquement comme du matériel biologique ou du matériel utile pour l'État, pour l'idéologie, etc. Alors, donc, notre identité, ce qui fait de nous une personne unique, ça n'est donc pas simplement la biologie qui peut l'expliquer. Même si la biologie, de fait, est impliquée. Parce que si je suis celui que je le suis aussi en vertu de mes chromosomes XY qui font de moi un homme et non pas une femme, et en vertu d'un certain nombre de réalité, y compris corporelle, qui font que j'ai ce visage-ci plutôt que ce visage-là, qui font que je suis cette personne-ci plutôt que cette personne-là. Donc la dimension biologique est impliquée. Le corps fait partie de mon être. Mais précisément, on est appelé à se poser des questions, se dire, mais finalement, il y a quelque chose en moi qui ne s'explique pas simplement par ça. D'ailleurs, si tout ne s'expliquait que par la biologie et la biologie animale, eh bien, ça serait incompréhensible. Précisément aussi, ma liberté ne serait pas compréhensible. Puisque, comme on l'a vu, si on est dans une logique simplement de réalisation de ses instincts ou d'une intelligence simplement en forme d'ingéniosité, eh bien, il n'y a pas de question possible sur le sens des choses et il n'y a pas
de véritables questions sur le bien et le mal qui puissent se poser. Hein, donc c'est dans un ordre purement matérialiste, tout ce qui fait un petit peu le propre de l'être humain et qui permet de dire qu'il y a dignité humaine, quelque chose de spécial, une dimension plus profonde dans l'homme, eh bien tout cela perd tout fondement. Alors ça ne veut pas dire que tous les athées ou que tous les matérialistes agissent contre la dignité de l'homme, vous en avez même qui sont très engagés pour la dignité de l'homme. Simplement, s'ils agissent ainsi, ça n'est pas cohérent avec leur athéisme. Peut-être qu'ils ne s'en rendent pas compte, mais ça n'est pas cohérent avec leur position athée ou matérialiste. Alors, donc, l'origine biologique est insuffisante. On pourrait dire, bon, c'est peut-être l'amour de mes parents qui permet de comprendre qui je suis. C'est vrai que c'est une grande chose, l'amour d'un homme et d'une femme. Et là aussi, on ne peut pas rester indifférent à ce fait de se dire « je proviens d'un amour ». Du moins, dans le meilleur des cas, parce qu'un des problèmes qui se poserait, c'est de se dire « oui, mais quelqu'un qui est né d'un accident sexuel, d'une relation d'un soir, qui ne signifiait absolument rien, sinon le fait que les deux avaient trop bu à la discothèque le samedi soir. Alors est-ce que cette personne-là, qui n'est pas née d'un amour, mais qui est née d'une relation, d'une superficialité, d'une pauvreté terrible, est-ce que cette personne-là, du coup, ne vaut rien ? Ou l'enfant qui est né d'un viol, est-ce que, une fois qu'il existe, est-ce donc qu'il ne vaut rien ? Ou alors est-ce qu'il vaut toute l'horreur du viol en question, simplement ? Est-ce qu'il est simplement le témoignage de l'horreur ? Et donc, même à la limite, il a une valeur plutôt négative. Ou est-ce qu'en tant qu'être humain, enfant, il a une valeur positive ? Hein ? Donc, vous voyez, dès qu'on commence... Alors, ensuite, c'est vrai qu'il est dans l'ordre des choses de naître de l'amour de ses parents. Et c'est quelque chose qui est très puissant pour nous aider à prendre conscience de la grandeur de notre vie, à travers la grandeur de l'amour de nos parents. Mais c'est en même temps puissant, mais en même temps inévitablement limité à l'égard d'un certain nombre d'autres configurations qui conduiraient du coup à nier à certains êtres humains leur dignité propre sous prétexte qu'ils proviennent de tel ou tel type d'union, vous voyez ? Et puis, ça pose une autre question, c'est que si mon être, mon identité, venait exclusivement de mes parents et de leur amour, eh bien, ça veut dire que je serais simplement un produit de mes parents. Et du coup, ça donne une... Vous voyez, si on considère que chaque être humain a son identité mystérieuse propre, et sa dignité propre. Du coup, qu'est-ce qu'on va appeler éducation ? L'éducation, c'est ce qui va permettre à des adultes, plutôt des adultes, hein, de permettre à un petit homme, au début extraordinairement fragile et encore peu conscient de ce qu'il est, de son identité, etc. Hein, c'est ce qui va permettre à ce petit homme petit à petit de découvrir un peu mieux qui il est, quelle est sa valeur dans la vie et comment il va pouvoir aussi prendre en main sa vie en tant qu'être humain et avec sa dignité d'être humain. Hein, et un éducateur, fondamentalement, c'est un serviteur de la dignité de l'homme à travers les enfants qu'il va aider à prendre conscience de leur identité. Voyez ? Alors, ça veut dire... Les éducateurs exercent aussi l'autorité. Hein. Je ne veux pas dire à travers cela que les éducateurs doivent s'écraser devant les enfants, ce qui en général provoque des catastrophes. Hein. Mais c'est une autorité qui a la signification d'un service. Si je t'interdis telle chose, éventuellement si je te récompense pour telle chose ou si je te punis pour telle autre, c'est pour t'aider à prendre conscience de qui tu es, de ce que tu vaux et de ce que peut devenir ta vie. Quand tu arriveras petit à petit à te prendre en charge. Hein, donc c'est une autorité qui a valeur de service, de la dignité de l'enfant. Tandis que, alors ça a un sens, si je me situe en tant qu'éducateur devant l'enfant qui est un mystère au service duquel je suis. Voyez, l'aider à découvrir qui il est, l'aider à découvrir son identité et sa vocation. Par contre, si je me situe face à l'enfant
comme celui que j'ai fabriqué, eh bien, malheureusement, je vais retomber dans la logique de l'objet qu'on fabrique. Et du coup, au lieu de me situer comme éducateur qui aide un enfant à prendre conscience de lui-même, je vais me situer comme quelqu'un qui essaye de faire l'objet qui lui convient. Vous voyez, par exemple, les parents qui sont obsédés par les résultats scolaires de leur enfant. Du coup, ils ne leur parlent que pour savoir comment ça se passe à l'école et pour vérifier s'il y a de bons résultats. Mais pour l'enfant, ça devient terrible parce qu'il a l'impression qu'il n'a de valeur aux yeux de ses parents que pour ses résultats scolaires. Donc, il n'est pas reconnu pour lui-même, en lui-même. Vous voyez ? Alors, malheureusement, c'est quelquefois des choses qui arrivent, et de la part des parents, il y a aussi souvent un côté un peu inconscient dans cette façon de se comporter. Mais voyez que c'est quelque chose qui précisément est attentatoire à la dignité de la personne, et c'est attentatoire pourquoi ? Parce que les parents, finalement, ont réduit leur enfant à la chose qu'ils avaient fabriquée. Et du coup, ben, ils continuent de fabriquer la chose à travers l'éducation. Et c'est bien ce qui arrive si on essaye d'expliquer la dignité de chaque être humain uniquement à partir de ses parents. Voilà. Donc, tu ne te réduis pas, ton identité ne se réduit pas à ce que tes parents ont fait ou à ce que tes parents ont voulu. Alors, ça nous amène plus loin, mais alors d'où me vient cette identité ? Alors, dans les cultures humaines, on observe que, comme on n'arrivait pas à expliquer les choses simplement par les parents, eh bien, on essayait de remonter plus loin. Et c'est tout, toute la mécanique des recherches généalogiques. Vous voyez, si mon identité ne vient pas de mes parents, c'est qu'elle doit venir de plus loin. Alors, allons voir du côté de mes grands-parents. Mais, en fait, c'est quelque chose qui est sans fin, parce qu'en réalité, pas plus mes grands-parents, peut-être même encore moins mes grands-parents, ne peuvent expliquer qui je suis. Hein? Mais, voyez, par exemple, les cultures sémitiques, même la Bible témoigne de l'importance des généalogies pour nous situer dans notre identité. Vous voyez, même dans les évangiles présentent des généalogies de Jésus. Hein, c'est vous dire. Et en même temps, ce sont des généalogies d'ailleurs qui s'arrangent pour nous dire, mais attention, Jésus, ça n'est pas simplement un sous-produit de cette généalogie. Il se passe quelque chose d'un peu spécial. Et de fait, on voit, on arrive à Joseph, et puis la généalogie nous dit, Joseph, l'époux de Marie, de laquelle fut engendré Jésus. Vous voyez, une formule pour nous dire, vous voyez, la généalogie, là, on est obligé de découvrir une identité qui n'est pas explicable par la généalogie. Mais à travers ça, en fait, ce que les êtres humains ont pu découvrir aussi, c'est qu'en réalité, aucun d'entre nous n'est explicable simplement par sa généalogie. Or, nous en avons besoin hein, pour comprendre quelles sont nos racines, d'où nous venons, etc. Parce que c'est aussi à travers ça qu'on a intériorisé sa propre identité, par exemple son identité nationale, linguistique, etc. Ça nous vient de nos pères, tout ça, hein, qui nous ont éduqués dans une certaine culture, une certaine langue, etc. Et il y a besoin d'ailleurs d'une reconnaissance tout à fait légitime à l'égard de ceux grâce auxquels nous sommes ce que nous sommes. Hein. Mais en même temps, eh bien, nous venons de plus loin, de plus profond. Et ça n'est pas non plus la société qui peut expliquer qui nous sommes. Parce qu'à ce moment-là, ça reviendrait à donner raison au totalitarisme qui nous dit « c'est le système social qui permet de rendre compte de tout et de la valeur de chacun ». Mais si c'est le système social qui rend compte de tout, à ce moment-là, c'est le totalitarisme qui a raison. Ce sont les sociétés complètement rationalisées où les hommes ne sont plus que des pions de la société. Voyez ce qui soit dit en passant doit faire nous poser des questions très très sérieuses partout où on voit l'État mettre un petit peu trop son nez dans les questions d'éducation, de famille, de choses comme ça, en oubliant
que le berceau fondamental qui aide un être humain à devenir lui-même, c'est le berceau parental et familial. Alors c'est sûr que l'État, de temps en temps, doit colmater des brèches quand il y a des parents indignes ou totalement incapables, très gravement incapables, mais en même temps, il ne doit pas le faire en introduisant des fonctionnements qui, en pratique, finissent par rendre l'enfant plus dépendant des structures de l'État que de l'éducation de ses parents. Alors, donc, la question de l'origine, on ne peut pas la traiter d'une façon simplement humaine en remontant dans la généalogie. Hein, ce qui amène, effectivement, la question d'une origine plus radicale encore, puisque ça n'est pas l'histoire des hommes, les généalogies humaines qui me permet de dire pleinement qui je suis. Eh bien, il faut aller chercher plus loin. Y a-t-il quelqu'un qui a voulu moi et pas quelqu'un d'autre à ma place? Finalement, ça se ramène à ça. Pour que mon identité trouve une source, il faut que ça soit une source dans laquelle celui qui a fait exister cette identité-là la voulait spécialement. Si je suis quelqu'un de spécial, eh bien, d'où me vient ce fait d'être spécial, hein? Et en réalité, la seule cause qui puisse vraiment expliquer en profondeur la valeur et la profondeur de qui je suis, quelqu'un de spécial, d'unique, d'irremplaçable, eh bien, ça serait le mystère d'une paternité absolue. C'est le mystère d'une paternité absolue, de quelqu'un qui peut te dire, toi tu existes parce que c'est moi qui t'ai voulu toi, et je ne voulais personne d'autre à la place que toi. C'est toi que je voulais. Alors, en fait, ce cheminement nous amène tout proche des grands textes bibliques sur la création. Hein, c'est l'occasion, ces questions qui touchent à notre dignité propre, de relire notamment les deux premiers chapitres de la Genèse, dans lesquels on voit ce que Dieu fait de spécial pour l'homme à l'égard de ce qu'il avait fait quand il avait créé le reste du monde. Voyez ? Et alors, il se passe des choses très spéciales quand Dieu crée l'homme, parce qu'il a créé, vous savez, le ciel, la terre, la lumière, les ténèbres, etc. Hein ? Mais pour l'homme, il se passe vraiment des choses spéciales. Vous voyez, dans le premier récit de la création, d'abord, en quelque sorte, Dieu rentre en lui-même. Et au lieu simplement de dire « que la lumière soit », il rentre en lui-même et puis se dit « maintenant, créons l'homme à notre image et à notre ressemblance ». Il se le propose à lui-même comme une sorte de projet spécial qui n'a pas exprimé de cette façon-là pour le reste des choses qu'il a créées. Et puis précisément, il va dire « à notre image et à notre ressemblance », c'est-à-dire « quelque chose du mystère de Dieu se trouve dans l'homme. » Alors là, effectivement, vous pouvez trouver un vrai fondement à la dignité de l'être humain. Si effectivement, il y a quelque chose en nous qui est sacré parce que ça nous vient spécialement de Dieu, alors effectivement, on ne peut pas traiter l'être humain comme du n'importe quoi. Voyez ? Et puis, autre chose particulière qui se passe dans ce récit de la création, c'est que l'être humain, homme et femme, ils sont les seuls à être situés par Dieu comme des interlocuteurs. Hein, le mieux que Dieu fasse quand il parle de fécondité pour le reste des choses, c'est Dieu dit, il dit aux végétaux, soyez féconds, multipliez-vous. Hein, il dit. Mais pour ce qui concerne l'homme et la femme, la formule c'est Dieu leur dit. Donc il les situe face à lui comme des interlocuteurs. Et ça va être un des grands aspects de la dignité de l'être humain découverte par cette voie-là, par notre Dieu qui nous révèle qui nous sommes, hein, c'est qu'il nous le dit. Il nous le dit, il nous met devant lui comme ses interlocuteurs. Il nous prend vraiment au sérieux. Voyez ? Et puis, Dieu va constituer les êtres humains, hommes et femmes,
comme des collaborateurs de son œuvre. Et ça, il ne le fait ni pour les végétaux, ni pour les animaux. Il leur dit, croissez, multipliez-vous, remplissez la terre et soumettez-la. Donc, qu'est-ce qu'il dit à l'homme et à la femme ? Il leur dit, quand vous croîtrez, que vous multiplierez, c'est-à-dire quand vous donnerez la vie, vous serez mes collaborateurs. Je suis créateur, vous serez mes collaborateurs en étant procréateurs. Vous voyez ? Donc, collaborateur de Dieu dans le fait de donner la vie. Et ça rejoint très bien cette expérience dont je vous parlais tout à l'heure, des parents qui en même temps ont conscience d'être vraiment dans le coup, puisque s'ils n'avaient pas été là, l'enfant ne serait pas venu au monde. Et en même temps des parents qui se disent, mais cet enfant, il est de nous, mais il n'est pas que de nous. Nous le recevons aussi. Hein? Parce qu'en réalité, pour qu'un enfant existe, il faut les parents pour lui donner tous les dynamismes dont il a besoin au plan humain, biologique, éducatif. Mais il faut en même temps Dieu qui a choisi que ça soit cet enfant-là et pas un autre à sa place. Donc, collaborateur de Dieu en donnant la vie et collaborateur de Dieu en devenant maître intelligent de l'univers. Donc, emplissez la terre et soumettez-la. Et donc, c'est l'homme qui soumet la terre. Alors, je vous dis ça parce qu'actuellement, dans certaines formes un peu idéologisées, un peu extrémistes quelquefois, d'écologie, je ne parle pas, disons, du souci écologique en général, qui est tout à fait juste, hein, de respecter un peu la nature dans laquelle nous sommes, mais je vous parle d'une idéologie particulière dans laquelle l'être humain n'est plus considéré que comme une des formes de vie parmi tant d'autres. Donc, à partir du moment où on a de vrais soucis écologiques, on ne peut les avoir qu'en se disant « l'homme a une mission spéciale dans le monde ». Il est constitué, comme dit aussi le deuxième chapitre de la Genèse, gardien et cultivateur du jardin que Dieu lui a donné. Mais c'est lui le gardien et le cultivateur. Alors, s'il est gardien et cultivateur, c'est sûr, il ne faut pas qu'il fasse de la razzia dans son jardin au point que ça devienne une friche abominable où il n'y a plus rien parce qu'il a tout ravagé et détruit par prétention de toute puissance. Et c'est vrai que c'est le danger dans lequel nous sommes aujourd'hui. Et de ce point de vue-là, le souci écologique est vraiment un souci d'actualité. Mais en gardant ce sens, le fait de se dire, attention, qui est l'administrateur de tout ça? Qui est le responsable de tout ça? Et si c'est vrai, ça donne à l'homme un statut spécial dans le monde. Il n'est pas un animal parmi les autres, même s'il apporte en lui une dimension animale. Voilà. Et sinon, donc, dans l'Écriture, on va trouver une grande affirmation qui ne s'exprime pas de façon philosophique, mais qui s'exprime de façon très proche et toute simple sur l'importance de chaque personne pour Dieu. Alors on la trouve, par exemple, à travers l'usage du nom, le fait d'utiliser le nom personnel. Dieu nous appelle par notre nom. Donc on pourrait dire, si toi tu existes, et pas quelqu'un d'autre, c'est parce que Dieu t'a appelé par ton nom à l'existence. Hein? L'importance du nom. Et c'est une importance qui fait dire à Dieu, bon, je te connais par ton nom, ou alors ton nom est inscrit sur la paume de mes mains, et en même temps, d'un Dieu qui nous dit, mais qui tu es, tu le comprendras vraiment quand tu me connaîtras vraiment. Parce que vous voyez, si c'est Dieu qui nous a fait, si c'est Dieu qui a voulu que toi tu existes, donc les raisons fondamentales qui justifient ton existence et ta dignité propre, elles sont dans la pensée de Dieu. Hein, Dieu a voulu que ça soit toi et il a une bonne raison pour ça. Hein. Et toi, peut-être tu as du mal à les voir, ces raisons, de se dire pourquoi Dieu m'a voulu, quelquefois même avec des connotations dans le genre, mais comment Dieu a pu vouloir que quelqu'un d'aussi cloche que moi existe, hein? Mais c'est sans doute parce que Dieu voit plus profond et qu'il voit en toi des richesses que toi tu ne connais pas. Richesses que nous ne comprendrons vraiment que
quand nous irons vraiment à la rencontre de Dieu et que nous pourrons, comme dit saint Paul, le contempler face à face. Et à ce moment-là, en Dieu, en voyant Dieu face à face, notre regard plongera dans le cœur de Dieu et il nous fera comprendre vraiment qui nous sommes. Alors on trouve une formule très étonnante dans l'Apocalypse, au chapitre 3, dans laquelle Dieu dit « Au vainqueur, je donnerai une pierre blanche sur laquelle est inscrit un nom nouveau que personne ne connaît sinon celui qui le reçoit. » Donc tu connaîtras vraiment ton nom éternel quand tu arriveras là-haut. Tu comprendras vraiment qui tu es, la valeur que tu as aux yeux de Dieu quand tu arriveras là-haut. Parce que c'est une des grandes révélations qui te sera révélée. La première grande révélation, c'est de pouvoir voir Dieu, mais en Dieu, de voir aussi vraiment qui on est pour lui. Voyez, qui suis-je pour Dieu ? Tout cela, ensuite, on le trouve aussi très bien exprimé à travers la façon dont Jésus entrait en relation avec les gens tout au long de l'Évangile. Voyez, la manière dont

épisode-là, voilà, le Seigneur fait émerger ce qu'il y a de plus beau dans la personne. Il lui permet d'être rétabli dans sa pleine dignité à travers le pardon et pour réaliser son existence. Jusqu'au criminel pour qui ça se passe dans les derniers instants de son existence, sur la croix, hein, Jésus lui dit « Toi, aujourd'hui, tu seras au paradis avec moi ». Et on comprend du coup quelle a été la valeur de la vie de cette personne, alors qu'elle a été ratée à 90% ou 99%, vu que ce sont uniquement les dernières minutes de son existence qui donnent le sens. Mais du coup, ce pauvre type qui était sans doute un salopard, puisqu'il dit lui-même « nous méritons notre sort, hein, vu ce que nous avons fait », eh bien ce type, le Seigneur est encore capable de donner un sens à sa vie, un sens tellement puissant qu'il est devenu motif d'espérance pour tous les condamnés et les prisonniers depuis 2000 ans. Vous imaginez un petit peu les fruits qu'a pu porter la vie de cet homme-là, d'une façon tout à fait inattendue. Et il a suffi pour cela de la rencontre du pardon du Seigneur pour que ce qui pouvait faire le sens profond et la valeur de cette personne soit vraiment révélé, et puis révélé pour toujours, hein, puisque jusqu'à la fin des temps, eh bien, il sera l'espérance des prisonniers et des condamnés, ce gars-là. Donc, Jésus est vraiment celui qui nous révèle qui nous sommes, pour ça aussi qu'on le voit souvent appeler les personnes par leur nom, quitte même à répéter le nom deux fois, pour bien comprendre que c'est vraiment le cœur de la personne qu'il vise. Hein, quand il dit, par exemple, Marthe, Marthe, tu t'inquiètes pour beaucoup de choses, etc. Hein, Marthe, Marthe, c'est-à-dire, je parle à ton cœur maintenant. Quand je répète ton nom personnel, c'est parce que je veux parler à ton cœur. Hein, ou Simon, Simon, j'ai prié pour toi pour que ta foi ne défaille pas. Voilà. Donc le Seigneur nous appelle par notre nom et veut parler à notre cœur. Et c'est là que se trouve vraiment le fondement de notre dignité. Un autre aspect important, c'est la priorité aux pauvres qu'on trouve déjà exprimée dans l'Ancien Testament, mais définitivement exprimée en Jésus quand il dit « Ce que vous avez fait au plus petit d'entre les miens, c'est à moi que vous l'avez fait. » Donc l'être humain le plus pauvre, c'est celui-là qui a valeur sacrée et divine, puisque ce que je fais au plus petit et au plus pauvre, c'est à Jésus lui-même que je le fais. Par contre, si vous ne fonctionnez pas comme ça, inévitablement vous allez raisonner en termes de capacité. Vous allez dire, voilà, un être humain, il est digne d'être un être humain à partir de tel niveau. Donc sous ce niveau-là, eh bien, ça n'est plus vraiment un être humain. Alors ça peut donner éventuellement le racisme, dans certains cas, mais ça peut aussi donner toutes sortes d'autres choses. Vous voyez, la raison pour laquelle fondamentalement un chrétien ne peut pas accepter l'avortement, hein, c'est parce que le petit dans le sein de sa mère, c'est vraiment le plus pauvre d'entre les pauvres et le plus fragile d'entre les fragiles. Hein. Il n'a même pas la parole, mais il est déjà en germe un petit homme. Hein? Et quand on pense que Jésus lui-même a été porté par Marie et que quelques jours après que Marie ait commencé d'être enceinte, elle arrive chez Élisabeth et Élisabeth déjà lui dit « Quelle joie que la mère du Seigneur vienne jusqu'à moi ». Donc elle est déjà la mère du Seigneur, c'est-à-dire que quelques jours après être enceinte, c'est déjà le Seigneur qu'elle porte en elle. Hein? Et voilà, vous voyez cette logique qui fait que pour servir la dignité de tout homme, il faut commencer par être très attentif à celui qui est le plus pauvre et le plus fragile. Parce que la tentation du monde, ça sera toujours de mettre des conditions et des barres de sélection. Hein, donc, en dessous de 12 semaines, eh ben, on considérera que non, hein, qu'on peut en faire ce qu'on veut. Ou alors, tant que c'est un embryon, on peut traficoter et faire des expériences génétiques, comme faisaient les médecins nazis avec certains déportés, hein, de traficoter pour faire des expériences médicales. Ou alors les bébés médicaments, vous voyez, on fabrique un petit fœtus pour que ça soit une banque d'organes à l'égard d'autres personnes. Vous voyez. On commence par s'attaquer aux plus pauvres, ou alors ça peut être à la fin de la vie, où on s'attaque à la personne en fin de vie. Maintenant, vu qu'elle a passé tel et tel

stade, elle n'est plus digne de vivre. Donc on peut finir la chose en injectant je ne sais pas quoi. Mais précisément, cette personne est la plus vulnérable, la plus fragile. Quelquefois même quand cette personne réclame l'euthanasie, c'est un signe de vulnérabilité, de fragilité qui doit rendre d'autant plus aimant envers la personne. D'ailleurs, l'expérience montre, tous ceux qui accompagnent les personnes en fin de vie savent bien qu'en général, ceux qui réclament l'euthanasie, ce sont surtout ceux qui sont abandonnés et isolés, qui n'ont personne pour leur tenir la main. Bien plus encore que ceux qui ont les plus grandes souffrances au plan physique. Les demandes d'euthanasie viennent davantage du désespoir de ne pas être aimé et accompagné que de la souffrance physique en tant que telle. Et donc le vrai remède, il est non pas dans le fait de dire, bon, bah, effectivement, tout ça ne vaut plus rien, ça n'est plus que qu'un corps humain qui est en cours de décomposition. C'est justement ce moment-là où il va être important d'être là comme serviteur de la dignité de cette personne. Et notre monde, qui est un monde très marqué par l'efficacité, les choses à faire, etc., est très tenté par toutes ces façons de se comporter dans lesquelles l'être humain n'est plus que du matériau qu'on évalue selon telle règle et où on dit, bon ben voilà, à telle et telle condition, il a les prérogatives de la dignité humaine, mais s'il ne satisfait pas pleinement aux conditions, eh bien ça n'est plus que du matériau biologique ou ça n'est plus que ceci ou cela, qui n'a plus le droit de vivre ou qui n'a plus le droit d'être respecté, etc. Donc commencer par le plus pauvre et le plus fragile. Et c'est pour ça que Jésus lui-même s'est identifié au plus pauvre et au plus fragile. Mais c'est là qu'on a vraiment la garantie définitive de la dignité de toute personne humaine, parce que comme je vous disais, tant que ça n'était pas arrivé, eh bien toutes les civilisations, même celles qui avaient cherché à penser la grandeur de l'homme, étaient tentées par ces séparations-là, hein, homme libre, esclave, homme, femme, grec, barbare, etc., qui étaient d'autres manières de faire des ségrégations. Voilà, alors je vais m'arrêter là, parce que ça fait déjà un bon bout de temps que je vous bassine. Mais, vous voyez, à travers cela, il me semble qu'on est tous appelés, fondamentalement, à redécouvrir quelque chose comme la louange et l'action de grâce, de dire Seigneur, je te remercie d'être celui qui m'a choisi pour exister, d'être celui en qui j'ai une valeur infinie et définitive.

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2: Seigneur, même la ténèbre pour toi n'est pas ténèbre, et la nuit comme le jour est lumière. Psaume 138, 12.

Avant-hier, jeudi 1er novembre, nous avons fêté la solennité de la Toussaint. Aussi, aujourd'hui, nous vous proposons quatre homélies du pape François prononcées un 1er novembre. Homélie du pape François en la solennité de la Toussaint au cimetière romain de Campo Verano le vendredi 1er novembre 2013. À cette heure-ci, avant le coucher du soleil, dans ce cimetière, nous nous recueillons et nous pensons à notre avenir. Nous pensons à tous ceux qui s'en sont allés, qui nous ont précédés dans la vie et qui sont dans le Seigneur. Elle est si belle cette vision du ciel que nous avons entendue dans la première lecture. Le Seigneur Dieu, la beauté, la bonté, la vérité, la tendresse, l'amour plénier. Tout cela nous attend. Ceux qui nous ont précédés et qui sont morts dans le Seigneur sont là. Ils proclament qu'ils n'ont pas été sauvés en raison de leurs œuvres. Ils ont aussi accompli de bonnes œuvres, mais qu'ils ont été sauvés par le Seigneur. Le salut est à notre Dieu qui siège sur le trône et à l'agneau. C'est lui qui nous sauve. C'est lui qui, à la fin de notre vie, nous emmène par la main comme un père, précisément dans ce ciel où sont nos ancêtres. L'un des anciens pose une question. Ceux-là qui sont vêtus de blanc, qui sont-ils et d'où viennent-ils? Qui sont ces justes, ces saints qui sont au ciel? Voici la réponse. Ce sont ceux qui viennent de la grande tribulation et qui ont lavé leurs vêtements, les rendant blancs dans le sang de l'agneau. Nous ne pouvons entrer au ciel que grâce au sang de l'agneau, grâce au sang du Christ. C'est justement le sang du Christ qui nous a justifiés, qui nous a ouvert les portes du ciel. Et si aujourd'hui nous rappelons ces frères et sœurs qui nous ont précédés dans la vie et qui sont au ciel, c'est parce qu'ils ont été lavés dans le sang de l'agneau. Voilà notre espérance, l'espérance du sang du Christ, une espérance qui ne déçoit pas. Si nous marchons dans la vie avec le Seigneur, il ne déçoit jamais. Nous avons entendu dans la deuxième lecture ce que l'apôtre Jean disait à ses disciples. « Voyez comme il est grand l'amour dont le Père nous a comblés. Il a voulu que nous soyons appelés enfants de Dieu, et nous le sommes. Voilà pourquoi le monde ne peut pas nous connaître. Dès maintenant, nous sommes enfants de Dieu, mais ce que nous serons ne paraît pas encore clairement. Nous le savons. Lorsque le Fils de Dieu paraîtra, nous serons semblables à lui, parce que nous le verrons tel qu'il est. » Voir Dieu, être semblable à Dieu, voilà notre espérance. Et aujourd'hui, justement, en ce jour des saints, et avant le jour des morts, il est nécessaire de penser un peu à l'espérance, cette espérance qui nous accompagne dans la vie. Les premiers chrétiens dépeignaient l'espérance comme une ancre, comme si la vie était l'ancre jetée sur le rivage du ciel, et nous tous en marche vers ce rivage, agrippés au cordage de l'ancre. C'est une belle image de l'espérance. Avoir un cœur ancré là où sont nos ancêtres, où sont les saints, où est Jésus, où est Dieu. Voilà l'espérance qui ne déçoit pas. Aujourd'hui et demain sont des jours d'espérance. L'espérance est un peu comme le levain qui fait dilater l'âme. Il y a des moments difficiles dans la vie, mais avec l'espérance, l'âme avance et regarde ce qui nous attend. Aujourd'hui est un jour d'espérance. Nos frères et sœurs sont en présence de Dieu, et nous aussi nous serons là, par pure grâce du Seigneur, si nous marchons sur la voie de Jésus. L'apôtre Jean conclut, « Celui qui a en lui cette espérance se purifie lui-même. » L'espérance aussi nous purifie, nous rend plus légers. Cette purification dans l'espérance en Jésus-Christ nous fait marcher en hâte, promptement. Dans cet avant-coucher de soleil d'aujourd'hui, chacun de nous peut penser au crépuscule de sa vie. Comment sera mon crépuscule? Nous aurons tous un crépuscule, tous. Est-ce que je le regarde avec espérance? Est-ce que je le regarde avec cette joie d'être accueilli par le Seigneur? Voilà une pensée chrétienne qui nous donne la paix. C'est aujourd'hui un jour de joie, mais d'une joie sereine, tranquille, de la joie, de la paix. Pensons au crépuscule de tant de nos frères et sœurs qui nous ont précédés. Pensons à notre crépuscule lorsqu'il viendra. Et pensons à notre cœur et demandons-nous, où mon cœur est-il ancré? S'il n'est pas bien ancré, ancrons-le là, sur ce rivage, en sachant que l'espérance ne déçoit pas, parce que le Seigneur Jésus ne déçoit pas. Amen.

homélie du pape François en la solennité de la Toussaint au cimetière de Campo Verano à Rome le samedi 1er novembre 2014. Lorsque dans la première lecture, nous avons entendu cette voix de l'ange qui cria à grande voix aux quatre anges auxquels il avait été permis de dévaster la terre et la mer et de tout détruire, « Attendez pour malmener la terre et la mer et les arbres. » Il m'est venu à l'esprit une phrase qui n'est pas ici, mais qui est dans notre cœur à tous, « Les hommes sont capables de faire mieux que vous. Nous sommes capables de dévaster la terre mieux que les anges, et c'est ce que nous faisons. » Dévaster la création, dévaster la vie, dévaster les cultures, dévaster les valeurs, dévaster l'espérance. Et combien avons-nous besoin de la force du Seigneur afin qu'il nous scelle de son amour et de sa force pour arrêter cette folle course à la destruction. Destruction de ce qu'il nous a donné, des choses les plus belles qu'il a faites pour nous, pour que nous les portions de l'avant, pour que nous les fassions croître, pour porter du fruit. Lorsque dans la sacristie je regardais les photos d'il y a 71 ans, le bombardement du Verano a eu lieu le 19 juillet 1943, j'ai pensé, cela a été si grave, si douloureux, cela n'est rien en comparaison de ce qui a lieu aujourd'hui. L'homme s'empare de tout, se prend pour Dieu, pour le roi, et les guerres qui continuent, pas précisément à semer le blé de la vie, mais à tout détruire, c'est l'industrie de la destruction. C'est un système même de vie qui fait que, lorsqu'on n'arrive pas à arranger les choses, on les met au rebut. On met au rebut les enfants, on met au rebut les personnes âgées, on met au rebut les jeunes sans travail. Cette dévastation a produit cette culture du rebut. On met au rebut les peuples, c'est la première image qui m'est venue lorsque j'ai entendu cette lecture. La deuxième image dans la même lecture, cette foule immense que nul ne pouvait dénombrer, de toute nation, race, peuple et langue. Les peuples, les gens. À présent commence le froid. Ces pauvres gens qui, pour sauver leur vie, doivent fuir leur maison, leur peuple, leur village, dans le désert, et vivent sous des tentes, souffrent du froid, sans médicaments, affamés, parce que le Dieu homme s'est emparé de la création, de toute cette beauté que Dieu a faite pour nous. Mais qui paie la fête? Eux, les petits, les pauvres, ceux qui en tant que personnes ont fini au rebut. Et cela n'est pas de l'histoire ancienne, cela a lieu aujourd'hui. Mais Père, c'est loin? Ici aussi, partout. Cela arrive aujourd'hui, je dirais même plus, il semble que ces gens, ces enfants affamés, malades, il semble qu'ils ne comptent pas, qu'ils soient d'une autre espèce, qu'ils ne soient pas humains. Et cette multitude est devant Dieu et demande, s'il vous plaît, donnez-nous le salut, s'il vous plaît, donnez-nous la paix, s'il vous plaît, donnez-nous du pain, s'il vous plaît, donnez-nous du travail, s'il vous plaît, donnez-nous des fils et des grands-parents, s'il vous plaît, donnez-nous des jeunes avec la dignité de pouvoir travailler. Parmi ces persécutés, il y a également ceux qui sont persécutés à cause de la foi. L'un des vieillards prit alors la parole et me dit, « Ces gens vêtus de robes blanches, qui sont-ils et d'où viennent-ils ? » Ce sont ceux qui viennent de la grande épreuve. Ils ont lavé leurs robes et les ont blanchies dans le sang de l'agneau. Et aujourd'hui, sans exagérer, aujourd'hui, le jour de la Toussaint, je voudrais que l'on pense à eux, tous, les saints inconnus. Des pécheurs comme nous, pires que nous, mais détruits. À tous ces gens qui vivent des grandes épreuves. La plupart du monde vit de grandes épreuves. Et le Seigneur sanctifie ce peuple, pécheurs comme nous, mais il le sanctifie par les épreuves. Et à la fin, la troisième image, Dieu. La première, la dévastation. La deuxième, les victimes. La troisième, Dieu. Dans la deuxième lecture, nous avons entendu, « Dès maintenant, nous sommes enfants de Dieu, et ce que nous serons n'a pas encore été manifesté. Nous savons que lors de cette manifestation, nous lui serons semblables, parce que nous le verrons tel qu'il est. » C'est-à-dire l'espérance. Et c'est la bénédiction du Seigneur que nous avons encore, l'espérance. L'espérance qu'il ait pitié de son peuple, qu'il ait pitié de ceux qui vivent de grandes épreuves, qu'il ait pitié également des destructeurs, afin qu'ils se convertissent. Ainsi, la sainteté de l'Église va de l'avant,
avec ces gens avec qui nous verrons Dieu tel qu'il est. Quelle doit être notre attitude si nous voulons entrer dans ce peuple et marcher vers le Père, dans ce monde de dévastation, dans ce monde de guerre, dans ce monde d'épreuves ? Notre attitude, nous l'avons écoutée dans l'Évangile, est l'attitude des béatitudes. Seul ce chemin nous conduira à la rencontre avec Dieu. Seul ce chemin nous sauvera de la destruction, de la dévastation de la terre, de la création, de la morale, de l'histoire, de la famille, de tout. Seul ce chemin. Mais il nous fera passer des choses terribles. Il nous apportera des problèmes, la persécution. Mais seul ce chemin nous mènera de l'avant. Et ainsi ce peuple qui souffre tant aujourd'hui à cause de l'égoïsme des dévastateurs, de nos frères dévastateurs, ce peuple va de l'avant avec les béatitudes, avec l'espérance de trouver Dieu, d'être face à face avec le Seigneur, avec l'espérance de devenir saint au moment de la rencontre définitive avec lui. Que le Seigneur nous aide et nous donne la grâce de cette espérance, mais également la grâce du courage de sortir de tout ce qui est destruction, dévastation, relativisme de vie, exclusion des autres, exclusion des valeurs, exclusion de tout ce que le Seigneur nous a donné, exclusion de la paix. Qu'il nous libère de cela, et qu'il nous donne la grâce de marcher avec l'espérance de nous retrouver un jour face à face avec lui, et cette espérance, frères et sœurs, ne déçoit pas. Amen.

Homélie du pape François, en la solennité de la Toussaint, au cimetière du Verano à Rome, le dimanche 1er novembre 2015. Dans l'Évangile, nous avons entendu Jésus enseigner à ses disciples et à la foule rassemblée sur la colline près du lac de Galilée. La parole du Seigneur ressuscité et vivant nous indique aussi à nous aujourd'hui la route pour atteindre la vraie béatitude, la route qui conduit au ciel. C'est un chemin difficile à comprendre parce qu'il va à contre-courant, mais le Seigneur nous dit que celui qui emprunte cette route est heureux, tôt ou tard, il devient heureux. Heureux ceux qui ont une âme de pauvre, car le royaume des cieux est à eux. Nous pouvons nous demander comment une personne qui a une âme de pauvre, dont l'unique trésor est le royaume des cieux, peut être heureuse. Mais la raison est précisément celle-ci. Ayant le cœur dépouillé et libre de beaucoup de choses mondaines, cette personne est attendue au royaume des cieux. Heureux les affligés, car ils seront consolés. Comment ceux qui pleurent peuvent-ils être heureux? Et pourtant, celui qui, dans la vie, n'a jamais éprouvé de tristesse, d'angoisse, de douleur, ne connaîtra jamais la force de la consolation. Heureux, en revanche, peuvent être ceux qui ont la capacité de se laisser émouvoir, la capacité de sentir dans leur cœur la douleur qu'il y a dans leur vie et dans la vie des autres. Ceux-ci seront heureux, parce que la main tendre de Dieu le Père les consolera et les caressera. Heureux les doux. Et nous, au contraire, combien de fois sommes-nous impatients, nerveux, toujours prêts à nous lamenter? À l'égard des autres, nous avons beaucoup d'exigences, mais quand elles nous touchent, nous réagissons en élevant la voix, comme si nous étions les maîtres du monde, alors qu'en réalité nous sommes tous enfants de Dieu. Pensons plutôt à ces mères et à ces pères qui sont si patients avec leurs enfants qui les rendent fous. Voilà la voie du Seigneur, la voie de la douceur et de la patience. Jésus a parcouru cette voie. Enfant, il a supporté la persécution et l'exil. Puis, adulte, les calomnies, les pièges, les fausses accusations au tribunal. Et il a supporté tout cela avec douceur, par amour pour nous. Il a même supporté la croix. Heureux les affamés et assoiffés de la justice, car ils seront rassasiés. Oui, ceux qui ont un sens profond de justice, et pas seulement envers les autres, mais avant tout envers eux-mêmes, ceux-là seront rassasiés, parce qu'ils sont prêts à accueillir la justice la plus grande, celle que Dieu seul peut donner. Et puis, heureux les miséricordieux, car ils obtiendront miséricorde. Heureux ceux qui savent pardonner, qui ont de la miséricorde pour les autres, qui ne jugent pas tout et tout le monde, mais qui cherchent à se mettre à la place des autres. Le pardon est ce dont nous avons tous besoin, personne n'est exclu. C'est pour cela qu'au début de la messe, nous nous reconnaissons tels que nous sommes, c'est-à-dire pécheurs. Et ce n'est pas une façon de parler, une formalité, c'est un acte de vérité. Seigneur, me voici, aie pitié de moi. Et si nous savons donner aux autres le pardon que nous demandons pour nous, nous sommes heureux. Comme nous le disons dans le Notre Père, pardonne-nous nos offenses, comme nous pardonnons à ceux qui nous ont offensés. Heureux les artisans de paix, car ils seront appelés fils de Dieu. Regardons le visage de ceux qui se promènent en semant la zizanie. Sont-ils heureux? Ceux qui cherchent toujours les occasions pour embrouiller, pour profiter des autres, sont-ils heureux? Non, ils ne peuvent pas être heureux. En revanche, ceux qui, quotidiennement, patiemment, cherchent à semer la paix, sont des artisans de paix, de réconciliation. Ceux-là, oui, ils sont heureux, parce qu'ils sont les vrais enfants de notre Père du Ciel, qui sème toujours et uniquement la paix, au point d'avoir envoyé dans le monde son Fils, comme semence de paix pour l'humanité. Chers frères et sœurs, voilà la voie de la sainteté, et c'est la voie même du bonheur. C'est la voie qu'a parcouru Jésus, ou plutôt, il est lui-même cette voie, celui qui marche avec lui et passe à travers lui, entre dans la vie éternelle. Demandons au Seigneur la grâce d'être des personnes simples et humbles, la grâce de savoir pleurer, la grâce d'être doux, la grâce d'œuvrer pour la justice et pour la paix, et surtout, la grâce de nous laisser pardonner par Dieu pour devenir des instruments de sa miséricorde.
C'est ce qu'ont fait les saints qui nous ont précédés dans la patrie céleste. Ils nous accompagnent pendant notre pèlerinage terrestre. Ils nous encouragent à avancer. Que leur intercession nous aide à marcher sur la voie de Jésus et obtiennent le bonheur éternel pour nos frères et sœurs défunts pour lesquels nous offrons cette messe. Amen.

homélie du pape François en la solennité de la Toussaint lors de son voyage apostolique en Suède au cours de la messe au stade Swinbank Stadion à Malmö le mardi 1er novembre 2016. Avec toute l'Église, nous célébrons aujourd'hui la solennité de tous les saints. Nous nous souvenons ainsi non seulement de ceux qui ont été proclamés saints tout au long de l'histoire, mais également de beaucoup de nos frères qui ont vécu leur vie chrétienne dans la plénitude de la foi et de l'amour, au milieu d'une existence simple et cachée. Sûrement parmi eux, il y a beaucoup de nos familiers, amis et connaissances. Nous célébrons par conséquent la fête de la sainteté. Cette sainteté qui, parfois, ne se manifeste pas dans de grandes œuvres ou dans des succès extraordinaires, mais qui sait vivre fidèlement et chaque jour les exigences du baptême. Une sainteté faite d'amour de Dieu et des frères, amour fidèle jusqu'à l'oubli de soi-même et jusqu'au don total de soi aux autres, comme la vie de ses mères et de ses pères qui se sacrifient pour leur famille en sachant renoncer volontiers, même si ce n'est pas toujours facile, à tant de choses, à tant de projets ou de plans personnels. Mais s'il y a quelque chose qui caractérise les saints, c'est qu'ils sont réellement heureux. Ils ont trouvé le secret de ce bonheur authentique, niché au fond de l'âme et qui a sa source dans l'amour de Dieu. C'est pourquoi on appelle bienheureux les saints. Les béatitudes sont leur chemin, leur but vers la patrie. Les béatitudes sont le chemin de vie que le Seigneur nous enseigne pour que nous suivions ses traces. Dans l'évangile de la messe, nous avons entendu comment Jésus les a proclamés face à une grande multitude sur une montagne près du lac de Galilée. Les béatitudes sont le profil du Christ et par conséquent du chrétien. Parmi elles, je voudrais en souligner une, « Bienheureux les doux ». Jésus dit de lui-même, « Apprenez de moi que je suis doux et humble de cœur ». C'est son portrait spirituel, et cela nous révèle la richesse de son amour. La douceur est une manière d'être et de vivre qui nous rapproche de Jésus et nous unit entre nous. Elle nous permet de laisser de côté tout ce qui nous divise et nous oppose, et on cherche les façons toujours nouvelles pour avancer sur le chemin de l'unité, comme l'ont fait les enfants de cette terre, dont Sainte Marie-Élisabeth Esselbald, canonisée récemment, et Sainte Brigitte, Brigitte Vadstena, copatronne de l'Europe. Elles ont prié et travaillé pour resserrer les liens d'unité et de communion entre les chrétiens. Un signe très éloquent est que ce soit ici, dans votre pays, caractérisé par la cohabitation entre des populations très diverses, que nous sommes en train de commémorer ensemble le 5e centenaire de la Réforme. Les saints parviennent à des changements grâce à la mansuétude du cœur. Avec la mansuétude, nous comprenons la grandeur de Dieu et nous l'adorons avec sincérité. En outre, c'est l'attitude de celui qui n'a rien à perdre, car son unique richesse est Dieu. Les béatitudes sont de quelque manière la carte d'identité du chrétien, qui l'identifie comme disciple de Jésus. Nous sommes appelés à être des bienheureux, des disciples de Jésus, en affrontant les souffrances et les angoisses de notre époque avec l'esprit et l'amour de Jésus. Ainsi, nous pourrions indiquer de nouvelles situations pour les vivre avec l'esprit renouvelé et toujours actuel. Bienheureux ceux qui supportent avec foi les maux que d'autres leur infligent et pardonnent du fond du cœur. Bienheureux ceux qui regardent dans les yeux les rejetés et les marginalisés en leur manifestant de la proximité. Bienheureux ceux qui reconnaissent Dieu dans chaque personne et luttent pour que d'autres le découvrent aussi. Bienheureux ceux qui protègent et sauvegardent la maison commune. Bienheureux ceux qui renoncent à leur propre bien-être pour le bien d'autrui. Bienheureux ceux qui prient et travaillent pour la pleine communion des chrétiens. Ils sont tous porteurs de la miséricorde et de la tendresse de Dieu, et ils recevront certainement de lui la récompense méritée. Chers frères et sœurs, l'appel à la sainteté est pour tous, et il faut le recevoir du Seigneur avec un esprit de foi. Les saints nous encouragent par leur vie et leur intercession auprès de Dieu, et nous, nous avons besoin les uns des autres pour nous sanctifier. Aidez-nous à devenir des saints. Ensemble, demandons la grâce d'accueillir avec joie cet appel et de travailler unis
pour l'amener à la plénitude. À notre Mère du Ciel, Reine de tous les saints, nous confions nos intentions et le dialogue à la recherche de la pleine communion de tous les chrétiens pour que nous soyons bénis dans nos efforts et parvenions à la sainteté dans l'unité. Amen.

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Voilà, donc bonjour à toutes et à tous. Donc on va aborder ce sujet de la guérison au miracle. En espérant que vous aurez en effet quelques idées précises et claires sur ce sujet qui est pas si simple, vous allez voir. Alors, il faut peut-être pour bien rentrer dans le sujet, revenir comme souvent aux origines, c'est-à-dire à la source même de ces guérisons, qui est l'époque des apparitions. Alors bien sûr, vous connaissez déjà Lourdes, je suppose, pour un certain nombre d'entre vous. Je vous rappelle simplement donc qu'il y a eu en 1858 18 apparitions, du 11 février au 16 juillet, et qu'une des apparitions centrales, et même mathématiquement centrale, c'est la 9e. 9e apparition qui s'est passée le jeudi 25 février, donc un mois avant le 25 mars, date à laquelle la dame, comme l'appelait encore Bernadette, va donner son nom, l'Immaculée Conception. Donc le 25 février, Bernadette ne connaissait pas son nom. Et sa dame, la petite demoiselle, comme elle l'appelait aussi, va lui indiquer donc l'emplacement d'une source que Bernadette va mettre à jour en grattant la terre. Source donc qui va jaillir et couler sans interruption jusqu'à aujourd'hui. Donc ça fait 144 ans. C'est une date importante dans l'histoire de Lourdes et en particulier dans l'histoire des guérisons. Pourquoi ? Eh bien parce que dans les trois jours qui vont suivre, le dimanche 28 février au lundi 1er mars, va avoir lieu un événement tout à fait inattendu qui va être la première guérison. Cette première guérison va rester très discrète, d'une part parce qu'elle se passe la nuit, d'autre part parce que la personne qui va en bénéficier, vous allez voir, ne racontera son histoire que plus tard. Il s'agissait donc d'une femme de 38 ans qui s'appelait Catherine Latapie, qui habitait dans un petit village à 6-7 km d'ici, à Loubajac, sur la route de Pau, qui était mère de famille, qui avait eu 4 enfants, 2 étaient déjà décédés en bas âge, comme souvent à cette époque-là, et elle était enceinte à terme d'un 5e enfant. Catherine était tombée d'un arbre 2 ans auparavant en gaulant des glands pour ses cochons, comme on le faisait à cette époque-là, et s'était fait une luxation de l'épaule droite, qui n'avait pas dû être réduite à temps, et qui avait donc provoqué une irritation du nerf qui passe par là, le nerf cubital, et qui provoque donc, c'est classique à ce moment-là, une paralysie cubitale. Qui est une paralysie très gênante puisque c'est une paralysie en rétraction. Donc on a les mains, la main et le bras rétractés. Donc elle ne pouvait plus utiliser son bras et vous imaginez bien que c'était un handicap important pour elle. Et bien dans la nuit, donc du dimanche à lundi 1er mars, elle se réveille et elle a, d'après ce qu'elle va raconter plus tard, une motion intérieure, on peut dire, qui la pousse à partir à la grotte de Massabielle. Elle n'hésite pas, elle réveille ses deux enfants et dans la nuit, elle part à la grotte, à pied, bien entendu. Et arrivée là, alors qu'il faisait encore nuit, d'après ce qu'elle va raconter, elle va rentrer dans cette grotte et découvrir la source, qui n'était encore qu'un mince filet d'eau. Elle va y mettre la main et voilà que sur le coup, elle retrouve l'usage complet de sa main et de son bras. Mais elle n'a pas le temps de tellement réagir, car au même moment, elle ressent les premières douleurs de l'enfantement, qu'elle connaissait bien, puisqu'elle avait déjà accouché 4 fois. Et elle n'a que le temps de rentrer chez elle, toujours à pied, pour mettre au monde, ce même jour, un petit garçon, qui va s'appeler Jean-Baptiste, qui deviendra prêtre plus tard, dont on connaît l'histoire, et dont on connaît la date de naissance, lundi 1er mars 1858, par les registres d'état civil du village. Et bien entendu, Catherine aura de quoi s'occuper dans les jours et les semaines qui vont suivre, et elle ne pensera à raconter son histoire que plus tard. Mais je trouve que c'est quand même important de savoir que cette première guérison de Lourdes a été à l'origine de la vie, hein, surtout aujourd'hui. Et donc, très longtemps, on va croire que la première guérison de Lourdes, c'était celle de Louis Bourriette. Celle-là a fait beaucoup de bruit parce que c'était un homme très extériorisé qui va acclamer haut et fort sa guérison. Lui, l'histoire est connue, il était
dans une carrière 20 ans auparavant, il avait fait exploser de la dynamite, il avait reçu des éclats dans l'œil, il était devenu aveugle, et il est venu à la source, alors là, tiré par sa sœur, parce que lui se disait mécréant, et il va mettre de cette, en fait, de l'eau boueuse encore sur ses yeux, hein, ça vous rappelle quelque chose, et il va retrouver la vue. Et donc lui va le dire, on va croire très longtemps que c'était la première guérison de Lourdes, et en fait c'est la seconde. Il va y en avoir une troisième, je ne vais pas toutes vous les raconter, mais la troisième aussi mérite d'être racontée, c'est celle du petit Justin Bouhor. Justin Bouhor, c'était un enfant qui était né 18 mois auparavant, estimé non viable pour la médecine de l'époque. Sa mère, comme toutes les mères, avait tout fait pour le maintenir en vie jusque-là, et entendant parler ce qui s'était passé pour Louis Bourriette, décide d'elle-même et contre l'avis de tout son entourage de l'amener à la grotte. Et là, elle va encore plus loin. On avait fait des espèces de barrages à ce moment-là, c'était un peu plus tard, quelques jours après, des barrages pour retenir l'eau qui devenait de plus en plus abondante, et c'était formé des espèces de citernes naturelles, et Madame Bouhor a le culot de plonger complètement son enfant dans l'eau. Elle lui fait prendre le bouillon, quoi. Hein, voilà. Et les gens autour étaient complètement affolés en disant « Mais il ne va pas sortir vivant. » Eh bien, au contraire, quand elle le ressort, il était peut-être bleu, mais en tout cas, il avait retrouvé vie et vigueur. Tant et si bien, d'ailleurs, qu'il va vivre vieux en pleine forme, paraît-il. Et d'ailleurs, on a des photos de lui à la canonisation de Bernadette en 1933. Donc vous voyez des événements qui apparaissent, qui surviennent, qui n'étaient pas prévus, qui étaient vraiment surprenants, inattendus. Et vous imaginez bien que les autorités de l'époque, les autorités civiles d'une part, mais surtout les autorités religieuses, puisque ça se passait ici, vont se poser la question, est-ce que ces allégations de guérison sont vraies ou fausses? Parce qu'à la suite de celles-là, il y en a eu d'autres. Plein d'autres. On a parlé même d'épidémie de guérison, vous imaginez. Et Monseigneur Laurence, qui était donc l'évêque de Tarbes de l'époque, eh bien, dès la fin des apparitions, dès la fin du mois de juillet 58, va très intelligemment mettre en place deux commissions, une commission théologique, bien sûr, et aussi une commission médicale. Commission médicale que l'on connaît très bien, puisqu'elle était dirigée par le professeur Vergèse, professeur à la faculté de Montpellier, professeur agrégé de médecine thermale, qui passait ses étés dans la région où il y avait beaucoup de sources thermales. On lui demanda d'ailleurs si cette source n'était pas une source thermale, parce que vous imaginez bien que le maire de l'époque se frottait les mains en disant « voilà une bonne source qui va attirer du monde ». Eh bien non, elle n'avait aucune propriété thermale, aucune propriété médicinale. Ça va attirer plus de monde, d'ailleurs, qu'à Barège ou à Bagnères. Bon. Et donc, surprise, première surprise. Et puis, donc, le professeur Vergèse va recevoir tous les gens qui alléguaient des guérisons. Il va les interroger, les examiner et faire des rapports successifs à l'évêque. Et finalement, le 18 janvier 1862... On vient de fêter, là, en 2002. Monseigneur Laurence va reconnaître les apparitions de Lourdes. Alors, vous voyez, 18 janvier 1962, ça fait moins de 4 ans après le début des apparitions, ce qui est très rapide dans l'histoire des apparitions mariales. Et pour cela, il va se reposer, d'une part, bien entendu, sur le témoignage de Bernadette, hein, qui a toujours été d'une clarté, d'une limpidité, un peu à l'image de cette source absolument extraordinaire, et c'est vrai, très impressionnant. Mais aussi, ne l'oublions pas, sur ces guérisons survenues depuis et déjà, à l'époque, authentifiées par la médecine. Et finalement donc, lui, Mgr Laurence, en tant que représentant du magistère de l'Église catholique, va dire « j'y vois le doigt de Dieu ». C'est-à-dire que ces guérisons sont des miracles. Alors on reviendra sur la définition du mot « miracle » qui n'est pas un mot facile. En tout cas, le miracle, ce n'est certainement pas ce qui est donné aujourd'hui très facilement par les médias. Hein. Si vous lisez les journaux sportifs, vous avez beaucoup de miracles. Hein. D'ailleurs, les médias aujourd'hui adorent récupérer, la société civile en général, n'attaquons pas les médias spécialement, mais la société civile adore, c'est le cas de le dire, oui, récupérer les termes religieux. Hein.
Il y a des Gaules aujourd'hui qui sont crucifiés parce qu'ils ont perdu le ballon, bon, etc. Et puis vous avez eu la grand-messe etc. Bref, les termes religieux. Alors, récupérons aujourd'hui nos termes, mais le terme miracle est malheureusement un terme qui est dévoyé de son sens, hein, où on ne retient que le côté sensationnel. Sensationnel. Hein. Pour le public en général, le miracle, c'est l'inattendu qui arrive, c'est l'incroyable qui existe. Point final, on ne va pas plus loin. Bon, donc, on pourra revenir là-dessus. En tout cas, pour vous, ce qui est important, c'est de bien faire la différence déjà entre guérison et miracle. Première chose à dire, c'est que à Lourdes, les miracles que l'on connaît, ce sont des miracles de guérison. Pas d'autres. Moi, je n'en connais pas d'autres. Si vous en connaissez d'autres, dites-le moi, mais ce sont des miracles de guérison. Est-ce que la Vierge a dit qu'il y aurait des guérisons à Lourdes? Pas à ma connaissance non plus. Hein, dans toutes les paroles de Bernadette, on ne parle pas de guérison. Or, il y a eu des guérisons dès le départ, et il y en a toujours aujourd'hui, et beaucoup. Combien y a-t-il eu de guérisons? Autre problème. Qui peut le dire? Alors, vous allez dire, si quelqu'un peut le savoir, c'est bien vous. Ben non, j'en sais rien. J'en sais rien parce qu'il y en a eu beaucoup, énormément, et que tout le monde ne vient pas raconter sa guérison. Alors, on pourra revenir dessus, et je voudrais terminé l'histoire de Lourdes, qui est assez amusante quand même jusqu'à aujourd'hui, c'est qu'une fois que les apparitions ont été reconnues en 1862, finalement les guérisons auraient pu se tarir. Et à l'image de la source, elles ne vont pas se tarir. Et ça aussi, c'est assez surprenant, parce que c'est fréquent que dans des lieux d'apparition mariale, il y ait des phénomènes extraordinaires qui ont lieu au départ pour venir faciliter le discernement et reconnaître ces apparitions. Et puis après, il y en a forcément moins. Là, à Lourdes, la surprise, c'est que les guérisons vont se poursuivre toujours aussi nombreuses. Et donc, l'évêque de l'époque et ses successeurs vont continuer à demander l'avis des spécialistes que sont les médecins pour justement se faire une opinion précise sur ces allégations de guérison. Et donc, en 1882, par là, s'est créé le bureau des constatations médicales. Et il y a toujours eu, c'est ça quand même l'originalité de Lourdes, et peut-être son charisme, je dirais, hein, cette guérison. Il y a toujours eu des guérisons à Lourdes, il y a toujours eu des médecins, non seulement le médecin permanent qui est ici, mais aussi traditionnellement tous les médecins qui passent à Lourdes pour étudier le plus sérieusement possible ces cas de guérison. Et vous voyez, la guérison, c'est très important, c'est la guérison physique, là je parle pour l'instant, c'est un fait, un phénomène qui est visible, qui est constatable, qui est analysable, spécialement par les médecins. Ça, c'est une chose. Le miracle, c'est autre chose. Le miracle, c'est une interprétation qui est donnée à ce fait. D'accord? Et qui peut donner au départ cette interprétation? Il n'y a qu'une personne qui peut donner cette interprétation. C'est celle qui en est bénéficiaire. Pour parler d'un miracle qui n'est pas de guérison, quelqu'un qui tombe du deuxième étage et qui se fait pas mal, est-ce que c'est pour cela un miracle? Non, pas forcément. Bon, ça peut être un coup de chance, ça peut être tout ce qu'on veut. Ça sera un miracle si la personne qui est tombée du deuxième étage dit « J'ai été spécialement protégé par Dieu ». Là, on pourra commencer à envisager la chose comme un miracle. Donc, la parole du bénéficiaire est fondamentale. D'ailleurs, ici, nous ne prendrons en considération et nous n'étudierons que les personnes qui viendront dire d'elles-mêmes volontairement, spontanément, on ne va pas les chercher, au bureau des constatations médicales, puisque je suis là pour ça, pour recevoir les déclarations, qui viendront donc dire « J'ai bénéficié d'une grâce de guérison, quelle qu'elle soit, due pour moi à l'intercession de Notre-Dame de Lourdes. Hein ». Donc, ce n'est que si elle exprime cette vision des choses qu'on pourra commencer à étudier, à examiner cette guérison. Donc vous voyez, c'est le premier temps. Et ça, je crois que c'est important pour chacun. Si vous taisez votre grâce de guérison, tant mieux pour vous, mais tant pis pour les autres.
Et c'est dommage. Alors c'est pour ça que je vous disais, combien y a-t-il eu de guérisons à Lourdes depuis que Lourdes existe? Je n'en sais rien. Moi, je ne peux vous parler que des guérisons déclarées. Au bureau médical, depuis qu'il existe, c'est-à-dire depuis 120 ans, nous avons donc des archives, et chaque fois que quelqu'un vient raconter son événement à lui de guérison, son expérience, et toute expérience est intéressante, bien entendu, on le note. Donc on a des archives qui nous permettent de dire qu'aujourd'hui on dépasse les 7000 guérisons. 7000 guérisons, d'accord ? Et sur les 7000, eh bien, vous savez que l'Église, aujourd'hui, a reconnu 66 miracles. Alors c'est l'Église qui reconnaît les miracles. Je vous l'ai dit, au départ, c'est le bénéficiaire, mais à la fin, c'est l'Église. Parce que le miracle, c'est un fait religieux. Et même, je dirais plus que religieux, c'est un fait chrétien. Le miracle est inscrit dans la tradition chrétienne, parce qu'il s'origine dans les miracles du Christ, qui a fait de nombreux miracles, et en particulier de nombreux miracles de guérison. D'accord ? Donc c'est l'Église catholique qui peut seule dire à la fin si elle estime bon de stipuler qu'il y a miracle. Entre les deux, donc, il y a tout un passage qui est un peu compliqué, difficile, qu'on va essayer de passer rapidement en vue quand même, parce que je crois que c'est important, qui est justement de reconnaître cette guérison comme miraculeuse. Et l'Église, là-dessus, est très pointilleuse. Elle est prudente et elle a raison de l'être, surtout aujourd'hui où, encore une fois, on a tendance à s'arrêter qu'au côté sensationnel. Il faut approfondir la chose. Et donc l'Église a demandé à Lourdes, depuis 1908, donc pour le cinquantenaire des apparitions, que nous nous référions ici aux critères de Lambertini. Alors c'est quoi ces critères de Lambertini ? Eh bien c'était un canoniste romain distingué du XVIIIe siècle, oui c'est pas récent, mais qui a été à l'origine de la Congrégation pour la cause des saints. Vous savez que pour reconnaître une personne comme sainte, d'abord pour la béatifier, bon il faut d'abord qu'elle ait eu une vie exemplaire et évangélique, c'est la base, hein, bien entendu. Et secondairement, il faut qu'il y ait un miracle, qui est en général un miracle de guérison, qui a lieu donc après sa mort, mais la personne qui bénéficie de ce miracle dit, et vous voyez que là c'est encore le même processus, dit « si j'ai guéri, c'est en priant un tel ». Donc à ce moment-là, ce cas-là part au Vatican, à Rome, et là il y a aussi un bureau médical, il y en a deux donc, dans le monde, il y a la Consulta Medica qui étudie s'il s'agit d'un miracle de guérison, qui étudie cette guérison pour la reconnaissance d'une béatification et d'une canonisation. Et donc à Lourdes on était dans la même obligation puisque c'est pour toute l'Église. Alors les critères de Lambertini sont très logiques. Lambertini était un homme très logique. C'était pas n'importe qui, puisqu'il va devenir pape, même. Alors, Benoît XIV. Et il avait trouvé 7 critères, et ces critères restent vrais aujourd'hui, et nous les utilisons toujours. Mais vous allez voir, c'est vraiment des conditions très restrictives. Mais elles sont là, on ne peut pas passer outre. Premier critère, il faut que la maladie soit grave. Bon, c'est logique, hein, on ne va pas crier « miracle » pour un bouton qui disparaît sur le nez, hein, d'accord ? Bon. Deuxièmement, il faut que la maladie soit connue. Qu'elle ait une... Bon, donc qu'elle soit répertoriée par la médecine, que nosologiquement connue. Bon. Là aussi, on ne part pas sur du flou. Troisièmement, il faut que cette maladie soit une maladie organique, lésionnelle, c'est-à-dire qu'il y ait des critères objectifs. Biologique, radiologique, biopsique, tout ce qui existe actuellement en médecine. Bon. Donc ce qui veut dire qu'aujourd'hui encore, on ne reconnaîtra pas des guérisons de maladies psychiques, psychiatriques, fonctionnelles, nerveuses, etc. Ça ne veut pas dire qu'on ne peut pas guérir de ces maladies-là, mais dans les critères de l'Église actuelle, ça ne sera pas reconnu comme miracle. Pourquoi, vous allez me dire? Parce qu'en effet, d'abord, le diagnostic est souvent beaucoup plus compliqué que dans des maladies organiques, qu'il n'y a pas de critères objectifs et que l'évolution est toujours plus capricieuse. Bon. Quatrièmement, il ne faut pas qu'il y ait de traitement
bien entendu, qui viennent interférer dans la guérison. Et là, vous imaginez bien que c'est bien plus compliqué, surtout aujourd'hui. Hein, où quand on a n'importe quelle maladie, déjà, on va voir son médecin et son pharmacien. Encore plus pour une maladie grave. Et encore plus, les médicaments et les traitements aujourd'hui sont quand même, en général, efficaces. Et même souvent, très efficaces. Bon. Donc, là aussi, un discernement est nécessaire, qui est purement médical, de savoir si un traitement qui a pu avoir été prescrit a pu agir ou pas. Mais on a un cinquième critère qui est fondamental, et sur lequel je reviendrai après, c'est le moment de la guérison lui-même. Et la guérison doit être subite, soudaine et instantanée. Et ça ne se voit jamais en médecine. Donc c'est un critère différentiel important qu'on pourra creuser après. Alors, après la guérison, il y a encore deux critères. C'est que, sixièmement, il ne faut pas que ce soit simplement une régression des symptômes, mais bien un retour de toutes les fonctions vitales. Et septièmement, que ce ne soit pas simplement une rémission, mais bien une guérison. Ça veut dire quelque chose de durable et de définitif. Donc vous voyez, ces sept critères sont particulièrement difficiles. Ils sont vraiment là pour exclure. Hein. Je dis toujours, il y a beaucoup d'appelés et peu d'élus là, hein, quand on passe à travers ces critères. Donc le critère fondamental, c'est le cinquième sur lequel on peut revenir, qui est intéressant parce qu'aujourd'hui, on parle beaucoup de rémission spontanée. Grâce aux moyens de communication, on connaît des cas de gens qui ont une maladie grave, un pronostic fatal à court terme, qui survivent. C'est-à-dire qu'on les voit toujours vivants 2 ans, 3 ans après, alors qu'on s'était dit, tous les médecins qui l'avaient vu avaient dit, bon, ben ça c'est fini, il n'y en a plus pour longtemps. Ça fait partie des exceptions de la médecine. Hein. Vous savez que la médecine n'est pas une science exacte. Elle s'adresse à des individus qui ont tous des réactions particulières. Et on a toujours des exceptions. Et comme ce n'est pas une science exacte, ces exceptions, on ne peut rien en faire. On les met de côté, c'est tout. Ça ne va pas plus loin. C'est insignifiant. Tandis que la guérison divine, puisqu'il s'agit de guérison divine ici, des guérisons de Lourdes, dans les guérisons divines, c'est la personne elle-même qui bénéficie de cette guérison qui le sait. Qui le sait très bien. Elle peut l'enfouir, elle peut le garder pour elle, elle peut le cacher, elle peut le mettre dans sa poche avec son mouchoir dessus, mais elle le sait très bien, et elle ne l'oubliera pas. C'est-à-dire qu'il y a eu pour elle vraiment un passage de Dieu. Hein? On pourrait dire une effusion de l'Esprit Saint. Bon, il se passe vraiment quelque chose qui ne peut pas être oublié, qui est un événement fondateur dans l'existence de quelqu'un. Mais encore une fois, qu'il peut recevoir ou refuser. C'est la liberté des enfants de Dieu. Donc c'est le premier temps. Il se passe quelque chose de fort dont la personne sait exactement qu'elle a vécu. Elle peut d'ailleurs raconter ce qu'elle a vécu à ce moment-là, décrire les symptômes. Il se passe toujours des choses assez étonnantes. On a des impressions de froid, de chaud. C'est variable, ça dépend de chaque personne. En tout cas, elle le raconte toujours de la même façon. Et puis, donc elle peut en donner la date exacte. Hein. Et enfin, et surtout, c'est elle qui va en donner la signification. Et c'est là où ça devient intéressant, c'est que c'est elle qui donne le sens à cette guérison, et c'est à ce moment-là que la guérison devient signifiante. Donc vous voyez, ça c'est très important, et justement, donc,

0: Donc, encore une fois, on part de là. C'est le témoignage qui compte. Donc, quelqu'un vient déclarer sa guérison, il est libre de faire ou de pas le faire. Encore une fois, tout témoignage est important. Donc, je retiens tous les témoignages. Et moi, maintenant, aujourd'hui, alors, autant dans le temps, vous savez, les gens venaient raconter leur histoire dès le lendemain, ou le jour même, même. Hein. Au début, ici, le bureau des constatations, il était près de la grotte. C'était un baraquement en planche, parce qu'il y avait la queue pour raconter son histoire. C'est inimaginable. On ne peut pas imaginer ce que c'était. Hein. Bon, aujourd'hui, il n'y a plus la queue. Bon, très bien. Mais je dirais, c'est normal. La médecine a fait quelques progrès depuis 100 ans. Hein. Et je crois aussi que Dieu agit aussi, et je dirais même d'abord, par la médecine et les médecins. Hein. Dieu a besoin de médiateurs, Dieu a besoin des hommes. Bon, et donc, j'y reste, c'est normal. Et ça ne veut pas dire pour ça qu'il y a moins de guérisons à l'autre, on y reviendra après. En tout cas, il y a peut-être, et c'est évident, moins de guérisons visibles, moins de guérisons physiques. Mais il y en a toujours, elles sont importantes. Et donc, quelqu'un qui vit n'importe quelle guérison peut venir en parler, je reviendrai là-dessus après, peut venir en parler. Alors là, si je vois, puisque c'est moi qui suis là, que cette guérison rentre dans les critères, je vais pouvoir mettre en route une enquête pour voir quand même au départ si ça semble vrai. Mais comme je vous le disais, ce n'est pas toujours évident, parce qu'il y a ceux qui viennent me raconter sur place, il y en a de moins en moins. Faut dire qu'avant on était sous-médicalisé, on était très heureux de rencontrer des médecins, aujourd'hui on est sur-médicalisé. Alors quand on est guéri, on dit adios, tant mieux, moi j'ai plus tellement envie, je me mets à votre place, mais quand même. Donc il y a ceux qui viennent en parler sur place, puis il y a ceux qui envoient une lettre après, qui téléphonent, qui envoient des courriers électroniques du monde entier, et vous voyez que c'est pas toujours facile de démêler le vrai du faux. Et puis il y a ceux qui se trompent, qui croient être guéris, qui ne sont pas guéris, qui croient être malades, qui n'étaient pas malades, enfin bref, tout se voit. Bon. Donc c'est à moi de faire la première enquête, et comment? Ben, tout bêtement, en interrogeant les médecins qui connaissent la personne. Hein. Je crois que ça me semble normal, le médecin traitant, l'entourage, les spécialistes qui ont pu l'avoir, etc. Parce que notre difficulté première, c'est de savoir si la personne était vraiment malade, en effet. En fait, on a une enquête qui, c'est vrai, n'est pas facile, puisque l'événement est passé et qu'il était inattendu, en plus. Donc, on n'a pas toujours tout ce qu'on voudrait. Je vais raconter l'histoire de cette religieuse qui est venue il y a un an, c'était passé le 6 juillet, je l'ai raconté tout à l'heure au médecin parce que c'était assez amusant. Une religieuse de Colombie qui elle, avait eu un accident au niveau de la jambe et une rupture du tendon de rotulien, et donc elle ne pouvait plus bouger la jambe. Et on avait fait 3 interventions chirurgicales qui avaient mené à rien, et puis aussi une greffe du tendon rotulien, ce qui est quand même assez rare, et rien du tout. Et elle avait un ministère très important dans les bidonvilles de Bogota, vous savez combien elle en a besoin, et donc elle ne pouvait plus exercer ce ministère. Et donc un jour, elle en a eu marre, c'est une forte personnalité, elle a dit, moi je vais à Lourdes pour demander ma guérison. Bon. Elle aurait été voir ses supérieurs en disant, voilà, vous me payez le voyage à Lourdes, vous verrez, je rentrerai guéri. Et vous ne perdrez pas votre temps, ni votre argent, et vous allez vous mettre en prière pendant ce temps-là, hein, parce que ce n'est pas de la blague. Bon. Et puis elle était sûre qu'elle guérirait aux piscines, parce que... Dès qu'on, en général, les gens de loin ne connaissent que l'eau et les piscines. Bon, c'est comme ça. Alors, elle pensait qu'elle guérirait aux piscines. Bien, elle vient, elle passe prendre sa sœur qui habite Cambrai, qui est mariée avec un Français, et puis elle arrive. Et elle va aux piscines. Bon, vous voyez, je ne sais pas si vous avez fait l'expérience, mais il y a une certaine queue, là, pour aller aux piscines, chez les femmes. Pas chez les hommes, alors, mais bon, chez les femmes. Et donc, elle arrive trop tard, au dernier moment, on est en train de fermer. Elle dit, elle pousse un peu, elle dit, allez, moi je veux y aller, je repars demain à Bogota. Donc, on la fait rentrer, et puis on lui fait qu'un bain partiel. On n'a pas le temps de la déshabiller, surtout avec sa jambe coincée, etc. Donc, un bain partiel, bon, c'est déjà pas mal. Mais elle ressort de là écœurée parce qu'elle n'était pas guérie. Et bon. Et puis, au lieu de s'énerver, elle se dit, bon, ben, je vais aller prier. Elle voit la tente de l'adoration, elle dit, je vais aller prier là. Elle y part, dans sa chaise roulante. Elle prie, elle est en prière, et tout d'un coup, elle ressent une chaleur dans la jambe. Elle dit, tiens, qu'est-ce qui se passe? Et hop, elle peut bouger la jambe. Et elle se met debout. Et en fait, c'était fait. C'était fait. Hein. Monseigneur Perrier a dit, hey, le Saint-Sacrement est encore plus fort que les piscines. Hein. Et donc...
1: C'est son style.
0: Et donc, alors là, oup, elle prend son portable, supérieur, elle l'appelle tout de suite le supérieur, vous voyez, j'ai réussi mon coup. Passe un garde qui dit, ma sœur, on n'a pas le droit d'utiliser les portables dans les sanctuaires, premièrement. Deuxièmement, vous avez

Vous connaissez votre chaise roulante là-bas avec votre sac dessus, c'est dangereux. Troisièmement, vous allez sortir d'ici parce que vous faites un ramdam pas possible, c'est un lieu de prière. Alors bon, elle sort et puis elle dit, bon ben voilà, moi je rentre chez moi. Alors le garde va raconter ça à un supérieur qui lui dit, mais est-ce que vous lui avez dit d'aller se déclarer au bureau médical? Ah non, j'ai pu penser, oh, je vais la retrouver. Il revient en courant, le temps de la diversion, disparu. Elle était remontée par les lacets, carrément, dans son hôtel. Et bon, et puis vous savez, tout se passe toujours bien lourd. Le lendemain, il était de faction devant la grotte. Qu'est-ce qui va passer? Notre religieuse qui venait dire au revoir à la Vierge à la grotte. Hop, il l'attrape, il lui dit, vous allez venir au bureau médical. Paf, il nous l'amène. Et là, on l'a vu. Et on lui a demandé de reculer de 24 heures son départ, ce qu'elle avait bien voulu faire. Donc on était tout un groupe de médecins qui ont pu l'examiner. On a vu les cicatrices, on a vu qu'elle marchait bien, elle rigolait tout le temps. Et elle disait, écoutez, moi je souffrais depuis des années, cette nuit j'ai dormi comme un bébé. Donc ça va très bien. Et donc elle est repartie chez elle, mais entre deux, on avait quand même pu faire un examen, et même un examen psychiatrique, parce qu'on avait une femme psychiatre au milieu de nous. Et bon, c'était quelqu'un tout à fait équilibré, qui avait guéri. Alors on lui a demandé, vous n'auriez pas quelques examens quand même avant qu'on sache un peu ce que vous avez eu, parce qu'elle savait pas trop tout ce que vous avez eu. Elle m'a dit, non, vous n'aurez rien, parce que j'étais tellement écœuré par la médecine que j'ai tout brûlé. Bon, donc on sait rien, pour l'instant. Sauf que j'ai revu sa sœur à Cambrai au mois de mars, et je lui ai demandé comment elle allait. Elle m'a dit, oh, elle va très bien, elle est tombée des escaliers sur les deux genoux. Et elle s'est relevée, elle est repartie. Bon, donc... Mais on n'a pas de nouvelles, aucune nouvelle depuis. Je suppose qu'elle a d'autres chats à fouetter. En tout cas, voilà, ça fait un an de recul, ça, c'est pas mal. Tout ça pour vous dire quoi? Tout ça pour vous dire que c'est pas si simple, parce que ça vient de loin, parce que pour aller examiner, heureusement, on l'a vu le lendemain, mais vous voyez, vous imaginez, à Bogota, on n'y va quand même pas tous les jours. Hein, bon. Donc quelqu'un qui vient s'éclairer, ça passe par là. Si on voit que ça rentre dans les critères, ce qui est un peu son cas, on peut étudier le cas avec tous les médecins qui passent ici. Puis ça passera devant un comité supérieur consultatif de médecins, parce que, en fait, qui est extérieur à Lourdes, où je présente les cas les plus avancés. Une fois par an, c'est des spécialistes qui font un travail d'expert. Hein, et puis eux, c'est eux qui présentent le cas, finalement, à l'église. Alors l'église, c'est l'évêque du diocèse d'où vient le guéri. D'accord, donc ça peut être un évêque de n'importe quel diocèse du monde entier. Et c'est lui qui fera la déclaration canonique de guérison miraculeuse s'il le souhaite. Hein, il est tout à fait libre. Donc vous voyez, le processus est quand même assez compliqué, assez long. Mais il est reconnu dans le monde entier comme sérieux. Et c'est quand même ça qui est important. Alors, je répondrai à vos questions, mais il y a souvent les questions qui reviennent souvent. D'abord... c'est très bien qu'il y en a qui guérissent ici, finalement, il y en a, oui, il y en a, mais tout le monde ne guérit pas. Alors qu'est-ce que ça veut dire? Vous savez, souvent les jeunes qui me disent, ah ouais, il y en a un qui guérit, c'est comme au loto, il y a un gagnant, puis il y a plein de perdants, qu'est-ce que ça veut dire? Bon, alors, c'est vrai, la question est posée, et il y a une réponse qu'il faut donner. Bon, alors moi, il faut revenir à ce que c'est qu'un miracle. Qu'est-ce qu'un miracle? Ah, bon, qu'est-ce qu'un miracle de guérison, mais qu'est-ce qu'un miracle en général? Eh bien, miracle, hein, aujourd'hui, on est tous d'accord, c'est un signe que Dieu nous fait à travers un événement fort, et personnel, mais un événement fort. Bon, vous savez, des signes, Dieu en fait beaucoup. Comment ferait-il autrement pour nous parler? Bon, il y a sa parole, il y a les sacrements, il y a l'Église, mais il fait des signes aussi. Hein, mais on a des yeux, on ne voit pas, on a des oreilles, on n'entend pas. Hein, c'était le psaume d'aujourd'hui. Donc, il a besoin obligé de faire des signes de temps en temps un peu plus fort pour nous frapper. Bon. Mais encore une fois, on est libre de le prendre ou de ne pas le prendre. Et le miracle est un signe. Et un signe s'adresse à notre liberté. Hein. Sinon, c'est plus un signe. C'est plus un signe. Si ici, il est marqué interdit de fumer, il y en a toujours qui fumeront. Hein. On est libre. Vous savez, c'est ceux qui disent, moi je croirai au miracle le jour où j'aurai un signe tellement fort. Vous savez, c'est le manchot qui repartira avec ses deux bras. Là je croirai. Hein. Ben là, ça, c'est plus un miracle, ça, parce que Dieu ne fera pas ce genre de miracle, pour beaucoup de raisons. D'abord parce qu'il ne fait pas de miracle contraignant notre liberté. Hein. Justement, il nous laisse toujours libres. Et dans tout miracle, il y a toujours un moment, un mystère, qui nous oblige à faire un pas de foi. Sinon, c'est plus la foi. Hein. C'est Blaise Pascal qui disait, dans le miracle, il y a suffisamment de clarté pour ceux qui veulent bien croire, et suffisamment d'obscurité pour ceux qui ne veulent pas.
Et qu'on soit spécialiste ou pas spécialiste, croyant ou pas croyant, on a tous à se poser la question face à un signe et à donner une réponse, et qui est une réponse personnelle. Donc c'est le premier temps. Deuxièmement, Dieu ne fera jamais un miracle contre nature. Il ne fait pas un miracle contre nature, il ne va pas faire un miracle contre sa création. Le miracle, ce n'est pas qu'un rond devienne carré. Certainement pas. Hein. Donc la guérison, ce n'est pas non plus un truc magique. Ce n'est pas quelque chose qui vous tombe, on sait où, d'une étoile. Hein. Il y a bien un processus biologique qui a lieu à l'intérieur d'un organisme vivant. D'accord ? Alors bien sûr, on ne peut pas l'expliquer. Donc on dit guérison inexpliquée. Mais je ne dis même plus inexplicable, parce que si un jour on pouvait l'expliquer, ça ne me gênerait pas. En tout cas, aujourd'hui, avec les moyens actuels de la médecine scientifique qu'on connaît, c'est inexpliqué. On ne peut pas l'expliquer. C'est-à-dire que c'est tout à fait en contradiction avec ce qu'on connaît des lois habituelles d'évolution de la maladie. Point. On ne peut pas aller plus loin. Encore une fois, après, il y a une interprétation qui peut être donnée. Mais on part de là. Hein, d'accord ? Donc ça, c'est quand même important. D'autre part, alors oui, pourquoi il y en a qui ne guérissent pas ? Pourquoi il y en a qui guérissent ? Je n'ai pas la réponse. Ça, c'est clair. Je n'ai pas la réponse. La seule chose qu'on peut dire, c'est que, d'abord, pourquoi certains guérissent ? Est-ce que c'est parce qu'ils ont plus de foi que d'autres ? Est-ce qu'ils ont plus prié que d'autres ? Vous savez, dans l'Évangile, on dit toujours « va, ta foi t'a guéri ». Alors, il faut avoir une foi costaud, hein, très costaud. L'idéal, c'est de prier les bras en croix toute la nuit devant la grotte. Non ? Vous croyez ? C'est pas interdit de le faire, mais ça ne veut pas dire pour ça que votre volonté sera accomplie. C'est ça le problème avec Dieu. C'est que nous, on prie, et lui répond, et il sait mieux que nous ce qui est bon pour nous. Alors, nous, ça nous met quelquefois mal à l'aise, ça nous gêne, ce n'est pas exactement ce qu'on aurait voulu. En tout cas, c'est jamais perdu de prier, c'est jamais perdu d'avoir la foi. Et c'est là où je voudrais revenir, c'est que, et c'est très intéressant, c'est que ce n'est pas la foi individuelle. Vous savez, dans un monde très individualisé, aujourd'hui très individualiste, c'est pas la foi individuelle qui compte, c'est votre foi à tous, ici, présents. C'est le fait d'avoir quitté vos habitudes et votre confort pour venir ici dans, en pèlerinage, où il y a moins de confort, obligatoirement, et où vous faites une démarche de foi. Une démarche de foi, une démarche d'espérance, parce que je suppose, c'est quand même le charisme de Lourdes, qu'il y a des guérisons et que vous venez prier pour des guérisons, la vôtre ou celle de votre entourage. Et une démarche aussi dans la charité, parce qu'il faut voir aussi ici tous ceux qui se mettent au service les uns des autres bénévolement. Moi, j'ai des médecins qui viennent du fin fond des Pouilles italiennes ou de Sicile, 8 jours gratos au service des malades, sans gagner un sou chez eux pendant ce temps-là. Donc, foi, espérance, charité, ça vous rappelle quelque chose, hein, les vertus théologales vécues en peuple. Parce qu'en fait, c'est vous tous qui vivez ça, c'est le peuple de Dieu rassemblé ici, en ce lieu béni où Marie est présente. Hein, elle n'est pas venue 18 fois pour disparaître, elle est là et on le sent bien. Donc en ce lieu où le ciel s'est ouvert, eh bien cette foi, cette espérance, cette charité que vous vivez ici, ben vous créez le corps même du Christ qui est en lui-même guérissant. Et je crois que c'est comme ça qu'on peut l'expliquer, pourquoi il y a des guérisons ici. C'est difficile d'aller tellement plus loin. Alors si, il y en a qui ne guérissent pas dans leur corps, c'est vrai, il faut reconnaître, il y en a qui repartent dans l'état dans lequel ils étaient, pourtant dans l'état physique dans lequel ils étaient. Parce que je peux vous dire que quand même les témoignages de ceux qui sont venus, c'est de dire « je ne suis pas venu pour rien, j'ai reçu quelque chose ». Je repars plus fort, avec une plus grande paix, et j'ai envie de revenir. Hein, et ça me permet de mieux assumer mon handicap ou ma maladie ou ma souffrance. Et ça, c'est quand même très, très important. D'autre part, je crois aussi que s'il y a des guérisons physiques aujourd'hui encore, même si elles ne sont pas nombreuses, elles sont importantes parce que ce sont les seules visibles. Et que justement, elles-mêmes sont signes de toutes les autres guérisons non visibles qui ont lieu ici. Et ces guérisons invisibles, nous pouvons tous les vivre, vous comme moi, et chacun d'entre vous, pas votre voisin de droite ou de gauche. Hein. C'est quoi ces guérisons invisibles ? C'est les guérisons du cœur, c'est les guérisons de l'âme. Les guérisons de l'âme, les guérisons
du péché, hein, qui se passe à la chapelle de la Réconciliation. Et je crois que le miracle permanent de Lourdes a lieu là, à la chapelle de la Réconciliation. Les chapelains le disent et le redisent. Et puis toutes les guérisons dont on a besoin aujourd'hui, tous, dans un monde difficile, dans un monde agressif, dans un monde perturbant, spécialement pour les jeunes, hein, mais même pour les moins jeunes, parce que quand on est moins jeune, on accumule les couches de blessures que l'on vit les unes après les autres, et si on ne les guérit pas, si on n'essaye pas de s'en sortir, ça va nous empoisonner l'existence, ça va nous bloquer, ça va nous empêcher d'avancer dans la vie spirituelle. Donc je crois que Lourdes est un lieu de guérison pour nous, aujourd'hui, au XXIe siècle, et pour tous, non, chacun d'entre nous.

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2: Oui, mon Dieu, tu es venu à mon secours. Je crie de joie à l'ombre de tes ailes. Psaume 62, 8.

Le thème, c'est inviter Marie au cœur de nos familles. Alors, il y a plusieurs indications dans ce thème, à savoir l'invitation, car il dépend de nous de l'inviter ou de ne pas l'inviter. Je disais ce matin qu'on pouvait aussi passer chez des amis et espérer être retenu. Quand j'étais gamin, en famille, on aimait bien comme ça aller dimanche après-midi. Et moi, secrètement, vers 6-7 heures, je me disais, j'espère qu'on va rester dîner. Ça supposait que les amis en question nous invitent, bien sûr. Et je pense que Dieu agit de cette même manière. Il a le secret désir que nous l'invitions. Rappelez-vous ce qui se passe au moment d'Emmaüs. Il fit mine d'aller plus loin. C'est-à-dire que secrètement, ça veut dire secrètement, il espérait qu'il le retienne. Et en fait, ça marche. Reste avec nous, Seigneur, car déjà le soir baisse, etc. Reste avec nous. Et ça, cette invitation, elle est capitale. Et je crois que dans nos vies, certes, le Seigneur est tout puissant, le Seigneur intervient, mais beaucoup de choses dépendent de nous également. C'est valable pour l'accueil du Seigneur. Et c'est vrai que si vous venez à la messe ou si vous ne venez pas, vous aurez une autre manière d'être en proche de lui et de manifester. Le fait même que vous soyez présent à la messe montre bien votre désir de le recevoir. Et que ce n'est pas simplement, bien sûr, manger l'hostie, c'est être présent à sa parole, c'est être capable de s'offrir. S'offrir, car l'hostie de ta messe, c'est toi. Et dans cet admirable échange que nous voyons dans l'Eucharistie, c'est la rencontre entre deux désirs, le désir de Dieu et le désir de l'homme. Vous voyez, je crois que cette question du désir ou de l'invitation est très importante. La preuve, c'est qu'en français, le mot hôte, bien sûr, vous savez, c'est celui qui reçoit et c'est celui qui est reçu. Et que inviter Marie, cela veut dire aussi de manière active, entendre peut-être déjà son désir qu'elle a de venir nous rejoindre, mais elle ne le fera pas si nous ne disons pas notre souhait qu'elle puisse être au cœur même de nos familles. Ça, c'est l'inconvénient, je ne sais pas, c'est pas un inconvénient, mais quand le Seigneur est suffisamment discret, qu'il ne veut pas s'imposer, mais il se propose, car Dieu propose et l'homme dispose. Souvent, nous disons que nous prions Dieu, ce qui est vrai, mais souvent, Dieu nous prie. Veux-tu bien observer mes commandements? Veux-tu bien que je sois au cœur même de ta vie? Veux-tu bien que je puisse te transmettre, effectivement, la lumière, la chaleur et le feu? Voilà, alors ça, c'est valable dans notre relation à Dieu, et je crois que c'est valable aussi dans notre relation à Marie. On en parle parce que nous sommes le 15 août. Et la question, c'est véritablement en quoi cette fête, bien sûr, doit changer quelque chose. Alors, comme nous l'avons dit, c'est vraiment l'espérance d'être un jour en Église face à Dieu et de pouvoir vivre tout ce que nous aurons semé sur la terre, se voir déployer, magnifier dans le royaume des cieux. Ça, c'est notre espérance, mais nous avons aussi à vivre ce chemin qui est un pèlerinage. C'est un pèlerinage car c'est une marche en avant. On marche en avant et le Seigneur, dans sa bonté, nous a donné tout ce qu'il faut pour pouvoir continuer notre route. Rappelez-vous, dans le désert, le peuple sorti d'Égypte va vivre jour après jour cette pédagogie de Dieu qui donne sa grâce, sa providence, jour après jour, pour donner le pain, pour donner l'eau, pour donner le feu. Et c'est vivre notre vie quotidienne en présence du Seigneur. Alors, dans le cadre de cette providence, dans le cadre de cette générosité de Dieu, nous voyons que Jésus, bien sûr, c'est notre Sauveur, nous le savons, nous le célébrons, et Jésus a tout donné. Tout donné de ce qu'il est et tout donné de ce qu'il a. Il nous apprend à dire « notre Père » car il veut que son Père devienne le nôtre, ce qui est quand même incroyable. Et puis, il aussi nous donne sa mère.
Et si nous avons cette dévotion mariale que d'autres chrétiens, je pense à quelques frères protestants qui trouvent que vraiment notre dévotion mariale est quand même un petit peu exagérée, moi j'ai tendance à répondre, je suis assez simpliste dans mes réponses parfois, de dire ben oui, mais c'est un commandement de Dieu. Sur la croix, Jésus a dit à Saint Jean, comme vous le savez, Jean, voici ta mère, et à Marie, voici ton fils. À partir de ce moment-là, le disciple bien-aimé l'a pris chez lui. Et je veux dire, quand quelqu'un meurt, les paroles sont de la plus grande importance. Les Vendredis Saints, les sept paroles de Jésus en croix, sont tout un programme de vie. Et pour pouvoir nous encourager. Et dans ces paroles et ces paroles de vie, il y a le don qu'il nous fait de sa mère. Voici ta mère. Hein, voici ta mère, dit-il aux disciples bien-aimés. Alors, on pourrait dire, il faut déjà être proche de Jésus pour accueillir le don qu'il nous fait de sa mère. Bon, et c'est vraiment pour moi un commandement de Dieu, donc ça ne se discute pas. Je veux dire, on ne discute pas les commandements de Dieu, parce qu'on sait que Dieu a toujours raison. Dieu a toujours raison, ils sont toujours d'accord, tous les trois, hein, et donc nous-mêmes, nous ajustons à cette volonté. Et je pense que ce don de Marie est très important, parce que nous avons besoin de celle qui est plus mère que reine, disait sainte Thérèse de Lisieux, et qui est créature comme nous. Voilà. Alors, est-elle une intermédiaire? Il n'y a qu'un seul médiateur, c'est Jésus, entre Dieu et les hommes. Ceci dit, nous avons plein, il y a plein de médiations également. Je suis sûr que parmi vous, certains ont peut-être retrouvé le chemin même de l'Église et de la foi grâce à un conjoint, grâce au témoignage d'une grande cousine ou d'une vieille tante, ou d'une voisine, de la boulangère, etc. Ça fait partie des médiations. Et puis, dans le cadre de ces médiations, il y a bien sûr donc cette présence de la Vierge Marie qui nous est donnée pour mère. Alors, la fonction maternelle, c'est de donner la vie, de la transmettre, d'éduquer, de nourrir, et puis d'être un modèle, une maîtresse de vie spirituelle. Hein, comme on peut l'entendre, elle a toujours été très importante dans la vie des grands saints, et elle est vénérée de manière commune, j'allais dire. C'est la semaine dernière, ou c'est le début de semaine, j'ai reçu une lettre d'un monsieur de 86 ans qui me disait « Mon père, je trouve que... je réfléchis, je trouve que si l'Église a tant de difficultés, c'est parce qu'elle dit beaucoup de, pas de bêtises, je ne sais plus comment le mot il a utilisé, mais quand même, allez nous dire que Marie est la mère de Dieu, non, ça peut pas, on ne peut pas accueillir ça, ce n'est pas possible. » Alors, ce monsieur fait un recto verso pour expliquer pourquoi on ne peut pas dire que Marie est mère de Dieu. Comment Dieu pourrait-il avoir une mère, surtout une créature comme nous? Ça a occupé les pères de l'Église jusqu'au concile de Nicée. Qu'allons-nous dire? Théotokos, la mère de Dieu. Mais quand on dit la mère de Dieu, peut-être que pour vous c'est commun et ça va de soi, mais ça ne va pas de soi. Et ces questions de ce vieux monsieur, je pense que je vais lui répondre, parce que dans ces cas-là, il faudrait peut-être un grand développement, mais il me semble qu'elle est mère de Dieu parce que Jésus est Dieu. Et comme Jésus est Dieu et qu'elle est sa mère, elle devient mère de Dieu. C'est tout, mais en fait c'est beaucoup quand même, et elle est vénérée et priée comme étant la mère, et pourtant elle n'est que créature, comme je le disais ce matin à l'homélie, elle n'est que la lune, alors qu'elle n'est pas source de lumière, mais elle transmet effectivement la lumière. Voilà, sur l'identité de Marie, et quelle est sa mission? Eh bien sa mission, nous la voyons, c'est d'accueillir complètement la grâce de Dieu, immaculée jusqu'à la gloire de l'Assomption, ce qui est pas le moindre de notre étonnement, c'est de voir que Marie soit restée sans péché après tout ce qu'elle a vécu. De voir, les 30 premières années, tout allait bien, tout allait bien, j'imagine. Enfin, quoique, c'est la vie aussi de Nazareth. C'est une vie simple. La grâce de Dieu, c'est aussi pour vivre les choses les plus ordinaires, qui sont une œuvre de choix qui veut beaucoup d'amour
et qu'on peut mettre beaucoup d'amour dans les choses les plus simples et les plus ordinaires. Hein, tous les grands saints nous l'apprennent également. Hein, mais qu'elle soit restée sans péché, alors même qu'elle a vu son fils rejeté de Nazareth, qu'elle l'a vu ainsi en danger, qu'elle a participé à cette angoisse, inquiétude de savoir ce qui va se passer. Et là, je résume, mais de faire court en disant, en voyant comment elle l'a suivi pendant toute sa passion, jusqu'à le recevoir dans ses bras, le corps mort de son fils, et elle reste sans péché. Non, non. C'est-à-dire que je crois qu'elle participe d'une certaine manière à la rédemption par une grâce de préservation. Une grâce de préservation dont certains peuvent bénéficier. Thérèse de Lisieux le dira bien elle-même en disant, j'ai été préservée dans ma vie. Car j'aurais pu naître dans d'autres circonstances et faire tous les crimes du monde. Mais je sais aussi que si j'avais commis tous les crimes de la terre, ce ne serait qu'une goutte d'eau dans l'océan de sa miséricorde. Voilà. Et Marie est là à la fois pour nous encourager. Alors, inviter Marie dans nos familles, c'est un acte volontaire. C'est là où je pense que de manière dans la notre foi catholique, hein, c'est installer Marie chez soi. Et puis, on trouve donc ce que nous avons prié ce matin, à savoir la consécration à Jésus par Marie. En contraction, on dirait « on se consacre à Marie ». Moi, ça ne me gêne pas du tout, cette formule, de se consacrer à Marie, sachant que de toute façon, elle ne retient rien pour elle, puisqu'elle donne tout à son fils. Et que je me consacre bien à Jésus par les mains de Marie, parce que Jésus me l'a donné comme mère, et qu'en me consacrant à elle, c'est bien pour grandir sur le chemin de la sainteté et d'un chemin de sanctification. Voilà, Marie nous aide ainsi à vivre notre vie et notre vie quotidienne. Alors, se consacrer à Jésus par Marie, cela suppose d'être très, voilà, très très concret, très pratique également. Donc, il peut y avoir une démarche solennelle. Je crois que c'est Marie-Reine Immaculée, la communauté, qui faisait des démarches un peu liturgiques, domestiques, d'intronisation de Marie au cœur même des familles. Ou à l'occasion d'une fête, on l'accueille vraiment solennellement et on lui dit solennellement qu'on l'invite. Elle est invitée, on ouvre la porte, elle rentre, voilà. Hein? Mais c'est aussi c'est très important. Je crois qu'il y a et ça donne on retrouve là la vocation même de la famille d'être une église domestique. En période de confinement, il y a eu des familles qui ont eu une créativité pour pouvoir compenser le manque qu'ils avaient de pouvoir participer à l'Eucharistie et qui ont eu des liturgies familiales tout à fait étonnantes. Je pense à cette famille qui a vécu toute la Semaine Sainte. Vraiment, alors il y avait 6 enfants, donc voilà. Alors j'ai envoyé les photos du chemin de croix qu'ils ont mimé. Il y a eu aussi un repas, dernier repas de Jésus, un chemin de croix, enfin etc. Il y avait vraiment une liturgie, une créativité sur que les enfants, dès qu'on les habille, dès qu'on les déguise, ça passe. Et je veux dire, Marie peut nous aider ainsi à inventer. Être église domestique, être ecclésiola, une petite église, ou quelque part quand on vit de cette charité, alors on remplit complètement notre vocation. Hein, car toute notre vie a à devenir eucharistique. Donc moi, le foyer de charité, Marthe Robin, il y a des livres qui ont été écrits sur cette longue messe de Marthe Robin. Parce que finalement, Marthe Robin, vous savez, elle communiait une fois par semaine, ne participait pas à l'Eucharistie, parce qu'à l'époque, on n'allait pas célébrer dans la chambre des malades.
et se confessait à chaque fois qu'elle recevait l'Eucharistie, mais en fait, toute sa vie est devenue eucharistique. Son lien, donc sa vie mystique, était complètement, je veux dire, ordonnée par sa consécration à la Vierge Marie. Telle manière que toute sa vie soit un accueil de Jésus. Et que les étapes même de la célébration eucharistique sont très importantes, à savoir l'accueil, la demande de pardon, l'accueil de la parole de Dieu, je m'offre moi-même, je reçois de l'autre, et puis je reçois après cet élan qui me fait partir sur les routes pour, comme nous l'avons entendu ce matin, le mystère de la visitation. Et quelque part, on voit que tout a été vécu par Marie, et que nous-mêmes, nous sommes invités à vivre par elle, avec elle et en elle. Ça fait 3e fois que je l'ai dit dans la journée. C'est pas forcément si simple à entendre, parce qu'on nous dira, bah, attendez, il n'y a qu'un médiateur, c'est par lui, avec lui, en lui. Oui, mais on peut aussi grandir dans la confiance en Marie pour appartenir davantage à Dieu. Et ça peut être très radical. Saint-Louis-Marie Grignon-Montfort disait que tous les saints avaient honoré Marie. On peut pas être chrétien et ne pas reconnaître que Marie, au jour de l'Annonciation, a reçu une grande grâce et que Jésus s'est incarné. Donc Marie a une place particulière, tout à fait reconnue par nos frères protestants et j'allais dire aussi par nos frères musulmans, puisqu'ils la reconnaissent comme étant la mère de Jésus le prophète. Entre parenthèses, Marthe disait que Marie sera un pont entre les chrétiens et les musulmans. Car les musulmans peuvent entendre que Marie a une place importante, je cite au passage. Et que, voilà, c'est cette invitation à mettre Marie dans notre vie de manière extrêmement concrète, mais je veux dire absolue. Alors, Saint-Louis-Marie Longfort disait, tous les saints ont reconnu Marie comme avec une place importante, unique et pourtant imitable. Ceci dit, il y a des saints qui semblent avoir marché de manière beaucoup plus légère et heureuse vers la sainteté en se consacrant à Marie. Et il en fait partie. Et peut-être que c'est peut-être une invitation pour nous. Alors c'est la Vierge Marie se propose à nous de disposer. Et c'est là où il y a l'invitation de Marie, inviter Marie dans nos familles, c'est pour vivre tous les événements de notre vie de manière plus heureuse et plus absolue. C'est par elle vivre les éléments les plus simples. Lorsque pour des raisons familiales ou professionnelles, j'ai peut-être un coup de fil difficile à passer, je peux consacrer tous mes coups de fil, par exemple, pendant 15 jours, parce que ça doit être extrêmement concret, la consécration à Jésus par Marie. Il faut l'expérimenter, il faut voir si ça marche, on continue, si ça marche, on arrête, si ça marche pas. Ah ben, il faut parfois être un peu efficace, quoi. Et consacrer tous ces coups de fil, puis voir ce qui se passe, et faire des relectures, voilà. Et puis à partir du moment où on voit que ça c'est plutôt mieux passé, le coup de fil que j'ai passé à mon patron ou à ma belle-mère ou à je ne sais pas qui, je continue. Voilà. Alors c'est de manière très concrète, c'est être avec elle en lui demandant d'intercéder pour telle ou telle raison. Je parlais ce matin du communiqué que j'ai fait dans mon diocèse sur le site du diocèse à propos des lois de bioéthique. Bon, il se trouve que Charente Libre a relayé déjà ce matin l'inquiétude de l'évêque d'Angoulême, et je reçois un tas de messages en disant « mais pour qui se prend-il celui-là » et l'homme, pourquoi est-ce qu'il critique la liberté de la femme ? Et je pense que je vais en avoir pendant quelques jours. Ben, je me dis, finalement, c'est pas si mal que ça tombe le 15 août, que ça commence le 15 août. Je vais lui confier à Marie mes petits soucis, là, et qu'elle s'en arrange. Parce qu'il y a des choses qu'on ne peut pas gérer et qui sont trop fortes pour nous, et même des agressions trop fortes dans nos vies. Et c'est là, tous,
disait Jean-Paul II, Saint-Louis-Marion de Montfort. Tout à toi, tout. Tout. On n'en est pas là, hein. C'est là où je disais, ben, commencez déjà par les coups de fil, commencez par le courrier. Si vous faites des devoirs de s'asseoir entre couples ou le prochain temps que vous aurez en couple, eh ben, mettre Marie présente pour voilà, aider à que ce soit fécond. Et puis tout, jusqu'à... Alors pour arriver au totus tous, il faut le faire, hein. Et ça suppose d'être, de grandir véritablement dans la foi en Jésus, et de penser que Marie peut être importante. Hein, c'est là où je disais, mais quand je finissais une retraite, c'était surtout en, vous allez rentrer chez vous demain, si vous avez tout donné à Marie dans la journée, quand vous arriverez chez vous, eh ben, d'abord, surtout si vous êtes tout seul peut-être, vous allez sonner à la porte. Ben oui, parce que si vous l'avez invitée chez vous, elle est déjà là alors que vous allez arriver. Je l'ai déjà fait, c'est assez rigolo. Après, il y a la voisine derrière qui dit « Mais qu'est-ce qu'il fait ?» Il sonne à la porte, il est chez lui, n'importe quoi. Bon, ça c'est de l'humour, hein, parce qu'il faut bien s'amuser un peu. Et qu'en même temps, ça veut dire « Je t'ai installé chez moi. » Alors vous n'attendez pas qu'on vous dise de rentrer. Vous rentrez, vous fermez la porte. « Je te salue, Marie. » Voilà. Je te salue Marie. Parce que Marie, elle est là. Alors bien sûr, parfois c'est bien d'avoir un signe physique qui montre qu'on l'a installée. Où est-elle Marie? Où est-elle? Hein, une petite statue. Alors, il y a des coins qu'on n'oublie jamais de fréquenter. C'est la cuisine en particulier. Si vous avez une magnifique Vierge du 18e qui est dans le salon, que vous n'ouvrez que trois fois par an, c'est peut-être pas la peine, c'est pas là forcément qu'elle est la mieux, c'est-à-dire que c'est dans la vie quotidienne qu'elle veut être, pas simplement dans des moments exceptionnels de réception au salon. Car Marie s'occupe des choses les plus matérielles également, parce que les choses les plus simples peuvent être une œuvre de choix qui veut beaucoup d'amour, comme dit le poète, et que c'est vrai qu'alors je lui donne mes clés de maison et la maison secondaire et la voiture, et je lui donne ma carte de crédit. Bon, peut-être pas quand même, hein. Elle n'a pas besoin, là où elle est. Oui, mais ça veut dire, les dépenses que je veux les faire aussi de manière sainte, entre guillemets. Sainte. Et que la Vierge Marie a besoin d'être honorée, et c'est important que nous l'honorions. Là-haut, il y a un magnifique trésor à la cathédrale d'Angoulême. Et il y a quoi d'autre? Deux ans, trois ans, la couronne de la Vierge a été prise, volée. Vraisemblablement, c'est un collectionneur qui a pris à Montlignon, à Notre-Dame de Fourvière et à Angoulême les trois belles couronnes qu'il pouvait y avoir au trésor. Et on n'a volé que ça. Et je me console en me disant, la Sainte Vierge n'a pas vraiment besoin. Hein? Ceci dit, c'est vrai que quand même, quand on voit l'histoire, c'est une couronne qui avait été faite au 19e avec toutes les bijoux de ces dames d'Angoulême, et que c'est pas rien. Vous donneriez votre bague de fiançailles, vous, pour mettre une couronne de la Vierge? Eh bien, elle n'en a pas besoin, c'est vrai. Et en même temps, c'est un bel acte quand même de pouvoir offrir une bague de fiançailles. Et également de la donner à la Vierge Marie, vous voyez, mais c'est pas. C'est pour dire qu'il y a une manière de la vénérer qui la met aussi en avant, car on reconnaît à la fois son importance dans notre vie. Et puis de manière très concrète, vous voyez, je parlais des coups de fil, je parlais de nos soucis quotidiens, peut-être de recherche de travail, d'orientation des enfants, et puis Marie a ceci de caractéristique, c'est qu'elle a été mariée, quand même. Qu'elle a eu un fils, quand même.
Bien sûr, c'était la Sainte Famille. Bon, enfin, son mari n'était pas parfait. Elle est immaculée, Jésus est fils de Dieu, mais Joseph, son mari, lui, n'était pas parfait, puisqu'il était pécheur. Rien ne dit qu'il n'était pas. Et que Marie a vécu vraisemblablement aussi, voilà, toute cette vie familiale comme étant le creuset où elle a pu épanouir et conserver et déployer hein, toutes ses capacités, ses talents hein, qui sont manifestes au jour de la visitation, comme nous l'avons entendu ce matin, afin de pouvoir chanter son Magnificat. Et elle nous apprend à dire donc l'élan de la fin d'Eucharistie. Que nous ayons une communion réelle ou de désir, la réalité, c'est la communion qui nous met en alliance avec Dieu. Et la Vierge Marie nous apprend jour après jour à vivre cette communion avec Dieu. Et que si vous avez de la difficulté pour prier, qui n'en a pas ? Si vous n'en avez pas, vous viendrez me donner votre secret. Mais eh bien, c'est de lui confier aussi ces temps d'intériorité si importants. Encore une parole de Marthe, hein, qui disait « Si on me demande que faut-il mieux faire, l'oraison ou la communion fréquente ?» Elle répond « Il n'y a pas à choisir. » Ah bon, quand même, il n'y a pas à choisir. Ceci dit, si j'avais à choisir, je choisirais l'oraison. Parce que la communion peut être assez passive, on suit le mouvement, on accueille, on s'en va, et on peut rester très extérieur. Par contre, la vie d'oraison suppose qu'il y a un don véritable de nous-mêmes, et qu'on ne peut pas faire oraison sans qu'il y ait, je veux dire, ce don de soi. De soi qui peut être aride, qui peut être difficile. Pour moi, l'oraison, c'est avant tout un temps consacré. Vous avez décidé de prier 10 minutes, vous priez 10 minutes. Si vous avez dormi pendant 10 minutes, comme vous avez choisi de rester 10 minutes, c'est quand même un temps d'oraison, quel que soit ce qu'il y a dedans. C'est un temps consacré. Ceci dit, ça peut s'améliorer. Et si on a envie de s'améliorer, c'est là où la place de la Vierge Marie, qui est une priante, nous aide à rester en communion avec le Seigneur, de la même manière que Jésus, lui, il prie, alors même qu'il est Dieu. C'est la preuve que la prière n'est pas le signe d'une créature consciente de son état et désirant être en communion avec son Seigneur. C'est le signe d'une alliance, d'une intimité. Au cœur même de la Trinité, il y a ce don de soi réciproque. Je te reçois et je me donne à toi pour t'aimer fidèlement. Et ça, c'est le mystère, et c'est le mystère d'alliance. Hein, donc là, véritablement, je crois que la Vierge Marie peut nous aider. Alors le par elle, avec elle et en elle me paraît intéressant, et de voir que la Vierge Marie me paraît importante, surtout dans ces périodes un peu troubles que nous vivons. Toutes les périodes sont troubles. La période d'aujourd'hui en a. J'ai lu là dans le journal là, cette semaine, là, ce qui concerne Lourdes, puisqu'il y a des grandes inquiétudes sur les petits commerçants là, ne voient personne, donc ils vont fermer boutique. Hein, les hôtels n'ont pas grand monde. Et pour ceux qui vont à Lourdes, même si les Béatitudes ont réussi à faire un rassemblement, mais moindre, hein, il y a quelques temps, mais voir Lourdes sans pas beaucoup de monde et sans malade, ça n'est jamais arrivé depuis le début. Qu'est-ce que ça veut dire tout ça ? Est-ce que nous allons pouvoir interpréter les signes des temps ? Est-ce que nous allons pouvoir voir dans ces temps, il ne s'agit pas d'avoir des conclusions très hâtives, hein, de condamnation et autres, mais il faut aussi, Marie méditait tous ces événements dans son cœur, être capable de méditer. Et pour cela, véritablement, je pense que c'est un bon calcul que de permettre à la Vierge Marie d'être invitée chez nous. Et vous savez, je pense qu'elle connaît le chemin de la prière, et la plus belle prière qu'elle ait dite,
elle l'a dit au jour de l'Annonciation, et tout résume sa vie, comme cela aussi résume, je pense, notre chemin eucharistique, c'est lorsqu'elle a dit « Amen ». Alors on dit qu'elle a dit « Fiat », mais comme dit le Père Cantal de la Messa, vraisemblablement elle ne parlait pas latin. Il n'y avait aucune raison de parler latin à l'époque. Le latin n'est pas une langue sacrée. Et elle a dû dire ce que tout le monde disait, c'est « Amen ». Vous voyez le mot « Amen ». Amen, c'est fiat. Mais c'est plus que, c'est pas simplement merci. Quand j'étais rentré au séminaire à Paris, au Carme, le premier temps, les premiers jours du séminaire, il y avait un séminariste qui s'approchait et quand on disait le corps du Christ, il répondait, je crois et je t'aime. Premier jour, bizarre. Deuxième jour, étonnement. 8 jours après, agacé. 15 jours après, on s'habitue. Et un mois après, j'ai dit, mais en fait, ça, c'est une bonne traduction. Je crois et je t'aime. Je crois et je t'aime. Et là, vous voyez, la Vierge Marie, je disais que Marthe a vécu une longue messe où tout était eucharistique dans sa vie. Et je pense que vous pourriez relire la vie de Marie comme étant aussi un chemin eucharistique. Et qu'elle nous apprend à dire le Amen. Amen de cette présence en Dieu, de cette présence de Dieu en nous, qui vient pas simplement nous visiter, mais nous habiter par sa parole. Et comme disait Saint-Louis-Marie Grignon de Montfort, quand l'Esprit-Saint trouve Marie dans une âme, il y court, il y vole. Il ajoutait, une affaire avec Marie est une affaire réussie. Bon, ça fait du bien tout ça, non? Alors, comme nous voulons réussir nos affaires, et nos affaires justes et bonnes, eh bien, nous prenons Marie chez nous. Elle nous apprend à dire Amen. Pas simplement, vous voyez, au moment de recevoir le corps du Christ dans les espèces eucharistiques, mais que toute notre vie soit un Amen. Car si nous communions, c'est bien pour réaliser que le Seigneur est là en permanence et qu'il se propose à nous. Voilà. Un petit peu ce que j'ai envie de dire sur inviter Marie dans nos familles. Personnellement, nous en avons tous besoin, et toutes les familles, je crois, en ont besoin. Et que nous pouvons lui confier des choses aussi difficiles, et Marie répond. Et que, dans la rue du Bac, Catherine Labouré, quand on voit les... Je suis l'Immaculée, etc. Et quand elle a les mains ouvertes avec des gens de pierre et qui émettent des rayons, il y a des rayons courts et des rayons longs. Et quand elle nous dit, mais pourquoi est-ce qu'il y a des rayons si courts? Mais dit, ça sont toutes les grâces qui ne me sont pas demandées. Oh, ben, je dis, ben alors ça, attendez Vierge Marie, on s'en occupe. Toutes les grâces qui ne sont pas demandées, elles sont réservées, c'est-à-dire elles sont retenues. Et l'idée, lorsque nous fêtons l'Assomption, c'est de dire Amen, c'est-à-dire ouvre les vannes, Seigneur, de ta grâce. Que la Vierge Marie nous aide aussi à recevoir en plénitude l'abondance de l'amour de Dieu. Elle l'a vécu sur cette terre, dans son long pèlerinage de foi, et elle est comblée aujourd'hui au ciel, parce que Dieu est bon et pour être un modèle pour nous. Voilà, un petit peu. Alors, je ne sais pas, peut-être que quelques-uns peuvent peut-être réagir ou nous donner un petit témoignage sur ce qu'ils ont pu obtenir. J'ai oublié de vous dire j'ai été appelé au sacerdoce. J'avais 31 ans. J'étais installé comme médecin à Nantes. Et mon appel au sacerdoce, c'est avec le récit de l'Annonciation. Et donc, pour moi, ça a toujours été important, et que car rien n'est impossible à Dieu, c'est quelque part ce que l'ange dit à Marie à propos de sa cousine Élisabeth, et c'est ce que dit l'ange à propos de moi, ou à propos de vous, car rien n'est impossible à Dieu. Et ça passe, je crois, par le chemin de Marie. Voilà, alors, est-ce que vous voulez un petit peu réagir ? À froid comme ça, c'est un peu rude, mais vous avez le droit de discuter de quelques secondes et puis peut-être d'un témoignage de couple ou je ne sais pas s'il y a des questions à poser, mais pourquoi pas, ou des choses qui n'auraient pas été claires.

0: Je vais me lancer. Juste un petit témoignage par rapport, en effet, à ce que vous disiez. On peut tout obtenir de Marie, mais dans les choses les plus simples. Nous habitons pas à Paris avec mon mari, on a une petite fille et nous avons une voiture. Et il est souvent difficile de se garer, notamment lorsqu'on est invité, par exemple, à une communion, à une messe qui n'est pas à côté de chez nous. Et ce qu'on fait, c'est que l'on prie Marie. Parce que Marie sait que nous devons aller à la messe, et à chaque fois que nous prions Marie, nous trouvons une place. Voilà, c'est tout bête, mais on l'expérimente très souvent, et à chaque fois Marie répond favorablement. Voilà, la dernière fois c'était pour aller à la communion d'un jeune garçon juste après la fin du confinement, et c'est notre fille qui a prié sans nous le dire, et nous avons obtenu une place de parking. Voilà, c'était tout simple, mais c'est un petit clin d'œil. Alors que nous, on avait oublié de prier.
1: Je crois que c'est une invitation. Si on est fidèle dans les petites choses avec Marie, elle pourra aussi faire les grandes choses. C'est une invitation à aller plus loin dans la confiance. Hein, Père Michon parlait dans les foyers de cette spirale de la confiance. Plus nous expérimentons, plus nous faisons confiance. C'est valable dans nos relations mutuelles. La confiance, c'est une expérience, c'est pas simplement une idée. Et plus nous voyons que nous avons des bonnes raisons de faire confiance à Marie, plus nous lui en donnons. Vous n'allez pas lui donner tout de suite toutes vos clés, vos cartes de crédit, tout le reste, et votre santé et compagnie. Mais vous pouvez donner, vous demander des petites choses simples, et puis après, ça s'ajoute, je crois.
2: Qu'est-ce qu'on demande à Marie? Qu'est-ce qu'on demande à Jésus? On demande à Marie ou à Jésus, quelle est la différence en fait des demandes?
1: Ah ben ça dépend de la convention. Non mais je sais pas. Je pense que c'est on demande. Vous ne pouvez rien faire sans moi, dit Jésus. Mais les grâces qu'il veut nous donner peuvent passer par Marie. Alors c'est là où je crois que c'est important de dire bon, j'aime bien cette Vierge au sourire. La Vierge Marie ne rajoute pas un sourire à Dieu qui n'en aurait pas. Elle révèle le sourire de Dieu, y compris dans sa dimension féminine aussi. Alors peut-être que, vous savez, quand j'étais aumônier de prison, il y a des choses qui marchaient bien, c'est de donner une Bible. C'est de donner un chapelet, généralement on le trouve autour du cou. Bon, ils ne savent pas comment s'en servir, mais voilà. Mais ceci dit, il y a aussi... Moi, je pense que quand quelqu'un, enfin, en tant que pasteur, quand j'ai vu quelqu'un dans les mains de Marie qui prie Marie, je ne m'inquiète pas. Les choses vont aller pour un rapprochement. On pourrait dire, une dévotion, il y a des dévotions mariales qui peuvent être exagérées dans le sens où elles sont un peu exclusives, mais c'est jamais retenu. Alors, qu'est-ce qu'on demande à Marie? Ben voilà, on peut demander une place de parking, on peut demander de nous aider pour être juste dans notre attitude donc, au cours d'un coup de fil, on peut demander du travail, on peut demander tout. Alors, est-ce que je fais une différence, c'est ça votre question, entre ce que je demande à Jésus et ce que je demande à Marie? Moi, je crois que j'en fais pas. Oui, mais elle rajoute pas, je veux dire, elle rajoute pas une douceur féminine à Dieu qui serait par ailleurs un peu brut. Moi, je crois pas à ça. Ceci dit, il y a certains qui me diront, mais moi, je préfère faire mes petites affaires avec Marie.
3: Moi, ça m'arrive. Je sais pas si. Ça m'arrive assez fréquemment de pas forcément oser m'adresser à Jésus directement parce que c'est un homme et que là, je suis en colère. Et puis des fois, je me sens trop misérable. Et de me cacher sous le manteau de mon mari, ça me permet de m'approcher de Jésus sans avoir peur. C'est une maman, quoi. Donc, elle me prend comme je suis. Ça m'est arrivé encore, il y a pas très longtemps, je ne pouvais pas regarder Jésus. Par contre, j'ai dit à Marie, je me planque sous ton manteau, et là, je veux bien. Voilà, c'est pour dire la différence. Hein. Voilà.
1: Oui. C'est-à-dire que la prière de Marie, elle ne demande pas. Et ça, c'est la vraie prière. Vous savez, si vous voulez toujours être exaucé, vous voulez savoir un secret pour être toujours exaucé, eh ben, demandez à Dieu ce qu'il a l'intention de vous donner. Et pour cela, le discernement est très important. Et là, de ce point de vue-là, Marie n'est pas précise dans sa demande. Elle ne dit pas « change l'eau en vin », elle dit « ils n'ont pas de vin ». Vous ajoutez « celui-ci est malade » ou « je n'ai pas de travail » ou « voilà, notre pays vit, voilà, que faire ?» Le constat est donné par Marie. C'est intéressant, ils n'ont pas de vin. Ils n'ont pas de vin. Ça veut dire peut-être aussi, justement, ils n'ont pas la joie. Et peut-être que Marie, en cours de ce festival, est là, devant Dieu le Père et devant son Fils, en disant « ils n'ont pas de vin, regarde-les dans leurs difficultés d'aujourd'hui. Viens, Seigneur, les unir davantage. » Et c'est demandez, vous recevrez. Et je crois que c'est capital. Alors, Jésus dit aussi « ne rabâchez pas comme des païens, Dieu sait très bien ce qu'il vous faut pour pouvoir continuer notre route, mais demandez, vous recevrez. Si vos enfants ne vous demandaient jamais rien, vous seriez un petit peu déçus. Le fait qu'ils vous demandent, c'est sympa. Quand ils ne vous demandent pas, vous êtes inquiet. Non ? Et que quelque part, si vous n'avez pas besoin l'un de l'autre et que vous ne vous demandez jamais rien, il y a quelque chose qui ne colle pas non plus, avoir cette simplicité de demander. Donc Marie, je pense, nous aide à demander avec confiance. Et c'est une très belle prière d'intercession, hein, ils n'ont pas de vin. Elle ne va pas demander à Dieu de faire quelque chose, à lui de faire ce qu'il faut. Dans ces cas-là, c'est véritablement l'abandon. Mais regardez, moi, je ne sais pas, là, c'était ce qu'on a fêté Saint-Maximilien hier, quand même, Saint-Maximilien Kolbe, ce n'est pas un long fleuve tranquille. Hein. C'était quoi le titre hier déjà ? C'était « ni croisière, ni galère ». Ni croisière, ni galère. C'est pas un long fleuve tranquille, la vie, hein. Parce que les épreuves, on les choisit pas. Mais ceci dit, on peut très très bien, je veux dire, je sais que de toute façon, demain, quelle que soit l'épreuve, le Seigneur sera avec moi. C'est Madeleine Delbrel qui est dans le carrefour d'à côté. Hein, quel que soit demain, je sais que j'ai rendez-vous avec le Christ. Et je sais que Marie ne m'abandonnera pas, parce qu'aujourd'hui, elle est invincible. Aujourd'hui, c'est les cris de victoire qui doivent nous envahir. Un cri de victoire parce que Marie est victorieuse. Marie est victorieuse, c'est la victoire du Christ en elle. Et quand, quelque part, on arrive aussi à mener un

0: mieux.
1: Et pourtant, la miséricorde, mère de miséricorde, c'est ça, je l'inclus aussi, ou peut-être que ça inclut la consolation dans la miséricorde, hein, mais de venir consoler, hein, parce que nous avons des raisons d'être affligés, mais le Seigneur est là, et je crois que c'est la fonction, je veux dire, féminine, maternelle, hein, de consolation. On peut être consolé auprès de papa, il y a quelque chose peut-être différent aussi avec maman. Donc là, on s'arrange en famille. Avec Dieu, on s'arrange en famille. Mais c'est vrai que c'est intéressant de se poser la question, est-ce que je prie le Père, est-ce que je prie le Fils, est-ce que je prie l'Esprit Saint, est-ce que je prie la Vierge Marie? Dans quel cas est-ce que je mets ces cas-là? Est-ce que je prie jamais l'Esprit Saint? Ou est-ce que je suis toujours en dialogue avec Jésus? Moi, je vois dans ma vie spirituelle, ma conversion, ça a vraiment été la rencontre avec le Père, d'abord. Après, le Fils. Après, chronologiquement, il avait plus d'importance au départ le Père, ensuite le Fils. Et d'une certaine manière, je pense que Marie, d'emblée, tout de suite, a été présente. Hein, quand j'ai reçu mon appel au sacerdoce, avec cette parole de l'Annonciation, comme je vous l'ai dit, hein, je me suis mis les bras en croix, je me suis allé sur le sol en disant « Amen ». Non, pas du tout. J'ai fermé ma Bible, je lui ai dit « Va dehors, va t'aérer, ça va pas du tout ». Mais par contre, en allant m'aérer dehors, j'ai trouvé dans ma poche un chapelet et en priant, je sentais que la Vierge Marie me disait « Ben voilà, ça fait des mois que tu demandes au Seigneur quelle est ta vocation, il semble que le Seigneur te la montre. » Ça veut dire après, ben fais ce que tu veux, mais en même temps, voilà. Je pense que cette présence, vous voyez, maternelle, à un moment de vocation a été aussi importante. Alors que, voilà, c'était cet encouragement. Encouragement aussi à dire, mais n'aie pas peur, parce que je crois que inviter Marie chez nous, c'est sortir aussi de la peur et de nos paralysies. Aujourd'hui, on a particulièrement besoin d'être en paix, rassuré, consolé, et d'être sortir de nos paralysies, de nos inerties, de se mettre en mouvement. Hein, car moi, si j'étais la Vierge Marie, je vous dis, le jour de l'Annonciation, j'aurais chanté le Magnificat. Non ? C'est quand même pas mal. Je le crois, Jésus vient en moi, le Fils de Dieu, etc. J'aurais chanté le Magnificat. Eh bien, elle montre au contraire. C'est là où il est très juste, parce qu'envahi par l'Esprit, le feu de l'Esprit, c'est à partir du moment où je vais découvrir, où je vais aller vers ma cousine et que je vais aller lui porter le Seigneur, que quelque chose en moi va être magnifié. Et ça, c'est un secret aussi de la vie spirituelle. Hein, c'est à partir du moment où je vais dans un élan d'amour, et de l'élan missionnaire est un élan d'amour. Et à partir de ce moment-là, véritablement, j'ai la joie profonde. Hein, je veux que ma joie soit en vous et que votre joie soit parfaite. Mais c'est à partir du moment, et Marie, de ce point de vue-là, je crois, continue à nous apprendre à vivre notre vie de chrétien, et que elle vous dit votre mission de famille chrétienne aujourd'hui, quel que soit là où vous en êtes, est capitale. Et mettre Marie dans sa vie, c'est lui confier des causes importantes et des petites choses, car tout l'intéresse, et se dire, quel que soit ce que je vis, eh bien, j'ai un chemin de transformation afin que ma vie soit féconde et que le Seigneur m'accueille un jour dans son paradis, mais que ce sera quand il voudra. Il faut quand même être prêt à partir. Ceci dit, il faut surtout être prêt à rester, parce que parfois on préfère être un peu libéré, mais qu'en même temps, vivre jusqu'au bout, hein, ce que le Seigneur me demande, dans ce don de nous-mêmes. Je pense que c'est parce qu'elle s'est donnée elle-même, que c'est une femme amoureuse, qu'elle est capable de nous conseiller, nous consoler, nous encourager, et nous dire « je compte sur vous ». Elle nous relaie ainsi l'appel du Seigneur. « Je compte sur vous ». Je crois que le « Amen » de Marie comprend tous nos consentements, consentement au mariage, consentement à faire sa vie avec une autre créature, ce qui n'est quand même un exploit particulier, hein, mais et de se dire aussi tout, en fait, tout est dans la main de Dieu. Et je terminerai par là en disant, ben,

0: n'ayez pas peur. N'ayez pas peur. La Vierge Marie nous aide à être libérés de la peur et d'être en paix, la paix qui nous vient de Dieu. On peut peut-être dire trois réjouis-toi pour... Allez-y.
1: Quand on a une décision et qu'on doit discerner, est-ce qu'on peut s'adresser à Marie ?
0: Ah ben on peut toujours s'adresser à Marie dans toutes les étapes du discernement, je crois vraiment. Non seulement ça, mais c'est peut-être, c'est ça qu'il faut faire, toutes les étapes du discernement, l'analyse du contexte, mon propre désir, la volonté de Dieu que je cherche à faire. Hein, donc c'est un discernement, que faut-il pour bien faire ? Ça va pas de soi. Et je crois que Marie peut nous aider à toutes les étapes du discernement jusqu'à la décision. Vraiment, je crois que c'est ça le... Hein, parce que encore une fois, c'est pas elle, c'est l'Esprit. Mais si l'Esprit trouve Marie en moi, il y court, il y vole. Donc l'Esprit Saint va m'éclairer la route et me donner la force pour accomplir ce qu'il me demande. Parce qu'il y a des choses qui sont impossibles. Hein. Mais le Seigneur me donne la force en disant, t'inquiète, toi tu dors, tu fais ce que tu peux, et moi je fais non pas le reste, mais c'est vraiment une collaboration. Dans le discernement, la place de Marie me paraît très importante, oui. Et de lui confier, par exemple, tous les jours, c'est ça le principe des neuvaines. On peut faire une neuvaine à la Vierge Marie pour telle intention. Pendant 9 jours, je vais prier avec la Vierge Marie en disant ma consécration ou en disant un magnificat. Je te confie cette cause et de voir, l'année prochaine, on se dira si ça marche ou pas. Mais vous en avez déjà l'expérience, je le vois bien. Mais parlez entre vous de ce que Marie, c'est important, les petites choses, les grandes choses. Je dis que pour ma vocation, elle a été importante pour trouver une place de parking, pour choisir une maison. Le Seigneur, c'est parfois pas neutre. Et quand on expérimente que le Seigneur est là pour des petites choses, on se dit que pour des grandes choses, il va bien être là aussi. Alors peut-être que déjà, dans ces trois réjouis-toi, dites Vierge Marie, montre-moi la chose la plus importante que j'ai à vivre dans mon couple, dans ma famille, pour accueillir ce que le Seigneur veut me donner. Les priorités, il faut mettre des priorités aussi. On dit, bon, je te donne tout et puis tu t'occupes de tout. Oh, non, sois précis, s'il te plaît. Dis-moi, qu'est-ce que tu veux ? Hein ? Nous demandons à la Vierge Marie de nous aider au cours de cette rencontre. Réjouis-toi, Marie, comblée de grâce. Le Seigneur est avec toi. Tu es bénie entre toutes les femmes, et Jésus, le fruit de ton sein, est béni. Sainte Marie, Mère de Dieu, prie pour nous pécheurs, maintenant et à l'heure de notre mort. Amen. Marie dit à Jésus, ils n'ont plus de vin. Réjouis-toi, Marie, comblée de grâce. Le Seigneur est avec toi. Tu es bénie entre toutes les femmes, et Jésus, le fruit de ton sein, est béni. Sainte Marie, Mère de Dieu, prie pour nous pécheurs, maintenant et à l'heure de notre mort. Amen. Et Marie dit aux serviteurs, « Faites tout ce qu'il vous dira. Réjouis-toi, Marie, comblée de grâce. Le Seigneur est avec toi. Tu es bénie entre toutes les femmes, et Jésus, le fruit de ton sein, est béni. Sainte Marie, Mère de Dieu, prie pour nos pécheurs, maintenant et à l'heure de notre mort. Amen. » Au nom du Père, et du Fils, et du Saint-Esprit. Amen. Parole de Marthe pour terminer. Vierge Marie, apprends-nous la grande valeur du silence dans lequel on entend Dieu. Ça, c'est l'intention que je demande à la Vierge Marie pour moi, de m'aider à garder une âme de silence pour être en présence de Dieu.

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0: Le Fils de l'homme va être livré aux mains des hommes. Ils le tueront et, le troisième jour, il ressuscitera. Matthieu 17, 22-23.
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Jésus proposa à la foule une autre parabole. Le royaume des cieux est comparable à une graine de moutarde qu'un homme a semée dans son champ. C'est la plus petite de toutes les semences,

Tout cela, Jésus le dit à la foule en parabole, et il ne leur disait rien sans employer de parabole, accomplissant ainsi la parole du prophète. C'est en parabole que je parlerai, je proclamerai des choses cachées depuis les origines.

Je voudrais d'abord vous poser une question. Est-ce que vous avez quelquefois trouvé un nid d'oiseau dans un arbre? Oui, c'est tout petit un nid d'oiseau. Et pour le faire, il faut que l'oiseau, il ait cherché des brins de paille, de foin, des petits bois pour le rendre solide. Et Jésus, dans la parabole, nous parle d'un arbre où les oiseaux ont pu faire un nid. C'est extraordinaire. Moi, quand je découvre un nid dans un arbre ou dans une haie de ma maison, je suis étonné. J'ai toujours peur que le chat du voisin vienne manger les petits. Il est coquin, le chat, parce qu'il sent les petits. Jésus nous donne une leçon d'horticulture. L'horticulteur, c'est celui qui s'occupe de planter et de faire grandir les arbres et de les tailler. Et Jésus emprunte cette image rurale à la nature pour nous parler de la présence du Seigneur dans nos vies. Jésus devait aimer formidablement la nature pour prendre de tels exemples. Il y a des gens qui prennent des images comme ça pour illustrer, mais l'image est dans la tête. Pour Jésus, l'image, elle est dans son cœur, elle est dans son expérience d'homme. Et il nous invite nous-mêmes, en regardant cette nature, et notamment cette histoire extraordinaire qu'une petite graine plantée en terre peut devenir un grand arbre. Si vous allez au Buissonnet, vous pourrez voir, il y a un arbre qui a été planté par le papa de Thérèse et qui est toujours là, un ginkgo biloba. C'est un arbre extraordinaire qui, au Japon, après la bombe atomique, tout a été brûlé. Cet arbre-là, lui, il a redémarré parce que ses racines sont profondes et il est toujours vivant. Jésus veut nous faire comprendre que sa présence dans nos cœurs, c'est comme une petite graine. C'est tout petit, c'est très fragile, et pourtant, si on se laisse envahir par son amour, ça devient un arbre énorme, presque un baobab. Il n'y en avait pas, c'est dans l'Afrique qu'il y a ces gros arbres. Mais quand même, Jésus veut nous faire comprendre que ce qui commence petit peut grandir, s'épanouit. Et la petite Thérèse disait, elle répétait une phrase de la grande Thérèse, que le plus petit geste d'amour peut sauver une âme. En lisant donc cette parabole, je suis émerveillé parce que Jésus va connaître tout le temps où l'arbre pousse, mais qu'il est dans la terre. Il est tout petit, on se demande s'il va vraiment pousser. Jésus, quand il dit cette parabole, il est à la veille de sa passion. La terre va être labourée parce qu'on va tuer Jésus. On va le martyriser, on va le tuer. Et pourtant, par sa résurrection, il va apporter une puissance de vie formidable dans laquelle on va pouvoir se nicher, nous. On va pouvoir habiter dans ce bel arbre qu'il a fait. La deuxième parabole, faudrait reprendre, comme pour mon premier exemple, faudrait prendre une caméra et aller voir comment à la cuisine on fait un gâteau. On prend de la pâte, on la travaille. Mais si on la met comme ça au four, ça ne va pas lever. Ça va faire une croûte qu'on va essayer de manger, de dire « j'ai raté mon gâteau, il faut le manger quand même hein? ». Non, là, et Jésus donne les proportions. Alors là, je suis moins fort, parce qu'il dit que la,
qu'on met 3 mesures de farine, quelle quantité de levain il faut-il ? En tout cas, Jésus joue sur le contraste. Un petit peu de levain fait que le gâteau s'épanouit, grandit et devient un bon gâteau. Et là encore, Jésus insiste. Le levain, c'est une poudre, c'est pas grand-chose. La farine, là, elle se présente, 2 ou 3 kilos de farine. C'est peut-être trop, hein, mais 2 ou 3 kilos de farine pour un gâteau. Les cuisinières, là, vous savez bien, c'est trop. Vous croyez que j'aurais dû prendre une leçon avant de commencer mon homélie. Mais il reste que le peu de levain transforme. Et Jésus nous dit que quand il met en nous un peu de son esprit, la vieille croûte qu'on est, nos vieilles habitudes, nos péchés, même que les péchés dont qu'on veut pas reconnaître, c'est les autres qui sont responsables, tout ça va partir, tout ça va se lever. Quel magnifique passage. Et Jésus nous dit, c'est ça le royaume des cieux. Alors il y en a qui pensent que le royaume des cieux, c'est au ciel qu'on le connaîtra à la fin du monde. Ils ont tout mal ceux qui disent ça. Le royaume des cieux, c'est maintenant. La puissance de résurrection, elle est à l'œuvre dans nos vies. Alors, je voudrais appliquer cette parabole à votre présence à Lisieux. Parce qu'ici, on a un grand arbre dans lequel on peut nicher. Ce grand arbre, il a poussé à travers Thérèse. Thérèse est ce grand arbre qui a pris une dimension internationale. L'arbre de Thérèse, il est connu dans le monde entier, dans les 5 continents. Je voyais quelqu'un qui me parlait de la Colombie ce matin. Hier, je voyais quelqu'un qui me parlait d'une paroisse immense au Tchad où c'est la misère. Et c'est la paroisse Sainte-Thérèse de l'enfant Jésus. On me disait qu'elle est immense, cette paroisse. Et il y a un tas de gens qui souffrent à cet endroit-là. Le 19 octobre 1997, le pape Jean-Paul II a dit, il a donné un nom à l'arbre de Thérèse. Il a dit qu'elle était docteur de l'Église. Ça ne veut pas dire qu'elle est médecin. Et Thérèse, parce qu'elle nous apporte, elle enseigne dans toute l'Église. Alors, c'est drôle, ça aussi, je pense aux enfants. Parce que Thérèse, elle n'avait pas fait d'études de théologie. Elle n'avait même pas une Bible en entier. Mais dans le témoignage de la vie qu'elle a donnée, quand on a lu son histoire, qu'on appelle l'histoire d'une âme, eh bien, partout dans le monde, il y a des hommes et des femmes qui ont découvert en Thérèse un chemin vers Jésus. Ils se sont dit, Jésus, c'est pas de la théorie, c'est l'ami de Thérèse et il veut devenir mon ami à moi, à nous. Il est dans l'Église, Thérèse est là pour enseigner la voie pour rencontrer Jésus. Alors, l'arbre de Thérèse, il a mis du temps à pousser. Quand Thérèse était sur la terre, il y avait des sœurs qui étaient quand même un peu surprises par elle. Il y en avait d'autres qui avaient dit « Oh, elle est gentille, elle sourit tout le temps, elle est un peu minable, hein, elle a pas l'esprit pratique dans la communauté. On voit bien qu'elle a été gâtée dans sa famille, hein, elle fait mal la cuisine, et puis quand elle chasse les toiles d'araignée, il en reste, tout ça, ouais. » Et pourtant, voilà qu'après sa mort, quand on lit l'expérience spirituelle de Thérèse, les cœurs sont émus, sont changés. Ils découvrent à travers ce que vit Thérèse une capacité d'aimer Jésus et on l'ignorait. Elle était en nous, on l'ignorait. Alors, quand Thérèse a commencé à être connue, les papes se sont occupés d'elle. D'ailleurs, je pensais que le petit arbre de Thérèse,
il a commencé à son baptême le 4 janvier 1873. C'était un petit bébé de 2 jours. Mais ce baptême, grâce à sa famille, grâce au cœur de Thérèse, il a grandi. Et quand elle va finir son existence terrestre, quand, comme elle le dit, elle va entrer dans la vie le 30 septembre 1897, alors l'arbre va commencer à sortir de la terre et il va rapidement se développer. Le 29 avril 1923, le pape Pion la déclare bienheureuse. Oh, c'est pas dire t'es belle, t'es bien heureuse. Non, ça veut dire t'as du boulot. Ta mission, c'est de rendre les autres heureux en leur faisant approcher Jésus. Et le 17 mars 1925, ça a été la canonisation de Thérèse. 2 ans plus tard, on l'a déclarée patronne des missions et de tous les missionnaires à l'égal de Saint François Xavier. C'était le 14 décembre 1927. Et aujourd'hui, on en est le témoin à Lisieux, mais vous aussi, vous le savez bien, l'arbre de Thérèse continue d'abriter beaucoup qui viennent pour rencontrer Jésus. Et dans ces derniers... Alors ici, à Lisieux, on est dans l'arbre de Thérèse, on est bien situé, parce qu'on a le Carmel, on a la maison où elle a été 11 années, on a l'église où elle a prié, allait souvent à la messe. Mon seul regret, c'est qu'elle n'est jamais venue à la basilique parce que la basilique n'était pas construite. Thérèse ne savait pas qu'il y aurait une basilique. De temps en temps, quand j'accueille des enfants, je leur dis, mais peut-être que quand Thérèse se baladait dans la campagne avec son chien Tom, elle est peut-être venue dans les champs qui sont ici. Ça, c'est mon esprit qui divague un petit peu. Mais l'événement le plus important de ces dernières années, c'est l'incroyable épopée des voyages des reliques de Thérèse à travers les 5 continents. La petite Thérèse, là où elle passe, aide les hommes et les femmes à se mettre à l'écoute de l'Esprit Saint. Et ainsi, chacun découvre la tendresse du Père et découvre la fraternité en Jésus. Il y a aujourd'hui autant de faits étonnants, autant de grâces, autant de miracles qu'en 1925. Nous en sommes les témoins directs. Et on peut dire, en reprenant la deuxième parabole, que le levain de Thérèse dans la pâte fait grandir la pâte. Mais on a aussi ici un autre arbre qui grandit peu à peu et qui pousse. C'est l'arbre planté par Louis et par Zélie Martin. Et le 19 octobre 2008, l'Église a reconnu ici leur mission en les déclarant bienheureux. Pourtant, quand je regarde la vie de Louis ou celle de Zélie, je vois quelqu'un qui est à l'école, ils sont fils de militaires. Louis a suivi les déplacements des régiments de son père à travers la France. Et puis quand le père a eu sa retraite, ils sont venus vivre à Alençon. Et puis quand il se marie à Zélie, Louis, il a 35 ans et Zélie en a 27. Et quand ils se marient, ils vont avoir une vie de famille comme tant de familles autour d'eux. Ça va être la vie d'un couple. La maman va porter 9 bébés. Sur les 9, il y en a 4 qui vont mourir, quelques-uns à quelques mois. La petite Marie-Hélène a 4 ans et demi. On les voit joyeux des événements de la naissance, tristes des décès. Et puis il y a une tragédie dans cette famille, c'est le cancer. La maman est gravement malade, elle a un cancer. On ne savait pas soigner le cancer
à ce moment-là. Et Zélie va mourir à 47 ans. Mais voilà qu'après leur mort, l'arbre qu'ils ont planté reçoit comme une mission. On se met à prier d'abord le papa, Louis, et quand on le prie, on est exaucé. Parce que, en lisant l'histoire de Thérèse, on voyait le rôle du papa. Mais très vite, autour des années 1940, quand on va lire les lettres de la maman, on va la prier, elle aussi. Et voilà qu'aujourd'hui, nous voyons leur sainteté devenir un grand arbre qui nous appelle tous à la sainteté. Ce grand arbre nous dit que la sainteté, elle est pour les familles, elle est pour tout le monde. Et l'Église a reconnu cette mission-là. La reconnaissance d'un miracle a été nécessaire pour leur béatification, le petit Pierrot de Monza. Mais surtout, l'Église met de plus en plus en valeur la mission de Louis et de Zélie au service des familles. Et ici, à Lisieux, nous assistons, étonnés, un peu comme au début du XXe siècle, sur ce développement de la prière, de la force d'amour que Louis et Zélie Martin prennent dans l'Église, dans la pastorale familiale. Mais je vous fais une confidence, il vient des gens ici qui, dans leur rapport avec l'Église, tout est tordu. C'est pas bien extérieurement. Et ils viennent confier leur espoir de bonheur, leur espoir d'amour à Louis et à Zélie Martin. Et ce qui est extraordinaire, c'est qu'ils trouvent la paix. C'est drôle la façon dont les saints interviennent dans nos vies. En théologie, on a un mot qui est deux mots pour dire ça. Ça s'appelle la communion des saints. Je cherchais, en préparant mon homélie, comment en parler. Puis j'ai trouvé une lettre de Thérèse qui explique ça de façon très brève. C'est la dernière lettre qu'elle a écrite sur la terre. Elle aide un séminariste, Maurice Bellière. C'était un gars qui avait beaucoup de problèmes. Je ne vais pas vous détailler sur Maurice, mais quand il apprend que Thérèse, qui l'aide et qu'il considère comme sa maman, va mourir, il est pris de panique. Il dit au ciel, vous allez savoir toutes les bêtises que j'ai faites. On a fait des bêtises, mais on les a cachées, on les sent dans l'ombre. Ben au ciel, Thérèse, vous allez apprendre tout ça. Et Thérèse lui dit, mais non. Alors voilà ce que Thérèse lui dit. Je vous avoue, mon petit frère, que nous ne comprenons pas le ciel de la même manière. Il vous semble que participant à la justice, à la sainteté de Dieu, je ne pourrai, comme sur la terre, excuser vos fautes. Oubliez-vous donc que je participerai aussi à la miséricorde infinie du Seigneur. Je crois, dit Thérèse, que les bienheureux ont une grande compassion pour nos misères. Ils se souviennent qu'étant comme nous fragiles et mortels, ils ont commis les mêmes fautes, soutenu les mêmes combats, et leur tendresse fraternelle devient plus grande encore qu'elle ne l'était sur la terre. C'est pour cela qu'ils ne cessent de nous protéger et de prier pour nous. Je conclue parce que j'ai été un peu long. Au début de cette session, vous allez vivre une référence constante à Thérèse. Elle va être votre guide. Vous savez, comme dans les voitures, là, on met un GPS pour trouver la route. Thérèse peut être vos GPS si par ses paroles et ce qu'elle a vécu, vous trouvez le chemin. Avec elle, nous allons laisser la petite graine grandir dans nos vies. En nous, l'Esprit Saint va donner vie à des paroles de l'Évangile
qui ont aidé Thérèse, qui ont aidé Louis et Zélie Martin à grandir dans leur réponse à Jésus dans la vie quotidienne. Thérèse va vous aider à vivre sa petite voie pour aller à Jésus. Comme le thème de cette journée, je souhaite qu'à travers cette Eucharistie, chacun entende Jésus lui dire « Viens à moi ».

Ainsi parle le Seigneur Dieu. Voici que moi-même, je m'occuperai de mes brebis, et je veillerai sur elles. Ézéchiel 34, 11.

la première chose que je voudrais faire avec vous, parce que c'est comme ça que le Seigneur fait, hein, il nous rejoint toujours là où nous sommes et dans ce que nous vivons. Et donc concrètement, ben, qu'est-ce que ça veut dire d'être ici à Paray-le-Monial et puis ben, d'être éprouvé par la maladie, enfin, concrètement, vous demandez le sacrement des malades, ou disons, quelqu'un demande le sacrement des malades. Je crois que c'est important déjà de nous reposer, je dirais, sur cette réalité qu'est la présence de Dieu. Et ici, qu'est-ce qu'il veut nous dire d'une manière particulière? Alors, rappelons-nous que ce que Jésus veut exprimer ici, c'est son amour pour nous. Il veut l'exprimer d'une manière particulière. C'est ce qu'il a rappelé à Sainte Marguerite Marie. C'est ce qu'il a demandé aussi à Saint Claude, avec elle, de nous transmettre. Mais c'est aussi ce que, aujourd'hui, hein, vraiment, nous pouvons expérimenter d'une manière un peu nouvelle. Donc cet amour de Dieu, comme nous le rappelle Jésus, il est au fondement de notre existence. Parce que ce n'est pas évident, hein, surtout quand on connaît des épreuves. Parfois, on peut être éprouvé au point de se demander quel est le sens de sa vie, hein, pourquoi on est là. Hein. Alors, bon, on n'est peut-être pas là vous-même, mais c'est important de voir que pour chacun d'entre nous, la raison même de notre existence, c'est l'amour de Dieu. Et ça, on va le voir que ça se déploie dans les différentes dimensions de notre être. C'est l'amour au sens de l'origine, de la source déjà. Nous existons parce que nous sommes aimés. Et c'est vraiment essentiel de nous en rappeler et de nous y enraciner. Dieu nous aime, quelles que soient les circonstances de notre vie. Dans cette même réalité, nous sommes appelés à aimer, nous-mêmes. L'appel de Dieu, c'est de nous faire participer à sa propre vie. Et ce qu'est Dieu en lui-même, eh bien, il est amour. Donc c'est notre vocation aussi. Nous sommes faits pour cela. Alors, aussi, eh bien, la réalité que nous expérimentons, c'est que nous avons du mal à le vivre. Comment aimer comme Jésus nous aime, puisque c'est le commandement qu'il reprend. Ce commandement de l'amour de Dieu et du prochain, en fait, qu'il va synthétiser en lui-même, puisque en aimant Jésus, nous aimons à la fois Dieu et notre prochain, puisqu'il est véritablement Dieu et homme. C'est pourquoi Jésus ramène en fait à lui. C'est parce qu'il est la source. Et effectivement, ce commandement s'éclaire de manière particulière nous avons Jésus à aimer. Et de fait, Jésus va se plaindre ici qu'il n'est pas aimé. Vous le savez, c'est le deuxième point du message. Mais c'est important. Et s'il se plaint, c'est pas pour lui-même. C'est parce qu'en n'aimant pas, ou en n'aimant pas suffisamment, nous passons à côté de l'essentiel. Alors, ça aussi, c'est important. Alors, comment aimer, puisque nous y sommes appelés, puisque par nous-mêmes, nous avons du mal? Eh bien, là encore, ce que Jésus nous dit, c'est de l'accueillir, lui. Avec moi, vous pourrez le vivre. Sans moi, vous ne pouvez rien faire. C'est cette réalité de cet amour qui se fait don, qui s'est donné une fois pour toutes, quelque part, enfin, en Jésus, hein, Dieu s'est donné, et il nous a sauvés. Jésus, en donnant sa vie lui-même, nous a sauvés. Mais aujourd'hui encore, il nous rejoint, et il ne cesse de se donner. Et ça, pour nous, c'est ça l'important. Parce que c'est toujours dans le présent, c'est aujourd'hui, en fait, que le Seigneur me rejoint, et qu'en m'ouvrant à lui, je reçois ce dont j'ai besoin. Pour vivre, c'est essentiel. Et donc, ce qu'il faut bien comprendre, hein, c'est que nous pouvons vivre aujourd'hui, répondre à l'appel de Jésus, et donc trouver non seulement le sens, mais le moyen de vivre notre vocation, hein, ce que nous sommes appelés à vivre, la volonté de Dieu dont parle Jésus aujourd'hui dans l'Évangile,
Vous l'entendrez tout à l'heure. C'est très frappant. Enfin, je ne veux pas anticiper sur la messe, mais quand Jésus dit « Qui est mon père, ma mère, mes frères, mes sœurs ?» C'est celui qui fait la volonté de Dieu. C'est ce que Jésus dit. Lui-même, toute sa vie, n'a fait que répondre, rechercher cette volonté de Dieu et s'y livrer totalement. Elle est pour nous aussi donc, le chemin de cet accomplissement. Or, quelle est la volonté de Dieu pour nous? Ben, c'est que justement nous aimions. Et Jésus nous le rappelle aussi que ben, aimer, c'est lui faire plaisir, c'est répondre à son appel. Jésus dit à Marguerite Marie, « Fais-moi le plaisir de me rendre amour pour amour. » En fait, dans notre vie, c'est ça l'important et c'est ça l'essentiel. Et parce que Dieu me rejoint aujourd'hui, il faut que je prenne conscience que je peux le vivre, quelles que soient les circonstances de ma vie. Ça veut dire quoi? Ça veut dire que le Seigneur me donnera la grâce dont j'ai besoin. Mais ça veut dire aussi qu'il agit aussi toujours de la même manière dans cette logique de l'amour, c'est que lui, il fera porter du fruit à ce que je vis. La seule condition, c'est de le vivre avec lui. C'est ça, on se trompe souvent parce qu'on a du mal à comprendre la manière dont Dieu agit, parce que de fait, il n'enlève pas tous les obstacles. Alors, il a guéri beaucoup de gens, c'est vrai. Beaucoup de malades ont été guéris par Jésus, mais il n'a pas guéri tout le monde. Aujourd'hui encore, il en guérit certains, mais pas tous. Alors, est-ce qu'il y en a qu'il aimerait moins que d'autres? Ben non, ça c'est clair, vous voyez, ça c'est sûr, chacun est aimé par Dieu de la même manière, c'est-à-dire de manière unique d'ailleurs, particulière. Mais ce qu'il faut comprendre, c'est que il est, lui, et son amour pour moi est l'essentiel. C'est ce que dit Thérèse d'Avila, le nécessaire. En fait, c'est ça dont j'ai besoin. Et si je l'accueille, si je le vis avec lui, eh bien, ma vie, quelle qu'elle soit, quelles que soient les circonstances, eh bien, ce sera le chemin pour moi de cet accomplissement dans l'amour. Parce que c'est ça l'essentiel et l'important. C'est toujours ce que Dieu voit pour nous. Nous, on est souvent trop courts. D'ailleurs, le monde ne nous aide pas tellement à cela, parce qu'on a une vision des choses qui est très limitée, à la fois dans le temps, mais aussi, en fait, même dans son étendue, c'est que souvent on se contenterait d'un petit bonheur, de quelque chose où on serait tranquille, on serait bien satisfait, où tout se passerait bien. Le désir de Dieu, c'est plus que cela. Lui, il nous invite à ne pas prendre notre parti de choses qui ne soient pas à la mesure, en fait, de notre appel et de ce que nous sommes capables de vivre. Et c'est pour ça que l'appel de Dieu peut paraître exigeant. Mais c'est parce qu'il veut que nous vivions quelque chose de grand, parce qu'on est fait pour ça. Et lui, il ne prendra pas son parti qu'on se résigne à vivre quelque chose de limité. Mais pour le vivre, et cela nous le vivrons, alors aussi il faut comprendre que nous sommes en chemin vers ce bonheur éternel, en fait, que nous y arriverons. Ça, il n'y a pas de raison qu'on n'y arrive pas, puisque c'est le désir de Dieu, puisque la volonté de Dieu, c'est qu'on le vive. Donc, de sa part à lui, il n'y a pas de question là-dessus. Et ça, il faut être clair aussi, parce qu'il m'aime, il désire aussi mon bonheur. Mais il en connaît mieux que moi les chemins, il me connaît mieux que moi-même, et d'autre part, il peut tout transformer, il peut faire porter du fruit à tout. Donc, l'appel de Seigneur, c'est toujours, encore une fois, de m'ouvrir à lui et de vivre les choses avec lui. Parce qu'il me donnera aussi la grâce dont j'ai besoin. Ben pour qu'elle porte du fruit, pour savoir pas simplement accepter. Il ne s'agit pas simplement de ça, parce que l'acceptation, c'est encore dans une forme de retour sur moi-même. Je renonce à vivre des choses, je renonce parfois, il faut que je me fasse à l'idée que je suis malade et que je serai malade peut-être jusqu'au fin de ma vie. Ce n'est pas ça. Parce que ça, c'est une résignation et c'est une forme de repli sur soi-même, en fait. L'appel de Dieu, c'est toujours plus positif, c'est avec lui à offrir ce que je vis, parce que ça portera du fruit maintenant.
Il ne faut pas attendre. Le Seigneur, il nous rejoint toujours dans ce que nous vivons aujourd'hui. Et avec lui, il me donne la grâce dont j'ai besoin. Avec lui, je peux aimer, je peux me donner. Je peux offrir. Offrir ce que je suis, offrir les circonstances qui sont les miennes. Et à ce moment-là, il va pouvoir agir et faire porter du fruit à cela. Oui, c'est ça que Dieu désire pour nous. Et c'est important et c'est grand, parce que ça nous rejoint pas seulement nous, mais ça touche aussi les autres. Parce que notre vocation, puisque c'est d'aimer, je veux dire, il y a toujours aussi une conséquence pour les autres. Ce que je suis est fait pour être donné, et donc rejoint aussi les autres. Et ça porte du fruit pour les autres. Et c'est important, et tout le monde peut le vivre. Et ça, c'est... Et on ne mesure pas suffisamment, justement, le bien, le fruit que nous pouvons porter dans la situation où nous sommes aujourd'hui, quelle qu'elle soit. Et justement, alors il ne s'agit pas, encore une fois, de se résigner aux choses, mais de les vivre avec lui. Et finalement, plus on saisit cette réalité, la présence de Dieu et de son amour pour moi, enfin, il me semble, moi, c'est le chemin que le Seigneur me donne à vivre. C'est l'essentiel, c'est de pouvoir vraiment entrer dans cette prière de Jésus, finalement, que ta volonté soit faite. Parce que la volonté de Dieu, ce n'est jamais sans notre bien à nous-mêmes. Voyez, sa volonté, notre bonheur n'est jamais étranger à sa volonté. Dieu, il fait contribuer au bien de tous. Nous, on ne peut pas le faire, mais lui, il le fait. Et donc, quand je dis... Que ta volonté soit faite, là encore une fois, ce n'est pas une résignation, c'est demander la chose la plus importante qui soit, que Dieu puisse déployer, puisque son désir c'est que nous portions du fruit, qu'il puisse vraiment le faire. Mais ça ne peut pas passer sans moi, ça ne se fera pas sans moi. Parce que moi j'ai la clé, en fait, qui permet justement à la gloire de Dieu, à sa grâce, de se déployer. Il ne peut pas s'imposer. Si je l'accueille, à ce moment-là il va le faire. Et ce que Dieu va faire, c'est toujours étonnant. Ça dépasse ce qu'on peut imaginer. Et en tout cas, nous-mêmes, on en retire toujours un fruit étonnant. Il y a toujours un bien. Parce qu'il nous fait grandir ainsi dans l'amour. Il déploie ce qui est en nous. Alors, vous voyez, l'important, c'est toujours de revenir sur ce fondement de l'amour de Dieu pour nous. Ce n'est pas parce que je suis malade que j'ai des épreuves que Dieu ne m'aime pas. Ce n'est pas lui qui m'envoie des épreuves, d'ailleurs. Le mal, Dieu est innocent du mal. Mais l'œuvre de Dieu, et c'est qu'il faut réaliser ça, la manière dont lui-même agit, ce n'est pas de supprimer les choses et de faire que ça n'y est pas, parce que ce serait d'une manière trop extérieure et ça ne respecterait pas notre liberté, mais c'est de les transformer de l'intérieur. Alors il peut les transformer radicalement, il peut, bien sûr, mais surtout, c'est ce qu'il a fait lui-même. Jésus aurait pu refuser de souffrir. Est-ce que la souffrance de Jésus était nécessaire ? Il ne l'a pas... Pourquoi elle était nécessaire? Ben oui, mais c'est à cause de notre réalité. Jésus, il a accepté de souffrir parce que nous, nous sommes marqués par cette souffrance qui est en fait une conséquence du péché. Nous sommes dans cet état-là. Alors Dieu l'a assumé lui-même. Vous voyez, il n'agit pas de l'extérieur, mais il l'a assumé. Mais il l'a transformé. Et c'est ça le chemin. Parce qu'il fait avec ce qu'on est. Nous, on voudrait être différent, on voudrait ne pas être malade, on voudrait ne pas... Il y a des tas de choses qu'on a du mal à accepter. Dieu est beaucoup plus réaliste, en fait. Il fait avec, mais lui, il déploie. Quand on lui donne, quand on s'y ouvre, eh bien, il fait porter du fruit. Et surtout, il arrive à ses fins. Et son désir, encore une fois, sa volonté, c'est cette vie en sa présence, c'est qu'on le connaisse vraiment, comme dit Saint Jean, c'est de vivre avec lui pour toujours. Et c'est là notre bonheur. Et c'est ça que Dieu veut pour nous. Et vous voyez, et il le fera toujours, quelles que soient les circonstances, si nous le laissons faire. C'est ça qui est vraiment important. Faire confiance à Dieu. C'est pourquoi, donc vous le savez, mais c'est tellement important, la clé un peu de ce message de Jésus ici, tel que Saint Claude notamment nous la transmet, c'est la confiance, mais qui est vraiment fondée sur la réalité de l'amour de Dieu pour moi. Parce qu'il m'aime, parce qu'il veut mon bonheur, parce qu'il connaît tout lui-même, il connaît bien mieux que moi, et bien je dois lui faire confiance. Et la confiance, c'est vraiment cette ouverture et cette remise en Dieu, qu'il m'advienne selon ta volonté, comme Marie elle-même l'a fait à l'Annonciation, qu'il t'advienne selon ta parole. Et Dieu le fera. Voilà.
Et en même temps, ben, nous nous en trouvons toujours bien. Parce que si nous le vivons avec lui, il nous donnera toujours ce qui est nécessaire, justement, pour qu'on ne soit pas écrasé par les choses. Nous porterons notre croix, mais elle est adaptée à ce que nous pouvons porter. Vous voyez, le texte de l'Évangile, où Jésus parle de son cœur, c'est celui qu'on reprend souvent, enfin, c'est le texte de la fête du Sacré-Cœur, c'est quand même étonnant, c'est ce texte hein, qui commence par, enfin, il commence par une exultation d'ailleurs, où Jésus exulte de joie. Il dit « Je te rends grâce, Père, Seigneur du ciel et de la terre, parce que tu as caché cela aux sages et aux savants et tu l'as révélé aux tout-petits. » Et il poursuit « Venez à moi, vous tous qui peinez sous le poids du fardeau, et moi, je vous soulagerai. Mettez-vous à mon école, car je suis doux et humble de cœur. » Prenez sur vous mon joug, venez à moi. Parce que ce que nous vivons avec lui, eh bien, c'est toujours adapté à ce que nous pouvons porter. Le reste, c'est lui qui le porte. Mais trop souvent, nous portons nos fardeaux nous-mêmes et par nous-mêmes. Et ça, c'est écrasant. Il n'est pas facile. Parfois, on a du mal, justement, à remettre les choses au Seigneur, à vraiment le laisser entrer, vous voyez, dans notre vie. Or, c'est important. Autrement, on se fait écraser. Et il y a tellement de choses. Bon, il peut y avoir la maladie, il peut y avoir mais dans la vie, il y a tellement de choses qui peuvent nous écraser. Dans la vie de famille, aujourd'hui, il y a tellement de parents, de grands-parents qui souffrent, par exemple, parce qu'ils voient que leurs enfants, leurs petits-enfants ne suivent pas le chemin. Et ça peut être quelque chose de terrible à porter. Où ils voient justement que hein, souvent on est plus atteint encore par ceux qu'on aime, par ceux qui arrivent à ceux qu'on aime. Eh bien, trop souvent, on ne sait pas le vivre avec lui, justement. Et c'est vraiment dommage. Parce qu'on le vit très mal, hein, et souvent on se désespère, on se décourage, hein, et ça ne porte pas de fruits. Alors que l'appel du Seigneur, c'est toujours « venez à moi voilà, », à le laisser entrer. Parce qu'on dit « mais il nous connaît, il sait bien ce qu'on vit ». Ben oui, mais pour qu'il puisse venir à notre aide, il faut qu'on lui ouvre la porte. Vous voyez, Dieu ne peut pas agir de l'extérieur. C'est la logique de l'amour. C'est ça que nous avons du mal à comprendre. C'est que Dieu nous aime au point, eh ben, si je ne le demande pas, il supporte même le fait que je souffre. Mais il le supporte, c'est-à-dire qu'il est atteint. Le premier atteint par notre péché, c'est quand même Dieu. Enfin, vous voyez, ce n'est pas de l'indifférence. C'est au contraire le sommet de l'amour qui lui-même s'offre et se donne. Quand on saisit ça, c'est saisissant, véritablement. Mais c'est ça, l'amour de Dieu. Mais alors, l'appel, ben c'est assez simple, finalement. C'est ne laissons pas, laissons-le entrer. Ouvrons-lui notre cœur, notre porte. Laissons-le, voilà. Déposons à ses pieds ce que nous vivons, vraiment. Mais dans la confiance, sans lui dire, Seigneur, il faut que tu fasses telle chose. Ça, c'est un autre aspect. C'est pas évident à vivre. J'accueille le Seigneur, bon, Seigneur, je vais vivre les choses avec toi. Mais on a du mal en même temps aussi à ne pas dire à Dieu, Seigneur, il faut que tu fasses telle chose. Il faut que tu me guérisses, il faut que tu interviennes, il faut que tu... Vous voyez ? Or, pourquoi il nous faut renoncer à ça ? Parce que c'est notre manière de voir les choses et qu'elle est toujours limitée. Dieu connaît mieux les choses que nous. Si nous le laissons faire, il le fera bien mieux. Et on verra qu'il va nous donner, en fait, ce qu'on désire. Mais souvent, qu'on demande mal, qu'on connaît mal. Ce qui est bon pour nous, il nous le donnera toujours. Toujours. Mais bien mieux que ce qu'on aurait fait par nous-mêmes. Et c'est toujours cet appel, vous voyez, à lâcher prise. À le laisser faire. Ça ne veut pas dire qu'il fasse rien, il faut rien faire. On se donne, on agit. Mais toujours dans une ouverture, vous voyez, le laisser, s'il le désire qu'il fasse autrement, s'il le désire qu'il me montre à ce moment-là. Hein, la plupart du temps, la volonté de Dieu, en fait, pour nous, c'est assez simple. C'est à travers ce que j'ai à vivre, c'est là que ça s'exerce. Je me donne là, hein, dans les circonstances qu'on a miennes. Si ce n'était autrement, ben, il saura bien me montrer qu'il y a autre chose, vous voyez. Mais généralement, enfin, sauf exception, il ne le fait pas. Sauf des choses vraiment importantes où parfois, eh ben, effectivement, je pense que chacun d'entre nous a fait expérience où on a vraiment senti qu'il y avait le Seigneur demandait concrètement quelque chose de particulier. Hein? Il peut le faire. Mais généralement, ce n'est pas nécessaire. Hein? Mais par contre, il va se donner, hein, toujours, et ça, il le fait. Si je le vis avec lui, il va se donner avec moi. Et c'est lui qui va déployer. Hein? Et c'est là qu'on est étonné parce que notre don, il est toujours un peu limité. Bon, Seigneur, allez, je veux le vivre avec toi, je te l'offre. Et puis, ben, on le fait avec ce qu'on a, et puis, ben, lui, il va déployer ça. C'est comme les 5 pains et 2 poissons pour la multiplication des pains. Jésus, il n'est pas parti de rien.
il est parti du peu qu'on lui a donné. Et comme disaient les disciples, mais qu'est-ce que c'est que ça pour toute cette foule? C'est rien. On va nourrir quoi? On va nourrir 10 personnes? Eh bien non. Jésus a nourri toute la foule à partir de ce qu'on lui a donné. Voyez, lui, il déploie les choses. Mais c'est toujours avec, dans cette réalité qu'on lui donne. Ça, c'est vraiment essentiel. Ce que je suis, l'intégralité humaine, elle a beau être blessée par le péché, aux yeux de Dieu, elle a un prix inestimable, parce qu'il nous aime. Et donc, lui, il l'assume. Il fait avec ce qu'on est, mais toujours pour le déployer. Ça, c'est la logique de Dieu. Et il le fait, vraiment. Mais encore faut-il, voyez, offrir ce que je suis. Je ne dis pas voyez, accepter, c'est toujours un peu ambigu, mais offrir, voilà. Parce qu'à ce moment-là, il va pouvoir rentrer là-dedans. Voyez. Alors, on sait sûr qu'on ne peut pas se... En même temps, pour ce qui est de la maladie, donc c'est important, on ne peut pas s'y résigner quelque part, parce que c'est toujours quelque chose, la souffrance est toujours un scandale, de fait. Hein. Mais Jésus nous montre que, eh bien, si je la vis, alors je peux aussi, et ça je pense que c'est important, hein, Jésus ne dit pas de ne rien faire, on va le voir aussi dans le sacrement des mains, il dit bien, quand vous êtes malade, ben, allez voir les prêtres de l'Église, hein, on va voir le médecin aussi, c'est dans l'Écriture aussi, hein, si tu es malade, ben, va voir le médecin. Bon, et lui aussi, il agit à travers ces médiations-là. Hein. Mais en même temps, ben, le vivre avec lui toujours. Hein. Parce qu'avec lui, c'est, ben, même ce qui humainement n'a pas de sens peut en prendre un. Parce que l'amour peut tout transformer et donner du prix à tout, en fait. Et c'est pourquoi l'important dans ce que nous vivons, oui, c'est pourquoi c'est l'essentiel, c'est que je peux aimer dans quelles que soient les circonstances. Même si, pour moi, ça ne fait simplement, ben, simplement Seigneur, ben, je te le donne, je t'offre même ma souffrance, même mon cri, même, mais je le vis avec toi. Je ne le laisse pas, vous voyez, je ne le laisse pas à la porte, parce que tout, encore une fois, peut porter du fruit avec lui. Il va se servir de tout ce que vous pouvez lui donner. Vous connaissez peut-être l'histoire de Saint Jérôme. D'ailleurs, Saint Jérôme, c'est quelqu'un d'assez étonnant parce que, bon, c'était un père de l'Église, mais il avait un caractère de cochon. Vraiment, c'était quelqu'un d'insupportable. Alors, il avait été... C'est assez étonnant, son histoire, quand on regarde, parce que, en fait, il avait dû quitter pratiquement tous les endroits où il était passé. Il avait été prêtre, et à chaque fois, en fait, il était tellement insupportable qu'il avait dû quitter. Mais le Seigneur, à chaque fois, c'était très étonnant, parce que ça, à chaque fois, ça a porté du fruit. Parce qu'après, il est allé rencontrer d'autres personnes, et puis qu'il a témoigné de ce qu'il avait vécu, par exemple, avec les moines du désert, enfin... Assez étonnant, le Seigneur a fait porter du fruit à chaque fois. Et il a fini par il a été à Rome quelque temps auprès du pape, il a été un conseiller du pape. Et puis quand le pape qu'il conseillait est mort, eh ben, les prêtres en avaient tellement assez de lui qu'il a dû quitter Rome. Et à ce moment-là, il est allé en Palestine. Il est allé se réfugier à Bethléem, en fait, à côté de la grotte de la Nativité. Et là, il a accompli une œuvre extrêmement importante. Hein. Il a traduit donc, la Bible... à partir de l'hébreu et du grec. Hein, donc, il a fait ce qu'on appelait la Vulgate, c'est-à-dire traduire en latin, mais il l'a fait à partir des textes d'origine. Hein. Donc, à l'époque, on avait encore beaucoup de manuscrits.

Et un jour, justement, ben, le Seigneur lui dit, Jérôme, il y a quelque chose que tu ne m'as pas donné. C'est pas une sono. Alors, Jésus lui dit, Jérôme, tu ne m'as pas tout donné. Et Jérôme, il proteste, il dit, mais Seigneur, je t'ai donné ma vie, j'ai quand même tout quitté, je me suis fait ermite, qu'est-ce que tu veux que je te donne de plus? Enfin, et le Seigneur lui dit, Jérôme, donne-moi ton péché. C'est étonnant. Et pourtant, c'est vrai. Parfois, même notre péché, vous voyez, on a tendance à le garder pour nous-mêmes parce que, en même temps, il nous fait mal et puis en même temps, ben, souvent, on se replie justement sur soi-même. Et Jésus nous dit, donne-moi ton péché. Pourquoi? Parce que lui, le péché, il le pardonne, mais même du péché, il peut tirer un bien. Et si on le garde pour nous-mêmes, hein, alors c'est un peu extrême, mais c'est valable de tout. Rien ne mérite d'être vécu sans le Seigneur. Ce sera toujours plus limité. Rien. Et quoi que nous vivions, c'est ce que dit saint Paul, quoi que nous vivions, quoi que nous fassions, faisons-le avec lui. Et c'est ça qui est étonnant avec Dieu, c'est que de tout, encore une fois, il pourra tirer un bien. Mais il ne peut le faire que si nous le laissons faire. Ça, c'est vraiment essentiel. Alors, le Seigneur nous connaît. Il sait ce qu'on vit et donc il ne cesse de se donner. Et comment il se donne? Eh bien, très concrètement, c'est ça qui est extraordinaire, c'est qu'il a une imagination qui est toujours étonnante. Eh bien, il a inventé des moyens pour nous rejoindre aujourd'hui. Et notamment, eh bien, ce sont les sacrements. Les sacrements, fondamentalement, je dirais dans leur racine, ce sont des dons de l'amour de Dieu pour nous. C'est le moyen que le Seigneur a trouvé pour nous rejoindre aujourd'hui, maintenant, dans nos situations, à travers l'Église, puisque l'Église est son corps. Eh bien, à travers l'Église, il nous rejoint. Mais c'est lui. Et c'est important pour saisir la grâce des sacrements, ben, toujours de les ramener à leur source. Parce que c'est tellement valable pour l'Eucharistie, mais c'est valable de chacun des sacrements. Tous les sacrements sont des cadeaux de Dieu. Ce sont des signes de son amour pour nous. Mais toujours qu'il nous rejoigne dans ce que nous vivons et donc dans nos besoins aussi, dans cette réalité qui est la nôtre. Alors évidemment, la première chose, le premier des sacrements, c'est le baptême, puisque c'est par là, justement, qu'en nous branchant, en étant branchés sur lui, qui est la source, qui est la vigne, eh bien, nous devenons capables de vivre cette grâce de Dieu. Donc c'est évidemment, il est la porte. Ça, c'est le premier des sacrements. Et puis, le sacrement de l'Eucharistie, alors là, c'est vraiment aussi un trésor. Jésus lui-même, ici, notamment, à Marguerite Marie, quand il en parle, et il en parle souvent, parce que c'est vraiment un trésor, il parle du sacrement de son amour. L'Eucharistie, c'est le sacrement de l'amour du Seigneur pour nous. Parce qu'il se donne lui-même. C'est quand même quelque chose. Si, c'est pas quelque chose d'extérieur, c'est pas simplement une grâce, c'est lui qui se donne. Dans l'Eucharistie, nous avons tout justement. Il est donc c'est aussi cette mémoire, mais au sens tellement positif et actif du terme, de ce que Dieu a accompli pour nous. Il a donné sa vie pour nous, mais il est dans la gloire. D'ailleurs aussi, c'est présent dans l'Eucharistie. Vous avez, comme le rappelait le pape Jean-Paul II dans son encyclique, c'est l'Eucharistie transcende justement notre temps, puisque Jésus est dans la gloire. Eh bien, prenons conscience que le Christ que nous recevons en communion, c'est aussi le Christ de la gloire. C'est celui qui est mort pour nous sur la croix, mais c'est aussi celui qui aujourd'hui est dans la gloire. Et donc, il nous donne aussi, en accueillant son corps pour nous, eh bien, vous voyez, nous sommes transformés, nous devenons aussi ce vers quoi nous allons. Mais dans le présent, justement, il se donne aujourd'hui, eh bien, c'est lui que je reçois. Il se fait la nourriture, il est ma force, donc, eh bien, voilà, il se donne pour moi. Et en même temps, il m'invite aussi à me donner moi-même. Il y a toujours un échange. Alors, c'est ça, l'Eucharistie, c'est vraiment ce rappel du don infini de Dieu pour nous, et qui demeure aujourd'hui, qui est présent là aujourd'hui, mais aussi qui m'invite à me donner moi-même en retour. Et c'est ce qui fait plaisir à Jésus, encore une fois.

une fois. Hein, c'est ce qu'il aime, ce qui lui fait plaisir, ben, c'est que nous lui donnions ce que nous sommes et ce que voilà, ce que nous vivons, qu'il nous... parce que c'est important pour nous toujours. Et puis il y a cette, bien sûr, il y a ce prolongement du sacrement de l'Eucharistie qui est l'adoration et qui est aussi un trésor. Hein, c'est très important. Vous savez qu'ici, Marguerite Marie, à chaque fois que Jésus lui est apparu pour lui donner ce message tellement important pour nous, elle priait devant le Saint-Sacrement. Hein? Elle avait elle-même un amour extraordinaire de l'Eucharistie. Hein? Si on l'avait laissé faire, son désir, c'était de demeurer tout le temps devant le Seigneur, devant le Saint-Sacrement. Hein? Ça, ça aurait été... Et d'ailleurs, dès qu'elle faisait quelque chose, elle s'arrangeait pour être le plus proche possible, concrètement, du Saint-Sacrement. Hein, il y a cet épisode qu'on raconte, donc, qui se passe dans les jardins de la Visitation, hein, le fameux, vous avez peut-être entendu parler de ça, dans la cour des Séraphins, où elle a cette vision des Séraphins. Mais elle est là parce que c'est l'endroit du jardin où elle est le plus proche de la chapelle. Hein, donc c'est là qu'elle aime bien se mettre, parce que même physiquement, elle est le plus proche de Jésus. Voilà. Alors que Jésus lui apparaît, mais voyez, mais il y a quand même ce lien avec l'Eucharistie, puisque concrètement, puisqu'il se donne dans l'Eucharistie, puisqu'il est vraiment là, puisque c'est la présence réelle, voyez, et bien Marguerite Marie, elle veut être le plus proche possible, tant qu'elle le peut, tant qu'elle toujours dans l'obéissance, mais bon, et bien, elle se met le plus proche possible de l'Eucharistie. Et donc dans la grâce d'adoration, la grâce essentielle, c'est nous exposer à son amour, puisqu'il est là. Quand je me mets devant lui, eh bien, je m'expose à son amour. Et c'est lui qui agit en moi. Hein, n'oublions pas que nous avons besoin, justement, de cet amour de Jésus. Et c'est pourquoi la prière, mais qui, je dirais, dans une des formes particulières, justement, à l'adoration, nous est nécessaire. Si nous voulons aimer, alors il faut le vivre avec lui, mais il nous faut le recevoir. Voyez ? Et c'est pourquoi l'Eucharistie est importante, mais aussi, donc, c'est la prière qui est l'accueil de ce don de Dieu. Dans la prière, je lui donne du temps. Je me mets devant lui, je lui donne du temps. Et c'est lui qui agit. Hein? Donc c'est vraiment important, hein, de prendre conscience de ça. L'importance dans la prière et dans le combat de la prière, parce que comme c'est important, c'est toujours un combat, parce qu'il y a toujours l'autre, hein, qui veut manifester, nous empêcher justement de vivre et d'avancer comme le Seigneur le désire. Hein? Et donc le combat, la prière, c'est toujours un combat, et l'essentiel, c'est la fidélité. Parce que j'en ai besoin, il faut prendre conscience de son importance et faire le choix. Il y a tellement de choses qui sont nécessaires, on les fait bien parce qu'elles sont nécessaires. Prenons conscience que la prière est nécessaire. Parce que quand j'ai pris le temps de prier, le Seigneur lui-même, il a touché mon cœur, et quand je vais me donner, je ne le ferai pas de la même manière. On fait souvent ça, l'expérience par défaut. Si nous ne prions pas suffisamment, eh bien, on n'y arrive pas. Hein? C'est souvent comme ça que ça se passe. Hein? Parce que les fruits de Dieu, on les voit, mais souvent à distance, plus tard. Hein? Bon, parfois, il nous donne, heureusement, de les voir aussi. Hein? Mais il y en a toujours, ça c'est sûr. Mais donc ça, c'est essentiel. Donc, vous voyez, donc ça, c'est important. Hein? Parce que c'est les moyens pour vivre les choses. Hein? Donc on a besoin de lui, il se donne. Prenons les moyens. Bon, alors, donc les sacrements, bon, aussi la confirmation, puisque c'est aussi cette ouverture à l'Esprit-Saint qui est l'amour de Dieu. N'oublions pas, l'Esprit-Saint, c'est une personne, mais justement, c'est l'amour du Père et du Fils. Et pourquoi c'est l'Esprit que nous recevons? Pourquoi Jésus envoie-t-il l'Esprit-Saint à ses apôtres? Ben, c'est justement pour qu'ils puissent aimer. C'est lui qui nous rend capables d'aimer. Hein? Il y a une grande logique des choses. D'où l'importance aussi de la confirmation. Hein? Parce que l'Esprit-Saint, on l'a reçu au baptême, mais le jour de la confirmation, on s'ouvre à lui et on le laisse agir en nous. Vous voyez ? Donc c'est pourquoi c'est tellement important. Bon, et l'Esprit, il est là, nous l'avons reçu. Et donc il faut vivre aussi avec. Hein ? Il faut apprendre à vivre justement dans cette présence de l'Esprit. Hein ? Bon, et puis, eh bien, le Seigneur Jésus qui nous connaît, hein, lui qui désire aussi, ben, que nous puissions avancer, hein, eh bien, il va manifester aussi ses œuvres, son œuvre de guérison et de salut. Hein, parce que la guérison, on le voit bien dans la Bible, c'est toujours aussi le signe de cette puissance de Dieu, de cette puissance de vie. Ce que Dieu veut pour nous, bien sûr, c'est la vie éternelle. Hein. Mais ce n'est pas la mort. Même s'il a encore, lui, ben, il l'assume,
parce qu'elle est la conséquence du péché, il l'assume, il l'a même connu lui-même. Hein. Mais n'oublions pas qu'avec lui, ça devient un passage. Hein. N'oublions pas, c'est quand même quelque chose, il y a une transformation radicale que Jésus a opérée. Hein. Bon, donc ça c'est important quand même. Hein. Et donc Jésus manifeste toujours, donc ses œuvres sont des manifestations de la puissance de l'amour, justement, cet amour qui donne la vie, hein, qui est, voilà, et qui triomphera, toujours. Mais pour, concrètement, dans ce que nous vivons, justement, ben, le Seigneur, il a inventé deux sacrements de guérison. Et le premier sacrement de guérison, c'est le sacrement de la réconciliation. Parce que le plus grave dans nos vies, et ça, si vous regardez dans l'Évangile, c'est évident. C'est pas la maladie, en fait, qui est le plus grave. C'est le péché. Combien de fois Jésus dit à un malade, il commence par dire « tes péchés sont pardonnés ». Pourquoi ? Parce que c'est vraiment le plus important. Parce que la maladie ne nous coupe pas de Dieu. Enfin, nous pouvons, à cause de la maladie, parfois il arrive qu'on se coupe de Dieu, parce qu'on peut se détourner, on peut se décourager, c'est vrai. Mais en elle-même, elle ne nous coupe pas de Dieu. Par contre, le péché, objectivement, c'est une rupture avec Dieu. Parce que le péché, il est toujours un manquement à l'amour. Donc il faut bien voir la gravité du péché, hein, parce que profondément, il nous blesse. Le premier qui est atteint par le péché, en fait, il y a Dieu, bien sûr, parce que ça l'atteint toujours directement, mais c'est celui qui le commet. Avant d'atteindre les autres, le péché blesse celui qui le commet. Parce que comme c'est un manquement à l'amour, en fait, il vient biaisser notre capacité d'aimer et notre dynamique. Vous voyez, il est vraiment obstacle. Il vient blesser vraiment cette réalité. Et donc, il est toujours grave aussi. Hein. C'est pourquoi on voit bien, par exemple, les saints, plus on avance, plus on se rend compte, on prend conscience de la gravité du péché en lui-même, et puis finalement, on se rend compte que parce qu'il s'agit d'aimer, il n'y a pas de petites choses. Évidemment, il y a des péchés plus graves que d'autres, au sens qu'il y en a qui nous coupent davantage hein, de la présence de Dieu. Mais de fait, quand on aime, en fait, tout est important. Alors c'est là qu'on prend la mesure à la fois de notre état de pécheur, et en fait on l'est tous, ça c'est clair, mais en même temps que la miséricorde de Dieu est infiniment plus grande que notre péché. Et ça, c'est aussi la grâce de Dieu. L'invitation qu'il nous fait, c'est justement à cette expérience que, quelle que soit la gravité de mon péché, eh bien, son amour est plus grand et plus fort. Que, comme dit saint Claude, rien ne peut épuiser la miséricorde de Dieu. Parce que parfois, nous, encore une fois, on est tenté parfois de se décourager à cause de notre péché. Et souvent, par exemple, parce qu'on retombe toujours dans les mêmes péchés. Moi, je rencontre souvent des gens, qui sont tentés de se décourager parce qu'ils retombent toujours dans la même chose. Et ils ont l'impression de redire toujours de ne pas avancer. Ce n'est pas vrai. Parce qu'à chaque fois que Dieu nous pardonne, il nous libère. Hein. Alors, je recommence. Mais à chaque fois, j'ai expérimenté la miséricorde de Dieu. Et objectivement, Dieu m'a libéré. Mais lui, il ne se lasse pas. Vous voyez ? Moi, je peux tenter de me lasser, de me décourager. Mais c'est dommage, parce que je suis invité, au contraire, à demeurer dans l'espérance, parce que d'abord, le péché n'est pas une fatalité, et qu'un jour, j'en serai délivré. Alors, bien sûr, radicalement, au ciel, il n'y aura plus de péché, c'est clair. Mais même avant, parce que ça, c'est la grâce de Dieu, c'est qu'avec son amour, à chaque fois que je l'accueille, à chaque fois que justement, ben, dans la réalité qui est la mienne, et lui, ben, il fait avec ma réalité d'être pécheur, hein, il me rejoint, et c'est ça l'expérience de la miséricorde. Hein, la miséricorde, c'est l'amour de Dieu qui me rejoint aujourd'hui parce que je suis dans la misère. Hein. Dieu se penche, hein. La miséricorde, c'est le cœur de Dieu qui se penche sur ma misère. Et donc, c'est une expression de son amour pour moi. Hein. Dieu me rejoindra toujours. Hein. Et là, il fait avec, mais il me délivre et il transforme. C'est ça aussi qui est important. C'est que quand je fais l'expérience de la miséricorde, je me rends compte que non seulement Dieu me libère, mais qu'il peut se servir de tout. Et que même cette réalité, ben, parce que j'ai effectivement expérimenté que souvent, ben, parce que j'ai voulu y aller par moi-même, faire les choses par moi-même, ben,
Je me suis cassé la figure. Hein, et oui, je pensais être fort et que j'arriverais à aimer. Et ben voilà, je me suis dit, bon, je peux y aller maintenant. Et j'ai voulu le faire un peu tout seul. Et je suis tombé. Alors, quand je me tourne vers lui, il me pardonne. Mais voyez, même cette expérience qui a été douloureuse, parce que j'ai expérimenté la miséricorde, elle peut me servir. Dieu peut se servir de tout en bien. Voyez ? Et elle va m'inviter simplement à ne pas recommencer, à ne pas retomber dans les mêmes erreurs. Hein ? Avec le Seigneur, tout peut prendre une dimension positive. Voyez ? En fait, il y a toujours deux manières de voir les choses, enfin plutôt dans la réalité. Parce que Dieu est là, parce qu'il m'aime, il y a toujours une réalité positive. Quand on s'y ouvre, les choses deviennent beaucoup plus simples. Et on ne se trompe jamais quand on le recherche. Ce n'est pas simplement vivre dans l'optimisme. Ce n'est pas une manière de voir les choses, un état d'esprit. Mais c'est rejoindre la réalité. Il y a toujours du positif dans ce que j'ai à vivre. Parce que Dieu, avec Dieu, il y a toujours... Parce que lui n'est qu'amour. Donc forcément, là où il est, il y a forcément du positif. Et parce que lui, il en tirera toujours un bien. Donc l'important par rapport au péché, c'est de ne jamais désespérer. Et le Saint-Claude, vous connaissez son, ce passage, hein, il dit, justement, par rapport à une religieuse qui se décourage parce qu'elle retombe toujours dans les mêmes péchés, il dit, ben moi, à votre place, ben je rendrai de gloire à Dieu parce que je me dis, ben, moi, je suis là pour faire éclater la miséricorde de Dieu. Voilà, je suis pécheur, et bien, à chaque fois que je me tourne vers lui, que je reçois le sacrement, je manifeste, je lui donne l'occasion d'exercer sa miséricorde. Et c'est une joie pour Dieu. Dieu ne se réjouit pas que je suis pécheur, mais que dans la confiance, je me tourne vers lui. Et du coup, lui, il manifeste sa puissance. Il me libère, il me pardonne, il me relève. Et c'est ça qu'il fait. Voyez ? Et donc, il y a quelque chose qui serait plus grave que mon péché. C'est ce que dit Saint-Claude. Même 100 fois plus grave. Hein, c'est de croire, il s'adresse à Dieu, que vous n'êtes pas assez bon pour me pardonner. Ça, c'est plus grave. La miséricorde de Dieu, elle n'a pour seule limite que celle que nous, nous mettons. Dieu peut tout pardonner, à condition qu'on l'accueille. Voyez ? Les limites de la miséricorde, c'est nous qui les mettons. D'où l'appel, justement, à ne pas mettre de limites dans la confiance. Voilà. Alors, il y a un autre sacrement, hein, qui est le sacrement aussi de guérison, qui est le sacrement de l'onction des malades. Alors, dans le sacrement des malades, justement, le Seigneur, il nous rejoint dans ce qu'on vit, y compris, justement, dans notre faiblesse. Alors, cette fois qui n'est pas une faiblesse, qui est une faiblesse concrète, matérielle, une faiblesse de notre corps. Alors ça, c'est le paradoxe de notre existence. C'est que notre corps, c'est assez complexe, parce que quand on regarde d'un peu plus près, mais disons en gros, on est en croissance pendant toute une période, hein, on se déploie, donc, depuis le sein de notre mère. D'abord, il y a toujours déjà cette croissance au sein même. Hein, donc, c'est important, la vie des commencements, hein, nous le savons. Et puis, on entre dans le monde, on découvre ce monde, et puis on se déploie, on grandit. Un jour, on devient à peu près comme dans une certaine possession de tous ces moyens, une certaine possession, et encore. Et puis, en fait, tout de suite, on commence à décliner. Ça ne dure pas longtemps. Hein. C'est quand même étonnant, notre existence humaine. Hein. Et très vite, on sent les signes de nos limites. Hein. Et puis, finalement, on en fait de moins en moins. Et pourtant, dans cette réalité, en fait, on est appelé à une croissance continuelle. Mais c'est ça qui est important. Quelle est cette croissance qu'on est appelé à vivre, justement, et y compris même dans cette réalité corporelle? Eh bien, c'est la croissance dans l'amour. Parce que, en fait, c'est ça qui est essentiel. Et c'est ça qu'on est appelé à vivre. Et en fait, on peut toujours le faire. Il y a un passage dans notre vie, justement, où on saisit que l'essentiel, c'est ça. C'est pas finalement ce que je suis, au sens où ce que je suis, avec ce que je suis, je peux vivre l'essentiel. Les circonstances dans lesquelles je suis, en fait, je peux vivre l'essentiel. L'essentiel, c'est de saisir que Dieu est là et qu'il m'appelle à aimer, et que c'est ça l'important. Et que l'essentiel, c'est d'apprendre à aimer toujours davantage. D'un amour qui est un amour de don. Et donc, que j'apprenne à me donner, quelles que soient les circonstances. Et en fait, je dirais, le temps nous amène à le vivre.
de manière assez radicale. Parce que, qu'on le veuille ou non, eh ben on est amené à en faire de moins en moins. Hein, on est moins capable d'agir. Et pourtant, nous sommes capables d'aimer toujours davantage. Parce que la croissance dans l'amour, justement, ben c'est toujours un don de soi, c'est-à-dire offrir ce que je vis. Aimer, c'est ça. Hein. Aimer, c'est se donner. Hein. Mais c'est justement, ben, se donner, c'est je donne ce que je suis, là où je suis, dans ce que je vis. Et justement, même si je ne peux plus faire grand-chose, je peux toujours aimer. Et au contraire, c'est radicalement, parce que notre problème, c'est toujours, on s'attache un peu aux circonstances, vous voyez. On se trouve bien, parce que ce qu'on donne, c'est quand même pas si mal, quoi. Hein, et c'est vrai que ça porte du fruit. Mais l'essentiel, c'est pas ce que je donne, c'est la manière dont je le donne. C'est ça, aimer. Vous voyez, c'est cette qualité du don. J'aime en me donnant, voilà. Alors je donne ce que je suis, mais l'important c'est de le donner. Et d'être de plus en plus radical dans ce don. Voyez. Et le paradoxe, c'est que moins on en fait, plus on est appelé à le vivre, voyez. Et c'est comme ça qu'on peut rayonner. On est appelé justement ben, avec le Seigneur, parce que sans lui on n'y arrivera pas. Mais il est là, et il est toujours là. C'est ça la bonne nouvelle, et l'essentiel. Hein, ce fondement de l'amour de Dieu, voyez. Quoi que je vive, je peux toujours le retrouver, il est là. Et ce n'est pas un sentiment, c'est une réalité. Oui, ça, c'est aussi très important. En fait, c'est me reposer en lui, toujours. Et notamment dans ces moments plus difficiles où, à travers les circonstances, il est là. Voilà. Seigneur, tu es là. Et je m'y enracine, voyez, je m'y ouvre. Et c'est ma liberté, je peux toujours le faire. Et dès que je le fais, en fait, ben, ça rend les choses plus simples. Parce qu'à ce moment-là, quoi que je vive, il va s'en occuper. Voyez. Et donc, c'est ça l'important. Et donc, que l'essentiel, ben, il est là, et que si on le vit, ben, on rayonnera par notre vie. Et c'est là qu'on le voit, hein, des personnes qui ne peuvent plus rien faire, des malades aussi, mais aussi des personnes âgées, qui ont un rayonnement extraordinaire simplement parce que tout ce qu'elles vivent dans un don d'elles-mêmes. Elles offrent tout. Et du coup, d'ailleurs, elles attirent, c'est un rayonnement étonnant. Et elles portent un fruit étonnant, en fait. Parce que les gens qui vont les voir, quand ils en ressortent, ils sont consolés. Même s'il n'y a pas eu de parole d'échanger, des fois. Mais un regard, on peut porter, l'amour peut passer à travers tout, en fait. Même nos limites. Et c'est ça qui est important et qu'il faut comprendre. Alors, il ne s'agit pas, encore une fois, de se résigner à être malade, à être limité. Hein, je veux dire, on peut légitimement, vraiment, demander au Seigneur, ben, si le désir, encore, si c'est bien pour nous aussi, n'oublions pas cela. Parce que ce que Dieu nous connaît, et il sait aussi ce qui est le meilleur pour nous. Et parfois, je dirais, d'être en parfaite santé, ce n'est pas forcément le meilleur. Excusez-moi, je peux en choquer certains, mais on peut se perdre, justement. Parce que du coup, on passe à côté de l'essentiel. Combien de gens, c'est à travers une épreuve qu'ils ont trouvé la clé de leur vie. Parce que souvent, on est complètement... On reste toujours libre, mais du coup, ben, on est amené à se tourner vers lui. On ne l'aurait pas fait autrement. Mais là, on le fait parce que, je dirais, on est complètement, on n'a plus de repères, tout est humainement, il n'y a plus rien. Et bien, c'est là qu'on le trouve et que notre vie, elle trouve son sens. C'est étonnant, je suis sûr que vous en avez entendu, combien de gens qui ont fait cette expérience-là. Parce que c'est Dieu qui est l'essentiel dans ma vie. Sans lui, je ne peux pas. Mais si je le trouve, j'ai l'essentiel, l'unique nécessaire. Vous comprenez? Donc, c'est ça qui, au-dessus de tout, c'est ça l'important. Hein? Et donc, ben, si Dieu le veut, si c'est bon, si à travers ça, ben, je peux... Oui, parce que c'est important pour se donner, pour porter du fruit, pour aider les autres. Ben, c'est bien de pouvoir le faire aussi concrètement. Hein, donc, d'ailleurs, ça a une conséquence, c'est qu'il y a un appel de Dieu pour nous, c'est à prendre soin de soi. Ça, c'est important aussi. Hein. On parle beaucoup aujourd'hui d'écologie. Il y a un souci de soi qui est légitime, parce qu'il est le souci de se donner. Pour me donner, il faut que je respecte ce que je suis. Vous voyez ? Donc, il n'est pas juste de se donner en faisant n'importe quoi. Il faut que je respecte ce que je suis. Hein, vous voyez ? Donc, quand le Seigneur nous amène, vraiment, la charité, elle commence par soi aussi, parce que si je ne peux pas me donner, ben, je ne ferai pas grand-chose. Vous voyez ce que je veux dire ? Donc, il faut que je respecte ce que je suis. Et ce n'est pas respecter mes limites dans le don, c'est pas de l'égoïsme. Parce que ce qui me motive, c'est vraiment le souci de me donner davantage.
Mais si je ne respecte pas ça, si je ne dors pas, si je ne mange pas suffisamment, je vais me rendre malade. Et à ce moment-là, ben, je ne pourrai plus rien faire pour les autres. Voyez ? Et donc, ce n'est pas juste. Ce n'est pas ce que Dieu me demande. Donc, il y a un souci légitime de soi. Donc, il est légitime de se soigner aussi. Voyez ? Il n'est pas juste de ne pas faire attention, hein, et puis de dire, oh, de toute façon, ben, Dieu fera avec. Hein, j'ai des signes, il y a des choses qui ne vont pas. Ben, non, il faut que j'aille voir le médecin, enfin, concrètement. Il faut se soigner aussi, de manière raisonnable, parce que ça, c'est nos limites. On le fait avec ce qu'on perçoit. Il faut le faire. Si je ne le fais pas, ce n'est pas juste. Autrement, si Dieu peut me demander parfois quelque chose qui est un peu étonnant, si c'est lui qui me demande, ce n'est pas pareil. Il me donnera la grâce dont j'ai besoin. Mais s'il me le demande. Oui. Alors trop souvent, c'est nous qui... On veut faire beaucoup, on veut répondre, et parfois de manière qui n'est pas mauvaise en soi. On veut aimer, on veut répondre à l'amour de Jésus. Mais ne le faisons pas n'importe comment. Sauf, encore, si on perçoit qu'il nous le demande. Parce qu'à ce moment-là, ben, il nous donnera la grâce dont on a besoin. Et ça, on en fait tous l'expérience aussi. Il y a des moments où on vit des choses un peu étonnantes parce qu'il nous porte. Oui. Hein? Ben ça, tant mieux. C'est aussi le signe de sa présence, hein, de voir que ben, la grâce de Dieu aussi, elle déploie ce que je suis. Et de toute façon, on est toujours, quand on se donne avec lui, on est toujours étonné par ce qu'on peut faire, d'ailleurs. Hein? Parce qu'on se connaît tellement mal, et que lui, quand on se donne avec lui, ben, il déploie ce qui est en nous. Alors, on est toujours étonné. Mais en fait, c'est dans une grande logique, parce que si on se recherche soi-même, on tourne toujours un peu en rond, on n'y arrive pas. Ce que je suis, je le découvre quand je le donne. C'est normal. Oui. Bon, mais néanmoins, donc c'est important. Donc il y a il y a cet appel aussi, parce que ça c'est l'Église. Donc dans l'Église, vous voyez, elle a reconnu en fait les dons que Dieu lui faisait. Hein. Alors parfois, on va avoir une vision des choses, on va dire oui, l'Église a inventé les sacrements. C'est pas vrai. Hein. Elle reconnaît une grâce qui lui est faite. Alors parfois, c'est très clair, c'est le Seigneur lui-même qui l'a institué. Bon, comme le baptême. Mais il y a d'autres sacrements où ben, c'est l'Église qui a découvert la grâce qu'elle recevait, mais par lesquelles le Seigneur lui-même va agir. Voyez ? Et donc la grâce du sacrement des malades, ben, de toute façon, ça s'appuie concrètement sur le fait que Jésus lui-même l'ait fait quand même. Hein, il est quand même guéri beaucoup de gens. Hein. Et puis c'est dans ce réalisme, ben, vous êtes malade, ben, allez voir les prêtres de l'Église, ils prieront sur vous, hein, et vous vous en sentirez bien. Vous vous en sentirez bien. Ça, c'est systématique. La grâce, les sacrements, c'est toujours un don de Dieu. Le fruit qu'il porte dépend de moi. Le fruit. Dieu se donne toujours. Dans l'Eucharistie, il est toujours présent. Dans le sacrement des malades, il se donne toujours. Le fruit que ça va porter dépend de l'accueil que j'en fais. C'est toujours ça qui est important. Encore une fois, c'est pas de la magie. Mais Dieu se donne toujours, mais toujours en respectant ma liberté. C'est que lui, il se donne radicalement, il se propose toujours, mais le fruit que ça porte, ça dépend de l'accueil que j'en fais. C'est pourquoi il est toujours demandé, vous voyez, il y a toujours une demande de foi. Quand l'Église propose les sacrements, elle demande toujours qu'ils soient accueillis dans la foi. C'est pas pour rien. C'est pas parce qu'il faut, elle reconnaît, bon, si prononce le credo, c'est qu'il est vraiment chrétien. Mais c'est parce que c'est aussi une condition pour que la grâce puisse se déployer. Si je n'ai pas confiance, le Seigneur ne pourra pas agir grand-chose. Rappelez-vous à Nazareth, hein, où Jésus, justement, il n'a pas pu faire grand-chose. Pourquoi ? Parce qu'il n'avait pas confiance en lui. Ouais. Et là, il a guéri quelques malades. C'est tout. Parce que ouais, la question que pose Jésus, toujours, enfin, assez systématiquement, mais en fait, c'est toujours ça, quand quelqu'un lui demande, c'est toujours étonnant, pourquoi est-ce que Jésus lui demande « Qu'est-ce que tu veux que je fasse pour toi ?» Au paralytique, c'est quand même étonnant, il le sait bien. Mais parce qu'il faut qu'il lui dise. Jésus attend qu'il lui demande. Oui. « Seigneur, fais que je voie. Hein, » voilà. Et il va dire « Qu'il t'advienne selon ta foi. » Vous voyez, la confiance que tu as en moi, c'est elle la mesure de la puissance de l'amour de Dieu. Hein. Dieu n'est pas limité en lui-même. Mais c'est moi qui l'accueille plus ou moins. Voilà. Et c'est pourquoi il faut vraiment vivre les sacrements dans la foi, dans la confiance. Oui. C'est d'ailleurs pareil pour la miséricorde. Hein. Vraiment avoir confiance dans la miséricorde de Dieu. Hein. Et là,
dans le sacrement des malades, c'est vraiment, je m'ouvre complètement à Dieu et qu'il fasse comme il le désire. C'est-à-dire, et ce sera toujours ce qui est bon pour moi et pour les autres, en parenthèse. Parce que mon bien, il a toujours un lien avec les autres. Hein? Ça, c'est la logique de l'amour. Mais bon. Et c'est ça. Et si vous le faites, vous verrez, c'est étonnant parce que le Seigneur vous donnera ce dont vous avez besoin. Alors, il peut vous guérir, et c'est vrai qu'il le peut. Il le fera peut-être. Mais moi, je peux te dire une chose. Bon, j'ai passé 10 ans en paroisse, et donc j'ai eu l'occasion de beaucoup administrer le sacrement des malades. Mais je peux vous dire que je n'ai jamais vu une fois où il n'ait pas porté du fruit. Et que c'est vraiment étonnant, mais il y a toujours, enfin, à condition bien sûr que les gens le reçoivent, hein, avec foi, mais il se passe toujours quelque chose. Je dirais que les gens ne partent pas, parce que souvent c'est des, enfin, dans le cadre, c'est souvent des gens qui sont des mourants, enfin, on le donne souvent dans ce cadre-là. Hein, mais même pour des malades, enfin, je dirais qu'ils ne sont pas en danger de mort. Mais il se passe, je dirais, la personne ne vit pas, enfin, ne meurt pas de la même façon. Il y a toujours quelque chose. Hein. Parfois, j'ai vu des gens qui ont connu des rémissions de plusieurs années, alors qu'on me disait, il ne passera pas la nuit. Et ces années, ils l'ont vécu de manière différente, et en faisant des choses, je crois qu'il était important qu'ils fassent. Parfois, on se dit, Seigneur, dans ma vie, je n'ai pas eu le temps de faire telle chose. L'important, c'est de lui confier. Mais si c'est important que la personne le vive, il lui donnera le temps qu'il lui faut pour qu'elle le vive. Ça, c'est important. Mais en même temps, il faut lui faire confiance. Et l'important, c'est lui. Si je ne peux pas vivre, je lui confie et il saura toujours s'en occuper parce que je vais le laisser faire aussi. Vous voyez, toujours cette dimension de l'offrande. Bon, y a ce que je fais, je peux, sur quoi j'ai prise, mais quand j'ouvre au Seigneur, lui, il s'en occupe, même des autres, des situations que je vais laisser et qui m'inquiètent parce que y a des choses que je n'ai pas eu le temps de faire. Seigneur, tu t'en occuperas et il s'en occupera si vous le laissez faire, vous voyez, si vous lui ouvrez tout ça. Et je crois que c'est vraiment une clé parce que c'est comme ça qu'on peut vraiment vivre les choses paisiblement. Je dois être opéré, mais il y a telle chose, il y a telle circonstance, ça m'inquiète. S'il faut que je le fasse, justement, je peux demander cette grâce du sacrement qui va m'aider à vivre les choses dans la paix. Ouais. Alors il y a des choses, c'est pour ça qu'aujourd'hui, vous voyez, quelqu'un qui doit être opéré peut vraiment légitimement, même si ce n'est pas forcément quelque chose, une maladie, quelque chose qui met en péril sa vie directement. On peut demander cette grâce sacrement parce qu'elle va m'aider à vivre cette épreuve quand même, qui est toujours une opération, c'est jamais simple à vivre. Hein? C'est toujours, on sait que c'est aussi douloureux. Je vais pouvoir le vivre avec lui et il va m'aider à le vivre, voyez, à le pouvoir dans la confiance et concrètement, il va aussi s'occuper des choses. Voyez? L'inquiétude que je porte, d'une manière générale, hein, encore une fois, ce que je disais toujours, on porte trop sur nous-mêmes. Quand on aime, on a forcément un souci des choses. On n'est pas indifférent. Donc il y a un souci des personnes, c'est normal. Mais l'inquiétude, ça c'est de l'excès. Parce que généralement, ceux qui m'inquiètent, je n'ai pas de prise dessus. Et donc ça sert à quoi? En fait, je me trouble, mais ça ne porte pas de fruits. Donc l'appel, c'est toujours à me confier à Dieu. Pour que lui, il peut s'en occuper. Et moi, ça va m'aider à vivre les choses plus paisiblement. Ne pas se faire... L'inquiétude est un obstacle. Parce que c'est aussi, en fait, une forme... Je prends trop sur moi, je me replie, en fait. Vivons les choses avec le Seigneur. Et c'est vraiment une des grâces du sacrement, vraiment, des malades. C'est de pouvoir... tel que je suis aujourd'hui, je me remets à lui dans la confiance. Mais lui, il agit. Et je reçois ce signe, justement, concret... Cette onction, le signe du sacrement de malade, le signe du sacrement, c'est une onction. C'est une huile. Et c'est cette huile qui est à la fois le signe, je dirais, de la douceur de Dieu, sa tendresse, mais aussi de sa force. En tout cas, de sa présence. Vous voyez qu'il nous rejoint même, je suis marqué par cette huile concrètement. Elle laisse des traces aussi. Ça, c'est l'expression de cette... Dieu, il est là avec moi. Voilà. Et il me dit, t'inquiète pas. Je suis là avec toi.

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2: Si par le baptême qui nous unit à la mort du Christ, nous avons été mis au tombeau avec lui, c'est pour que nous menions une vie nouvelle comme le Christ qui est ressuscité d'entre les morts. Romains 6, 4.

Donc, vous avez vu hein, comment ça. Le baptême de Jésus par Jean est un moment très important, puisque c'est le moment où Jésus apparaît, commence sa vie publique, où il est manifesté au monde, mais il est manifesté non pas avec éclat, mais en recevant le baptême des pécheurs. Non pas évidemment parce qu'il serait pécheur lui-même, ce serait un blasphème que de le dire, mais parce qu'il a voulu suivre en tout notre condition de pécheur. Et donc il s'est plongé dans ces eaux bourbeuses, ces eaux fangeuses du Jourdain, dans l'endroit le plus bas du monde, lui qui s'est abaissé pour venir jusqu'à nous. Ça, c'est une très belle chose à méditer lorsque l'on va voir le lieu présumé du baptême de Jésus sur le Jourdain en Terre Sainte. On a vu comme c'était important ce baptême de Jésus aussi pour l'évangéliste Jean, l'auteur de la première lettre de Jean, qui dit « Il y en a trois qui rendent témoignage, l'esprit, l'eau et le sang ». Et comme on l'a vu, cette eau, c'est l'eau du baptême qui vient témoigner que Jésus a bien pris notre chair, qu'il a été un véritable homme comme nous. Et l'autre qui témoigne, c'est le sang. Alors, on en a abondamment parlé hier. Le sang que Jésus verse sur la croix est en effet un témoignage, d'une part, qu'il était bien homme, qu'il a vraiment souffert, qu'il est vraiment mort. Hein. Il est vraiment mort pour nous. Du coup, il est vraiment ressuscité. Il a vraiment été abandonné à la mort. On avait vu hier, c'était le sens du psaume 22 que Jésus cite sur la croix. Et lui qui a été vraiment abandonné, il a été aussi vraiment délivré. Tout ceci est important pour nous, c'est le gage du réalisme de notre foi. Notre foi repose sur des données bien réelles et nous pouvons avoir confiance que lorsque nous souffrons ou lorsque nous sommes dans la peine, Jésus lui-même a connu notre condition, il la partage et il s'est fait notre frère dans toutes circonstances de l'existence. C'est là le témoignage qui nous est donné, sur lequel s'appuie notre foi. Alors l'autre, donc je vous avais annoncé hein, au début de cette séance que on prendrait la vie de Jésus, sa vie publique, à ses deux extrémités, d'une part le baptême, d'autre part, non pas tellement la croix, nous en avons parlé hier, mais ce dont la croix et l'institution de l'Eucharistie, qui est l'anticipation de la croix. Là, Jésus donne son corps et son sang, qui bientôt seront, il l'offre en sacrement, bientôt cela sera donné sur la colline du Calvaire. Alors vous pouvez tourner la petite feuille que je vous ai donnée, et vous avez ici les parallèles. Alors vous avez compris hein, pourquoi on appelle ça des synoptiques. Vous avez vu ? Parce que, en fait, c'est la même chose, mais qui est racontée par trois auteurs différents, donc à chaque fois avec des petites variations, en fait, hein, de l'un à l'autre. Et rappelez-vous ce qu'on disait hier, c'est que les quatre évangiles sont reconnus par l'Église comme inspirés. Alors même que parfois ils semblent s'opposer les uns aux autres. Je vous avais dit aussi que dès l'Antiquité, des savants avaient relevé ces contrariétés entre les évangiles et parfois utilisaient comme des objections contre la foi chrétienne. Alors il y en a une très célèbre. Il y en a deux d'ailleurs qui sont relatives à l'Eucharistie et qu'on va voir aujourd'hui. Regardez d'après le calendrier de Matthieu, de Marc et de Luc. Les textes que je vous ai mis sont en fait concernent l'après-midi. Hein, et, en fait, nous on dirait le jeudi saint après-midi. En fait, ou matin. Enfin, le moment où Jésus envoie ses disciples
pour préparer la Pâque. On va voir tout à l'heure ce que c'est que la Pâque, mais d'abord, voilà, c'est un matin, Jésus envoie ses disciples préparer la Pâque pour que on sacrifie l'agneau pascal et que le soir, on puisse partager l'agneau et manger les aliments qui font partie de ce repas rituel. Du coup, le jour de la Pâque étant donc le jour suivant, le vendredi, hein, d'après le calendrier juif. C'est pour ça que Matthieu vous dit le premier jour des azimes, c'est-à-dire le jour qui précède en fait la Pâque, le jour de la préparation de la Pâque. Et comme pour les Juifs, le jour commence non pas au matin, mais au soir, le jour de la Pâque commence le jeudi soir. D'accord, ça vous suivez à peu près, hein? Le jour des azimes, c'est depuis le mercredi soir jusqu'au jeudi après-midi. Et le jour de la Pâque, c'est du jeudi soir au vendredi après-midi. D'accord? Et donc, d'après la manière dont présentent les évangiles Matthieu, Marc et Luc, Jésus a célébré le repas de Pâques le jeudi soir, comme c'était prévu. Et il est mort sur la croix le jour même de la Pâque, le vendredi. Et du coup, avec une certaine symbolique, on va voir le jour de la Pâque, qui est le jour peut-être un des jours les plus solennels de la liturgie juive, correspond avec le jour où Jésus est mis en croix et meurt. Bon, alors on va voir ce que ça peut vouloir dire pour les évangiles. Remarquez quand même déjà une chose, c'est que les références à la Pâque dans les Matthieu, Marc et Luc concernent surtout le repas, finalement. Le repas du jeudi soir, le repas juif de Pâques. C'est une chose à noter. Hein, c'est peut-être ça qui intéresse plus les évangélistes que le sacrifice de l'agneau lui-même. Surtout en fait le repas partagé et ce qu'il signifie pour un juif pieux. Alors vous avez donc une discordance très profonde dans l'évangile de Jean. Vous avez vu Jean 19, 14. Là, cette phrase est tirée du procès de Jésus. Et là, c'est Pilate qui parle en leur présentant Jésus, en disant « Voici votre roi ». C'était la préparation de la Pâque, c'était vers la sixième heure. Pilate dit aux Juifs « Voici votre roi ». Donc, d'après Jean, le vendredi, c'est-à-dire le jour où a lieu le procès et où Jésus est mis en croix et présenté à Pilate, etc., ça n'est pas le vendredi, mais plutôt le jour où Jésus est présenté et mis en croix, c'est le vendredi, qui est le jour de la préparation de la Pâque, et non pas de la Pâque elle-même. La Pâque a lieu le jour suivant, donc le samedi. Comment, pardon, Nathalie? D'après Jean, oui. C'est-à-dire que d'après Matthieu, Marc et Luc, la Pâque a lieu le vendredi, au moment où Jésus est mis en croix et il meurt. D'après Jean, le vendredi est jour de la préparation, et donc le jour de la Pâque, c'est le samedi. Alors, du coup, vous avez une. Du coup, il y a chez Jean quelque chose de très intéressant, c'est que pour lui, la Pâque coïncide avec le sabbat. Hein, le sabbat qui tombe évidemment le samedi. Du coup, dans l'Église, il y a eu des traditions pour fixer la date de Pâques différentes, et en particulier dans l'Église ancienne, il y avait les églises qui dépendaient plus ou moins de Saint Jean, des églises d'Asie mineure, avaient conservé l'habitude de célébrer la Pâque à la date juive, la Pâque y compris la Pâque de Jésus, et qui coïncidait d'ailleurs avec le sabbat. Et donc, ça tombait pas un dimanche, en fait. Hein. Pour eux, le jour du Seigneur, ce n'était pas le dimanche. Alors, il y a eu une mission qui a été faite, commandée à Saint-Irénée de Lyon, pour qu'il essaye de trouver un apaisement, un accommodement entre les églises qui célébraient le jour du Seigneur le dimanche, hein, qui célébraient la résurrection du Seigneur le dimanche, et les églises d'Asie mineure, de dépendance johannique, c'est-à-dire de l'évangile de Jean,
qui, elles, célébraient le jour du Seigneur, un jour de la semaine, en fait, un jour différent. Bon, puis on a réussi à parvenir à un accommodement. Enfin, c'est, voilà, parfois l'œcuménisme fonctionne bien. Et donc il y a manifestement une discordance, hein, entre les évangiles du point de vue de la date où Jésus a été crucifié. Alors, semble-t-il, il faut donner la préférence à Jean. Parce que Jean est de tous les évangélistes certainement le témoin oculaire le plus, celui qui a vraiment été présent. Et à un moment, vous savez, on dit dans l'évangile de Jean, le disciple que Jésus aimait a pu rentrer dans le temple au moment où on faisait le procès de Jésus, enfin dans le palais du grand prêtre, parce qu'il était connu du grand prêtre. Du coup, il y a des théories suivant lesquelles Jean, le disciple bien-aimé, aurait été un homme de Judée, plus ou moins lié au milieu aristocratique du temple, du grand prêtre, et peut-être même était-il de sa famille. En tout cas, il avait accès en permanence au palais du grand prêtre. Ça prouve qu'il était connu de lui. Ça, c'est... Donc Jean, c'est lui qui souvent a les données historiques et topographiques les plus précises. C'est lui qui est souvent le plus fiable pour ce qui est des renseignements vraiment proprement historiques. Donc certainement, il faut donner la préférence à la datation de Jean. Jésus n'a donc pas été mis en croix le jour de Pâques, de la Pâque juive, mais la veille. Or, la veille, c'est le moment où, dans la liturgie juive, on sacrifie les agneaux qui vont servir au repas de Pâques. Et donc, du coup, d'après Jean, Jésus aurait été mis en croix et serait mort au moment où les Juifs sacrifiaient les agneaux pour fêter le soir la Pâque. D'accord, vous suivez ? Là, Et du coup, là, c'est vrai que c'est très profond, hein, parce que Jésus... Il y a une autre motivation qui explique que Jésus n'ait pas pu être crucifié le jour de Pâques, c'est que ce jour-là, il y avait beaucoup, beaucoup d'agitation et de plein de pèlerins, plein de monde dans la ville. Et alors, on voit mal comment le Sanhédrin aurait pu se réunir ce jour-là pour délibérer, hein, comment on aurait pu réunir toutes les huiles, toutes les personnes importantes de Jérusalem, ce jour-là, qui était un jour solennel. Ça paraît quand même un peu bizarre que le tribunal juif se soit rassemblé ce jour-là pour condamner Jésus à mort. Et en plus, pour faire l'exécution elle-même, les rues étaient très encombrées par les pèlerins et tout cela. Donc c'était sans doute, ça aurait été vraiment complexe. Donc il est beaucoup plus vraisemblable qu'en effet, Jésus ait eu son procès et sa crucifixion la veille de la Pâque. Et du coup, il a été mis en croix et il est mort au moment où on sacrifiait les agneaux pour le repas de Pâques. Donc, là, on voit bien la différence de perspective. Pour Matthieu, Marc et Luc, ce qui compte dans le symbolisme de la Pâque, c'est le repas lui-même. Ce qu'on appelle dans la liturgie juive le seder. Le seder pascal, et c'est lui qui est intéressant pour comprendre le contexte de l'institution de l'Eucharistie. Alors que ce qui compte pour Jean, ça n'est pas le repas, d'ailleurs Jean ne fait pas allusion au repas de Pâques dans son évangile, ce qui compte c'est le sacrifice de l'agneau. Et Jésus a été mis à mort au moment où on sacrifie les agneaux. Bon. Donc vous voyez là une différence de perspective qui est assez intéressante. Alors du coup, pour essayer de concilier un petit peu Matthieu, Marc, Luc avec Jean, eh bien, parce que du coup, on a un problème. C'est que ça veut dire que Jésus a institué le sacrement de l'Eucharistie, eh bien, avant. Il n'a pas célébré, il n'a pas institué, enfin plutôt. Vous voyez le problème. D'après la chronologie de Jean, le repas de Pâques devait avoir lieu le vendredi soir.
Vous me suivez là où c'est chinois? Oui, c'est bon. C'est vrai que c'est un petit peu précis, mais enfin voilà. D'après la chronologie de Jean, puisque le repas de Pâques doit avoir lieu le vendredi soir. Or, Jésus est mort à ce moment-là. Donc, qu'est-ce qui s'est passé le jeudi soir? Est-ce que Matthieu, Marc et Luc ont inventé un repas de Pâques? Bon, semble-t-il, non. Ce qui a dû se passer, c'est que, moi, c'est une solution que j'avais entendue par un prêtre que je connaissais, enfin, qui était aumônier du mouvement dont je faisais partie quand j'étais jeune. Et il nous avait dit, Jésus a dû anticiper sur la célébration du repas de Pâques. L'a avancé d'un jour, voyant qu'en fait, ça allait être la fin. Donc, et Jésus a voulu instituer le sacrement nouveau dans le contexte du repas pascal. Ça, c'est manifestement, Jésus tenait à cela, à ce qu'il y ait un lien entre la liturgie juive de la Pâque et ce sacrement qu'il institue avec sa mort bientôt. Alors, maintenant, on peut regarder l'institution de l'Eucharistie elle-même. Vous avez donc Marc et Luc sous les yeux. Marc au chapitre 14, versets 22 à 25, et puis Luc, verset 22, chapitre 14 à 20. Chapitre 22, verset 14 à 20. Alors, bon, je suppose que vous avez un petit peu tous et toutes dans la tête les paroles de l'institution de l'Eucharistie, d'accord? Alors, on lit ce passage de Marc, verset 23. « Prenant une coupe, il rendit grâce et la leur donna, et ils en burent tous. Et il leur dit, « Ceci est mon sang, le sang de l'Alliance, qui va être répandu pour une multitude. » Ce n'est pas quelque chose que vous trouvez bizarre, là? Prenant une coupe, il rendit grâce et la leur donna, et ils en burent tous. Et il leur dit, ceci est mon sang, le sang de l'Alliance. Pas un truc que vous trouvez curieux? Oui, l'ordre des choses. De fait, ils en boivent avant même qu'il ait dit, ceci est mon sang. Bon. Et, alors, ensuite, vous regardez verset 25, alors plutôt bon, verset 22, 23, 24, vous avez vraiment l'institution du sacrement nouveau. Il prit du pain, ceci est mon corps. Il prit une coupe, ceci est mon sang, le sang de l'Alliance. Bon, d'accord. Et vous avez une parole d'un genre très différent, verset 25, je ne boirai plus du produit de la vigne jusqu'au jour où je boirai le vin nouveau dans le royaume de Dieu. Donc vous avez d'une part au verset 22 à 24 l'institution d'une chose nouvelle, le don de son corps et de son sang. Et au verset 25, vous avez une parole que l'on appelle une parole de désistement, c'est-à-dire ça ne se reproduira plus. Je ne boirai plus du produit de la vigne jusqu'au jour où je boirai le vin nouveau dans le royaume de Dieu. Bon. Quand vous regardez l'évangile de Luc, et là, c'est grosso modo cela qu'on a dans la liturgie, c'est plutôt les paroles de Luc. Alors là, vous regardez, j'ai essayé de représenter ça graphiquement sur ce petit tableau. Lorsque l'heure fut venue, il se mit à table et les apôtres avec lui. Bon. Je vous le dis, jamais plus je ne mangerai de cette Pâque jusqu'à ce qu'elle s'accomplisse dans le royaume de Dieu. Puis, ayant reçu une coupe, il rendit grâce et dit, « Prenez ceci, partagez entre vous. Je ne boirai plus désormais du produit de la vigne, jusqu'à ce que le royaume de Dieu soit venu. » Ensuite, là, il y a une césure que j'ai essayé de marquer graphiquement. « Prenant du pain, il rendit grâce, le rompit, « Ceci est mon corps, donné pour vous. Faites cela en mémoire de moi. » Il fit de même pour la coupe, après le repas, disant, « Cette coupe est la nouvelle alliance en mon sang versée pour vous. » D'accord. Alors, il y a combien de coupes chez Luc ? Combien y a-t-il de coupes ? Deux, oui, on en compte deux, de fait. Une au début et une à la fin. Chez Marc, vous aviez combien de coupes ? Une seule, d'accord. Vous avez remarqué que chez Luc, on a bien distinctes les paroles
de désistement, c'est-à-dire je ne mangerai plus cette Pâque, verset 16, je ne boirai plus du produit de la vigne, verset 18. Hein, vous avez vu ça. Et bien séparé, vous avez ceci est, il prit du pain, ceci est mon corps, il prend la coupe, ceci est mon sang. Enfin, ouais, pratiquement ça. Donc, vous avez vu, il y a vraiment les deux choses sont tout à fait séparées chez Luc. C'est beaucoup plus net, en fait. Et le premier, à votre avis, le repas de Pâques, le repas juif de Pâques, il est où là-dedans ? Dans le premier, voilà, dans le Mathieu, oui. Eh bien, justement, non. Justement, non. C'est ça qui est bien fait chez Luc, c'est que c'est séparé. Le repas de Pâques, il est dans ce qui est raconté dans les versets 14 à 18. Vous avez vu, je ne mangerai plus de cette Pâque jusqu'à ce qu'elle soit accomplie dans le royaume de Dieu. Donc, c'est fini là. On l'a mangé. Hein, c'est fini. La Pâque, c'est fini. La Pâque juive, c'est fini. Donc, Luc sépare bien les deux choses. Versets 14 à 18 du chapitre 22, vous avez le repas juif de Pâques que Jésus congédie en disant maintenant, il n'y en aura plus. C'est fini. Et versets 19 à 20, vous avez quelque chose qui est tout à fait en dehors, en fait, du repas de juif de Pâques, qui est l'institution du sacrement nouveau. Quelque chose de tout à fait nouveau, hein, qui n'existait pas dans la liturgie juive, hein, où il donne son corps et son sang. Alors, rappelez-vous ce qu'on a dit tout à l'heure sur Jésus et son baptême avec Jean. Violaine nous a fait remarquer que Jean-Baptiste est mis en prison avant même que Jésus soit baptisé. Je vous avais dit à ce moment-là, parce que Jean-Baptiste appartient à l'époque ancienne. Et avec Jésus, c'est des temps nouveaux qui arrivent. Eh bien, vous avez la même chose ici. La Pâque juive appartient à l'époque ancienne. Et Jésus lui dit « Au revoir, salut ». Maintenant, il y a quelque chose de nouveau qui arrive, c'est le don de mon corps et de mon sang. Un sacrement tout à fait nouveau. Donc c'est quand même extrêmement bien composé, quand on y songe. Alors, il y a une explication qui est... On peut proposer une autre explication, mais qui n'est évidemment pas contradictoire. C'est que on voit aussi très bien là, avec cet exemple, la manière dont travaillent les évangélistes. Ils ont des documents distincts. Alors, vous aviez un document relatif à Jésus célébrant la Pâque juive au dernier soir, et vous aviez un autre document sur Jésus.

Il a mis à la suite les deux documents, l'un sur la célébration du repas de Pâques par Jésus, l'autre sur l'institution du sacrement nouveau. Mais de fait, cette séparation a aussi une portée proprement théologique, celle que l'on a vue tout à l'heure. La Pâque juive appartient à l'époque ancienne, qui pour les chrétiens est révolue, et maintenant nous avons reçu un sacrement nouveau, le corps et le sang du Seigneur. C'est un petit peu technique, mais là, vous voyez, on voit très bien la manière dont travaillent les évangélistes. Aussi, c'est intéressant à beaucoup plus d'un titre. Hein. Donc, vous avez vu, Marc était visiblement un petit peu dans ses documents. Il devait avoir la mention de plusieurs coupes. À mon avis, il avait un peu de mal à comprendre. Là, on voit aussi que Marc ne connaît pas forcément très bien les institutions juives. Donc il a vu plusieurs coupes dans ses documents, il a dit « Oh là, toutes ces coupes, on va un peu simplifier, on va mettre une seule. Hein. » Mais Luc, lui, a bien respecté les sources, et donc on voit très bien, c'est extraordinaire, on a comme une sorte d'image extrêmement claire de ce qui s'est passé. Jésus a célébré la dernière Pâque chrétienne et juive, il a célébré la première messe, en quelque sorte. Et donc, vous voyez, hein, tout à l'heure, on a bien vu comment le baptême est aussi le moment où se nouent hein, l'ancien et le nouveau. Le baptême est la réalisation des promesses faites à Israël. Eh bien, là aussi, vous avez un lieu extraordinaire où se lient l'ancien et le nouveau. L'époque de la préparation juive et l'époque de la nouveauté, de la grâce dans le Christ. Enfin, ça, c'est quand même extrêmement bien composé. Alors, le contexte est celui, quoi qu'il en soit, le contexte est bien celui d'un repas juif de Pâques, et cela chez tous les évangélistes. Chez Matthieu, Marc et Luc. C'est bien dans le contexte de la célébration du Seder de Pâques que Jésus a donné l'Eucharistie. Alors, vous n'avez pas forcément des idées très précises sur ce que c'est que la Pâque juive. Qu'est-ce que commémore la Pâque juive ? La sortie d'Égypte, voilà. C'est un repas commémoratif de ce dernier repas que les Hébreux ont pris en Égypte, juste avant que Dieu ne les délivre de la captivité. C'est un repas frugal. Hein, il ne faut pas imaginer le Seder de Pâques comme un festin. C'est quelque chose, au contraire, d'assez simple, puisqu'on mange l'agneau, mais grillé, du pain azim, et des herbes amères aussi. Le pain azim, à votre avis, qu'est-ce qui manque dans le pain azim ? Le levain, voilà, c'est ce que ça veut dire, il manque le levain. Et à votre avis, pourquoi est-ce que c'est du... Vous savez, les Juifs étaient, dans le contexte d'institution de la Pâque, dans les livres de l'Exode, on dit bien, ouais, il faut partir vite, hein, allez, dépêchez-vous. Pourquoi est-ce que le pain est azim, à votre avis ? Parce qu'il n'a pas eu le temps de lever, c'est ça. Hein. C'est une manière de leur dire, allez, quittez vite la terre du péché, la terre de l'esclavage, il faut laisser tout ça derrière vous. Et à toute vitesse. Donc c'est pour ça qu'il est précisé même qu'on doit avoir les reins sains, les sandales aux pieds et le bâton à la main. Parce qu'il faut être prêt à partir dans le repas juif de Pâques. Donc le pain n'a pas eu le temps de lever. C'est pour ça qu'il est azim. Les herbes amères, veulent symboliser, paraît-il, les années de captivité et d'amertume en fait en Égypte. En fait, le céder de Pâques, si je voulais dire ça de manière un peu triviale, c'est comme un encas pour la route. Mais c'est quelque chose de plus encore. La liturgie juive précise que l'on doit terminer toutes les provisions qui se trouvent dans la maison et ne rien laisser. D'ailleurs, vous le voyez, aujourd'hui, les mères de famille juives célébrant la Pâque doivent nettoyer toute la maison, et puis vider les placards. Et qu'est-ce que c'est ? Qu'est-ce qui est symbolisé là-dedans ? On mange, à la Pâque, c'était les dernières nourritures de l'Égypte. L'Égypte, vous savez, c'est très fertile. Hein, l'ail, les concombres, les melons, il y a tout ce que l'on veut qui pousse à profusion.
mais c'est aussi

terre de l'esclavage. Donc, dans l'idée comme ça qu'il faut vider tout ce qu'il y a, il y a l'idée de rupture aussi avec le passé. On ne garde rien de l'époque antérieure. Parce que finalement, l'Égypte nous avait accoutumés à une vie facile et agréable, mais qui était aussi une vie de servitude. Et vous vous rappelez ce qui se passe dans le désert lorsque le peuple manque de nourriture? Que se passe-t-il? Il y a la manne qui tombe, voilà, ça c'est extrêmement intéressant, on va y revenir. Mais il y a aussi quelque chose qui, avant que la manne tombe, que se passe-t-il? Qu'est-ce qu'ils font? Ils veulent retourner en Égypte. Et qu'est-ce qu'ils disent, justement? Ah, les nourritures de l'Égypte, là où nous mangions à profusion l'ail, les concombres et les melons. Puis je crois que c'était ça, il y en a peut-être un truc encore qui citait en plus, mais l'ail, les concombres et les melons, je me rappelle. Donc, vous voyez bien, le regret de l'Égypte est figuré par la nourriture que l'on cherche à retrouver. Donc, or, dans le repas de Pâques, il a bien été précisé, on vide les placards, parce qu'on rompt avec tout cela. Bon. Donc, on voit bien l'enjeu. Lorsque le peuple murmure et soupire après les nourritures de l'Égypte, c'est il cherche une vie facile, mais une vie d'esclave. Ce que Dieu lui propose, c'est une vie de liberté, mais plus frugale. Ça, c'est sûr. Il veut les faire échapper à l'esclavage volontaire. D'ailleurs, il est bien précisé aussi dans le livre de l'Exode que le peuple ne doit pas emporter de provisions. Il doit arriver nu dans le désert de façon à tout attendre de son Dieu. Et alors, lorsque on a foi en lui, il fait pleuvoir la manne. C'est clair. Vous remarquez déjà une chose, hein ? Dieu fait pleuvoir la manne. Dieu donne la nourriture qui ne va pas entretenir l'esclavage, comme les nourritures d'Égypte, mais une nourriture de la liberté, la nourriture de la manne dans le désert. Vous voyez bien à quoi Dieu se fait reconnaître parce qu'il donne la bonne nourriture, la nourriture qui rend libre. Ça doit rester quelque part dans votre mémoire. Dieu se fait reconnaître en donnant la nourriture qui rend libre, alors que l'Égypte donnait la nourriture qui fait de nous des esclaves. Ça ne vous fait pas penser à quelque chose aussi, ça, dans la Genèse, tout au début de l'histoire de l'humanité? Une différence entre deux nourritures, une donnée par Dieu et une qui n'est pas donnée par Dieu? Vous rappelez, Dieu donne à Adam de tous les fruits des arbres du jardin, sauf de l'un, parce que si tu en manges de celui-là, tu mourras. Donc il y a bien une différence entre la nourriture que Dieu donne, qui donne la vie, qui rend libre, et la nourriture interdite, je ne dirais pas impure, mais en tout cas interdite, pas commandée par Dieu, qui, elle, fera mourir. Vous retrouvez un petit peu la même distinction dans l'histoire de l'Exode, entre la nourriture de l'Égypte, qui est celle qui rend esclave, et la nourriture donnée par Dieu, la manne, qui rend libre. Vous voyez à quel point ce schéma doit être important pour lorsqu'on étudie l'institution de l'Eucharistie, dans le contexte du repas de Pâques. Parce que, je viens tout de suite, Jésus agit comme Dieu. Rappelez-vous, c'est comme ça que procèdent les évangiles pour nous dire que Jésus est Dieu. Non pas en l'affirmant directement, mais en montrant que Jésus agit comme Dieu. Donc là, vous avez Jésus qui offre une nourriture, et celui qui mange ce pain, qui boira à cette coupe, ne verra pas la mort. Il donne la nourriture qui rend libre pour la vie éternelle. D'accord ? Vous voyez, c'est extrêmement profond, tout ça. Donc, ce n'est pas un hasard si Jésus institue l'Eucharistie au cours d'un repas pascal. Bon, Mathieu, vous aviez une question ? Alors, Mathieu nous dit que c'est le fruit sur l'arbre du jardin, et ce serait le fruit de la vérité. Et en nous interdisant de manger à ce fruit, est-ce que Dieu nous interdit de chercher la vérité ? Attention, déjà, c'est l'arbre de la connaissance du bien et du mal. Non, Dieu ne cherche pas à nous détourner de la connaissance du bien et du mal. En revanche, ce que l'on dit traditionnellement, il veut donner les choses, mais à un certain rythme. Et surtout, il veut que nous recevions de lui. C'est-à-dire qu'il ne veut pas que nous nous accaparions
ses bienfaits, il veut que nous les recevions de lui. Ça, vous savez, c'est extrêmement intéressant pour comprendre l'institution de l'Eucharistie, parce que Ève, on dit que elle prit le fruit et elle mangea. Prendre et manger, ça vous rappelle pas quelque chose, ça, dans l'institution de l'Eucharistie? Allez-y, là vous l'avez dans la tête, j'en suis sûr. Prenez et mangez, ceci est mon corps. Donc, en effet, Ève a pris et a mangé. Elle s'est saisie de ce que Dieu voulait lui donner, mais plus tard, lui donner pour qu'elle le reçoive de lui. Elle s'est accaparée un bienfait divin. Elle a cru qu'elle en était digne, alors qu'elle ne l'était pas. Du coup, Jésus vient comme réparer cette faute originelle où Adam et Ève se sont accaparés les bienfaits divins avec avidité, avec voracité. Jésus dit à ses disciples, prenez et mangez. Et cette nourriture que vous recevez là, elle ne vous donnera pas la mort comme Adam et Ève, qui ont voulu accaparer les bienfaits divins, elle leur donnera la vie. Donc là, il y a un rapport que Jésus a certainement voulu entre la phrase sur Ève qui prie et qui mange, et Jésus qui dit à ses disciples, prenez et mangez. Maintenant, le fruit de l'arbre de la connaissance du bien et du mal est offert, et il ne vous fera pas mourir, il vous fera vivre. Voyez. Donc vous voyez, il y a quand même des liens entre le récit de la, donc d'une part entre le récit du paradis, d'autre part avec la Pâque, d'autre part avec l'institution de l'Eucharistie. Et à chaque fois, vous avez remarqué, c'est Dieu qui donne la bonne nourriture, qui donne la vie. Et Jésus se prolonge exactement cette manière de faire. Il agit vraiment comme Dieu, c'est lui qui donne la nourriture, qui fait vivre. Alors je continue un petit peu sur l'institution de l'Eucharistie au cours de la fête juive de Pâques. Voilà, on a dit que ce n'est pas un festin, que c'est frugal, que dans la liturgie juive, il faut terminer toutes les provisions pour bien marquer la rupture avec le passé d'esclaves en Égypte, et s'entraîner à attendre tout de Dieu, Dieu qui fait pleuvoir la manne pour son peuple fidèle dans le désert. Le peuple arrive nu dans le désert. Alors, le mot Pâques, en hébreu, signifie passage. Et on a donné traditionnellement deux sens au mot passage. D'une part, passage de l'esclavage en Égypte à la liberté sous la loi divine. En passant la mer Rouge, le peuple renonce définitivement à son passé et il se prépare à entrer bientôt en terre promise. Donc c'est le premier volet du premier sens du mot passage. Mais c'est intéressant, ça n'est pas en fait celui que donne le livre de l'Exode. Le livre de l'Exode dit comme ceci, Exode 12, 26, ça c'est très intéressant, 12, 12 déjà et suivante. Cette nuit-là, je parcourrai l'Égypte et je frapperai tous les premiers-nés dans le pays d'Égypte, tant hommes que bêtes. Le sang sera pour vous un signe sur les maisons où vous vous tenez. En voyant ce signe, je passerai outre et vous échapperez au fléau destructeur lorsque je frapperai le pays d'Égypte. Ce jour-là, vous en ferez mémoire, vous le fêterez comme une fête pour le Seigneur dans vos générations. Vous la fêterez, c'est un décret perpétuel. Donc ce deuxième sens du mot passage, c'est en fait l'ange exterminateur qui passe devant les maisons des Hébreux qui ont mis le sang de l'agneau pascal sur le linteau de la porte, de façon à ce que l'ange voit qu'il y a là une famille hébreu, et donc qu'il ne fasse pas mourir les premiers-nés. Le peuple s'est engagé à célébrer éternellement la fête, en échange de la vie sauve pour ses premiers-nés. Et le passage de l'ange rappelle ainsi les fils épargnés, moyennant le sang de l'agneau pascal répandu sur les linteaux. Vous voyez à quel point ce sera important pour les chrétiens qui relieront la Pâque du Christ dans ce contexte-là. C'est bien le sang de l'agneau pascal qui est Jésus qui nous préserve de la mort.
la Pâque du Christ a pour nous ce sens-là aussi, qu'il avait déjà pour les Juifs, qu'il a pour les Juifs. Et du coup, c'est vraiment là c'est presque le moment le fondateur hein, de l'identité juive, cette Pâque, puisque le livre de l'Exode continue ainsi. Quand vos fils vous diront que signifie pour vous ce rite, vous leur direz, c'est le sacrifice de la Pâque pour le Seigneur qui a passé au-delà des maisons des Israélites en Égypte, lorsqu'il frappait l'Égypte, mais épargnait nos maisons. Donc, déjà, la Bible s'est interrogée. Vos fils vous diront que signifie ce rite. Donc c'est la mémoire du sacrifice de la Pâque qui nous a valu de ne pas être exterminés par l'ange. Donc deuxième sens qui est peut-être le plus important pour la Bible, plus que le sens moral du passage de la terre de l'esclavage à la liberté. Alors au temps de Jésus, la fête est devenue un repas familial, avec le père de famille qui a pour mission de commenter les rites, hein, donc voilà le pain azyme parce qu'il n'a pas eu le temps de lever, les herbes amères en mémoire de l'esclavage et de l'amertume de la vie en Égypte, etc., etc. Jésus occupe en quelque sorte la place du père de famille pour expliquer ce qui se passe. Ce qu'on a dit encore, hein, qui est important, c'est Dieu qui, dans la Bible, a la mission de donner la nourriture qui donne la vie. C'est très explicite dans Exode 16, 12. Au crépuscule, vous mangerez de la viande, au matin, vous serez rassasiés de pain. Ainsi, vous connaîtrez que je suis le Seigneur. Dieu se fait reconnaître parce qu'il donne la nourriture, la bonne nourriture. Et d'ailleurs, c'est assez amusant, on peut faire une étude à travers la Bible, c'est comme la marque des tyrans dans la Bible, c'est qu'ils veulent donner des nourritures interdites. Ça, on le voit dans le livre de Daniel, mais enfin, peu importe. Vous irez voir vous-même si ça vous intéresse. Et pour récapituler ce rapport qu'il y a entre le Dieu qui donne la nourriture et Jésus qui donne la nourriture, l'institution de l'Eucharistie, il y a un très beau sermon de Isaac de l'Étoile, un cistercien du XIIe siècle, qui écrivait ceci. « Pour le premier homme, Dieu avait préparé, avant même qu'il ne naisse, de quoi le nourrir. » Donc pour le premier homme, c'est-à-dire Adam, Dieu avait planté le jardin rempli de fruits délicieux. Pour l'homme nouveau, avant qu'il ne renaisse, Dieu forma d'avance de quoi l'alimenter. C'est pourquoi il changea le pain et le vin dans le sacrement de son corps et de son sang. De même qu'il avait créé un homme nouveau, ainsi il transforma la vieille nourriture du vieil homme en aliment nouveau pour l'homme nouveau. Bon. Voici, dit-il, je fais toute chose nouvelle. Nouvelle créature, nouvel aliment, nouvelle vie, nouvelle naissance. Nouvelle mort, nouvelle résurrection. De même que l'homme, créé âme vivante, a besoin d'aliments pour ne pas perdre la vie, car l'âme donne la vie, mais n'est pas capable de la retenir, ainsi la nouvelle créature dans le Christ, en attendant la seconde résurrection, a besoin d'un aliment qui lui permette de vivre et de grandir dans cette régénération, dans cette vie nouvelle. Donc c'est quand même extrêmement riche, là. Isaac de l'Étoile fait un lien entre la nouvelle naissance, l'homme nouveau, la nouvelle naissance dans le baptême, bien sûr, qui nous permet de manger cet aliment nouveau qui est la nourriture des forts, le pain des forts, celui qui nous fait croître pour la vie éternelle. Une semence a été plantée en nous par le baptême, qui est la première semence de la vie nouvelle, de la vie divine, et cette semence va croître, devenir un grand arbre, si nous le nourrissons, cette petite graine de l'Eucharistie, du corps et du sang du Seigneur. Ça, c'est quand même assez extraordinaire quand on y songe. Hein. C'est extrêmement riche comme manière de présenter les choses. Alors, je ne résiste pas à vous présenter ce que Origène commentait. Origène est très attentif aussi à cette séparation entre le repas de Pâques, d'une part, et l'institution du sacrement nouveau, qui est propre à Saint-Luc, qui est très précise chez Saint-Luc. Et donc,
sur la phrase « Je ne boirai plus du fruit de la vigne jusqu'à ce que soit venu le royaume de Dieu ». Alors, lorsque vous regardez la langue d'origine, il y a une triple négation. Je ne boirai plus, c'est, vraiment non, je n'en boirai plus du tout. Hein. Bon, comme une insistance très forte sur la négation, et ce qui donne la force d'une sorte de vœu. C'est comme si Jésus formait un vœu de s'abstenir désormais du fruit de la vigne. L'idée qu'il y a derrière cette phrase « Je ne boirai plus du fruit de la vigne jusqu'à ce que soit venu le royaume de Dieu », c'est une sorte de consécration solennelle au service de sa mission, scellée par le vœu de ne plus boire, de ne plus se réjouir de le vin qui réjouit le cœur de l'homme. Eh bien, il fait vœu de s'en passer jusqu'à ce que Dieu ait consommé toute chose en vie éternelle. Vous voyez, c'est une sorte de vœu par lequel Jésus veut hâter le déroulement du plan divin. C'est un petit peu ça qu'il y a derrière. Comme quand on fait un vœu, ben je ne sais pas, je fais le vœu de m'abstenir jusqu'à ce que ma grand de vin ou je sais pas ou de nourriture qui me plaît jusqu'à ce que ma grand-mère soit guérie. Voilà, quelque chose comme ça par exemple. C'est un peu de ce type-là. Comme si Jésus faisait un vœu de ne plus boire ce vin délicieux jusqu'à ce que la Pâque soit complètement accomplie. Voilà, donc Jésus s'abstient de vin. Mais Origène remarque une chose, c'est que dans le livre du Lévitique, si vous arrivez à lire le Lévitique in extenso, je vous félicite, parce que c'est quand même assez austère, ce sont des préparations rituelles, enfin, c'est tout à fait extraordinaire pour la mentalité juive, mais c'est pas toujours très facile à comprendre. Bon, et alors Origène était fasciné par ce livre, je ne sais pas pourquoi, on comprend très bien pourquoi, mais il aimait beaucoup. Et alors, Origène remarque dans le livre du Lévitique, chapitre 10, verset 8, il est précisé que le grand prêtre ne doit pas boire de vin avant de se rendre à l'autel. Alors, évidemment, on comprend pourquoi. Il peut y avoir une raison toute simple. On n'a pas envie quand même qu'il arrive en état d'ébriété pour célébrer le sacrifice. Ça se ferait quand même vraiment désordre. Mais Origène en tire quelque chose de beaucoup plus profond. Voyons comment nous pouvons appliquer cela au Seigneur Jésus et à ses prêtres. Le grand prêtre boit d'abord le vin avec ses prêtres, mais au moment d'approcher de l'autel, il s'en abstient. De même, notre Seigneur Jésus-Christ buvait le vin dans l'économie terrestre du salut. Regardez Luc 7, 34. « C'est un ivrogne, il mange avec les publicains et les pécheurs. » Donc voilà, Jésus a bu du vin sans aucune retenue. Enfin, il a bu du vin parce que le vin est bon et le vin est un synonyme de fête. Comment ? C'est vrai. Donc il s'est réjoui parce qu'il est venu instaurer la joie, le Seigneur. Donc il a bu, et même tellement qu'on l'a accusé d'être un ivrogne. Bon. Alors donc voilà comment continue Origène. Notre Seigneur Jésus buvait le vin dans l'économie terrestre du salut, mais dès qu'arriva le temps de sa croix et qu'il fut sur le point d'approcher de l'autel où il allait immoler sa propre chair, il prit une coupe, la bénit, la donna à ses disciples en disant, et voilà, buvez, vous qui n'allez pas approcher de l'autel pour l'instant, mais lui, comme quelqu'un qui va s'approcher de l'autel, dit, je ne boirai pas. C'est quand même absolument magnifique. Parce que du coup, ce vœu de s'abstenir de vin, Jésus prend la posture du grand prêtre qui va célébrer le sacrifice solennel. Origène continue. « Pourquoi diffère-t-il de boire ce vin de la béatitude éternelle ? C'est que mon Sauveur pleure mes péchés. Mon Sauveur ne peut se réjouir tant que je demeure dans l'iniquité. Comment pourrait-il être dans la joie, celui qui s'approche de l'autel afin d'expier nos péchés ? Je le boirai avec vous, dit-il, dans le royaume de mon Père. Tant que nous n'agissons pas de manière à monter au royaume, Jésus ne peut boire seul ce vin qu'il a promis de boire avec nous. Il est donc dans la tristesse, aussi longtemps que nous sommes dans l'erreur. Il attend notre conversion pour se réjouir avec nous. » C'est quand même pas mal, quoi. Le temps du sacrifice. C'est le temps de l'expiation des péchés et du deuil, hein. Et Jésus est allé jusqu'au bout.
il est allé jusqu'au bout dans l'expiation des péchés, mais il attend le moment où il pourra se réjouir avec nous, où ce ne sera plus le temps de l'expiation des péchés, mais du partage du vin ensemble dans le royaume de son Père. Et quand est-ce que ça se produit? C'est quand nous nous convertissons que nous pouvons accéder à sa table et nous réjouir avec lui en buvant le vin. Donc vous voyez, hein, quand même, quand on, toutes ces dimensions sont présentes hein, à la messe. Hein, à la messe, il y a à la fois la dimension, évidemment, le sang versé pour l'expiation des péchés, et il y a aussi le vin partagé pour de la joie partagée avec lui. Tout y est, là-dedans. Donc, vous voyez à quel point ça peut enrichir notre célébration de la messe, ce genre de commentaires des pères. On pourrait ajouter aussi que la Pâque a été le moment décisif de fondation du peuple juif. Le peuple juif a été constitué comme peuple en sortant d'Égypte, en s'arrachant à l'Égypte. De même, Jésus, lors de ce dernier repas pascal, constitue un peuple nouveau. Et c'est pas un hasard s'il a 12 disciples auprès de lui. Parce que les 12, comme il y a 12 tribus d'Israël, de même que les 12 tribus d'Israël ont été constituées en peuple par la sortie d'Égypte, de même les 12 apôtres qui entourent Jésus lors de la célébration de la première Eucharistie sont l'embryon du peuple nouveau qu'il va créer par sa propre Pâque à lui. Donc il y a, on peut signaler ceci. On peut ajouter autre chose, c'est que la Pâque d'Égypte est suivie par le don d'une loi. Dieu donne une loi à son peuple, une loi de sainteté et de vie. Et Jésus aussi, de fait, lors du dernier repas, donne une loi. Rappelez-vous, il dit « Je vous donne un commandement nouveau, aimez-vous les uns les autres comme je vous ai aimé. » Donc la loi qu'il nous donne à ce moment-là, c'est celle de l'amour. Et il y aurait d'ailleurs beaucoup de choses à... Le plus grand, c'est à ce moment-là qu'il dit « Le plus grand parmi vous sera votre serviteur. Hein. » Ne faites pas comme les potentats qui cherchent à dominer. Mais faites-vous les serviteurs les uns des autres. Enfin bref, il y a tout un enseignement de Jésus au soir de cette Pâque qui est le véritable don d'une loi nouvelle. C'est très net, ça. C'est surtout dans Saint-Luc, si je me souviens bien. Voilà, dans Saint-Jean, de fait, il y a tout un discours très long, mais dans Saint-Luc, il y a aussi quelque chose... c'est au chapitre 22, voilà, c'est là qui est le plus grand. Chapitre 22, verset 25, « Les rois des nations dominent sur elles, mais vous, pour vous, il n'en va pas ainsi, que le plus grand parmi vous se comporte comme le plus jeune, celui qui gouverne comme celui qui sert. Quel est en effet le plus grand, celui qui est à table ou celui qui sert? N'est-ce pas celui qui est à table? Eh bien moi, je suis au milieu de vous comme celui qui sert. » Voilà, donc la loi qu'il donne, c'est de se faire les serviteurs les uns des autres. Ça vous lirez vous-même. On peut vraiment lire ce discours du Seigneur au soir de la scène comme le don d'une loi nouvelle, plus parfaite que l'ancienne. Dernière chose... Je vous en ferai part demain, ça, parce que c'est terminé. C'est un peu abrupt comme fin, mais en tout cas, nous avons quand même vu ce qui est important dans cette dernière scène. Jésus donne la nourriture qui fait vivre. En cela, il agit comme Dieu. Il le fait dans le cadre d'un repas pascal, parce que c'est lors du repas pascal que le peuple a rompu avec la servitude de l'Égypte, qu'une loi nouvelle a été donnée, qu'un peuple nouveau a été institué. Eh bien, c'est toute chose que Jésus fait dans le sacrement de son corps et de son sang. Il nous constitue, nous les chrétiens, comme un peuple nouveau, comme qui recevons une loi de Dieu. Et pour pouvoir progresser dans la vie spirituelle, nous recevons de Dieu une nourriture, qui est un pain d'effort, qui donne la vie, le sacrement de son corps et de son sang. Amen.

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2: Honore ton père et ta mère. Marc 10, 19.

Voilà, on va essayer de rester dans un esprit de prière pendant ce carrefour. D'abord, je vois que vous êtes nombreux quand même, et ça veut dire que grandir dans la communion, dans les groupes de prière, c'est un sujet extrêmement important. Je n'ai pas de recette miracle, je vous le dis tout de suite. Parce que je crois que l'important, c'est de se poser les bonnes questions. Et en préparant cet enseignement devant le Seigneur, j'ai dit au Seigneur, que veux-tu que je leur dise? Ou plutôt, que veux-tu leur dire par ma bouche? Et vous voyez, les deux textes qui me sont venus, c'est d'abord le texte d'évangile de la liturgie de ce matin. Vous savez, il faut toujours se laisser guider par la liturgie de l'Église. L'Église est notre corps communautaire mondial. Donc, nous devons nous laisser guider par les textes que nous donne la liturgie quotidienne. Parce qu'à partir de là, nous trouvons une unité. Or, que nous a dit l'Esprit Saint ce matin? Il nous a dit, ma mère, mes frères, ce sont ceux qui écoutent la parole de Dieu et la mettent en pratique. À un autre moment, le Seigneur dit aux gens, vous m'appelez Seigneur, Seigneur. Et alors, pourquoi ne faites-vous pas ce que je vous dis? Et bien avant Jésus, le peuple d'Israël a reçu les cinq premiers livres de la Bible sur le Sinaï, et le cœur, c'est Écoute Israël, l'Éternel est Dieu, l'Éternel est un. Voyez, qu'est-ce qui nous fait un? Le Deutéronome continue en disant, Tu aimeras le Seigneur, ton Dieu, ton Éternel, pour être exact, de tout ton cœur, de toute ton âme et de tout ton plus dans l'hébreu. Ce n'est pas tout ta volonté, c'est un autre mot, mais toujours plus. Kol me'odecha, toujours plus. C'est-à-dire que la première question que nous devons nous poser au niveau de nos groupes de prière, c'est le niveau de nous-mêmes, car le groupe de prière commence par des individus qui se rassemblent. Et généralement, ça n'est pas l'autre qui est le diviseur, mais la division, elle est en moi, en vous. Et comme disait un de mes amis bénédictins, là où il y a l'homme, il y a des hommeries, c'est-à-dire des divisions. Voyez, si nous regardons l'histoire de l'Église, il faut savoir d'où nous venons. J'aime un proverbe que j'aime beaucoup qui dit, il faut que tu saches d'où tu viens, tu sauras où tu vas. Donc, l'histoire de l'Église commence avec les actes des apôtres, et ça commence comment? Avec des engueulades, passez-moi l'expression, entre Pierre et Paul. Pourquoi? Parce que l'histoire de l'homme commence par une dispute après le premier péché. Et par quoi? Par l'accusation de l'autre. Adam, qui devait garder le jardin et qui ne l'a pas gardé, rejette la culpabilité sur Ève et rejette la culpabilité sur Dieu, c'est pas moi, c'est la femme que toi, Dieu, tu as mise près de moi qui m'a entraînée au péché. Mais dis donc, bonhomme, tu ne pouvais pas résister? Où il est le problème? C'est toujours l'autre. Je ne sais pas si vous voyez ce qui se passe dans notre société actuelle. Dès qu'il se passe quelque chose, on cherche des responsables. Ça nous permet de nous sentir irresponsables.
Or, nous sommes individuellement et chacun responsables de d'être artisans de communion. Il y a une béatitude qui dit « Bienheureux les artisans de paix, ils seront appelés fils de Dieu. » Vous vous rendez compte? Mais si vous revenez au commencement, c'est justement ça qui fait notre blessure première, notre péché originel. Nous avons rejeté Dieu comme Père. C'est pas moi, c'est toi, et je m'en vais, et j'ai fait le contraire d'un acte filial, c'est-à-dire je me suis approprié par force ce que de toute façon Dieu nous aurait donné. C'est le fils prodigue. Papa, donne-moi mon argent, je me casse. On ne veut plus être fils. Que nous dit Jésus ? Je suis venu rassembler dans l'unité les enfants de Dieu dispersés. C'était la prière d'aujourd'hui à la messe aussi. Jésus est venu rassembler dans l'unité, c'est-à-dire en lui, le Fils, les enfants de Dieu dispersés, c'est-à-dire vous et moi, et chacun d'entre nous. Or, la communion dans un groupe de prière commence par la remise en ordre de notre vie avec Dieu. Et qui nous apprend à remettre notre vie en ordre avec Dieu, sinon l'Esprit-Saint dans la parole ? La parole de Dieu qui est Jésus et qui nous emmène dans l'Esprit à la vérité tout entière. La vérité, il n'y en a qu'une, c'est Dieu. La vérité nous donne la liberté. La vérité nous rend notre état de fils. Car c'est cela que nous voulons être. Si nous ne comprenons pas que la source de toute chose est Dieu, que comme le dit saint Paul, avant de rechercher les dons, et j'en parlerai, nous devons chercher le donateur, qu'avant de chercher autre chose, nous devons chercher le royaume et tout le reste nous sera donné par surcroît, et que lorsque nous faisons un péché contre la communion, même si nous n'avons pas entièrement tort et l'autre n'a pas tout à fait raison, la miséricorde et le pardon sont le seul chemin pour retrouver la communion. Quand Dieu crie « Adam, où es-tu ?», il le sait parfaitement qu'il est planqué sous le figuier, vous pensez bien, il a fait le ciel et la terre. Pas prendre Dieu pour un imbécile quand même. Mais c'est pourquoi ? C'est pour lui donner l'espace du retour et de la miséricorde. Caïn, qu'as-tu fait ton frère ? Si Caïn avait demandé pardon, Caïn aurait été pardonné. Au lieu de ça, il se révolte. Dieu lui donne l'espace de la miséricorde. Un deuxième élément de la communion, c'est de se donner l'un à l'autre l'espace de la miséricorde. Parce qu'un coup c'est vous, un coup c'est moi. On est tous dans le même bateau. On est tous dans la même galère. Quelquefois le bateau, ça devient une galère, comme dirait l'autre, on rame. Quand j'allais visiter de temps en temps frère Roger de Thésée, il est un homme assez extraordinaire dans le sens justement de l'unité et de la communion. Il me disait, Claire, quand tu as perdu la lumière, retourne en arrière pour chercher la dernière que le Seigneur t'a donnée, reprends-la et puis recommence à marcher avec ta lumière. Or, les groupes de prière, qu'est-ce que c'est ? Est-ce que lorsque nous avons des difficultés dans nos groupes de prière, et nous en avons tous, je vous le redis, depuis les actes des apôtres, ou plutôt depuis le jardin du paradis, l'homme a des problèmes qu'il transporte partout avec lui. Et qui est le problème de la division ? Saint Ignace de Loyola, le jésuite, le fondateur des exercices, qu'est-ce qu'il va vous faire faire ?
Il va vous faire réordonner votre vie selon Dieu pour faire de vous des hommes unifiés. Nous essayons, nous, d'inventer la communion. Nous essayons, nous, d'inventer l'unité, la liberté, la joie et le bonheur. Et nous ne pouvons pas l'inventer. N'oublions jamais que notre religion est une religion révélée. C'est-à-dire que Dieu nous dépassera toujours et qu'il va toujours nous laisser en plan quand on essaye de le mettre, mon petit Jésus et moi, dans mon petit bocal charismatique. Dieu a suscité les groupes de prière après le concile, ne l'oublions pas. Pourquoi faire ? Est-ce que vous vous êtes posé la question quand votre groupe de prière a des problèmes? Pourquoi est-ce que, en 67, les novices des Pères du Saint-Esprit se sont mis à genoux pour supplier Dieu d'envoyer une nouvelle Pentecôte et ça s'est passé? Ils ont jeûné et ils ont dit on va prier jusqu'à ce que le ciel s'ouvre. Et le ciel s'est ouvert, parce que l'Esprit-Saint descend toujours quand on lui demande. Seulement voilà, souvent on commence nos réunions de prière, on va faire un petit chant à l'Esprit-Saint là. L'Esprit-Saint, frères et sœurs, est la source, non seulement de notre unité, mais de notre fécondité spirituelle. Car les groupes de prière ont été suscités par l'Esprit-Saint, pour au moins ce que j'en ai perçu, parce que je ne prétends pas être l'Esprit-Saint. Mais ce que j'ai compris dans mes limites et ma pauvreté, c'est que les groupes de prière ont été suscités au lendemain du Concile Vatican II. Pour être, nous a dit Paul VI, sa sainteté Paul VI, à Rome en 1975, une grâce de vie dans l'Esprit, dans l'Église, de renouveau de vie dans l'Esprit-Saint. À partir du moment où nous nous écartons de cette vocation, alors tout peut arriver, y compris le dessèchement et la stérilité. Mais il faut toujours revenir à la source. Nous n'aurons jamais fini d'épuiser les grâces que l'Esprit-Saint veut mettre à notre disposition. Non pas pour nous en rendre propriétaires, ça c'est un des facteurs, de division, de rivalité. J'ai mes charismes, tac, tac, tac, tac, tac, moi j'ai un charisme de prophétie. Si jamais il y en a un autre dans le groupe de prière qui s'avise de sortir une prophétie, ouh ! Non, je dis ça en plaisantant, mais j'ai vu, hein. Oui, mais je ne suis pas propriétaire de mes dons. Un jour, le Seigneur va me donner un charisme de prophétie pour une personne qui en a besoin, que je ne reverrai peut-être jamais. Et puis peut-être ça va disparaître. Moi, j'ai eu une période de mon existence où ça sortait, tagada, tagada, et puis maintenant, il n'y a plus rien de ce côté-là. Puis il y a autre chose. Qu'est-ce que ça peut faire? Heureux les pauvres qui se servent avec humilité, des outils que l'Esprit-Saint leur donne provisoirement pour la construction de l'Église. C'est pour ça que quand vous avez un charisme qui vous file des doigts, laissez-le partir. Les oiseaux, il faut que ça soit libre. Il reviendra quand vous en aurez besoin pour la construction de l'Église, si vous vous occupez d'abord de chercher le royaume de Dieu. Voyez, toujours revenir à cela. Cherchez le royaume de Dieu et sa justice. Le reste vous sera donné. Or, souvent, il faut le reconnaître, certainement pas tous ici, certainement que beaucoup sont très fidèles, mais peut-être que aussi nous avons à nous interroger sur un deuxième domaine.
Que faisons-nous de notre vie spirituelle, frères et sœurs, c'est-à-dire de notre intimité avec Dieu? C'est primordial. Notre intimité avec Dieu est la réalité la plus importante de notre vie quotidienne. Si nous ne nous ménageons pas chaque jour, pas seulement le jour de la réunion charismatique ou du groupe, quel qu'il soit, un temps défini qu'il va falloir disputer au monde, car le monde est vorace. Le monde veut vous envahir. Il va falloir avoir le courage de fermer la télé si vous en avez encore une. Pour ce qu'il y a dessus, franchement. Non, bref. Sauf l'émission du dimanche matin. Très intéressante sur Antenne 2. Bon, bref. Alors. Non, mais. Si vous avez. Voyez. Vous dites au Seigneur, là, dans l'Esprit Saint. Seigneur, montre-moi ce qui est inutile dans ma journée. Et vous jouez le jeu. Et ce temps inutile, vous lui donnez. Et vous le passez avec Dieu et avec votre Bible. Je vais insister lourdement sur votre Bible. Il ne s'agit pas de tirer les textes qui nous conviennent. Il s'agit de recevoir la parole de Dieu, Verbe éternel du Dieu vivant, du premier chapitre de la Genèse au dernier de l'Apocalypse. Tout est à vous, tout est pour vous, tout est à lire dans l'Esprit Saint, car la parole de Dieu, c'est Dieu. Même les livres que vous ne comprenez pas, recevez-les dans l'humilité. La communion et la croissance dans la communion se construit sur la parole de Dieu. Verbe éternel du Dieu vivant. Faites l'expérience à Noël prochain. Je vous conseille une petite expérience très intéressante. Vous faites tous votre crèche, n'est-ce pas, Noël? Eh bien, au lieu de mettre la paille, posez l'enfant Jésus sur la Bible ouverte et allez prier devant. Et demandez à la Vierge Marie qui est à côté de son enfant et qui ne contemple pas seulement le joli petit bébé rose, mais tout le plan de la rédemption que le peuple d'Israël attend, qui est là. Et méditez, et priez, et demandez à la Vierge Marie, qui est la maman de l'Église, d'aimer la parole autant qu'elle. Il y en a beaucoup, je sais, qui vont à Medjugorje. Que dit la Bible? Plutôt, que dit la Vierge? Lisez la Bible, lisez la Bible, lisez la Bible. Lisez la Bible. Aimez-la. Et vous allez voir que petit à petit, votre vie va se simplifier par la parole. Et quand la vie se simplifie par la parole et la vie sacramentelle et la miséricorde, alors on est porteur de la lumière. Alors nos groupes de prière deviennent des buissons ardents. Nos paroisses aussi d'ailleurs, car nos paroisses sont le reflet de ce que nous y apportons. Et là, je voudrais passer à un autre volet. Pourquoi est-ce que je viens au groupe de prière? C'est une bonne question à se poser. Est-ce que je viens d'abord et avant tout pour célébrer Dieu ensemble? Célébrer, louer. Quand je vous disais tout à l'heure, ouvrez la bouche et l'Esprit va louer Dieu en vous. Le premier but d'un groupe de prière,
c'est d'ouvrir le ciel. Est-ce que vous le savez? D'ouvrir le ciel pour que la gloire de Dieu. Dieu habite la louange de son peuple. Et Dieu nous aime. Et Dieu est beau. Et plus nous louerons Dieu pour sa beauté, sa grandeur et sa sainteté, plus nous saurons le reconnaître dans le visage de nos frères. C'est d'en haut, frères et sœurs, que ça vient, l'unité, la liberté, la communion. C'est Dieu un qui peut nous apprendre à être un. Ce n'est pas nous d'en bas qui allons l'inventer. On n'en est pas capable. Il y a une phrase dans Saint Jean, vous savez, qui dit dans les épîtres de Saint Jean, c'est la première épître, au chapitre 3. Quand nous le verrons, nous serons comme lui, parce que nous le verrons tel qu'il est. Quand nous le verrons, nous serons comme lui, parce que nous le verrons tel qu'il est. Tel qu'il est. Voir Dieu tel qu'il est, ça va nous transformer et nous faire devenir comme lui. Ce n'est pas Sœur Claire qui délire, c'est Saint Jean qui l'a écrit dans son épître. Vous le verrez tel qu'il est alors. Eh bien, la parole de Dieu, la prière, la contemplation, l'adoration, chanter les psaumes, tout ça nous fait connaître Dieu. Vous savez, nous les Occidentaux, on a un problème majeur. C'est là-dedans que ça se passe, dans notre tête. Alors que connaître au sens biblique, et j'étais heureuse du sermon de Monseigneur ce matin, il a dit « il n'y a pas d'Eucharistie sans expérience nuptiale ». Eh bien moi je vous dis, il n'y a pas de vie avec Dieu sans expérience nuptiale, c'est-à-dire connaître au sens où Marie répond à l'ange, je ne peux pas avoir d'enfant, je ne connais pas d'homme, ça veut dire je n'ai pas de relation nuptiale. Dans la Bible, parce qu'elle le connaissait, Joseph, elle était fiancée, vous voyez. Dans la Bible, connaître veut dire faire l'expérience d'union intime qu'un homme et une femme font lorsqu'ils s'aiment. Voilà connaître. Or, nous, on a un problème. On étudie la Bible. Oulolo, on a plein de sciences, plein la tête. On ne la connaît pas. Parce que on n'étudie pas quelqu'un qu'on aime. On le regarde avec amour. On le reçoit avec amour. On le contemple. Ainsi, la Vierge regardait le Verbe incarné. Et nous avons la grâce de Lourdes. C'est de demander à la Vierge Marie de rentrer dans cette contemplation de la parole incarnée. Alors à ce moment-là, on fait l'expérience de l'intimité avec Dieu. Et si vous le faites, je vous promets des joies spirituelles. Je vous les promets au nom de Dieu. Voyez-vous, c'est cela qui va nous rendre plein de Dieu, ce qui fait que nous n'allons plus être occupés dans nos groupes de prière par toutes les petites choses personnelles, petites difficultés, petits problèmes caractériels de personne à personne. Ce serait tellement plus beau d'aller se confesser, puis se demander pardon, sans avoir à rentrer dans mille millions d'explications qui font qu'embrouiller les affaires, et de prendre la résolution de chercher le royaume ensemble. Car voyez-vous, le deuxième texte, je vous avais dit que j'avais commencé avec un texte, suite ce matin, mais il m'en est venu un autre. Je vous ai dit, les groupes de prière, c'est d'abord la louange. Et ça, c'est un critère. Quand le groupe va bien, il loue. C'est-à-dire qu'il célèbre Dieu pour lui,
qu'il prend le temps. Pas un petit chant à l'Esprit Saint, non. Un chant qui nous fasse entrer par l'action d'Esprit Saint dans une louange qui est d'acclamer Dieu pour lui-même. Pour lui-même, c'est-à-dire quoi? Ça veut dire qu'on va se décoller de soi. Le centre, c'est plus mon petit nombril, c'est Dieu. Dieu pour Dieu, par amour de Dieu, c'est-à-dire quoi? Commencer dès ici-bas ce que nous allons faire toute l'éternité. Toute l'éternité, nous allons acclamer la grandeur de Dieu et ça va être tellement chouette que ça va durer l'éternité. On a une grâce, nous les baptisés, c'est qu'on peut commencer tout de suite, dès ici-bas, par l'Esprit Saint. Par la foi qui nous fait voir avec l'âme, qui nous fait voir ce que nos yeux de chair verront plus tard. La foi est ce qui nous fait saisir ce que nous ne voyons pas encore dans la réalité de l'éternité. Car la seule réalité, c'est la vie éternelle. L'action de grâce. Soyons des enfants reconnaissants. Nous avons la chance extraordinaire de connaître Dieu. Déjà ça, dans le monde glauque et ténébreux dans lequel nous vivons, le fait de savoir que Dieu est un Dieu qui nous aime et qu'il est tout-puissant, c'est déjà une grâce monumentale pour laquelle tous les matins, on devrait se réveiller et on devrait se dire « Qu'est-ce qu'il en est de la chance d'être baptisé ?» Ça alors, qu'est-ce que j'en ai de la chance d'avoir un groupe de prière, une paroisse, la communion, la confession. Qu'est-ce que j'en ai de la chance? Mais alors, on ne se rend pas compte comme on a de la chance. Troisième chose, l'intercession. Nous sommes là pour nous porter les uns les autres. Nous sommes là pour porter le monde. Est-ce que vous avez relu, j'espère que vous avez relu, l'histoire d'Abraham et des trois anges? Et voilà Abraham qui négocie avant de laisser Dieu détruire Sodome et Gomorre. Et s'il y en a 50, d'abord il dit à Dieu, si tu es Dieu, détruire le juste avec le pécheur, pas possible. Tu vas pas faire ça. S'il y en a 50, Dieu dit, s'il y en a 50, ça va, je laisse Sodome et Gomorre. Et s'il y en a 45, ça va. Et s'il y en a 40, et s'il y en a 30, et s'il y en a 20, et on sent que ça se resserre. Et s'il y en a 10, on s'arrête là. Pourquoi? Parce que 10, c'est le nombre minimum pour faire une prière. Un groupe de prière, si vous voulez, dans la synagogue en Israël. Parce qu'il y a 10 paroles, parce que, etc. Enfin, il y a plusieurs raisons. 10. Vous vous rendez compte, à Sodome et à Gomorre, il n'y avait même pas un groupe de prière de 10 personnes. Et s'il y avait eu un groupe de prière de 10 personnes qui prient le Seigneur, Dieu n'aurait pas détruit Sodome et Gomorre.

avec des petits groupes de prière. Vous vous dites, mon Dieu, on n'est que 12. Eh bien, vous êtes déjà 12. Et si vous priez, vous louez le Seigneur pour la grâce que vous avez d'être déjà 12, si vous demandez la fécondité, n'oubliez jamais, même si vous êtes constitué de personnes âgées, vous voyez, je prends le truc le pire, le groupe qui a été grand, puis qui devient tout petit, puis il n'y a plus que des personnes âgées, puis vous sentez, oh là là, et puis alors on se dit, oh là là, combien... Sarah a eu Isaac. C'était une vieille femme. Et le mot Isaac, en hébreu, Yitzhak, veut dire joie. La promesse est joie. Même si vous avez 90 ans et que vous êtes dans un groupe de prière où il n'y a que des gens de 90 ans. Eh bien, gloire à Dieu, parce que vous n'avez peut-être plus que ça à faire. Eh bien, faites 3 réunions de prière au lieu d'une avec une pour le monde. Et vous serez fertile. Le désespoir, c'est pas un mot chrétien. Le levier de la prière, la petite Thérèse disait, si vous saviez la puissance de la prière, si vous saviez, dit juste dans Sodome et Gomorre, et au lieu de la mer morte transformée en désert, on aurait des villes. Voyez, souvent, et ça m'est arrivé, j'ai été responsable de groupe de prière dans une ville extrêmement dure. Il y a eu un moment où on s'est trouvé, oh là là, et on s'est dit, ça fait rien. Puisque même on n'était pas beaucoup, de toute façon, on va faire une deuxième réunion avec une permanence d'adoration pour la ville. Le groupe de prière est reparti. Le curé d'Ars, qui arrive tout seul à Ars, hein? Il n'y avait plus rien, il y avait des poules qui cavalaient autour du tabernacle. Vous voyez, notre Dieu est un Dieu de l'espérance, et l'espérance est un don du Saint-Esprit. Saint Paul nous dit, l'espérance ne trompe pas. L'espérance ne trompe pas. Car la charité a été répandue dans nos cœurs par l'Esprit-Saint qui nous a été donné. Un dans l'espérance. Un dans la miséricorde. Un dans l'amour. Voyez, toujours retourner à l'Esprit Saint. Je crois que nos facteurs de division, et il y en a, ce qui peut empêcher la communion, et il y en a, c'est que quelquefois aussi, je voulais vous le dire, c'est pour ça que je dis, on va rester dans une ambiance de prière. On parle trop. On n'écoute pas assez. On ne tient pas assez compte de cette petite voix intérieure que le Seigneur a posée en nous depuis notre baptême. Et cette petite voix-là qui ne s'écoute que dans le silence et la prière. Est complètement annihilée par l'espèce de cacophonie du monde actuel. Et nos groupes vont être communion à partir du moment où notre écoute va laisser la place à l'autre. Souvent, nous confondons unité et uniformité. Ça aussi, c'est un danger majeur. Dans un psaume, il y a un moment où le psalmiste dit « Tu as parlé une fois, deux fois j'ai entendu. » C'est très éclairant. Je vous dis que la parole est lumière pour tout. D'ailleurs, la parole est vie. Je vous renvoie au prologue de Saint Jean. Une fois Dieu a parlé, deux fois j'ai entendu. Qu'est-ce que ça veut dire? Il va y avoir une parole dans un groupe, un texte lu, etc. Chacun va le vivre de sa façon à lui.

peuvent comprendre une chose différente. Si vous en discutez des interprétations, l'unité vole en éclats. Si vous laissez chacun faire son chemin à son rythme. Parce que c'est vrai que dans les groupes de prière, on partage autant d'expériences différentes que de personnes. C'est normal, on arrive tous un beau jour amené par quelqu'un, par hasard, un jour où on rentre, etc., etc., parce qu'on a entendu dire que il y avait des charismatiques qui dévissaient des ampoules et qui broutaient des moquettes. Bon, on arrive. On arrive. Mais dans le fond, est-ce qu'on prend la peine? Voyez, de chacun s'accueillir dans la richesse extraordinaire de la vocation unique que chacun porte. Je me souviens avoir entendu quelqu'un qui disait « Dieu, sur chacun de vos berceaux, a fait un seul rêve, et c'est un rêve unique. Chacun de vous, vous avez votre vocation. Si vous ne la réalisez pas, personne ne la réalisera à votre place. Ce qui est vrai pour vous, est vrai pour vos groupes de prière, est vrai pour vos paroisses. Une paroisse située à Monaco ne va pas avoir la même chose qu'une paroisse située à Brest. Pas du tout. On ne peut pas se copier. Et moi, j'aurai quelque chose à vivre, et vous, autant de vocations différentes que les gens qui sont là. Et si on commence à regarder l'assiette du voisin, on est fichu. Un très bon principe d'éducation des enfants, ça. Regarde ce qu'il y a dans ton assiette, pas dans celle du voisin. Sinon, on est fichu. Il y en a toujours un qui prophétise mieux que moi, qui enseigne mieux que moi, qui sert, car le service est un charisme, qui sert mieux que moi. Qu'est-ce que ça peut faire du moment que moi, j'essaye de tout mon cœur de mettre en œuvre le talent, fût-il unique, que Dieu m'a confié et n'a confié qu'à moi. Alors, vous allez pouvoir méditer à ce niveau-là. C'est une très, très belle lettre de saint Paul aux Corinthiens sur le corps, le symbole du corps. Chaque fois que vous avez un problème d'unité dans un groupe de prière, méditez cette épître de saint Paul aux Corinthiens, parce que les Corinthiens, Dieu merci, leur expérience est arrivée jusqu'à nous, parce que comme exemple de division et de problème, c'est vraiment ça. Et saint Paul, il a dû s'arracher plus d'une fois les cheveux. Mais nous, il faut que ça nous serve. Vous voyez, en fait, c'est vrai que saint Jean de la Croix nous disait « Le Verbe a tout dit. La parole de Dieu nous a tout dit. Vous avez tout dedans. Tout. Toutes les réponses. Il suffit de les laisser monter patiemment à l'heure de Dieu. Et comme dit le prophète Michée, on t'a dit ô homme ce qui est bien, c'est que tu pratiques la justice, que tu aimes la miséricorde et que tu marches derrière ton Dieu. Pas que tu cours devant l'Esprit Saint. Il ne faut pas courir devant l'Esprit Saint. Et c'est vrai que, je vais terminer par là, parce que s'il y a une ou deux questions, mais bon, je sais que j'ai beaucoup parlé, pardon, si je vous ai fatigué. Mais c'est vrai, et je vous le redis parce que c'est quelque chose qui, au début, je ne veux pas jouer les anciens combattants, mais en 75, j'étais déjà dans un groupe de prière. Et au début, on nous disait, l'unité se fait par le noyau. Plus, j'ai envie de dire, l'unité profonde et la communion se fait par un noyau dont la vie spirituelle est unifiée et qui prie ensemble. Pas qui se rencontre pour raconter ce qu'a fait X, Y, Z, et Patin, et Couffin, et mon Dieu. Non. Mais qui a pour tâche première d'être à l'écoute. Ça veut dire qu'ils sont liés par ce que disent
les membres du groupe comme un prêtre est lié par le secret de confession. On se fait beaucoup de mal par les choses qu'on raconte sur quelqu'un qui m'a dit que quelqu'un avait dit que quelque chose. Oh là là. Et le démon s'amuse. Le noyau, qu'est-ce que c'est? C'est le cœur. Un cœur qui reçoit, un cœur qui prie, un cœur qui porte le groupe de prière dans l'offrande, le silence, la discrétion. Quelquefois, le jeûne et la prière, si la situation est particulièrement corsée, sûrement devant l'adoration, sûrement devant la lecture, en gardant comme un trésor précieux les confidences que font les uns et les autres, qui vont ainsi se sentir accueillis dans leur jardin secret et non pas transformés en place publique. J'insiste beaucoup, parce que les choses qu'on dit sur les gens qui donnent, c'est comme ça que la catastrophe arrive. Et ces gens-là prient. Si le noyau prie ensemble, dans le souci de l'Église, dans le souci de l'unité, alors le groupe va se sentir porté. Et enfin, la dernière chose à se poser, est-ce que mon groupe de prière est évangélisateur? Ça, c'est la dernière question, qui est un critère de fécondité. Pas forcément en faisant les Champs-Élysées avec une guitare et des chants du renouveau, mais c'est à l'amour que vous aurez les uns pour les autres que le monde vous reconnaîtra pour mes disciples. Voilà le critère. Des gens divisés ne peuvent pas être évangélisateurs. Et nous avons une nécessité urgente, frères et sœurs, d'être des évangélisateurs, car le monde est en train de mourir de faim, et Dieu veut et a besoin, un besoin urgent, nous n'avons pas le choix. Nous n'avons pas le choix d'annoncer à temps et à contre-temps la vérité à un monde qui est en train de devenir de plus en plus atteint dans son être même par le mensonge. Nous n'avons pas le choix. Malheur à moi si je n'annonce pas l'Évangile. Malheur à moi, dit saint Paul. C'est un cri qu'au XXe siècle, le pape lui-même nous demande de reprendre et d'en faire notre vie. Et je crois que si l'Esprit Saint s'est montré tellement fortement ces dernières 20 années, depuis le Concile, ces dernières 30 années, c'est parce qu'il voulait un nouveau peuple de témoins de l'amour, et de témoins de la miséricorde, de témoins de la vérité, à temps et à contre-temps. Parce que les petits-enfants ont soif, nous dit le prophète Jérémie, et personne ne leur donne à boire. Et cela aussi vient de notre unité, mais cela aussi fera notre unité. Parce qu'au lieu de penser à nous, nous allons nous ouvrir aux besoins de ceux qui ont faim. Et il n'y a pas, frères et sœurs, de pire pauvreté que celle de ne pas connaître Dieu. Voilà, je termine.

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2: Les décisions du Seigneur sont justes et vraiment équitables. Psaume 18, 10.

Dzień dobry. Ça va bien? Je dois vous dire en débutant que, contrairement à ce qui avait été annoncé, la catéchèse de ce matin ne sera pas en français. Je le regrette. Elle sera en québécois. Est-ce qu'il y a des Québécois ici? Oui! Vous me défendrez, hein? Quelle joie d'être ici, dans cette magnifique ville de Cracovie et dans cette église où Jean-Paul II a débuté son ministère auprès des jeunes, on nous le rappelait tout à l'heure. Bonjour à vous qui êtes là dehors, qui êtes en pleine nature. Je voudrais bien respecter le temps. Quelle heure est-il? Pardon? Non, ce n'est pas la bonne heure. C'est l'heure de la miséricorde, mon frère. C'est l'heure de la miséricorde et nous allons... Oui. Toute cette semaine, ces deux semaines, la semaine passée en paroisse et cette semaine ici à Cracovie, nous goûtons, savourons la miséricorde. Et aujourd'hui, le thème de cette catéchèse, de cette journée, est de nous laisser toucher par la miséricorde de Dieu. Voilà. On va voir comment faire cela, comment Dieu fait cela et comment nous pouvons l'accueillir. Vous savez, depuis la nuit des temps, depuis toujours, l'être humain cherche, en regardant vers le ciel, à percer le secret. Comment se fait-il que ce monde existe? Pourquoi sommes-nous là? Est-ce qu'il y a moyen d'entrer en communication, de rejoindre les forces, l'être, je ne sais trop quoi, le Dieu qui a créé tout cela? Est-ce qu'il y a moyen? Et depuis toujours, les religions, depuis toujours, ont essayé d'entrer en communication avec l'au-delà, avec ce qu'ils ne connaissaient pas, mais pour voir s'il y avait moyen de rejoindre, de toucher, de plaire aux dieux qui ont créé le monde, mais sans jamais y arriver. Les Juifs, nos frères aînés, dans la foi, ont découvert un Dieu qui, lui, se révélait, qui entrait en communication, qui prenait l'initiative d'entrer en communication avec l'humanité, de lui parler par les patriarches, par les prophètes, un Dieu qui se laissait connaître, et plus encore, un Dieu qui voulait absolument entrer en amitié, en alliance, en dialogue avec nous, les hommes et les femmes. Incroyable. Alors que nous tentions par nos propres moyens de rejoindre Dieu, c'est lui qui nous a rejoints. Et c'est lui qui, sur la route de l'histoire, s'est fait connaître. Et s'est fait connaître comme un Dieu bon. Un Dieu qui voulait que cette création, et surtout ces créatures, les hommes et les femmes qu'il avait créés, puissent vivre et être heureux, puissent marcher sur des chemins de vérité, d'amour. L'Ancien Testament, déjà, nous montre de multiples façons, de multiples exemples, qui nous révèle un Dieu qui nous cherche. Un Dieu qui, une fois qu'il a créé alliance, amitié avec son peuple, ne l'abandonnera jamais, ne le laissera pas s'éloigner sans partir à sa recherche, sans lui tendre à nouveau la main pour aller le rechercher, pour lui offrir à nouveau son amitié, pour le restaurer, le réconcilier. Quel Dieu extraordinaire qu'est le nôtre, le Dieu qui prend l'initiative. Vous vous souvenez, dès le premier livre de la Genèse, après les récits de la création, après que Dieu ait donné tout ce monde à gérer et à vivre, l'homme s'est détourné de Dieu, l'homme a désobéi, l'homme a rejeté,
le plan de Dieu et a voulu prendre sa place. Et le péché est entré dans le monde. Vous souvenez-vous des premiers mots que Dieu a prononcés après cette chute, après ce péché, après que Adam et Ève sont partis du jardin? Dieu aurait pu dire, « Ah, vous l'avez voulu, vous vous êtes trompé, vous m'avez rejeté, dehors, c'est fini. » Mais non, ces premiers mots, « Où es-tu donc? » Dieu qui cherche, Dieu qui veut tendre à nouveau la main à l'humanité, lui dire, « Reviens, tu t'es trompé, tu as pris un mauvais chemin, je t'offre une nouvelle opportunité, reviens. » Dans le livre du prophète Joël, nous entendons à chaque mercredi décembre cette interpellation, chaque début du carême qui nous redit de la part de Dieu, « Revenez à moi de tout votre cœur. » Revenez, la porte est ouverte, mon cœur est ouvert, il y a de la place pour toi. Reviens, laisse-moi te restaurer. Reprends ta place. Mon amitié est toujours là pour toi, mon alliance. Dans le psaume 102, verset 8, nous lisons, « Le Seigneur est tendresse et pitié, lent à la colère et plein d'amour. » C'est intéressant qu'on se rappelle cela, mes amis, parce que trop de personnes encore aujourd'hui pensent à Dieu et ont envie d'avoir peur, ont envie de se cacher, comme l'ont fait Adam et Ève après le péché. Trop pensent que notre Dieu est un Dieu vengeur, un Dieu qui, une fois qu'on se trompe, nous raye de la liste, nous élimine. Mais non, notre Dieu est tendre, un cœur tendre, lent à la colère et plein d'amour. C'est ce Dieu qui vient à notre rencontre. Et comme si ce n'était pas déjà assez, tout ce que nous lisons dans l'Ancien Testament de manifestation de cet amour, de cette proximité de Dieu, Dieu va faire l'inimaginable. Il va aller jusqu'à entrer lui-même en personne dans l'histoire de l'humanité par Jésus, son Fils, qui s'incarne, qui prend chair et qui vient marcher sur nos routes. Peut-être que nous sommes habitués à penser à cela. Peut-être que nous avons grandi dans la foi chrétienne pour plusieurs d'entre nous et, bon, Jésus est avec nous, est au milieu de nous, on est habitué à penser à ça. Mais quand on s'y arrête un peu, c'est pas rien. Dieu lui-même qui décide de venir chez nous, se faire l'un de nous. Vrai Dieu, mais aussi vrai homme. Quelle proximité! Pour nous révéler l'amour et le plan de Dieu pour nous. Nous allons écouter maintenant un extrait de l'Évangile, de la parole de Dieu, qui va nous montrer encore davantage comment ce Dieu est un Dieu qui ne cesse encore aujourd'hui de nous chercher, de te chercher, de te désirer, parce qu'il te veut heureux, parce qu'il te veut libre, réalisé, parce qu'il te veut rempli de lumière et de bonheur. On va écouter pour nous ouvrir le cœur à la parole de Jésus. Nous allons prier avec l'Esprit Saint. Je vous invite à vous mettre debout.

Le Seigneur soit avec vous. Bonne nouvelle de Jésus le Christ selon saint Luc. Les collecteurs d'impôts et les pécheurs s'approchèrent tous de lui pour l'écouter. Et les pharisiens et les scribes murmuraient. Ils disaient, « Cet homme-là fait bon accueil aux pécheurs et mange avec eux. » Alors il leur dit cette parabole. Lequel d'entre vous, s'il a 100 brebis et qu'il en perd une, ne laisse pas les 99 autres dans le désert pour aller à la recherche de celle qui est perdue, jusqu'à ce qu'il l'ait retrouvée? Et quand il l'a retrouvée, il la charge tout joyeux sur ses épaules. Et de retour à la maison, il réunit ses amis et ses voisins et leur dit, « Réjouissez-vous avec moi, car je l'ai retrouvée, ma brebis qui était perdue. » Je vous le déclare, c'est ainsi qu'il y aura de la joie dans le ciel pour un seul pécheur qui se convertit, plus que pour 99 justes qui n'ont pas besoin de conversion. Acclamons la parole de Dieu. On peut s'asseoir. Chers amis, fixons d'abord notre regard dans cette parabole sur le berger. Sur le berger qui est notre Dieu. Ce qui l'anime, ses attitudes, ce qu'il fait. Sur Jésus qui partage cette parabole. D'abord, on le retrouve au milieu des pharisiens, des publicains et des pécheurs. Notre Dieu, lorsqu'il est venu sur terre, n'a pas logé dans les meilleurs hôtels, les plus grands palais. Il est venu au milieu du peuple. Au milieu de nous, pour être proche de nous, de toute personne. Et pas seulement les gens bien, pas les gens qui étaient dignes ou qui se pensaient dignes ou assez purs ou assez bons pour être en présence de Dieu, mais il est venu dans les endroits les plus difficiles, les plus éloignés. Il est descendu jusqu'à Jéricho, la ville des centaines de mètres sous le niveau de la mer, comme pour aller dans les profondeurs de l'humanité. Et le voilà aujourd'hui, au milieu des pharisiens, des publicains, des pécheurs. Car c'est pour eux qu'il est venu, pour les gens qui ont besoin d'être trouvés, retrouvés, pour qu'ils reprennent leur place dans la grande famille de Dieu, pour refaire cette alliance qui donne la vie et la vie en abondance. Cette parabole, mes amis, nous révèle le vrai visage de notre Dieu. Si tu as déjà pensé que Dieu était autrement, qu'il était un Dieu éloigné, indifférent, distant, un Dieu qui te regarde de haut avec des yeux durs, qui te juge à cause des coches mal taillées dans ta vie, à cause de ton péché, tu vas découvrir, et Jésus nous l'aide à découvrir, le vrai visage de Dieu. Un Dieu qui aime assez pour partir à ta recherche. 100 brebis, c'est quand même pas rien. Tu en perds une, c'est pas la fin du monde. Il t'en reste 99. 99%, c'est quand même bon sur un examen. C'est presque parfait. On pourrait dire que pour 1%, quand même, on ne perdra pas de sommeil. Pas pour Dieu. Chaque brebis, chaque personne est importante. La petite dernière qui s'est égarée du troupeau, elle ne sera pas abandonnée. Quelle bonne nouvelle de savoir que Dieu te regarde aujourd'hui et te dit à toi aussi, tu as du prix à mes yeux, tu es unique,
Et je n'accepte pas que tu sois oublié ou mis au rencard ou écarté. Tu fais partie de ma famille. Tu es créé à mon image et à ma ressemblance. Et le berger laisse là les 99 qui sont en sécurité, qui sont au bercail, pour partir à la recherche. Ça, c'est notre Dieu. Part à la recherche jusqu'à ce qu'il l'ait retrouvé. Il ne fait pas que sortir un peu en dehors de l'enclos pour dire « brebis, brebis, brebis, reviens ». Il part, il court, il cherche dans les ravins, dans les montagnes, partout, jusqu'à ce qu'il l'ait retrouvé. Tu sais, Dieu tient à toi. Même si toi, tu ne sais pas trop si tu tiens à lui, tu ne sais pas trop encore si vraiment tu as la foi, si vraiment ça vaut la peine, toute cette histoire du christianisme. Tu ne sais pas si tu crois en Dieu, mais moi, je veux te dire quelque chose ce matin. Lui, il croit en toi. Dieu croit en toi, il te désire et il te cherche. C'est toute l'histoire du christianisme et de la foi. Un Dieu qui t'aime tellement, il te cherche. Toutes les brebis sont importantes. Chaque personne a du prix, a de la valeur. Il n'y a personne qui est de trop. C'est très simple de dire cela, vous savez. Ça paraît même un peu simpliste, mais ça ne l'est pas. Combien souvent je rencontre des gens, des jeunes ou des moins jeunes, qui me disent « Ah, vous savez, moi, mon Seigneur, je n'ai pas été désiré. Vous savez, moi, personne m'aime. Vous savez, moi, dans ma famille, je suis de trop. Je suis de trop. J'ai un accident. Je n'ai pas été désiré. Je sens que mon père ne m'aime pas vraiment. Je sens que ma mère préfère celle-là, celui-là, à moi. Dans mon réseau d'amis, je suis comme un peu à part. Je ne sais pas quelle est ta situation dans ton réseau social et dans ta famille, mais je peux t'assurer ceci, pour Dieu, ce n'est pas de trop. Lui t'a voulu, il te veut encore et il croit en toi. Et peu importe ta situation aujourd'hui, peu importe ce qui t'habite, de beau ou de plus difficile, peu importe que ce soit de la joie qui habite ton cœur ou de la souffrance, Dieu aujourd'hui veut te redire que tu comptes pour lui. Et il est prêt à faire tous les kilomètres, toutes les distances nécessaires pour te rejoindre, pour te laisser goûter à son amour, à sa miséricorde, à la vie nouvelle. Dieu n'accepte pas d'en perdre une brebis, ni une personne. Et finalement, il la retrouve, du moins dans la parabole. Il retrouve cette brebis. Et vous avez remarqué de la façon qu'il la ramène à la maison, qu'il la ramène au bercail, après qu'elle se soit échappée, qu'elle lui ait donné autant de soucis. Ça aurait été normal qu'il lui mette un câble, hein, un cordon autour du cou, qu'il l'attache bien en sécurité, ou qu'il l'enchaîne et qu'il la ramène. Non, pas ce berger, et pas notre Dieu. Il la met sur ses épaules et dans la joie, une joie immense, il la ramène. Je l'ai retrouvée, ma brebis, celle qui était perdue. La joie de Dieu, lorsque nous acceptons qu'il nous relève et qu'il nous place sur ses épaules. Lorsque Dieu nous trouve, il nous met à l'honneur et il nous ramène à notre place au sein de la communauté. La joie des retrouvailles. Quelle belle parabole!
révélatrice de qui est le Dieu de Jésus-Christ, qui est notre Dieu. De quel amour nous sommes aimés. Dans l'Évangile selon saint Jean, au chapitre 13, verset 1, nous lisons ceci, qui nous montre jusqu'où Dieu est prêt à aller pour nous montrer qu'il nous aime. Jésus, ayant aimé les siens qui étaient dans le monde, les aima jusqu'au bout. Et ce jusqu'au bout, c'est jusqu'à donner sa vie sur la croix, pour que toi tu aies la vie. Pour que ne triomphe pas, pour que n'ait pas le dernier mot dans ta vie, la mort et les ténèbres et la tristesse et le désespoir, mais que triomphe la vie, la joie, la lumière, la vie en abondance. Mes amis, se pourrait-il qu'aujourd'hui, cette brebis que Dieu cherche, ce soit moi, ce soit toi. D'ailleurs, on pourrait dire qu'il nous cherche toujours. Toujours Dieu nous veut plus heureux. Se pourrait-il que Dieu te cherche? Il ne supporte pas de te voir éloigné dans les ronces de l'isolement. Isolé, et Dieu ne supporte pas de te voir dans la souffrance, tombé dans les ravins du désespoir, du péché et du mal. Dieu ne supporte pas de te voir coupé de la communauté de tes frères et sœurs. Tu as du prix à ses yeux. Assez. Tu as assez de prix, assez de valeur pour qu'il parte à ta recherche jusqu'à ce qu'il te trouve. Mon frère, ma sœur, laisse-toi toucher par cet amour gratuit. Tu te dis peut-être, « Oh, je ne mérite pas ça. » Bien sûr que tu ne le mérites pas, moi non plus. C'est gratuit l'amour. C'est gratuit la miséricorde. Tu n'as qu'à l'accueillir. Laisse-toi toucher par cet amour gratuit. Il y a une phrase que j'ai lue un jour, que j'aime bien répéter, je la trouve tellement signifiante. Elle est en deux parties. La première partie, on la connaît déjà assez bien. Dieu t'aime tel que tu es. Ça va? Oui, c'est acceptable ça. Dieu t'aime tel que tu es. Il te connaît, il t'a créé. Il sait tout de toi et il t'aime tel que tu es aujourd'hui. Il est amour, il ne peut pas faire autre chose. Dieu t'aime tel que tu es. Mais la deuxième partie, souvent nous l'oublions et elle est fort importante. S'il est vrai que Dieu t'aime tel que tu es, c'est aussi vrai qu'il refuse de te laisser comme ça. Il t'aime tel que tu es, mais il refuse de te laisser comme ça. Il veut te voir plus heureux, plus libre. Il veut te voir renouvelé, restauré, plein de lumière et de vie. Et c'est pour ça qu'aujourd'hui encore, que tu sois là en cheminement depuis ta tendre enfance, engagé dans l'Église, dans des mouvements, dans la communauté, ou que tu sois là aujourd'hui un peu venu comme curieux, comme pour voir ce qui se passe dans une JMJ, sois assuré, mon ami. Le Dieu qui te cherche et qui te trouve veut te dire aujourd'hui combien il t'aime et combien il ne veut pas te laisser dans ta situation. Il veut te voir avancer, grandir, croître, te développer pour rayonner, pour être heureux et être témoin de cet amour dans le monde. Laisse-toi toucher par la miséricorde de Dieu. Laisse-toi aimer. Il n'y a pas beaucoup d'amour dans ce monde
qu'on n'a pas besoin de gagner. Et souvent, on fait des efforts, et de grands efforts, pour que les autres nous aiment, pour que les autres nous considèrent, pour que les autres nous valorisent. Tu n'as pas besoin de faire toutes ces pirouettes avec Dieu. Sois toi-même. Ouvre ton cœur, laisse-le t'aimer aujourd'hui. Lui te connaît, mais toi aussi tu te connais. Tu connais ce qu'il y a dans ton cœur. Tu connais ta réalité, ton histoire, ton passé, ton aujourd'hui. Tu connais les rêves qui t'habitent. Tu ne te trompes pas en ouvrant ton cœur à Jésus, à l'amour de Dieu, pour qu'il l'envahisse et le rende encore plus beau, plus libre. Le pape François, dans son message aux jeunes pour cette JMJ, a ces quelques lignes que j'aimerais vous citer parce qu'elles s'adressent à toi aujourd'hui, ce matin. Et toi, cher jeune, as-tu jamais senti se poser sur toi ce regard d'amour infini? Ce regard qui, au-delà de tous mes péchés, limites, échecs, continue à te faire confiance et à considérer ta vie avec espérance? Es-tu conscient du prix que tu as aux yeux de ce Dieu qui t'a tout donné par amour? Se laisser aimer par Dieu, ça ne demande pas un grand effort. Ça demande d'ouvrir son cœur. C'est peut-être un grand effort aussi. C'est un peu comme lorsqu'on va s'exposer au soleil pour se faire bronzer un peu. Est-ce qu'on doit se forcer pour que le soleil nous bronze? Est-ce qu'on doit se mettre là? Bronze-moi! Encore un peu plus. Non, on n'a qu'à s'exposer au soleil et il fait son œuvre. Qu'avons-nous à faire pour recevoir l'amour de Dieu? Se forcer? Le supplier? Non, on n'a qu'à s'exposer à lui, se placer devant lui. J'ai vu ce matin en arrivant que dans les jardins ici, durant la journée, le Saint-Sacrement est exposé. C'est Dieu qui s'expose. Et vous savez, le Seigneur qu'on place dans l'ostensoir, c'est comme ce soleil. Vas-y, approche-toi de lui. Expose-toi devant ce soleil d'amour, de lumière, de joie, d'espérance, de vie. Et tu en ressortiras le cœur plus que bronzé, mais changé à tout jamais. J'ai vu aussi qu'il y a des lieux, ici, dans le jardin, dans l'église, où il y a des frères prêtres qui sont là pour t'accueillir tel que tu es, avec ton poids, ton histoire, où tu peux aller dire à Dieu, « Seigneur, je sais que tu m'aimes comme je suis. Je sais aussi que tu ne veux pas me laisser comme ça. Tu veux me voir encore meilleur, plus libre, plus heureux. Je viens déposer dans ton cœur ma vie. Renouvelle-la. Restaure-moi. J'en suis incapable, mais toi, tu peux le faire. Pardonne-moi. Je veux me laisser toucher par ton amour, ta miséricorde. Ta miséricorde, ton cœur qui vient rejoindre ma misère et qui me relève. » Le pape François aussi, et j'aimerais presque conclure avec ceci, dans son exhortation apostolique sur la joie de l'Évangile, a écrit quelques lignes qui, moi, me fascinent et que je cite aussi souvent que je le peux,
parce que ces lignes sont une invitation aujourd'hui à se laisser rencontrer par le Dieu qui vient à nous, par ce Dieu qui cogne à notre porte, qui frappe à notre porte, comme le dit, comme on le retrouve dans le livre de l'Apocalypse, au chapitre 3, verset 20. On le lira pour terminer. Et d'abord, les mots de François. Ces mots sont écrits pour toi ce matin, pour moi aussi. J'invite chaque chrétien, en quelque lieu et situation où il se trouve, à renouveler aujourd'hui même, sa rencontre personnelle avec Jésus-Christ. Ou au moins, à prendre la décision de se laisser rencontrer par lui, de le chercher chaque jour sans cesse. Il n'y a pas de motif pour lequel quelqu'un puisse penser que cette invitation n'est pas pour lui. Parce que personne n'est exclu de la joie que nous apporte le Seigneur. Celui qui risque, le Seigneur ne le déçoit pas. Et quand quelqu'un fait un petit pas vers Jésus, il découvre que celui-ci attendait déjà sa venue à bras ouverts. C'est le moment de dire à Jésus-Christ, « Seigneur, je me suis trompé de mille manières. J'ai fui ton amour. Cependant, je suis ici encore une fois pour renouveler mon alliance avec toi. J'ai besoin de toi. Rachète-moi de nouveau. » « Accepte-moi encore une fois entre tes bras rédempteurs. » Et le pape continue, « Cela nous fait tant de bien de revenir à lui quand nous nous sommes perdus. » J'insiste encore une fois, Dieu ne se fatigue jamais de pardonner. C'est nous qui nous fatiguons de demander sa miséricorde. Chers amis, nous sommes venus pour cela. Que ce soit de façon consciente ou inconsciente, que ce soit par choix ou pour suivre les autres ou pour découvrir, ce n'est pas un hasard que nous sommes ici aujourd'hui. Dieu nous attendait et nous tend la main. J'aimerais vous dire un petit mot en terminant de notre cathédrale à Québec, Notre-Dame de Québec. En 2014, nous avons fêté le 350e anniversaire de fondation de cette paroisse, la première paroisse en Amérique du Nord, au nord du Mexique et des colonies espagnoles, sur tout le territoire du Canada et des États-Unis. Évidemment, c'est jeune par rapport aux églises de l'Europe. On est tout jeune. Ici, on célèbre 1050 ans du baptême de la Pologne. Mais pour nous, 350 ans, c'est quelque chose d'important. Et nous avons eu la bénédiction d'accueillir, par permission du Saint-Père, du pape Benoît XVI à l'époque, d'une porte sainte que nous avons ouverte et fait préparer, fabriquer dans le côté de la basilique. Une grande porte en bronze, et l'équipe qui a préparé ce projet a décidé d'y faire, sur le devant de la porte, d'y faire un Jésus, comme ça, les mains ouvertes, un Jésus ressuscité dont on voit les plaies, avec un regard bienveillant et accueillant comme ça. Alors que lorsque les personnes s'approchent pour traverser la porte, ils sont accueillis par un Jésus comme ça. Et lorsqu'on a vu les plans, j'ai demandé à l'artiste, « Est-ce que ce serait possible que sa main droite puisse sortir un peu de la porte, afin que ceux et celles qui désirent la prendre puissent le faire? » L'artiste dit, « Bien sûr. » Alors avant, ils ont terminé le projet, ça a été coulé dans le bronze et placé. Et le jour de la bénédiction, le 8 décembre, fête patronale de notre diocèse,
Je me suis agenouillé sur le seuil de la porte. J'étais tout juste devant cette main tendue de Jésus. Et j'ai dit au Seigneur dans ma prière, « Seigneur, secrètement, Seigneur, je suis à peu près certain que beaucoup des personnes qui vont traverser cette porte vont oser prendre ta main, vont oser te prendre par la main. S'il te plaît, lorsqu'ils prendront ta main, toi, tire dessus. Fais-les entrer pour qu'ils connaissent la joie d'être avec toi, dans ton amitié, dans ton alliance. Fais-les entrer pour qu'ils découvrent la joie d'appartenir à cette communauté qui est ta famille, qui est l'Église. » Eh bien, je ne me suis pas trompé. Pendant toute l'année jubilaire, des centaines de milliers de personnes se sont approchées, croyants, non-croyants, athées, agnostiques, fervents, pêcheurs, hommes politiques, industriels, de tout, des enfants, des vieillards, et beaucoup, beaucoup s'arrêtaient pour prendre la main de Jésus. Aujourd'hui, nous avons, toi et moi, cette possibilité à nouveau de prendre sa main et de le laisser nous placer sur ses épaules pour faire la joie de Dieu, nous laisser retrouver et toucher par sa miséricorde. « Voici que je me tiens à la porte, dit Jésus, et je frappe. Si quelqu'un entend ma voix et ouvre la porte, j'entrerai chez lui. » Je prendrai mon repas avec lui et lui avec moi. Quelle bonne nouvelle que notre foi chrétienne. Ouvrons grande la porte de notre cœur et laissons-nous aimer par ce Dieu qui ne cesse de nous chercher. Merci.

0: Donc, un grand merci. Et comme hier, on avait envie de vous proposer un petit témoignage avant de commencer le temps de questions-réponses. Donc aujourd'hui, c'est Mathilde qui va nous donner son témoignage.
1: Bonjour à tous. Donc je m'appelle... Bonjour. Merci pour votre... intervention, en tout cas très concrète et agréable à écouter, d'avoir fait un si long voyage pour nous rejoindre. C'est une grâce de pouvoir être ensemble en ce moment. Donc moi, je suis sœur consacrée dans la communauté du Chemin Neuf. J'ai 28 ans, je m'appelle Mathilde. Ça fait déjà une dizaine d'années que je suis dans la communauté. J'avais envie de vous partager trois petits points dans ma vie où j'ai pu expérimenter vraiment l'amour du Seigneur pour moi et puis cette grande miséricorde d'un Dieu qui nous aime d'un amour fou. Donc j'ai fait des études de droit quand j'ai commencé à 17 ans. J'ai démarré des études, je fais 5 ans et c'était pour moi un moment important de ma vie. Et pendant ces études, j'ai commencé à me poser des questions d'appel, de vocation, une vie religieuse. Donc très rapidement, j'ai rencontré la communauté du Chemin Neuf. Donc, quand j'avais 17 ans, j'étais dans un foyer d'étudiants à Lyon. Et puis ça s'est fait tout simplement après quelques années d'études. Je suis rentrée dans la communauté, j'ai arrêté et puis je me suis engagée au célibat dans la communauté du Chemin Neuf. Et en fait, au début, quand j'ai été, à l'âge de 18-19 ans, je découvrais un peu ce chemin de vie spirituel, cette relation avec le Christ. Et je me rappelle à ce moment-là que j'étais déjà accompagnée par une grande sœur. Donc on a des accompagnements dans la communauté. Et elle m'avait dit, à un moment donné, dans ce cheminement, elle m'avait demandé, mais Mathilde, c'est quoi ton péché en fait ? Quel est ton péché ? Donc c'était un moment, elle m'avait posé cette question. Et puis moi, je l'avais regardée et je me rappelle, je lui avais dit, mais en fait, je sais pas, j'ai l'impression que j'ai pas de péché, quoi. Enfin, pour moi, c'était un peu clair. Je voyais pas du tout, quoi. J'étais incapable de lui répondre. Je me disais, mais en fait, j'ai pas volé, j'ai pas... Enfin, je voyais dans beaucoup le faire, en fait. Je me disais, mais j'ai rien fait de mal. Enfin, je vois pas pourquoi il faut que j'aille me confesser maintenant. En fait, je pense à cette époque, j'avais vraiment pas bien compris ce qu'était vraiment la confession, la miséricorde de Dieu. Je croyais que c'était l'objet d'une liste à établir et de se dire, mais voilà, j'ai fait ça qui va pas, ça, ça, ça, et je demande pardon au Seigneur. Et en fait, pour moi, à ce moment-là, le déclic que j'ai eu et ce qui était important que je comprenne, c'était... C'était pas une question de faire ou de choses concrètes, c'était pour moi une question d'amour en fait. J'avais à cette époque pas, donc c'est moi, c'était peut-être un béaba pour certains d'entre vous, mais moi j'avais pas compris que la miséricorde de Dieu c'était de savoir et reconnaître que Dieu m'aimait pleinement. Et à un moment donné, je l'ai compris de tout mon cœur et de toute mon âme, de toute ma force, quoi, de entièrement. Et ça a carrément changé ma vie, quoi. J'ai compris que c'était plus une question de dire si j'avais fait quelque chose de mal ou pas. En fait, je me rendais compte que mon péché, c'était de croire que j'en avais pas. C'était de croire que je pouvais être autosuffisante, indépendante, et me suffire de ma propre personne, et croire que j'avais pas besoin de Dieu, en fait.

où en fait, je savais en allant dans ce pays qu'il y avait, qu'il y avait eu des relations un peu compliquées au niveau de l'histoire entre nos deux pays, la France et la Hongrie. Et je m'étais dit, bon, bah, c'est sûr que je vais avoir à vivre quelque chose de l'ordre de la réconciliation là-bas. Je ne savais pas encore concrètement comment j'allais le faire, comment ça allait se passer. Et puis, en fait, après un an de vie là-bas, un jour, je sais pas, c'est comme si j'avais pris un peu aussi la culpabilité de mon pays, de ma nationalité, de ce qui avait pu être vécu. Et je me rappelle que un jour, j'ai vraiment eu ce sentiment de ma responsabilité personnelle par rapport à ça, et me dire qu'il fallait que je me mette à genoux, en fait, devant un peuple, devant mes frères et sœurs là-bas, pour leur demander pardon. Et ça s'est fait tout seul. C'est-à-dire qu'à un moment donné, ça débordait, en fait, je ne supportais plus. Je m'en rappelle que j'avais aussi des sentiments vraiment de violence, de haine, en fait, en moi. Et je me suis retrouvée à genoux devant la sœur avec qui j'habitais. Et donc voilà, je lui ai demandé pardon, c'est tout simplement, quoi. Et puis on a pu avoir un bon moment de discussion après, derrière, de réconciliation, et puis de comprendre plus nos histoires respectives, et de savoir ce qui nous avait fait du mal l'une et l'autre, et à travers nous, à nos peuples, en fait. Et pour moi, ça a été aussi une étape hyper importante dans ma vie, et puis en fait pour l'histoire en général aussi, de voir qu'à travers nous, il y a aussi voilà, des perles, des cadeaux qui nous sont offerts. Et puis la troisième chose que j'avais envie de vous parler, c'était peut-être voilà, dans cet appel au célibat, dans la communauté. Je crois que ce que j'ai expérimenté aussi beaucoup ces derniers temps, c'est l'amour de mes frères et sœurs pour moi, et ce pardon qui nous est donné, qui nous est proposé de vivre régulièrement dans la communauté. En fait, à des moments, moi je me disais, en vivant en communauté, à des moments, on a besoin de se dire pardon régulièrement, et de vivre de cette miséricorde tous les jours, en fait, ensemble. Et il y a des moments... Moi, j'ai vraiment réalisé que j'en pouvais plus, quoi. Je dis, mais j'en ai marre de demander pardon. Je me disais, mais en fait, j'ai l'impression que si je demande pardon, ça veut dire que c'est toujours de ma faute. J'en ai marre que ce soit moi, que ça vienne toujours de moi. Ou... Bon, il y a des choses à des moments où... Enfin, ouais, que ça se passe comme ça dans nos maisons, dans notre vie ensemble. On peut en avoir marre ou... ouais, on peut être... Enfin, je sais pas, moi, parfois, je sens que je manque de patience. Je peux être découragée. Je me dis, mais... J'ai envie d'envoyer tout bouler à des moments, quoi. Et en fait, derrière ça, j'ai vraiment... Je crois que dans la communauté, j'ai goûté à un amour profond de mes frères et sœurs pour moi. Mais je pense que cet amour-là, qui est en fait l'amour de Dieu pour chacun d'entre nous, je ne l'avais jamais expérimenté avant, en fait. Ces dernières années, j'ai vraiment goûté à cet amour de mes frères prêtres, de mes frères et sœurs, d'un amour qui est ferme, en fait, et qui va, ouais, comme disait Monseigneur, en fait, qui va jusqu'au bout, qui a un don de la personne jusqu'au bout, et qui perd pas patience, en fait. À des moments, je me disais, mais voilà, une fois qu'on a donné, on a demandé pardon, une fois que c'est fait, bah c'est fait, et puis on passe à autre chose, et puis voilà. Mais en fait, moi j'ai remarqué que mes frères et sœurs, et en fait ils m'entraînent aussi dans ce sens-là, ils se fatiguent jamais d'aimer, de nous aimer, de continuer à aimer. Et en fait, c'est presque notre tâche principale chaque jour, d'aimer, de cet amour miséricordieux, de nous aimer, en fait, entre nous, de cet amour miséricordieux. Et voilà, je peux dire à travers cet appel, dans cette communauté, j'ai pu vivre cette miséricorde de Dieu, mais au-delà de tout ce que j'ai pu imaginer avant, en fait. Et j'ai compris intérieurement, en fait, vraiment intérieurement, ce que peut être cet amour de Dieu pour chacun d'entre nous, et ce qu'est la miséricorde de Dieu, en fait, au-delà de toutes nos failles, de toutes nos faiblesses, de nos pauvretés. Il nous aime à travers tout ça.

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2: Parmi vous, je n'ai rien voulu connaître d'autre que Jésus-Christ, ce Messie crucifié. 1 Corinthiens 2, 2.

en 1998, Saint Jean-Paul II a canonisé comme martyr Edith Stein, de son nom de carmélite, Thérèse Bénédicte de la Croix. Et puis il l'a nommée copatronne de l'Europe, l'ajoutant à Brigitte de Suède, Catherine de Sienne. Et vous savez qu'il y a, pour qu'il n'y ait pas de jaloux entre hommes et femmes, il y a aussi trois hommes patrons de l'Europe, Saint Benoît, Saint Cyril et Saint Méthode. Et donc six fois par an, plus exactement cinq fois parce que les deux frères Cyril et Méthode sont fêtés ensemble, nous prions pour notre continent qui, nous le savons, en a bien besoin alors que la guerre est revenue par l'agression de la Russie contre l'Ukraine. Et ici même, tous les 11 du mois, à l'invitation de Pax Christi France, le sanctuaire propose une prière pour la paix. J'en profite aussi pour vous inviter à prier spécialement les 14 et 15 août pour ce thème-là. Le 14 août, c'est à l'invitation de l'Union des supérieurs majeurs des religieuses, mes chères sœurs, qui invite à une journée de prière et de jeûne, mais pas seulement pour les religieuses, pour chacun d'entre nous. Pourquoi le 14? Parce qu'on peut pas jeûner le 15, c'est solennité. Et donc le 15, la conférence des évêques nous a proposé d'ajouter deux intentions de prière, à la fois sur ce thème de la paix, mais aussi sur l'actualité politique de l'automne en France avec le retour de la loi sur la fin de vie. Pour revenir à Edith Stein, un penseur suisse qui s'appelle Grégory Solari a édité en français l'un des livres d'Edith Stein, intitulé « La crèche et la croix ». Et dans une postface, il fait un lien entre son martyre et l'histoire contemporaine. Quand il y a une crise, Dieu suscite des saints comme un contrepoids. Le XXe siècle, analyse-t-il, est marqué par une crise de la charité. D'autres siècles ont été plus par des crises de la foi ou de l'espérance. C'est vrai qu'au XXe siècle, l'archipel du Goulag, le dispute aux chambres à gaz, les services d'avortement aux services d'euthanasie, dans ce que Jean-Paul II appelait une culture de mort. Alors en contrepoids lumineux, comme pour compenser le manque de charité dans le monde, se distinguent trois figures. À l'aube du siècle, Thérèse de l'Enfant Jésus. En son milieu, Thérèse Bénédicte de la Croix et à son terme, Mère Thérésa. Trois Thérèses, trois témoins de l'amour. La voix de la petite Thérèse fut celle de l'enfance, de la confiance totale dans l'amour du Père. Celle de Mère Thérésa fut aussi la voix de l'amour inconditionnel de Dieu, tel qu'il se manifeste dans le pauvre, perçu comme un autre Christ. Et puis entre ces deux femmes se tient Thérèse bénie de la Croix, c'est ainsi que cet auteur l'appelle. Alors qui seront les siècles, les saints du XXIe siècle ou du XXe? Je pense à Carlo Acutis, qui sera canonisé le 7 septembre prochain, en même temps que Pier Giorgio Frassati. Carlo Acutis est connu comme un cyberapôtre, alors peut-être est-il le contrepoids des milliardaires de la tech qui veulent gouverner la Terre et en faire un monde sans Dieu, conformément à leur idéologie libertaire. Saint Edith Stein est quand même assez peu connu. Je ne sais pas si vous l'avez une fois prise pour un thème d'une de vos retraites. En tout cas, ça vaudrait le coup. Permettez-moi alors de m'y attarder en partant de la prophétie d'Osée, si bien choisie pour sa fête. « Mon épouse infidèle, je vais l'entraîner jusqu'au désert et je lui parlerai cœur à cœur. » Edith était une philosophe, secrétaire du grand philosophe Husserl, le fondateur d'un courant philosophique appelé la phénoménologie, qui part de l'expérience vécue et de la conscience. Et ses recherches philosophiques, elle a poursuivi tout au long de sa vie, furent finalement ce désert où elle rencontra Jésus-Christ, elle, la philosophe issue d'une famille juive fervente. Là, elle me répondra comme au temps de sa jeunesse. Ce fut à 30 ans que la lecture de l'autobiographie de Sainte Thérèse d'Avila, la grande Thérèse, réformatrice espagnole du Carmel, changea le cours de sa vie. Elle fut baptisée et entra au Carmel de Cologne. « Je ferai de toi mon épouse pour toujours. » À Pâques 1935, elle est appelée à la profession simple.
Elle veut se mettre de plus en plus à la disposition de Dieu afin de répondre en plénitude de sa vocation de consacrée, d'épouse du Christ, telle que bien avant d'entrer en religion, elle l'avait évoqué par ces mots, la consacrée se tient debout à ses côtés, comme l'Église et comme la Mère de Dieu. Elle se tient là pour aider aux travaux de la rédemption. Le don total de son être et de sa vie l'a fait entrer dans la vie et les travaux du Christ, lui permettant de compatir et de mourir avec lui, de cette mort terrible qui fut pour l'humanité la source de la vie. Ainsi, l'épouse de Dieu connaît une maternité surnaturelle qui embrasse l'humanité rachetée tout entière. On voit que Thérèse Bénédicte avait déjà complètement intégré le langage de la croix, dont saint Paul dit qu'il est folie pour ceux qui vont à leur perte, mais pour ceux qui vont vers leur salut, pour nous, il est puissance de Dieu. La même année 1935, les lois antisémites prohibent en Allemagne le mariage entre juifs et sujets de sang allemand et retirent aux juifs la citoyenneté allemande, leur interdisant de voter, de servir dans l'armée, dans la fonction publique. Sœur Bénédicte souffre et prie pour son peuple et pour l'Église, mais elle est sans illusion. Voici l'heure de Gethsémani et du Golgotha. En 1938, pour les élections, le matin du jour du vote, une délégation se présente au parloir avec les urnes et les bulletins. Les sœurs rempliront sur place leur devoir civique. C'est insolite car d'habitude on oblige les moniales à sortir de clôture pour aller voter en ville. À la fin du vote, l'un des commissaires fait remarquer que deux noms manquent à l'appel. La prière répond que c'est une sœur qui a perdu ses esprits et pour l'autre, elle doit reconnaître la mort dans l'âme, qu'elle n'est pas arienne. Un des hommes hurle « Inscrivez immédiatement, non arienne ». Peu de temps après, c'est dans ce climat d'angoisse qu'elle fait profession solennelle. « Je ferai de toi mon épouse dans la justice et le droit ». Puis la synagogue de Cologne est brûlée au cours de la nuit de cristal. Et sœur Bénédicte est véritablement transie de douleur. « L'ombre de la croix s'abat sur mon peuple », dira-t-elle. La prieure essaye de la faire partir dans un Carmel, en Israël, mais c'est trop tard. Alors elle la fait partir du Carmel d'Echt, elle la fait partir au Carmel d'Echt en Hollande. C'est là que sa sœur Rosa arrivera aussi, en quittant l'Allemagne, et la rejoint, sollicitant son admission dans l'ordre, auquel elle aspire aussi depuis son propre baptême. Les deux sœurs ont été baptisées. Au début de 1942, il devient évident que les Allemands programment pour la Hollande l'extermination systématique des Juifs. Les sœurs Stein sont convoquées en mai par la Gestapo d'Amsterdam. Elles tentent des démarches vaines pour aller en Suisse, puis en Espagne. Le 11 juillet 1942, l'épiscopat catholique des Pays-Bas, en accord avec le synode de l'Église réformée, adresse au commissaire du Reich une vive protestation contre les mesures dont les Juifs sont victimes. En représailles, le 2 août, les nazis ordonnent d'arrêter tous les religieux non-ariens dans leur couvent. Les deux sœurs seront arrêtées, envoyées dans un camp de transit. « Viens, nous partons pour notre peuple, » dit-elle à sa sœur. « Je ferai de toi mon épouse dans la loyauté et tu connaîtras le Seigneur. » Et les deux sœurs seront déportées à Auschwitz où elles seront gazées à l'arrivée du convoi le 9 août 1942. Ces deux vierges sages avaient, durant leur courte vie religieuse, rempli leurs lampes de l'huile du salut, de la foi, de l'espérance et de la charité. Au milieu de la nuit, il y eut un cri, « Voici l'époux, sortez à sa rencontre !» Celles qui étaient prêtes entrèrent avec lui dans la salle de noces. Chers frères et sœurs, l'huile de nos lampes, ce sont les vertus chrétiennes, dont les vertus théologales, la foi, l'espérance et la charité. L'effusion de l'esprit que beaucoup d'entre nous ont reçue dans le renouveau, et j'en suis, provoque un accroissement de ces trois vertus reçues au baptême. Alors, avec Thérèse Bénédicte de la Croix, demandons à nouveau un surcroît de charité. Nous n'oublions pas toutefois que nous sommes dans l'année 2025, année sainte,
invité à devenir pèlerin de l'espérance. Alors portons au monde cette espérance, parce que si un vent mauvais souffle sur le monde, et on le voit souffler fortement à Gaza, en Ukraine, dans tant d'autres lieux, l'espérance ne déçoit pas. L'amour de Dieu est plus fort. Le cardinal émérite du Burkina Faso, qui sait ce que c'est qu'un conflit meurtrier dans son pays, Philippe Ouedraogo, mi-juillet, à propos de la situation terrible dans son pays, disait « Le conflit actuel n'est pas religieux, il est politique, économique, identitaire, géostratégique. » Et il invitait à l'espérance. « Nous croyons profondément que l'histoire ne s'arrête pas là, que ce qui semble être une défaite peut devenir une source de renaissance, que même au pied de la croix, une résurrection est possible. » L'espérance pour nous n'est pas naïveté, elle est un acte prophétique, elle est un acte de résistance spirituelle, elle est une posture face à l'absurde, une affirmation radicale de la vie face à la culture de mort. Ce n'est pas attendre que tout aille mieux, c'est agir pour que quelque chose de beau subsiste, même dans la tourmente. C'est choisir la fidélité à Dieu, à l'humain, à la dignité, là où tout semble pousser à l'abandon. Chers amis de Fraternité Pentecôte, prions que l'Esprit Saint souffle sur nous, sur le monde, pour un surcroît de foi, de charité et d'espérance. Amen.

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2: Le Seigneur est tendresse et pitié, lent à la colère et plein d'amour. Psaume 102, 8.

J'ai la joie de vous montrer comment vous pouvez prier longuement devant le très saint sacrement sans vous ennuyer. On a le droit de s'ennuyer et de dire « Seigneur, tu vois, je suis une bûche, mais il feu, je suis une cruche remplie là, mais on peut quand même faire autre chose. » Au signal, je vous fais remarquer que pour les pompiers, l'eau et le feu sont des éléments très différents, tandis que pour tous les mystiques de tous les temps, c'est la même chose. Ils disent successivement « Seigneur, mets le feu à mon cœur, remplis-moi des torrents de ta tendresse. » Je vais vous indiquer 12 pistes. Par conséquent, si vous restez 5 minutes sur une piste, ça fait une heure. Mais vous pouvez faire du hors-piste sans danger d'avalanche. Qu'est-ce que vous devez faire lorsque vous arrivez dans une chapelle, prier devant le tabernacle, que le Saint-Sacrement soit exposé ou non? Deux choses. Mettre le contact, rectifier l'intention. Mettre le contact, c'est-à-dire tout de suite se mettre en présence du Seigneur. Ne pas attendre que ça vienne. Vous avez des gens, ils sont là, « Ah, le bouquet de fleurs, il est formidable !» Ils ont dû prendre des leçons d'art floral, ce n'est pas possible. « Ah, cette tenture, comme elle est bien mise !» Ou au contraire, comme elle est très mal installée. « Ah, le père abbé, on voit bien que c'est le père abbé. » Et puis au bout d'une demi-heure, ils disent « Au fond, je n'ai pas encore prié !» Ils n'ont pas mis le contact, ça n'a pas démarré. Donc, Seigneur, tu es là, moi aussi. Et ensuite, vous rectifiez l'intention. Pourquoi suis-je ici? Pour te faire plaisir. Ce grand mystère que, en priant, vous faites plaisir à celui qui fait tourner les étoiles. C'est évident que ce n'est pas évident, que c'est un fameux mystère. Vous savez qu'on pourrait terminer toutes les homélies en disant « Incroyable, mais vrai !» Seulement le prêtre ne le fait pas pour qu'on ne le prenne pas pour Jacques Martin. Donc vous commencez par vous rappeler que par cette démarche, vous êtes capable d'intéresser Dieu, que vous êtes vraiment l'épouse qui répond à l'amour de son époux par un acte d'adoration, de générosité. De temps en temps, je mets un tulle de voiture à mon antenne de voiture, un tulle de marié à mon antenne de voiture pour me rappeler que je suis en voyage de noces avec le Seigneur. Je félicite les traducteurs et traductrices qui arrivent à traduire cela dans toutes les langues. On les applaudit. Première piste. Je pense que Jésus me regarde. C'était la façon dont Thérèse de l'Enfant Jésus commençait ses prières à la chapelle. Elle aurait certainement beaucoup aimé l'icône que j'ai mise sur le piédestal, là, un Christ souriant qui est vénéré par les moines de Lérins, au sud de Cannes, un crucifix du XIIe siècle, où l'auteur a osé représenter Jésus souriant, alors qu'il était grimaçant, torturé qu'il était. Mais cet auteur a voulu exprimer ce que Jean-Paul II a si bien dit dans sa lettre sur le troisième millénaire, 6 janvier 2001, où il rappelle ce paradoxe d'un Jésus qui, sur la terre, a été à la fois le plus heureux et le plus malheureux des hommes. On n'insistera jamais assez sur le fait que Jésus a souffert comme personne n'a souffert. Ce n'est pas pour rien que Marguerite Marie a reçu mission de représenter le Christ, le cœur du Christ, couronné d'épines et surmonté d'une croix, pour nous rappeler que Jésus a souffert dès le début de son existence, écœuré qu'il était par le péché des hommes. Donc il a vraiment été l'homme des douleurs. Mais en même temps, paradoxe, il a été l'homme des béatitudes. Si un jour vous allez à Nazareth, en Terre Sainte, vous pourrez penser ici a vécu l'être le plus heureux qui ait jamais vécu sur la terre. Quand on se sait le Fils de Dieu,
et surtout quand on sait qu'on est en train de sauver le monde sur la croix, ça vous donne une joie pas possible. Catherine de Sienne, que cite Jean-Paul II, osait dire que sur la croix, Jésus jubilait tout au fond de son cœur. Et c'est cette joie mystérieuse, mais très profonde, que l'artiste a voulu exprimer. Toujours est-il que quand vous arrivez à la chapelle, pensez que Jésus vous regarde. Moi, si je regarde à droite, je ne peux pas regarder à gauche. Tandis que ressuscité, Jésus est capable de poser son regard d'infinie tendresse sur chacun d'entre vous. C'est ce qu'a chanté Georges Lefebvre, un prêtre du diocèse de Bayeux-Lisieux, dans ce fameux chant qui a fait le tour de France et qu'il a composé, m'a-t-il dit, au volant de sa deux chevaux. « N'aie pas peur, laisse-toi regarder par le Christ, car il t'aime. » Vous ne feriez pas la tête que vous faites parfois dans les églises si vous pensiez que Jésus est toujours en train de vous sourire. Et donc, s'il vous sourit, il faut mettre de la cohérence dans la chapelle. Ne faites pas une tête comme ça alors que lui, il sourit. Sinon, ça ne va pas, ça. Vous connaissez la réflexion qui avait enthousiasmé le curé d'Ars, la réflexion du père Chaffangeon, le maréchal ferrant du village, qui habitait juste en face de l'église. Et un jour, un cultivateur vient le chercher et le retrouve assis sur le dernier banc de l'église d'Ars. « Qu'est-ce que vous pouvez faire, Chaffangeon? Qu'est-ce que vous pouvez bien lui dire au Seigneur à rester si longtemps ?» Et le père Chaffangeon de répondre, dans son patois de Bourg-en-Bresse, « Eh, je ne lui dis rien, je l'aveuse et il m'aveuse. Je l'avise et il m'avise. » Un échange de regards. Je pense à une personne qui m'a avoué à Lisieux qu'elle était restée toute une nuit en adoration devant le Saint-Sacrement, en se contentant de dire à Jésus, comme Thérèse, « Tu me suis d'un regard d'amour toujours. » Vous vous asseyez, vous vous mettez à genoux, peu importe, tu me regardes, je me laisse regarder. Je fais comme Marie de Béthanie au pied de Jésus, je passe du bon temps à ne rien faire. C'est un plaisir austère, mais c'est magnifique. Et surtout lui, il a du plaisir à me regarder. T'es là, oh que ça me plaît. Et puis au bout d'un certain temps, votre regard se pose sur le crucifix qui doit toujours se trouver à bonne distance du tabernacle pour que vos yeux puissent faire un va-et-vient entre la Sainte Hostie et le crucifix. Et vous pouvez passer des heures à regarder Jésus en croix, les plaies de ses mains, de ses pieds, de son côté, dire que tu m'as aimé jusqu'à ce point-là. J'aime beaucoup dire à Jésus, « Jésus, t'exagères. » Je le dis même avec un mot d'enfant du Nord qui ne connaissait pas encore bien la langue française et son papa lui disait, « Hélène, t'exagères. » Et elle répondait à son père, « Papa, celui-là, il est vraiment exagère. » Je pense que ça fait beaucoup de plaisir quand vous dites à Jésus, « T'es vraiment exagère. » Moi, quand je pêche, quand je récidive, toi, tu récidives en pardon. Tu es le roi de la récidive. Et donc, vous regardez longuement les plaies de Jésus. Je revoyais, il n'y a pas longtemps, un cher ami qui est aumônier militaire, qui est actuellement au Kosovo, et il prie beaucoup, lui, devant les cinq plaies du Christ. Ça lui suffit. C'était là le réflexe d'Élisabeth de la Trinité. Propter nimiam caritatem. Il nous a trop aimés. Vous voyez, ce n'est pas exactement de l'adoration, c'est de l'amour, mais ça lui fait tout à fait plaisir. Et puis au bout d'un certain temps, troisième piste, non seulement Jésus me regarde, non seulement il me rappelle sa passion, mais il est ressuscité. Il est ressuscité. Et donc il est heureux, il jubile. Ah, vous ne pensez pas suffisamment à cela, mes chers amis. Je disais cela au cours d'une conférence à la suite de laquelle une personne avec beaucoup d'humilité m'a dit « Mon père, ça fait des années que je balaye l'église de mon village, que je change de bouquet de fleurs. J'ai dû faire des centaines de genuflexions devant le tabernacle. On ne m'avait jamais fait penser que Jésus, il y jubilait. »
Je ne sais pas ce qu'elle avait dans la tête, voyez. Et il a souffert sous Ponce Pilate, il est ressuscité. Le père de Foucault, qui va bientôt être béatifié le 13 novembre, aimait par-dessus tout la fête de l'Ascension, parce que c'est le jour où l'on célèbre la joie de Jésus. Il ne souffre plus. Alors bien sûr qu'il communie énormément à nos souffrances. On peut même dire qu'il souffre en ce moment chez tous ceux qui souffrent d'une façon ou d'une autre. La preuve, il nous dira plus tard, j'ai eu faim et vous m'avez donné à manger, j'étais malade et vous êtes venu me visiter. On peut dire avec Pascal qu'il est en agonie jusqu'à la fin des temps, mais sans souffrir, c'est le paradoxe. Les saints ont une façon merveilleuse d'exprimer ces mystères. Quand Marthe Robin sentait chaque semaine les stigmates revenir dans son corps et dans son cœur le jeudi soir, elle disait de sa petite voix inimitable « C'est Jésus qui souffre en moi, mais Jésus dans sa gloire !» Quelle merveille de théologie! C'est Jésus qui souffre en moi, c'est Jésus qui revit en moi sa passion, mais lui ne souffre plus. La petite Thérèse aimait par-dessus tout les crucifix où Jésus est représenté mort sur la croix. Et alors le matin, elle mettait son crucifix sur l'autel, sur l'oreiller, et elle disait, Jésus, t'as suffisamment souffert, et maintenant à moi de souffrir, et chacun son tour. Jésus ne souffre plus. Et alors vous pensez qu'il est adoré par tous les saints, les anges du ciel? Vous participez à la liturgie du ciel. Et n'oubliez pas que les anges sont là. Vous entrez dans une église, il n'y a personne. Si, il y a les anges. Dans l'art baroque, on n'oublie jamais de mettre des petits angelots de chaque côté du tabernacle pour rappeler cette présence mystérieuse des anges dans toutes les églises du monde. Ils sont là, heureux. Alors, il y a pas mal de saints qui ont reçu le privilège, qui ne les rend pas plus saints pour autant, de voir les anges. Quand Yvonne-Aimée de Malétroit entrait dans la basilique de Vézelay, elle voyait les anges qui dansaient. Même chose pour sœur Myriam de Jésus crucifié, et combien d'autres. Mais ce n'est pas Padre Pio, qui avait une familiarité extraordinaire avec son ange gardien, qu'il appelait son frère jumeau. N'oubliez pas que les anges sont là. Et donc, quand vous avez tendance à somnoler un peu parce que c'est la nuit, vous donnez un coup à l'aile de votre ange gardien. Hein ? C'est ce que faisait Marguerite Marie. Hein ? Dans le jardin des sœurs de la Visitation, il y a une cour qu'on appelle la cour des chérubins, parce qu'une fois de plus, Marguerite Marie a vu le cœur du Christ entouré des chérubins, et alors elle a compris qu'elle devait faire un pacte avec les chérubins. Vous ne pouvez pas souffrir comme moi. Alors vous allez participer au mérite de mes souffrances. Et moi, je ne peux pas adorer comme vous parce que je dois dormir. Tandis que les anges, figurez-vous, ils ne dorment jamais. Comme dirait Peggy, ils ne savent pas ce qui est bon. Bon, donc comme ils ne dorment jamais, quand vous quittez la chapelle, vous dites, allez, tu vas me relayer. C'est très pratique cette collaboration. Et puis c'est vrai. Oui. Je dois avoir une tête à parler des anges parce que hier, il y a un responsable d'Il est vivant qui m'a demandé de faire quelque chose sur les anges. Bon, c'est très important. Nous ne sommes pas tous seuls. Je crois en Dieu créateur du ciel, sont les anges, et de la terre, de l'univers visible et invisible. On les cite deux fois dans le credo. Bon, donc voilà. Et alors, vous pouvez, pour adorer le Seigneur, pour vous unir à l'adoration des saints et des anges, vous tenir debout, par exemple. Je vous signale que le curé d'Ars ne s'agenouillait jamais devant le Saint-Sacrement qu'il exposait dans sa paroisse ce dimanche après-midi. Il restait toujours debout. C'est une très belle attitude. Moi, j'aime beaucoup être à genoux, mais debout, c'est bien aussi. Puis ça empêche de dormir, vous voyez. Quand je vais dans une chapelle la nuit, les gens sont assis ou à genoux. Vous pouvez être debout. Bon, quatrième piste. À un certain moment, vous vous dites, c'est pas tout ça, mais Jésus, il est là devant moi, exposé à mon adoration. Mais il est là sous les apparences du pain pour être mangé. Jésus n'a pas institué l'Eucharistie pour rester dans des tabernacles.
Le tabernacle qu'il désire, c'est mon cœur. Il est là pour venir en moi. Et donc devant le très saint sacrement exposé, c'est ce que vous faites d'ailleurs, vous fermez les yeux et vous pensez, Jésus, tu es déjà là. Je peux dire avec saint Paul, ce n'est pas moi qui vis, c'est Jésus qui vit en moi, il est déjà là. Et donc je te demande de venir en moi pour t'y installer davantage. Et est-ce qu'il vaut mieux regarder Jésus devant ou penser qu'il est dedans? C'était la réflexion d'un petit Benoît de 3 ans et demi. Sa maman lui disait tantôt, tu sais, Benoît, Jésus, il est à côté de toi. Et il voit tout ce que tu as fait aujourd'hui, alors tu peux lui dire merci. Et le lendemain soir, Benoît, ferme bien les yeux, Jésus, il est dans ton cœur. Ah bon, je voudrais savoir qui fait. Il est devant ou dedans? Alors sa maman ne s'est pas cru obligée d'employer un langage hautement théologique en disant qu'il était à la fois transcendant et immanent. Mais elle lui a expliqué qu'il fallait dire les deux. Jésus est à la fois à côté et dedans. Je disais un jour à Raymond Faux que sans le savoir, il avait exprimé cela d'une façon merveilleuse dans l'un de ses chants bien connus. Tu es là au cœur de nos vies et c'est toi qui nous fais vivre. Donc devant le Saint-Sacrement, passez beaucoup de temps à vous préparer à votre prochaine communion en lui disant « Maranatha, Seigneur, viens », une prière de désir. Vous savez quelle a été la meilleure communiante de toute la terre? Oh, j'aime bien m'amuser, je suis un ancien prof, alors de temps en temps j'aime bien faire des petits tests. Quels sont ceux parmi vous qui n'ont jamais pensé que la Sainte Vierge, à la fin de sa vie, elle communiait des mains de Saint Jean? Ayez, levez le doigt si vous n'y avez jamais pensé. Ça vous détendra de lever le doigt. Eh bien, vous êtes un public normal. Eh oui, la très sainte Vierge, nous dit l'Évangile, a été accueillie par Saint Jean. Donc, Saint Jean célébrait la messe, sans aube ni étole, certainement, et elle communiait. Marie, le corps de Jésus, elle ne sentait rien. Elle croyait qu'elle tenait dans sa main le corps qu'elle avait porté dans son ventre pendant 9 mois, mais un corps désormais glorifié. Et plus que n'importe qui, elle disait avec les premiers chrétiens, « Marana, mon Seigneur et mon Dieu et mon enfant, ta, viens, installe-toi davantage dans mon cœur, car n'oubliez pas que la sainteté de Marie a été une sainteté dynamique. » Elle est bien plus sainte après la Pentecôte qu'à l'Annonciation. Ce n'est pas parce qu'elle a été l'Immaculée Conception que sa sainteté était de statifiée. Non, elle désirait être de plus en plus remplie par l'Esprit Saint que Jésus venait lui donner. Là aussi, c'est une fausse question de dire, devant le Saint-Sacrement, est-ce qu'il vaut mieux dire « Jésus vient » ou « Esprit Saint vient » ? Mais c'est la même chose. Puisque Jésus est Christos, je rappelle que Christos, c'est le participe passé du verbe oindre en grec, et Messie, c'est le participe passé du verbe oindre en hébreu, c'est exactement le même mot. Jésus, il est tellement oint, tellement imprégné, tellement imbibé de l'Esprit-Saint, qu'il le répand sur tous ceux qui s'approchent de lui. C'est le fruit de l'Eucharistie. Quand nous serons nourris de son corps et de son sang, que nous soyons remplis de l'Esprit-Saint. Maranatha, esprit d'amour, esprit de feu, esprit de Dieu. Dans ce chant, on dit en même temps, successivement, Jésus vient, Esprit-Saint vient. Vous vous offrez, vous vous ouvrez à l'invasion de l'Esprit-Saint dans votre cœur. Et vous écoutez Jésus vous dire, je suis venu pour que vous ayez la vie et la vie en plénitude. Celui qui mange ma chair a, indicatif présent, la vie éternelle. Et ça peut durer des heures. C'est du, vous voyez ? Et vous gestuez votre prière en étendant les mains dans un signe d'ouverture à la grâce de Dieu. Et puis tout à coup, vous vous dites, c'est pas tout ça, mais oh là là, qu'est-ce que je suis pauvre ! Je ne suis pas digne. Et au lieu de le dire en 30 secondes, vous le dites en 5 minutes ou en une demi-heure. Seigneur, je ne suis vraiment pas digne de te recevoir.
car je suis pécheur. J'ai encore bien besoin d'être converti, d'être guéri. Et vous faites défiler dans votre esprit quelques miracles de l'Évangile. Et vous lui dites, Seigneur, je suis l'aveugle sur le chemin. Guéris-moi, je veux te voir. Je suis un paralysé. Fais-moi marcher. Je suis sourd d'oreille. J'ai le cœur en béton. Donne-moi un cœur nouveau. Une prière de pauvre. Au lieu de le faire en quelques minutes au début de la messe, reconnaissant que nous sommes pécheurs, vous éprouvez le besoin de le faire longuement. Vous pouvez rester des heures comme cela. Et ce n'est pas une prière d'adoration, c'est une prière de pénitence. Ou bien vous prenez tout simplement, comme nos frères d'Orient, la fameuse prière de Jésus. Seigneur Jésus-Christ, Fils de Dieu, aie pitié de moi, pécheur. Beaucoup d'entre vous font comme moi quand ils ne sont pas très en forme devant le Très-Saint-Sacrement. Ils répètent comme une litanie, Seigneur Jésus-Christ, Fils de Dieu, aie pitié de moi, pécheur. C'est de l'oraison à l'état pur, mes chers amis. On a le droit de rabâcher dans la prière. Vous avez des gens qui font un grand progrès dans l'oraison quand ils comprennent une bonne fois qu'il n'est pas nécessaire de faire des choses originales devant Dieu. Seigneur, ne me dis pas, tu l'as déjà dit hier, ça. C'est comme la Sainte Vierge. Priez pour nous, pauvres pécheurs. Je le sais. Mais non, redis-le-moi. C'est comme dans l'amour conjugal. Les jeunes fiancés, ils éprouvent le besoin de se dire des choses originales en allant chercher tous les animaux de la création. Mon petit lapin, etc. Vous voyez. Sauf rat et vipère, bien sûr, et chameau. Tiens, vous raconterez ça à vos enfants, parce que, papa, qu'est-ce que c'est qu'un... un chameau, un chameau a une bosse, c'est un dromadaire. Un chameau a deux bosses, c'est un chameau, il y a trois bosses, c'est un chameau qui s'est cogné. On peut pas toujours être sérieux, hein. Bon, donc, au bout d'un certain nombre d'années de mariage, les époux éprouvent le besoin de ne rien dire de nouveau. Ils s'appellent par leur prénom ou leur surnom. Ça suffit. À travers une prière toujours la même, vous pouvez faire passer un amour toujours nouveau. Donc n'hésitez pas à radoter dans votre prière. Ce sont les meilleurs. Et les vieux moines en fin de parcours, ils n'éprouvent pas le besoin d'aller chercher un tas de choses. Quelques versets de psaume leur suffisent. Bon. Et puis quand vous avez bien prié comme ça, il y a le syndrome de moins 20. C'est-à-dire que vous êtes là pendant 40 minutes, encore 20 minutes. Parfois le syndrome se produit à 20. Ah mais vous êtes comme moi. Alors qu'est-ce que vous pouvez faire à ce moment-là? Vous pensez au monde entier et votre prière va devenir une prière d'intercession. Je prêche de temps en temps dans une maison que les équipes Notre-Dame ont reprise au nord-ouest de Paris, sur la commune de Saint-Prix. Et alors, on est dans le couloir aérien de Roissy. Pour les insomnies, c'est pas terrible. Mais pour la prière nocturne, c'est magnifique. Parce que vous entendez les avions qui reviennent de Buenos Aires, de Tokyo, et alors votre prière se fait universelle. Vous priez pour les Japonais. Je le dis en passant, il n'y a pas 1% de chrétiens au Japon. C'est le pays le plus difficile à évangéliser. Depuis plus de 50 ans, le Vatican demande aux congrégations religieuses d'envoyer là-bas l'élite de leur troupe pour essayer de toucher le cœur des Japonais. Ils traduisent toute notre littérature catholique. L'un des grands spécialistes de Pascal, c'est un Japonais. Qu'on organise un colloque sur Bernanos dans le Pas-de-Calais, il s'y précipite, de là à devenir chrétien, de là à remplacer l'icône, le Bouddha par le crucifix. Oh là là, ils ont un mal fou, on les comprend. Eh bien, vous priez pour la conversion des Japonais, vous priez aux grandes intentions de l'Église. Alors, vous pouvez commencer par là. Vous êtes là devant le Saint-Sacrement, qu'on expose souvent dans un ostensoir aux rayons multiples, pour rappeler que Jésus, il rayonne. Et pas seulement à travers l'espace. Alors ici, accrochez bien vos ceintures. Il rayonne aussi à travers le temps.
C'est-à-dire que les hommes de tous les temps qui ont vécu avant Jésus-Christ, ils ont été sauvés par le corps de Jésus. Car maintenant qu'il est ressuscité, il explose à travers toutes les dimensions du cosmos, y compris le temps. Je prends un exemple. Madame de Cro-Magnon, par exemple. Vous n'y pensez pas souvent, moi j'y pense souvent. Dans le ciel, je serai entre Madame de Cro-Magnon et De Gaulle. On aura des conversations fondamentales. Et toi, De Gaulle, qu'est-ce qui s'est passé en mai 68? Qu'est-ce que t'as dit au général Massu? Et toi, Madame de Cro-Magnon, comment faisais-tu la cuisine? Bon. Eh bien, Madame de Cro-Magnon, pour les étrangers, les hommes préhistoriques, ils ont été sauvés par Jésus-Christ. Quand monsieur... Non, mais dans un texte important de Vatican II, auquel Karol Wojtyla a beaucoup contribué, l'Église dans le monde de ce temps, il nous est rappelé que le Saint-Esprit agit également dans le cœur des non-chrétiens. Et donc, bon, les musulmans d'aujourd'hui qui font bien leurs prières, ils ne savent pas que c'est Jésus qui leur envoie l'Esprit-Saint pour qu'ils fassent bien leurs prières. Je le disais la fois dernière à un musulman, à un chirurgien musulman, qui écoutait l'une de mes conférences. Il était là au premier rang. Je lui ai dit à la fin de ma conférence, « Docteur, quand vous dites Inch'Allah, je crois que c'est Jésus qui vous aide à dire Inch'Allah. » Le gars ne s'est pas converti pour autant, mais il a compris qu'un prêtre de Jésus-Christ ne pouvait pas parler autrement. Car Jésus-Christ, c'est le sauveur de tous les hommes pour les chrétiens, donc il s'intéresse aux musulmans comme aux autres. Par une pédagogie que nous ignorons, puisqu'ils ne reçoivent pas les sacrements, quand un musulman aime bien sa femme, ou fait bien sa prière, c'est le Saint-Esprit qui lui est envoyé par le corps de Jésus que vous allez adorer aujourd'hui. C'est extraordinaire. Le cœur de notre foi, c'est un corps. Quand je pense qu'il y a encore des chrétiens qui disent que le christianisme méprise le corps, quand un jeune me dit ça, ne va pas sortir ça dans un oral de HEC, hein. Tu viens de sortir une énorme bêtise. Comment les chrétiens pourraient-ils mépriser le corps alors que nous disons que Dieu lui-même a pris un corps comme le nôtre? Jésus qui a fait pipi, qui est allé aux toilettes, mais c'est dingue! C'est la première hérésie de l'Église. Il y a des chrétiens qui disent « c'est pas possible qu'il ait eu un intestin ». Il a fait semblant d'avoir un corps, le docétisme. Et c'est sans doute la raison pour laquelle Saint Jean insiste tant sur le fait qu'il a vu couler du sang et de l'eau de la poitrine transpercée de Jésus. Donc, il a est ressuscité, il a encore un corps. Si vous aviez été le bon Dieu, vous auriez sans doute fait les choses autrement, vous. Hein ? Puisque j'aime mes enfants, je vais leur envoyer le Saint-Esprit dans le cœur, directement du producteur au consommateur. Voilà. Hein ? Il n'a pas fait les choses comme ça. Il a voulu que la plénitude de l'Esprit-Saint soit enfermée dans un corps humain né du ventre d'une femme. Comme c'est beau, comme c'est mystérieux. Hein ? Le cœur du christianisme, c'est l'embon, c'est important. On a retrouvé l'importance de la lecture de la parole de Dieu dans la liturgie. Mais le tabernacle est quand même plus important que l'embon. Nous ne sommes pas sauvés par un message. Nous sommes sauvés par un corps. Suivant le joli mot du père Malaranche, Dieu ne nous a pas donné un manuel, mais l'Emmanuel. Il n'a pas dit ça pour la communauté de l'Emmanuel. Hein. Mais enfin, hein, nous sommes sauvés par un corps. C'est en mangeant ce corps que nous recevons la plénitude de l'Esprit-Saint. Et donc, quand vous êtes devant le Saint-Sacrement, vous êtes devant la plaque tournante par laquelle passent toutes les grâces du monde. C'est magnifique. Vous pouvez rester des heures comme ça. Vous plantez comme une sentinelle. Jésus, vas-y, ne te prive pas. Vous intercédez pour le monde entier. C'est ce que font depuis plus d'un siècle ceux qui prient nuit et jour à Montmartre, à Paris, l'adoration perpétuelle, une prière d'intercession pour toute la capitale, pour toute la France et pour le monde entier. C'est une dimension fondamentale de notre prière devant le Saint-Sacrement. Avez-vous remarqué, tenez, que dans la prière eucharistique numéro 3, on prie pour le monde avant de prier pour l'Église.
par le sacrifice qui nous réconcilie avec toi, étends au monde entier le salut et la paix. Affermis la foi et la charité de ton Église. Tant il est vrai que lorsqu'on participe à une Eucharistie ou une adoration eucharistique, on est là pour le monde entier. Parce que c'est par le corps de Jésus que vont passer toutes les grâces pour le monde entier. La Sainte Vierge, pourquoi est-elle la Sainte Vierge? Elle a été divinisée par le corps de son Jésus. Le jour de l'Annonciation, comment a-t-elle pu dire oui à Dieu? Par une grâce qui lui est venue du corps qu'elle allait porter quelques secondes plus tard dans son ventre. C'est pas par elle-même. Tenez, mon ange gardien, c'est encore plus simple. Je ne le vois pas, mais je suis sûr qu'il est là. Mon ange gardien, n'est-ce pas mon bon ange? Comment es-tu devenu un bon ange? Par une grâce qui vient du corps de Jésus. Car les anges ont tous été créés immaculés, mais pas impeccables, puisque, hélas, il y en a un certain nombre qui ont fait le mauvais choix de devenir des démons. Nos anges gardiens seraient des monstres d'orgueil s'ils disaient « Ah, nous, on a fait le bon choix, on n'est pas devenus des démons, on est des merveilles d'humilité. » Eh bien, ce seraient des monstres d'orgueil. C'est par une grâce qui leur vient du corps de Jésus qu'ils ont fait le bon choix. Je suis né, j'habite à Cambrai, célèbre pour ses bêtises, d'accord, bon. À Cambrai est né un grand théologien jésuite devenu cardinal, le cardinal de Lubac, qui a bien montré dans ses livres que le paradoxe de la condition humaine, c'est que Dieu nous demande une mission impossible. Il nous demande d'aimer, c'est naturel d'aimer pour un homme ou une femme, et c'est en même temps surnaturel. Il demande aux anges d'adorer, c'est leur nature, et c'est en même temps surnaturel. Et Dieu nous demande de faire des choses qu'on ne sait pas faire. Et c'est normal que nous recourions à Jésus pour qu'il le fasse en nous. Quand on est jeune, on chante « Qu'il est formidable d'aimer, qu'il est formidable !» Au bout de quelques années de mariage, « Qu'il est difficile d'aimer !» Et quand on est saint, on dit « C'est impossible !» Mais tout est possible à Dieu. Et donc ne vous étonnez pas que vous ayez beaucoup de difficultés à faire les choses. C'est d'ailleurs c'est le paradoxe de l'éducation chrétienne. C'est pour ça que c'est si difficile d'élever des enfants. Parce que vous devez d'une part leur donner confiance en eux. Mais si, mon petit bonhomme, tu es capable de faire des maths, de faire du sport, de faire de la musique, il faut qu'ils se délivrent de leur sentiment d'infériorité, qu'ils aient confiance en eux. Mais si vous voulez qu'ils deviennent chrétiens, il faut aussi qu'ils aient une bonne défiance d'eux-mêmes, qu'ils réalisent un jour que sans Jésus, ils ne peuvent rien faire. Donc il y a une bonne confiance en soi et une bonne défiance de soi qui permet une confiance audacieuse dans la puissance transformatrice de la grâce de Jésus. Fermons la parenthèse sur l'éducation. Bon, donc, devant le Saint-Sacrement, résumons-nous, Jésus, tu exploses à travers l'espace et le temps, toutes les grâces viennent de toi, je m'explose. Bon. Et puis à un certain moment, une fois que vous avez prié pour les Japonais, vous vous dites, c'est pas tout ça, mais je retrouve ma belle-mère lundi prochain. Oh, les belles-mères, regardez le nombre, levez le doigt toutes les belles-mères qui sont ici, regardez-moi ça. Regardez, applaudissez les belles-mères. Qui n'enquiquinent jamais leur gendre, leur belle-fille, bien sûr. Bon, c'est pas le sujet. Donc, vous avez remarqué qu'il est plus facile d'aimer les Japonais que les gens qui sont proches. Voyez. Pourquoi faut-il aimer son prochain? Demandez à un curé, à une bande d'enfants. Oh, monsieur le curé, parce que les autres, ils sont trop loin. Donc, quand vous vous sentez pauvre en amour fraternel, que vous dites avec Ignace de Loyola, je suis pauvre en amour, regardez de nouveau la Sainte Hostie
Jésus, tu as institué l'Eucharistie le soir où tu as dit pour la première fois à tes apôtres, je vous donne un commandement nouveau. Aimez-vous les uns les autres comme je vous ai aimé. On a remarqué depuis longtemps que si Jésus avait attendu le dernier soir pour donner ce commandement nouveau, c'est qu'il instituait ce dernier soir le sacrement nouveau de l'Eucharistie. Il y a un lien évident entre l'Eucharistie et la charité fraternelle. J'y insiste pas parce que la prédication moderne insiste beaucoup, à juste titre, sur cet aspect de notre foi. Jésus vient nous greffer un cœur nouveau pour que nous puissions aimer les autres avec son propre cœur. Donc vous pouvez rester des heures à faire ça. Jésus, apprends-moi à aimer. Qu'au sortir de la chapelle, j'aime avec un cœur brûlant d'amour. D'accord ? Bon, c'est... D'ailleurs, le seul jour où le prêtre doit faire une homélie sur un sujet précis, l'Église laisse les prêtres faire les homélies qu'ils veulent tous les jours de l'année, sauf le jeudi saint. Il est mis dans le missel, aujourd'hui, les prêtres sont invités à faire leur homélie sur le mandatum novum, le commandement nouveau, après l'évangile du lavement des pieds. C'est d'ailleurs la raison pour laquelle, dans beaucoup de paroisses, on amène les tirelires du CCFD au moment de l'offertoire, pour bien montrer le lien entre l'Eucharistie et la charité fraternelle. Vous pouvez demander aussi au Seigneur tous les autres fruits de l'Esprit Saint, notamment la patience. Ce soir, je vais animer un petit carrefour à 7h hein, sur le mystère de nos croix. C'est évident que accepter la volonté de Dieu, ça dépasse nos forces. D'ailleurs, le prêtre le dit une fois sur deux avant d'introduire le Notre Père. Unis dans le même esprit, nous pouvons dire, Père, que ta volonté soit faite. Reconnaître et accepter la volonté de Dieu, la volonté mystérieuse de Dieu, à travers des choses qui sont contraires à sa volonté, ça suppose une overdose d'Esprit Saint. Unis dans le même esprit, nous pouvons dire. Un musulman s'imagine qu'il le fait de lui-même parce que le Coran le lui demande. Un chrétien sait que ça dépasse ses forces. Il n'est pas étonné d'avoir un mal fou à accepter la volonté de Dieu. Quand une personne me dit « Mon père, depuis un moment, j'ai un mal fou à accepter la volonté de Dieu. » Ah bon ? Sans indiscrétion, madame, vous avez quel âge ? 57 ans. Mais ça commence à venir, je dis, voyez. Et quand vous étiez jeune, vous aviez « Seigneur, que ta volonté soit faite, c'est extraordinaire, les postulantes qui entrent au Carmel, voyez-tu, très bien, tant mieux !» En vieillissant, en mûrissant, elles vont se rendre compte que ce n'est pas si facile que cela, qu'il y faut la grâce du Seigneur. Donc, on demande au Seigneur la grâce de la patience. Hein, c'est toi qui vas venir accepter la volonté de Dieu. Ce n'est pas moi qui accepte, c'est toi. Vous savez que le seul à avoir bien dit oui à Dieu, c'est Jésus. Vous voyez, c'est quand même fondamental, ça. Le seul qui ait pratiqué l'islam au sens étymologique du mot islam, qui veut dire soumission, tous les chrétiens arabes de Palestine, de Nazareth, de Bethléem ou de Jérusalem emploient le mot islam, c'est le mot qui veut dire soumission. Il n'y a pas que les chrétiens qui pratiquent la soumission à Dieu. Mais cette soumission, pour moi, elle dépasse mes forces. Et donc, quand vous avez l'impression que c'est trop, trop fort pour vous, vous dites, c'est normal, c'est pour ça que je suis venu. Et je vais tout de suite vous montrer. Je pense que si Benoît XVI avait eu mon petit mouton, il s'en serait servi dans sa toute première homélie le jour où il est devenu pape. Parce que vous savez qu'il a commenté d'une façon magnifique la signification du pallium en laine qu'il porte sur lui. Il en remet d'ailleurs un, il l'a fait il y a quelques jours, à tous les archevêques du monde. Le pallium que portent les papes, cette grande étole en laine, est le symbole de la petite brebis que tout pasteur doit porter sur ses épaules. Et j'aime beaucoup commenter le mot de saint François de Sales, reprenant un mot du prophète Isaïe, « Le Seigneur mène au repos les brebis

0: pas vous demander à Jésus de vous porter, même si vous êtes polytechnicien, voilà. Le meilleur, c'est pour la fin. Il me reste à voir. Bon, vous pouvez demander aussi l'audace apostolique, tous les fruits du Saint-Esprit. Et puis, à un certain moment, je vous invite à regarder l'icône que j'ai mise devant une chaise. Une icône que j'aime beaucoup méditer à part El Monial. Vous allez voir pourquoi. Ça représente Saint Jean. Saint Jean reposant sur le cœur de Jésus et dans ses bras le soir de la scène. Cette icône a été réalisée par Sœur Marie-Paul, bénédictine sur le mont des Oliviers à Jérusalem, celle qui fait également l'icône de la Sainte Famille pour les équipes Notre-Dame. Qu'est-ce que ça signifie? Ça signifie le fruit de l'Eucharistie. Saint Jean se souvient que lorsque Jésus a annoncé l'Eucharistie dans la synagogue de Capharnaüm, après le fameux miracle de la multiplication des pains, il a dit « Celui qui mange ma chair » et boit mon sang, demeure en moi. Pourquoi allez-vous communier? Pour que Jésus vive davantage en vous, je l'ai dit tout à l'heure, qu'il demeure en vous, et que vous, vous demeuriez en lui. Quand vous allez communier, pensez un petit peu plus, s'il vous plaît, à ce qui se passe à ce moment-là, c'est Jésus qui vous reprend en main. Ce n'est pas un symbole. Jésus ressuscité, il n'a pas seulement un visage pour vous regarder, il a des mains pour vous empoigner. Cette magnifique icône qui préside à votre rassemblement, représentant le Christ glorifié, sortant du Shéol, tous ceux qui s'y trouvent, c'est le symbole de ce qui se passe en chaque Eucharistie. C'est un baiser nuptial. Vous savez ce que le prêtre peut dire avant de donner la communion ? Heureux les invités au festin des noces de l'agneau. C'est le texte prévu par Vatican II. Seulement, quand les évêques de France ont traduit en français les textes latins de Vatican II, ils se sont dit à juste titre, nos chrétiens de France sont tellement peu cultivés qu'ils vont se demander ce que ça peut être les noces d'un agneau. Comment un agneau il peut célébrer un mariage? Alors ils se sont dit, c'est trop compliqué ça pour nos gens. On va prendre quelque chose de plus simple, de très beau. Heureux les invités au repas du Seigneur. Mais le texte, Vatican II, c'est le verset de l'Apocalypse. Heureux les invités, beati qui vocati sunt ad cenam agni. Heureux les invités au festin des noces de l'agneau. Voici l'agneau de Dieu qui enlève le péché du monde. C'est Jésus qui vous embrasse. Lorsque la petite Thérèse dit, en parlant de sa première communion, qu'il fut beau le baiser, le premier baiser de Jésus à mon âme. Certains commentateurs de s'extasier, à 11 ans, elle a déjà compris cela. Mais toutes les petites filles de sa génération auraient pu le dire, parce qu'à l'époque, on distribuait beaucoup d'images au premier communiant représentant Jésus embrassant le communiant ou la communiante. C'est Jésus qui vous embrasse. C'est un festin de noces. Viens ici, ma belle, que je t'embrasse et que je te transforme. Vous tenez Jésus dans la main, mais c'est lui qui vous embrasse et qui vous transforme. C'est un chirurgien qui vient vous opérer. Moi, j'ai compris encore davantage cela en assistant toute une matinée à des opérations chirurgicales dans un bloc opératoire. J'étais aumônier d'hôpital remplaçant et le jeune chirurgien avec lequel j'avais lié amitié me dit « Ça vous intéresserait peut-être de voir des opérations demain matin. Alors vous prendrez un petit déjeuner léger. » Et alors j'ai vu ces messieurs opérer et je te coupe. Et passez-moi le dispositif. Ils ont un plaisir, c'est leur métier. Chirurgie, ça veut dire œuvre de la main. Eh bien Jésus, il a un plaisir. Tout à l'heure, quand je vais voir les personnes communiées. Je vais surtout penser à la joie de Jésus. Il a un plaisir divin. Viens ici, ma belle, que je te refasse une santé. Tchoc, tchoc, tchoc, voyez. Et de temps en temps, d'ailleurs, il guérit les corps. Et qu'il guérisse les corps ou qu'il guérisse les corps, c'est toujours avec ses mains. Les polycopiés que je distribue dans mes conférences sont tapés sur l'ordinateur d'une merveilleuse religieuse qui a été guérie
1: en deux.

grand de ces problèmes. Guérison reconnue par le Vatican. Elle a été des années dans son fauteuil roulant et 15, 19 fois sur le billard et puis, tchouk, terminé. Ça, c'est de la chirurgie, quoi. La chirurgie divine. Eh bien, dans chaque Eucharistie, Jésus se sert de ses mains pour vous transformer. Et vous savez que la première apparition de Jésus à Marguerite Marie dans la chapelle de la Visitation de Paray le Monial a eu lieu un 27 décembre. Le 27 décembre 1673, en la fête de Saint Jean l'Évangéliste. Et Marguerite Marie a été invitée à reposer sur le cœur de Jésus comme Saint Jean l'avait fait le soir de la dernière scène. Donc quand vous revenez à votre place après avoir communié, quand les prêtres viennent à leur place après avoir communié, ils se laissent tomber dans les mains de Jésus en disant « Maintenant Jésus, fais son travail, fais ton travail. » Ou bien vous regardez cette magnifique icône en disant « Jésus, empoigne-nous. » Je vais vous faire chanter l'espace de quelques minutes des litanies des mains de Jésus que j'ai composées justement. Parce qu'il y a des litanies de la Sainte Face, des litanies du nom de Jésus, des litanies du Sacré-Cœur, mais il n'y avait pas de litanie des mains de Jésus. Or, dans l'Évangile, elles interviennent souvent pour guérir. Jésus veut nous montrer qu'à travers les siècles, il se servirait de sa sainte humanité pour nous guérir. Jésus, il a conservé un corps glorifié dont il se sert. Mains adorables de Jésus, saisissez-nous et sauvez-nous. Saisissez-nous et sauvez-nous. Mains adorables.

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Oh oui, vous voyez, les mains de Jésus, elles sont terriblement efficaces et pleines de bonté. Et nos communions seraient beaucoup plus fructueuses si nous y pensions davantage. Pourquoi les saints profitent-ils davantage des sacrements qu'ils reçoivent? Parce qu'ils croient de tout leur cœur que c'est Jésus en personne qui agit, que le prêtre dans le sacrement de confession. Quand vous vous confessez là, dans la prairie, c'est Jésus qui fait le travail. Moi, je n'ai pas de magnétisme dans les mains. C'est lui qui travaille. Le prêtre ne fait que prêter ses mains et sa voix à Jésus ressuscité qui est là et qui, entre parenthèses, parle toutes les langues. Jésus, il est à côté de moi, il dit « Petit Pierre, sois joyeux ». Et si j'étais vietnamien, il me dirait en vietnamien. Et alors, chaque fois que vous vous laissez comme ça attirer par les mains de Jésus, c'est le monde tout entier qui est attiré par le mystère de la communion des saints. La petite Thérèse avait été émerveillée par le mot qui se trouve au début du Cantique des Cantiques. « Attire-moi, Jésus, nous courrons !» Il suffit que je me laisse attirer pour que tous les autres se mettent à courir vers lui. Pour vous faire comprendre ça, je vais faire une petite expérience. J'espère que dans le fond, vous allez voir. Et alors, si l'une d'entre elles se laisse attirer par Jésus, tout homme qui s'élève, élève le monde. L'aimant coûte 20 euros pour ceux qui voudraient savoir. Voilà. Oh, avant-dernière piste. Est-ce que vous pensez suffisamment que dans une église, celui qui adore le mieux, c'est Jésus? Ce n'est pas monsieur le curé, c'est même pas l'évêque qui préside, voyez. Le grand adorateur, tout à l'heure dans ce chapiteau, c'est Jésus. Vous adorez Jésus, vous avez mille fois raison, il est votre Seigneur et votre Dieu. Mais lui, qu'est-ce qu'il fait à longueur de séjour dans les tabernacles? Il adore son Père. Son âme humaine est prosternée devant la splendeur du Père. On n'est pas dans une mosquée de temps en temps, ni dans une synagogue. Il y a un autel. Il y a quelqu'un qui adore. Quand on a compris cela, les prières devant le Saint-Sacrement sont beaucoup plus simples. On se met dans un coin de la chapelle et on dit « Jésus, de toute façon, le seul qui adore bien ici, c'est toi. Hein ?» Vous vous glissez dans l'adoration de Jésus. C'était la grande idée des prêtres français du XVIIe siècle qu'on appelle l'école française de spiritualité. Le cardinal de Bérulle, Saint Vincent de Paul, Monsieur Ollier, le Charles de Condrin, Saint Jean Eudes, Grignon de Montfort et compagnie. Jésus, le grand religieux du Père. Et il cherche des adorateurs qui adorent le Père par lui, avec lui, en lui. Vous faites devant le Saint-Sacrement ce que vous faites dans toute Eucharistie. Donc vous reprenez le Notre Père, le Magnificat, une prière eucharistique. Jésus dit, pardon, ici c'est la deuxième personne de la Sainte Trinité, les enfants, il ne faut pas confondre. Hein. Non, non, il est heureux comme tout que vous participiez à son adoration éternelle. Dieu adore Dieu, c'est évidemment unique dans l'histoire des religions. Nous croyons justement que c'est tellement difficile d'adorer Dieu, que le Fils de Dieu lui-même a pris une âme, et un corps comme les nôtres, pour qu'il y ait enfin quelqu'un qui sache adorer Dieu. Mon ange gardien, il ne peut adorer Dieu qu'en union avec Jésus. C'est Jésus qui entraîne les anges à adorer Dieu. Et c'est le mystère chrétien. Par lui, avec lui et en lui, à toi Dieu, tout honneur et toute gloire. Oh, la prière se simplifie quand on a compris cela. Voyez. Enfin, nous attendons ta venue dans la gloire. Vous dites ça tous les jours, mais je ne suis pas tellement sûr que vous attendiez vraiment le retour du Christ, vous. Hein? Si vous demandez à un vieux moine, j'ai souvent entendu des moines le dire à des jeunes dans un monastère, « Pourquoi, mon père, vous vous levez tous les jours à 3h30 du matin hein? ?» Et les jeunes s'attendent à ce qu'ils répondent, « Parce que dans la nuit, on prie mieux, il y a du silence. » Pas du tout. C'est parce qu'on connaît l'Évangile. Vous ne savez pas qu'il pourrait revenir cette nuit avant le chant du coq? Ce serait dommage d'être trop pieux à ce moment-là.
La raison du lever nocturne des moines depuis des siècles, surtout dans la nuit du samedi au dimanche, et surtout dans la vigile pascale, c'est parce qu'on est là si jamais il revenait cette nuit-là. Le Seigneur reviendra, le Seigneur reviendra, il reviendra, il reviendra la nuit qu'on ne l'attend pas. Le Seigneur reviendra, il reviendra, ne sois pas endormi cette nuit-là. Dans ma tendresse, je crie vers lui, mon Dieu serait-ce pour cette nuit. Le Seigneur reviendra, ne sois pas endormi cette nuit-là, la, la, la, la, la, la. Là, les jeunes, ils doivent se demander quoi, hein. C'est le père Duval qui a tellement pris de bière pour composer ses chansons qu'il est devenu un alcoolique. Jusqu'au jour où il a rejoint les alcooliques anonymes de Nancy avec beaucoup d'humilité. Je m'appelle Lucien, je suis prêtre, je suis alcoolique. Hein ? Il a écrit un beau livre là-dessus où il explique la raison de son alcoolisme, sans doute le complexe d'infériorité qu'il avait contracté à l'école primaire, parce que l'instituteur se moquait de ces petits gars qui faisaient des kilomètres à travers la forêt et qui avaient un accent vosgien particulièrement prononcé. Si bien qu'il a toujours été le dernier de l'école, 42e sur 42. Sauf pendant 15 jours, j'étais quand même 38e. Il manquait 4 élèves en classe. Alors, je termine en disant que vous pouvez aussi, à un certain moment, prendre votre dizainier ou votre chapelet, non pas pour faire marial, mais pour vous aider à prier. Car la Sainte Vierge, elle prie tellement bien Jésus, son enfant, le fruit béni de ses entrailles. Elle a une telle façon de l'appeler Yeshua. Elle lui a dit je ne sais combien de fois à Nazareth, « Yeshua, viens, la soupe est chaude !» Elle l'a appelé je ne sais combien de fois dans sa vie. Et donc, aujourd'hui, que nous ne savons pas bien prier, vous dites Sainte Marie, Mère de Dieu, prie pour nous ton Jésus, le fruit béni de tes entrailles, car tu le pries tellement mieux que nous. Je termine simplement en vous chantant une petite chanson que j'ai composée sur un air de Beethoven, où j'ai résumé quelques conseils fondamentaux pour que vous conserviez la joie chrétienne. Pour entonner un cantique qui ne soit pas trop classique, reprenons une musique qui soit un bel allegro, que les cordes et les flûtes chantent par monts et par vaux, et qu'ainsi se répercute la louange du Très-Haut. La joie est chanson chrétienne, et Dieu veut qu'elle revienne nous bercer comme une entière.

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Et par sa douce présence, il remplit nos cœurs de Dieu. Quand nos frères se chamaillent, qu'ils bâtissent des murailles, que bien pire ils se mitraillent, n'allons pas désespérer. 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En exaucant nos prières, Dieu les fera basculer. 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
0: Seigneur, le fondement de ta parole est vérité. Éternelles sont tes justes décisions. Psaume 118, 160.

beaucoup d'entre vous, hier soir, avaient eu la joie, la grâce, la confiance, le courage pour aller vers le Seigneur, miséricorde, et pour recevoir le sacrement du pardon. Et je sais que d'autres parmi vous, aujourd'hui et demain, viendront aussi vers le sacrement du pardon. Franchement, notre cœur est fortifié. Et le Christ, dans ce sacrement, est venu vous libérer du péché, de votre péché. Et j'ajoute, et vous libérer de votre culpabilité. Mais voyez, l'autre jour, un chrétien me disait, pour moi dans la vie, le sacrement du pardon, c'est essentiel. Mais évidemment, il reste toujours la culpabilité. Et après, il faut arriver à vivre avec. Et c'est lourd à porter. Alors je voudrais te dire, ça c'est une erreur. Quand tu as reçu le sacrement de la réconciliation, non seulement le Seigneur t'a pardonné tes péchés, mais il a ôté ta culpabilité devant Dieu. Tu n'es plus coupable. Alors je sais très bien, il y en a parmi vous qui me diront, ben oui, j'aimerais bien, mais enfin, il y a toujours ma mémoire qui me rappelle des trucs. Et puis, il y a le souvenir de mes péchés. Et puis, il y a mes tentations qui m'agressent et qui, en permanence, me talonnent. Je me sens coupable. Alors je voudrais te dire, là, il y a un acte de foi. Est-ce que tu mets ta foi dans tes émotions, ton imagination, ton ressenti intérieur? Ou est-ce que tu mets ta foi dans le Christ qui t'a libéré non seulement du péché, mais de la culpabilité liée au péché? Là, il y a un acte de foi. Alors, analysons. Oui, dans la confession, le Seigneur m'a vraiment libéré du péché et de la culpabilité. Et pourtant, mon émotionnel continue à me faire des reproches. Ma mémoire continue à me rappeler des fautes. Mon imagination n'est pas libérée des tentations. Oui, ce sont là les blessures liées, consécutives au péché. Donc la mémoire garde des traces. Mais la force du sacrement, c'est que le Christ me libère, te libère de la culpabilité. Aussi, je t'invite à un acte de foi. Le Christ t'a libéré, il est plus fort que tes voix intérieures négatives. Ne te laisse pas intimider. Ce matin, je ne sais pas si vous avez remarqué dans la louange, on a ouvert l'évangile de Saint-Marc, cette parole de Jésus. « Laissez les petits-enfants venir à moi, affirme Jésus, car le royaume des cieux est à ceux qui leur ressemblent. » Et je ne sais pas si vous avez remarqué, mais juste après, il y a eu la prière d'un des frères. « Seigneur, accorde-nous d'être comme les petits-enfants, permets-nous d'accueillir nos faiblesses et nos fragilités. » C'est le thème dans lequel je voudrais entrer ce matin. Car la miséricorde de Dieu pardonne nos fautes, mais reste nos faiblesses. Qu'est-ce qu'on en fait? Comment Dieu agit quand je suis confronté à ma vulnérabilité, à mes faiblesses? Comment Dieu les transforme-t-il? Alors, je vous partage bien simplement que quand on m'a demandé d'aborder ce thème au lendemain du sacrement de la réconciliation, je n'avais pas réalisé que ça allait en fait m'impacter personnellement assez fort. Il se trouve que j'ai eu la chance, la grâce,
au mois de juillet de pouvoir vivre un long temps de retraite. Et merci Seigneur, le Seigneur m'a parlé, a renouvelé au fond de ma personnalité l'appel. Et vous imaginez bien que pour un évêque, que le Seigneur renouvelle son appel pour me redonner la source de ma mission, c'est le grand cadeau. Mais je vous avoue que durant ce temps de retraite, j'ai été aussi plongé dans mes faiblesses, la fragilité de ma personnalité, tout ce qui fait que ma mission me panique à certains moments parce que je connais mes limites et que je connais mes blessures. Et du coup, ce thème, c'est bien celui que je voudrais aborder avec vous ce matin, au lendemain du sacrement du pardon et de la confession où le Seigneur me pardonne. Je reste avec mes fragilités, je reste avec mes traumatismes, mes blessures. Qu'est-ce que j'en fais? Comment j'avance? Voilà ce que je voudrais ainsi aborder avec vous. Et du coup, disons-le tout de suite, il y a bien un combat. Plutôt un combat intérieur d'ailleurs qu'un combat extérieur. Il y a bien un combat. Le Concile de Vatican II a une parole très belle pour nous aider à vivre ce combat, et je voudrais vous le dire tout de suite. Vous allez remarquer que, au lieu que mon combat avec mes limites m'enferme sur moi-même, me rétrécisse, vous allez voir que cette affirmation du Concile me permet de situer mon propre combat au sein du grand combat du mal avec la puissance des Lumières, depuis l'origine du monde jusqu'à la fin. Je lis ce petit passage. Un dur combat contre les puissances des ténèbres passe à travers toute l'histoire des hommes. Commencé dès les origines, ce combat durera, le Seigneur nous l'a dit, jusqu'au dernier jour. Engagé dans cette bataille, l'homme doit sans cesse combattre pour s'attacher au bien, et non sans grands efforts, avec la grâce de Dieu, il parvient à réaliser son unité intérieure. Alors la bonne nouvelle, c'est qu'il y a un lien entre ce combat, je dirais à certains moments je le subis, il y a un lien entre ce combat et la réalisation de mon unité intérieure. Et je sais très bien que nombre d'entre vous, qu'est-ce que vous êtes venus à chercher à Paray le Monial? Dans une vie dispersée, vous êtes venus chercher l'unité de votre personnalité. Comprendre l'orientation. Comprendre l'unité et l'unification. Voilà la bonne nouvelle. Il y a un lien entre la qualité avec laquelle je m'investis dans ce combat, qui est toujours complexe, et la réalisation de mon unité intérieure. Avec François, le pape François, il revient dans sa dernière exhortation apostolique avec grande force sur ce combat personnel, et il a des paroles, je trouve, fort viriles, qui expriment combien ce combat est de l'ordre du courage, de la force, avec une vision créatrice, et je cite le pape François. La vie chrétienne est un combat permanent. Il faut de la force et du courage pour résister aux tentations du diable et annoncer l'évangile. Cette lutte est très belle. Voilà. Cette lutte est très belle. Car elle nous permet de célébrer chaque fois le Seigneur vainqueur dans notre vie. Voyez, c'est intéressant parce que le pape n'est pas en train de parler de ce combat en soupirant « Oh, la vie est dure, faut bien l'affronter ». Non, non, il n'est pas du tout dans subir. Non, non, il est dans un élan, un dynamisme.
une lutte permanente contre le diable qui est le prince du monde. Alors, cher ami, tu désires la lumière. Tu désires mettre ta vie sous la lumière de Dieu, du Christ. Et puis, ben comme moi, tu es aussi confronté aux puissances des ténèbres. Et tu sens bien l'esprit du monde qui pénètre en toi et qui essaye d'avoir une emprise sur ta personnalité, sur ta volonté. J'ai pas de volonté. Sur ton imagination, elle est folle, mon imagination. Donc tu sens bien cette emprise des puissances des ténèbres. Et parfois tu gémis, et parfois tu te sens esclave, addict, comme on dit aujourd'hui. Parfois tu te sens addict aux idées noires, toujours les idées noires et les idées négatives, et voir les autres en négatif, et voir l'avenir en négatif. Tu te sens addict au mensonge, ou à la tristesse, spirale de la tristesse, ou tu te sens addict à la critique, pour te protéger, toujours critiquer. Ou tu te sens addict au matérialisme. Ou addict à la pornographie. Ou addict au mépris de l'autre. Ou addict au mépris de toi-même. Tu te vois toujours en négatif. Face aux puissances des ténèbres, je connais des jeunes, un groupe de jeunes, qui, c'est un groupe de prière, sûrement qu'il y en a parmi vous qui les ont connus, ils se sont fait un sweat pour s'identifier. Et qu'est-ce qu'il y avait écrit sur le sweat ? Jesus addict. Jésus est mon addiction. Tu vas dire, non, pas Jésus. Jésus est ma libération, pas mon addiction. Ah, attention! Précisément, quand je sens la puissance des ténèbres et l'emprise qu'elles ont sur moi, il me faut une addiction plus grande. Jesus addict, c'est l'affirmation « Jésus est mon addiction ». Ça veut dire quoi? Ça veut dire « Jésus, j'ai décidé de me mettre sous ton emprise ». J'ai décidé que c'est toi qui prendrais pouvoir sur mon âme, sur ma personnalité et sur ma liberté. Jésus, prends pouvoir dans ma vie. Comment faire pour prendre pouvoir, pour que le Seigneur prenne pouvoir? Il y a un philosophe français, Maurice Blondel, qui, je trouve, a une formule géniale. Il affirme: si tu ne te laisses pas juger par lui, c'est toi-même qui te condamnera. Alors là, c'est sublime. Et je trouve que ici, dans la cité du cœur de Jésus, où vous êtes invités à venir contempler le cœur de Jésus et vous laisser regarder par le Christ. Vous connaissez ce chant ? N'aie pas peur. Laisse-toi regardé par le Christ, laisse-toi regarder par lui-même, car il t'aime. J'ajoute, n'aie pas peur, laisse-toi juger par le Christ. Parce que si tu ne te laisses pas juger par lui, c'est toi-même qui te condamnera. Et ça, c'est le drame de l'homme moderne, c'est qu'il croit, et nous croyons tous, que c'est nous-mêmes qui allons sauver notre vie. Laisse-toi juger par lui, parce que son jugement est miséricorde. Si je me laisse à mes propres auto-jugements, j'entre tout de suite dans la critique, dans le préjugé. C'est réducteur sur les autres et sur moi. Et donc forcément, je m'auto-condamne. Si tu ne te laisses pas juger par lui, c'est toi-même qui te condamnera. Un jour, Jésus accueille ceux qui portent lourd.
Et il leur dit, venez à moi, vous tous qui peinez sous le poids du fardeau, et moi, je vous donnerai le repos. Et il ajoute, prenez sur vous mon joug, devenez mes disciples, car je suis doux et humble de cœur. Vous trouverez le repos pour votre âme, mon joug est facile à porter et mon fardeau léger. Je ne sais pas comment vous l'entendez, ça. Je suis doux et humble de cœur. Ben, il se vante, le Seigneur, là. Je suis doux et humble de cœur. Dans la tradition du Carmel, on ne pense pas du tout que le Seigneur est en train de se vanter. On pense que le Seigneur est en train, à ce moment-là, de faire une confidence. Je suis doux et humble de cœur. C'est un jour où le Seigneur a un ressenti d'écrasement. Humble de cœur parce que il n'est pas dans la force physique. Alors on peut dire, ben, bien sûr, il y a des jours où le Seigneur était fatigué. Certainement. Mais ce que m'inspirent les maîtres du Carmel, c'est de comprendre qui est la personnalité de Jésus que nous contemplons. Jésus-Christ, il est vrai Dieu et vrai homme, ensemble. Vrai Dieu et vrai homme. Et à certains moments, c'est, je dirais, l'harmonie de la divinité et de l'humanité dans la même personnalité. Mais à d'autres moments, parce que notre humanité, son humanité est limitée, elle se trouve comme écrasée par la divinité qui est illimitée, infinie. Et que du coup, cette parole « Je suis doux et humble de cœur », c'est Jésus qui fait une confidence, du ressenti d'ailleurs, de son corps et de son âme, confidence qu'en lui, la divinité écrase en ce moment l'humanité. Et du coup, il est humble, doux, sans défense, accueillant. Je dis ça parce que pour nous, c'est extrêmement important. Alors, et c'est ce que je vais aborder ensuite. Comment, à certains moments, ce ressenti de faiblesse dans notre expérience n'est pas seulement consécutive au péché, mais qu'à certains moments, elle est le fait que comme nous sommes habités par l'Esprit Saint et par la grâce de Dieu, quelque chose est trop fort en nous. Du côté de la grâce de Dieu, je ne dis pas trop fort que ça nous détruise, mais voyez, ça porte à saturation notre ressenti sensible. Alors, soyons très clairs, pour Jésus, ce phénomène n'est absolument pas lié au péché, puisque pour Jésus, il est absolument sans péché, et comme on dit, c'est uniquement la conséquence de l'union hypostatique dans le Christ. Alors pour nous c'est différent, parce que notre ressenti de fragilité, de faiblesse, pour une part est lié à notre péché, et pour une part est lié à la grâce. Alors pour poursuivre, je vais me tourner vers Thérèse de l'Enfant Jésus, parce que à travers des anecdotes de sa vie, nous percevons avec grande simplicité des choses très essentielles de ce mystère de la puissance de Dieu dans la fragilité de l'homme. Je vais vous raconter deux anecdotes. Thérèse de l'Enfant Jésus, donc Thérèse de Lisieux. Donc la première anecdote, Thérèse a 22 ans. On est en 1895. À Lisieux, au Carmel, Thérèse est carmélite depuis l'âge de 15 ans, donc ça fait 7 ans qu'elle est au Carmel. Et on est dans la période après la Pentecôte. Donc elle a vécu tout le carême. Alors c'est à fond elle l'a vécu. La prière,
la pénitence, et puis le grand désir. Bien, véhicule carême, puis tout le temps pascal, il y a eu la Pentecôte, et le mardi, après la Pentecôte, Thérèse a une soif d'amour, une soif d'aimer et d'être aimée. Et en particulier, elle est poussée par une motion pour se donner, une immense envie de se donner. Et du coup, ce mardi, après la Pentecôte, elle écrit une prière pour exprimer ce don à Dieu qu'elle désire faire. Ça s'appelle « Acte d'offrande à l'amour miséricordieux du bon Dieu ». Alors, je dis une prière, à vrai dire, c'est même plus qu'une prière, c'est un acte. Dans le sens que elle s'implique, elle s'engage, elle se livre dans cette prière. Je ne vais pas vous la lire en entier parce qu'elle est extrêmement longue, mais je vais m'arrêter sur le premier paragraphe parce que nous allons observer dans le premier paragraphe ce qu'on appelle la petite voix de Thérèse, la voix d'enfance, c'est-à-dire une espèce de secret précisément de comment on fait pour entrer dans la sainteté quand on est confronté à ses imperfections, à ses péchés et à ses limites. Alors je vous lis le premier paragraphe qui va nous aider à saisir quelque chose de ce secret de la petite voix d'enfance. Ô mon Dieu, Trinité bienheureuse, je désire vous aimer et vous faire aimer. Je désire travailler à la glorification de la Sainte Église en sauvant les âmes qui sont sur la terre et en délivrant celles qui souffrent dans le purgatoire. Je désire accomplir parfaitement votre volonté et arriver au degré de gloire que vous m'avez préparé dans votre royaume. En un mot, je désire être une sainte. Mais je sens mon impuissance. Et je vous demande, ô mon Dieu, d'être vous-même ma sainteté. Alors je vais relever trois éléments de ce premier paragraphe qui nous aide à capter c'est quoi la petite voix de Thérèse de l'Enfant Jésus. Voilà, trois éléments. Premier élément, je ne sais pas si vous avez perçu dans ce que je viens de lire, la présence du désir. Ô mon Dieu, Trinité bienheureuse, je désire vous aimer. Je désire travailler à la glorification de la Sainte Église. Je désire accomplir votre volonté. En un mot, je désire être une sainte. C'est hyper important de mesurer l'intensité du désir chez Thérèse à ce moment-là. En ça, elle est bien fille de la grande Thérèse, Thérèse d'Avila, qui disait aux carmélites, « Mes filles, je vous veux animer de grands désirs. » Et du coup, chers amis, je m'adresse à vous en ces jours bénis du Forum des Jeunes. Identifie tes grands désirs, tes beaux désirs, tes désirs les plus nobles. Notre sainteté a besoin de pouvoir trouver une base dans les désirs qui animent notre personnalité, notre destinée sur la terre. Je t'invite, en ce moment où je te parle, à identifier quels sont mes grands désirs, mes idéaux. Voilà, première étape de la petite voie d'enfance, je désire être une sainte. Deuxième étape, je désire être une sainte, mais je sens en moi mon impuissance. Alors, je vous ai dit que Thérèse avait 22 ans,
il y a 7 ans qu'elle est carmélite. Peut-être qu'il y en a parmi vous qui ont déjà vu un portrait de Thérèse. Alors c'est assez marquant parce qu'on voit, elle a le menton fort en avant. Signe de volontarisme. Donc Thérèse, elle est entrée au Carmel pour devenir une sainte et elle a, dès le début, mis le paquet à la force du poignet pour devenir sainte. Donc vous imaginez bien que 7 ans plus tard, quand elle se trouve confrontée à ses imperfections, c'est une grande épreuve, un sentiment d'échec. Alors c'est quoi ces imperfections? Vous allez me dire, elle est sainte. C'est quoi? Bah, par exemple, imaginez-vous, une carmélite, vraiment le cœur de la vocation d'une carmélite, c'est l'oraison, c'est-à-dire la prière silencieuse, le cœur à cœur, 1 heure le matin, 1 heure l'après-midi. Figurez-vous que Thérèse, elle s'endort à l'oraison. Alors franchement, pour une carmélite, dont c'est l'essentiel, ça la fout mal. Et donc c'est humiliant pour elle. Ou alors encore autre chose, c'est que elle est très lente au début. Et du coup, quand elle est aux travaux avec ses sœurs, dans la lingerie, elle est très lente. Alors les sœurs vont vite et elle, ça traîne. Voilà. Et donc, on lui renvoie tout le temps cette difficulté de la lenteur. Et Thérèse, donc, à 22 ans, elle qui a vraiment désiré être une sainte et qui s'est, à la force du poignet, de la volonté, qui a essayé, elle constate, et alors en plus au Carmel, je ne sais pas si vous savez, mais les repas c'est en silence, enfin en silence sauf qu'il y a des lectures, et on lit la vie des saints. Et ça met la pression, parce que tout le temps on lit la vie des saints, à la fois ça enthousiasme, mais enfin on voit, et alors elle dit, moi je suis un petit oiseau, ça décolle pas. Et puis on lit l'histoire des grands aigles qui planent dans le ciel et qui volent très haut, et donc elle voit la différence. Cette étape, cette deuxième étape, je désire être une sainte, mais je sens mon impuissance, c'est une étape de tentation. Et je m'arrête sur 2 tentations majeures de cette étape, parce que je sais très bien que la plupart des chrétiens sincères, qui ont un certain désir de la sainteté, se trouvent confrontés à ces étapes. Quelles sont les 2 tentations qu'elle rencontre? La première tentation, c'est le découragement. C'est quoi le découragement? Ben, sur le chemin de la sainteté, le découragement, c'est le moment où tu te dis, de toute façon, je sais très bien que j'y arriverai jamais. Ou encore, de toute façon, je retombe tout le temps dedans, je sais très bien que c'est moi, ça. Et tu vois des paroles enfermantes qui te décourage terriblement. Autrement dit, le découragement, j'aimerais bien être une sainte, mais je retombe tout le temps dans les mêmes défauts, les mêmes imperfections et le même péché. Deuxième tentation, alors elle est plus sournoise, la deuxième tentation c'est la suivante. Quand j'étais jeune, j'avais 20 ans, j'avais des grands désirs. Maintenant, j'ai 40 ans, je suis réaliste. J'ai vécu la vie, j'ai vu que c'était pas possible, et maintenant je prends un profil moyen. Donc la deuxième tentation, c'est de ne plus croire aux grands idéaux, de ne plus oser écouter ces grands désirs. Terrible tentation de médiocrité qui nous guette tous. Parce que c'est pas confortable d'être confronté à ses fragilités, à ses faiblesses et en même temps d'aspirer au plus beau. Alors, comment elle s'en sort, Thérèse ? Première étape, je désire être une sainte. Deuxième étape, je sens mon impuissance. Troisième étape,
Alors je vous demande, ô mon Dieu, d'être vous-même ma sainteté. Je vous demande, ô mon Dieu, d'être vous-même ma sainteté. Alors ça, c'est le secret. C'est le secret de Thérèse. Je dirais, ça se voit pas de l'extérieur. Personne ne le voit à l'extérieur, mais toi, tu le vis à l'intérieur. Alors, comment faire? Parce que vous allez me dire, bah, c'est franchement exactement ce que je veux vivre. Sauf que j'ai beau le savoir, j'y arrive pas. Je vous demande, ô mon Dieu, d'être vous-même ma sainteté. Comment le faire? Eh bien, un peu plus loin dans cet acte d'offrande, Thérèse, elle dit la chose suivante. Au soir de cette vie, Seigneur, je paraîtrai devant vous les mains vides. Waouh! Ça, c'est un peu étrange parce que je ne sais pas comment vous êtes, mais moi, j'aimerais bien, au soir de ma vie, avoir les mains pleines à présenter au Seigneur des belles actions. Une bonne vie, quoi, à présenter au Seigneur. Et Thérèse dit, au soir de cette vie, je paraîtrai devant vous les mains vides. Et ça, ça mérite qu'on s'y arrête. C'est quoi les mains vides? Eh bien, Thérèse, les mains vides, ça veut dire, devant Dieu, j'ai rien pour me justifier. J'aimerais bien avoir des belles actions, des belles réalisations, des exploits, et lui dire, je te l'offre, Seigneur. C'était pour toi que je l'avais fait. Et Thérèse, en ce moment, elle consent à être devant Dieu les mains vides, c'est-à-dire, Seigneur, par ma vie personnelle, il n'y a rien pour me justifier devant toi, il n'y a que ta grâce qui me justifie. Il n'y a que ta prévenance qui donne sens à ce que je suis en train de vivre. C'est hyper important, ça. Et peut-être il y en a parmi vous qui, le soir, font l'examen de conscience. Tu sais, l'examen de conscience, c'est le moment, le soir, au terme de la journée, de refaire le film devant Dieu. Et donc, de pouvoir, un petit moment de prière, repasser la journée pour voir les bonnes actions et les présenter à Dieu, pour lui offrir, pour voir les péchés, pour lui demander pardon. Et je ne sais pas comment vous êtes, mais moi j'aime bien le soir quand je peux dire des belles choses, Seigneur. Aujourd'hui, je te remercie et je t'offre cette décision que j'ai prise, cette belle rencontre que j'ai faite, et pouvoir lui offrir quelque chose. Mais je pense que ça vous arrive comme à moi, il y a des jours, eh ben il n'y a rien. Les mains vides. Ce n'est pas si simple à assumer ça. Et c'est des journées où l'examen de conscience n'est pas si simple à assumer, sauf si on connaît le secret de Thérèse. Au soir de cette vie, je paraîtrai devant vous les mains vides, c'est-à-dire disponibles. Disponibles pour ta présence et pour ta grâce, Seigneur. Et elle dit un peu dans une lettre, comme ça, plus on est sans mérite et sans vertu, plus on est apte à accueillir l'amour, pardon, pas accueillir, plus on est apte à attirer l'amour consumant du cœur de Dieu. Ça, c'est trop génial. Plus on est sans mérite et sans vertu, plus on est apte à attirer l'amour consumant du cœur de Dieu. Et du coup, le jour où tu te sens le plus, les mains vides, ou bien les jours où tu sens le plus l'emprise de tes fragilités et de ta vulnérabilité, tu es à ce moment-là le plus en aptitude à attirer à toi l'amour consumant du cœur de Dieu. Et ça, c'est une nouvelle extraordinaire de Thérèse, formidable. Il y a une autre chose qui n'est pas facile à vivre et qui ne touche pas forcément maintenant les fragilités. C'est quoi? C'est l'obscurité. Autrement dit, dans ma vie, il y a des moments où le Seigneur a été lumineux. Il a été clair pour moi. Il me montrait le chemin.
Je lisais la parole et ça me parlait. Je chantais la louange et j'étais dans la joie et l'exultation. Et puis, en ce moment, c'est tout le contraire. J'ai plus de ressenti. Quand je prie, j'arrive plus à solliciter mon imagination et mon émotionnel. Il se passe rien. C'est le vide ou l'obscurité. Puis pour avancer dans la vie, j'y vois pas à plus d'un mètre devant moi. Voilà, l'obscurité. Comment je gère ? Alors je voudrais dire un mot sur les dons du Saint-Esprit. En substance, ce que je voudrais vous partager maintenant, c'est comment le Saint-Esprit, quand il influe sur les dons que nous avons reçus, à certains moments, il, on dirait, les retourne, et donc le ressenti subjectif que nous avons est exactement contraire à ce que l'Esprit-Saint est en train de faire. Vous allez me dire, qu'est-ce que c'est qu'il nous raconte et tout. Ok. Il y a une belle image pour parler des dons du Saint-Esprit en parlant des 7 voiles de mon bateau. Autrement dit, je suis une barque ou un navire sur les flots de l'existence. Et puis, j'ai 7 voiles, ce sont les dons de l'Esprit-Saint. Je dirais, quand les voiles sont affalées, le bateau n'avance pas. Quand les voiles sont dressées, s'il n'y a pas de vent, il n'avance pas. Mais s'il y a du vent, ça pulse. Le vent, c'est l'Esprit-Saint. L'action de l'Esprit-Saint en nous, dans les dons que nous avons reçus, c'est ce vent qui s'engouffre, comme dans les voiles, pour propulser le navire dans la destinée. Je vais vous donner une autre image de cette influence de Dieu par l'Esprit-Saint en vous disant la chose suivante. Alors, j'ai remarqué là, les grandes prairies à Paray-le-Monial, elles ont été bien grillées et donc il n'y a pas trop de fleurs. Mais au printemps, quand tu vois une prairie avec des fleurs, il y a des boutons d'or qui sont jaunes, il y a des coquelicots qui sont rouges, il y a des petites violettes. Autrement dit, elles ont chacune leur couleur. Mais étrangement, le soleil qui les éclaire n'a qu'une seule couleur. Le soleil n'a qu'une seule couleur. Mais la lumière du soleil se réfléchit. Et chaque fleur réverbère avec sa propre couleur. Il en est ainsi des dons de l'Esprit-Saint. Il y a une seule influence de Dieu par l'Esprit-Saint dans notre personnalité, mais qui se réfléchit de manière différente selon les dons qui m'ont été donnés. La chose qui n'est pas tout à fait simple,

Au bout d'un moment, il n'y a plus besoin de lampe parce que malgré tout, la nuit, tu arrives à marcher, les yeux s'habituent à l'obscurité et tu arrives à marcher. Puis voilà que sur la route où tu es, en face, il y a une voiture qui arrive plein phare. Alors on pourrait dire, chouette, voilà la lumière. Oui, sauf que toi qui es habitué à l'obscurité, la voiture arrive et tu te trouves ébloui. Et sitôt que la voiture est passée derrière, tu ne vois plus rien. Parce qu'il y a eu saturation entre la source de lumière et la réceptivité. Il y a eu saturation et du coup ça a créé l'effet inverse. Tu es devenu aveugle. Eh bien, je voudrais vous partager quelques témoignages d'adolescents qui m'ont écrit dans leur lettre de confirmation et chez qui j'ai perçu cette influence des dons du Saint-Esprit, pardon, cette influence de l'Esprit-Saint qui provoque un ressenti inverse de ce que l'Esprit-Saint est en train de faire. En fait, j'ai capté les paroles d'adolescents, alors que je sais très bien que vous n'êtes pas adolescent, mais parce qu'ils ont cet art, les adolescents, de dire les choses de manière très brève, et en peu de mots, on comprend des éléments importants de ce qu'on peut appeler cette ambivalence de l'action de l'Esprit-Saint lorsqu'elle agit de manière obscure et pourtant très réelle. À propos du don de piété, donc c'est quoi le don de piété? C'est lorsque nous arrivons à entrer dans l'expérience de la prière. Alors c'est une jeune qui m'écrit « Je prie tous les soirs dans mon lit ». Bon, j'aurais envie de dire « Tu peux aussi prier dans ton coin de prière ». Bon, enfin elle prie tous les soirs dans son lit, c'est très bien. « J'aimerais que le Seigneur me donne un signe pour que je sois rassurée de sa présence ». Alors ça, c'est vraiment le don de piété. Pourquoi? Elle prie tous les soirs, donc il y a une fidélité dans sa prière, et pourtant il n'y a pas de signe, il n'y a pas de ressenti. Elle aimerait que le Seigneur lui donne un signe pour l'encourager. Eh bien, vous voyez, c'est exactement l'influence de l'Esprit-Saint, mais en négatif. Son ressenti est un ressenti d'absence, mais la réalité, c'est qu'elle est fidèle. Il y a un grand saint, c'est Vincent de Paul, qui a expérimenté comme ça le don de force. Vincent de Paul, c'est un homme qui avait beaucoup de talent, un leader, un homme de prière, un créatif. Il a initié un certain nombre de congrégations. Or, ceux qui le fréquentaient de près voyaient qu'à un certain moment, il était tout le contraire. Hésitant, timide, indécis. Mais ce qu'ils ont remarqué, c'est que cette étape précédait toujours un moment de grande décision. Ben, c'est très intéressant de réaliser que l'Esprit-Saint, dans cette période préparatoire d'une grande décision, voyez, était en train de saturer les capacités de Vincent de Paul de décision, de prise d'initiative, de leadership. Il était en train de les saturer, de les purifier, de les transformer pour qu'ils puissent être l'instrument du Seigneur, l'apôtre, au moment où il devrait prendre sa décision. Alors, je vous dis simplement, on sent bien que l'âme est troublée. Et je suis sûr qu'il y en a parmi vous qui, dans les moments d'obscurité, sont troublés. Seigneur, toi qui as été si lumineux, toi qui m'as si bien montré le chemin, pourquoi aujourd'hui je suis dans l'obscurité? Et du coup, je voudrais t'inviter à pouvoir consentir à l'influence de l'Esprit-Saint dans l'obscur, qui est en train de te purifier pour faire de toi un apôtre livré à l'emprise de Dieu. Justement, non pas livré à l'emprise des ténèbres, mais livré à l'emprise de Dieu. Notre principal maître dans le Nouveau Testament là-dessus, c'est Saint Paul, avec ses confidences
que fait saint Paul

Quand je suis faible, c'est alors que je suis fort. Et pourquoi ? Parce que la puissance de Dieu se déploie dans la faiblesse. Et je terminerai avec le pape François, qui reprend Jean-Paul II en disant « N'aie pas peur du Christ, il n'enlève rien, il donne tout. » Alors voilà le pape François, « N'aie pas peur de viser plus haut, de te laisser aimer et libérer par Dieu. N'aie pas peur de te laisser guider par l'Esprit Saint. La sainteté ne te rend pas moins humain, c'est la rencontre de ta faiblesse avec la force de la grâce. » Et il ajoute, comme disait Léon Blois, dans la vie, il n'y a qu'une seule tristesse, c'est de ne pas être des saints. Merci.

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2: Qui n'est pas contre vous est pour vous. Luc 9, 50.

0: Dieu, tu gouvernes les peuples avec droiture. Sur la terre, tu conduis les nations. Psaume 66, 5.
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irrésistiblement. Quand je goûte du beau, j'ai envie de faire du beau, pas vous? Quand j'entends d'excellents musiciens comme ceux de notre festival, je suis plein d'admiration et je me dis que j'aimerais jouer d'un instrument ou chanter comme ils savent si bien le faire. Ce n'est pas seulement la technique qui me touche et m'attire, c'est surtout la beauté. En goûtant du beau, on a envie de faire du beau, vous ne trouvez pas? Alors, en entendant les musiciens faire du beau, j'ai envie de leur demander « Apprenez-moi la musique ». Comme les disciples qui demandent aujourd'hui à Jésus « Apprends-nous à prier ». Un grand désir jaillit de leur cœur. Pourquoi ? Parce qu'ils ont vu Jésus prier. Ça devait être tellement beau de voir Jésus en prière. Peut-être le plus bel acte qu'on ait jamais vu sur cette terre, Jésus en prière. Devant tant de beauté, il n'est pas étonnant que les disciples aient eux aussi le désir de faire du beau en priant. Ils ont envie de prier beau. Alors ils demandent à Jésus de leur apprendre à prier, comme lui-même prie le Père dans l'esprit, une prière de toute beauté. Tiens, la beauté, n'est-ce pas justement cela l'essentiel de notre prière? Non pas une prière pour convaincre Dieu, car lui-même l'a promis. Demandez, on vous donnera. Nous n'avons pas à prier de manière inquiète, pas plus qu'à chercher des arguments persuasifs pour espérer fléchir le cœur de Dieu. Non. Je crois plutôt que nous avons à prier pour faire du beau comme le Seigneur lui-même est beau et fait du beau. Et c'est ce désir de beauté dont il peut se saisir comme notre plus belle offrande pour exaucer nos prières. Sincèrement, vous qui étiez là ces derniers jours, tout au long de cette semaine de festival, c'était beau de vous voir prier. Pendant l'adoration ou le chapelet, à la messe ou au cours des veillées, par la louange ou la supplication, qu'est-ce que c'était beau de vous voir en prière. De même pour vous qui nous avez rejoints ce dimanche, depuis le début de cette Eucharistie, c'est beau de vous voir prier, en chantant, en demandant pardon, en proclamant la gloire de Dieu, en écoutant sa parole. Qu'est-ce que c'est beau de vous regarder. On a de la chance, nous, d'être là. On vous voit prier. Et forcément, on se dit, Dieu que c'est beau. Alors bien sûr, ce qui se vit dans le cœur doit être beau. Mais ce qui se vit dans l'assemblée doit l'être tout autant. Et vous avez tous la mission d'y veiller. Faire ensemble du beau. Faire de notre prière commune une œuvre belle. Ce devoir incombe à chacune et chacun d'entre nous et à nous tous ensemble. Et donc ce grand désir ne doit jamais nous quitter. Quelles que soient les modalités et les temps de nos prières, faire du beau en priant. Voyez, face à toutes les laideurs du monde, nous avons là une force de résistance, la beauté de notre prière. Face à tout ce qu'il y a d'abject dans nos propres péchés, nous avons là une force de résilience, notre prière personnelle et communautaire qui harmonise toujours davantage nos âmes et le monde à la beauté de Dieu. Alors bien sûr, une fois rentré chez vous, vous n'aurez plus forcément la beauté du cadre de montagne qui nous environne. Vous n'aurez plus la beauté des chants du festival et de la communauté des sœurs. Vous n'aurez pas la beauté de décoration de ce chapiteau, ni la beauté d'être réunis ensemble ici pour former un seul cœur. Mais il vous restera la beauté de la prière. Où que vous alliez, quoi que vous fassiez, il vous restera cette force de résistance à la laideur qu'est la beauté de la prière. Et voyez, quand on prend vraiment conscience de cela, l'évidence s'impose à nous. On ne va pas prier seulement quand on en a envie. On ne va pas prier parce qu'on a du temps, ou parce qu'on en a besoin, ou parce qu'un événement rend tout à coup la prière plus urgente. Non, on va prier pour glorifier la beauté de Dieu et pour faire de la beauté avec lui. Voyez, notre prière devient alors ce canal privilégié pour que la beauté divine se répande dans le monde et que la beauté humaine rejoigne celle du ciel. Et voyez, quelles qu'en soient les modalités, notre prière est belle
parce qu'elle veut laisser passer le beau. Elle console et guérit, elle raffermit et rassure, elle ouvre des voies nouvelles et unit dans la communion de l'Église. La prière fait du beau parce qu'elle fait battre nos cœurs un peu plus à chaque fois au rythme du cœur beau de Jésus. Alors le Seigneur nous appelle tous, frères et sœurs, à prier comme un prolongement de sa beauté à lui. Ça vous dit ? Ah, devant tant d'enthousiasme. Je vais vous proposer qu'on prenne ensemble aujourd'hui un engagement de prière. Attention, non pas quantitatif, ni par une modalité particulière, ça c'est au discernement de chacun, mais je vous propose qu'ensemble, nous prenions aujourd'hui l'engagement de prier beau, c'est-à-dire de faire de chacune de nos prières comme une œuvre d'art. Ça vous dit d'être des artistes de la prière ? Alors je vais vous proposer pour ça quelques pistes, en regardant comment un artiste laisse la beauté s'exprimer à travers lui. D'abord, un artiste, c'est quelqu'un qui sait contempler. Avant de peindre une toile, avant de creuser une pierre, avant de jouer une partition, l'artiste doit d'abord voir, percevoir, recevoir. Or, souvent dans la prière, sans doute, nous manquons de prendre le temps de recevoir. Nous voulons faire de manière parfois obsessionnelle, dans toute notre vie et même dans la prière. D'où cette question essentielle à la vie spirituelle. Prenez-vous vraiment le temps de recevoir ? C'est indispensable pour faire de nos prières des œuvres d'art. Et puis un artiste, c'est aussi quelqu'un qui arrive à concilier son intelligence, son expérience et son affectivité. Pour prier beau, n'est-ce pas ce à quoi nous devons veiller nous aussi ? Concilier la raison, l'expérience et l'affectivité, en ne laissant pas de côté notre part affective, émotionnelle, intuitive, mais en n'abdiquant pas non plus notre raison, ni notre attention à ce que notre expérience grandisse au fur et à mesure du temps. Voyez, une prière sera d'autant plus belle qu'elle harmonisera toujours plus les différentes composantes de notre être au lieu d'en négliger certains. Cette semaine, au cours du festival, nous avons prié beau parce que c'est tout notre être qui s'est mis à prier. Pas seulement notre âme, mais notre corps aussi, et le corps que nous formons ensemble. Et cette prière, nous avons veillé à ce qu'elle ne soit pas simplement une expression affective, parce que finalement, ça pourrait rester très superficiel. Donc on a laissé cette prière s'ancrer profondément en nous, rejoindre notre intelligence, notre parcours de vie et ce que l'Église nous enseigne. Ainsi, nous pouvons être des artistes de la prière. Troisième piste pour faire de notre prière une œuvre d'art, c'est d'être à l'écoute de ce qu'il y a d'original en nous. Vous savez, il n'y a pas d'artiste sans originalité. Sinon, on parle d'un copiste. Pour être des artistes priants, il ne faut donc pas avoir peur de laisser s'exprimer ce qu'il y a en nous d'original, d'unique. Tiens d'ailleurs, vous pourriez peut-être discerner ici, sous le regard de la Vierge Marie, ce qui fait votre originalité, et spécifiquement votre originalité de prière. Vous y découvrirez certainement la vocation unique et incomparable que le Seigneur vous a confiée. Être des artistes, des originaux. Peu importe si on apparaît un peu trop originaux aux yeux du monde. Et puis, dernière piste pour faire de nos prières des œuvres d'art, en fait, c'est prendre conscience qu'un artiste n'est jamais artiste tout seul. Son désir de faire de beau est toujours un désir de s'harmoniser à la beauté qui l'entoure et de la communiquer aux autres. Ainsi, ici, dans les Hautes-Alpes, quand on voit les belles montagnes, c'est comme si elles s'offraient à nous pour nous dire « Ça vous dit d'être beau avec nous ?» On voit des marmottes se balader dans les montagnes. On les entend presque nous crier aussi. Ça vous dit d'être beau et belle avec nous ? Et si la montagne répond à sa vocation de beauté par sa majesté, et si la marmotte répond à sa vocation de beauté en vivant sa vie de marmotte, l'être humain, lui, accomplit sa vocation à la beauté, d'abord dans la prière, en communion avec les autres. Bien sûr, c'est la charité qui est l'expression extérieure la plus manifeste de la beauté humaine. Mais la prière en est le fondement, permettant de tout rattacher
à la source de la beauté et de vivre vraiment en communion de beauté. Alors vous qui partez aujourd'hui du Festival Marial, comme vous qui êtes montés au lot ce dimanche, ou qui êtes unis à nous par les moyens de communication, tous nous pouvons rendre notre monde plus beau par notre prière belle. Il y a quantité de manières d'y contribuer, bien sûr, depuis l'attention aux plus pauvres, jusqu'à la démarche artistique, la fidélité aux engagements, l'affirmation des convictions. Tout cela rend notre Église et notre monde plus beau. Mais en voyant Jésus prier et en lui demandant « Apprends-nous à prier », les disciples nous font comprendre que la beauté d'entre les beautés, la source de la beauté, c'est de prier beau comme Jésus. Comme Jésus, avec Jésus, tous ensemble, dans la communion de l'Église. Impossible alors de jamais nous lasser de prier. Impossible de renoncer à prier. Impossible de dire « Désolé, moi je n'ai pas le temps ». On a toujours le temps de faire du beau. Et si on ne l'a pas, c'est qu'il faut revoir les priorités de la vie. Nous avons toujours le temps de faire du beau. À chaque fois se concrétise la parole du psaume 26 que vous pourriez vous répéter sur votre chemin de retour. Une chose que je demande. S'il fallait demander une seule chose au Seigneur de toute votre vie, tiens, qu'est-ce que ce serait? Une seule chose que je demande, dit le psalmiste, habiter la maison du Seigneur tous les jours de ma vie pour admirer le Seigneur dans sa beauté et m'attacher à lui. Admirer le Seigneur dans sa beauté et m'attacher à lui, c'est cela prier. Et prier ainsi, Dieu que c'est beau.

Merci, Père Benoît Guédas. Et ensemble, nous nous mettons sous le regard du Christ, le seul médiateur entre Dieu et les hommes, le seul qui puisse vraiment réconcilier chacun, chacune de nous avec Dieu et avec les autres. Après le lavement des pieds, avant de souffrir sa passion, Jésus, dans l'Évangile selon saint Jean, a longuement ouvert son cœur aux disciples. C'est ce qu'on appelle le discours après la scène. Chapitre 14, 15, 16 et 17 de l'Évangile selon saint Jean. Donc, cette longue confidence du Seigneur à ses amis culmine dans le chapitre 17 par ce qu'on appelle la prière sacerdotale. Ce n'est pas une prière qui sert à quelque chose, c'est la prière de Jésus grand prêtre, le seul médiateur. Saint Cyril d'Alexandrie a particulièrement réfléchi à cette prière en disant qu'elle était la prière qui nous réconcilie dans le Christ avec Dieu et avec nos frères. Et en ce sens, elle est la prière du seul prêtre Jésus-Christ. Nous voudrions réfléchir à une des paroles de cette prière. Cette longue prière, au cœur de cette prière, dit le catéchisme de l'Église catholique, il y a ce petit verset « Pour eux, je me consacre », dit Jésus. Nous allons réfléchir à cela ce matin. Ça va ? Bon. « Pour eux, je me consacre ». Je vais lire ici le verset 17, 18 et 19, dans lequel se trouve cette perle de la consécration de Jésus, non pas notre consécration à Jésus, mais la consécration de Jésus. Pour eux, pour nous, dit-il, je me consacre moi-même. Père, sanctifie mes disciples dans la vérité. Ta parole est vérité. Comme tu m'as envoyé dans le monde, moi aussi, je les ai envoyés dans le monde. Pour eux, je me sanctifie moi-même, afin qu'ils soient eux aussi sanctifiés dans la vérité. Je fais tout de suite une précision. Le verbe « sanctifier » ici est équivalent du verbe « consacrer ». La consécration, la sanctification, c'est la même réalité. La vie dans l'Esprit Saint, la sanctification. Et de ce point de vue, Jésus est le seul saint, le sanctifié par excellence. Une deuxième précision que je voudrais apporter, et là je vais m'y attarder un petit peu plus longuement, c'est une précision qui permet de mieux entrer dans cette prière sacerdotale. Je pense que plusieurs parmi vous l'avez lu, relu, médité, remédité. Il y a toujours un aspect d'étrangeté dans cette prière. Elle ne nous est pas tout de suite familière. Et même, on peut dire que parfois, nous n'y comprenons pas grand-chose. Alors, je voudrais donner ici, c'est un deuxième point que je développerai, non pas une grille de lecture, mais plus exactement un arrière-plan, un arrière-fond, bien sûr, juif, pour mieux comprendre comment saint Jean, qui est juif, a rapporté le secret de la prière de Jésus avant sa passion. Il faut pour cela nous souvenir de la liturgie juive
du jour, du grand jour des expiations. Yom Kippour, le grand pardon. Ce jour-là, le grand prêtre fait des rites liturgiques d'expiation, de sacrifice, d'aspersion avec le sang, d'entrée à l'intérieur du temple et lui seul une fois par an. Il fait des rites, dit l'Écriture sainte, pour lui-même, à cause de ses propres péchés, pour sa maison, et ici il faut entendre la classe sacerdotale, la tribu de Lévi, et pour la communauté d'Israël tout entière. Donc, je répète, le jour du grand pardon, du Yom Kippour, le grand prêtre est introduit dans l'intérieur du temple et pour la seule fois dans l'année, il va prononcer le saint nom de Dieu révélé à Moïse devant le buisson ardent. Il va faire un certain nombre de gestes liturgiques, il s'y prépare longuement pendant plusieurs jours et il va offrir pour le pardon de ses propres péchés, pour le pardon des péchés de son groupe de prêtres, et pour le pardon des péchés d'Israël, de la communauté tout entière. Vous allez me dire pourquoi nous faisons ce retour en arrière. Eh bien parce que si nous lisons attentivement toute la prière sacerdotale, Jésus leva les yeux au ciel et pria ainsi, « Père, glorifie ton Fils. » Et on a toute une première partie de cette prière qui au fond est une demande pour lui, Jésus. « Père, continue de me donner ta vie. Continue de m'enfanter jusque dans la vie de la chair plus fort que la mort. Continue de me faire vivre dans l'aujourd'hui de ton enfantement, de l'engendrement éternel. Père, glorifie ton Fils pour que ton Fils te glorifie. » On est dans l'intimité même de Dieu, on pourrait dire de toute éternité, mais aussi dans le temps de la rédemption, c'est-à-dire dans le temps de l'incarnation. Bref, toute une première partie de cette prière, je ne la développe pas ici, est une prière qui est orientée vers la glorification du Fils. Et puis, au verset 9, on a explicitement le but de la prière. « C'est pour mes disciples que je prie, » dit-il. Tiens, voilà donc, vous voyez tout de suite, prière du grand prêtre, alors le grand prêtre pour expier ses propres péchés, puis pour le groupe sacerdotal, et voilà que Jésus au verset 9 dit « C'est pour eux que je prie, je ne prie pas pour le monde, mais pour ceux que toi, Père, tu m'as donnés. Ils sont à toi, tout ce qui est à moi est à toi, tout ce qui est à toi est à moi. Je suis glorifié en eux, garde-les dans ton nom que tu m'as donné, etc. » Je parle ainsi dans le monde pour que eux, mes disciples, aient en eux-mêmes ma joie, etc., etc. Je ne te prie pas de les enlever du monde, mais de les garder du mal, du mauvais, etc. Et c'est à cet endroit-là, je vais y revenir, à la fin de cette deuxième partie, qui concerne une prière explicite pour les apôtres, qu'il y a ce « sanctifie-les dans la vérité ». Consacre-les dans la vérité. Pour eux, je me consacre moi-même, pour qu'ils soient eux aussi consacrés dans la vérité. Et puis on va passer à la troisième partie juste après de la prière, verset 20. Je ne prie pas pour eux seulement. Tiens, il venait de dire qu'il a prié pour eux et pas pour le monde. Et puis on passe à une prière, tout cela est intimement lié, bien sûr, dans le cœur du Seigneur. Mais dans le déroulé, que nous donne saint Jean d'une manière admirable, tisser trois fils qui reprennent les trois fils de la liturgie juive
du Yom Kippour, de l'expiation. Je ne prie pas pour eux seulement, mais pour qui donc prie-t-il ? Eh bien pour nous aujourd'hui, pour tous ceux qui, grâce à leurs paroles, croiront en moi, c'est-à-dire pour l'Église. Et l'Église appelée à s'étendre d'un bout à l'autre pour non pas se faire connaître elle-même, mais pour sanctifier elle-même dans la vérité, puisse rayonner de la gloire même du Fils. Vous voyez donc que cette liturgie du grand pardon nous aide à entrer dans la prière sacerdotale et pour préciser, pour appuyer cela, je lis ici de nouveau un très beau passage de Joseph Ratzinger dans son livre « Jésus de Nazareth ». Le but du Yom Kippour, le grand jour de l'expiation, dit-il, c'est quoi ? C'est de redonner à Israël, après toutes les transgressions d'une année, sa qualité de peuple saint. Le but du grand jour de l'expiation, c'est de ramener Israël à nouveau à sa destination, à savoir qu'il soit le peuple de Dieu au milieu du monde. En ce sens, il s'agit de l'objectif le plus profond de toute la création. Donner naissance à un espace dans lequel puisse être donnée une réponse à l'amour de Dieu. Israël vu comme cette création d'un espace dans lequel une réponse va pouvoir être donnée à l'amour de Dieu. Comme c'est beau cela. Et Ratzinger continue, dans la grande théologie juive, l'alliance, c'est pour permettre la création d'un peuple qui soit interlocuteur de Dieu. Et vous voyez ici cette très profonde pensée juive, rabbinique, nous dit que Israël, d'une certaine façon, était dans le cœur de Dieu avant la création du monde. Parce que dès qu'il y a, et nous pouvons le comprendre très facilement, dès qu'il y a l'amour, il y a immédiatement l'ouverture d'espace pour le dialogue. Alors c'est dit de manière très simple dans la vie courante, mais si Dieu est amour, il y a en lui-même cette volonté éternelle d'ouvrir un espace pour la réciprocité, pour l'accueil de cet amour et pour l'entrée en alliance. Eh bien, Israël est voulu par Dieu pour cela, avant même la création du monde. Et vous voyez combien ces paroles éclairent aussi en profondeur le mystère de l'Église. Le cosmos a été créé, pas seulement pour qu'il y ait les étoiles dans le ciel, ou la lune, etc., mais pour que s'y trouve l'espace du oui à l'amour entre Dieu et l'homme. L'espace du oui entre Dieu et l'homme. C'est beau cela. Et on voit aussi tout de suite la figure de Marie qui, d'une certaine façon, nous vient au cœur lorsque nous parlons d'un espace où ce oui parfaitement libre peut être donné à Dieu par l'homme, par sa créature. Et continue le cardinal Ratzinger, la fête juive du grand pardon, des expiations, rétablit d'année en année à chaque fois cette harmonie. Franchement, c'est bien actuel aujourd'hui. Hein. Ce sens du monde, ce pourquoi le monde est créé. Et cette harmonie est troublée de tant de manières par le péché. Pas seulement le péché contre la couche d'ozone, mais celui-là aussi. Voilà. Tant de fois troublé par le péché, pour cette raison, conclut Ratzinger, d'année en année, la liturgie des expiations constitue le sommet de l'année liturgique. Le sommet de l'année liturgique. Vous voyez donc que ce recul pris
pour entrer plus avant dans le chapitre 17 de Saint Jean est très éclairant. Je passe à un troisième point, toujours pour éclairer ce verset 19. « Pour eux, je me sanctifie, pour qu'ils soient eux aussi sanctifiés dans la vérité. » J'avance un peu en rapprochant de ce verset du chapitre 17 une autre parole de Jésus, plus haut dans l'évangile selon saint Jean, après le très beau passage sur le bon berger. On pourrait s'attendre qu'à ce moment-là, il y a une sorte d'adhésion profonde, de joie chez ceux qui l'entendent. C'est le contraire qui se passe. Il y a une opposition meurtrière. On veut le lapider. Et c'est à ce moment-là qu'il a cette expression très belle. Je la lis, c'est au chapitre 10 de saint Jean. Jésus se définit lui-même comme celui que le Père a consacré, celui que le Père a sanctifié. Sanctifié, consacré, c'est la même réalité. Celui que le Père a consacré et envoyé dans le monde. Et vous voyez qu'au cœur de la prière sacerdotale que nous avons lue au début de cette méditation, verset 17, 18, 19, et bien le verset 18, c'est précisément « Comme le Père m'a envoyé, moi aussi je les ai envoyés, sanctifie-moi et sanctifie-les. » Donc, que signifie ici ce verbe consacré? Il signifie d'abord le Christ. Mais dès que nous disons le Christ, nous pensons à celui qui a oint de toute éternité le Fils et qui l'a oint visiblement dans notre humanité, c'est le mystère de l'incarnation. Celui qui est oint, le Christ lui-même, et puis l'onction elle-même qu'est l'Esprit-Saint. Donc dès que nous parlons de consécration, de sanctification, nous sommes immédiatement plongés dans le mystère même du Fils éternel du Père. Je le redis avec Irénée, je n'ai pas repris le texte ici d'Irénée, j'aurais voulu le citer explicitement. Irénée dit « Pensez au Père qui consacre, c'est penser bien sûr à celui de qui vient toute onction, c'est penser à celui qui reçoit l'onction, le Christ, et c'est penser à l'onction elle-même qu'est l'Esprit-Saint. » Donc, Dieu seul est saint. Dieu seul est consacré. Dieu seul est juste. Et la sainteté exprime le mystère propre à Dieu, son être, si vous voulez. Et donc, dès que nous pensons à la sanctification, à la consécration par rapport à des réalités créées, nous pensons à une sorte de transfert, comme si des réalités étaient transférées d'une propriété à une autre propriété. Comme si la destination de ce qui allait être consacré devenait la destination même de Dieu. Et donc il y a deux aspects dans la consécration qui apparemment peuvent se distinguer, parfois s'opposer, mais en réalité elles sont inséparables. D'une part, « Consacre-moi, sanctifie-moi, dit Jésus » est une forme de séparation. Je ne suis pas du monde. Et ce qui est consacré est donc élevé, glorifié, entraîné, sanctifié, dans une sphère, une réalité qui n'est plus la propriété de l'homme. Et cette séparation est en même temps et inséparablement une opération pour le monde. Comme tu m'as envoyé, comme tu m'as sanctifié, je les envoie, je les sanctifie, je les consacre, dit Jésus.
Et là, je voudrais souligner une chose qui est propre peut-être à, ou qui est plus difficile à comprendre pour nous autres Français. Nous avons tellement été habitués à distinguer franchement la sphère publique et la sphère religieuse, que nous en arrivons presque à penser qu'il ne faut pas trop mêler ce qui est pour Dieu et ce qui est pour les hommes. Et bien voilà précisément que la prière sacerdotale nous indique que la consécration est inséparablement une consécration à Dieu et pour le monde. Une consécration dans le Christ envoyé dans le monde. Et pour eux, c'est-à-dire pour nous, ils se consacrent. Et donc, comment penser une consécration qui nous isolerait du monde? Ça, c'est vraiment une pensée qui n'est pas évangélique du tout. Il faut même penser le contraire. Regardez des personnes... Allez, on va prendre des réalités... Prenez par exemple, je pense à un médecin. Alors s'il est là dans la salle, je m'excuse de parler de lui, enfin, je ne pense pas. C'est un anesthésiste de la région parisienne. Oui, personne ne lève la main, donc ça va, il n'est pas là. Il s'appelle Christophe, il faut le faire. Bon. Et oui, c'est enregistré. Si ça lui vient aux oreilles, ça va lui gonfler les chevilles, mais tant pis pour lui. Il n'avait qu'à pas être aussi bon. Eh bien, c'est un anesthésiste qui vit très sobrement une forme de consécration dans un célibat qui n'est pas forcément dans un institut, qui n'est pas forcément dans une congrégation, bref. Il donne tout son argent, moins le strict minimum pour vivre. Il habite la banlieue parisienne, dans les quartiers très pauvres. Et tout son argent, il le donne. Il vit dans une petite pièce minuscule. Et il est très attentif à chacun de ses malades, comme n'importe quel bon médecin. Il se consacre à eux. Il se consacre vraiment à chacun, il se penche sur eux avec, pas simplement de la compassion, mais avec compétence, et avec discrétion, et il les sert comme médecin, il ne s'impose pas à eux, il ne demande pas après que les médecins lui sautent à la figure pour l'embrasser, non, il les aime efficacement dans un service discret, où il s'efface ensuite, enfin bref, il est anesthésiste, et puis, l'anesthésiste d'ailleurs, il prépare le travail pour les autres, hein. Entre parenthèses. Et donc, vous pourrez me dire, mais pourquoi le père Rivière cite ce médecin? C'est parce que ce qui m'a beaucoup frappé, c'est qu'au lieu de partir sur les pieds dans l'eau à Saint-Tropez pour les vacances d'été, il s'en va à Gaza, la bande de Gaza, dans un camp de réfugiés pour soigner gratuitement, évidemment gratuitement, les malades là-bas, quoi, dans le camp de réfugiés. Il fait ça toute sa vie. Il trouve ça normal, le gars, quoi. Et dès qu'il entend quelqu'un, il sort incarné pour dire « c'est formidable ce que vous dites » et il note les choses. Alors je me dis, il a tant de choses à apporter, et bien il a beaucoup à recevoir. Cette personne qui me vient à l'esprit, maintenant, est une personne qui montre un certain reflet de ce que peut être une vie, pas simplement qui de temps en temps fait du bien aux autres, mais qui est livrée par amour aux autres. Quelqu'un qui ne s'appartient plus lui-même, ou plutôt qui s'appartient pour se donner, pour servir, pour aimer. Donc on a ici un exemple, un petit peu, parmi beaucoup d'autres, de ce que peut être un reflet de cette consécration. Et elle existe chez tant de gens qui sont explicitement chrétiens ou pas. Bien sûr. J'ai vu dans le Maghreb des humbles femmes, je pense la plupart musulmanes, mais qui, tôt le matin, se lèvent avec patience et amour pour faire les choses quotidiennes, et c'est pas facile dans le désert quand il fait chaud, pour les siens, personne ne pense d'ailleurs toujours à la remercier, c'est tellement naturel qu'elles fassent ça, et en plus elles supportent aussi les enfants quand ils sont énervés, elle n'est pas impatiente avec eux, elle les supporte aussi, elle se consacre vraiment pour les siens. Oui. Donc ce mot qui peut nous paraître quelquefois comme ça très religieux, il est religieux, il est pas religieux si vous voulez. Voilà. Donc je reviens à cette double dimension. La consécration est inséparablement une entrée dans une sphère qui n'est pas d'abord notre propriété mais celle de Dieu. Nous sommes rendus à l'harmonie avec Dieu dans la consécration du Fils.
et nous sommes en même temps de nouveau, du coup, libres pour aimer dans le monde. Et donc, au fond, plus nous entrons dans le mystère de la foi, plus nous sommes des êtres, nous devenons des êtres pour les autres, avec Jésus. C'est ça que je voulais dire ici. Je reviens ensuite sur cette triple consécration du Père qui consacre le Fils. Jésus dit, le Père m'a consacré par l'onction. Du Fils qui est consacré, et je vais y revenir, qu'est-ce que ça veut dire? Je me consacre pour Jésus. Ça veut dire quoi? Et puis de ceux qui, dans l'Esprit Saint, deviennent aussi des consacrés. Mais jamais dans le catéchisme de l'Église catholique, on ne trouvera massivement l'expression « je me consacre », sinon dans la bouche du seul Seigneur Jésus-Christ. Nous sommes baptisés, ce n'est pas nous qui nous baptisons, nous sommes consacrés. C'est le mystère du baptême et c'est le mystère de l'Église sacerdotale tout entière. Bon. Et j'en arrive alors maintenant à un point qui est, je développe un peu là, je me consacre moi-même. Nous ne pouvons pas entendre cette expression sans le mystère de rédemption, le mystère de l'arrachement au mal. Je veux dire par là qu'il y a cette consécration dans le monde. Tu m'as envoyé dans le monde, dit Jésus à son Père, qui est un élan d'amour pour aimer, et il y a comme une sorte de sanctification dans l'acte d'incarnation du Verbe de Dieu. Et il y a, à l'heure de la Passion, à la veille de l'offrande suprême, une autre consécration, d'une certaine manière, qui, elle, est un affrontement avec l'adversaire, avec ce qui s'oppose à la sainteté, pas simplement parce que ce n'est pas encore sanctifié, mais parce qu'il y a un refus de la sainteté, à savoir le mystère d'iniquité. Et ici, il y a un aspect sacrificiel de la consécration. Pas dans le sens doloriste, mais dans le sens d'un affrontement radical aux puissances du mal. Et ici, il faut dire que Jésus seul nous arrache au mal. Le grand prêtre devait offrir des sacrifices pour lui-même. Jésus n'a pas à offrir des sacrifices pour lui-même. Et pourtant, il dit pour eux, je me sacrifie, je me consacre, je me sanctifie. Et là, il faut entrer plus avant dans une réalité qui est ô combien actuelle et qui s'appelle le pardon. Tout à l'heure, nous allons célébrer l'Eucharistie et nous, de nouveau, nous prononcerons et nous laisserons réjouir par ces paroles du Sauveur. C'est mon sang versé pour la rémission des péchés, pour le pardon des péchés. On entend toujours là? On a l'impression que ça s'est arrêté. Bon, ça va. Ah oui, ben, il y a peut-être un... Il se repose, il est entré dans le Shabbat. Là. Une des baffles a décidé de s'arrêter de travailler. Bon. Ça va, vous entendez quand même? C'est bien. Le pardon devient sérieux quand il y a des choses impardonnables. Si c'est simplement parce que on m'a marché sur les pieds, bon, ça va bien. C'est rien, quoi. Mais pour d'autres réalités autrement plus sérieuses, il y a des réalités qui peuvent conduire sans le pardon au désespoir. Voilà. Du côté de celui qui est offensé ou de celui qui a offensé, si le pardon n'est pas opérant, si l'alliance n'est pas rétablie, ça conduit à la mort. Ce n'est pas difficile à comprendre, ça, vous savez. On peut prendre plein d'exemples. Eh bien, la consécration de Jésus, pour eux, je me consacre moi-même, c'est-à-dire je monte librement vers toi, Père, par la croix ou dans l'offrande de la croix, jusque-là, veut dire aussi, je réalise, pas seulement liturgiquement, mais dans mon propre corps, la liturgie juive du grand pardon.
Et l'auteur de la lettre aux Hébreux va du coup méditer Jésus comme le seul grand prêtre. Le vrai grand prêtre, c'est lui. Et qui ne va pas offrir des sacrifices pour ses péchés à lui, mais plus que cela, qui va devenir péché pour nous, c'est-à-dire expurger le péché du monde en l'exténuant en lui-même, en le prenant sur lui, l'agneau qui porte et qui enlève le péché du monde. Et dans le péché du monde, tous nos péchés personnels. Et alors là, la prière sacerdotale n'est pas simplement une méditation sur la douceur, vous voyez, un petit peu religieuse ou un petit peu à part du monde, ou comme cette dame-là dont on disait, dont les enfants disaient « Ouf, elle est partie au couvent un moment, comme ça elle nous fiche la paix pendant ce temps-là au moins. Quoi. Quand elle va revenir, attention, qu'est-ce qui va se passer? Elle va être encore plus speed, bon, en fait, etc. » Non, non, c'est pas du tout ça. Je ne suis pas contre les retraites dans les monastères, mais c'est justement pour ne pas rester dans simplement la conscience d'un Dieu qui nous protégerait contre la relation avec les autres. Ah non, non, non, ça c'est un Dieu païen. C'est au contraire celui qui affronte le monde pour rétablir l'alliance avec Dieu et entre les hommes. Donc la consécration de Jésus, ici, pour eux je me consacre, et je vais continuer un peu sur « en vérité », qu'est-ce que ça veut dire, concerne vraiment le sacrifice de la croix, l'offrande de la croix, qui n'est pas simplement un acte d'amour parmi d'autres pour Jésus, mais qui est le point par lequel sa vie culmine. C'est l'expression même de toute sa vie qui se dit là. Ce n'est pas simplement un mauvais moment qu'il a eu à passer. C'est l'expression de tout son amour. Tout est accompli là, dans ce mystère-là. Alors, il faut ensuite avancer sur ces versets donc, qui nous arrêtent, sur lesquels nous arrêtons pendant cette fête du Sacré-Cœur. Les disciples vont donc être consacrés dans la vérité. Consacre-les, Père, dit Jésus, dans la vérité. Pour eux, je me consacre moi-même pour qu'ils soient consacrés. Il y a donc une implication des disciples dans la consécration de Jésus. De quelle sorte d'implication s'agit-il? Il s'agit de beaucoup plus que de vouloir imiter un maître de sagesse. Je vois la sœur qui est certainement ici à côté, qui est une ancienne, moi je préférais qu'elle parle et je me serais mis à son écoute de sa sagesse. Moi. Alors, non, non, mais ne plaisantez. C'est tout à fait possible. Mais là, j'aurais écouté quelqu'un qui a plus d'expérience que moi, quelqu'un qui a m'apprendre des choses, un ancien en Afrique. On écoute la parole des anciens parce qu'ils ont plus de longueur de tour de piste que les autres. Et même s'ils ne sont pas meilleurs, ils ont l'expérience de la vie qui, elle, est très précieuse. Et l'expérience d'être toujours vivant malgré qu'il y a eu des cyclones, des abandons, des trahisons, des jambes coupées, etc. Voilà. Mais il s'agit de toute autre chose pour Jésus. Jésus n'est pas simplement un enseignant qui vient nous dire des belles choses sur Dieu et sur la morale et qui ensuite nous dit « je vais vous envoyer de loin un petit peu d'aide, quelques doses de Saint-Esprit, hein, n'est-ce pas, pour vous aider à vivre ?» Ah, pas du tout, du tout, du tout. Ah, pas du tout. Nous n'écoutons pas Jésus simplement comme un maître de sagesse, fût-il le meilleur, qui nous donnerait ensuite de loin le souvenir de ses paroles. Ah non. Alors de quoi s'agit-il, oui? Cette implication des disciples dans la consécration du Fils, c'est-à-dire dans l'amour dont le Père aime éternellement le Fils, et cet amour qui vient jusqu'à planter, on peut dire, un germe de vie au cœur de la mort. Le grain de blé tombé en terre, c'est le germe de vie planté dans la mort. Cette implication est une pure grâce pour nous. Alors vous allez me dire, nous avons envie de l'entendre. Oui, c'est pour ça que nous sommes ici. Mais nous ne la méritons absolument pas, voilà, absolument pas. Et tout à l'heure dans l'Eucharistie, nous entendrons saint Paul nous rappeler que nous avons été rachetés alors que nous étions encore pécheurs, impies, loin de Dieu. Voilà. Pour bien exprimer que cette implication ne concerne pas
une élite du monde ou une élite de gens plus pieux que les autres. Absolument pas. Elle concerne l'humanité entière qui va être à laquelle ou vers laquelle les disciples sont envoyés par le même amour dont le Fils est envoyé par le Père dans le monde et qui va entendre à son tour ce que les disciples ont entendu mais ne cesse d'entendre pour eux-mêmes car à l'exemple du grand prêtre juif ils sont pécheurs eux-mêmes et ils ont terriblement besoin d'être réconciliés eux-mêmes. Et donc, c'est dans un jeu, J-E-U, permanent entre le bain de purification qu'est le baptême, la plongée dans l'être chrétien, et puis leur parole, que le monde va croire que Jésus est bien l'envoyé du Père. C'est ça l'implication des disciples. Et d'abord des apôtres, non pas du tout qui seraient meilleurs, mais parce qu'il y a ce mystère aussi là encore d'une personnalisation, parce que Dieu n'aime jamais une masse, il n'aime jamais un collectif. Paul dira, le Christ s'est livré pour moi, il est ressuscité pour ma justification, pour que je sois justifié. Donc, je reviens ici sur cette consécration des disciples, vous voyez, elle ne vient pas d'eux. Elle est l'ouverture dans le cœur transpercé, on pourrait prendre cette image ici, dans la vie livrée de Jésus, elle est cette ouverture universelle à laquelle les disciples vont boire par pure grâce, et ça s'appelle le baptême, ça s'appelle l'Eucharistie, ça s'appelle la réconciliation. Et donc, en eux, les disciples, va s'accomplir ce transfert de propriété, ils ne s'appartiennent plus eux-mêmes, voilà. Ils deviennent transférés dans cette vie nouvelle. Je me consacre moi-même, dit Jésus, pour qu'ils soient eux aussi consacrés en vérité. Et le mot revient trois fois dans ces versets, c'est très curieux, ou deux fois, je ne vais pas compter, au moins deux fois, dans un sens à chaque fois un peu différent. Et là, j'emprunte de nouveau à Joseph Ratzinger l'explication. Dans le verset 19, il est dit que les disciples doivent être sanctifiés en vérité, consacrés en vérité. C'est-à-dire non seulement dans la liturgie, dans les sacrements, mais dans leur être tout entier, vraiment. Comme si le « en vérité » voulait dire entièrement ici, dans leurs fibres, dans toutes leurs fibres. Voilà. Et nous voyons bien ici tout de suite non seulement le lien, mais le rapport toujours vivifiant entre l'espace liturgique

pas dire simplement dans la tête ou dans le cœur, ça veut dire dans l'être tout entier. Voilà. Et Ratzinger dit qu'au verset 17, consacre-les dans la vérité, qui n'est pas tout à fait la même chose qu'en vérité, renvoie ici à l'esprit de force, finalement à l'Esprit Saint. Consacre-les dans l'Esprit Saint. Consacre-les dans cette force qui est mystérieusement une personne divine, cette onction, cette personne don, grâce à laquelle ou en laquelle Jésus s'est levé d'entre les morts. Et notre consécration dans le Fils est cette invasion, le mot n'est pas très beau, ce saisissement, cette illumination dans l'Esprit Saint. Je voudrais faire une dernière réflexion sur l'expression habituelle d'une vie consacrée. On l'emploie habituellement pour parler, pour penser aux hommes et aux femmes à qui le Seigneur adresse un appel particulier, ceux qu'il voulait, pour, dans leur propre chair, vivre de cette pauvreté, en tout cas vouloir la vivre absolue, et dans le célibat pour le royaume. Alors on parle en général de vie consacrée. Attention de ne pas trop faire, de ne pas en parler de telle manière qu'on dirait qu'il y a deux catégories de chrétiens. Ça c'est complètement ruineux, complètement ruineux. Il n'y a pas d'un côté des chrétiens baptisés ordinaires, et puis il y aurait les consacrés, quoi. Je suis très gêné avec cette distinction. Enfin, en tout cas, cette dualité n'est pas juste. Pourquoi ? Parce que la seule consécration, c'est celle du Fils unique. Et le bain dans lequel nous sommes plongés, c'est le baptême. Le bain de purification, pour nous, c'est le baptême. Et la sanctification, c'est pour tout le peuple. Pour eux, je me consacre pour qu'ils soient sanctifiés, et ceux qui croiront grâce à leur parole, c'est-à-dire pour l'humanité entière, appelée à être plongée elle-même dans la joie de l'Évangile. Et donc, il ne faut surtout pas dire qu'il y a deux catégories de chrétiens, ou trois si on ajoute en plus les prêtres et les évêques, encore, pas du tout. Il y a un peuple arraché à la mort par pure grâce, sorti de l'esclavage par le baptême, et qui est immergé dans l'Esprit de Jésus et du Père, dans l'Esprit Saint, qui est sanctifié et appelé à vivre de cette sanctification, et à l'intérieur de cette grande vocation à la sainteté, sainteté, sanctification, c'est la même racine, hein, certains, ceux que le Seigneur veut, pour un service entier du peuple et pour être signe visible, sont amenés à dire un oui que complètement incompréhensible aujourd'hui, même que très suspect pour beaucoup de gens, comme si ça nous rendait malades de vivre cette vie, quoi. Bon, alors comme si Jésus était lui-même quelqu'un dont on pouvait soupçonner que s'il a vécu cette vie, était-il bien normal ? Enfin oui, tout ça c'est des fantasmes de ceux qui regardent les choses de l'extérieur sans chercher à les comprendre de l'intérieur. Eh bien, la vie consacrée n'est jamais qu'à l'intérieur du peuple de Dieu et pour le rayonnement de ce peuple de Dieu, un appel à être non pas plus consacré que les autres, non pas plus vertueux que les autres, mais à recevoir ce signe dans leur propre chair, par les vœux, qui montre, j'allais dire d'une manière explicite, la vraie beauté de tout le peuple de Dieu. Non pas que les religieux soient plus beaux que les autres. Il y en a certains, c'est quand même très beau, mais il y en a aussi des visages de gens mariés très beaux, hein, des saints laïcs très beaux. Hein. Mais dans leur état de vie, il y a cette petite lumière qui dit « Attention, n'oublie pas ton identité, n'oublie pas ta beauté profonde. Elle est que tu es un peuple consacré. Elle est que tu es un peuple fait pour Dieu. » Et pour manifester l'amour de Dieu aux autres. Et c'est ça, ceux qui sont entre guillemets consacrés ont cette vocation. Voilà, je voulais préciser cela parce que on a parlé beaucoup de la consécration dans Jean 17, la consécration du Fils, mais évidemment dans le langage courant, on parle de la vie consacrée aussi. Voilà,
Je vous remercie.

Vous pouvez donc maintenant vous réveiller, parce que c'est maintenant la fin de la méditation. Voilà. Ça va comme ça, bon.

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2: Un prophète n'est méprisé que dans son pays et dans sa propre maison. Matthieu 13, 57.

prêtre et fier de l'être. J'ai, depuis à peu près 40 ans, la mission de m'occuper un peu des foyers qui sont en difficulté. Car il ne faut pas vous tromper, quand on a votre âge, on s'imagine que dans quelques années, on va faire un couple merveilleux que personne n'a jamais fait. Tous les couples qui sont mariés ont dit ça, et ils sont aperçus au bout de quelques instants, au bout de quelques mois, quelques années, que cet homme qu'on croyait généreux, il était radin, que cette femme qu'on croyait très douce, parce que les hommes croient toujours que les femmes c'est doux, elle avait des ongles, si bien que insensiblement, il y a des gens qui sont déçus, se détachent, et il y a des problèmes de couple. Heureux les couples qui, dans ce cas-là, ont l'intelligence d'aller consulter des personnes qu'on appelle les conseillers conjugaux. C'est ce travail que je fais depuis 40 ans. Tous les jours, je reçois 2-3 personnes, ou au moins au téléphone, sinon chez moi. Et en entendant cette grande souffrance des couples qui s'aimaient et qui pourtant se sont séparés ou étaient en voie de séparation, je me suis dit, si on allait trouver des jeunes intelligents, c'est votre cas, et si avec eux on parlait un petit peu de ce sujet si important, capital et essentiel, l'amour humain. Voilà pourquoi ce soir, je suis avec vous de tout mon cœur, pour essayer de parler avec vous de l'amour. Alors bien sûr, il y a une question que vous allez vous poser. Un prêtre qui n'y connaît rien, qu'est-ce qu'il vient nous raconter, qu'est-ce qu'il va nous parler de l'amour? Ben, je vais vous dire une chose. Si je vous en parle, ce n'est pas pour vous raconter mon expérience. Ça ne serait pas terrible. Mais j'ai bien mieux que ça. J'ai l'expérience de ces centaines de couples que j'ai écoutés, de ces centaines de jeunes, des jeunes comme vous, j'en vois quand même 50 000 par an, et je vous assure qu'ils m'ont éduqué et qu'ils m'en ont appris. Et d'ailleurs, je pense qu'un prêtre est peut-être plus à même de parler du couple, parce que justement, il n'est pas dans l'affaire. Il a du recul. Tandis qu'un couple qui parle du couple, il a tendance à donner des conseils en fonction de ce qu'il vit avec son épouse et ses enfants. Or, chaque couple est différent. Peut-être que le prêtre qui a plus de recul a une vue beaucoup plus nuancée de tout l'ensemble des problèmes du couple. Et alors, vous verrez qu'on peut arriver, donc même pour un prêtre, à connaître assez bien la vie du couple. De toute façon, un gynécologue est mieux à même de parler de l'accouchement qu'une femme qui a accouché. Le gynécologue, il n'a jamais accouché, mais pourtant il peut parler de l'accouchement parce qu'il a vu tellement de femmes accoucher qu'il connaît toutes les variétés possibles qui peuvent arriver en ce domaine. Tandis que la femme pourra donner des conseils en fonction de son type d'accouchement à elle, qui n'en est qu'un. Voilà pourquoi c'est un prêtre qui vous parle. Puis je vais vous dire aussi une chose, hein, c'est que trop souvent l'Église a dit ce qu'il ne fallait pas faire. Alors pour une fois qu'un prêtre vient vous dire, non pas ce qu'il ne faut pas faire, mais quel amour merveilleux vous avez à vivre, profitez-en. Première chose, alors, je vais vous parler de l'amour et de la sexualité. J'ai tellement de choses à vous dire que je ne sais pas comment, ce que je vais choisir. Mais à la limite, si vous aviez une ou deux questions que vous m'envoyez par écrit ici, je pourrais absolument en tenir compte pour que vous ne soyez pas totalement déçus. Moi, je vais vous parler simplement de la chose très simple. Qu'est-ce que c'est, puisque j'ai affaire à des chrétiens, qu'une sexualité vraiment chrétienne? Eh bien, il n'y a pas une sexualité chrétienne puis une sexualité humaine. Une sexualité chrétienne, c'est d'abord une sexualité pleinement humaine. Et donc, il n'y a pas un plaisir catholique. Je ne sais pas si vous me comprenez, hein? Si vous, chrétien, vous n'êtes pas capable de vivre une sexualité pleinement humaine, votre sexualité n'est pas une sexualité chrétienne. Et nous devons être capables de vivre une sexualité que beaucoup d'autres qui ne sont pas chrétiens peuvent reconnaître la justesse, la rigueur et l'authenticité. Si bien que là, le problème qui se pose,
Si une sexualité chrétienne, c'est une sexualité humaine, la question qui se pose, c'est qu'est-ce que c'est qu'une sexualité pleinement humaine ? Alors, au lieu de vous donner une belle définition, c'est facile, hein ? Je peux vous en... Oui, merci. Je peux vous donner une belle définition philosophique, ça ne vous servira à rien. On va faire une interview. Je vais trouver un enfant de 6 ans. Puis je lui dis, donc, mon gamin, qu'est-ce que c'est que la sexualité ? Vous savez, aujourd'hui, ils sont ferrés, hein ? Et le gamin va me répondre, je sais ce que c'est, monsieur. La sexualité, il y a des hommes et il y a des femmes. Eh oui, c'est ça. La sexualité est dans la salle, parce qu'il y a des hommes et qu'il y a des femmes. C'est l'existence sur la planète Terre d'un être humain qui est clivé en masculin et féminin. Et ça, c'est une chose merveilleuse. La sexualité, quand Dieu a inventé la sexualité, il a inventé la variété. La sexualité, c'est une fonction de variété. Entre nous, imaginez qu'il n'y ait ici que des hommes. Croyez-vous que le forum aurait le même aspect ? Voyez ? La richesse de notre monde, c'est qu'il y a des hommes et qu'il y a des femmes. Alors, quelquefois, on a voulu nous ramener à... comment dirais-je, à l'unisexe. Mais c'est vraiment revenir aux anémones de mer. C'est vieux comme formule. Quand Dieu invente la sexualité, il invente la variété. Et si parmi vous, il n'y a pas une seule tête pareille, grâce à la sexualité, merci sexualité. Vous ne ressemblez même pas à votre mère, il y a en vous la moitié de votre père. Vous êtes unique au monde. Et ça, c'est grâce à la sexualité, c'est une fonction de variété. Par conséquent, on a besoin de respecter cette fonction et qu'on ait des hommes virils à côté de femmes féminines. Pas ces espèces de... La sexualité qui, chez les animaux, n'était que la procréation, devient chez l'homme essentiellement une fonction de relation. Il reste que la fonction de procréation est la fonction la plus archaïque, la plus primaire en ce sens-là, la plus ancienne, qui remonte de l'animalité. Et qu'actuellement, par la contraception, sans s'en rendre compte, on attaque dans l'être humain l'appel à la procréation, l'appel à la vie. Et on touche quelque chose, sans s'en rendre compte, de viscéral. C'est ainsi, par exemple, qu'on a, après certaines contraceptions très fortes, comme les sections de trompe, on a souvent des phénomènes de frigidité. Parce que la personne se dit maintenant, mais ça ne vaut plus rien. Vous voyez, on a scotomisé dans l'inconscient la dimension viscérale de procréation la plus archaïque, mais peut-être la plus profonde en nous. Et il est dramatique que notre civilisation malthusienne, et je vous dis les jeunes, vous êtes dans une civilisation malthusienne, où l'enfant, quand il arrive, devient une catastrophe, et qu'on élimine pour un rien. Ça, c'est dramatique. Et si les chrétiens ne comprennent pas ça, la foi du monde en est la conséquence. Pourquoi autrefois la France restait chrétienne ? Parce qu'on avait des familles qui avaient de nombreux enfants. Et parmi eux, il y avait toujours un prêtre, il y avait une religieuse, il y avait un missionnaire. Aujourd'hui, il n'y a plus qu'un enfant, même dans les familles chrétiennes. Moi, j'avais espéré, quand la contraception est venue, que les chrétiens n'auraient pas fait trop la contraception et auraient aussi donné la vie. Et comme ça, je me disais, ben, les autres, ils sont stérilisés. Mais je t'en fous. Les chrétiens ont fait comme les autres. Et résultat, eh bien, c'est la société occidentale qui actuellement est tellement en perte de vitesse qu'en 2150, si nous continuons avec ce rythme des naissances, nous aurons en 2150 plus un seul autochtone en Occident. Il faut le savoir. Et puis maintenant que Pierre et Pierrette forment un couple, ont des enfants, ils se rendent compte qu'ils ont besoin des autres, besoin du maire, besoin d'enseignants, besoin... Ça ouvre vers les autres. Ça ouvre. La sexualité, ça ouvre vers les autres. Ça nous rappelle qu'on a besoin d'un autre et des autres. Vous savez, les amoureux qui disent « L'amour se vit en solitaire. »
les amoureux, on dit souvent, sont seuls au monde. Jamais on a écrit une telle bêtise. Parce que les amoureux sont seuls au monde, on a envie de rigoler. Hein. Parce que les amoureux qui sont seuls au monde et qui font trois gosses, si les trois gosses en font trois, ça fait 200 000 descendants avant 300 ans. Alors vous parlez s'ils sont seuls au monde. Il n'y a pas une activité humaine qui n'a plus de conséquences sociales que l'amour. Parce que justement, il jette des enfants dans la vie. Il y aura peut-être parmi vos enfants quelqu'un qui fera sauter la planète. Vous voyez que votre amour, c'est important. Mais quelqu'un qui la sauvera, j'espère bien. L'ouverture aux autres. On n'a pas tout dit encore. Vous savez que quand on est amoureux, on devient poète. Les fiancés, ils écrivent des poèmes à leur belle. C'est dommage que les maris ont oublié. Avec la longue, à la longue, ils ont oublié de faire des poèmes. Mais pourtant, les femmes adoreraient ça. Quand on est amoureux, on devient poète. L'amour est plus que l'amour. Il vous transporte dans la sphère du sacré, du mystérieux. Vous n'avez jamais remarqué que le vocabulaire amoureux est un vocabulaire de curé. Oui ? Vous dites, je t'adore. Et doucement, hey, on adore Dieu. Je connais l'extase. Ah bon, ça c'est des mystiques. On a dit que les mystiques étaient des sexuels qui s'ignoraient. C'est pas vrai, c'est le contraire. C'est les sexuels qui sont des mystiques qui s'ignorent. L'amour mendie à Dieu ses qualités infinies. Je t'aimerai éternellement, doucement. Je t'aimerai infiniment, doucement. Voyez, le vocabulaire amoureux est un vocabulaire ultra religieux. Il nous propulse dans la sphère du sacré. C'est comme si l'amour avait ici-bas une fonction mystique. Et même l'incroyant le pressent. Aragon disait, c'est un incroyant, je ne récupère pas. Si Dieu existe, c'est l'amour qui en est la preuve. Il sentait bien que l'amour était plus que l'amour. Donc l'amour a une fonction mystique. Eh bien, être chrétien, qu'est-ce que c'est? Au point de vue sexualité, c'est dire, je veux vivre tout ça. Voilà la bonne nouvelle, le bon évangile que l'Église nous dit. On dit que l'Église est toujours en train, par rapport à la sexualité, de dire niette, niette, niette. C'est pas vrai. L'Église me dit, mais vivez donc une sexualité signifiante. Pas une sexualité de dinosaure, pas une sexualité de primate, mais une sexualité pleinement humaine. Regardez, variété, hommes et femmes, il les fit. La Bible ne dit pas, hommes et hommes, il les fit. Entre parenthèses. Hein? Bon. Hommes et femmes, il les fit. Différence. Plaisir. Et oui, la Bible parle du plaisir, figurez-vous. Vous savez le passage merveilleux de la création d'Ève. C'est une fable, il ne faut pas la prendre à la lettre, c'est une fable. Vous avez donc Adam qui est au paradis terrestre. Et puis il s'enquiquine, il est tout seul, il y a bien le perroquet, mais vraiment, il dit toujours la même chose. Quant à la guenon, pas très attrayant. Hein. Alors il dit à Dieu, ça ne va pas. Quoi. Alors Dieu dit, je vois ce qu'il te faut. Il te faut quelqu'un qui soit ton vis-à-vis. Bon. Je vais te trouver ça. Il lui fait la première piqûre d'anesthésie. Vous savez, première anesthésie, début du monde. Et il endort Adam. Et pendant le sommeil d'Adam, il prend une côte. Pas une côtelette, non. C'est une image. Il prend le cœur de l'homme. La femme a été tirée du cœur de l'homme, de la tendresse de l'homme. Vous entendez? Ça prouve qu'ils en ont quand même. Même s'ils le cachent. Alors Dieu prend donc cette côte, puis avec ça fait une femme. Il faut être Dieu pour ça, hein. Et vous avez le réveil d'Adam qui est merveilleux. Quand on se réveille d'opération, d'habitude on dit, où suis-je? Adam, il n'a pas dit ça. Quand il a vu Ève, il a dit, ce que est chouette. Premier cri d'amour au début du monde. Premier cri d'admiration.
qui va être repris dans un livre entier de la Bible qu'on appelle le Cantique des Cantiques. Que tu es belle, ma bien-aimée, que tu es belle. Tes yeux sont des colombes. Avec cette poésie orientale, tes seins sont des régimes de bananes. Ça, il faut aimer ça. Mais vous allez voir le plaisir, la chasteté, le plaisir du Cantique des Cantiques. Quand il parle du régime de bananes, il dit « Je monterai au palmier ». C'est dans la Bible. Or, on nous dit que l'Église est contre le plaisir. Non et non. L'Église est pour le plaisir de qualité. Le plaisir qui est réciproquement donné, réciproquement reçu. Le plaisir qui est plaisir de faire plaisir. Le plaisir qui a du sens lorsqu'il construit une relation amoureuse. Pas le plaisir pour le plaisir. Aujourd'hui, l'hédonisme qui est en train d'inonder pratiquement la télévision, c'est la recherche du plaisir pour le plaisir. Savez-vous qu'on en crève ? On a fait une expérience avec des chiens. On a mis dans le cerveau d'un chien une électrode à l'endroit du point du plaisir. Et avec une petite manette, quand le chien veut se faire plaisir, il presse sur la manette et se fait plaisir. Et qu'est-ce qu'il fait le chien? Eh bien, il n'arrête pas, il crève. Quand on fait du plaisir l'unique but de la vie, on en crève. Le plaisir s'est donné par surcroît à ceux qui ont donné à leur vie un sens. Et alors à ce moment-là, oui, tout ce qu'ils vont vivre et qui leur permet de grandir dans l'objectif qu'ils se sont donné va être un plaisir d'autant plus grand. Vous savez, un jeune couple qui s'aime formidable, vous croyez-vous qu'il n'a pas plus de plaisir au point de vue sexuel que ceux qui ont une relation comme ça avec n'importe qui et qui rejettent comme un chewing-gum après usage? Quels sont ceux qui connaissent le plus grand plaisir? C'est ceux qui savent donner du sens aux gestes sexuels. Et voyez que l'Église est pour le plaisir, pour la relation, bien sûr, dans la Bible. L'homme quittera son père et sa mère, il s'attachera à sa femme, ils ne feront qu'une chair. Procréation, croissez, multipliez-vous. Ouverture aux autres, soumettez la terre. Moi, ça me fait mal de penser qu'on attend de nos politiques qui sont célibataires, quand ils ne sont pas autre chose. Moi, je voudrais que les gens qui ont beaucoup de gosses soient au pouvoir. Je vous assure qu'ils feraient des lois différentes. On a dépensé 10 milliards pour le Pax. On ne donnera pas 10 milliards à celui qui fait le quatrième gosse. Et ça serait plus utile pour l'avenir de la nation, croyez-moi. Eh bien, voilà. Vous voyez, ce qu'est une vraie sexualité, elle comporte tout. La femme qui me dira, vous savez, mon père, moi, j'ai fait des gosses, j'ai fait ma sexualité. Oui, mais si elle a craché sur la relation, si elle a craché sur le plaisir, elle n'est pas en sexualité humaine, elle n'est donc pas en sexualité chrétienne. Le jeune qui me dit, moi, la sexualité, c'est le plaisir. Une signification, sincère condoléance. Surtout que, si en plus tu avais des autres significations, le plaisir serait plus grand. Tu ne sais pas ce que tu rates. Alors ça, vous voyez, c'est ça que vous comprenez bien d'abord, c'est que la sexualité, elle a comme sens cette totalité, cette globalité. Mais vous avez vu que j'ai rien marqué au sens mystique. Quel est le sens mystique de la sexualité? Alors là, l'incroyant le pressent, mais il ne sait pas quelle est la fonction mystique que l'amour a sur la planète Terre. Alors pour vous l'expliquer, ben vous allez comprendre tout simplement quel était le projet de Dieu sur le monde. Qu'est-ce que Dieu avait derrière la tête? Il y a 2 milliards d'années, quand il a fait la Terre.
Vous allez me dire, vous le savez, vous avez de la chance. Ben, on voit ce qu'il a fait et on sait ce qu'il a dit. Qu'est-ce qu'il a fait? Allez, on va survoler par El Monial il y a 2 milliards d'années avec un Concorde qui remonte le temps. Il faut rouler français. Bon, qu'est-ce qu'il y avait ici à votre place il y a 2 milliards d'années? Qu'est-ce qu'il y avait? Il y avait la mer. Ben vous vous dites, s'il y a un bon Dieu, je serais curieux de savoir ce qu'il va faire avec ça. Vous venez un peu plus tard, ah, ça bouge, l'espèce de grand mer, c'est pas terrible, mais ça bouge, comme disent les gosses. Il y a la vie est apparue. C'est un gros progrès. Vous venez un peu plus tard, ah, les vers, les terres sont apparues, les vers ont pris des pattes et ont donné des grands lézards de l'air secondaire, dinosaures, bontosaures, ichthyosaures, tous les ors. Et vous vous dites, eh bien, qu'est-ce que Dieu veut faire avec des engins pareils? Ils mesurent 30 mètres, pèsent 30 tonnes, ont des yeux complètement idiots, un cerveau gros comme une noix. Eh bien, qu'est-ce qu'il va faire avec ça? Vous venez un peu plus tard, premier des mammifères. Il sort juste d'un buisson. Il est un peu plus beau que les autres, il n'est pas terrible encore, mais il est un peu plus beau que les autres. Il est un peu plus futé surtout. C'est pour ça qu'il aura passé entre les pattes. Car ce n'est pas les gros qui ont mangé les petits, c'est les petits qui sont allés à l'enterrement des gros. Parce qu'ils étaient plus futés. Et qui devaient, eux, avoir dans l'évolution un jour un cerveau. Ils devaient annoncer le cerveau de l'homme. Car un jour est arrivé alors le premier homme. Et cette fois débarqué sur la planète Terre, quoi? Quoi? L'esprit! Et quand maintenant je survole par El Monial, surtout à cette époque, je vois partout scintiller l'intelligence. Le monde ruisselle d'intelligence. On n'est plus autant des dinosaures. Alors quand on dit que Dieu n'a rien fait, mais voyez la création. Dieu prend de la matière, avec de la matière il fait de la vie. Avec la vie il fait de l'intelligence. Hein? Vous vous rendez compte de ça? Quand on dit que Dieu n'a rien fait, quel progrès! C'est ça la création, et c'est pas fini! Et c'est pas fini! Où on va comme ça? On va plus haut encore, on va plus haut! Et des Russes disaient que ça allait redescendre, et que vos arrière-arrière-petits-enfants seraient des dinosaures. Moi je me dis, il y a un mouvement ascendant formidable, le moins donner le plus, ça va continuer. Et là, la science ne sait plus ce qui va devenir. Et c'est Saint Paul qui le sait. Quand on dit à Saint Paul, vous ne voyez pas que le monde souffre, qu'il y a du mal. Et Saint Paul dit, oui, je sais. Parce que la terre est en enfantement. Elle enfante, dit Saint Paul. Quoi? Vous n'êtes pas ferré, vous. Elle enfante les fils de Dieu. Plus que des hommes, des dieux. Vous serez un jour des dieux. La terre est en train de fabriquer des dieux. Et comme Dieu est amour, elle est en train de fabriquer de l'amour. Et voilà l'histoire de la planète. Vue par un chrétien, la matière donne de la vie donne de l'intelligence, l'intelligence est travaillée actuellement pour devenir amour. Vous allez me dire, vous savez, on n'en voit pas beaucoup l'amour avec toutes les turpitudes, les corruptions ici. On voit aussi des hommes qui s'unissent. On voit aussi des gens, des hommes qui font la paix, qui donnent leur vie pour la paix. Oui, oui, oui, il y a des signes de l'amour. Les signes du monde de demain. Du temps des dinosaures, on n'aurait jamais pensé que les dinosaures allaient disparaître. On pensait qu'ils allaient manger les petits. Eh bien aujourd'hui, c'est ceux qui ont l'amour qui ont l'avenir. Et ça, il faut croire éperdument à la victoire de l'amour sur la mort et sur la méchanceté. Et je dirais que ce forum témoigne que l'amour, vous savez, entre nous, hein, entre nous. Les apôtres, ils étaient 12. Vous, vous êtes 2000. Qu'est-ce que vous foutez? Avec 12 hommes, on a converti le monde romain. Avec les 2000 qui sont là, on ne sera pas fichu de convertir un département. Qu'est-ce que vous foutez?
Si vous repartez chez vous comme ça en disant « c'était beau Paris le Monial », oh, vous savez, il faut y aller, hein. Dites donc, il faut sortir vos mains de vos poches, hein. Il faut aller partout, parler du, pas seulement de Jésus-Christ, mais aussi d'abord de faire un monde qui tient la route. Il y en a parmi vous qui sont remarquablement intelligents, ils doivent devenir des politiques non corrompus. Il y en a pour vous qui sont intelligents. Ils doivent entrer dans les médias. Moi, je voudrais qu'il y ait parmi vous des metteurs en scène. On en a marre d'avoir des présentateurs qui sont vraiment catophobes. Catophobes. Et le monde de demain, les responsables du monde de demain, ils sont là. Sauf si vous êtes des bonnes petites filles bien gentilles, bien mignonnes, parce que le curé dira, j'ai une bonne petite paroissienne, vous savez, elle va apparaître. On n'a pas besoin de petites filles gentilles. On veut des battantes. Vous entendez, mesdemoiselles, parce que vous êtes les plus nombreuses, hein, j'ai déjà repéré ça aussi. Et ça, moi, je vous invite certaines à venir 5 jours avec moi au mois du 21 au 25 août, pour apprendre à devenir des battants. Vous comprenez, il nous faut des locomotives. Il y en a marre d'avoir des wagons. On a assez de remorques, il nous faut des tracteurs. Alors vous allez me dire que tout ça c'est poétique. C'est du Théard de Chardin. Non, c'est du Saint-Paul. Et vous allez dire, prouvez-le tout ça. Dites donc, quand on survolait la mer, on aurait vu que les grosses molécules se mettaient en place, les macromolécules, rien à voir avec des morues, hein, les macromolécules qui se mettaient en place pour donner les premières cellules de vie. On aurait pu prévoir que la vie allait arriver. Quand on a vu les gros animaux disparaître parce qu'ils n'avaient pas de cerveau, on aurait pu prévoir qu'un jour allait arriver un être qui aurait un cerveau tel qui pourrait devenir l'instrument de symbiose de l'esprit et de la matière. Et maintenant, il y a aujourd'hui, nous en sommes là. Il y a les signes du monde de demain. Et les signes du monde de demain, je vais vous le dire, moi. Le grand signe pour nous, chrétiens, c'est le Christ. Il était, lui, du palier de l'amour et il s'est fait homme. Pour que les hommes deviennent Dieu. Le Christ est venu du palier de l'amour sur le palier des humains, pour les prendre par la main et premier de cordée, les faire rentrer un jour au palier de l'amour. Non, non, bien mieux que ça. Le Christ est venu épouser l'humanité sur la croix. Il l'a pris comme épouse. Il s'est livré, dit saint Paul, lui donnant tout son sang jusqu'à la dernière goutte. Il s'est livré pour elle, pour qu'elle soit son épouse bien-aimée, sans tache. Et qu'est-ce que c'est qu'est venu faire le Christ? Il prend l'humanité à son bras et il va la faire rentrer un jour dans les noces éternelles, dans la maison du Père, et l'humanité va devenir fille de Dieu comme on devient baronne quand on épouse un baron. Agréable, hein? Merci. Alors, le premier signe, c'est le Christ. Il y a un autre signe. Tous ceux qui ont l'amour, tous ceux qui ont l'amour, surtout ceux qui n'ont pas la foi. Quand vous pensez que dans des prisons, par exemple, de Pinochet, des marxistes ont donné leur vie pour leur cause, alors qu'ils savaient qu'il n'y avait plus rien après. C'est donc qu'ils ont fait de l'amour un absolu. Ceux, les kamikazes qui donnent leur vie pour aller dans le paradis d'Allah, ça se comprend encore. Mais ceux qui meurent en pensant qu'il n'y a rien dans l'au-delà, mais qui donnent leur vie pour leurs frères, sont les grands signes que l'amour est l'essentiel. Puis un autre signe, au ras des pâquerettes, que tout le monde peut voir, c'est l'amour d'un homme pour une femme et d'une femme pour un homme, qui est chargé ici-bas d'être le signe du grand projet de Dieu, de faire des noces avec l'humanité. Et quand je vois deux petits jeunes qui s'aiment, qui se serrent l'un contre l'autre comme ça, je me dis, c'est comme ça que le bon Dieu m'aime.
Ah oui, mais on voit tout, hein, ici. Alors, pour ça, je vous expliquer une histoire que vous connaissez peut-être pas beaucoup. C'est une histoire de l'Ancien Testament. C'est l'histoire du prophète Osée. Osée, ce n'était pas du tout un vieux prophète à barbe blanche. C'était un jeune gars du type scout, toujours prêt. Dieu dit à Osée, « Osée, Seigneur, Osée, j'ai quelque chose à te demander. » Tant mieux. Oui, mais ça sera très très dur. Tant mieux. Hein, combien de parents voudraient avoir un jeune comme ça? Alors dites, Seigneur, eh bien voilà, Osée, faut que tu te maries. Bon, si c'est que ça. Vous avez quelqu'un? Oui, oui. Ah bon? Je la connais? Oui, je la connais. Maintenant, vous savez, moi, hein, je suis à la chorale de la cathédrale et toutes les filles se sont mariées. Puis les filles que je connais, non, non, Seigneur, je ne la connais pas. Si, si, si, justement, tu te trompes. Dans la petite rue qui descend derrière la cathédrale, elle habite là, au numéro 4. Oh non, dit Osée, j'arrange un peu la Bible, hein, attention, hein, faut pas... Ah non, dit Osée, ah non, non, non, au numéro 4, il n'y a pas de fille à marier. Moi, je mets le bulletin paroissial dans toutes les boîtes, je connais tout le monde. Je peux vous dire que vos renseignements généraux ne sont pas au point. Et Dieu se fâche. J'ai dit au numéro 4. Et Osée répond, au numéro 4, il y a au premier les Dupont, il y a au deuxième les Dulac, il y a au troisième les Durand. Et dans la chambre de bonne, dit Dieu... Ah ben, il y a eu là la prostituée. Ah, alors là, vous avez beau être scout. Surtout quand vous êtes scout. Ula et moi. Et Osée un mot sublime, il dit, mettez-vous à ma place. Et Dieu répond, j'y suis à ta place. Car moi aussi j'ai aimé un peuple comme on aime une femme. Je l'ai sorti de l'esclavage, je l'ai couvert de bijoux. Et qu'est-ce qu'il fait? Il va porter tous ses bijoux au faux Dieu. Je suis un Dieu trompé. C'est dans la Bible, hein? Ah bon, on dit aussi, alors vous êtes trompé, il faut que j'y sois aussi, c'est ça. Le disciple n'est pas au-dessus du maître. Très bien, un jour mon fils parlera comme ça. Bon, donc il faut que j'épouse Ula. Oui. Bon, et ensuite, eh bien voilà. Tu vois, tu vas prendre du là à ton bras et tu iras dans tous les quartiers de la ville. Tiens, tu iras même à Paray-le-Monial. Il y a tout un groupe, ça ne le fera pas de mal. Et voyez, mes chers amis, j'ai convoqué Osée aujourd'hui. Tiens, il arrive. Entre... Allez, entre. Attrapé, hein. Alors, il arrive avec du là à son bras. Et Osée, vous savez ce qu'il vous dit? Et ce qu'il a dit à travers toutes les rues de Paray-le-Monial et toutes les rues d'Autun, vous voyez comment moi aussi j'ai mis là la prostituée. C'est comme ça que Dieu vous aime. C'est fabuleux. Pour la première fois dans l'histoire, un couple et un drôle a pourtant reçu la mission d'être le signe de l'amour de Dieu qui nous aime, même quand on n'aime pas. Eh bien, un couple chrétien, c'est celui qui reçoit la mission d'être, par la qualité de son amour, le signe formidable de l'amour de Dieu. Et, en définitive, le sens mystique de l'amour, c'est de révéler aux hommes combien qu'ils sont, quand ils s'aiment, le signe des noces éternelles. Ceux qui ne savent pas que Dieu les aime, regardez donc un petit couple qui s'aime. Vous savez, les filles, on va faire un mouvement. Le MLT, le mouvement de libération de la tendresse. Mais vous-même, regardez le mal que vous avez à montrer votre tendresse à vos parents. Le soir, quand votre maman vous dit « tu ne me dis pas bonsoir », ben bonsoir. Tu m'embrasses pas?
Si vous n'aimez pas votre mère, il ne faut pas l'embrasser. Mais si vous l'aimez, pourquoi vous ne le faites pas? Vous êtes des constipés de la tendresse. À quoi ça sert de s'éviter en famille si on ne se dit pas son amour? À quoi ça sert? Vous avez vu la bonne année en France? Le père, bonne année, bonne santé, et que tu aies des bons résultats cette année. Un père qui dit ça, vaut mieux qu'il reste couché. Et le jeune répond, comme il dit, c'est idiot, mais si on veut un cadeau, il faut y passer. Comme si ce jour-là, on ne pouvait pas dire à ses parents quelque chose qu'on a sur le cœur. Quand vos parents sont morts, vous regretterez de ne pas leur avoir dit votre amour. Nous sommes des ploucs au niveau de la tendresse. Autre pilier, la sexualité. Oui? Et c'est un prêtre qui vous le dit. C'est pas un saint prêtre, mais c'est un prêtre. Qui vous dit, des jeunes aujourd'hui qui forment un couple, il faut qu'à ce niveau de sexualité, ils arrivent à l'épanouissement. Car dans le monde d'aujourd'hui, on n'accepte pas d'être frustré à ce niveau-là. Je ne sais pas si mon grand-père ou ma grand-mère arrivaient à l'harmonie charnelle, mais ce que je sais bien, c'est qu'on n'a jamais su. Et que s'ils n'y arrivaient pas, ça ne mettait pas en question le couple. Aujourd'hui, si on est frustré, on dit à quelqu'un d'autre qui m'attend et qui va me révéler à moi-même. Terrible. Donc, il faut absolument que le couple, à ce niveau-là aussi, et ceux qui font de la préparation au mariage, il y en a peut-être parmi vous, doivent avoir le souci d'aider les fiancés à réfléchir sur la dimension de la sexualité. Si on veut que les couples tiennent, il faut qu'ils soient heureux dans la sexualité. Surtout que seuls les spirituels sont vraiment charnels. Vous avez entendu ma phrase? Je ne sais pas si vous avez bien compris, je ne suis pas sûr. Seuls les spirituels sont vraiment des charnels. Comme vous êtes tous des spirituels. Parce que le spirituel, il est capable de donner à tout ce qui est purement matériel une dimension, une grandeur. C'est pour ça que les femmes ont une puissance charnelle infiniment supérieure aux hommes, parce qu'elles y mettent leur cœur, parce qu'elles y mettent leur amour et même leur foi. Quand l'acte sexuel devient un acte mystique, alors il prend des proportions et des grandeurs absolument inouïes et quelquefois fait cesser des frigidités. Et ça, je ne peux pas tout vous dire, je vous dis, il me faudrait une éternité. Je pourrais vous parler de l'Eucharistie longuement et de l'acte d'amour, parce que c'est la même invention, c'est le bon Dieu qui a inventé l'Eucharistie, puis qui a inventé l'acte sexuel. Ça sort de la même veine. Vous ne sentez pas, non? Quand Dieu fait l'homme et la femme, il les fait charnel, donc il dit, il faut que je trouve un geste charnel pour qu'ils puissent dire dans la réalité de leur corps l'union des cœurs et des esprits. Quand Dieu fait l'homme, veut faire des noces avec nous, commencer sur la terre, dans les épousailles du baptême, dans les fiançailles du baptême, comme on est charnel, il veut un geste charnel avec nous. Qu'est-ce qu'il peut trouver comme geste charnel? Ben, il s'est dit, les amoureux, qu'est-ce qu'il dit? Je t'aime tellement que je te mangerai. Eh bien, on mange Dieu. Et l'Eucharistie, c'est charnel. C'est charnel. Je mange Dieu. Et moi, j'aime que le vin soit bon. J'aime que l'hostie craque. J'ai ce contact avec la chair du Christ. C'est charnel, l'Eucharistie. Parce que je suis charnel. Et d'ailleurs, vous savez, le couple qui me dit, vous savez, moi, mon père, je ne vois pas pourquoi j'irai communier. J'aime Dieu, il est dans mon cœur. Je lui réponds, ta femme, tu l'aimes, je ne vois pas pourquoi. Un couple me dit, l'abbé, il faut communier combien de fois par an? Imparable. Oh, puis je pourrais vous faire toute une comparaison, mais c'est extraordinaire quand on a compris ça. Il y a un très beau passage
dans les différents livres que j'ai écrits, je l'ai pris parce que c'est très important, « Ceci est mon corps ». C'est une femme qui dit « Ceci est mon corps ». Elle prend les paroles de la messe pour parler de son acte d'amour avec son mari. « Ceci est mon corps ». Ce corps de femme avec ses pesanteurs, ses engendrements, ses maternités sans fin, son insatiable soif d'éternité. « Ceci est mon corps que je te donne en nourriture ». Quand une femme se donne à son mari, elle le nourrit. Des hommes qui crèvent de faim, croyez-moi, j'en ai des confidences. Reçois-le comme le don le plus achevé que je puisse te faire de l'être que je suis, moi, ton épouse. Mais en retour, tu me donnes ton corps d'homme, fait de vigueur et de puissance, avec ses fougues, sa fécondité, avec sa poursuite essoufflante du but, du seul but de ta vie, ton âme tranchante comme une épée. Ceci est ton corps. Quand nous communions l'un à l'autre, ce n'est pas blasphème de dire que nous communions au Christ dont chacun de nos êtres est pétri. Ainsi, peines et joies deviennent une hostie, messe à la gloire de Dieu. Vous savez, hein, tant que vous, les chrétiens, vous ne serez pas fichus de faire chanter le charnel à cette dimension mystique, eh bien, tous les autres se contenteront de cette sexualité de primate que leur présente la télévision.

Bon, tapez pas longtemps, on n'a pas beaucoup de temps. Quatrième pilier, un but commun, un projet commun, c'est là son sacrement de mariage, un idéal de vie. On va ensemble construire quelque chose. Pour qu'un couple tienne, j'ai besoin des quatre piliers. Beaucoup de couples n'ont qu'un pilier. Quelques-uns en ont deux. Trois, ça tient encore. Mais pour qu'un couple marche, il faut les quatre piliers. Et il y en a, ce n'est pas des piliers, c'est des piquets. Alors une fois que j'ai mes quatre piliers, je vais pouvoir construire mon couple, c'est-à-dire le nous. Le couple, c'est pas moi plus toi. C'est une création nouvelle, originale, variable, le nous. C'est la communauté de couple. Le premier enfant du couple, c'est la communauté d'amour. Et vous savez ce que c'est qu'une communauté? La communauté européenne, qu'est-ce que c'est? C'est des gens qui s'unissent pour ne former qu'un seul. Et vous savez que c'est bâti sur une tension. On veut n'être qu'un dans la CE. On veut n'avoir qu'une armée, qu'un euro, qu'un président. Ah oui, mais on veut rester anglais, hein, croyez-moi. On veut n'être qu'un, mais on veut rester soi. Et le problème du couple, c'est pareil. La difficulté de créer un couple, c'est qu'il faut créer une relation sur une tension congénitale entre n'être qu'un et rester soi. Si bien qu'il y a des couples qui ne sont qu'un, parce qu'il y en a un qui a mangé l'autre par phagocytose. Mais il n'y a plus le respect de la personnalité de l'autre. Ils vont au restaurant, le mari dit, garçon, deux crudités. Et la femme dit, oui, t'as toujours bon goût. Il y en a, ils sont un, ils ne sont plus deux. Il y a des couples, ils sont deux, ils ne sont plus un. Ils vont au restaurant, je ne dis pas qu'ils se mettent à une table différente, mais presque. Qu'est-ce que tu veux, ma chérie? Une charcuterie. Et moi, une crudité. Elle mange sa charcuterie, il mange sa crudité. Ils sont deux, ils ne sont plus un. Le véritable couple, qu'est-ce qu'il fait, lui? Il respecte la différence. Tu veux une charcuterie? Et moi, une crudité. Mais il refait l'unité sur la différence. Tu me refiles un peu de ta charcuterie, je te donnerai un peu de ma crudité. Ça, c'est le nous. Et c'est très dur à construire. Certains couples sont tellement unis que la personnalité de l'un a disparu. Et vous voyez que pour pouvoir faire un couple, il faut d'abord être capable d'être célibataire. Il faut d'abord être capable de vivre seul. Autrement, on va s'agripper à l'autre comme un enfant à sa mère. Bon, mais quand je mets comme ça une coupole sur des piliers, qu'est-ce que ça donne? Qu'est-ce que ça donne? Quand on met la voûte, qu'est-ce qui se passe? Les piliers ont tendance à s'écarter. On est obligé d'y mettre des contreforts. Alors, quatre contreforts à mettre en place. Premier contrefort à la communication, c'est l'acceptation de la différence. L'autre est autre. Dès qu'on épouse quelqu'un, on a quelqu'un qui n'est pas comme nous. Et il y a une différence à dépasser. Il y a toujours une période d'adaptation entre deux différences. Il y a des familles où on est du soir, des familles où on est du matin. Comment faire pour se rencontrer? Il y a des familles où on adore les bisous, les câlins. Il y a des familles où on en a horreur. Alors la fille dit, je suis tombée sur un frigidaire. Et le gars dit, je suis tombée sur une obsédée. Le dépassement de la différence est essentiel pour la communication, car si on est différent, on aura quelque chose à se dire. Si on est les mêmes, on n'a plus rien à se dire. Et la différence est une richesse s'il y a communication. La tendresse, quel contrefort on va y mettre? La fantaisie, un peu de fantaisie, allons en amour. Soyez pas des foyers somnifères demain qui roupillent dans leur ronron. Il faut de temps en temps faire des petites sorties d'amoureux. Un voyage de noces tous les ans.
C'est... Les garçons, écrivez ceci. Écrivez. Quand je serai marié ou si je suis marié, je ferai avec ma femme ce que je ferais avec ma maîtresse si j'en avais une. Et c'est là qu'on trouve tous les symboles, les petits mots d'amour, les petites trouvailles d'ingéniosité du cœur. À la sexualité, je mettrais volontiers comme contrefort l'acceptation de l'imperfection. Car c'est jamais parfait une sexualité au cours d'une vie de couple. Et quand il y a un haut et des bas, il ne faut pas dramatiser, il faut savoir accepter momentanément l'imperfection de l'un ou l'autre. D'ailleurs, dans la vie de couple, il faut toujours accepter que l'autre ne soit pas parfait. Un homme parfait, ça n'existe pas, même pas le voisin. Un contrefort au projet, au sacrement de mariage, c'est l'engagement. Ça, c'est un contrefort indispensable. D'ailleurs, je me demandais si je n'allais pas le mettre en pilier, tellement c'est important. Aujourd'hui, on ne sait plus ce que c'est que l'engagement. Or, je tiens à vous dire bien fort qu'on ne fait rien dans la vie sans engagement. Si vous voulez laisser une trace derrière vous, il faut qu'à un moment donné, vous ayez fait un choix et que vous vous y teniez. Autrement, vous n'aurez pas fait un sillon. Et vous arrivez à la fin de votre vie en regardant derrière, j'ai dispersé partout mes énergies, j'ai rien laissé. Ce qui fait un couple, dit le docteur Lemaire, fondateur en France des conseillers conjugaux, ce qui constitue un couple, c'est la volonté qu'il a de durer. C'est pas ceux qui disent on va vivre ensemble, puis si ça va bien on continue, puis si ça va pas on arrête. Ça va jamais, alors qu'est-ce qu'ils font? Ça va jamais un couple, jamais parfaitement, qu'est-ce qu'on fait alors? Tandis que si on dit, bon, maintenant j'ai bien réfléchi. Un, je l'aime. Deux, je l'admire. Il faut les deux choses. Un, je l'aime. Deux, je l'admire. L'autre m'aime et il m'admire. Si vous avez ça, vous pouvez faire un couple. Puis à partir de là, vous dites, maintenant on y va, hein. À partir de maintenant, pas de problème, on met le paquet. On ne s'engage pas à réussir. On s'engage à tout faire pour réussir. L'engagement, c'est ça. Et pour faire un engagement, il faut faire sauter les ponts derrière soi. Mais quand on ne s'engage pas, on est toujours en train de chercher s'il n'y a pas une autre solution. Quand au début vous aurez une difficulté, ben vous direz on est engagé, ben il n'y a pas maintenant, il faut qu'on s'adapte. Alors battez-vous, cassez-vous les dents, mais restez. Puis un jour vous verrez que vous êtes adapté à l'autre. Vous ne dites plus les gestes qui lui font de la peine, vous ne dites plus les paroles, vous dites les paroles qui lui font plaisir, vous vous êtes adapté à l'autre différent. Et vous découvrez l'amour seulement à ce moment-là. Donc, voilà ma construction. Maintenant que ma construction est faite, tiens, c'est drôle, j'ai pas mis de fondation. Alors, on va en mettre, hein, il est bientôt temps. C'est l'amour de soi. Si vous ne vous aimez pas, vous ne pourrez jamais aimer les autres. Ou l'autre. Parce que vous ne croirez pas qu'il peut vous aimer, vous direz, il va bien voir que je suis débile. Donc un jour, il ne m'aimera plus. Il faut commencer par avoir une estime de soi pour être capable d'aimer. Et ça, il y a beaucoup de gens, beaucoup de chrétiens qui ont à travailler ce point-là. Et puis, ma maison, elle est fichée dans la terre, c'est-à-dire dans ce terreau divin, c'est-à-dire en Dieu. Mon amour de soi vient de l'amour de Dieu. Je suis quelqu'un de formidable, car Dieu n'a pas fait un raté. Dieu me donne à moi d'être une valeur, d'être quelqu'un. C'est pour ça que je m'aime. Je ne veux pas insulter le Créateur. Alors maintenant, ma maison, elle tient debout, elle est fondée. On va pouvoir y mettre un petit berceau. Hein? Même deux, même trois, même quatre, mais oui, mais oui. Vous mettez aussi une belle table pour recevoir les amis, un foyer ouvert aux autres. Vous pouvez mettre un petit oratoire aussi. C'est bien indiqué. Qu'est-ce qu'il nous manque encore? Ben, vous savez qu'une maison, ça s'entretient. Alors, vous avez la cabane de jardin. Et quand ça ne va pas, il faut aller voir le conseiller conjugal.
faut s'adresser au clerc. Mouvement formidable, celui-là. Hein. Ou alors, vous faites partie des équipes 3 ans, qui sont des équipes du clerc, qui sont le service après-vente du sacrement, que beaucoup ne connaissent pas. Ou bien ben, vous lisez des livres, ou bien vous faites des équipes de foyer, ou bien vous restez amour et vérité, etc., dans des mouvements qui vous aident à entretenir votre amour, car l'édifice s'entretient. On peut encore rajouter une pancarte, non pas chien méchant, mais enfant gentil. Et alors, cet amour-là, s'il a cette dimension, si vous venez l'apporter à l'Église, comme c'est un amour formidable, Dieu va l'élever à la dignité de sacrement et votre maison devient une petite église où tous ceux qui viendront chez vous recevront la grâce de l'amour de Dieu rien qu'en s'asseyant à votre table.

N'oubliez pas une chose, c'est que parmi vous, je ne sais pas combien vous êtes là, vu de pif comme ça, vous êtes presque un millier, il y en a 300 qui vont divorcer. Si vous respectez la statistique. Mais j'espère bien que vous n'allez pas la respecter. Car il n'est pas normal que dans un monde où l'on a tellement travaillé les problèmes du couple, au niveau connaissance, au niveau sexologique, on ne savait pas il y a 5 ans aider les couples. Au niveau communication, on ne savait pas il y a 15 ans les aider. Au niveau spirituel, on peut vous fournir des éléments pour une vie de couple comme jamais aucun couple ne l'a vécu. Alors soyez pas assez idiots de ne pas profiter de tout ce qu'il y a au râtelier de la vie. Je vous en supplie. Ne dites pas trop vite, du moment qu'on aime, on sait. Non, on a tout à apprendre. Je vous ai ouvert une toute petite lumière. Moi, je voudrais avoir 8 jours à vous parler. Et pendant 8 jours, je peux vous parler d'amour et je vous assure que je vous en apprendrai. Mais on croit toujours qu'on sait tout. La suffisance dans ce domaine-là explique beaucoup des échecs des couples. Enfin, après tout, si tout ce que je vous ai dit, ça ne vous intéresse pas, et que vous êtes tellement pieux, ben regardez comment Dieu vous a aimé, c'est pas la peine d'aller chercher très loin. N'allez pas demander au psychologue, demandez d'abord à Dieu. Comment Dieu vous a aimé? Vous aimez le premier, vous étiez petit, vous aimez. Et vous ne l'aimiez pas, vous ne saviez même pas qu'il existait. Eh bien, dans un couple, quel est celui qui aime? C'est celui qui aime le premier, qui revient le premier, qui pardonne le premier, qui cède le premier, comme Dieu. Comment Dieu vous a aimé? Sans raison, vous croyez que vous êtes tellement aimable? Pour Dieu, vous êtes un puceron pécheur, et en plus. Eh bien, il vous aime comme il vous aime, parce que gratuitement, il n'a pas de raison de vous aimer, mais il vous aime. Dans un couple, on a toujours une raison d'aimer l'autre. Cette fille est si délicieuse, mais il y a des jours, elle sera un crin. Eh bien, ce jour-là, vous lui direz, je t'aime. J'ai pas de raison, mais je t'aime. Comme Dieu, gratuitement. Comment Dieu vous a aimé, vous a pardonné combien de fois? 77 fois, 7 fois. Si vous saviez, dans les couples, il y a des personnes qui réservent à chaque repas la faiblesse d'un conjoint. Pour savoir pardonner, allons. Et puis alors, Dieu vous a aimé à la folie, vous savez. Folie de l'incarnation, l'infini qui devient un petit bébé de 4 kilos. Vous me direz, c'est un gros bébé, mais quand même, 4 kilos. Vous entendez, Dieu le Père a entendu un berger dire... « Oh, ce petit pèse 4 kilos. Mon gamin pèse 4 kilos. Le Fils de Dieu pèse 4 kilos. » Est-ce que vous réalisez ça? La parole de Dieu qui a fait les galaxies, les neutrons, les protons, les tritons. La parole de Dieu, qu'est-ce qu'elle dit à Noël? Elle dit « Gaga, heureux, heureux. » Voyez le plongeon? Ça, c'est la folie. Et quand j'avais votre âge, je ne pouvais pas y croire. J'ai commencé à y croire quand j'ai compris que quand on aimait, on était fou. L'autre folie, c'est la croix. Une sueur du Christ sauvait le monde. On lui ouvre le cœur. Vous êtes bien placé ici, il ne reste plus rien. Même pas une goutte de lymphe. On donne tout quand on aime. Parce que c'est fou. La croix, c'est la folie du Christ. Et l'Eucharistie, donc, Dieu est dans ma main, celui qui porte le monde, c'est moi qui le porte. Si je ne le porte pas, il tombe. Folie de l'Eucharistie. Trois grandes folies de Dieu. C'est comme ça que Dieu vous a aimé à la folie. Alors les jeunes, je ne vous souhaite pas du tout un amour pot-au-feu qui ne divorce pas. Je vous souhaite à tous de connaître un jour, que ce soit dans la vie consacrée, que ce soit dans la vie de couple, l'amour fou, pas moins que l'amour fou.

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2: Je vous aime, ô mon Dieu, et mon seul désir est de vous aimer.
3: Donne à quiconque te demande, et à qui prend ton bien, ne le réclame pas. Luc 6, 30.

Marie nous connaît personnellement. Elle nous connaît vraiment personnellement, comme une maman, mais il y a beaucoup de mamans certainement parmi nous, connaît chacun de ses enfants, même si c'est une famille nombreuse. Marie connaît non seulement vos prénoms, mais elle connaît tout, quelque part, de vous, hein. Elle vous connaît dans le regard de Dieu. Et ça, je voudrais, c'est un petit point un peu de théologie, mais je crois que c'est intéressant de se rendre compte que la maternité de Marie sur chacun de nous, sur moi, et aussi sur toute l'humanité en général, mais c'est pas en général du tout. Vous voyez, quand on dit Marie est mère des hommes, elle n'est pas mère en général, elle est mère des hommes dans le sens qu'elle est mère de chaque homme. Elle est mère de chaque homme que Jésus est venu sauver. Hein. De la même manière que Jésus est le sauveur de tous les hommes, sans exception, et de chaque homme, Marie est la mère de tous les hommes, de chaque homme et femme, hein, sans exception. Et ça, et cela, elle l'est dès l'incarnation, d'accord? Elle est en lien direct avec sa maternité divine. On en a déjà entendu parler, hein, ce matin, hier. Donc voilà, vous allez, c'est intéressant de voyez, de faire les liens et d'approfondir ce en quoi nous croyons. Mais ce que je voudrais pointer pour commencer, et dont on n'a pas toujours conscience, c'est que si Marie est notre mère depuis l'incarnation, alors je vous explique quand même peut-être pourquoi. Parce que des fois on dit les choses, mais pourquoi? Pourquoi Marie? Pourquoi est-ce qu'on peut dire que Marie est la mère de tous les hommes, de chaque homme, dès le jour de l'Annonciation, hein, dès son oui à la maternité divine, en disant oui à la maternité de Jésus, hein, elle dit oui. Ça ne veut pas dire que c'est tout à fait conscient, mais elle dit oui à la maternité sur nous. Pourquoi? Parce que nous sommes quelque part créés dans le Christ, voyez, dans le Fils de Dieu. Hein. Nous sommes fils de Dieu, nous sommes fils et filles dans le Fils. Et Marie est mère de Jésus, elle est mère du Christ, elle est mère du Christ total. C'est-à-dire, Jésus est à la fois, ça vous le savez, la tête, hein, de son corps qui est l'Église. Donc le corps, c'est nous. Les membres de l'Église, c'est nous. Et nous sommes les membres du Christ. Jésus est la tête. Et donc la Sainte Vierge n'est pas la mère que de la tête. Elle est mère du Christ total. Et ça, dès l'incarnation. Hein? Donc ça, c'est un petit peu l'explication, enfin, c'est pas seulement une explication, on essaie de décortiquer un peu le mystère, vous voyez. Comment ça se fait que Marie, en disant oui à la maternité divine, à la maternité de Jésus qui vient nous sauver, elle devient par le fait même la mère de tous ceux que Jésus est venu sauver, qui sont les membres de son corps. Ceci étant dit, tant qu'elle est sur la terre, la Sainte Vierge... Ben, elle ne connaissait pas chacun de vos prénoms. Non, non, non. C'est intéressant de se dire ça. Voyez, Marie est mère à la croix. Hein, on l'a bien médité hier soir. Marie à la croix est mère. Elle accueille Jean. Voyez, elle n'accueille pas des enfants en général. Elle accueille Jean, qui nous représente tous clairement, mais il a un prénom. Voyez, elle accueille une personne particulière, unique. Mais à la croix, même si Marie a... Comment dire, sa maternité universelle qui est présente depuis l'incarnation et qui se déploie, hein, petit à petit, voyez, jusqu'à sa mort, jusqu'à son assomption dans la gloire, et je vais en reparler, Marie ne nous connaît que de manière, pour le coup, globale, indistincte. Pourquoi? Parce que c'est une créature comme nous, Marie, pas une déesse, hein. Et donc, tant qu'elle vit sur la terre, elle a vécu comme nous, de foi. Elle a vécu dans la foi. Et donc, cette grâce immense de sa maternité divine et cette maternité sur tous les hommes, qu'elle approfondit elle-même, elle accueille elle-même sa maternité progressivement, vous voyez, avec des étapes. Hein. Et c'est clair que ce qu'on a vécu hier à la croix, c'est un peu un sommet, c'est pas le seul. Après, il y aura le Cénacle, la Pentecôte, l'Église naissante.